0: Vous êtes sur Radio Cause Commune et vous écoutez Technolife avec une émission spéciale dub. On va donc commencer cette émission avec l'interview de Marina P, qu'on a interviewé samedi dernier à l'occasion de son passage à l'Aubergine Dub, 11e édition déjà, où il y avait également Footprint System, Straw Dogs, Dub Effect et toi-même, Daman, puisque tu y jouais, mais tu fais également partie de l'orga.
1: Ouais, tout à fait.
0: Ouais, c'était
1: une belle soirée.
0: Une très très belle soirée, ouais, c'était une bonne réussite celle-là. Hein. Donc Marina est une chanteuse d'origine italienne. Elle est en France depuis une quinzaine d'années. Elle a collaboré avec beaucoup d'artistes comme Stand Eye Patrol, Panda Dub, Jatarai, Ivy System, Dub Amix et j'en passe et des meilleurs. Mongozifi aussi, hein, c'est ça
1: Ouais, complètement. Elle a sorti un album. Et puis du coup, on a posé ensemble sur Dub Amix.
0: Ouais. Ok, ouais, bah on y reviendra, ouais. On y reviendra tout à l'heure. Et c'est parti pour l'interview. Alors si vous entendez, parce que l'interview, donc on l'a faite juste après son set, mais la soirée continuait, et donc du coup vous pourrez entendre justement.
2: J'ai coupé les subs, mais ouais. les sirènes.
0: Que l'interview, que le son battait son plein pendant l'interview, quoi. Donc s'il y a quelques petits bruits parasites et tout ça, c'est normal. Voilà, ça fait plus c'est véridique. Voilà, c'était la fête. Allez, c'est parti.
3: Bah, merci de nous accorder du temps pour faire une petite interview, donc pour remettre dans le contexte pour nos auditeurs. Tu viens de faire ton set là, ça fait quoi? Ça fait une petite demi-heure que t'es sorti de scène. Donc on est à l'Aubergine, lieu alternatif à Malakoff, en proche banlieue parisienne. Et donc tu as fait un concert avec The Homies.
4: Oui, Joel Homies, oui, okay. Avec qui je travaille aussi sur le label.
3: Ouais, ok. Et donc du coup tu as accepté de nous accorder
4: quelques
3: minutes pour faire une petite interview. Donc on est super contents puisque cette fois-ci on fait une émission spéciale dub. Donc voilà. Donc du coup, bah, première question, on voulait te demander un petit peu quel est ton parcours musical et comment est-ce que tu es arrivé au reggae et à la culture sound system et tout ça.
4: J'ai commencé la musique petite, la musique classique, et je pense que ça a forgé une passion. Après, j'ai commencé à chanter quand j'étais adolescente, mais je chantais plutôt de la musique soul, jazz, R&B, trip-hop, hip-hop, comme ça. Et quand je suis arrivée en France pour mon Erasmus, j'ai connu des groupes de bandes, de musiciens qui jouaient plutôt du reggae. Et du coup, je me suis essayée et ça m'a plu et j'ai commencé à écouter de plus en plus de reggae que j'écoutais aussi avant, mais pas avec le même intérêt. Et comme ça, en m'essayant au micro dans les soirées parisiennes, j'ai commencé à enregistrer des doublettes et les choses se sont faites de façon assez naturelle. C'était pas pour moi un objectif en amont, c'est que je me suis dirigée là où en fait les amitiés, les rencontres et le partage de moments comme ça m'a amené.
3: C'est des connexions plus ton
4: complètement
3: intérêt, qui ont fait que, que t'es partie là-dessus.
4: Oui, et puis il y avait très peu de filles, c'est sûrement un facteur qui joue. Et moi je ne chantais pas de façon, comment dire, tout à fait conventionnelle du sound system parce que c'était vraiment, enfin, parce que c'était vraiment des chansons, c'était vraiment, comment dire, avec beaucoup de souffle, beaucoup de notes, c'était pas du DJ style.
3: Ouais.
4: Et à ce moment-là, ça l'a fait. Et puis voilà, quand Mongoz en sortait mon premier disque, ça m'a permis d'aller de l'avant dans cette direction-là.
3: D'accord, ouais. Ouais, effectivement, dans ta manière de chanter, ça s'entend tout de suite, quoi. Il y a vraiment un côté sound, justement, qui est hyper présent et qui fait qu'on accroche bien, quoi. Ça, c'est clair. Je voulais te demander aussi, donc t'as commencé à chanter pour différents groupes, sound system, artistes et tout ça, et t'as créé ton label, donc, qui s'appelle The Homies.
4: Oui, Homies Records, ouais, oui.
3: Et du coup, on se demandait bah, pourquoi ce choix, en fait.
4: Pour être autonome,
3: ouais.
4: Et pouvoir produire de la musique et des disques, en plus de ce que je peux faire à la demande d'autres producteurs. qui est un travail différent, et puis encore un travail qui a été bâti dans le temps avec des producteurs en particulier où avec qui j'ai enregistré beaucoup. Donc avec eux, il y a une relation encore différente. Et à côté de ça, j'ai toujours envie d'avoir un peu la main sur des trucs plus intimes. C'est peut-être pour ça que ça s'appelle Homies. Et en fait, comme ça, on travaille en famille avec Jules qui fait des riddims et on monte des projets, on sort des disques. Et on a réussi à sortir un album, un EP, des singles. Et voilà, donc c'est... C'est un chouette apprentissage que de connaître aussi cette partie administrative du travail.
3: Ouais, et puis là, pour le coup, tu gères vraiment tout du début de la compo, quoi, jusqu'à, oui. jusqu'à la sortie,
4: c'est ça.
3: La sortie du disque. Quoi.
4: C'est ça.
3: Ouais, c'est cool.
5: Pour te demander sur ce que tu disais tout à l'heure, du fait qu'il n'y ait pas énormément de femmes dans le milieu, nous on se demandait justement... ton ressenti par rapport à ton expérience de femme dans ce milieu-là, est-ce que ça a été difficile au début? Parce qu'aujourd'hui, c'est quand même plus habituel d'avoir des femmes dans le milieu reggae.
4: Oui, justement, je voulais justement te dire ça, que c'était peut-être à ce moment-là où je me suis retrouvée dans les systèmes à Paris, ça devait être dans les années 2005-2006, et ben, il y en avait vraiment très peu. Et aujourd'hui, ce n'est pas du tout le même quota, même s'il y a encore une différence. Et c'est une question d'espace qu'on laisse, en fait, et qu'on est prête à prendre. Forcément, il y a un apprentissage, il y a un code, et si on n'a pas la possibilité d'essayer, ben on a du mal à rentrer dans la... Tu vois ? Et donc voilà, comme dans beaucoup d'autres secteurs de notre société, les portes s'ouvrent et les filles sont là avec plein de styles différents. En France, c'est il y a plein d'exemples en tout cas.
3: Ouais, complètement. Ouais. Mais heureusement qu'il y a des gens comme toi justement qui ne se posent pas forcément la question, ou en tout cas qui ont envie de faire des choses, quoi, et qui... Nous, moi perso, le truc que je peux ressentir, c'est que des fois, les filles ne peuvent ne pas se sentir légitimes, alors qu'elles le sont tout autant, en fait, au final. Mais justement, heureusement qu'il y a des... Il y en a qui disent, j'ai envie de le faire, donc je le fais, quoi. Mmh. Et voilà, et du coup, ça ouvre les portes aussi pour les autres.
4: Je pense que c'est une question de code, parce que le reggae, comme d'autres musiques, est codifié. Et... ça a été un milieu qui a été principalement géré par les garçons. Des filles, elles s'y sont approchées en essayant de prendre les codes des garçons. Et à un moment donné, il y a des filles qui ont cassé, qui ont imposé des codes autres. Et quand en fait, tu ne te poses plus la question de rentrer forcément dans quelque chose de très figé, mais qu'il y a, que les limites sont plus élastiques, donc chacun apporte un peu de soi. Du coup, il y a de la place pour tout le monde.
3: Oui, c'est ça.
4: Mais ça fait du bien aussi aux garçons, parce que ça leur permet de proposer un parcours musical qui est beaucoup moins figé. Le fait, par exemple, que Joe York, il sorte avec sa voix de falsetto et qu'il cartonne, et ben, c'est une ouverture. Le fait que Big Aranx, il chante des morceaux en français où il s'exprime sur des choses personnelles, enfin tu vois, ce sont des thématiques hyper fréquentes. Il y a plein de gens qui poussent les boundaries, non, qui, donc pour les filles c'est exactement la même chose.
3: Ouais, c'est la même démarche, ouais, complètement. Alors justement, tu parlais un petit peu des gens avec qui t'as pu travailler. Je sais pas si Big Aranx, t'as travaillé avec lui, mais j'ai entendu aussi que t'avais travaillé avec Sunti, par exemple,
4: oui.
3: qui est une super personne et une très bonne chanteuse aussi,
4: oui.
3: qui a beaucoup œuvré. On se demandait parce que t'as, même au-delà de ça, t'as travaillé pour plein de... Enfin, t'as chanté pour plein de groupes, d'artistes, de producteurs et tout. Et Quel est ton meilleur souvenir en fait, ou un de tes meilleurs souvenirs, pas forcément le meilleur souvenir, mais...
4: Les lives sont souvent des gros souvenirs. Il y a des enregistrements aussi qui sont très... parce qu'ils étaient particulièrement touchants ou qu'il y a eu un truc qui s'est passé. Et je pense que je me sens particulièrement liée à Mongoz par rapport à tout ce que j'ai... Mais j'ai beaucoup d'affection pour le travail que j'ai fait avec Stendhal, au-delà du groupe que j'adore.
3: Ouais.
4: Et puis d'autres, j'ai beaucoup d'estime pour Vibronix et Within Dub avec qui je tourne maintenant. Et il y en a plein que j'ai vraiment... par rapport à la question de tout à l'heure où tu m'as demandé si ça avait été difficile pour moi de me faire une place, moi, personnellement, j'ai eu l'impression d'avoir les portes... ouverte, mais parce que les... parce que je sais pas, je ne sais pas, je ne sais pas m'expliquer le contexte ou les relations, les rencontres. Après, évidemment, je ressens une affection particulière pour Mongoz et pour Stendhal et pour ceux qui sont les plus proches, quoi.
3: Ouais. Non, mais ça... C'est extrêmement bien ce qu'ils font d'ailleurs, ce que tu fais avec eux d'ailleurs aussi. Hein. Enfin moi personnellement je suis ultra fan de Stendhal Patrol. Hein. C'est, vraiment j'adore vraiment ce qu'ils font.
5: Est-ce que tu peux demander part de militantisme en fait sur la scène, ce qu'on sait, on connaît deux trois personnes à qui tu as pu collaborer, qu'on connaît très engagées. Et on voulait un peu avoir étant donné le contexte actuel ici, ton ressenti par rapport à ça et ta volonté de lier la politique et toi, ce qui est ton métier.
4: C'est un questionnement, c'est un questionnement régulier où en fait je me demande qu'est-ce que j'apporte avec un métier qui est quand même relativement privilégié. Qu'est-ce que je peux apporter? C'est au ressenti de tout un chacun qui ça revient. Moi, je ne sais pas si j'ai... C'est le ressenti du public qui me donne une réponse, tu vois, et c'est cette légitimité-là que j'essaie de ressentir. Quand je vois que les gens kiffent, ça me fait du bien et ça me pousse par rapport à l'engagement. Eh bien, c'est un engagement au quotidien. La musique en fait partie. J'essaie de faire... j'ai fait de faire ma part, tu vois.
3: Chacun apporte sa petite pierre.
4: En partie, oui.
5: Rien que le fait de venir ici, finalement.
3: Oui, c'est ça, ouais.
4: C'est une date atypique, en effet. Oui. C'est pas dans une SMAC, bien ça. Sûr.
5: Ouais. Mais après, c'est... C'est la politique est plus ou moins revendiquée, c'est pour ça aussi qu'on posait la question, c'est-à-dire que toi on sait avec qui tu as pu travailler, avec qui tu évolues.
4: Avec Dubamix, tu veux dire?
5: Notamment.
3: Par exemple,
5: et à côté de ça, tu peux aussi ne pas... Lui, il le prend à fond ce
4: oui, point-là. oui, bien sûr. Moi, je... Mais ça fait partie de moi, mais... Ces derniers temps, je me suis plus exprimée sur des aspects plus personnels, mais pas que. Les histoires des gens me passionnent. Il y a des gens qui ont des histoires très dures. Je ressens de la compassion. Et ça me fait penser à moi, qu'est-ce que j'aurais fait moi. Et j'essaie de m'exprimer sur des ressentis comme ça.
5: D'accord.
3: Ok, bah, nickel. Ouais. Et alors, dernière petite question pour finir, du coup, quel est ton actu? Est-ce que tu as des projets dans le futur relativement proche?
4: Ah oui, alors moi je sors un album en italien avec un trio. Nous sommes donc trois amis de très longue date. On écrit des chansons depuis très longtemps. On en a enregistré 16 en prise live. C'est très brut et voilà, c'est de la chanson, c'est un peu différent de ce que je fais d'habitude, mais ça me correspond beaucoup.
5: Toujours en reggae ou
4: Pas vraiment, c'est acoustique, il y a différents styles, voilà, oui, oui, complètement. Et pour le reggae, il y a des sorties qui arrivent, et voilà, je continue d'enregistrer, et c'est super. Si tout s'emboîte bien, on est bien. Merci.
3: Et niveau scène, il y a des...
4: Oui, il y a des dates pour tout l'été. Ouais. Je ne me rappelle pas bien des dates. Je ne suis pas très organisée. Je vais aller en...
3: Mais vous suivez ça sur ta page.
4: Oui, Facebook, oui. Je vais les poster à fur et à mesure. Mmh. Et, voilà, il y a différentes choses avec Mongoz notamment et avec Vibronix et Within Dub. Ce sont les dates de l'été.
3: Ok, cool. Super. Bah, un grand merci à toi.
4: Merci les gars.
3: De nous avoir donné un petit peu de ton temps ce soir. Et c'était vraiment super. Merci beaucoup.
4: Merci à vous.
3: Merci, et à très bientôt.
4: À bientôt.
0: Voilà, donc c'était vraiment une super rencontre avec Marina, c'est une fille qui est super intéressante, qui a fait plein de projets, et donc je vous propose qu'on écoute un titre qu'elle a enregistré avec Stand Eye Patrol,

0: Ok, donc voilà, c'était vraiment une rencontre super intéressante et elle a un spectre vraiment très très large au niveau de la musique. Elle va chanter des trucs super roots, limite rocksteady, etc. Et à côté de ça, elle va aussi faire des choses avec Stendhal qui sonne vachement plus électronique, quoi, quand même. Donc c'est ça qui est cool. D'ailleurs, Daman, bah, du coup, avant de commencer de parler de toi, comment vous vous êtes rencontré avec Marina? C'était avec Dubamix, justement
1: ou... Ouais, tout à fait. En fait, on avait fait un album ensemble qui s'appelait Camarade. Mmh. Enfin, on avait des morceaux dessus et il y avait une tournée prévue qui commençait pile au moment du Covid. Mmh. Et du coup, la tournée a été remise 5 fois et on a pu la faire l'année dernière. Mmh. Et c'était une bête de tournée. On a fait 14 dates en 16 jours.
0: Ouais, et puis vous avez à l'étranger aussi, justement, en Italie, hein, je crois.
1: Ouais, tout à fait. Mmh. Soutenir le mouvement Notav à Milan. Bah voilà, super rencontre. Et puis du coup aussi, on a des projets ensemble qui vont sortir prochainement.
0: Ok, trop bien. Ça, c'est une bonne nouvelle. Donc on va passer à toi. Du coup, raconte-nous un peu ton parcours musical. Comment t'es arrivé sur le reggae? Est-ce que t'as une formation musicale ou est-ce que c'est quelque chose que t'as appris sur le tas?
1: Alors moi, c'est vraiment, je dirais à 13-14 ans, je suis tombé dans la marmite par mon cousin et mes frères qui écoutaient pas mal de reggae, qui étaient plus âgés, et je suis vraiment direct devenu fan de ce style. Mmh. Et du coup, je me suis mis à en écouter beaucoup, collectionner des disques, télécharger des morceaux et écouter un peu que ça. Mmh. Et de fil en aiguille, au début, je jouais de la percussion. Pendant des sessions un peu jam, je me suis mis à chanter et puis bah, j'ai kiffé. Les gens avec qui je faisais ça ont kiffé. Et du coup, je me suis dit, bah, ça peut être cool d'enregistrer des morceaux. Du coup, c'était vraiment un petit home studio très à l'arrache. Mmh. Et puis moi, j'avais aucune formation musicale. Du coup, voilà, c'est comme ça que je suis venu à me mettre à enregistrer. Et j'ai fait rapidement la rencontre avec Louis Tintin. On était à la fac de Tolbiac, qui était en grève pour le mouvement du CPE, un mouvement dans lequel on s'est beaucoup investi, et on a créé un groupe en fait à ce moment-là qui s'appelait Killa Sunyard, qui a duré 10 ans. Bon, on a sorti plusieurs trucs ensemble. Du coup, de fil en aiguille, je me suis un peu formé sur le tas, quoi. Sans formation académique, je dirais. Et puis j'ai voilà kiffé écrire en anglais et des chansons plutôt militantes. Enfin, ça, depuis le début, ça a toujours été engagé. Et le groupe Killa Sunyard, c'était du dub libertaire. Enfin, c'est comme ça qu'on s'appelait. Donc voilà, ça a toujours été engagé. Et par la suite, j'ai rencontré Jocelyn Abstracker par mes études. Et donc ça, c'était il y a, je pense, 10 ans au moins. Et on s'est très bien entendu. Et lui, il venait d'un milieu moins reggae, plus techno, électronique. Et on a commencé à faire des morceaux ensemble. Voilà, on a sorti le premier album qu'on a sorti, je pense, c'était il y a 11 ans ou un truc comme ça.
0: Ok. En gros, comment et ça s'est fait. Et le groupe que vous aviez fait avec... avec Abstracker, c'était
1: Sparky Riot.
0: Sparky Riot, que Lucas a intégré sur la fin d'ailleurs.
1: Exactement.
0: Si je ne m'abuse.
2: J'ai fait la queue finale du. Et par contre, c'est vrai que bon, Sparky, j'étais un peu court, mais Killa, il y a eu un point final aussi.
1: Alors, il n'y a pas de point final, c'est-à-dire qu'il y a des morceaux qui sont c'est toujours enregistrés et tout. Mais en fait, Louis, donc c'est quelqu'un avec qui je travaille depuis le début. Et en fait, moi, j'ai eu la volonté il y a 2-3 ans de sortir un projet un peu plus solo en mettant en avant Daman. Et c'est un projet que j'ai fait avec Louis Tintin de Killa Sunyard. Du coup, on a avec un band qui s'appelait Roots Heritage, qui est le band en fait de Max Romeo quand il tourne en Europe. Et c'est des musiciens vraiment de ouf, qu'on 60 piges qui tournaient avec Tonton David il y a 20 ans. Du coup, j'ai eu la chance de rencontrer ces gens-là et et de pouvoir enregistrer avec eux. Mmh. Et donc, en fait, bah, c'est un peu la continuité de Killa Sonia. C'est pour ça qu'on a mis un peu en stand-by, je dirais. Mais le groupe n'est pas fini pour autant. Quoi, mais...
2: Louis a un G-son.
1: Louis a un G-son, tout à fait.
2: Il a son, il a son studio pour ça. Et donc, oui, c'est ça, vous avez... Vous avez mutualisé les efforts sur, sur cet album.
1: Ouais, exactement.
2: C'était logique.
1: Et puis il m'a amené aussi des contacts de gens que, voilà, que Roots Heritage, je n'aurais pas forcément rencontré sans, sans lui.
0: Et donc du coup, ouais, tu, tu t'en as parlé là. T'es parti sur un truc plus personnel où, où tu voulais vraiment monter ton projet solo. Et donc t'as sorti ton premier album là, l'année dernière. C'est ça, c'était en 2022.
2: Hein. Premier clip.
0: Et premier clip aussi, ouais, avec bah, un titre qu'on va écouter tout à l'heure, là, qui s'appelle Time. C'est ça. Qu'est-ce que tu voulais faire ressortir un peu de cet album? C'était quoi ta volonté en, en faisant cet album?
1: Bah, en fait, du coup, moi, j'ai fait 10 ans dans le dub. Vraiment musique électronique. Et j'ai voulu revenir à ma passion qui est le root. Et j'ai eu la chance du coup de travailler avec ce groupe qui est... Et donc on a tout enregistré, donc tout est joué en fait, chaque instrument, il y a des cuivres, il y a basse, batterie, tout ça. Et voilà, j'ai voulu aussi pouvoir faire un truc complet qui montre un peu le panel de mes vibes, je dirais, musicales, et aussi de mes textes. En parlant de différents sujets, que ce soit le féminisme, les violences policières, l'émancipation de chacun, la précarité, l'égalité, la justice sociale. Bah, parce que, en fait, j'ai beaucoup travaillé avec des producteurs à droite, à gauche, tu vois, japonais, américains, anglais, machin. Et du coup, c'était toujours un peu des singles à droite, à gauche. Et là, j'avais envie de faire un truc un peu cohérent. Et qui était un album autour du root, root moderne.
0: Qui reflète tes vibes, du coup.
1: Exactement. Et donc, bah voilà, c'était une super rencontre musicale. Et puis, on a eu la chance d'avoir Max Romeo comme invité. Qui est, pour moi, c'est quand j'avais 14 ans, je l'écoutais. Quoi. Et quand j'allais à l'Élysée Montmartre le voir en concert, bah, c'était les musiciens avec qui j'ai enregistré qui jouaient déjà à l'époque. Et du coup, c'était un peu aussi l'accomplissement d'un rêve, tu vois, de faire ça avec lui. Et on s'est, c'est pas un truc qui s'est fait à distance, on l'a enregistré ensemble. On a tourné une petite vidéo qui est en ligne ensemble. Et
0: C'était une vraie rencontre.
1: Une vraie rencontre.
0: Ah, c'est cool ça. C'est cool.
2: Une sacrée expérience.
0: Ouais, carrément, ouais, tu m'étonnes, ouais. Et du coup, alors c'est quoi ton prochain rêve alors? Est-ce que t'as encore d'autres rêves comme ça que t'as envie de réaliser?
1: Bah ouais, complètement. Bah du coup, là, je continue en fait de travailler avec des producteurs à droite à gauche. Ça, c'est un truc qui s'est jamais arrêté. Parce qu'on me propose régulièrement cool. Et dans la suite, en fait, le prolongement de l'album, donc avec Louis Tintin, on prépare un EP, un mini-album de featuring. D'accord. Donc chaque morceau est un duo, quoi, un feat, avec des super artistes, dont Marine Happy et Joey York, qui est artiste qui a une super voix et qui marche bien en ce moment. Et d'autres artistes que je vous dévoilerai pas ce soir. Coup, on bosse là-dessus. Ouais. Là, c'est le prochain gros projet. Il y a des clips. Ça va être une belle... Voilà. Et puis, on essaie de faire un son un peu plus moderne. Enfin, disons que l'album était Root, l'album Life, dont on va écouter un extrait. Et là, on part sur quelque chose d'un peu plus digital, un peu plus moderne.
2: Tu étais sur des projets, pour avoir suivi, que ce soit Killa Sonia, Killa Sonia ou Sparky Riot, c'était très électronique, même si sur Sparky, il y avait Kevin et Adrien qu'on salue.
0: Salut, les
2: gars. Qui était en acoustique, mais t'es passé de projet au pluriel, très électro finalement, donc, que ce soit avec Jojo, avec Abstracker, ou avec Louis. Et t'es parti sur un truc très acoustique, Et là, du coup, tu repars sur un truc un peu plus hybride.
1: Ouais,
2: toujours de l'instrument ou.
1: C'est un mix en fait. Dans le EP, il y a du très digital. Ouais. Et il y a aussi un morceau avec Roots Heritage, par exemple, okay. Qu'on a enregistré récemment. Du coup, voilà, c'est une évolution un peu du projet d'Aman. Mmh. Et puis je garde par exemple un groupe avec qui je travaille pas mal qui s'appelle Indie Boca. Ouais. Voilà, on a sorti un morceau là il y a un mois. Mmh. Qui vient d'arriver. Where, Woodland Records, ouais. Voilà. Mmh. Et tous les fonds étaient reversés aux caisses de grève. Mmh. Et voilà, du coup, j'aime bien aussi avoir cette liberté de pouvoir un peu taper à droite à gauche dans différents styles. À ce propos, voilà, il y a aussi un autre morceau qu'on écoutera plus tard ce soir où je me suis lancé sur des petits projets freestyle parce que j'ai toujours chanté beaucoup en anglais. Mmh. Et j'ai repris là récemment des poésies de poètes que j'aime bien, genre Boris Vian, mmh. Prévert et Paul Éluard, que j'ai mis en musique sur des instrus de roots. Donc oui. Ça c'est aussi cool. Un nouveau truc dans lequel je me lance. Et là, très prochainement, je pense le mois prochain, sortira aussi, c'est petit exclu, un morceau avec Danny T et Tradesman, qui sont des producteurs qui travaillent avec Mongo Zi-Fi. Un morceau en français. Et en fait, ce sera le premier morceau que j'ai écrit vraiment, où j'ai écrit toutes les lyrics en français.
0: Ouais. Du coup, parce que t'as sorti quand même déjà quelques impros comme ça, où tu t'es filmé, ouais. et où tu chantais en français aussi.
1: Tout hein, à fait, ouais. Ouais. Qui était un peu à l'arrache. Alors, ouais, à part les trucs dont je parlais là, des poèmes, mais là, ça sera un vrai morceau, bien
0: enregistré, bien produit.
1: Ouais. Un digital, ouais.
0: D'accord. Ok, bah je propose qu'on fasse une petite pause musicale. On va justement écouter donc le premier single hein, qui était sorti de ton album, qui s'appelle...

0: Vous êtes bien sur Radio Cause Commune et vous écoutez Technolife pour une émission spéciale dub. Et nous sommes en compagnie de Daman, qui est venu nous parler de tous ses projets, de sa musique et tout ça. Alors justement, ce titre-là qu'on vient d'écouter, Time, qu'est-ce que tu as à nous en dire?
1: Bah, à la base, c'était vraiment un morceau donc sur le temps qui nous manque. Le temps qui est bouffé par le salariat qui nous est imposé et le temps qu'on pourrait répartir différemment. Donc on a fait un clip de ça qui montre un peu deux personnages d'Aman, hein, tout stressé, en costard cravate qui va bosser à la défense et tout, même si c'est jamais été le cas, et quelqu'un qui prend le temps et finalement qui, bah, à la fin, quelqu'un qui arrive à s'épanouir dans sa vie. Et en fait, ce morceau, je trouve qu'il a un écho aujourd'hui par rapport au mouvement de la réforme des retraites. Et voilà, en fait, on va pas passer notre vie à trimer, quoi. J'ai envie de reprendre un petit slogan de la CNT, c'est de l'argent, il y en a dans les caisses du patronat. Et on pourrait répartir différemment les richesses aujourd'hui et tous bosser moins, en fait. Et tous bosser aussi.
0: Oui, bien sûr. Ouais.
1: Et ça, c'est pas la direction qu'on prend aujourd'hui, quoi. Et voilà, moi je milite vraiment pour ça, pour moins travailler et aussi, enfin voilà, en tout cas travailler différemment répartir le travail différemment. Ouais.
0: Mais alors ça, justement, c'est quelque chose qui t'a suivi, en fait, à partir du moment où tu t'es mis à chanter, c'est les textes que tu écris. Tu nous disais tout à l'heure en off là, que t'as toujours écrit, en fait. Mais c'est parce que t'as un message à passer, en fait, aussi. Il y a un engagement qui est assez fort chez toi.
1: Ouais, complètement. En fait, moi, pendant longtemps, je me suis jamais vu comme artiste ou quoi. C'était plus en fait la musique comme un moyen de lutte en plus des manifs auxquels je participais, des AG auxquels je participais, des occupations auxquelles je participais, des ouvertures de squat auxquelles je participais. Et la musique, c'était juste un outil en plus. Et donc le groupe dont je parlais tout à l'heure qui m'a un peu mis le pied dedans, qui La Souniarde avec Louis Tintin, ça s'est créé pendant le mouvement du CPE et on a direct fait des textes très militants. Enfin c'était moi qui écrivais les textes, mais et j'ai, voilà, pour moi ça a toujours été en fait un moyen d'expression. En l'occurrence, bon, je kiffe le reggae, du coup je chantais là-dessus, mais c'est, en fait, je vois presque, moi j'ai l'impression presque d'écrire des tracts, en fait, si tu veux, ou des tracts ou des textes politiques ou des poèmes engagés, je sais pas comment on peut le prendre selon les morceaux, quoi, mais ça a toujours été voilà, une dominante. Et bah, moi c'est ce qui m'avait plu aussi dans le reggae à la base, c'est que le reggae par exemple des années 70, il était très engagé aussi sur les questions de colonialisme, sur les violences policières, sur les inégalités sociales, et moi c'est un truc qui m'a beaucoup parlé et touché dans le reggae. Et bah voilà, moi depuis 15 ans j'ai une vie engagé, quoi, politiquement, voilà, dans divers mouvements, syndicats de la CNT, des ouvertures
0: rouge
1: de
0: squad,
1: et voilà. Pour moi, la musique, c'est la continuité, en fait, de mon engagement.
0: Ouais. Ok.
2: T'es actif aussi, si je me trompe pas, hein, mais t'es assez actif en radio aussi, donc tu prépares une émission. Mais tu participes déjà sur Radio Libertaire depuis un certain temps, t'en parlais tout à l'heure.
1: Ouais, complètement.
2: En fait, il y a des interviews, des émissions. Là, je sais que tu es censé faire une émission à toi, de A à Z. Je sais pas quel était ton engagement jusqu'à présent sur cette radio.
1: Bah, en fait, il y a 10 ans, j'ai rejoint un collectif qui s'appelait Offensive Libertaire et Sociale. Et c'était un journal tiré à 5000 exemplaires vendu en kiosque, qui avait également une émission sur Radio Libertaire qui s'appelait Offensive Sonore. un ou deux ans après que j'ai rejoint le collectif, la revue s'est arrêtée. On a continué l'émission pendant 8 ans à 2.
2: Oh, okay.
1: Et du coup, je faisais tout le montage, les interviews. C'était un engagement.
2: T'es déjà bien impliqué dans cette radio.
1: Ouais. Et puis c'est la radio de la Fédération Anarchiste. C'est vrai que le projet anarchiste, pour moi, c'est quelque chose qui me tient à cœur et que j'ai toujours défendu, que ce soit dans mes textes ou dans la rue. Et Offensive Sonore s'est arrêté en décembre dernier, 2022. Et là, on va commencer un projet, une nouvelle émission. Justement avec Abstracker de l'Aubergine dont on parlait tout à l'heure, de Sparky Riot, on va commencer un projet, une émission sur l'engagement libertaire dans la musique. Donc, qui commencera en septembre et qui s'appelle Musique en lutte.
2: Ok.
0: Ah ouais.
1: Que vous pourrez retrouver sur Radio Libertaire.
0: Sur les copains de Radio Libertaire, bah oui. Bah là du coup je switch un petit peu de sujet, mais c'est marrant parce que t'en as parlé pas mal depuis le début de l'interview. Je me demandais pourquoi le choix de l'anglais. Est-ce que c'était parce que c'est ce qui se fait surtout en reggae ou est-ce que c'était vraiment un choix délibéré le fait que là tu commences un petit peu en français qu'est-ce que t'as à nous dire là-dessus?
1: Oui, alors c'est vrai que musicalement, personnellement, moi qui écoute beaucoup de reggae, j'ai toujours préféré la sonorité de l'anglais et un peu...
2: Le reggae en français, ça sonne tout de suite
1: toujours
2: différent.
1: Avec un petit patois un peu jamaïcain que de copier tant bien que mal. Et du coup, c'était vraiment un choix musical, quoi.
0: Ok, ouais.
1: J'ai voulu faire la transition en fait de ça à passer un peu à quelques textes en français par des textes très bien écrits par les poètes dont je vous parlais tout à l'heure, Prévert, Éluard et compagnie. Et j'adore écrire en fait en français. J'écris pas mal de trucs en français
0: pour
1: d'autres
0: toi,
1: choses
0: alors.
1: Pour moi
2: autre que des gens sont
1: ouais, exactement ouais. Et là ça me fait je trouve ça super chouette de pouvoir mettre en musique des poèmes que j'ai écrits en français j'ai hâte de vous faire écouter le prochain morceau là qui va sortir le mois qui vient qui s'appelle Sous le soleil, un nom bien claqué, mais justement en fait c'était un pied de nez aussi le texte est assez engagé, vous pouvez l'imaginer, je trouve ça chouette de pouvoir évoluer en fait musicalement. J'ai fait un morceau sur la réforme des retraites, contre la réforme des retraites, mais sur l'instru de Stromae, alors on danse. Et je trouve ça cool de m'essayer à d'autres choses aussi. J'ai pas envie de me cantonner.
0: C'est clair, faut pas s'enfermer dans un truc, dans un style en particulier.
1: Complètement.
0: C'est bien de.
2: Et la transition justement musicalement. Ça fait une dizaine d'années que tu chantes en anglais. Le fait de repasser en français, c'est pas trop difficile. Enfin, toi, tu trouves tes repères. Quoi,
1: ouais. En tout cas, j'essaie de les trouver. Mmh. Je dirais plutôt ça. Et je trouve ça chouette parce que en fait, aussi l'anglais, ça m'a permis d'apprendre un peu de me caler sur des bases musicales qui est la musique que j'aime. Et j'essaie un peu de les reproduire entre guillemets en français. Et c'est vrai que parfois moi le reggae français ça me saoule souvent parce que c'est un peu toujours les mêmes mélodies, les mêmes thèmes et tout. Et j'essaie de me démarquer de ça. Vous me direz si c'est réussi ou pas.
0: Justement, du coup, je propose qu'on écoute un autre titre de toi, où justement c'est un premier extrait des reprises de poètes que tu as fait avec le titre Il casse le monde, donc qui est un poème de Boris Vian et qui a été mis en musique sur une instru
1: Roots.
0: Voilà, ouais.
1: Ça fait.
0: Ok, c'est parti.

0: êtes bien sur Radio Cause Commune et vous écoutez Technolive pour une émission spéciale double et nous sommes en compagnie de Daman actuellement et vous êtes donc sur le 93.1 sur la FM à Paris en région parisienne et sur le net pour le reste de la France et du monde. Alors Daman, donc on vient d'écouter une reprise que tu as faite de Boris Vian du poème Il casse le monde et voilà, en écoutant ça on se faisait la réflexion que ça sonnait c'est assez marrant parce que ça sonne vachement anglais en fait, alors que pourtant tu chantes effectivement bien en français. Et c'est comme quoi, mine de rien, même avec le français, on peut réussir à faire du mélodique, quoi. Donc c'est chouette. J'espère que les autres, enfin je te souhaite que les autres titres soient,
1: ouais, cool.
0: Soient du même acabit.
1: Merci. Je suis content que ça te fasse cet effet.

0: sera étalé tout au long de cette année avec des sorties. En fait, on va sortir des singles et à la fin de l'année, on sortira le mini-album. Et ça, il y a un clip qui devra arriver d'ici 3 semaines, 1 mois, qui est quasiment tout fini. C'est vraiment un projet, je me suis beaucoup investi, c'est... et le morceau je trouve chouette aussi, donc j'ai hâte que ça sorte.
1: Cool, on a hâte d'écouter ça. Ouais.
2: On est que sur du digital ou tu vas avoir quelques sorties physiques
0: C'est pas encore défini en fait, en tout cas les singles vont sortir en digital, et je sais pas si l'album à la fin il fera l'objet d'un truc en physique, mais c'est possible.
2: Ok, ouais. Bon. Keep in touch.
0: Ouais. C'est vrai que c'est beaucoup de taf en fait aussi de sortir en physique. Donc là, mon album, je l'avais sorti sur le label Soulbeat Records, qui sont occupés de l'après, du pressage vinyle, du pressage CD et Baco Distrib, le label créé par Dan Akil, qui sont occupés de la diffusion, tu vois, du fait que tout soit en Fnac le même jour, machin. Et moi, c'est vrai que c'est un taf que je peux pas faire seul. Parce que du coup, en fait, c'est ça, on se rend pas compte. En fait, c'est pas genre juste je sors ma musique, en fait, je coordonne plein de trucs derrière. Par exemple, là, le prochain single du mini-album dont je vous parlais de featuring, je me suis occupé de faire la pochette par quelqu'un, je me suis occupé d'aller tourner le clip, je me suis occupé de faire venir la personne du featuring qui habite en Angleterre pour faire venir tourner le clip. Je m'occupe de la com, de la promo, et c'est en fait c'est un taf en plus en fait compte, de la musique et qui demande beaucoup de temps et d'organisation. Bah l'autoproduction c'est aussi ça quoi. Et là
1: en même temps ça te permet aussi de maîtriser un peu tout ça. Tu choisis les
0: tout
1: gens.
0: Tout à fait. Tout à fait, mais bon, c'est beaucoup de boulot, quoi.
1: Ok, et où est-ce qu'on aura l'occasion de te voir sur scène prochainement, des gros festivals?
0: Je prends mes notes parce que j'ai une mémoire de poisson rouge, mais le 13 mai, je jouerai à un festival qui s'appelle Kersey Noise, dans le 46, avec un camarade de Ballet Batché, qu'on connaît bien, qu'on a invité à l'Aubergine Club.
2: C'est ce que j'allais dire.
0: Le 17 juin, j'aurai un événement School Leader, qui est une asso militante à la gare expérimentale, donc dans le 19e à Paris. Le 13 juillet, je serai au Dub Camp Festival avec Dubamix et Marine Napi pour un show unique qu'on est en train de construire, donc ça va être génial. Cool. Le 2 août, je serai à la Ferme du Pilou avec Louis Tintin. Et le 4 août, au Sunska Festival avec Dubamix. Et voilà, et puis il y a quelques autres dates qui sont en train de tomber. A priori le 21 juin, donc la date de la fête de la musique, je serai sur le parvis du 19e pour une asso de solidarité avec l'Ukraine.
1: Ok, super. Bon bah c'est génial tout ça.
0: Il y a pas mal de trucs en cours.
1: Trop bien. Donc voilà, il n'y a pas de raison. Si on veut te voir, on peut.
0: Ouais.
1: Si on veut t'écouter. Écoute, c'est super. Merci beaucoup.
0: Merci à vous pour l'invitation.
1: Ouais. L'invite, ça fait vraiment plaisir. Nous, on se connaît dans le perso. Parce qu'on fréquente un peu les mêmes personnes et tout ça, les mêmes soirées aussi. C'était chouette aussi justement de te recevoir en tant que professionnel entre guillemets, en tant qu'artiste en tout cas, donc voilà, c'est super. Un grand merci à toi. On t'avait demandé de nous préparer un petit morceau coup de cœur, donc qui n'est pas de toi, où tu ne chantes pas dessus, mais que t'aimes bien. Alors qu'est-ce que je peux dire ce que c'est, mais qu'est-ce que tu en aurais à nous dire?
0: J'ai choisi un peu sur le tard au dernier moment avant de venir, mais en gros les Twinkle Brothers, c'est un groupe que moi je suis depuis des années. Je crois que j'ai toute leur discographie en vinyle. Je suis vraiment fan de ce qu'ils font musicalement. Et récemment, il y a Jash Aka qui est mort la semaine dernière. Et c'est vraiment un pionnier du dub UK. Comme enfin vraiment

0: un style que j'adore, même si j'adhère pas forcément à tous les propos politiques dits, enfin tous les messages. Mais et là, c'est un album c'est... en fait de ouf qui a été fait, je crois, il y a 20 ans, où les Twinkle Brothers rencontraient Jashaka. Ils ont sorti ce morceau ensemble qui s'appelle Rise and Shine.
1: Rise and Shine, ouais.
0: Voilà. Okay. Donc
1: voilà,
0: une perle musicale en tout cas.
1: Et un big up à Jashaka.

Brother qui sonne bon les années 80-90 avec des petits synthés et tout ça, mais c'est vrai que c'est un style vraiment à part, donc voilà, c'était super chouette. Nous allons passer à l'interview de Tetra Hydroka. Donc Tetra Hydroka, comme je disais en début d'émission, que nous avons rencontré après leur concert aux Cuisines à Shell, qui est une petite salle qui est vraiment sympa, où ça débordait d'énergie, et c'était vraiment sympa parce qu'on était vraiment juste en face quoi du groupe quoi, donc il y avait une proximité avec le public qui était assez chouette. Après eux, ils font des grosses dates hein. Tetra Hydroka, c'est quand même un groupe qui commence à avoir de la bouteille. Ils ont des sonorités qui sont beaucoup plus électroniques, là on passe à un autre style de dub hein. Jusqu'ici on était plutôt quand même sur du roots, là on passe vraiment à de l'électro-dub. Eux ils ont la particularité, bah vous l'entendrez pendant l'interview, mais c'est vrai qu'ils, de par leur parcours musical à tous les deux, donc c'est un duo hein, il y a Kanai et Pong, ils s'inspirent de leur parcours musical à eux, donc autant il y a du saxo, le côté instrument live classique, etc. Mais aussi beaucoup plus production, beaucoup plus électronique, avec des gros kicks, des effets en veux-tu en voilà, des synthés dans tous les sens. Et donc voilà, moi personnellement, enfin nous, on adore dans l'équipe de Technolife. Et donc c'est pour ça qu'on voulait vous faire partager. On a eu l'occasion de discuter avec eux à un premier concert qu'on était allé voir d'eux. Et du coup on leur avait parlé de pourquoi pas se caler un rendez-vous pour faire une interview, et donc c'est ce qu'on a fait quelques semaines après, et voilà, c'était un moment super sympa aussi. Donc voilà, bah, je vous propose avant d'écouter ça, qu'on écoute un de leurs morceaux pour bien cerner leur univers musical, donc voilà, c'est parti.

0: Voilà, donc c'était le titre Solar que Tetraid Roca a composé avec Moko. Voilà, donc comme je vous disais, ça montre bien un peu l'univers musical et sonore de ce groupe-là. Donc je vous propose qu'on passe à leur interview. Donc c'est parti. Tetraid Roca,
1: bonsoir.
0: Salut. Donc Canaï et
2: Pong.
0: Pong, ok.
2: Oui, on a des prénoms super sympas.
0: Bah ouais, super. Enchanté. Donc, pour remettre dans le contexte pour nos auditeurs, on vous interview après votre concert.
1: Oui.
0: Donc on est à Chelles, aux Cuisines, petite salle de concert, vraiment super sympa. Et du coup, comme disait Lucas tout à l'heure, on veut pas faire nos fans, mais vraiment vous avez mis le feu, franchement. très honnêtement, on a grave kiffé, quoi. Vu que vous étiez de passage dans la région, on s'est dit que c'était le bon moment pour vous interviewer.
1: Bah, oui.
0: Voilà, donc du coup, première question, racontez-nous un peu votre parcours musical, comment vous vous êtes rencontrés, qu'est-ce qui vous a donné envie de faire de la musique ensemble.
2: Bonjour Radio Cause Commune. Hey, t'as vu ?
3: Bonjour Radio Cause Commune.
2: Radio Cause Commune.
0: Bonjour.
2: Non mais on a des parcours hyper différents, après on s'est...
4: Comment vous êtes rencontrés déjà ?
2: Oh, c'est une histoire
0: sans cambolesque.
2: Oui, non, en fait, Canaille s'était trompé de week-end en allant à une soirée à Dijon. Du coup, il s'est tombé dans une salle de concert fermée. Donc, il a été à des apéros pour se sauver un peu sa soirée, tu vois, parce qu'il y avait une autre affaire. Et puis, il est tombé là.
4: J'étais là.
2: Une soirée où j'étais, et puis on a parlé musique, et pia, et puis voilà. Et puis.
3: Et de fil en aiguille, on a fait des morceaux.
2: Et voilà, on a fait des morceaux. Et puis, en fait, c'était drôle parce qu'à l'époque, Canaille était plus. Dans la free party, tu sais, t'avais un live psy de trans, si j'ai pas de bêtises, à l'époque.
3: Tribe,
2: pardon.
0: Ah ouais.
2: Ou, autant pour moi.
0: Ouais, en époque
2: je dis pas de bêtises.
3: Les claques qui se perdent.
4: Parce que toi, du coup, avant de me rencontrer, tu faisais de la musique, de ton côté.
3: Ah bah lui il faisait de la vraie musique.
4: Et toi de la folie.
3: Voilà. Moi j'essayais.
2: Toi tu faisais du boum boum et puis moi j'essayais aussi de faire de la vraie musique, mais en essayant aussi. Et du coup, Canaille parcourt plus free party, je pense, du coup. Et puis moi, parcours plus un peu classique, conservatoire, machin, saxophone et tout. Et puis, et en fait, il s'est trouvé qu'on écoutait les deux du dub, on adorait ça. Et en fait, c'est un super terrain pour s'amuser, le dub, et nous mettre en commun nos sons. Parce que tu peux, enfin, c'est en gros, il y a très peu de codes, hein, c'est grosse basse et puis un peu de quick, de skank, pour, enfin, des codes de reggae un petit peu, quoi, que tu rajoutes un peu comme tu veux, tu peux complètement niquer dans tous les sens. Mais dans le dub, tu peux aussi, c'est un style que tu peux mélanger avec tous les autres styles de musique. Et vraiment, tu peux faire du dub techno, comme il y en a eu ce soir, dub art tech, tu peux faire du dub trance, du dub ethno, du dub jungle, c'est vraiment... Un style qui se marie avec tout, et puis du coup, on a bien ce truc-là, et puis même...
3: Tu fais de Jashaka à Pandadub.
2: Exactement.
3: De
2: Mais nous, si tu veux écouter notre disco, on est un peu classé dub de base, mais parce qu'il faut une case, tu vois, à un moment donné. Mais on a fait des tracks hip-hop, on a des tracks drum & bass, on a des tracks techno, on a des tracks... touche à même hip-hop des fois, enfin...
3: Mais c'est pas de la vraie à chaque fois, c'est mélangé avec du dub.
2: Ouais, c'est toujours
3: on fait pas de la vraie techno, on fait pas de la vraie drum, on fait pas...
4: Mais c'est ça qui est cool.
3: On la met à notre sauce.
2: C'est aller chercher tout, mais en gardant notre base de dub. Et du coup, on avait commencé comme ça, parce que ça nous faisait une base commune, en fait, qui permettait de s'amuser. Et de, quoi. Voilà,
0: quand
2: nous sommes rencontrés.
0: Ouais, mais effectivement, ça se ressent énormément dans votre son, aussi bien sur album que en live, ça c'est clair. Et justement, du coup, vous avez déjà à moitié répondu, mais c'est quoi vos influences musicales au départ ?
3: Moi, c'est Pavarotti, Edith Piaf.
2: Mito !
3: Et les musiques de Walt Disney.
2: Ah, ça, par contre, c'est vrai. Ça, c'est vrai. C'est le lion de Cléopâtre,
3: le plus méchant des animaux. C'est pas Walt Disney, le lion de Cléopâtre, Astérix ?
2: Non, c'est Astérix en plus.
3: Ah oui.
2: Ouais,
3: oh.
2: Ouais, non mais toutes les animes. Enfin,
3: chut, Mickey, chut.
2: On coupera au montage.
3: Moi c'est clairement la musique électronique et le rap.
0: Ouais.
3: Et dans la musique électronique, la free party au début, la drum and bass, la tribe, tous ces trucs-là. Et puis après, le dub. Le dub, on est des enfants de Hightone. J'ai vu Hightone en live quand j'avais 16 ans, tu vois, et c'était le savant mélange de tout ce que j'écoutais. Tu vois, j'écoutais du reggae, mais c'était trop mou, c'était chiant. Au bout d'un moment, j'écoutais de la tribe, mais il y a un moment, il manquait un truc, c'était trop boum boum sans fond. Et je trouve qu'Hightone, en fait, ils ont pris un peu tout ça, ils l'ont mélangé, et
0: complètement,
3: ils en ont fait ce que je kiffais.
0: Ouais, ouais.
3: et plus le côté concert, parce que comme tu disais tout à l'heure, tu vois, nous on fait de la musique festive, plus comme un concert, tu vois, tu vas pas, nous notre set, c'est pas un set qui va durer une heure et demie, où il n'y aura pas de pause, tout va s'enchaîner, etc. On va faire des transitions, des blancs entre les morceaux,
2: c'est,
3: etc.
2: C'est un vrai groupe, quoi.
3: Ouais, voilà, ouais, nous on va plus aller jouer dans ce côté-là.
1: Vous êtes pas mal en communication avec le public aussi, hein. C'est, ça c'est cool aussi.
2: Bah ouais, du coup, si tu fais des pauses, tu peux parler avec les gens, ouais, puis, c'est ça, vu qu'on a plein de styles de musique en plus, c'est bien de préparer un peu le truc et de chauffer. Ouais. C'est pas linéaire, quoi.
3: Non, c'est longtemps posé la question, hein, de tout lier et tout ça, puis en fait on s'est rendu compte que c'était mieux de...
1: Ça se faisait naturellement au final.
2: C'était bien de couper les tracks et puis de changer de style, même de faire plein de set et ça passe en fait.
4: Ouais, ouais,
2: carrément. Et puis ben, pour ma part, moi je viens de plus des musiques trip-hop, down tempo, quoi.
3: Bouh.
2: Ouais.
5: J'ai pas dit que tu mentais, j'ai dit bouh.
2: Ah oui, mais...
1: Mais quoi, c'est bien aussi.
2: Genre, bon, team Massive Attack, parce que Massive Attack avait un côté électro qui avait pas pour Pichet, des compagnies, enfin tous les gens de cette époque-là. Et puis, bah pareil, Autumn, ça, un jour, on me retrouve aussi là-dedans, puisque j'ai pris un acide devant lui, puis j'ai fait, bah, c'est ça que j'aime. C'est ça que j'aime, c'est génial, ce truc-là. Et puis, même sans acide derrière, mais assez... et voilà, et puis, bah, plus ces influences trip-hop, et puis après, bah, la formation musicale aussi fait que j'ai des classiques, du jazz, des trucs, mais des petites doses à prendre par-ci par-là,
1: que tu réinjectes après,
2: réinjecter légèrement, tu vois, juste ce qu'il faut. Fin. Puis après on écoute tous les deux plein de trucs de twist, de plein de trucs de tout le temps différents, et puis on se nourrit de tout ça, on pioche les bonnes idées, et puis comme tu dis, on met dans un truc, on shake, et puis il ressort ce qui ressort, et puis, puis voilà.
1: Trop cool. Bah d'ailleurs, justement, moi, un de mes albums cultes, c'est l'album Massive Attack et Maître Professeur. Ah, oui, remix, justement.
2: Bah, là, on l'a bien pensé.
1: Ultra trippant.
2: On l'a bien pensé.
1: Ah ouais, complètement.
2: Et bah, typiquement, tu vois, l'album Smoking Session qu'on a fait là pendant le Covid, qui était plus un album d'écoute parce qu'il n'y avait pas de soirée, on voulait un truc plus canap pour chiller. Ouais. Et ben, quand on a commencé de produire ça, on s'était dit qu'on partait dans cette voie-là, cet album-là, en fait. Vraiment, c'était une de nos inspirations. Phare pour cet album. Mais on avait quand même ça fortement en tête, cet album-là de Massive Attack.
3: Bah, il vient quand même, il vient à ce côté-là.
2: Il vient, non mais il y a des fois qui ont compris des bouts. La dernière, elle est techno-dub, elle est pas loin, enfin il y a plein de trucs.
3: Les morceaux trip-hop, hein. Les morceaux avec Mysticali et tout ça. Ouais.
6: Dans votre manière de bosser ensemble, j'ai l'impression quand même qu'il y a chacun un peu son rôle, ou il y a une partition de fait, c'est-à-dire que chacun a un rôle un peu prédéfini, ou vous faites un peu en fonction du feeling, c'est ça, ou de...
2: Toutes les bonnes idées sont bonnes à prendre, s'il y en a un qui a un truc cool, bah, on tout le prendra, enfin après...
6: Enfin, je parlais dans la méthode de production, c'est-à-dire qu'il y a une instru qui va sortir et puis toi tu vas venir sortir un saxo par-dessus.
2: Ça fait peut-être plus de 10 ans qu'on fait ça. Et on a trouvé un peu chacun ses forces. Je sais que Canaï sur l'équipe basse va être plus fort que moi. Et puis donc, c'est un terrain que je lui laisse. Tu vois, j'en ai à faire un truc que derrière il va faire mieux. Enfin, des choses comme ça. Moi sur la partie mélodique, je vais être plus présent. Et puis après, des fois ça s'inverse aussi. Enfin,
6: Vous laissez la place à l'un et à l'autre pour de...
3: Bah clairement, Ponguette, il est dans la mélodie et moi dans la danse.
6: Ouais.
2: Oui, alors, c'est ça qu'on a des écoutes différentes par contre. On a des écoutes différentes. Et souvent on se bagarre sur les BM parce qu'il a envie d'accélérer et moi envie de ralentir.
3: Mais ça, c'est que Pong, lui, écoute plus de la musique dans son canapé et moi j'en écoute plus en spectacle.
2: Ouais, une écoute du corps et moi une écoute de...
4: Bah, le mélange
6: est cool,
4: en tout cas.
6: D'où le projet des Smoking Session, finalement, qui était...
2: Ça se ressent souvent dans THK, parce que du coup, t'as des bases...
6: Oui, il n'y avait plus de live, mais c'est ça.
2: Très présente, très efficace, et des mélodies de tête qui sont justement plus lentes et plus calmes, et ça te fait un peu un contraste, et c'est un peu de basse contraste là qu'on a.
4: Ça se ressent dans vos lives, on voit vraiment qu'il y a un mélange de deux styles, mais ça s'accorde, en fait. Il y a vraiment un accord qui est ouf, et enfin...
6: On sent que vous avez l'habitude de travailler ensemble aussi, c'est vrai que...
3: Ah bah là, pour le coup...
5: Il y a le tous.
3: Ça fait plus de 15 ans quoi, donc.
2: Et Jinto est pas passé par le bout.
4: Ah. Tu t'entruches.
1: Pas de problème.
4: Par chez moi on dit tu t'entruches.
2: T'entruches.
4: Ouais, ça veut dire t'avales de travers.
2: Ok.
3: Tu t'entruches, Pongui.
2: J'ai t'entruché fort.
4: Voilà.
1: Et justement, on va rebondir sur le côté un peu plus musical, entre guillemets. Est-ce que je me demandais si votre setup studio était différent du setup live ou c'est à peu près la même chose?
4: Ça se regarde en mode
2: qui en studio qu'on pourrait pas ramener en live, parce que sinon il faudrait qu'on vienne avec un camion.
1: Et tu viens quand même avec c'est un Moog.
2: Le Moog je l'ai chez moi, effectivement, faut le même, du coup qui est en live.
7: Après, on a d'autres synthés aussi à la maison, Canon MS-20, j'ai un Prophète, TB-303.
3: Bah, c'est pas pareil, quoi. Moi, ouais, clairement, je rentre chez moi, je pose mes affaires de live dans la petite salle, et je ne les touche pas jusqu'à ce que je reparte, tu vois. C'est, j'ai mon setup de live, mon setup de studio.
1: Ouais, d'accord, ouais.
3: Moi, pour ma part, ouais, c'est deux choses différentes. J'ai deux ordis différents, j'ai tous les...
7: Ah oui, c'est portable aussi. C'est, tu vois, les délais, typiquement, il a les RE202 à la maison, des grosses machines avec des bandes qui sont hyper fragiles et qui ont un son
1: ouais, d'accord, ouais,
7: mais
1: ouais.
7: tu peux pas te permettre de déplacer ça en ouais. live sinon tu l'éclates
3: c'est RE500
7: hein. 500 c'est ça
6: c'est la précision
3: c'est les pointilleurs. ça n'existe pas
7: j'ai inventé un délai
3: voilà c'est le nouveau délai bientôt disponible chez THK.
7: C'est sûr qu'il n'existe pas.
3: Soon to come 2025.
7: Je vais demander à Wikipédia. continue
3: non mais ouais après on est plus je sais pas, peut-être un peu plus in the box dans le live en studio, on utilise un peu plus de bordel analogique peut-être.
6: Ouais.
3: Mais après l'analo, c'est chiant à trimballer, c'est fatigant. Bah
1: oui.
3: C'est...
1: Oui, bien sûr.
7: Bon, le RE202 existe, mais c'est une version très cheap. Du coup, c'est celui que j'ai en live.
1: D'accord.
7: Qui a une repro en petite boîte.
3: Ouais. Voilà. Mais ouais, non, on a plein de... Chez moi, j'ai vraiment plein de bordel. En fait, en gros, Cyril, il a plus un studio de musiciens, dans le sens où il aura plus des claviers et tout ça.
7: Oui,
3: et moi, j'aurais
7: piano,
3: plus un studio...
7: J'ai une clarinette, j'ai deux saxos, et un enfin, c'est...
3: Et moi, j'aurais plus un studio plus axé ingénierie, tu vois.
7: Non, mais je crois parce qu'il a une cabine de prise, prod, il a une chaîne de master, enfin de mixage, des UAD, avec plus de plugs et tout...
3: C'est ça, moi à côté je fais des mix pour des albums pour des gens.
6: D'accord. Oui, d'accord.
4: T'es plus électronique et toi du coup t'es plus.
6: Oui, puis t'es un.
7: Bah,
4: musicien, instrument.
7: J'ai quoi. Mixage, prise de son, mixage et la partie créa en fait.
3: D'accord.
4: Tu joues quoi comme du coup comme instrument?
7: Et bah du coup le saxo.
4: Ouais.
7: Donc ténor, il y a un alto chez moi aussi.
3: Piano.
7: Piano, clarinette, je vais traverser un petit peu. Trop beau. Mais après c'est, ouais, c'est un, des, tous les synthés aussi.
4: Que t'as appris du coup au conservatoire?
7: J'ai fait que en école de musique, j'ai conservatoire, j'ai fait que saxo. Après ouais. Les autres, ça vient sur ta
6: autodidacte.
7: Une bonne oreille aussi. Ça.
6: La fameuse.
3: Ça
6: ensuite, on voulait parler de tout ce que vous faites en featuring. En fait, vous faites beaucoup de coprod avec un certain nombre d'artistes. Donc là, le dernier son avec catégorique. Que vous avez joué ce soir, mais de manière générale, vous faites beaucoup de sons avec d'autres artistes. Quelle est la recherche de ce côté-là? C'est-à-dire que vous avez quand même, j'imagine, des gens avec qui vous êtes plus ou moins proches, mais vous allez chercher des nouvelles personnes régulièrement pour travailler avec eux. C'est-à-dire vous entendez un son, vous dites ah, on a envie de travailler avec cette personne, on l'appelle, ou c'est souvent c'est juste les opportunités qui font que vous avez l'air assez friand de ça, enfin je me trompe peut-être, hein, je sais pas, mais j'ai l'impression qu'il y a quand même une tendance à faire beaucoup de coproduction.
3: Bah ça c'est plus ma partie on va dire.
6: Ouais.
3: En fait, je suis quelqu'un quand même qui est plutôt sociable dans la vie.
7: Je vois comment le tourner. Tiens, le mec se fait des copains partout, tu vois. Il est en Roumanie, il y a deux jours, il s'est retrouvé dans un studio. C'est incroyable.
3: Donc, ouais, et du coup, vu que j'aime bien rencontrer des gens et tout ça, et que j'aime pas faire de la musique tout seul, quand je rencontre des gens et que j'aime bien ce qu'ils font, et surtout que j'aime bien la personne, je me dis, vas-y, viens, on fait un feat, quoi. Parce que pour moi, dans un studio, plus il y a de cerveau sur un morceau, plus le morceau, il sera bien. Enfin, en tout cas, moi, par exemple, tu vois, c'est drôle parce que, bah, justement, tu vois, j'étais en Roumanie, là, il y a quelques jours, enfin, même pas hier, et j'ai rencontré un mec, tu vois, qui était un peu comme moi. Et en fait, on se disait, les deux, tu vois, on n'a pas le talent musical, tu sais, dans la mélodie et tout ça, tu vois, c'est pas les choses qui nous passionnent. Tu vois, on est plus des ingénieurs de studio et du coup on a besoin de gens qui sont ouais. Eux vraiment musiciens
6: qui apportent le truc,
3: eux ont beau avoir ça, ils sont incapables, ils pourront pas faire ce que nous on est capable ouais. De faire en fait, et il faut les deux, et c'est ça que je pense qui est intéressant, tu vois, d'avoir
1: c'est une complémentarité quoi du coup.
3: C'est ça, tu vois, comme après c'est un exemple peut-être beaucoup plus loin et tu vois pas du même niveau, mais quand par exemple les je sais pas, tu vois, les Floyd, ils allaient en studio, ben l'ingé son, il était ultra important dans ce qui s'est passé dans les studios, en fait, et ça fait partie des sons, tu vois. Ou les Beatles, tu vois, les Beatles qui ont été les premiers à faire des trucs dans les studios qu'ils pouvaient plus après refaire sur scène. Mais ça, c'était grâce à l'ingé son qui lui disait oh, attends, vas-y, on va enregistrer ça comme ça, on va mettre à l'envers, attends, on va passer ça là-dedans, vas-y, je vais te faire ça, tu vois. Mais il fallait qu'il y ait quand même... Je suis mauvais dans les prénoms, tu vois, mais je sais plus comment il s'appelle, là, la tête pensante des Beatles, mais...
1: Paul McCartney.
3: Michel. Ouais, voilà, c'est ça. Qui, lui, était là pour dire... Enfin, pour mettre aussi son point de vue artistique. Mais, pour moi, je sais qu'en fait, voilà, pour ma part, quand je suis tout seul dans un studio, je suis moins bon que quand je suis avec quelqu'un. Ça,
1: ouais,
3: c'est sûr.
1: Oui, oui, forcément, ouais. Chacun apporte un truc à l'autre.
6: C'est important de se rendre compte de ça aussi, effectivement, que chacun a ses qualités et besoin de...
3: C'est ça,
6: d'autres puis, qualités pour avancer sur des
3: trucs. Avant, carrés, les quoi. Groupes, ils avaient besoin de plusieurs gens. Enfin, tu vois,
6: oui, c'est
3: tu faisais de la batterie, tu pouvais pas faire de la basse et du piano en même temps, donc tu pouvais pas jouer. Tu vois. Il te fallait un bassiste, il te fallait un guitariste, il te fallait un chanteur.
1: Après, t'en as qui composent tous leurs albums tout seuls, hein, qui font tous les instruments.
7: Bah, maintenant, tu peux.
3: Ils font comment en live
7: avec la Omao, tu peux maintenant. Avec la Omao, tu peux, mais même des gens qui sont multi-instrumentistes, et pour l'être... un peu de quoi je parle, les gens qui jouent de la batterie, de la guitare, machin, tout ça, ok, ils peuvent faire un album de rock complet, mais le gars il a pas 12 ans de batterie, 12 ans de guitare,
1: ah oui,
7: il voit dans les pattes en fait,
1: oui, clairement, hein.
7: Qui peut toucher un petit peu au truc, mais
6: il peut pas être très bon partout,
7: il peut être très bon, donc si tu veux un truc qui
4: même est au niveau personnalité,
7: il y a peut-être un instrument qui va masteriser où il va être très épanoui, très bien,
4: au niveau personnalité,
7: c'est rare des gens qui font les 3-4 trucs, tu vois,
3: c'est ça, moi je sais que tu vois, il y a plein de gens, enfin tu vois, je vais pas donner de nom, mais tu vois, des gens tu vois qui essayent de faire de la techno, qui sont des très très bons zikos et qui font des trucs bien, tu vois, mais pour moi, ça marche pas, parce que c'est pas des gens qui ont pensé les clubs, qui ont pensé les teufs et tout ça, et ils ont une vision de la techno, mais qui est pas la bonne, tu vois.
4: C'est fade. Il y a pas d'échange, et parfois c'est fade. Ouais. Parce que tu peux avoir un artiste qui a une grosse personnalité, qui représente quelque chose, mais si sur scène il est fade...
3: Bah, même sans parler de ça, tu vois, il y a des codes, il y a des trucs, tu vois, chaque musique, même si on dit qu'il n'y a pas de code, tu vois, il y a toujours des codes, une manière de faire, et, tu vois, des choses à respecter, tu vois, pour avoir ces sonorités, quoi. T'as beau mettre un kick à 128 BPM, tu feras pas de la tech house, tu vois, si t'as pas les codes de la tech house qui vont avec.
7: Puis c'est pareil, je rebondis sur ce que tu dis, il y a quand même, dans ces deux profils-là que tu décris, moi, du coup, je suis plus le profil artiste. Mais j'aurais jamais rien fait si j'avais été tout seul, parce que je suis très bon à m'enfermer tout seul et à produire et puis faire des trucs, ça, j'ai pas de soucis là-dessus. Mais par contre, j'aurais pas eu le côté le bagouk à canaille, à faire du réseau, des contacts, tout le monde, à se faire plein de copains dans le monde de la musique, et puis ça fait que tes projets avancent. Et THK, ça aussi marché grâce à ça, parce qu'il y en a eu qui a du réseau, et puis qui a du bagou et qui a parlé avec tout le monde, et puis...
3: Et puis projet qui a su accorder, tu vois.
7: Oui, non, mais j'aurais pu faire très longtemps de la musique tout seul dans ma cave, mais il y en a des milliers des musiciens comme ça, même très talentueux, qui mériteraient d'être écoutés, mais en fait, si t'as pas la promo ou les réseaux ou les gens qui font que ça arrive, bah tu auras ton son pour toi tout seul, mais bravo, mais non, ça sert à rien en fait.
6: Vous êtes bien trouvé là-dessus, vous avez une belle complémentarité
3: à
6: tout un tas de niveaux, quoi. Et pareil, on avait eu l'occasion d'en parler un petit peu la dernière fois, puis j'ai vu qu'il y a quelques actus sur internet. Vous avez des projets, des side projects, l'un comme l'autre, en cours ou à venir.
1: Il y a un morceau que vous avez passé qui était votre
3: side project. Qui va sortir avec. Non, pas. Ah bah oui, on a Execo, qui a un side project, mais que moi je vais arrêter. Il n'y aura plus que Pong et T-Max.
1: D'accord.
3: Et sinon, on a joué un morceau avec Bakou et Jaël, enfin qui n'étaient pas là, mais qu'on a fait avec eux, et on sort un album ensemble au mois de juin.
6: D'accord.
3: THK, X Bakou, X Jaël, si vous ne connaissez pas.
7: Le 29 juin.
6: C'est le moment.
7: Les premiers à savoir la date d'ailleurs.
1: Ouais.
4: Ah.
1: La classe.
6: Une exclu. Super, bah, c'est cool. Donc il y a quand même une volonté d'aller chercher d'autres choses encore, de continuer d'explorer pas mal de styles, ouais, de
7: l'ordre du featuring.
6: Ouais.
7: Le Execo, c'est plus side project. Et Canaille, en plus de ça, lui a un autre side project du nom de Pogo.
3: De Pogo, P-O-G-O.
7: P-O-G-O, barré le O. Comme...
3: Et c'est de la trap metal.
6: Trap metal, ok.
1: Et tu joues dans un groupe ou c'est toi, pareil, qui compose
3: On est deux.
1: Ok.
3: Avec un copain avec qui on compose tout, et lui en live il chante et moi je tourne les boutons.
1: D'accord.
3: Et je chante un peu aussi.
4: Ah. Avec de l'autotune. Tu chantes ou tu scrims?
6: Fais les bacs, fais les bacs.
3: Je fais des bacs, je fais du PNL.
6: Parfait.
4: Ça marche, hein?
7: pas vu en live.
3: Je suis fan de PNL.
7: On peut pas parler de MHD là.
3: Je préfère PNL à MHD, tu vois.
6: Bon, alors dans les questions, on avait plutôt hardware ou software, mais on a vu que c'était un peu les deux. Vous êtes hyper large là-dessus, quoi. Vous pratiquez tout, vous avez chacun vos spécialités. Bon. Tournée au Mexique, on a cru voir ça.
1: Ah oui, votre
6: actuel. J'essaie dessus parce qu'on a fait tout dans le mauvais ordre.
8: Désolé les gars, on commence à monter quoi, on commence à tourner à l'international. Tout à l'heure en plus, t'as entendu parler en espagnol au téléphone.
3: Oui.
8: C'est ton petit manager du Mexique ou...
3: Non, c'est un copain qui fait du dub à Madrid.
8: Ah, trop cool. Est-ce que du coup, c'est avec lui que tu fais les choses au Mexique ou...
3: Rien à voir.
8: Comment vous avez trouvé les dates au Mexique? Comment vous avez réussi à tourner?
3: On a demandé à notre manager booker qui s'appelle Mathias. On lui a dit, Mathias, on voudrait jouer au Mexique, s'il te plaît.
8: Et t'as dit, ok, vous avez trouvé des dates. Et...
7: 3 ans plus tard, et voilà.
3: Non, ouais, après, c'est le même contact que... C'est le contact de Ben Alpha Stepa.
6: D'accord.
1: Ah ouais, bien.
3: Voilà.
8: Mais du coup, trop cool. Donc, vous faites plusieurs dates au Mexique?
3: Ouais, je crois qu'il y en a 6.
1: Ouais, t'es quitte à aller tu là-bas, autant...
3: Excuse-moi,
7: oui,
3: et dans 3 jours, on est à La Réunion.
6: Ah ouais.
1: Ça, c'est la classe.
3: Ah.
7: Là, on fait Bruxelles, La Réunion, Mexique, Malte. Et...
1: Ça va. Voyagez bien, ouais.
6: Oui, là, en ce moment, vous êtes...
3: Eh ben, notre impact carbone est très bon.
6: Ouais.
3: Je pense qu'à la fin de l'année, on va avoir des diamants, tellement on aura de carbone.
7: Ouais, je pense qu'on a une méal début d'année aussi.
1: Ah ouais. Ça, c'est cool, ça.
7: Grave.
6: Vous avez des festivals là de prévus aussi cet été
3: Oui. Il y en a 1000.
6: C'est aux Aura tout à l'heure. Ouais, il y en a 1000. Allez.
3: Ah. Allez, vas-y. Qu'est-ce que nous avons? 1, 2, 3, on fait le. Ah oui, ça c'est bien, on fait l'IDG en Espagne, International Dub Gathering, ça va être cool. Mm-hmm. Le Millésime Festival, l'Imaginarium Festival, le Earth Garden à Malte, le Festival Objectif Terre en Suisse. Ça risque d'être bien.
7: L'Isis Garden aussi dans le sud.
3: Le Grand Bastringue, l'Isis Garden dans le sud, le Colonzic.
8: Ah voilà, c'est ça.
6: C'est ça, ton... C'est
3: le Festival Pougnic.
7: Oui.
3: Le Herva Festival.
7: Terre de couleur.
3: Ah oui, et aussi, on fait un grand fantasme. On va cocher une case cet été. C'est Dour.
8: Ah oui, j'ai vu que vous y étiez. Putain, Dour, c'est
7: la prog, elle est incroyable.
3: Et on joue sur la même scène que Lorenzo. Le
7: Lorenzo.
6: Ah, c'est bien.
7: Gigaranx, Lorenzo, Stand-Eye Patrol. Et
8: Bah, à Colanzic, vous serez aussi avec Gigaranx.
6: C'était censé
8: être. Merde, c'est secret. Ouais. C'est pas encore sorti. Donc,
7: il est parfait à son étonnement.
3: Il y aura Terre de couleur aussi.
8: Putain, Dour.
3: Le Met, le Sunska, Ozora. Le Mammouth Festival, le Soli Festival, l'Attraction Festival.
7: Le Nologo Festival qui est à côté de chez nous.
1: Le Nologo d'ailleurs, il y a deux lieux en fait.
3: Le Why Not Festival.
1: En Bretagne.
7: Bah, il y a le vrai. Il y a le Rigation Ska aussi.
3: Le Sunska
7: avec Tracy Dessa.
3: Avec Tressa Dessy. Tracy Dessa.
7: Tracy Dessa.
3: Ça va être incroyable ça.
1: Excellent.
8: Bah, cool, vous tournez pas mal.
7: On commence de collaborer pour qui jouera en Sound System. Parce que nous, c'est compliqué de ramener le synthé, le sax, à chaque fois, c'est un peu compliqué de gérer. Et du coup, bon, on a rencontré cette demoiselle, fort charmante, et qui chante de ouf, qui est une tueuse en live.
3: Mmh.
7: Et du coup, c'est elle qui va maintenant faire les dates avec Canaille sur les Sound System.
1: Trop bien.
7: Ça sera Sound tout comme...
6: Cool, ça. Bah, alors, gros programme pour cet été, là. Ça...
7: Oui, voilà, bah, jusqu'à septembre,
6: c'est full.
1: C'est pas que les vacances, là.
6: Ça fait, ça fait combien de temps là, là parce que ça fait déjà quelques temps, vous tournez pas mal, j'aurais régulièrement de l'actu sur vos réseaux. Non, mais ça fait...
7: Le Covid, on a toujours bien tourné en fait. Hein.
3: Ouais. Ça fait une dizaine d'années quoi.
8: Et moi j'ai une question, pourquoi Tetra Hydroca?
3: Ah bah il faut aller voir tous les autres interviews. On aura plein d'interviews avec la réponse. Nous te laissons chercher.
8: Okay.
6: C'est la surprise.
3: Et voilà. Si tu trouves, tu gagnes une place pour le concert de ton choix.
8: D'accord.
7: J'ai donné des indices, mais du coup, non.
6: J'ai une idée, mais bon.
3: Je crois qu'il y a Raccoon, il a fini.
1: Petite idée.
7: Oui.
3: Je crois qu'on va aller jouer un morceau avec lui.
7: Non, tu t'as peut-être très hydro et tu veux, il te suggère la suite.
6: Ok, bah, super.
1: Bah, super, ouais. Bah, un grand merci à vous hein, d'avoir pris le temps de répondre
7: plaisir,
1: à nos questions.
7: Cool.
1: C'était vraiment un plaisir de vous rencontrer, de vous écouter aussi. Ça toujours, hein, comme d'habitude.
6: Ouais.
1: Et puis bah voilà, bah, on vous souhaite le meilleur pour la suite, hein, de bien vous éclater
7: vous
1: sur scène
7: aussi.
1: Et en studio, quoi. Et voilà, et vraiment au plaisir de vous écouter et de vous revoir.
6: Vous croiser en festival,
1: ouais,
6: en soirée ou autre.
1: Ouais.
7: Et ben longue vie à votre radio aussi. J'ai oublié de
3: merci beaucoup.
7: L'interview.
3: C'est Cause Commune.
7: Ah oui, la Cause Commune Radio. Longue vie à vous. Merci beaucoup.
3: C'est incroyable. Une émission Technolive.
8: C'est incroyable. C'est incroyable. C'est incroyable. Merci. C'est incroyable. C'est grave. Incroyable. C'est, vous êtes incroyable.
3: Merci Cause Commune.
7: Merci Cause.
0: Et donc, sur ces belles paroles de Canaille qui clôt l'interview, je vous propose d'écouter un deuxième titre d'eux qu'ils ont composé avec Panda Dub qui s'appelle Exode.
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1: Vous êtes bien sur Cause Commune et vous écoutez Technolife avec une émission spéciale dub. On arrive à la fin de cette première partie. On va enchaîner sur la deuxième partie avec un mix dub crossbreed que Lucas, votre animateur préféré, a composé l'année dernière, si je dis pas de bêtises.
2: C'est ça, hein. L'été dernier.
1: Voilà, ouais. Raconte-nous un petit peu la jeunesse de ce mix.
2: Alors moi, je mixe un peu tout de manière générale pour mon plaisir, et l'année dernière j'ai eu la chance d'être booké pour un festival qui s'appelle la Sauterelle en fumée, où ils m'ont fait confiance, et en fait ils m'ont fait un double booking sur ce festival où j'ai fait un set dub en après-midi et un set électro-techno en début de soirée. Okay. Et du coup je leur avais préparé un set pour en preview, si tu veux. Et donc j'avais fait un gros medley. Donc là, le mix en question, c'est un gros medley qui commence par du roots. Roots dub, dubstepa, dubstepa électro, un peu de techno à la fin. Et ça se finit même par quelques petites productions maison qu'on a, donc morceau qu'on a ensemble et un morceau d'Abstracker. Petit remix de Cardi B.
1: Dont le nom revient souvent
2: dans cette émission. Ouais, c'est un peu notre génie.
1: Ouais, un jour on arrivera à le faire parler.
2: Bah, il viendra. Ouais. Mais donc voilà, c'est un bon medley et je pense que c'est pas mal effectivement pour faire la boucle dub tout techno, quoi.
1: Yes.
2: Voilà.
1: Voilà. Bah, oui. Merci beaucoup. Bonne écoute à tous. Et puis rendez-vous le mois prochain pour une nouvelle édition de Technolife.
2: Merci.

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Eh bien, nous sommes à Saint-Léger-du-Ventoux, qui est la plus petite commune du Vaucluse et qui est située sur la face nord du Mont Ventoux. Parce qu'ici, il y avait une maison forestière et qui était abandonnée depuis de nombreuses années. Et nous avons décidé, avec toute notre équipe, parce que nous sommes une association, de lui redonner vie, d'implanter à l'intérieur notre librairie et notre maison d'édition qui avait déjà 17 ans d'âge, et de donner surtout l'occasion aux visiteurs, mais aussi aux locaux, d'avoir un endroit culturel de qualité tout près de chez eux. Et c'est un jardin, donc un jardin c'est quelque chose qui est fait par l'homme. Donc on n'est pas dans une forêt sauvage, puisque le Ventoux lui-même c'est un jardin, puisqu'il a été replanté par l'homme, et nous on est dans la continuité, vraiment orientée nature, parce qu'évidemment la librairie elle est dans la forêt. Voilà, on allie la nourriture du corps et de l'esprit, puisqu'on fait aussi à manger en temps normal.

0: Et je suis en compagnie d'Isabelle Laporte. Isabelle, bonjour.
1: Bonjour.
0: Merci. On va donc essayer de montrer... On va essayer de donner... à entendre sur le jardin singulier, qui est un lieu singulier.
1: Tout à fait.
0: Tu le connais depuis longtemps ?
1: Je le connais depuis 3 ans.
0: Ok.
1: Voilà, c'est un lieu extraordinaire, paisible, un lieu magique, unique. Voilà. Et la rencontre avec Nathalie et Brigitte a été formidable aussi, parce que c'est comme ça que j'ai introduit la réflexologie au jardin.
0: Ok, voilà. Parce que en fait, ça tombe bien, parce que je voudrais

0: Voilà, je suis réflexologue, j'exerce aussi dans le massage, mais la réflexologie, c'est vraiment ce qui me passionne. C'est une rencontre avec chacun, différente, unique, puisque chaque être est unique. Donc, c'est partager les passions des gens, c'est partager leurs douleurs, c'est partager leurs tensions, leurs émotions. Pourquoi ils viennent, pourquoi ils découvrent la réflexologie, pourquoi ils y reviennent. C'est un parcours étonnant.
1: Et alors, est-ce qu'on peut dire

0: La réflexologie, effectivement, s'intéresse beaucoup aux pieds, mais pas seulement, c'est aussi les mains, okay. La réflexologie palmaire, et il y a aussi une réflexologie au niveau du visage,
1: qui est assez...
0: Alors, il y a la réflexologie auriculaire, qui est encore autre chose, et la réflexologie du visage, qui est beaucoup plus contemporaine, et celle-ci qui vient du Vietnam.
1: D'accord.
0: Voilà, qui a été mise au point par un médecin qui se disait, il y a des points réflexes dans les extrémités.

0: Il y a un lien avec les méridiens. C'est le berceau, c'est la médecine chinoise.
1: Okay.
0: Et donc, le lien avec les méridiens, avec les points d'acupuncture. Simplement, la grosse différence en réflexologie, c'est qu'on va stimuler les points réflexes, qui sont l'aboutissement du système nerveux.
1: Mmh.
0: Et on peut exercer une pression, une acupression, sur des points d'acupuncture qui se trouvent au niveau des pieds. Mais je dirais que ça se limite à ça. Et en fait, la réflexologie, ça serait une forme d'acupuncture, mais sans les aiguilles.
1: C'est ça.
0: Mais simplement, ça va être uniquement au niveau des pieds.
1: On peut donc parler d'acupression.
0: D'acupression, voilà.
1: C'est ça.
0: Donc on va stimuler le corps par ses points de pression. Et forcément, on va tout

0: sous le pied.
1: D'accord.
0: Donc sur le dessus des pieds, ça va représenter pratiquement tout le digestif, plus le méridien de la vessie, et sous le pied, le méridien du rein, important, source bouillonnante, source jaillissante, comme on l'appelle en médecine chinoise.
1: L'énergie vitale première.
0: L'énergie, voilà, qui va relancer cette vitalité dans le corps.
1: D'accord. Donc, tu peux redire où il est stimulé, où les reins sont stimulés ?
0: Alors, les reins sont stimulés au centre du pied. Voilà, à peu près au niveau du troisième orteil. Voilà, on descend et on va dans le milieu du pied, sous la voûte plantaire, stimuler l'énergie du rein, qui se trouve voilà, un endroit assez central.
1: Un peu dans le creux du pied, comme...
0: Exactement, oui. Pour chaque personne, c'est un petit peu différent. La zone peut être un petit peu plus haute, un petit peu plus basse.

0: D'accord.
1: C'est le premier point d'acupuncture du Rhin. Donc, voilà, il suit ce trajet, donc il descend sur le milieu talon. Du pied, et puis après il remonte dans la jambe et fait son circuit de méridien. Mm-hmm. Donc on le stimule forcément dans la réflexologie. Mm-hmm. Voilà. Ce qui peut être intéressant, couplé à tous ces points réflexes qui sont au nombre de 7200 sur les pieds et sous les pieds, wow, et qui sont l'aboutissement du système nerveux autonome, voilà, qui a deux branches principales, le sympathique ou orthosympathique et le parasympathique. Et le miracle de la réflexologie, c'est que ça pose le corps dans ce système parasympathique. Ça lui permet donc toutes les fonctions du parasympathique, c'est-à-dire la digestion, l'élimination, la détoxination, la régénération, le ressourcement.
0: D'accord.
1: Voilà, tout ce qui nous manque en fait dans nos vies très occidentales, nos vies où on est toujours un peu overbooké, où on veut faire des milliers de choses, où tout s'accélère et notre corps il déteste ça. Lui, ce qu'il veut, c'est être tranquille par moment, en repos, pour pouvoir se régénérer, pour pouvoir continuer, pour pouvoir recharger les batteries.
0: Ok, très bien. Est-ce que tu peux expliciter un peu ce que c'est que le système parasympathique? Tu viens de le dire un peu déjà.
1: Oui.
0: Est-ce que c'est celui qui fait que tu respires ou que tu éternues
1: Voilà, exactement. En fait, il gère toutes nos fonctions automatiques du corps.
0: Voilà. Et donc, on a tendance à le réprimer quand même ou à le blinder ou à l'empêcher ou...
1: On peut, par exemple, si on agit sur sa respiration, par exemple, on peut bloquer sa respiration de manière très consciente. Mais la plupart du temps, on respire de manière inconsciente. Mmh. Donc, c'est une fonction auquel on ne pense pas. Mmh. Elle se fait jour et nuit, sans arrêt. Voilà, donc le parasympathique, ça gère tout ça. Notre sommeil fait partie du parasympathique. Notre digestion, impossible de bloquer la digestion, c'est... Voilà, donc c'est toutes ces fonctions. Et toutes ces fonctions, elles sont bien là pour aider le corps à bien fonctionner, en fait. Donc si on amène dans nos vies du stress, grand sujet d'actualité 21e siècle, si on amène de la fatigue, si on amène des tensions qui vont venir de l'extérieur, des agressions, un tas de facteurs qui sont en fait globalement négatifs, font que ce parasympathique ne peut pas se mettre en route. Mmh. Et donc on est sur l'autre branche orthosympathique et ça génère des tas de troubles qui vont être des troubles à différents niveaux, hein, mais ça peut être purement physique, émotionnel, spirituel, ça joue. Et la réflexologie en fait va aider à libérer tous ces étages, toutes ces nuances en fait qui nous constituent et qui font de notre être une

0: Ah ouais, alors ça c'est fabuleux, c'est génial.
1: Passe en montagne, on est dans le Mont Ventoux, hein, c'est magnifique, à peu près à chaque fois que tu tournes ton regard, c'est magnifique, de partout je veux dire, enfin, là on a la montagne devant nous. Et alors c'est quoi le plus de ça peut-être? Pourquoi?
0: Eh bien le plus de ça, c'est énorme, c'est qu'en fait en extérieur, là on se trouve sur une surface pleine d'herbes, de cailloux, on est sous des chênes, donc cet arbre merveilleux qui participe aussi à la régénération, et ça permet à toute l'énergie de circuler. Donc quand on est à l'extérieur, on est nourri, on est guidé aussi par tous ces éléments qui sont à la fois apaisants, à la fois, je dirais, amis, accompagnateurs, de la détente, des évacuations. Il y a une petite brise là qui nous parcourt régulièrement, le soleil qui est là derrière les feuilles. Et tous ces éléments de la nature nous constituent aussi, nous, à l'intérieur. Donc ça crée une espèce de résonance entre notre organisme et l'extérieur. Et ça permet, je dirais, d'accélérer en fait ce processus de régénération, d'évacuation qui est provoqué pendant la séance de réflexologie. Donc on est vraiment baigné dans un environnement apaisant, ressourçant, qui va calmer, qui va permettre aussi pour moi de me mettre dans un état un peu méditatif, un état de tranquillité, pour pouvoir explorer les pieds, sentir la relation à l'autre, sentir ce qui peut se dégager de tension, et puis favoriser le bien-être. Parce que la clé, c'est ça quand même, c'est avoir un retour à notre bien-être, mais quelque chose de profond. Et pendant le soin, ce qui est important, c'est que la personne soit vraiment avec elle-même. Donc allongée dans un fauteuil relax, comme là, elle ferme les yeux, elle se laisse bercer par le chant des cigales, les oiseaux, le bruit des feuilles, voilà, mes mains sur ses pieds, et puis il y a tous ces échanges qui se font et qui contribuent à vraiment restaurer notre... je dirais notre santé globale, c'est un large mot, hein. Très large. Voilà.
1: Alors tu dis notre, justement, peut-être une question, ce serait est-ce que la réflexologie est réflexive, c'est-à-dire que le travail que tu fais quand tu donnes un soin te soigne aussi parce qu'il t'invite à être dans un état justement de perception, de réception, d'ouverture. C'est une question. Est-ce que c'est vu comme ça dans la formation et dans la pratique, c'est-à-dire c'est un
0: échange, effectivement, je dirais un échange de sensations, un échange de ressentis. On ne soigne pas, ça c'est important de le dire, mais on accompagne l'autre dans un relâchement et dans un processus où le corps lui-même va trouver ses portes d'évacuation, des tensions et de tout ce qui fait de sa vie peut-être une contrainte. Ça peut être des douleurs, ça peut être des émotions, ça peut être c'est un spectre vraiment très très large qui va au-delà du physique. Hein, qui est vraiment du domaine de l'invisible, de tout ce qu'on peut finement appréhender dans notre organisme, dans notre mental, voilà. Et effectivement, il y a des échanges qui se font, mais comme on est en même temps à même le sol, eh bien, la Terre se charge d'évacuer des trop-pleins, d'évacuer... Donc c'est vrai que ça nourrit l'un et l'autre, je pense. Et puis pour moi, c'est important de sentir que la personne est relaxe, que la personne profite de ce moment de grande détente. Et quand je vois les gens, les yeux fermés, le visage qui se détend... des petites mimiques arriver, la personne qui va s'endormir. Tout ça, c'est plein d'éléments qui, rien qu'à regarder, apportent beaucoup de confort. Mmh. Voilà.
1: Et non, et je peux ressentir que ça doit être plus simple, enfin, tellement plus décuplé dans la nature.
0: Oui.
1: Qu'entre quatre murs.
0: C'est ça. Ouais, entre
1: et,
0: quatre murs.
1: Et pour celui qui reçoit le soin et pour toi, parce que tu projettes.
0: Tout à fait. Ouais. Loin. Ouais, exactement. C'est pour ça que je parlais d'état un peu méditatif tout à l'heure. Mmh. Parce que c'est tout à fait ça, d'être dans ces éléments, de regarder des arbres, la lumière qui passe à travers les branches, de se tourner vers la montagne de l'autre côté, tout ça c'est très ressourçant.
1: Écouter des informations qu'on ne comprend pas le temps d'écouter en fait, dans un
0: endroit. Exact, ouais. Là on est carrément au cœur de la nature et c'est elle qui nous aide à nous transformer, à nous métamorphoser.
1: Et puis il y a l'eau de la rivière, ici.
0: Ouais.
1: Donc avant de se faire soigner, on peut aller laver les pieds dans l'eau de la rivière.
0: Tout à fait.
1: Ça contribue aussi, hein, c'est tout un...
0: On a tous les éléments.
1: On a tous les éléments.
0: Ici, pour pouvoir profiter de ça, on a une magnifique petite source dans un bassin qui arrive... dans le jardin, voilà, on peut aller se tremper les pieds, les mains, on peut se rafraîchir. C'est merveilleux.
1: Et donc tu disais que ça fait 3 ans que tu pratiques ici ?
0: Oui, voilà, tous les étés, je viens à partir du mois de juillet.
1: D'accord, donc c'est même pas ta région principale, enfin tu habites pas à l'année en fait.
0: Si, moi je suis dans la région, okay. J'habite à Buis-les-Baronnies. Okay. Et j'ai mon cabinet à Buis, voilà, dans le village, où je reçois, voilà, entre mes quatre murs, beaucoup de personnes, donc des locaux. Hein, j'ai une belle clientèle de locaux qui sont passionnés aussi par la réflexologie et qui me confient généreusement leurs pieds. Et quelquefois avec des douleurs, mais ils ne m'en veulent pas, parce que c'est vrai que la réflexologie, ça va chercher les tensions, et dans le pied, on va trouver des points qui sont très sensibles, ou quelquefois douloureux, ça fait comme des petits points d'électricité, quelquefois, hein, qui passent. Mais bon, c'est nécessaire d'aller stimuler ces points pour libérer l'énergie dans le corps. Mais bon, ils reviennent, et puis l'été, j'ai aussi beaucoup de connaissances, et amis même qui reviennent d'année en année en vacances dans les baronnies à Buis. Et donc ensemble, eh bien, voilà, on pratique la réflexologie et je les retrouve et ils viennent prendre leur rendez-vous, ils prennent même leur rendez-vous à l'avance parce que sinon ils savent qu'ils n'ont pas de place l'été. Voilà, c'est... Et donc ici à Saint-Léger, c'était une opportunité de pouvoir proposer la réflexologie. Et d'exercer en pleine nature. Donc je suis ici tous les jeudis, de juillet à septembre, peut-être même aussi début octobre, puisque le jardin fonctionne uniquement en extérieur et quand il fait beau. Donc voilà, ça se passe comme ça, sur rendez-vous ou pas, à l'improviste, mais là je commence à être un petit peu aussi bien demandée. Donc, je passe toute la journée ici et au gré des demandes, je pratique la réflexologie pour les uns, les autres.
1: Ça fait combien de temps que tu fais ça ?
0: Alors moi, ça fait 10 ans.
1: 10 ans.
0: 10 ans que je pratique et que j'exerce. Et, ouais.
1: D'accord, donc tu as commencé ta formation et...
0: J'ai commencé ma formation l'année d'avant, donc il y a 11 ans. Et avant ça, j'ai fait une autre formation en massage du corps. Et puis, depuis ces 12 années, on va dire, globalement, je continue à me former très régulièrement, soit en réflexologie ou en massage ou en développement personnel. Voilà, des tas de portes s'ouvrent, je dirais, pour pouvoir s'enrichir de connaissances et de compétences pour continuer à exercer et toujours ressentir de mieux en mieux ce qui se passe dans nos êtres.
1: Alors, pour finir, merci beaucoup Isabelle. Allez, j'ai 2 questions. Donc, tu disais tout à l'heure que la réflexologie, ça pouvait être la palmaire.
0: Oui.
1: On a vu le point du rein qui était au centre du pied, à peu près, le chemin entre les deux coussinets, et en allant vers le talon, on va dire ça.
0: Ouais.
1: Est-ce que tu peux nous parler de la paume de la main, du creux de la main ?
0: Oui, le creux de la main correspond à la même zone en fait au niveau du pied. Et c'est vrai que c'est une bonne question parce qu'on ne peut pas toujours s'automasser. C'est vrai que la réflexologie, on peut la pratiquer sur soi et sur les autres. Donc ça, c'est une belle variante aussi. Mais quand on est à l'extérieur ou en société, on ne peut pas facilement enlever ses chaussures et commencer à se tripoter les pieds pour faire circuler l'énergie. Donc on peut le faire au niveau des mains. Okay. Et donc au niveau des mains, on peut retrouver le point du plexus solaire au centre de la main et le masser. En général, on peut faire ça de manière assez discrète. Personne ne va s'en apercevoir, personne ne va se dire « Tiens, c'est bizarre, elle se masse la main, ça passe incognito. » Et ça, c'est génial pour détendre tout le haut du corps, libérer l'énergie du cœur, l'énergie des poumons, le diaphragme. Voilà, c'est excellent.
1: Deuxième petite question, il y aura peut-être encore une troisième et après on va boire l'apéro. Donc la réflexologie, elle s'intéresse aux extrémités. Tu disais qu'elle la moderne commençait à faire le même travail au niveau du crâne, de la tête. Ça veut dire qu'on accepterait l'idée que la tête soit aussi une extrémité et plus le centre.
0: Bien sûr, oui, tout à fait, on peut dire ça, oui. C'est une extrémité. L'extrémité haute.
1: Peut-être qu'ici c'est aussi un cerveau.
0: Ah mais complètement. Le ventre, ouais, l'abdomen, bien sûr. Et oui, c'est un deuxième, si ce n'est le premier cerveau.
1: Donc la tête peut être aussi travaillée comme une extrémité.
0: Tout à fait. Voilà. Ce qui prouve qu'il y a du lien partout, en tout. Tout ce qui nous constitue est en lien direct les uns avec les autres. Donc, quand on travaille les pieds, on fait du bien à la tête. Et inversement.
1: Et pour finir, vraiment là, c'est pour finir, est-ce que comme ça, spontanément, sinon tu réfléchis, puis je reviendrai vers toi, tu as un auteur, un fondateur, un texte à recommander sur la réflexologie ou sur ton travail?
0: Il y a beaucoup, beaucoup d'ouvrages qui existent au niveau de la réflexologie. S'il fallait en lire un.
1: Ou pas.
0: Oui, il y a un texte fabuleux qui date pratiquement d'une centaine d'années. C'est le livre de Honeysingham, l'américaine physiothérapeute, qui a redéveloppé la réflexologie aux États-Unis. Au début du XXe siècle, et elle a écrit deux ouvrages, dont un « Ce que les pieds veulent dire ». Et c'est fabuleux parce que c'est vraiment toute la réflexologie. Okay. On peut le lire très facilement. D'accord. Et il nous éclaire sur la manière dont notre organisme fonctionne quand on va stimuler ses pieds et tout ce qu'elle a découvert autour de ça.
1: Ok, merci beaucoup, c'est génial.
0: Merci à toi, Isabelle. Et bonne continuation.
1: Ouais, et puis je reviendrai peut-être vers toi, hein, parce que je vais faire un petit morceau.
0: Ouais, voilà. Avec plaisir.
1: C'est comme ça qu'il faut que je trouve les portes. Et j'ai commencé par toi, parce que tu t'appelles la porte.
0: Merci.
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Quand vous utiliserez cette méthode chinoise de thérapie de zone et que vous commencerez à examiner les zones réflexes des pieds à l'aide de la pression soutenue de votre pouce, vous déterminerez très vite d'où proviennent les troubles qui envoient un signal de détresse. Vos patients seront surpris de vous voir découvrir de tels points douloureux qu'ils n'imaginaient vraiment pas être possible de trouver sur leurs pieds, puisqu'ils n'avaient pas ressenti de trouble ni de dérangement quelconque. D'autre part, il nous arrive d'entendre les gens dire « Oh, mes pieds me font mal, je souffre partout ». Cependant, ils accordent peu d'attention à savoir si ces douleurs ou troubles sentis à diverses reprises pourraient être le signe avant-coureur d'une nouvelle faiblesse ou d'une malformation ici ou là et qui ne se serait pas encore manifestée dans quelque autre partie du corps. Ils essaient chaussures après chaussures, les unes faisant mal ici, les autres là. Ils rendent visite à différents pédicures qui s'occupent de façon scientifique de déficiences mineures du pied dont l'humanité a hérité. Néanmoins, leur souffrance continue, un corps ici, un cale là, qui font obstacle à la circulation normale. Prenez n'importe quelle partie interne du corps et déterminez quelle ligne passe au travers d'après le diagramme. Ensuite, imaginez sur quelle partie du pied vous allez retrouver cette ligne. Cela vous indiquera en quelque sorte où chercher la zone réflexe désirée. Ce n'est ni compliqué, ni difficile, et cela vous demandera seulement un peu d'attention et de pratique pour vous rendre aussi compétent que n'importe qui dans l'art de localiser la zone réflexe sur laquelle il vous faudra agir pour traiter un malaise quelconque. Le fait que tout cela paraisse très simple n'empêchera ni ne s'opposera à ce que vous obteniez des résultats. Permettez-moi de vous dire et aussi d'insister, vos efforts continus seront récompensés par plus d'une heureuse surprise lorsque vous suivrez la méthode présentée dans « Ce que les pieds peuvent raconter ». Voilà un extrait de la page 18 et 19 de « Ce que les pieds peuvent raconter grâce à la réflexologie » par Eunice D. Hingham, qui a donc été publié une première fois en anglais en 1938, « Stories the feet can tell », et puis traduit par Pierre et Jacqueline Gagneux en 1966, et publié une première fois aux éditions Guy Saint-Jean éditeur, avec des illustrations, des schémas de réflexologie dessinés par l'autrice elle-même. Et elle conclut ainsi. Nous savons tous que la circulation est source de vie et la stagnation est signe de mort. Tout ce qui vit autour de nous est en mouvement. L'univers tout entier est régi par la loi du mouvement, qui est une des plus infaillibles grandes lois de la nature. Nous recevons nos forces créatrices de la terre, du soleil et de l'eau, qui sont constamment en mouvement, et grâce à ces forces, nous grandissons, mûrissons, vieillissons. Rien ne demeure immobile. Notre vitalité augmente ou diminue en fonction de la qualité et du débit de notre flot sanguin. Observez quelque temps la vie d'un chêne robuste, né d'un minuscule gland. Arrêtez-vous et voyez comme il dresse ses bras feuillus vers les cieux afin de recevoir du souffle de la brise l'énergie nécessaire pour renforcer l'approvisionnement de ses racines. Il augmente sa capacité de retenir l'humidité et les éléments nécessaires pour élaborer la sève et lui permettre de couler librement dans chacune de ses parties. Si nous coupons des racines en quantité suffisante, nous diminuons la montée de la sève nourricière. Et combien de temps l'arbre restera-t-il vert et débordant de vie? Devant un tel fait, devons-nous oublier la nécessité de garder tout notre corps en mouvement et chacune de ses parties à son rythme particulier. Eunice D. Hingham. Ce que les pieds peuvent raconter grâce à la réflexologie.

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1: C'est pour me faire peur, ça. Hein.
2: Alors bonsoir. Bonsoir. Oh là là. Ça vous dérange pas Alors, c'est pour un média tout à fait libre, indépendant, associatif, parisien.
1: Parisien.
2: Et je voudrais juste faire une émission sur le jardin singulier. Quel honneur, n'est-ce pas? sur le jardin singulier, alors je fais des petites capsules sonores comme ça pour montrer tout ce qui s'y passe en diversité singulière.
3: Ah oui, d'accord, je vois.
2: Est-ce que vous pouvez me parler un petit peu du spectacle de ce soir? C'est vous la compagnie?
3: Non.
2: Pas moi. Alors,
3: je suis organisatrice de spectacle.
2: D'accord, au jardin singulier. Waouh, ça c'est un poste.
3: Cet été,
4: oui, on organise donc 3 soirées au mois de juin, au mois d'août et en septembre. Avec notre association, le Festival Après les Vendanges, on est un festival itinérant et on fait des spectacles un petit peu dans tous les villages, pas tous les villages, mais pas mal de villages du Haut-Vaucluse. Et donc, cette année, on a espacé notre festival en plusieurs dates, comme ça, tout au long de l'année. Et c'est pour ça qu'on est partenaire avec Le Jardin, cette fois-ci. Parce que c'était un festival qui se situait après les vendanges, à l'automne, jusqu'à avant le Covid, on va dire. Et puis là, ça a tout perturbé, on a déplacé le festival, puis on a eu des problèmes de financement. Donc cette année, comme on n'avait pas vraiment de financement, on s'est dit on va faire 1 ou 2 ou 3 spectacles en fonction des moyens.
2: Bon, puis finalement, qu'est-ce qui vous finance d'habitude?
4: Alors c'est la région et le département du Vaucluse. Bon, il y a eu un peu des difficultés, on a renégocié, finalement on a un peu plus de subventions que prévu, donc on va pouvoir continuer comme ça.
2: Super, bravo. Et imaginez que les vendanges sont en mai aujourd'hui, ça facilite l'accès au public parce que c'est l'été.
4: C'est-à-dire qu'on a décliné en 4 saisons nos vendanges. Alors, donc là, c'est les vendanges d'été. Voilà. Et puis après, on fera les vendanges d'automne comme il se doit.
2: Et vous pouvez nous parler de la programmation du spectacle, par exemple, de ce soir. Parce que ce soir, donc au Jardin Singulier, c'est une soirée pizza et théâtre, ou théâtre et pizza.
4: Voilà, comme on veut. Donc, nous ne nous occupons pas de la pizza, mais uniquement du théâtre et de la troupe qu'on accueille, qui est une troupe de Buis les Baronnies, amateurs, voilà,
2: et qui s'appelle
4: le Théâtre École Lens et Baronnies. Voilà. Qui existe depuis des décennies, hein, avec un metteur en scène qui est un professionnel, un comédien.
2: Je peux vous demander son nom?
4: Bien sûr, c'est Roland Perron, que vous pourrez peut-être voir d'ailleurs.
3: Oui,
4: je l'aperçois là-bas. Voilà.
2: Là, le spectacle commence bientôt à
4: 21h.
2: Ouais. Et par contre, vous pouvez me dire 2-3 mots sur le spectacle?
4: Bon, il vous en dira davantage. Hein. Bon, c'est une reprise, c'est pas une reprise, c'est une adaptation des 3 mousquetaires qui est de Francesca Rosel au départ, qui a été reprise là avec une mise en scène encore différente. C'est une pièce très burlesque, très loufoque, débridée quoi, qui est très familiale, quoi, voilà, un petit peu BD si vous voulez, un peu à la Tex Avery. Voilà.
2: Super. Super. Et si je vous demande de les autres programmations de ce festival des vendanges, c'était comment?
4: Ça s'est très bien passé. Oui, on a eu du monde. Non, pas du tout, pas forcément. On est pluridisciplinaire, on fait beaucoup de musique. En mars, on a accueilli entre shows Frédéric Fromet, par exemple. En juin, on a eu David Lafort. C'est un auteur-compositeur, voilà, qui est un petit peu décalé, très, très particulier. Et puis, qu'est-ce qu'on va faire? On va avoir un concert de blues, folk, country, de la musique américaine, voilà, profonde, quoi, avec un groupe formidable en septembre, le 14 septembre. Voilà, encore ici.
3: Encore ici.
4: Et puis après,
2: à chaque fois au Jardin Singulier.
4: Et puis, au Jardin Singulier, on peut faire ça que l'été, de toute façon.
3: Oui, vous l'avez réservé au restaurant?
4: Oui. On programme toute l'année. On aura Un autre concert fin novembre, encore deux dates à Vaison-la-Romaine également, fin novembre. Et puis il y a déjà une programmation qui s'annonce pour l'année prochaine.
2: Et donc c'est pas un festival local, ou enfin si, il y a l'idée de...
4: C'est un festival rural, absolument, oui, c'est ça. Faire venir des gens de qualité, des compagnies ou des groupes de qualité. Et puis avec des tarifs attractifs pour que ça puisse profiter au maximum, au plus grand nombre. Quoi.
3: Dernière question.
4: Oui.
2: Qu'est-ce que vous auriez envie de dire sur le jardin singulier ?
4: Le jardin singulier, c'est un lieu merveilleux. Ah oui, puis il est singulier, et c'est vrai qu'il est complètement singulier, il est insolite, il propose plein de choses. Bon, ça commence par une librairie avec une sélection formidable. Ensuite, vous pouvez vous promener partout, il y a des sentiers thématiques, il y a du land art, vous pouvez manger un bout. Une atmosphère très détendue, bon enfant, qu'est-ce que je peux vous dire ? Puis il se passe tout le temps des choses ici. Hein. Voilà, il y a beaucoup de choses... programmer beaucoup d'énergie quoi, dans ce lieu.
2: Donc vous travaillez ensemble aussi.
4: On a fait un partenariat là, bien sûr. Bon, on est même très très amis. Et oui, on est devenu. C'est vrai qu'on a un peu la même philosophie. Voilà, c'est ça.
2: Ok, merci. Je peux vous demander votre nom ?
4: C'est Chantal.
3: Chantal
4: Schneider.
3: Chantal Schneider.
2: Voilà. Donc festival Les Vendanges.
3: Après les vendanges.
2: Voilà. Et qui se passe avant, après, pendant.
4: Voilà, qui peut se passer toute l'année aujourd'hui, voilà.
3: Okay.
4: Merci à vous.
3: Merci beaucoup. Vous auriez envie de dire quelque chose sur le jardin ?
5: Moi, en fait, je viens parce que je connais Chantal Schneider depuis de nombreuses années. Okay. Et c'est toujours avec plaisir que je lui donne toujours un coup de main pour cette association. Mmh. Et qu'en plus ce lieu est quand même magnifique et dont je profite, je lis l'agréable et je suis toujours ravie de venir là. Voilà. Et je suis une vieille parisienne,
3: c'est vrai, voilà,
5: qui suis là depuis 44 ans et je ne remonterai jamais à Paris. Mais j'aime Paris.
3: Okay. Voilà.
2: Merci beaucoup, je peux vous demander votre prénom ou...
5: Paul.
3: Paul.
2: Merci Paul.
6: Tout me bassine, ce qui tombe assez bien puisque le week-end dernier se tenait une manif contre les méga-bassines. Le barde que je suis a même été sollicité pour une chanson, la voici côté agro-industrie.

0: Sainte-Soline. Je quitte le rôle d'Isaligo pour vous livrer mon dernier mot, méga bassine, pourvu que ça tombe à l'eau.
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2: Oui, ça s'appelle Cause commune 93.fm. C'est... On est en FM, on est une vraie radio.
1: Oui, je crois.
2: Je vais vous donner le micro. Je vais quand même prendre un peu mon casque.
1: Vous diffusez où ?
2: Eh ben, sur 93.fm, alors plutôt en Ile-de-France. Hein. Vous n'allez pas nous écouter en FM, mais vous pourrez nous écouter en numérique.
1: Et vous êtes basé où ?
2: À Paris 18e.
1: Ah ! J'habitais, moi, à une époque, dans 18e.
2: Ah, voilà.
1: Il y a longtemps, il y a 40 ans.
2: Alors, l'idée, là, c'est... En fait, c'est une émission pour parler du jardin singulier. Je ne sais pas si vous connaissez le lieu depuis longtemps. Ou c'est une découverte?
1: C'est la première fois que je viens.
2: Okay.
1: Mais Patrick, mon pote, là, qui organise le festival Après les Vendanges, donc je ne connais pas, mais j'ai bien vu ce que faisait Nathalie. Là.
2: Ok. Qui avait vous des connaissez Nathalie?
1: Non, mais...
2: Vous êtes de la région? Oui, elle...
1: Alors, initialement, non, mais maintenant, oui, j'habite à Montauban-sous-le-Vest, c'est un tout petit village qui est là-bas.
2: Ok.
1: Et je suis directeur du théâtre école. Je suis comédien de métier.
2: Ok.
1: Depuis 50 ans. J'ai été formé à Paris.
2: Okay.
1: Conservatoire et
2: wow.
1: J'ai fait une tournée, j'ai fait une carrière principalement en Europe,
2: d'accord.
1: Un peu aux États-Unis. Mais j'ai joué beaucoup en Europe.
2: Et alors en fait je voulais un petit mot sur le spectacle de ce soir
1: et sur
2: l'école parce qu'elle m'a dit que c'était pas une toute jeune école.
1: Non, c'est le théâtre école il a 25 ans.
2: D'accord.
1: Je l'ai pas créé moi, je le dirige depuis 14 ans.
2: Ok.
1: Mais comme je vous disais tout à l'heure, à l'époque j'étais en activité, au début c'était un peu différent, j'étais moins présent, donc je faisais sur les périodes concentrées des spectacles. Le principe du travail de ce que je fais, c'est que je ne fais pas de cours moi. Par le truchement de mise en scène que je fais, je fais travailler les gens. Je fais travailler des gens de tous niveaux là, forcément. Hein, c'est pas... Et j'essaie de les amener à un niveau plus qu'acceptable. Vous allez rester là.
2: Oui.
1: Mais vous allez voir.
2: Oui.
1: Donc je fais ça depuis... Et puis je fais ça par période. Je fais des résidences. Un peu comme chez les pros, quoi.
2: Ok.
1: Donc ça veut dire que là, par exemple, je vais attaquer Cyrano de Bergerac en octobre. On commence par une résidence de 5 jours. Mm-hmm. Puis ils vont travailler 8 à 9 heures par jour pendant 5 jours.
2: Ok, c'est des moments intensifs.
1: Voilà, donc c'est possible parce qu'il y a des retraités, parce qu'il y a des gens qui sont... Je fais ça pendant les vacances, ils enseignent, il y en a qui se débrouillent. Donc, voilà. C'est un travail intense, c'est les amis. Bon, moi je suis très exigeant, ça se ressent. Enfin, oui, ça, c'est efficace. Enfin, si vous voyez tout à l'heure, vous me direz tout à l'heure.
2: Okay.
1: Et alors là, cette année, j'avais choisi les Trois Mousquetaires. Donc, moi j'avais joué dans les Trois Mousquetaires il y a très très longtemps à la Criée. Et j'aimais beaucoup l'adaptation de Pierre Laville et François Bourgeat, qui avait monté Maréchal. Mais il fallait 22 personnes. C'est difficile de rassembler des gens. On n'a pas de lieu, nous. On répète dans les salles municipales, hein, donc il n'y a pas que nous.
2: Mmh.
1: Donc ça, c'est un truc. Bon, je pouvais pas le faire, donc j'ai cherché. Et je suis tombé sur la version de Francisca Rosel, qui est une autrice parisienne, qui a écrit et créé ce texte au Festival d'Avignon en 2018.
2: D'accord. Ah oui, donc c'est assez récent. C'est
1: récent, oui. Je crois qu'elle le joue encore à Paris, il me semble.
2: Donc avec un filtre, enfin avec un... Ouais, on va voir hein, tout à l'heure, mais...
1: Voilà. Alors, je ne l'ai pas vu, son travail, je ne l'ai pas vu. Elle joue à quatre, elle et trois hommes. Et je me suis dit, bon, moi, je ne peux pas faire ça, donc j'ai du monde. Donc je l'ai fait, ils sont 11.
2: Ok, super.
1: Plus une harpiste.
2: Génial, c'est une troupe.
1: Ouais, c'est une troupe. Il y a des musiques enregistrées et des musiques jouées en direct, à l'harpe. Et donc 11, je distribuais, voilà, la solution, voilà, l'escalier, quoi. Et je me suis dit, voilà, je vais le faire, mais les mousquetaires, D'Artagnan et les mousquetaires, ce sont des femmes.
2: Okay.
1: Donc ce sont des femmes.
2: Okay.
1: Et peu importe l'âge, je n'ai aucune offense. On est au théâtre, il ne faut pas oublier. Le théâtre, c'est pas la vie, c'est une représentation de la vie. Donc ça n'a aucune importance. Donc ce sont des femmes, elles n'ont pas de chevaux, mais vous verrez. Elles n'ont pas d'épée, vous verrez. Voilà. Et ça m'a amusé beaucoup, donc je l'ai traité, je vais faire un décor que vous voyez un peu là. Naïf comme m'a fait Patrick là, qui est là. Et donc c'est traité comme un peu, à la fois comme du guignol,
2: mm-hmm.
1: dans la représentation du décor, assez naïf, avec des toiles qu'on tire à vue. C'est pas de machinerie là, c'est manuel.
2: Mm-hmm. Super.
3: Et après, c'est...
2: C'est
3: la toile peinte à la main. Et les entrées jardin court, sur le principe de la comédie italienne, ils se croisent et tout ça. C'est comme on le voit à Milan. Parce que j'ai travaillé à Milan, moi, au Piccolo.
2: OK.
3: Donc j'ai prouvé ce genre de truc. Donc c'est comme ça. Donc il n'y a pas de... On ne dit pas... le lieu, il est montré comme ça, là. Là, vous voyez, c'est ce que vous voyez là, c'est la chambre de la reine.
2: Mm-hmm.
3: Voilà.
2: Alors, pour les auditeuristes, on va dire que c'est un théâtre de verdure, hein, on peut dire. C'est dehors, vous allez jouer là. Vous
3: ah là, le théâtre, mais oui, mais sinon, non.
2: Non, pas forcément.
3: On le joue à l'intérieur, à l'extérieur.
2: À l'extérieur.
3: Dans des lieux très différents.
2: C'est la première fois que tu joues en extérieur ou...
3: Non, on termine la tournée, c'est la 12e là.
2: Waouh, super.
3: Ah ouais, on a commencé le 20 juillet.
2: D'accord. Donc c'est des amateurs très engagés, parce que pour faire une tournée
3: ils
2: de
3: sont
2: 11
3: très...
2: dates, il faut
3: ils le savent très tôt, ils ont le planning de répétition tout de suite. Ils arrivent texte su, ils ont texte su.
2: Quand
3: je dis su, c'est digéré.
2: Ouais,
3: hein.
2: C'est là où on peut travailler.
3: C'est pas. Ouais, je le sais, avec ma femme, moi, dans le lit, j'aurais fait. Non, c'est pas comme ça, c'est ça. Et donc il y en a qui me disent, je l'ai appris. Il y a ma femme qui me donne la réplique, ouais, tu parles. Non. Donc ils le savent au cordeau, comme on dit. Donc on peut travailler tout de suite. Ils travaillent sans brochure, forcément. Ça va très vite. Puis il y en a qui sont très avertis, il y en a qui font du théâtre depuis, je sais pas moi, 30 ans, vous voyez. Et il y en a d'autres qui débutent, et à ce moment-là, c'est mon rôle de faire travailler. Et je les
2: et
3: amène.
2: Alors, Tex Avery, qu'est-ce que vous avez dit, Guignol, ça veut dire qu'il y a, c'est un théâtre du mouvement, du gestuel, aussi.
3: Ah oui,
2: voilà.
3: Il n'y a pas de... Il y a pas

0: Okay.
1: Comme une bande dessinée. Donc ça va très très vite, ça dure 1h05.
0: Okay.
1: Et ça va vite, il y a des anachronismes, il y a ce que j'appelle, il y a des personnages, il y a un personnage qui fait le deuxième rideau, comme on dit au théâtre, qui n'est pas dans l'action principale, mais qui est là et qu'on voit et qu'on entend. Uh-huh. Et comment dire, écoutez, on l'a créé le 19 juillet, ouais, on a fait une générale publique le 19 juillet, ensuite ils ont créé le 20. Depuis, ça marche bien pour nous, quoi.
0: Vous avez encore des dates après celle-ci ?
1: Non, alors il y a une possibilité de reprise à l'automne. Alors c'est la difficulté avec les non-professionnels, c'est-à-dire qu'il faut trouver des calendriers qui se concordent.
0: Pour tout le monde.
1: Oui. Puis là, j'attaque en octobre les répétitions de Cyrano. On reprend 12 hommes en colère, donc, que j'ai créé il y a 2 ans. Donc là, comme son nom l'indique, il y a 12 hommes, forcément. Là, on va beaucoup bouger avec eux aussi. Là, c'est pareil, ils sont très, très motivés. Il y en a qui sont... Il y a 2 des 3 hommes qui sont dans Trois Mousquetaires, qui jouent dans 2 hommes en colère, aussi. Et puis, j'ai des fidèles, souvent, j'en ai beaucoup. Hein. Alors, on peut dire qu'il y a un cheptel, si je puis dire. Un vivier. 40 personnes, à peu près. Oui, okay. Ils ne sont pas là tout le temps. Ils restent, ils partent, ils reviennent. Ils jouent, puis ils s'en vont, ils vont jouer ailleurs. Vous voyez, c'est comme ça. Et chez les femmes, pareil. Hein. Mais j'ai des gens de grande qualité. Ouais, j'ai des gens de grande qualité, vous verrez, là. Il y a des comédiennes de grande qualité. Quand j'avais monté Les Larmes amères de Petra von Kahn, là, de Fassbinder, il y a 6 femmes, là, c'est une pièce difficile. Hein. C'est une pièce sur l'amour, c'est assez dramatique. Mais elles ont eu un succès phénoménal, parce qu'il y avait des comédiennes terribles. Elles sont fortes. Moi, j'essaie de faire de l'excellence. Je les fais travailler beaucoup. C'est pas qu'on travaille longtemps, mais c'est très condensé. Ils travaillent beaucoup. J'exige beaucoup d'eux et ils aiment. Mm-hmm. Ils aiment ça. Parce que c'est à l'arrivée, ils voient qu'ils produisent des choses de grande qualité. Quoi. Mm-hmm. Alors, on me dira, oui, j'aime pas cette option, j'aime pas cette ligne. Ça, c'est possible. Hein. On n'est pas obligé. Hein. C'est la vie, c'est le théâtre. Hein. Mais en général, quand ça marche bien. Oui.
0: Et par contre, je vais vous redemander votre nom.
1: Je m'appelle Roland Perron.
0: Roland Perron. Merci.
1: Comme les navigateurs, mais on n'est pas de la même famille.
2: Voilà.
0: Merci c'est super. Merci. À tout à l'heure.
3: Bonsoir, Radio Boulmiche, 104.5 FM. 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
0: Ok, bonsoir, Fredo. Tu peux m'expliquer pourquoi c'est le rush, là, au Jardin Singulier ?
3: Mais je pense que en fait le premier élément qui me vient à l'esprit quoi c'est que tout le monde arrive à l'heure déjà. Donc effectivement c'est.
0: Dans le Ventoux on est tous
3: On est tous dans le rouge pendant l'été parce qu'il fait plus de 35 et on est dans le violet quand ils arrivent tous en même temps.
4: Oh putain, on est mal.
0: Alors ok, je voulais donc que tu me racontes c'est quoi le Jardin Singulier pour Fredo.
5: Bonsoir ma chérie.
0: Vas-y, c'est parti.
5: Alors ici, on n'est pas au Jardin Singulier, nous sommes au cœur de la CGT départementale du Vaucluse. Donc nous sommes accompagnés de Fredo, effectivement, secrétaire de la CGT, récemment nommé en 2018 aux dernières élections professionnelles.
0: Il ne boit que du rouge et il sert la pression.
5: Effectivement, il ne boit que du rouge, il voit tout en rouge même.
0: Et t'as ta musique privée ?
5: En fait, effectivement, c'est de la musique, c'est du reggae, c'est forcément c'est de la musique d'insoumis. C'est une musique de rebelle, une musique qui dénonce l'oppression, l'esclavagisme, l'histoire de race.
0: Et t'as l'impression qu'ici, il faut que tu l'écoutes en sourdine ?
5: Effectivement, bon, je vois qu'à côté de moi, j'ai une collègue de buvette très proche de moi qui supporte pas la musique à contre-temps.
0: Ah, ok.
5: Question suivante, s'il vous plaît.
0: Non, je vais vers ta collègue, alors.
5: Ah.
0: Bonsoir.
5: Attends, t'as mieux, Mélanie.
0: Alors, c'était Fredo. Bonsoir.
6: Bonsoir.
0: Je peux vous demander votre prénom ?
6: Oui, c'est Mélanie.
0: Mélanie.
6: Ce soir, préposée à la buvette.
0: Ok. Pourquoi c'est le rush, ce soir ?
6: Non, c'est pas le rush.
0: Oh, bah, un peu quand même.
6: Non, tout est bonheur, simple, tranquille, les gens sont bien, donc ils prennent leur temps. Je n'ai vu aucun rush. Franchement, on a connu pire. Non, non, les gens sont cool, tout va bien. C'est peut-être grâce au reggae qu'ils n'entendent pas. Yes.
0: Super. Et alors, le Jardin Singulier pour Mélanie, c'est une grande...

0: C'est une longue aventure ?
1: Oui, c'est une très longue aventure. J'étais là pour casser les murs, là, dans la maison. Donc, ça fait très vieux, très très vieux. J'étais même déjà à Brandt. Et voilà, c'est un partenariat, une complicité, une amitié, plein de nouvelles rencontres, même avec des gens qui sont bizarres. Mais c'est ça qui est fabuleux. C'est les rencontres de divers profils qui font que... Voilà, c'est aussi diversifié et riche que la cuisine qu'on mange ici, que la programmation, qui est fabuleuse quand même, ce soir.
0: C'est la transformation constante. Hein.
1: Ouais, exactement. C'est singulier. Voilà, singulier, ça veut dire singularis. Ça donnait le mot sanglier d'ailleurs, vous saviez ça ?
0: Non.
1: Ouais, si.
0: J'en ai croisé un sur la route.
1: Ben voilà, parce qu'aujourd'hui c'est des meutes, mais autrefois quand les Gaulois les chassaient, c'était singularis parce que c'était souvent des sangliers qui étaient tout seuls et qui étaient difficiles à chasser. Voilà, donc tout est singulier.
0: Parce que les sangliers, ils sont plutôt solitaires ou ils se déplacent ensemble ?
1: Au départ, ils étaient solitaires, mais maintenant, comme ils les ont croisés avec des cochons, c'est les cochons sangliers, et du coup, ils font des portées de 6 ou 7 marcassins, ce qui n'était pas le cas à l'origine. On va loin quand même, là, dans l'histoire.
0: Et Nathalie disait qu'ils bouffaient un peu les légumes, là.
1: Oui, bah oui, mais ils mangent tout, hein, c'est des cochons, donc tout ce qui rentre fait ventre.
2: Oui,
1: il faut s'en méfier. Et pour les voitures, c'est pas bon non plus, hein, quand on les croise.
2: Ouais,
1: moi, ma voiture y est passée. J'avais une belle voiture rouge, ils ont joué à la corrida avec.
2: Ma voiture est rouge aussi, c'est peut-être
1: faites attention. Je ne sais pas s'il voit la couleur, mais ça fait réfléchir quand même. Voilà.
0: Et Mélanie, tu peux me parler du potager ?
1: Le potager ?
2: Ouais, vous arrivez à...
1: Alors pas cette année, parce qu'on n'a pas eu assez de monde pour s'en occuper, mais en tout cas l'année dernière, ça avait bien donné, et il y avait les tomates du jardin. Bon, voilà, il y a quand même quelques petites herbes qui servent pour le basilic et compagnie, au moins les aromates, voilà, qui rentrent aussi bien dans les boissons, le bissap qui est fait avec la menthe d'ici, et toutes ces choses-là qui sont quand même fabuleuses. Mais non, là, cette année, elle n'a pas eu le temps de s'en occuper comme elle aurait voulu, donc tout n'est pas du jardin, mais ça reste local quand même, donc ça va.
0: Est-ce que toi, tu préfères faire ici au jardin singulier ? Tu cuisines ?
1: Je cuisine, je range les chaises, je peux faire le ménage, je peux couper les sentiers aussi avec Nathalie, je peux reprendre les pierres. J'ai écrit des livres pour les éditions que mène Nathalie. Ouais. Enfin voilà, donc je suis partie.
2: Ça s'appelle les éditions...
1: Esprit des lieux.
2: Esprit des lieux.
1: Voilà. Et donc j'ai sorti un bouquin qu'elle a réédité cette année. C'est un chemin de randonnée sur les chapelles de la vallée du Toulourain.
2: Voilà.
1: Mais qui se fait sous forme d'un roman. C'est une belle histoire. Donc ça se lit soit assis, soit pour ceux qui veulent randonner. Ça part de la chapelle de Montbrun, la chapelle de la Donne. Et après ça termine de l'autre côté du Ventoux, à Beaumont du Ventoux, à la chapelle du Saint-Sépulcre. Parce que des petits joyaux que les gens n'ont pas forcément idée d'aller visiter. Il y a toute l'histoire, la religiosité du 19e siècle et vraiment quelque chose qui était cher au cœur des gens de la vallée, quoi. Et il faut retrouver ça. Donc c'est l'esprit des lieux, c'est vraiment ça.
0: Ouais, j'inviterai les auditeuristes à aller voir le site et tout est d'ailleurs en vente en ligne, non ?
1: Oui, tout à fait. Il y a un joli site sur lequel on peut trouver donc les carnets du Ventoux, qui est un peu l'édition qui sort régulièrement. On en sort deux par an. Et c'est un vieux journal maintenant, qui a plus de 20 ans d'âge. Et sinon, après, il y a pas mal de livres qui sont en ligne aussi, effectivement. Donc déjà, faire sa présélection. Et puis, le mieux, c'est quand même de venir. Hein.
0: Voilà. Et avec Nathalie, tout le monde fait tout. Donc, ça veut dire que tu peux aussi bien faire la maquette, la correction.
1: Elle nous fait participer à ça. Voilà. Ouais. Donc ça, c'est quand même agréable parce qu'on se sent pris dans le projet. C'est pas un truc qui t'échappe une fois que tu as envoyé ton bébé, comme dans les grandes éditions, que je ne connais pas d'ailleurs. Mais non, on suit le bébé, ça, c'est sympa.
2: Ouais.
0: Comme au resto d'ailleurs, parce que le resto est vraiment singulier et extraordinaire. De tout ce qui se cuisine ici en cuisine, c'est génial, avec les aromatiques d'ailleurs, de la boisson au dessert.
1: Le dessert. Ouais, et puis il y a quand même le moelleux châtaigne.
2: Ouais.
1: C'est une vieille spécialité qu'elle fait depuis des années, et sur lesquelles les gens reviennent toujours. Même quand t'as plus faim, tu es obligé de prendre le moelleux châtaigne. Voilà, puis ça suit toujours la saison avec les fruits et tout ça, donc c'est extra quoi.

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0: Alors là, en fait, je m'approche et je vois trois personnes qui ont les mains dans la pâte. Ça fait longtemps que vous faites ça, là, cet après-midi ?
1: Non. Non.
2: Ouais.
0: Et alors, et qu'est-ce que vous faites, là ?
2: Ben, on doit faire des petits gâteaux et on doit relever un défi, c'est de... d'en faire aucun de la même forme.
0: Ok. Alors est-ce que tu peux me décrire les formes qu'il y a déjà sur la première plaque là? Il y en a déjà pas mal. Hein.
3: Ah, je ne sais pas qu'est-ce que c'est. C'est une maison, je crois. Ça, c'est un triangle.
0: Ouais.
3: Un triangle un peu en 3D. Un fennec. Une boule. Un chat.
0: Uh-huh.
3: Et ça, c'est une tortue. Un chapeau. Un rond ovale. Un nuage, une tête de chat,
1: de loup,
0: une tête de loup,
3: une goutte d'eau,
0: Et est-ce qu'Elsa, elle vous a expliqué ce qu'il y avait dans cette pâte là?
2: Non. Bah déjà il y a des flocons d'avoine.
0: Ouais.
2: Et après je sais pas.
1: De la farine sûrement. De la farine.
0: De la farine. Et donc là, avec vos petites mains, vous modelez directement les formes. Il y a un chat là aussi, une lune. Et le carré qui est un peu vide là, c'est quoi?
3: Je crois
2: c'est
3: pas.
2: Un cadre.
3: Ouais, c'est un cadre.
0: Super. Et donc après, elle vous a expliqué qu'est-ce qui allait se passer avec ces biscuits?
1: Non.
2: Non.
0: C'est la première fois que vous faites du pain ou des biscuits ?
2: Non, pas du tout.
0: Vous avez déjà travaillé avec Elsa ?
1: Non.
2: C'est la première fois, mais on a déjà fait de la pâtisserie.
0: D'accord. Super. Est-ce que je peux vous demander vos prénoms ?
1: Oui.
2: Violette.
0: Violette, merci Violette.
1: Adèle.
0: Adèle, merci.
3: Romane.
0: Tu me réponds parce que j'adore les biscuits du four mobile. D'ailleurs, le four mobile, il s'appelle pas le four mobile, il s'appelle.
4: L'assaut, elle s'appelle.
5: Ça s'appelle les dépavés.
6: Tu en es ?
5: Ça s'appelle les dépavés.
4: Vitry sur 94.
5: Ouais,
4: c'est ça.
5: Vitry sur Seine. Il y a une double activité au dépavé, il y a une activité plus de production normale. Comme tu as pu le voir à la fête de la récup, où ça va prendre soit la forme de petite restauration, soit la forme d'atelier aussi. On fait des ateliers. Mm-hmm.
0: Un peu au pied des immeubles, non, parfois, ou dans les festivals.
5: Ça dépend des demandes et des projets.
0: Okay. Voilà, alors pour les auditeuristes, c'est un four mobile, vraiment, il est super. Il peut cuire toutes les pâtes, donc les pâtes à pizza, les biscuits, et le pain est excellent, mais c'est une hallucination de pain. Et là, notamment pendant l'été, là, dans le Ventoux et au Jardin Singulier, il y a du pain au curcuma. Il y a du pain, tu me dis si je me trompe, hein. Il y a un pain extraordinaire qui est avec des tomates séchées, mais je ne me rappelle plus la farine. Hein.
5: Je pense que c'est de la farine de blé T80. En fait...
0: Il est aux herbes et aux tomates séchées.
5: Graines de courge, je crois. Graines de courge, herbes, tomates séchées. Et voilà, il y a une envie de prendre des farines locales. Du coup, ben, plutôt c'est des farines qui viennent de pas très loin, soit okay. De la Drôme, soit du Vaucluse, je pense.
0: Okay. Donc le levain voyage et il se transforme avec les voyages.
5: Oui, entre guillemets. Le levain, il s'adapte à la farine, quoi.
0: C'est ça.
5: Et...
0: Super, merci beaucoup. je peux te redemander ton nom?
5: Moi, je m'appelle Bertie.
0: Ok. Merci beaucoup.
4: Oui, je vois.
0: Là, vous faites vraiment à manger pour ce soir ou c'est l'atelier ou c'est les pizzas? Sinon, ça, c'est des biscuits, non?
4: Ça, c'est des biscuits. Et je crois que le pain, il est fait pour le marché de demain à Brandt.
0: Ah, génial. Ok, super. Tu peux dire, les enfants m'ont dit qu'il y avait des flocons d'avoine là dans les biscuits, ouais. Et puis
4: je pense qu'il y a du sésame, de la farine, du sucre, du graines de tournesol. Et après, je sais pas, c'est pas moi qui ai mélangé, je peux voir.
0: Okay. Ils sont super ces biscuits. Ok, et là c'est tous les pains au levain.
4: Et là ils sont en train de façonner les pains.
0: Ok, mais tu fais pas ça d'habitude, Damien, toi ?
7: Moi, non.
0: C'est spécialement aujourd'hui ou...
7: Je me suis fait happer. Mais c'est hyper agréable.
0: C'est chouette de
7: travailler
0: faire
7: travailler des bons produits.
0: D'ailleurs, il y a des lettres qui sont apparues, du coup. C'est génial, ça. A, E, Z. Et sont apparues les pépites de chocolat. Avant de passer au four... Et ça va très bien avec les pépites littéraires du week-end. Il y a des pépites partout ici. Ça fait longtemps que vous connaissez le lieu ?
3: Ça fait 2 jours.
0: 2 jours. Vous êtes en vacances ?
1: Oui.
0: D'accord. Ok. Est-ce que vous êtes venu avec la personne qui fait des gravures ?
1: Oui, on a fait des gravures.
0: Vous avez fait des gravures cet après-midi ?
1: Oui.
0: Vous pouvez m'en parler un peu ? C'était bien ?
1: Oui. C'était très bien.
4: Comment ça s'est passé ?
3: La dame était gentille, ils ont fait des choses formidables et voilà.
0: Ok, et vous avez gravé sur quoi ?
3: Moi j'ai fait sur un goldorak.
0: Ah, toi t'as fait un goldorak, mais tu as gravé dans quoi ?
1: Dans la ligne de gravure.
0: Dans une plaque de lino, non ?
3: Oui, dans
1: une plaque de lino.
3: Une feuille de... Une feuille avec de l'encre. Une feuille calque et une autre feuille qui où en fait il y a de l'encre qui est dedans pour projeter la chose qu'on va sculpter sur la plaque de calque.
1: Okay. Et on avait des gouges. Et on avait des gouges pour sculpter.
0: Pour sculpter, ok. Après, super. Il y en avait plusieurs, il y avait beaucoup d'outils.
1: Oui. Okay. Il y avait 3 par gouge. 3 choses. Par
0: façons de tailler.
1: Oui.
3: Il y avait quatre en fait.
1: Il y en avait 4.
3: Okay. C'était ordre alphabétique. La première était plus petite, la deuxième était moyenne, l'autre elle était moyenne plus grande et après l'autre elle était très grande pour des grands traits où ils voulaient faire des reflets en même temps. Mais
0: oui, vas-y, dis-moi.
1: Moi j'ai fait un chat avec du muguet.
0: Waouh. Et alors t'as commencé par des gros traits, des gros...
1: Des outils fins. Des fins. Et puis après on m'a dit que c'était pas assez épais et du coup j'ai fait plus épais.
0: Oh, ok, d'accord. Donc, du coup t'as été prendre des outils plus...
1: Plus gros, oui.
0: Ok. Et toi, Violette, c'est ça ? Violette, t'as fait quoi ?
2: Moi j'ai fait une cavalière dans la nuit sur son cheval. Du coup, ça allait, j'ai fait des traits plutôt fins.
0: Uh-huh.
2: Et ça
0: c'est bien apparu sur le
2: papier. Oui.
0: Ok. Ouais, très bien, super. Il y a une presse ou c'est un rouleau ?
2: Il y a une presse,
0: d'accord. Donc les rouleaux, ça met l'encre sur la plaque et ensuite il y a une presse.
3: Oui, il y a une presse qui projette sur une feuille. D'accord. Mais moi j'ai fait un goldorak, mais les traits étaient très fins et très délicats. On n'a pas pu faire le vrai goldorak avec la tête un peu ovale, un peu carrée. Nous, on a fait la tête carrée. On a fait tout triangulaire, à part les cornes et les bras.
0: Mais je crois que je l'ai vu. Je crois que je l'ai vu, parce que j'ai été faire un tour dans l'atelier. Et...
3: Les traits étaient très fins et c'était très, très compliqué, mais c'était cool. On ne savait pas que ça existait.
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0: Est-ce que tu as illustré sur l'épaule des géants ?
9: En partie, parce que je travaille beaucoup avec les éditions du Sonneur, aussi sur d'autres projets, dont un qui va paraître en octobre, mais là où j'ai pas fait du travail d'illustration.
0: Tu sais, en fait, la gouge, comme ça, des fois, on peut jouer sur son orientation.
9: Ouais.
0: Le micro, on le monte.
9: Non. Sinon, je le vois trop.
0: Et ça,
9: c'est vraiment mieux. Merde. Il commence à exister là. Et Donc oui, parce que je travaille avec les éditions du Sonneur régulièrement.
10: Ouais.
9: Et on s'est rencontrés à travers le travail d'illustration que j'ai fait pour le texte de Laurine sur l'épaule des géants. Et puis ensuite, on a continué à travailler ensemble avec aussi d'autres projets que l'illustration. Là, il y a d'autres choses qui arrivent. Et puis, elle m'avait déjà invité à participer comme ça sur des festivals de rencontres, à faire des animations d'ateliers. Et ça avait bien plu. Moi, j'adore faire ça. J'adore transmettre et faire découvrir ce qui se passe avant l'image. Et du coup, elles m'ont demandé si j'étais dispo cet été pour participer à ce week-end. Et voilà.
10: C'est la première fois que tu viens au Jardin Singulier.
9: Oui, oui, j'ai découvert le Jardin Singulier à cette occasion. Okay. Et ça donne très très envie de revenir.
10: Ah ouais.
9: Très envie. Ouais. Voilà.
10: Et donc
9: ouais.
10: Aussi la région Saint-Léger.
9: Aussi. Ouais.
10: Le Toulourinque.
9: Le Toulourinque. Enfin, là, j'ai pas eu vraiment le temps de découvrir.
10: Ouais.
9: Mais prendre le temps de venir un peu plus en amont et rester un peu plus longtemps après pour pouvoir aussi découvrir, ouais, ça fait carrément envie.
10: T'as eu le temps d'aller à la rivière ?
9: À peine. Je l'ai longé ce matin pour arriver ici.
10: Okay.
9: Ouais.
10: On trouve que c'est super en 3-4 heures de partir d'un croquis et d'arriver jusqu'à un tirage. C'est génial.
9: Ouais.
10: Tu le fais magistralement bien, que c'est génial.
9: Merci.
10: De le faire dans la nature aussi, parce
9: oui.
10: qu'en fait, on est quand même imprégné de...
9: Mais de ce qui est autour de nous là,
10: de tout ce qui est autour de nous, oh. De la montagne, de l'eau qui coule, de voilà, enfin il y a un regard qui s'ouvre et l'outil, c'est surprenant de pouvoir concrétiser. Enfin, tu vois, moi je suis là avec des crayons ou pour dessiner la montagne. Et en fait, le trait que tu fais quand tu dessines la montagne avec un burin, on appelle ça un burin.
9: Là, c'est avec la gouge.
10: Une gouge.
9: Ouais. Le burin, c'est un outil.
10: C'est pour le bois.
9: Oui.
10: Ok. Il est très net tout de suite, enfin, je veux dire, c'est un geste tout de suite.
9: Ouais.
10: Tu peux nous redire un peu ce que tu disais du côté organique de la gravure ?
9: Mais en gravure, que ce soit la gravure sur bois, sur linoléum, ou la gravure sur métal, on est dans une relation directe avec une matière qui résiste.
10: Mmh.
9: Donc on est obligé d'accepter aussi de lâcher le geste autrement, de travailler le geste autrement que dans la fluidité du pinceau, du crayon, du pastel. Et en gravure, il y a beaucoup de choses qu'on ne peut pas du tout corriger. En lino, une fois que c'est creusé, quoi. Mmh. Donc soit...
10: Il n'y a pas vraiment de repentir.
9: Non,
10: tu gommes pas.
9: En lino, on peut pas. On ne peut pas gommer. Éventuellement, on peut transformer en se disant « je vais me servir de cet accident » pour introduire une chose à laquelle j'avais pas pensé. Et au tirage final, normalement, le spectateur, il va pas s'en rendre compte.
10: Mmh.
9: Mais si on dérape à un endroit où vraiment on peut pas rectifier le tir en transformant, soit on se dit je garde l'accident, ça fait partie de mon tirage, soit on recommence tout.
10: Voilà.
9: Voilà. Mais on peut pas gommer.
10: Non.
9: Donc il y a
10: une suite d'accidents. Moi, ma gravure, c'est une suite d'accidents.
9: mais après, ce sont aussi des parties pris qui peuvent ouvrir à des façons de travailler qui vont être différentes. Avant de graver, moi, j'étais beaucoup dans le trait extrêmement fin, avec la pointe 0,5, les rotrings très très fins,
10: ouais.
9: Tout en hachure, toutes les valeurs. J'étais déjà avec le noir et blanc, mais toutes les valeurs, je les mettais de cette façon-là. Et le travail avec l'outil, avec cette résistance de la matière, ça a libéré beaucoup de choses pour moi. Voilà.
10: Donc ça fait très longtemps que tu graves.
9: Ça fait une dizaine d'années.
10: Une dizaine d'années.
9: Ouais. Ouais.
10: Okay. Et tu expliquais aussi qu'en fait un tirage, on a beaucoup parlé de l'effet miroir.
9: Oui.
10: Tu travailles en négatif, pas en négatif, mais en
9: oui.
10: miroir inversé. Et ça, c'est quand même déjà tout un autre regard.
9: Ouais.
10: Tu travailles par masse de lumière.
9: Ça, c'est aussi ma façon de travailler. On peut penser autrement.
10: Mais la gravure t'invite à ça, en fait, parce que...
9: Moi, oui. Ouais. Dans la gravure en taille d'épargne, sur lino, ce qui me fascine, c'est cet aspect que, en fait, c'est en faisant le vide qu'on va faire apparaître le plein.
10: Mmh.
9: C'est le fait d'enlever... qui va donner sens à ce qui reste en place.
10: Donc quelque chose de la sculpture, en fait.
9: Oui.
10: Hein,
9: ouais.
10: On retire plutôt
9: ouais.
10: que...
9: Ouais. Ouais. C'est... Déjà, c'est une pratique où il y a beaucoup d'étapes. Il y a l'étape du croquis, il y a l'étape de la création de la matrice, l'étape de l'ancrage et le tirage. Mmh. Et chaque fois, on a des parties de soi différentes qui sont mobilisées. Le croquis, on est beaucoup dans le geste simple, l'intellect. Quand on est sur le travail de la matrice, ben, le corps déjà il s'engage par rapport à cette résistance de la matière, mmh. de comment est-ce qu'on fait, dans quelle direction on va creuser pour que ça ait du sens, etc. Et puis l'ancrage, il y a un rythme. Il y a un rythme d'ancrage, il y a des sensations qui vont venir. Par exemple, le bruit que fait l'encre sur le plateau d'ancrage, beaucoup de graveurs ils s'appuient sur ça mmh. pour savoir c'est si ça. Le rouleau il a la bonne quantité d'encre. En litho, il va y avoir toute cette phase de l'ancrage de la pierre qu'il faut surveiller en permanence, où parfois on va avoir des gestes très lents, très doux. D'autres fois, on va accélérer, faire des petits à-coups très très rapides. Et du coup, l'encre ne va pas monter de la même façon sur la pierre et le tirage, il n'aura pas du tout la même allure. Et on mémorise comme ça dans le corps une espèce de chorégraphie et de rythme. Mmh. Une fois qu'on a trouvé le bon, on essaie de le reproduire et de le répéter.
11: Mmh. Merci beaucoup.
9: Avec plaisir.
11: Hélène.
9: Merci beaucoup. Ben, avec grand plaisir. Merci à toi aussi. Oui.
11: C'est très proche avec l'histoire du pain là, qui s'est fait
10: bien aussi. Mais c'est pour ça, après si tu veux le rallumer, je ne sais pas. Mais,
11: je vais rallumer.
10: c'est pour ça aussi que beaucoup de gens disent mais il y a quelque chose de méditatif. Mmh. Il y a des moments où tu es sur ta plaque, tu as envie de continuer à creuser alors qu'en fait il faudrait que tu t'arrêtes. Mmh. Mais c'est tellement relaxant comme geste que voilà, t'es dans une espèce comme ça de truc relaxant, méditatif, de s'abstraire de ce qui est autour et juste hein, le mouvement.
11: Ça... Et à juste titre, tu disais tout à l'heure que la photographie est une gravure, mmh. en fait.
10: Une estampe.
11: Une estampe, pardon,
10: une estampe,
11: c'est
10: ouais.
11: exactement ça. Donc il y a un côté révélateur aussi.
10: C'est ça. Il y a ce côté magique de faire apparaître. On ne voit pas ce qui va être le résultat final au fur et à mesure qu'on le fait. On le voit après. Mmh. Donc il y a toutes ces phases d'hésitation aussi. Alors en lino, c'est assez rapide. En faisant par exemple une petite empreinte comme ça au graphite, comme on a fait tout à l'heure avec le crayon, de se dire ok, là ça va, mes noirs, mes blancs, ils sont bien disposés, je vais retravailler telle zone. Mais par exemple.
5: C'est quelque chose que tu pratiques pendant que tu le fais,
10: ouais.
5: par exemple.
10: Ouais. ouais. Et parfois même, tu vois, si j'ai une hésitation de ça, je le fais en blanc ou pas,
5: okay.
10: je fais mon empreinte et avec la gomme, je vais effacer sur l'empreinte
5: okay.
10: pour être sûr de oui, je le fais ou je le fais pas.
5: Ok,
10: ok. Avant d'attaquer la plaque.
5: Ah super. Donc tu travailles aussi avec des petits morceaux
10: ouais.
5: à graver.
10: Non, dire, ou, par, non, non tu vois par exemple ici, si tu te demandais s'il fallait mettre, je sais pas, une lune ou un soleil qui viendrait derrière la montagne, mm-hmm. t'hésites. Si tu le graves, ben, ça y est, c'est blanc, tu peux pas
5: ouais,
10: corriger.
5: Ouais.
10: Si tu fais une empreinte au graphite, mm-hmm. tu prends ensuite. Le tirage de graphite, tu gommes la zone où tu te demandes s'il faut du blanc ou pas,
5: mmh.
10: et tu compares pour ouais. savoir ouais ça vaut la peine mmh. ou non, en fait non, c'est pas une bonne idée.
5: Mmh. Ouais, complètement.
10: Et ça permet de trancher, de faire le choix.
5: Poser la question de là, tu nous as aidé à nous amener des petites plaques dans
10: ouais.
5: lesquelles on pouvait tester des choses.
10: Ouais.
5: Est-ce que tu as ta petite plaque avec toi sur laquelle tu
10: oui.
5: testes tes choses
10: oui.
5: avant de tester sur
10: ben,
5: la plaque?
10: Il y a tous les types de gestes où je sais ce que ça va donner.
5: Ouais.
10: Parce que j'ai déjà expérimenté
5: ouais.
10: et du coup j'ai mémorisé en faisant comme ça, je peux avoir ça, etc. Et comment est-ce qu'il faut que je m'y prenne? Et je prends une chute, je cherche, je fais une empreinte. Si ça me va, ben, je fais sur ma plaque qui est celle que je veux produire au final. Si ça ne me va pas, je continue à chercher et tout ça. Mais par exemple, dans la gravure sur métal, on ne voit rien. Il y a certaines étapes où on ne voit absolument pas ce qui est mordu et qui va apparaître au tirage. Ce qui n'est pas mordu, on peut travailler différents niveaux de gris et aller jusqu'au noir très très profond. Mais quand on regarde juste la plaque, on ne sait pas si c'est assez gris, pas assez gris. Donc c'est tout un process aussi de mémorisation de « ok, je veux tel gris, mettons un gris léger ». Ça veut dire qu'il faut que je le mette au moins à l'acide, allez, 1 minute 20 maxi. Mais quand il fait très chaud, l'acide il est beaucoup plus agressif. Donc pour avoir le même gris que mon 1 minute 20 quand

j'ai un cahier et je marque toutes mes étapes, même les plus basiques, hein, justement pour avoir la trace. Et comme ça, ça me permet éventuellement de me dire, ok, là, sur cette gravure, j'avais telle intensité, j'aimerais bien la retrouver. Je prends mon petit cahier, je regarde, donc j'avais fait ça,

Voilà, cette première partie touche à sa fin. Nous allons continuer à nous balader au jardin singulier à Saint-Léger-du-Ventoux, tout proche du Toulourinc, dans la vallée du Toulourinc. J'ai demandé à Nathalie qui a fondé ce lieu, qui a repris cette maison forestière. Lorsque je lui ai demandé si elle pouvait m'indiquer un texte qu'elle aimerait, un texte littéraire ou pas, qui serait lié à cette aventure du jardin singulier, eh bien, elle n'a pas hésité un seul instant et elle m'a parlé d'Albert Camus, Les Noces à Tipassa, l'été, le retour, et je vais vous en lire des extraits. Vers le soir, je regagnais une partie du parc plus ordonnée, arrangée en jardin au bord de la route nationale. Au sortir du tumulte des parfums et du soleil, dans l'air maintenant rafraîchi par le soir, l'esprit s'y calmait, le corps détendu goûtait le silence intérieur qui naît de l'amour satisfait. Je m'étais assis sur un banc. Je regardais la campagne s'arrondir avec le jour. J'étais repu. Au-dessus de moi, un grenadier laissait pendre les boutons de ses fleurs, clos et côtelés, comme de petits points fermés qui contiendraient tout l'espoir du printemps. Il y avait du romarin derrière moi, et j'en percevais seulement le parfum d'alcool. Des collines s'encadraient entre les arbres, et plus loin encore, un liséré de mer, au-dessus duquel le ciel, comme une voile en panne, reposait de toute sa tendresse. J'avais au cœur une joie étrange, celle-là même qui naît d'une conscience tranquille. Il y a un sentiment que connaissent les acteurs lorsqu'ils ont conscience d'avoir bien rempli leur rôle, c'est-à-dire au sens le plus précis, d'avoir fait coïncider leurs gestes et ceux du personnage idéal qu'ils incarnent, d'être entrés en quelque sorte dans un dessin fait à l'avance et qu'ils ont d'un coup fait vivre et battre avec leur propre cœur. C'était précisément cela que je ressentais. J'avais bien joué mon rôle, j'avais fait mon métier d'homme, et d'avoir connu la joie tout un long jour ne me semblait pas une réussite exceptionnelle, mais l'accomplissement ému d'une condition qui, en certaines circonstances, nous fait un devoir d'être heureux. Nous retrouvons alors une solitude, mais cette fois dans la satisfaction. Maintenant, les arbres s'étaient peuplés d'oiseaux. La terre soupirait lentement avant d'entrer dans l'ombre. Tout à l'heure, avec la première étoile, la nuit tombera sur la scène du monde. Les dieux éclatants du jour retourneront à leur mort quotidienne, mais d'autres dieux viendront. Et pour être plus sombres, leurs faces ravagées seront nées cependant dans le cœur de la terre. Non, ce n'était pas moi qui comptais, ni le monde, mais seulement l'accord et le silence qui de lui, à moi, faisait naître l'amour. Amour que je n'avais pas la faiblesse de revendiquer pour moi seul, conscient et orgueilleux de le partager avec toute une race, née du soleil et de la mer, vivante et savoureuse, qui puise sa grandeur dans sa simplicité. Et debout sur les plages, adresse son sourire complice au sourire éclatant de ses ciels. Noces à Tipassa, Albert Camus.

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2: 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Bonjour à toutes et à tous et bienvenue sur Radio Cause Commune 93.1 dans le monde en question. Aujourd'hui, j'ai le plaisir de recevoir Masha Serovic. Bonjour Masha Serovic.
3: Bonjour Isabelle.
2: Vous êtes maître de conférence à l'EHESS, l'école des hautes études en sciences sociales, rattachée au centre d'études du monde russe et caucasien et centre européen. Vous êtes normalienne, ancienne école de l'école normale supérieure. Vous avez aussi été directrice adjointe du centre d'études franco-russe de Moscou. Vous avez publié « Les enfants de Staline » aux éditions du Seuil. Et avec vous aujourd'hui, nous poursuivons nos émissions spéciales consacrées à la guerre de Poutine contre l'Ukraine. Est-ce que, Masha Serovic, vous avez des remarques particulières à faire, préliminaires, à cette guerre qui a débuté le 24 février 2022 ?
3: Je voulais juste peut-être souligner combien nous sommes encore tous sous le choc de cette guerre, de cette agression russe, de cette invasion russe de l'Ukraine, qui avait été évoquée, dont on avait parlé, que le gouvernement russe avait agité comme menace et que oui. Les services de renseignement américains avaient annoncé, mais que la plupart des commentateurs sur le terrain ou des observateurs, y compris à Moscou et Kiev, n'arrivaient pas à concevoir, à imaginer tant elle reste folle et criminelle.
2: Voire suicidaire.
3: C'est encore trop tôt pour le dire. En tout cas, c'est une déflagration à la fois pour la Russie et pour l'Ukraine qui nous laisse dans un état de choc important, même si nous essayons, et par nous, je veux dire moi, mes collègues, toutes les personnes liées à la Russie, à l'Ukraine, et évidemment, bien entendu, nos collègues sur place. Et nous essayons, nous sommes engagés avant tout dans le soutien aux Ukrainiens, à la société ukrainienne et bien sûr aux réfugiés qui nous arrivent. Nous essayons de garder le contact avec les collègues sous les bombes, en particulier à Kiev et Kharkiv, mais nous avons encore beaucoup de mal à en tout cas accepter ce nouveau monde dans lequel nous sommes rentrés le 24 février dernier.
2: Depuis plus de 2 semaines maintenant. Alors justement, Masha Serovic, on parle de guerre fratricide. Qu'est-ce qu'on veut dire par là ?
3: Alors cette expression renvoie à la proximité forte et réelle liée à l'histoire entre les Ukrainiens et les Russes. Qui ont souvent été présentés, y compris par, disons, la propagande russe, puis soviétique, puis de nouveau russe, comme effectivement des frères, avec tout de même l'idée que les Ukrainiens seraient le petit frère des Russes, une relation inégale toujours, mais qui néanmoins, donc derrière cette propagande et cette instrumentalisation de la fraternité entre les peuples, qui est aujourd'hui au cœur du discours poutinien, de la fraternité entre Ukrainiens et Russes, qui pour lui justifie justement la guerre, c'est au nom de cette fraternité, c'est parce qu'ils seraient frères que Poutine les attaque. Au-delà de ça, il y a la réalité de plusieurs siècles de relations extrêmement complexes, mais réelles et étroites, qui ont lié très étroitement par la culture, par des traditions intellectuelles, par des traditions scientifiques, mais aussi par des liens sociaux, familiaux, ces deux pays, ces deux sociétés. Donc on estime par exemple qu'en Russie aujourd'hui, 11 millions de Russes auraient de la famille, des parents directement en Ukraine. Et c'est cette réalité-là finalement d'une guerre, de cette guerre entre peuples frères, que donc encore une fois, qui pour Poutine est justement la justification de cette guerre, mais qu'un certain nombre justement d'opposants à la guerre, y compris par exemple dans l'Église orthodoxe ukrainienne, est présenté comme une guerre fratricide comme une guerre, comme en fait une guerre entre, comme la violence entre Abel et Caïn. Donc c'est cette imagerie qui est remobilisée pour parler effectivement de cette violence faite à un tissu, encore une fois, qui a très profondément intégré ces deux sociétés bien distinctes.
2: Alors, vous avez parlé de 11 millions de Russes qui ont de la famille en Ukraine, et il y a aussi une importante communauté ukrainienne en Russie.
3: Tout à fait, il y a une importante communauté ukrainienne en Russie, une importante communauté russe en Ukraine, dans des deux côtés, et cette réalité explique en grande partie la difficulté qu'il y a à penser la guerre qui est en cours, qui déchire très souvent des familles, qui déchire des personnes de part et d'autre du front, avec un certain nombre de témoignages poignants d'Ukrainiens sous les bombes à Kiev et Kharkiv qui se heurtent à l'incompréhension de leurs frères, de leurs parents en Russie, qui sont parfois russes ou parfois des Ukrainiens qui ont choisi à un moment ou un autre de s'installer en Russie. C'était cette mobilité entre les deux espaces est ancienne et n'a pas été interrompue avant 2014, voire même s'est prolongée après l'agression russe dans le Donbass et en Crimée en 2014.
2: Alors, vous avez parlé des relations, des liens qui existent entre les Russes et les Ukrainiens, des relations de nature culturelle, sociale, politique, et c'est une relation complexe aussi. Est-ce qu'on peut essayer de retracer un petit peu ces relations, depuis quand l'Ukraine et la Russie sont liées, depuis quand elle est-elle devenue un pays qui fait partie de l'Empire russe?
3: Alors cette histoire est ancienne et est d'autant plus complexe qu'elle est en permanence instrumentalisée à des fins politiques par différents acteurs, et ce depuis le 19e siècle. Ce n'est pas quelque chose de nouveau, même si Poutine s'en est fait une spécialité. Donc pour rappel, Poutine s'est proclamé historien de la Russie et de l'Ukraine, donc dans un texte en particulier important de l'an dernier qu'il a publié, enfin en tout cas qu'il a signé l'an dernier, intitulé « De l'unité historique des Russes et des Ukrainiens », et donc qui remobilise ce discours officiel. Alors pour revenir sur quelques-unes de ces étapes clés, le mythe fondateur est celui de la Rousse kievienne, donc cette principauté de Kiev au 9e, 10e siècle, au nord de Byzance, qui est une des principautés, de ce monde slave, donc russe, de ce monde slave qui s'étend depuis la mer Noire jusqu'à la mer Baltique et jusqu'à Novgorod. Donc un ensemble de principautés qui seraient liées, qui sont liées par des relations dynastiques et économiques ainsi que religieuses, puisqu'ils deviennent chrétiens orthodoxes sous l'influence de Byzance. Donc là, on est quand même sur un ensemble, politique complexe, prémoderne, qui explose au XIIe, XIIIe siècle avec l'invasion mongole qui sépare complètement cette construction qui, de toute manière, n'était pas unifiée. Il n'empêche que de cela reste le mythe de cette, encore une fois, de ce berceau de la civilisation, russe, même si aujourd'hui les Russes, notamment, oublient que les berceaux ont tendance à accueillir plusieurs enfants et non pas un seul. Donc ça, c'est le mythe des origines. À la suite de cela, cette région qui est aujourd'hui, le territoire de l'Ukraine actuelle, se transforme, et pour longtemps, en un territoire, de marche impériale entre plusieurs grandes constructions étatiques, l'Empire ottoman qui émerge avec les siècles, donc l'Empire ottoman au sud, les États lituaniens et polonais au nord qui incorporent l'essentiel de l'Ukraine actuelle, notamment Kiev, qui est intégré à ce qui va devenir le grand-duché de Pologne et Lituanie. Et tandis que après le recul des Mongols s'organise au nord-est, donc la principauté de Kiev, et qui devient peu à peu un empire russe. C'est au XVIIe siècle que une partie de l'Ukraine actuelle, en particulier justement son centre de Kiev, rejoint l'Empire russe à la suite d'une grande révolte de cosaques, donc de ces guerriers de ces marches et de ces steppes ukrainiennes, grande révolte contre les Polonais. Et donc, lors de cette grande révolte, leur chef, Bohdan Khmelnytsky, s'allie aux Russes et par le traité de Pereyaslav de 1654. C'est pour les Russes l'acte de naissance de cette réunion, de ce rassemblement des terres russes et donc de cette union entre l'Ukraine et la Russie, confirmée lors du traité d'Andrusovo en 1667 entre la Pologne et entre le Grand-Duché et la Russie. À partir de là, donc, cette partie centrale de l'Ukraine, donc, devient russe et le reste jusqu'à la fin de l'Empire russe. À côté de ça, en même temps, on reste sur un territoire très divisé, très hétéroclite. Le sud de l'Ukraine actuelle, est conquis progressivement et colonisé par l'Empire russe, qui s'appuie justement sur les Cosaques. Donc, c'est une entreprise commune, conjointe entre les Cosaques d'Ukraine et l'Empire russe. Donc, pour conquérir les steppes ukrainiennes au sud et surtout les territoires comme la Crimée qui appartenaient à des entités liées à l'Empire ottoman, donc dont le fameux khanat des Tatars de Crimée. C'est au XVIIIe siècle que cette conquête-là se fait, et notamment autour d'un grand projet, du grand projet de Catherine II, fin XVIIIe siècle, de conquête de cette Ukraine du Sud pour créer une Novorossiya, une nouvelle Russie, qui serait une Russie qui s'inspirerait d'une antiquité grecque fantasmée. C'est donc comme ça que l'Ukraine devient peu à peu intégrée dans cet empire russe en une entreprise, encore une fois, impériale et coloniale partagée, mais partagée de toute manière avec d'importantes tensions, puisque cette alliance et cette vassalisation progressive des Cosaques dans l'empire russe ne se fait pas sans mal, et passe en particulier par une série de très grandes révoltes réprimées dans le sang par les autorités impériales russes.
2: Est-ce qu'on peut dire, je vous coupe un instant dans cette rétrospective historique très intéressante, on peut dire qu'en réalité, il y a toujours eu une forme de contestation de ce rattachement à l'Empire russe?
3: Bien sûr, il y a toujours eu des contestations, il y a toujours eu une pluralité d'acteurs. Certains s'engagent pleinement dans ce monde ukrainien, s'engagent pleinement dans la construction impériale russe, qui, de toute manière, est une construction impériale qui n'est pas à base ethnique. Les élites russes, qu'elles soient impériales, comme seront les élites soviétiques après, sont recrutées assez largement dans les élites multinationales de cet empire multiethnique, voire européennes. Un des grands gouverneurs de la ville d'Odessa qui est fondée par...
2: Absolument, j'y pensais. Il est français.
3: Voilà, Odessa, donc typiquement, Odessa est typique de ce projet de nouvelle Russie de Catherine II, puisque c'est un grand port qui est fondé à la fin du XVIIIe siècle par Catherine II, justement, sur les terres nouvellement conquises à l'Empire ottoman, et qui est, dont l'architecte principal est flamand, qui a été conquise par un général russe d'origine espagnole, d'où la principale rue d'Odessa, Deribaskaya, c'est Deribas. Et Deribas, c'est le général Deribas qui est donc d'origine espagnole et au service des Russes, et est gouverné par son premier gouverneur mythique, le duc de Richelieu, qui a fui la Révolution française, et au début du XIXe siècle, met en place cette ville splendide, cette ville aux infrastructures très modernes, évidemment, et qui devient un des très grands ports de la mer Noire et, au Xe siècle déjà, une des quatre plus grandes villes de l'Empire russe, dans laquelle on retrouve, qui est peuplée de marins grecs, d'une importante communauté juive et de tout un ensemble de minorités, etc., interethniques. Donc, dans ce monde impérial, oui, il y en a certains qui y ont complètement, qui sont devenus des sujets d'empire, qui ont fait des carrières impériales très importantes, et en même temps, il y a toujours eu des contestations très très fortes, qu'elles soient sur des bases nationales, sur des bases sociales, etc. On est sur des territoires très très contestés, qui n'ont jamais été, russes comme l'était Moscou, ou comme le Tatarstan, ou comme le Caucase du Nord, etc. On a un ensemble impérial de territoires très divers, dont cette Ukraine a l'identité à l'identité malgré tout très forte.
2: Tout à fait, parce que rappelons qu'on est effectivement dans les marches ou la marge impériale, enfin les marches d'un empire.
3: Tout à fait. En fait, comme toute cette Europe de l'Est, on est sur des régions, sur des territoires qui étaient effectivement qui sont construits dans ces rivalités interimpériales, donc qui s'achèvent pour l'Ukraine en fait la construction nationale, enfin territoriale de l'Ukraine telle qu'on la connaît aujourd'hui s'achève au XXe siècle. Avec la Deuxième Guerre mondiale, puisque Staline, en 1939, envahit la Pologne en coordination avec l'attaque allemande à la suite du
2: pacte germano-soviétique. Voilà.
3: Le 17 septembre 1941, ils envahissent la Pologne, mais cette invasion de la Pologne du côté soviétique est présentée comme une libération de l'Ukraine et de la Biélorussie occidentale, qui sont donc rattachées à l'automne 1939 aux républiques socialistes soviétiques de Biélorussie et d'Ukraine. Et donc c'est ainsi que la Galicie et donc la région de Lviv, notamment aujourd'hui en Ukraine, ce qu'on appelle l'Ukraine occidentale, devient une partie intégrante de cet État ukrainien, alors que c'était une partie de l'Ukraine, où justement, qui avait aussi donc, un très fort sentiment, où c'était enraciné un fort sentiment national ukrainien, mais qui avait été au XIXe siècle et jusqu'à la Première Guerre mondiale, partie intégrante de l'Empire austro-hongrois, avant de devenir, à la suite de la guerre civile russe et de la guerre russo-polonaise, de devenir donc partie intégrante de la Pologne pendant l'entre-deux-guerres. Et donc cette invasion de la Pologne par Staline aboutit à cette création, la création de l'État ukrainien dans ses frontières actuelles. Ce qui se passe à la fois donc, par cette attaque de la Pologne, mais aussi cette création soviétique de cette Ukraine dans les années 40, donc, que Poutine présente comme un cadeau de Staline, en fait, est une création extrêmement violente qui passe en partie à la fois par la répression sauvage, féroce, pendant des années, jusqu'au début des années 50, d'une guérilla nationale ukrainienne anti-soviétique extrêmement puissante et enracinée, et qui donc résiste à longtemps après la guerre à cette emprise soviétique. Et d'autre part, par un programme d'homogénéisation ethnique, en particulier avec l'échange des populations entre la Pologne et l'Ukraine. Donc les minorités polonaises de cette Ukraine occidentale sont déplacées vers la Pologne, sont envoyées en Pologne et peuplent en particulier les territoires de l'actuelle Pologne occidentale, donc qui était allemand jusqu'à la guerre. Tandis que les Ukrainiens, la minorité ukrainienne de Pologne est déplacée, expulsée en partie vers cette Ukraine soviétique afin d'en former son contour actuel. C'est une histoire traumatique, c'est une histoire de violence, donc de création, sur la durée de création d'une création impériale violente de cet espace dont l'Ukraine aujourd'hui a l'héritage. Et sur lequel l'Ukraine actuelle, et ce depuis son indépendance en 1991, cherche à construire justement sur la base de cet héritage compliqué, violent, pluriel, cherche à construire justement une identité nationale en empruntant à différentes traditions nationales, voire nationalistes, qui sont déjà anciennes et profondément enracinées dans ces territoires.
2: Alors, je vous propose une première pause musicale, si vous le voulez bien. Nous allons écouter un groupe de pop contemporain qui s'appelle Dzidzio et qui chante, alors excusez ma prononciation et peut-être vous pouvez me corriger, Molitva za Ukraini, prière pour l'Ukraine. L'Ukraine, c'est un hymne qui a été composé et rédigé à la fin du 19e siècle en Galicie et qui est repris par ce groupe Dzidzio.

0: 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Nous recevons Masha Serovic. Masha Serovic, vous nous avez retracé l'histoire qui aboutit à la constitution de l'Ukraine actuelle. Elle a le statut de République socialiste soviétique à quel moment ? Au moment de la Seconde Guerre mondiale ou juste après ?
1: De 1922 jusqu'en 1994.

0: Ce que Poutine entend par là, à quoi fait-il référence, de quoi parle-t-il, en quoi il y a instrumentalisation de l'histoire, en quoi il y a but de guerre, etc.
1: Alors, nous demandons tous ce qu'il entend très précisément par ces termes. C'est une des grandes inconnues de ce conflit. Néanmoins, on a une idée, disons, de ce qu'il pourrait recouvrir, disons, entre minima ou des versions maximalistes. On en a une idée en partie parce que ces termes sont ceux qui désignent le programme soviétique ou interallié d'ailleurs pour l'Allemagne en 1945. C'est donc des termes qui sont puisés dans le programme interallié tel que défini à Yalta pour la libération de l'Europe et pour donc l'Allemagne de 1945. Pour Poutine, cet usage de ces termes donc s'inscrit dans une volonté de mobiliser ces termes-là, cette Europe de Yalta, comme modèle justement pour le monde d'aujourd'hui. Enfin, donc ça s'adresse à la scène internationale, mais c'est surtout à usage interne. Il s'agit donc d'ancrer cette guerre dans l'héritage de 1945. Et donc, derrière ces termes, il y a des choses très concrètes. Le plus simple est effectivement la démilitarisation, à comprendre. La démilitarisation, qui n'est pas la neutralité, la démilitarisation suppose la destruction complète de l'infrastructure militaire ukrainienne, donc la suppression de son armée, la suppression de ses industries d'armement, la suppression de l'ensemble de ses entrepôts, etc., d'armement, ainsi que par exemple, les systèmes des services de renseignement, renseignement militaire, contre-espionnage, et donc cette destruction de cette infrastructure, cette destruction complète de l'infrastructure militaire, qui nécessiterait d'ailleurs évidemment aussi des formes de contrôle et permettrait la mainmise complète de la Russie sur ce territoire, ce qui a été fait en Europe de l'Est par l'URSS à partir de 1945 et qui a mené évidemment à la création à l'époque du pacte de Varsovie. Donc ça, c'est démilitarisation, c'est l'objectif officiel, même si au cours de la dernière semaine, certains des responsables russes ont évoqué le terme de neutralité, qui pourrait donc être un recul par rapport à cette exigence de démilitarisation, puisque le terme de neutralité pourrait signifier donc, ou en tout cas, enfin, pourrait signifier d'autres choses, enfin une pluralité d'autres choses, et pourrait être acceptable pour les Ukrainiens qui l'ont évoqué en partie. Les Ukrainiens, donc Zelensky, le président Zelensky, a notamment évoqué cette possibilité de la neutralité pour en reconnaissance de l'impossibilité du refus de l'OTAN d'accepter l'Ukraine comme membre et donc comme conséquence de ce que les Ukrainiens aujourd'hui perçoivent comme une trahison de l'OTAN et l'Union européenne. Donc la neutralité, c'est complètement autre chose. Ensuite, on a la question de la dénazification, qui est liée à la construction par le pouvoir, par le régime russe depuis 2014, d'une figure de l'ennemi en Ukraine qui serait donc nazi. En 2013-2014 a lieu une révolution en Ukraine qui est connue soit du nom de la place principale de Kiev d'où elle est partie, le Maïdan Nezalezhnosti, la place de l'indépendance, donc le Maïdan, et qui est donc connue comme la révolution du Maïdan ou l'Euromaïdan en Europe et qui est en Ukraine connue sous le terme de révolution de la dignité. Cette révolution a entraîné la chute du président en place, Yanukovych, qui était alors pro-russe, et reconstruction d'une Ukraine sur ses bases révolutionnaires depuis. La lecture donc que fait Moscou de cette révolution de l'hiver 2013-2014 est celle de la prise de pouvoir illégitime par une junte nazie du pouvoir à Kiev, donc qu'il ne reconnaît pas comme légitime et qu'il pense que Poutine imagine être entièrement piloté par les Occidentaux.
0: Alors, junte, oui, il n'y va pas avec... ce sont des militaires.
1: Il parle de junte au pouvoir, ouais. Il parle de junte néo-nazi, il parle de régime parfois, il parle de clique. En tout cas, il ne reconnaît pas la légitimité
0: du pouvoir, issu d'un mouvement de contestation civile et qui a été sanctionné par des élections. aussi.
1: Alors, si vous voulez revenir, alors on va revenir plus tard après à l'identification, mais peut-être faire quand même une parenthèse effectivement sur cette révolution très importante, cette révolution de la dignité. Donc, elle est lancée à l'hiver, fin 2013. Donc, ce naît un mouvement de protestation, de mobilisation

0: citoyenne de protestation contre le gouvernement en place, contre Yanukovych, à la suite du rejet par Yanukovych de l'accord d'association proposé par l'Union européenne, donc rejet brutal, alors que celui-ci avait déjà été négocié, etc., rejet brutal en faveur d'une offre d'aide financière russe. Donc, ce qui est perçu par une trahison par une partie de la société ukrainienne, donc entraîne un fort mouvement de protestation pro-européenne contre le régime de Yanukovych, accusé aussi de très forte corruption, à juste titre. Donc, cette protestation entraîne l'occupation de cette grande place de l'indépendance, d'abord dans une atmosphère initialement très festive. On a un mouvement de masse avec gens issus de toute la société ukrainienne qui viennent s'y retrouver, qui viennent y discuter, qui viennent finalement y vivre et une nouvelle Ukraine. Et l'escalade vient de la répression féroce à laquelle se décide Yanukovych au bout de quelques semaines, puisque les forces de sécurité ukrainiennes finissent par ouvrir le feu sur les manifestants. Sur le Maïdan mourront plus d'une centaine de personnes qui sont aujourd'hui considérées comme des héros de l'indépendance ukrainienne. À la suite de cette révolution, face à cette répression du pouvoir, les manifestants s'organisent et réussissent finalement à prendre le dessus et donc à forcer à la fuite Yanukovych qui va se réfugier en Russie. Et donc le pouvoir tombe ainsi et se crée donc cet espace révolutionnaire qui à l'échelle de l'Ukraine entière, qui entraîne effectivement la tenue de nouvelles élections à la fin du mois de mars 2014. Dans ce contexte révolutionnaire et donc de nouvelles élections et de reconfiguration de l'espace non seulement politique mais social ukrainien, il y a vraiment une mobilisation. C'est vraiment, il y a une effervescence très très forte dans la société ukrainienne. C'est pas une question, c'est pas juste une question de géopolitique,
1: changement de
0: pouvoir. Il y a vraiment très très forte mobilisation de la société ukrainienne dans son ensemble, qui a finalement, dont le dynamisme contraste avec au contraire un État surtout à l'époque très en difficulté, très affaibli et en particulier miné par une corruption, effectivement omniprésente comme en Russie. Donc cette société ukrainienne s'organise. À l'inverse, en face, le régime russe intervient militairement avec d'abord l'invasion de la Crimée. L'invasion de la Crimée au début de 2014, que le gouvernement russe ne reconnaît pas. Ils envoient des troupes, mais sans insigne et sans reconnaissance officielle. C'est ce que les Ukrainiens appellent les petits hommes verts. Et donc, ces petits hommes verts assurent la prise de la Crimée. Et la Crimée, à la suite d'un référendum organisé par cette autorité d'occupation, la Crimée est donc annexée à la Russie.
1: Oui.
0: Dans le sud-est de l'Ukraine, dans ce qu'on appelle le Donbass, c'est le bassin du Donetsk, un bassin minier industriel qui connaît une grave crise sociale et économique depuis déjà longtemps. Dans ce bassin du Donbass, le pouvoir russe instrumentalise et exploite les inquiétudes d'une partie de la population russophone, voire russe, pour intervenir là aussi, à la fois en armant des milices paramilitaires qui prennent le pouvoir dans cette région et donc s'autoproclament des républiques populaires de Luhansk et Donetsk. Donc ça, c'est la version en sous-main parfois assez directe. Donc le gouvernement russe livre des armes, envoie des militaires soi-disant en permission, des vétérans, etc. Et quand ces républiques séparatistes sont sur le point d'être vaincues effectivement par les troupes, par les forces ukrainiennes envoyées de Kiev pour rétablir la souveraineté ukrainienne dans la région, Moscou envoie là aussi non officiellement, sans le reconnaître, mais envoie très clairement des troupes conventionnelles russes pour appuyer ces milices séparatistes et donc garantir à la fin de 2014 que ces deux bouts de territoire ukrainien restent hors du contrôle du gouvernement de Kiev. Donc ça, c'est la situation. Et encore une fois, donc, pour Moscou, l'ensemble de ces forces ukrainiennes, de celles qui ont essayé de reconquérir le Donbass, de celles qui ont effectivement organisé cette société ukrainienne post-2014, du point de vue de Moscou, ce sont donc des nazis, avec une série, on reviendra dessus peut-être, mais donc des nazifications, veut dire en fait donc revenir sur l'ensemble de cette transformation de la société ukrainienne, mais très concrètement des nazifications veut dire dans le contexte dans le contexte de l'Allemagne de 45, la punition d'abord évidemment le changement de gouvernement, donc à minima la dénazification veut dire le changement du gouvernement en Ukraine. Cela veut dire aussi poursuivre, donc y compris avec des procès, puisque la dénazification a été avant tout,
1: Nuremberg, on pense, ah ouais, oui.
0: Voilà, de Nuremberg.
1: La justice ensuite, internationale.
0: Je veux dire, mm-hmm. les soviétiques ont continué à juger les nazis, les anciens nazis, jusque dans les années 80. Donc, pour le coup, ils ont été oui. cette entreprise judiciaire a été beaucoup plus intense qu'à l'Ouest. Et donc, il s'agirait avant tout donc de procès. Et la question est ouverte de savoir. Quelle est l'ampleur de ces purges et de ces répressions que les Russes envisageraient en Ukraine ? On sait que le gouvernement russe, Poutine compris, ont annoncé avoir des listes de personnes qu'ils considèrent comme coupables de différents crimes, plus ou moins imaginaires, et qui seraient donc ciblés. Donc on ne sait pas si cette dénazification veut dire juste changer de gouvernement, veut dire ou changer de gouvernement plus se débarrasser de l'armée et de ce type d'institution en Ukraine, ou est-ce qu'il s'agirait d'une purge plus large, une répression plus large de la société ukrainienne. Et on peut craindre malgré tout un programme maximaliste, sur finalement le modèle de ce qui s'est fait en Europe de l'Est après 45, qui était en partie bien entendu justifié. Hein, les nazis de l'époque, en tout cas, étaient de véritables nazis, à la différence de l'imagination actuelle du gouvernement russe. Mais donc là, il y a une forte inquiétude. Et donc, cette dématérialisation et dénazification devrait permettre ce que les Russes appellent la libération de ces territoires, avec l'idée que...
1: Troisième objectif,
0: voilà,
1: oui.
0: Avec l'idée que ce peuple ukrainien, débarrassé de ses influences, pernicieuses et nazies, néfastes,
1: oui.
0: trouverait enfin la possibilité d'exprimer son souhait réel. Et ce souhait réel serait celui d'un retour fantasmé donc à une nation russe, ce qui correspond en fait assez précisément à ce que les soviétiques concevaient comme libération en Europe de l'Est, donc avec la mise en place de ces démocraties populaires pro-soviétiques après 1945. La question qui reste sur cette question de la libération est de savoir quel est le territoire que les Russes envisagent de libérer, et là je mets de très très lourds guillemets, c'est vraiment une citation, à minima il s'agissait des territoires du Donbass, puisque ces deux républiques de Luhansk et Donetsk autoproclamées ne contrôlent qu'un tiers du territoire qu'elles revendiquent, donc il s'agirait à minima
1: de reprendre toute la province du Donbass, oui.
0: Voilà, cela pourrait être la mise en place ça pourrait être la réalisation du projet de Nouvelle Russie qui avait été évoqué brièvement par le gouvernement russe début 2014, donc sur le modèle de la construction de Catherine II, et qui donc incorporerait l'ensemble du sud ukrainien, donc jusqu'à Odessa comprise, voire jusqu'à la Transnistrie et donc la Moldavie. Et donc ça c'est le programme à minima. Cela pourrait aller jusqu'à donc la libération et donc la conquête, l'occupation de l'ensemble de ce qu'on appelle l'Ukraine de la rive gauche du Dniepr, en gros toute l'Ukraine, y compris centrale, Kiev comprise, pour ne laisser qu'un croupion d'Ukraine occidentale qui resterait indépendante. Donc c'est les options du minimal au maximal qui existent pour comprendre ce que les Russes voudraient faire de ce territoire.
1: Le petit, alors s'il existait encore une partie, on va dire, non rattachée directement à la Russie et non considérée comme terre russe, ce serait du côté de Lviv.
0: Voilà.
1: Ce serait ça, État qui serait, lui, alors démilitarisé et ou neutralisé, c'est ça ?
0: probablement. D'accord. Dans la mesure où, et c'est probable aussi parce que à ce jour, en tout cas, les Russes n'ont pas du tout essayé de s'attaquer à ces régions. Il est probable aussi que le fait que ces régions donc ne sont pas historiquement russes de toute manière, n'ont vraiment pas été. Donc ce ne sont pas des régions historiquement russes. Il est possible aussi qu'il y ait donc que l'idée en fait qui remonte aux années 40. L'idée étant qu'une partie de ce sentiment national ukrainien, de ce nationalisme ukrainien que les Russes estiment nazi, trouve ses racines justement dans un mouvement national ukrainien ancré en Galicie et qui s'y restreindrait comme si, puisque les Russes finalement choisissent d'ignorer justement la puissance et la diversité du sentiment national ukrainien dans l'ensemble de l'Ukraine et pas seulement dans ce foyer galicien où effectivement existe une très forte tradition pour le coup et très spécifique d'un nationalisme ukrainien.
1: Oui. Alors, je vous propose, si vous le voulez bien, une seconde pause musicale. On a parlé de Odessa, qui pourrait figurer parmi, qui pourrait être bombardée, qui pourrait figurer parmi les territoires que Poutine vise actuellement. Poutine viserait la conquête actuellement. Donc, nous allons écouter Olga Mieleziuk. Je prononce bien ?
0: Non, Mieleziuk.
1: Mieleziuk, voilà. Olga Mieleziuk, une chanteuse israélo-polonaise qui est originaire de Varsovie, qui va chanter une chanson yiddish qui parle de Odessa en particulier, Goodbye Odessa. C'est une chanson évidemment qui est très célèbre et qui est populaire jusqu'à aujourd'hui.

0: 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Nous recevons Masha Serovic. Masha Serovic, nous venons d'entendre Goodbye Odessa, chanson yiddish, mais dont il existe aussi une version en russe, qu'on trouve d'ailleurs dans un film soviétique de 1984. C'est une façon d'abord de montrer que Odessa, c'est une ville qui frappe, qui est présente dans les imaginaires à la fois ukrainiens, juifs, russes. C'est une ville cosmopolite.
1: Tout à fait, c'est une ville mythique pour beaucoup de gens. C'est une ville, c'est un de ses grands ports, si vous voulez. Pour
0: d'abord,
1: les Français,
0: c'est un
1: ce serait Marseille.
0: Oui. Oui.
1: Sinon, on pourrait comparer plutôt à Salonique.
0: Oui.
1: C'est un grand port. C'est une ville extraordinaire. C'est une ville qui est aussi très importante dans cette culture, dans cette culture juive. C'est une ville qui est aussi évidemment très associée à la révolution de 1905. C'est donc là que se tient bien entendu la grande révolte autour du cuirassé Potemkin qui a été donc immortalisé par Eisenstein ensuite.
0: Avec les 192 marches de cet escalier.
1: Tout à fait, au sommet duquel se trouve la statue du duc de Richelieu, donc. Et donc en bas le cuirassé Potemkin jusqu'à aujourd'hui. Donc c'est une ville aussi ancrée dans cet imaginaire révolutionnaire, Odessa la Rouge. C'est une ville qui est associée à la fête, qui est associée justement à ce mélange de cultures. C'est une ville qui est aussi associée, au monde louche un peu du banditisme,
0: Tout à fait, milieu interlope, dans les ports aussi, oui.
1: Donc c'est une ville, et c'est une ville aussi, c'est aussi une ville qui a beaucoup souffert pendant la Deuxième Guerre mondiale, qui était placée sous occupation roumaine, qui est aussi une de ces grandes villes de l'épopée militaire soviétique. C'est une ville, encore une fois, l'épaisseur, si vous voulez, des associations même émotionnelles qu'on a avec Odessa est quand même très très riche, et c'est ce qui rend aussi, encore une fois, pour revenir à ce que je disais en début, là en ce moment la marine russe, la flotte russe de mer Noire est donc devant Odessa. Les troupes, l'infanterie avance depuis l'Est, depuis la Crimée, et donc depuis une semaine se courent les rumeurs les bombardements ont commencé d'Odessa, la ville est fortifiée, ses bâtiments, et donc court la rumeur d'un débarquement russe imminent, mais il reste, je pense, pour beaucoup d'entre nous, même non-ukrainiens, tout simplement impensable d'imaginer que vraiment les Russes soient prêts à détruire à bombarder et détruire ce qu'ils font déjà, une ville comme Odessa.
0: Oui, parce que tout à fait, il y a cette présence de cette ville dans un imaginaire, alors là, culturel, collectif et partagé.
1: Oui, il y a des films, des romans, des chansons, enfin Odessa, c'est un monde.
0: Oui, c'est tout un monde, et il y a eu la peste aussi à Odessa, et c'est là qu'on a inventé pour la première fois d'ailleurs la quarantaine.
1: Tout à fait
0: au tout début de la fondation, effectivement, par Duc, et la mise en place, la construction de cette ville. Vous avez parlé, Masha Serovic, de la volonté de changer de régime de la part de Vladimir Poutine. C'est un peu curieux parce que si on faisait une petite réflexion, c'est donc la Russie qui critiquait les États-Unis pour vouloir changer de régime, soit au moment des révolutions arabes, soit en Libye ou en Irak. C'est ce qu'ils voudraient faire aujourd'hui aussi.
1: Tout à fait, mais il faut bien comprendre que les Russes, même s'ils utilisent beaucoup à l'international ce langage justement du droit international, un peu d'universel, ne l'appliquent pas du tout pour eux-mêmes. C'est-à-dire que c'est une arme dans les relations diplomatiques, dans les relations internationales, une arme contre les États-Unis, mais ils n'ont pas, mais leur objectif, quand ils manient cet argumentaire, n'est pas de le reprocher aux États-Unis, mais au contraire de le revendiquer pour eux-mêmes. Et si le Kremlin a une peur paranoïaque des révolutions dites de couleur, à l'instar de la révolution dite orange à Kiev en 2004, et des révolutions, des printemps arabes, etc. Donc une peur paranoïaque de ce type de mouvement révolutionnaire. Il n'a absolument aucun scrupule, évidemment, à installer ou maintenir des régimes autoritaires à sa solde dans ce que Moscou considère comme être son espace d'influence, sa zone d'influence, et qui comprend à minima les anciens territoires de l'URSS.
0: Alors, pourquoi, à votre avis, il y a l'instrumentalisation de l'histoire par Poutine, dont vous avez parlé, mais pourquoi y a-t-il cette fixation de la part de Poutine sur cette Seconde Guerre mondiale et en particulier sur une période tout à fait particulière et très circonscrite du nationalisme ukrainien?
1: Il y a deux choses un peu différentes. D'une part, il y a l'usage, effectivement, la mobilisation de cette mémoire de la Deuxième Guerre mondiale, de la Grande Guerre patriotique, comme on appelle la guerre germano-soviétique, dans cet espace post-soviétique, parce que
0: Alors,
1: cette
0: rappelons
1: mémoire.
0: quand même ce que c'est que cette mémoire de cette grande guerre. D'abord, elle a coûté jusqu'à 25 à 30 millions de morts en Union soviétique,
1: Tout à
0: et
1: fait.
0: 7 millions, dont 7 millions en Ukraine.
1: C'est difficile à vraiment estimer. Donc, effectivement, en Ukraine, ce serait 7 à 10 millions peut-être. Mais bon, c'est très difficile à estimer tout cela. Mais en tout cas, l'Ukraine, comme la Biélorussie, ont payé un très lourd tribut à une occupation allemande extrêmement brutale dans ces territoires. Qui ont été touchés à ce moment-là. Donc, ces territoires occupés par les nazis ont été touchés par des violences de masse plurielles. C'est le
0: Tout à
1: territoire,
0: fait.
1: évidemment, de l'Holocauste, de la Shoah par balle, avec le génocide de cette communauté juive, de ces communautés juives très importantes dans ces régions. Les seuls qui ont survécu sont ceux qui n'étaient pas en Ukraine à ce moment-là. C'est le cas du grand-père du président ukrainien actuel,
0: Oui.
1: Zelensky, dont le grand-père juif combattait dans les rangs de
0: L'armée
1: l'armée
0: rouge.
1: rouge, devant Leningrad, alors que la famille de Poutine, la mère de Poutine, était, elle, dans Leningrad assiégée. Le reste de la famille du président Zelensky, qui était restée en Ukraine, est morte dans le génocide, dans l'Holocauste. Donc, il y a cette Shoah par balle, d'une part, mais il y a aussi la mort de masse des prisonniers de guerre soviétiques, qui a profondément marqué les populations. Plus de 2,5 millions qui vont mourir souvent dans des camps à ciel ouvert, justement, dans ces régions-là même. Il y a aussi la famine organisée, qui fait des ravages. La ville de Kharkiv en particulier connaît une famine très très dure en 42 et 43 qui décime littéralement la ville.
0: Alors, ce serait une seconde grande famine après celle des années 30.
1: Alors les famines, il y en a quand même beaucoup dans cet espace, hein, mais disons que les Allemands, pendant la guerre, les Allemands, eux, organisent en fait de façon ciblée, organisent la famine des villes qu'ils occupent. Et donc, c'est particulièrement violent, encore une fois, à Kharkiv, mais cette famine est générale, puisque les Allemands considèrent les populations slaves locales comme des sous-hommes seulement bons au travail de la
0: Travail
1: terre,
0: forcé, oui.
1: considèrent que les villes de cette région sont des créations juives ou bolcheviques qui seraient donc contre nature. Et donc, tout simplement, ils n'approvisionnent pas les villes. Ils n'approvisionnent pas les villes, ils en empêchent l'approvisionnement et cela donc amène à des famines terribles. Donc encore une fois, il y a aussi évidemment la déportation de millions de citoyens soviétiques, notamment d'Ukraine, qui a été une des grosses pourvoyeuses. Donc déportation pour le travail dans des conditions extrêmement dures de ces Ostarbeiter, de ces travailleurs forcés de l'Est vers le Reich. Et enfin, des violences indiscriminées à l'égard de la population civile. Donc tout cela fait une. Enfin, c'est pour ça, en fait, donc là, je rappelais quelques. Mais cela fait une guerre qui en Europe occidentale, qu'on sous-estime encore très fortement. On ne perçoit pas véritablement ce qui s'est passé pendant cette guerre à l'Est. Et cela explique bien entendu que cela reste une mémoire traumatique. C'est vraiment pour les populations de Russie, d'Ukraine, de Biélorussie, l'événement central du XXe siècle, voire au-delà. C'est vraiment un mythe partagé, celui donc de cette victoire, de ce sacrifice, mais aussi de cette souffrance terrible. Et donc, quand le gouvernement russe mobilise cette mémoire, c'est en partie pour mobiliser la population, notamment russe, en Russie même. Donc, puisque l'appel émotionnel à ces termes, le génocide, les images de civils, puisqu'ils ont beaucoup utilisé les images des populations du Donbass qui ont beaucoup souffert de la guerre lancée par la Russie début 2014. Donc,
0: un état de guerre aussi qui dure depuis 2014 dans la région.
1: La Russie, encore une fois, a lancé la guerre au début 2014. Cela a effectivement entraîné des destructions importantes, le déplacement donc d'une vague de réfugiés très importante, plus de 2 millions de personnes déplacées du Donbass vers l'Ukraine comme vers la Russie, des réfugiés et évidemment des souffrances très importantes des populations civiles avec plusieurs milliers de morts, y compris civils, donc dans ce conflit initié par la Russie. Donc la Russie a instrumentalisé les images, notamment de femmes et d'enfants qui effectivement ont souffert énormément de cette guerre, de ce conflit gelé par la Russie. Et donc il s'agit d'un appel émotionnel à cette référence partagée de la grande guerre patriotique qui est très très profondément ancrée émotionnellement pour ces populations. Donc il y a un usage mobilisateur. Il y a un usage aussi tout à fait cynique de effectivement cette rhétorique de la libération contre le nazisme qui utilise l'existence de groupes et de groupuscules de radicaux d'extrême droite, voire néo-nazis en Ukraine aujourd'hui, comme c'est le cas aussi en Russie, et d'ailleurs c'est des milieux qui ont eu beaucoup de liens entre eux. Donc Poutine utilise l'existence de ces groupuscules pour en faire, disons, les représentants du mouvement national ukrainien dans son ensemble, et les renvoie à, effectivement, les plaques sur le souvenir très négatif de la Seconde Guerre mondiale, et en particulier donc des combattants de ce qu'on appelait donc de l'UPA, l'armée insurrectionnelle ukrainienne, donc créée en 1943 sur la base de l'organisation des nationalistes ukrainiens, l'OUN dans sa branche B. Donc Bandera, je vais être longue explication parce qu'ils sont souvent appelés les Banderites, donc du nom de Stepan Bandera. Donc ce mouvement qui, dans cette phase-là de l'histoire du mouvement national ukrainien, dans cette phase-là du début des années 40, ce mouvement nationaliste ukrainien dans sa branche la plus radicale, avait adopté un discours fascisant de la nation, donc de nationalisme radical, appelant à la création d'une Ukraine pour les Ukrainiens, ce qui entendait sans les Polonais, les Juifs et les Russes. Ce moment fascisant, oui, s'était aussi concrétisé par une alliance de très brève durée entre cette organisation nationaliste ukrainienne en 1941 et les envahisseurs nazis, fondée sur l'idée que les nationalistes ukrainiens espéraient pouvoir utiliser l'invasion nazie pour réaliser leur projet national, tandis que les nazis voulaient les instrumentaliser à leur propre fin. Cette tentative d'instrumentalisation réciproque échoue très rapidement, puisque dès la fin de l'année 1941, les nazis interdisent ces organisations nationalistes, ils n'ont absolument aucun projet de réaliser un État national ukrainien. Les radicaux ukrainiens continuent de se radicaliser sous l'effet de la guerre et pendant la guerre, et donc cela amène à leur participation à la fois à des pogroms, voire au génocide de la population juive, mais aussi à des violences très importantes contre la communauté polonaise d'Ukraine, en Ukraine occidentale, en 1943. Cette organisation nationaliste, cette guérilla nationaliste, prend vraiment toute son ampleur, pas pendant la Deuxième Guerre mondiale, mais après la Deuxième Guerre mondiale, à partir de 1944, quand il rentre véritablement dans la guerre contre l'occupation soviétique. Et c'est cette guerre-là qui va durer pendant des années. Et c'est cette guerre-là, donc de résistance contre l'URSS, que les Ukrainiens continuent de commémorer jusqu'à aujourd'hui et continuent effectivement de voir comme un épisode important de leur histoire nationale. Donc Poutine instrumentalise cette chaîne-là, l'existence de néo-nazis aujourd'hui et la conjonction spécifique des années 40, pour discréditer l'ensemble du mouvement national ukrainien aujourd'hui, alors que ce même mouvement ukrainien n'a plus rien à voir, y compris idéologiquement, avec cette histoire des années 40. De toute manière, ce mouvement national ukrainien a connu depuis le 19e siècle, évidemment, des inspirations, des sources, des traditions, y compris donc politiques ou idéologiques, extrêmement variées. Et ce qu'on voit en particulier depuis 2014, c'est que si effectivement ces groupes, des groupuscules néo-nazis continuent de se, enfin, ont joué un rôle dans le, enfin, ont été, disons, radicalisés, ont été mis sur le devant de la scène à cause de l'agression russe, c'est-à-dire que face à l'agression russe, ces paramilitaires radicaux d'extrême droite ont pu jouer un rôle contre donc l'invasion russe. Ce qu'on voit plus généralement en Ukraine, en revanche, c'est la mobilisation d'une société ukrainienne diverse qui, au contraire, revendique une idée nationale basée sur l'appartenance civique à un projet politique qui est celui de l'État ukrainien aujourd'hui, un projet politique qui est fondé sur la revendication de la démocratie et donc qui est fondé aussi sur la revendication de cet héritage justement pluriel et divers de cet État.
0: Est-ce qu'il y a eu, du côté de la société civile, du côté des chercheurs, dans l'émergence de ce nationalisme civique dont vous parlez aujourd'hui et qui n'a rien à voir avec effectivement l'UPA, et une condamnation de ces tendances ultra-nationalistes, violentes, fascisantes et fascistes ?
1: Bien sûr, alors ce qu'il faut vraiment voir, c'est que à la différence de la Russie, où le gouvernement russe a vraiment muselé l'ensemble de la société civile, a fermé tous les médias indépendants, etc., etc., en Ukraine, on a vraiment une effervescence civique depuis 2014 et on a une très très grande diversité, une très grande vitalité de ces débats. Donc on a vraiment, enfin, on peut pas, de toute manière, on peut jamais, enfin, il est impossible de réduire l'Ukraine et la société ukrainienne aujourd'hui et depuis 2014 à une seule position ou à une seule, une seule caricature. Et je rappellerai que ces mouvements d'extrême droite radicale, par exemple, font des scores absolument risible aux élections ukrainiennes. Ils n'ont jamais dépassé les 5%. Aux élections présidentielles, leurs candidats ont fait environ 1% des voix, ce qui est nettement moins que dans la plupart des pays européens. Donc, il y a effectivement une critique, il y a des débats très très importants, même si en même temps, la situation de guerre dans laquelle se trouve l'Ukraine depuis 2014, donc la réalité de cette agression russe depuis 2014, a aussi nourri un patriotisme souvent très militant, qui considère que, où il y a effectivement une admiration certaine pour les faits d'armes en défense de l'Ukraine d'un certain nombre de personnages qui sont peut-être pas, qui sont clairement compliqués politiquement. Et il y avait jusqu'en 2022, jusqu'à l'invasion actuelle de l'Ukraine, il y avait un débat très important, des réponses civiques, des réponses de l'État à ce qui était un problème circonscrit mais réel de cette montée patriotisme militant en réponse à l'agression russe et donc à comment est-ce qu'on allait le transformer, comment est-ce qu'on allait l'intégrer dans une société civique, comment est-ce qu'on allait faire en sorte que la guerre de la Russie contre l'Ukraine certes mobilisait la population, mais que cette mobilisation qui structurait la société, où on voyait s'engager beaucoup de femmes, beaucoup d'associations civiles, d'organisations issues de la société civile, comment faire en sorte que cette mobilisation ne conduise pas à une militarisation, une radicalisation de la société ukrainienne. Ce qu'on, encore une fois, on ne le voyait pas jusqu'à ce que la Russie envahisse l'Ukraine. Après, les effets de la guerre, enfin, les gens, effectivement, se radicalisent dans la guerre, et notamment, il est évident, bien sûr, puisque qu'un certain nombre d'Ukrainiens qui se sentaient profondément ukrainiens, mais avaient des sympathies pour la Russie, pour une forme de monde russe, que ces sympathies ont fondu comme neige au soleil depuis 2014 et sont désormais pratiquement inexistantes, y compris dans les régions plus russophones d'Ukraine aujourd'hui.
0: Alors, je vous propose qu'on écoute une chanson justement qui date de l'époque soviétique et de la Seconde Guerre mondiale sur la chanson sur le Dniepr, dont vous pouvez peut-être dire quelques mots.
1: Ah, cette chanson donc date de 1941. Il s'agit d'une de ces chansons classiques de la Deuxième Guerre mondiale, de cette grande guerre patriotique en Ukraine. Donc écrite en 1941, composée en 1941, et qui effectivement donne une idée, donne à sentir finalement cet héritage émotionnel partagé, cet héritage sanctifié la grande guerre patriotique, qui encore une fois a été mobilisé aussi par les Ukrainiens en fait. Donc c'est quelque chose de partagé.
0: Tout à fait. C'est pour ça que je pense que c'est très important aussi de le voir aussi avec cette chanson pour bien comprendre effectivement les émotions partagées. Alors on écoute tout de suite cette chanson du Dniepr.

0: Vous êtes sur Radio Cause Commune 93.1 dans le monde en question. Nous recevons Masha Serovitch. Masha Serovitch, vous êtes maître de conférence à l'EHESS, et rattachée au Centre d'études du monde russe, caucasien et centre européen. Vous êtes une spécialiste aussi des guerres irrégulières, en particulier dans cette région depuis au moins le 19e siècle jusqu'à aujourd'hui. Quelle constatation faites-vous au niveau de l'organisation de des Ukrainiens et d'un mouvement de résistance face à l'attaque et l'invasion de Poutine en Ukraine?
1: Ce qu'on voit en Ukraine, c'est le résultat de la construction d'une Ukraine, de l'Ukraine, disons, post-révolutionnaire depuis 2014, et le résultat de tout ce que Poutine n'a pas vu et n'a pas voulu voir dans son aveuglement à ce qu'est une société et ce qui s'y passe. Et ce qu'on voit aujourd'hui, c'est effectivement d'abord, bien entendu, une armée manifestement qui a beaucoup appris depuis 2014, qui a beaucoup appris de sa faiblesse d'alors, qui est aussi clairement mobilisée et professionnalisée, et qui a réussi à intégrer depuis 2014 un ensemble de soldats d'origines diverses, de volontaires aussi, d'ex-paramilitaires et miliciens, dans une organisation manifestement tout à fait solide. Et c'est cette solidité que naît justement de l'expérience post-2014 que Poutine a d'abord sous-estimé, lui qui pensait que toutes ces institutions s'effondreraient, mais il sous-estime
0: comme
1: justement l'ampleur.
0: Carte, oui.
1: Mais il sous-estime évidemment l'ampleur justement de ces processus en cours depuis 2014. Il sous-estime aussi avant tout justement la capacité de résistance de l'ensemble de la société ukrainienne qui s'est construite justement depuis 2014 à travers l'expérience de la mobilisation révolutionnaire et des mobilisations diverses de cette société ukrainienne pour la défense de l'Ukraine dans le Donbass et plus généralement pour pallier des manques et des faiblesses de l'État. Et donc depuis 2014, on voit un investissement, un engagement très fort de segments entiers de la population, d'hommes comme de femmes, de toute couche sociale, qui se sont organisés, si vous voulez, d'en bas, qui donnent une résilience et une capacité de résistance et d'organisation à cette société qui est complètement incompréhensible pour quelqu'un comme Poutine qui ne voit que les États et leur centralisation. Et complètement incapable de voir l'importance, non seulement effectivement de cette consolidation de l'État ukrainien dans ses institutions depuis 2014, mais aussi l'importance de cet engagement civique ukrainien aux côtés de cet État pour le construire, pour l'accompagner, etc., et qui permet très largement, finalement, de compenser les faiblesses encore très importantes de cet État ukrainien qui par ailleurs est quand même connaît des crises, enfin, et aussi du fait de la guerre en partie de la guerre depuis 2014 connaît des problèmes sociaux, économiques importants, mais encore une fois la société ukrainienne s'est mobilisée s'est mobilisée dans des organisations très importantes, enfin dans des associations, dans une floraison de mouvements, de parfois d'associations très très locales, reposant sur des solidarités aussi très locales, pour donner vie, pour finalement faire corps et donner vie à cet État à laquelle cette population est désormais très attachée.
0: Alors on a le cas du président ukrainien qui force l'admiration de l'opinion publique internationale. Cet ancien acteur, on l'aura suffisamment répété, qui était russophone d'ailleurs au départ et qui est devenu président de la République et aujourd'hui évidemment préside aux destinées du pays dans cette situation particulièrement grave. Que deviennent, vous avez peut-être quelque chose à dire sur le président Zelensky. Est-ce que aussi on sait ce que sont les principaux autres acteurs de ce que font aujourd'hui les principaux autres acteurs de la vie politique ukrainienne depuis l'indépendance retrouvée en 1991?
1: Voilà. Là, je suis vraiment pas sûre de pouvoir répondre à cette question. Donc, Zelensky, effectivement, donc était un acteur. La série qui l'a rendu particulièrement célèbre. Enfin non, il n'y avait pas que ça. C'était un comédien à succès,
0: Oui.
1: mais il a une série qui a été très populaire et qui est d'ailleurs très très drôle, même s'il est difficile d'en rire dans les circonstances actuelles. Mais cette série, d'ailleurs, est diffusée sur Arte. Serviteur du peuple, le nom de cette série devient le nom de son parti politique et il arrive au
0: Oui.
1: pouvoir, enfin il est élu à une écrasante majorité en 2019 comme effectivement un des voilà, c'était une manière de cette de tenter un renouvellement d'une classe politique dont les Ukrainiens étaient longtemps insatisfaits. Enfin, dont ils étaient insatisfaits jusque il y a 3 semaines.
0: Oui.
1: Mais de fait, enfin, encore une fois, la société ukrainienne ne se résume pas, ne se réduit pas à
0: Tout
1: cette
0: à
1: classe
0: fait.
1: politique. Zelensky étant par ailleurs effectivement un pur produit de l'URSS, marié à une Ukrainienne, relativement jeune, il est aussi diplômé de droit et issu d'une famille de l'intelligentsia soviétique. Il est les autres. Enfin, donc il y avait une déception aussi de Zelensky hein, jusqu'à il y a peu. Beaucoup de gens ont été surpris de sa capacité à finalement endosser ce costume de chef de guerre. Mais je pense qu'effectivement, il n'est pas le seul. C'est quelque chose qu'on voit sur ses ministres, qu'on voit sur un ensemble de gouverneurs, voire qu'on voit au niveau plus local des maires, et qui finalement nous invite à penser aussi des classes politiques qui sont avant tout ici probablement portées justement par le tissu social, par la société qui les entoure,
0: Et qui confirme
1: finalement.
0: effectivement l'analyse que vous faites de l'importance de ce qui s'est passé depuis la révolution du Maïdan en 2014.
1: Tout à fait. C'est vraiment, c'est ça l'idée. C'est l'idée que voilà cette analyse de l'extérieur, très géopolitique, en clan, en parti, en oligarque, et certes existe, mais il y
0: Oui.
1: a aussi un tissu social et c'est ce tissu social très dynamique et voilà et très très riche en Ukraine qui aujourd'hui porte la société, porte l'État et probablement porte ces responsables politiques qui n'auraient jamais pensé se retrouver dans ces situations. Et pour les autres, en revanche, alors je ne sais pas, je sais que Porochenko, donc le président
0: Tout à fait.
1: post-Maïdan de l'Ukraine, donc est aujourd'hui à Kiev, engagé dans les forces de défense territoriale. Comme pratiquement toutes les personnes en vue que l'on connaît en Ukraine, cela concerne aussi bien des musiciens populaires, des sportifs de haut niveau. Cela concerne donc l'ensemble des personnalités visibles en Ukraine. C'est le cas aussi, par exemple, du maire de Kiev, pour parler encore de ces, finalement, comme Zelensky, de ces figures inattendues de cette classe politique
0: Oui.
1: et dont on n'aurait pas attendu le type
0: Oui, comme
1: leadership en fait
0: oui.
1: qu'ils ont maintenant donc Klitschko le maire de Kiev actuel un ancien boxeur donc qui était aussi arrivé à la politique dans ce monde post-révolutionnaire et qu'on a longtemps pas pris au sérieux et on peut aussi imaginer que là aussi il est surtout porté par justement la force de cette identité de cette société qui est vienne dont il incarne la mobilisation avant tout donc ça c'est pour Porochenko et le seul autre dont je connais le destin est Yanukovych. Alors Yanukovych celui qui a été démis en 2014, qui a fui l'Ukraine à la suite du Maïdan et s'est réfugié en Russie et qui a refait surface il y a peu en Biélorussie avec une rumeur qui a presque été cocasse, tellement elle était absurde que peut-être que les Russes voulaient le remettre au pouvoir. Mais c'est une figure tellement discréditée et tellement ridiculisée en fait. Dans les extrêmes de la corruption qu'il a incarné, qu'il est impossible de s'imaginer autre chose que sa disparition politique dans la province russe où il s'était caché jusqu'à maintenant.
0: Je vous remercie, Masha Serovitch, de votre participation à cette émission et de toutes ces informations et précisions que vous nous avez données. Je propose que nous nous quittions en écoutant Liapis
1: Trubetskoy.
0: Trubetskoy. Là aussi, j'ai dû encore mal prononcer. Alors, c'est quand même tout à fait justement particulier parce qu'il s'agit d'un groupe. Dites-nous, c'est un groupe
1: C'est un groupe
0: de
1: biélorusse
0: pop,
1: hein, qui est
0: biélorusse,
1: de
0: tout à fait,
1: pop,
0: puisqu'on
1: enfin
0: a
1: de pop
0: parlé de la
1: rock.
0: Biélorussie. Oui.
1: qui a été très très populaire, enfin donc ils sont séparés en 2015, mais qui
0: après,
1: a
0: après 2014 la Crimée et
1: voilà,
0: j'imagine Maïdan,
1: ça a joué effectivement un rôle, mais qui continue, enfin d'ailleurs qui maintenant continue à jouer en Biélorussie etc, mais qui ont été extrêmement populaires sur la scène rock disons russophone,
0: oui.
1: En Biélorussie, en Russie et en Ukraine, et la plupart de leurs chansons sont en russe, certaines sont en biélorusse, qui est donc extrêmement populaire, symbole de cette nouvelle jeunesse, de cet esprit post-soviétique, on va dire, et qui a notamment a fait un concert mythique fin 2013 sur le Maïdan à Kiev, où il a notamment donc chanté cette chanson. Il y a des vidéos tout à fait émouvantes de oui. La foule qui chante en chœur cette chanson, donc intitulée les guerriers
0: soldats.
1: De la lumière, les soldats de la
0: oui.
1: lumière, et
0: oui.
1: Qui est devenu un des hymnes cette révolution du Maïdan.
0: Alors nous nous quittons avec cet hymne de la révolution de Maïdan, Soldats de la lumière. À très bientôt pour une prochaine émission. Merci Masha Serovitz, merci en régie à Baptiste.
1: Merci à vous, au revoir.

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2: Bonjour Pascal.
3: Bonjour Isabelle.
2: Bon, c'est chouette, merci d'avoir répondu à cette invitation. Sur plein de sujets, on peut discuter avec toi en fait, parce que la toute première fois qu'on s'est croisés, on était à la Bonne Tambouille.
3: Oui.
2: Donc pas loin de la chapelle.
3: Oui.
2: Qui est un quartier où tu es souvent.
3: Voilà, exactement.
2: Depuis longtemps ?
3: Non, depuis 8 ans.
2: Ah oui, c'est quand même pas mal, 8 ans.
3: Ouais, c'est pas mal, ouais.
2: Oui, t'es pas natif de ce quartier.
3: Je suis pas du tout natif, même si j'ai fait... Je suis venu plusieurs fois dans ce quartier, en 82. Je travaillais rue des Fillettes à la Sécurité sociale. Je devais faire 6 mois à la Sécurité sociale, et puis après ils m'ont embauché, et puis au bout de 6 mois j'ai dit non, et voilà, je suis parti faire du surf au Maroc, comme voilà. Je suis revenu aussi une autre fois dans ce quartier, dans un autre cadre, c'était après une, on va dire des déboires, et je suis venu habiter chez mon frère, et c'était rue Boukri, et bon, on a été expulsé au bout de 2 ans parce qu'on ne payait pas le loyer, voilà, on s'est retrouvé à la rue, et voilà. Après, je raconterai peut-être comment c'est arrivé tout ça. Quoi. Et je suis arrivé en 2012, donc début 2012, dans ce quartier, avec le Dalo. Parce que j'étais en résidence sociale, après avoir fait des foyers d'armée du salut. Enfin bon, il y a toute une histoire derrière. Okay. Et je suis arrivé avec le Dalo dans le quartier.
2: Okay. Il y a quand même un attachement de fait.
3: Bah voilà, il y a eu quelque chose, des allers-retours. Des allers-retours. Et... Bah, quand je suis arrivé dans le quartier, alors déjà, au départ, le Dalo m'avait dit que ce serait dans Paris, un T1. Moi, j'avais émis le souhait d'être dans le 18, 19 ou 20.
2: D'accord.
3: Et donc, l'assistante sociale m'appelle, elle me dit, bon, bah voilà, ça passe demain en commission, toujours OK pour Paris, un T1. Et je lui dis, bah oui, OK. Et elle me rappelle le soir, elle me dit, bon, bah ce sera un T2 et ce sera dans le 18e, et voilà, j'étais super content parce que c'était le premier souhait que je voulais, en plus c'est un plus grand appart et tout, voilà.
2: Chouette, ok.
3: Et donc, je suis arrivé dans le quartier, j'ai visité l'appartement au mois d'août, et il y avait l'ancienne locataire qui était là, qui était en train de faire son déménagement, donc j'avais trouvé un créneau pour la... Et je suis arrivé, j'ai visité l'appartement, et puis je lui avais demandé, et le quartier. Et elle m'avait dit, il y a Madame Sanchez en bas, parce que j'habite tout de suite chez Madame Sanchez. Il y a Madame Sanchez en bas qui est notre mère à tous. Voilà. Et voilà l'approche que j'ai eue, première approche du quartier que j'ai eue. Voilà, c'est cette phrase de cette ancienne locataire. Et donc après, donc c'était en août, et j'ai eu l'appart début janvier 2012. Quoi. Voilà,
2: après,
3: très très longtemps après.
2: Tu peux voir que c'était une réalité.
3: C'est Madame Sanchez, oui.
2: Mais la façon dont les autres aussi la considèrent.
3: Oui. Bon, voilà, on sent que c'est le point d'ancrage du quartier.
2: Oui.
3: Les gamins, quand ils sont paumés, ils viennent chez elles. S'ils ont oublié leurs clés, enfin, il y a tout un truc. Voilà. Et pendant le confinement, ça s'est amplement confirmé parce qu'en plus, elle est restée ouverte en tant que presse. On s'est un peu engueulé parce que le premier jour, je lui avais dit, mais

0: Non, puisqu'elle a quand même 75 ans, quoi. Et non, non, non, je suis obligé. Non, bon, bref, le lendemain, on s'est un peu engueulé, mais bon, voilà, on l'a arrêté là parce que c'est une tête de mule aussi, quoi.
1: En même temps, heureusement qu'elle l'est sans doute, tête de mule,
0: oui,
1: parce
0: oui,
1: que ça va
0: oui,
1: la
0: oui.
1: servir dans
0: Oui,
1: plein
0: oui,
1: d'autres
0: oui, oui.
1: situations.
0: Ouais.
1: J'imagine qu'il y en a plusieurs personnages comme ça, dans le... pas que dans le 18e d'ailleurs, mais qui sont comme des. Comme des figures, je vais dire presque de village, ou quelque chose
0: Oui,
1: comme
0: oui,
1: ça,
0: oui, oui,
1: d'accord?
0: oui, oui, oui.
1: C'est comme un point de référence,
0: Ouais.
1: à la fois, comme tu le dis, pour des adultes, pour des jeunes, pour des enfants.
0: Ouais.
1: Okay. Et est-ce que c'est une des fonctions dont les politiques ou les institutions sont conscients ou...
0: Non, je crois que ça se fait à leurs dépens, ces histoires.
1: À leur dépend ou indépendamment d'eux?
0: À leur dépend et indépendamment, les deux, ouais.
1: C'est-à-dire à leur dépend, pourquoi?
0: Eh ben parce que c'est des choses qui se font et à leur dépend, oui. Oui, c'est marrant ce mot, à leur
1: Oui, c'est
0: dépend.
1: drôle.
0: Ouais, pourquoi à leur dépend
1: Est-ce qu'il veut dire
0: parce...
1: qu'il loupe quelque chose?
0: Oui, je pense,
1: C'est
0: qu'il loupe, ouais, il loupe
1: ça,
0: quelque
1: il
0: chose.
1: loupe un
0: Ouais,
1: truc
0: il
1: là.
0: loupe quelque chose.
1: C'est ce qu'il voit
0: Même
1: pas. Okay.
0: si s'ils savent que quand il y a des campagnes électorales, c'est un magasin où ils doivent venir passer. Voilà, ils viennent voir la dame de la rue Pajol, quoi. Voilà. Ouais.
1: D'accord.
0: Voilà.
1: Mais ça, moi, ça me fait beaucoup penser à tous les rôles que peuvent avoir éventuellement des gardiens d'immeubles,
0: Oui, oui,
1: ou
0: oui.
1: des
0: Mais...
1: gardiennes, ou des,
0: Ouais.
1: ce qu'on appelle les concierges
0: Ouais,
1: à tout
0: ouais.
1: moment,
0: Non,
1: enfin,
0: non.
1: etc. Il y a eu ça aussi, non?
0: Bah,
1: Qui a été beaucoup
0: exactement, ouais.
1: stoppé.
0: Exactement. Bah, a fait office aussi de gardien d'immeuble, de notre immeuble, et puis a fait office de points de livraison, des habitants du quartier, sans être un point de livraison officiel d'un grand groupe.
1: Tu veux
0: Les
1: dire, elle n'est
0: gens,
1: pas rémunérée pour ça?
0: elle n'est pas rémunérée pour ça. Les gens disent, et lui demandent, ceux qui la connaissent, ils disent, ouais, est-ce que je peux me faire livrer quelque chose chez vous? Parce que moi, je suis pas là en journée, et voilà, elle accepte volontiers, quoi, voilà.
1: En fait, elle fait un joyeux mixte de choses de voisinage, de relations de
0: Ouais.
1: voisinage, mais en même temps un peu plus, et en même temps elle est un commerce.
0: Puis avant de tout, quoi. Enfin, faut aller voir sa boutique. Bon, il y a des fringues partout. C'est des fringues de personnes qui veulent vendre des fringues.
1: Oui,
0: Bon, ça, faut pas trop le dire. Mais bon, bref.
1: c'est deuxième main.
0: Ouais, deuxième main, voilà. Et donc, c'est pour ça que c'est. Ouais, et bon, à un moment donné aussi, elle essayait de vendre des tricots que faisaient des dames à la retraite âgées pour un peu les aider. Et voilà, vendait des trucs pour enfants, pour bébés, on a fait tricoter, quoi. Voilà,
1: Et du coup, il y a une réciprocité dans ce type de relation ou pas? Autrement dit, les gens s'occupent d'elle?
0: Ah oui, oui,
1: Tu
0: oui,
1: dis, elle a
0: oui,
1: 75 ans,
0: oui, oui.
1: etc. Donc peut-être aussi c'est quelqu'un dont il faut prendre soin aussi à un moment ou à un
0: Ah bah
1: autre. Oui,
0: oui. Bah,
1: ça existe pour de
0: après,
1: vrai. C'est pas que dans un
0: oui,
1: sens.
0: non, non, non, non, non, non, non, je crois. Il y a des habitants, par exemple. Qui vont lui déposer l'argent parce qu'elle ne peut pas y aller à la société, enfin à la banque.
1: D'accord.
0: Donc il y a des services
1: dans
0: rendus
1: sens,
0: dans l'autre sens.
1: Voilà,
0: Moi
1: sera
0: que.
1: vigilant sur
0: Ouais.
1: son état de santé, etc.
0: Ouais.
1: D'accord. Ok.
0: Et bon, elle a perdu son mari, mais elle a un fils aussi qui vit toujours chez elle. Et voilà, puis moi par exemple aussi, pendant le confinement, je ramenais des légumes de la MAP, des surplus, parce que des gens qui venaient pas. Et voilà, des choses comme ça. Et je ramène des trucs. Et voilà, c'est. Ouais.
1: Et du coup, si on reprend sur la question des gardiens, concierges, etc., toi ton idée c'est quoi? C'est que ça devrait pouvoir être ce genre de lieu aussi? Un bureau d'un gardien quelque part ou pas? Est-ce qu'on a gardé quelque chose là-dedans pour de vrai? À force de traits, moi je vois un peu dans les gardiens avec qui j'ai pu discuter, les choses hyper normées, carrées,
0: Oui,
1: la
0: par
1: loge,
0: rapport
1: machin,
0: ouais,
1: un
0: ouais.
1: rôle, tu fais le ménage,
0: Un,
1: tu fais pas ci, tu fais pas ça. Enfin, cette organisation-là, elle est quand même, elle a perdu beaucoup de sens, non?
0: Oui. Oui. Et c'est vrai que ça devient de plus en plus. Alors, je n'ai pas trop l'expérience des gardiens. Quoique, je vois. Parce que nous, on est un bailleur où ils ont l'immeuble rue Pajol et l'immeuble à l'Évangile. Et ce n'est pas les mêmes gardiens, quoi. Ce n'est pas du tout les mêmes fonctions. Mais elle n'est pas gardienne.
1: Non.
0: Non, elle n'est pas du tout gardienne. Mais elle a un peu les fonctions. Voilà. Elle a un peu les fonctions et elle s'occupe, à un moment donné, elle fleurissait la cour. Et c'est vrai quand nouvelle gardienne est arrivée, c'était interdit, il fallait tout dégager, quoi. C'était un peu, voilà, c'était les limites. Et que nous, on était très contents que la cour soit fleurie. Plutôt que d'avoir une cour pavée sans rien, quoi, c'était. Bon, ça a été un peu la guerre, et bon, voilà, c'était. Et puis,
1: voilà. Tu avais rencontré d'autres personnages comme ça, en soutien dans ton parcours, toi ?
0: Oui. Clairement, oui, parce que j'ai un parcours de SDF entre 2000 et 2007, mais pas... je n'étais pas vraiment SDF. Moi, j'étais à droite, à gauche.
1: Si, tu étais SDF dans le sens propre.
0: Oui, dans le sens propre du terme, j'étais SDF, ouais, c'est ça.
1: Ça ne veut pas dire que tu étais à la rue, et là, c'est que tu ne savais plus où
0: t'habitais. Je traînais pas mal dans la rue.
1: Oui, mais tu n'étais pas tout seul.
0: Non, je n'étais pas tout seul.
1: Il y avait des gens.
0: Et à un moment donné, j'ai pris conscience qu'il fallait que je remonte la pente et j'ai fait la démarche d'aller voir une assistante sociale.
1: Oui.
0: C'était une assistante sociale, c'était quartier Saint-Blaise pour les SDF. Donc le premier, c'était le jeudi pour les premiers rendez-vous. C'était à partir de 9h. Je suis arrivé à 9h et il y avait 40 personnes devant moi. Et ils prenaient que les 10 premiers. Le jeudi d'après, je suis arrivé à 7h du mat.
1: Pour être dans les 10 premiers.
0: Ils étaient 3-4 déjà.
1: Ils étaient déjà.
0: Et je suis tombé sur une femme assez exceptionnelle, Madame Legrand, et qui a tout fait dans la finesse, qui m'a aidé sans donner l'impression de m'aider. Enfin, c'était assez... Et on s'en aperçoit qu'à la fin, en vrai, quand on voit le chemin qu'on a parcouru dans l'accompagnement.
1: Ah oui, c'est après coup.
0: C'est après coup que tu t'aperçois qu'elle
1: a bien joué à ce moment-là,
0: ouais,
1: c'est
0: ouais,
1: ça
0: ouais.
1: Qu'elle a été vraiment efficace.
0: Et puis d'une intelligence rare quand même, parce que c'est ça peut braquer les gens aussi de vouloir les aider. Non, franchement, c'était vraiment une belle rencontre, ça. Voilà.
1: Et du coup, ça a permis quoi ?
0: Ça a permis déjà de me remettre. Donc, elle m'avait trouvé des petits boulots, des choses comme ça.
1: Ah oui, d'accord.
0: Ouais. C'est elle qui m'avait trouvé le foyer de l'armée du salut.
1: D'accord.
0: Où je suis resté 1 an, 2 ans. Alors, c'était un foyer où j'avais une chambre qui était de 2 mètres sur 3 mètres. Au moins, j'avais un lieu pour dormir. Au moins, j'avais un lieu pour dormir. Après, j'arrivais toujours à m'échapper et aller habiter ailleurs, mais au moins j'avais ce lieu où je savais que je pouvais dormir avec un toit.
1: Tu pouvais poser quelques affaires.
0: Voilà, j'avais quelques affaires, et puis quand j'étais là-bas, j'avais le repas le soir. Enfin, si je voulais, il y avait un repas le soir.
1: Okay. Et c'était une chambre, tu avais la clé ?
0: J'avais la clé. Non, j'avais une chambre, je ne me rappelle plus. J'avais la clé. Voilà. Et il y avait un lavabo, donc c'était un truc qui faisait 2 mètres sur 4 mètres ou 3 mètres, enfin c'était vraiment un petit truc quoi. Et au moins j'avais un toit, ça c'était... Après j'arrivais toujours à me débrouiller pour aller squatter chez des amis qui partaient en vacances, des choses comme ça. La mère de ma fille qui partait en vacances scolaires, donc j'allais garder ma fille à l'appartement là-bas, donc ça avait permis aussi de garder le lien avec ma fille, enfin aussi des choses aussi qui ont été...
1: Dans le foyer, tu as rencontré d'autres gens ?
0: J'ai rencontré d'autres gens, c'était un autre monde, quoi. C'est impressionnant, quoi. Mais j'ai beaucoup discuté avec des gens et tout.
1: Un autre monde ou plusieurs autres mondes ?
0: Le fait qu'on soit dans le foyer, c'était ça créait un monde. Le fait qu'on prenait les repas ensemble, chacun avait son parcours. Mmh. Et si j'avais été à l'extérieur dans leur parcours, là ça aurait été un autre monde. Mais là on était dans un monde du foyer, du repas, enfin en commun quoi.
1: Pas avec des règles trop strictes, t'avais le droit de recevoir.
0: De toute façon, on pouvait pas.
1: Non, tu pouvais pas.
0: On pouvait pas parce que c'était trop petit aussi. Et puis, je crois qu'on n'avait pas le droit. J'avais pas trop. Et voilà. Et puis donc cette même assistante sociale aussi après m'a trouvé. Je suis allé en résidence sociale. Et là, ça a été. C'était une sorte de petit studio. Et je suis arrivé dans cette résidence, c'était vers Gare du Nord, et j'avais un WC et une douche pour moi, et ça c'était une petite cuisine, un WC et une douche pour moi, c'était énorme quoi. Mais on ne se rend pas compte d'avoir un WC et une douche, c'est plutôt que le truc tout en commun, enfin c'était, voilà quoi.
1: C'est juste un lit, et tu faisais un pas de plus vers autre chose.
0: Et je suis resté pas mal de temps quand même dans la résidence sociale. Puis après, on a fait une Guadalo. Et c'est comme ça que j'ai trouvé...
1: Et là, tu avais trouvé des boulots.
0: Alors, j'ai eu la chance de rencontrer mon ex, qui a été une personne aussi très importante, une femme très importante, qui est issue de l'éducation populaire, enfin qui est... Enfin, donc, je l'ai... tout s'est passé en 2007, en gros. En 2007, il y a eu énormément de choses qui se sont passées. J'ai eu cette résidence sociale, j'ai trouvé un boulot parce que avec l'assistante sociale, on avait fait je faisais une certification avec l'AFPA pour me remettre à niveau en comptabilité, parce qu'à l'origine je suis d'origine comptable, comme je dis, j'ai un bac comptabilité gestion, et donc j'avais fait une remise à niveau parce que ça faisait depuis les 80 que j'avais pas pratiqué la compta, donc j'ai eu la certification. En plus, voilà, c'est des petites fiertés aussi j'ai fait plus d'un an avec l'AFPA. Et puis, je devais faire un stage. Et puis, la compta, ça m'intéressait vraiment pas du tout. Et puis, donc Nadia, que j'ai rencontrée juste un peu avant, elle m'avait dit, bah, y a ma RH à la mairie qui cherche souvent des stagiaires, des choses comme ça. Et je lui ai donné mon CV. Je lui ai dit, OK, partout, sauf en compta. Et donc, elle m'a trouvé un truc. C'était dans le service formation. Bon, il y avait un peu de compta et de budget à gérer. Et bah, ça a matché tout de suite. J'ai fait un mois de stage. Après, j'ai eu 6 mois de CDD. Et après, j'ai été stagiarisé. Je suis devenu fonctionnaire au bout d'un an. Quoi.
1: D'accord.
0: Ouais. Okay. Donc, j'ai été... Ah. Voilà. C'était en 2007, ça. Donc, de 2008, tout ça. Voilà, quoi. Et maintenant, ça a été très, très rapide. Je pense que j'ai toujours eu une bonne fille qui a... une bonne fille qui a toujours... qui a souvent changé de prénom, voilà. Qui m'ont toujours accompagné. Et voilà, donc je suis devenu fonctionnaire, donc j'avais un statut en 2007, quoi. J'avais ce statut-là en étant la résidence sociale, et puis voilà, puis on a quand même fait le DALO, j'avais droit, puisque comme j'étais en résidence sociale, et j'ai eu l'appartement qu'en 2012.

0: Et puis donc, bah, quand je suis arrivé dans le quartier, je sais pas, le quartier déjà il me plaisait, enfin il y avait quelque chose, et puis j'avais envie de rendre aussi à la, quelque part à la société, ce que, parce que si j'avais pas eu tous ces accompagnements, toutes ces choses-là, je serais peut-être encore à la 8-6 dans le caniveau, enfin c'est, ouais, donc voilà, donc j'ai eu envie de rendre un peu, donc j'ai rencontré des personnes du parti de gauche à l'époque, c'était en 2012. Et pour moi, c'était faire de la politique éventuellement, de rendre ça. Moi, je me suis aperçu très vite qu'ils n'étaient pas du tout dans l'action. Enfin, non, c'était pas pareil. Ils n'étaient pas les distribuer des tracts, discuter pendant 3 heures, c'était pas mon truc. Moi, j'aime bien avoir les mains dans le cambouis et puis y aller, quoi. C'est...
1: T'as rencontré personne qui soit à la fois sur un versant politique
0: et un versant, non,
1: de faire des choses dans
0: non.
1: Le
0: monde, non. Après, non, bah non. Si, il y en a eu un avec qui on a confondé l'AMAB, justement, HSBC, Hyper Social Bio Club. Ouais. Et bah lui, il était dans l'action, Jean-Charles. Il était dans l'action, lui. Mais il y avait toujours... Bah moi, c'est les réunions, je me faisais chier. Enfin, franchement, je comprenais rien. Des références à des mecs. Parce que j'ai jamais eu... Enfin, j'ai toujours... Je crois pas... Enfin, j'ai une petite conscience politique, mais j'ai jamais eu de conscience politique. Vraiment, quoi. Voter à gauche, bah, c'est tout, quoi. Est-ce que c'est ça, avoir une conscience politique? C'est pas du tout ça, quoi.
1: Non, c'est conscience politique ou culture politique?
0: Culture, oui, culture. Et conscience, bah, conscience, non, ouais. Oui, actuellement. Actuellement. Mais voilà. Avant, je votais à gauche.
1: D'accord.
0: Oui.
1: D'accord.
0: En disant sans c'était ça, sans trop savoir pourquoi. Et parce que... Ouais. D'ailleurs, c'est marrant parce que la première fois que j'ai voté, c'était en 81, c'était au présidentiel.
1: Mmh.
0: Et j'ai voté écologique, j'ai voté Brice Lalonde.
1: Mmh.
0: Voilà, c'était. Et après, bon, j'ai voté au deuxième tour, j'ai voté Mitterrand, mais il y avait eu un discours qui m'avait touché à ce moment-là.
1: D'accord.
0: Même si le mec, après, bon, voilà. Hein. Mais au moins, il a amené quelque chose. Moi, ça m'a peut-être déclenché quelque chose aussi chez moi, voilà, à l'époque, quoi. Et bon, après, j'ai toujours voté socialiste, on va dire. Et voilà.
1: Mmh.
0: C'est pour ça que quand je suis arrivé dans le quartier, le parti de gauche, bon, j'aimais bien le discours, j'aimais bien Mélenchon et leur idée de société, moi j'aimais bien. Donc j'avais cette idée de m'investir là pour faire quelque chose pour la cité, quoi.
1: Mmh.
0: Et puis
1: coup,
0: non.
1: C'est pas vraiment par le parti là.
0: Non, pas du tout, pas du tout.
1: C'est plus par les rencontres.
0: Pas du tout, ouais. Mais en même temps, c'est quand on a créé HSBC.
1: Ouais.
0: C'est là que j'ai commencé à rencontrer du monde parce que on cherchait un lieu de distribution.
1: Ouais.
0: Et j'ai rencontré Vanessa du centre social Torcy.
1: Oui.
0: Pour faire. Moi, ça avait un sens de faire les distributions de légumes là-bas, pour qu'il y ait un mélange de.
1: Oui, et puis souvent, amener. Il y a beaucoup d'amas.
0: Ouais. Et donc, ça n'avait pas été possible. Mais au moins, j'ai rencontré Vanessa, qui m'a raccroché sur toutes les actions du quartier qui faisait. Puis il y avait une démarche, parce qu'il y avait eu à un moment donné, en 2012, il y a eu des gros problèmes d'insécurité dans le quartier. Et le centre social avait enclenché une démarche. Avec les habitants. Alors, avec le recul, je me dis, c'est à chaque fois qu'il y a quelque chose qui se passe, ils enclenchent toujours la même démarche. Et là, il y a le truc, le monde d'après, c'est toujours la même chose. Oui, on va faire une cartographie. Donc, bon, c'est toujours les mêmes procédés qui aboutissent. Parce qu'au départ, on était une cinquantaine et à la fin, ils étaient 7-8, quoi. Moi, j'y étais même plus parce que ça...
1: D'accord.
0: C'était... Alors après, j'ai fait des interviews, il y a eu des questionnaires, des choses comme ça. On a fait des sondages, enfin, plutôt des questionnaires sur le quartier. Puis faire des restitutions, mais... Et c'est dans ces réunions que j'ai rencontré aussi pas mal de monde.
1: Donc des réunions qui avaient vocation à trouver des solutions pour les problématiques...
0: À trouver des solutions, faire des cartographies, voir les lieux de vie, des lieux de vie dans le quartier, des lieux d'appui, des choses comme ça.
1: Ouais,
0: voilà, c'est ça. Et bon, à un moment donné, moi je suis resté quand même quelques temps, mais j'ai abandonné parce que j'ai trouvé plus de sens, même si je suis toujours, c'est toujours pareil, quoi. Et donc c'est comme ça aussi que avec Vanessa, c'est une belle rencontre, Vanessa, dans le quartier. On va dire que c'est la deuxième rencontre avec Madame Sanchez, c'est la deuxième rencontre. Et elle arrivait sur le poste et tout, c'est pour ça qu'on a fait nos expériences ensemble un peu. Donc on a organisé les premières fêtes de quartier. C'était plutôt sympa parce qu'elle avait un rôle fédérateur et elle arrivait à agglomérer plein d'assos qui participaient à cette fête de quartier pour aider. Mais c'était hyper lourd à porter pour elle. Enfin, c'était, parce que c'est pas évident à organiser tout ça. Mmh. Et donc moi, j'étais arrivé avec HSBC et puis j'avais alimenté la scène musicale parce qu'à HSBC, il y avait quelques personnes qui étaient dans des groupes. Et voilà, c'était la première année. Et c'était une belle fête. Enfin, pour moi, c'était une des plus belles. Quoi. Parce que c'était la première et puis c'était vraiment sympa. Après, il y en a eu une autre l'année d'après. Et après, ça s'est arrêté parce que c'était trop lourd à porter. Et puis, il y a eu quelques loupés.
1: Il y avait trop lourd à porter parce qu'il n'y avait pas assez de gens, d'habitants qui le prenaient.
0: Oui, c'est ça. Après, c'est quand on se repose que sur des assos, mais c'est un peu le constat aussi que je fais sur la bonne tambouille, hein. On dit que c'est les habitants, ça c'est pour faire joli, mais c'est les assos. Et à la limite, ce que je dis, on pourrait se faire ça entre nous, ce serait super sympa, tu vois ce que je veux dire?
1: Du coup ça pose plein de questions.
0: Ça pose plein de questions sur la participation des habitants, oui, clairement, ça pose plein de questions.
1: Leur participation. Et quel genre,
0: nous, association, en tant que, entre guillemets, dirigeants d'association, par rapport à nos adhérents qui ne viennent pas nous aider, qu'est-ce qu'on renvoie, enfin,
1: Est-ce qu'ils ont la place?
0: Ouais, est-ce qu'ils ont la place? Ou est-ce que nous, on prend trop de place aussi? C'est ça aussi. Il y avait un mec sur une AMAP, c'était marrant ce qu'il disait. Il disait moins je m'occupe de la chose, plus le groupe se prend en charge. Tu vois, Mais bon, voilà.
1: Ok, et alors du coup, si on revient sur la question de l'habitat et du logement et de comment sont les gens, donc dans le quartier, tu dirais quoi sur les capacités qu'ont les gens là, d'être dans des lieux, dans des endroits qu'ils ont choisis? Parce que je trouve qu'il y a une vraie question qui se pose, c'est. Je ne suis pas sûre qu'il y ait même pas 40%, 30% de gens qui, dans une ville comme Paris, choisissent l'endroit où ils sont. Toi, tu dis j'ai choisi le 18e.
0: Enfin, le hasard a fait que je suis arrivé dans le 18e.
1: Au début, tu es arrivé dans le 18e, c'était le hasard. Et après, tu as dit, quand tu disais d'allô, je voudrais quel endroit, c'était le
0: 19-20. Oui, c'est ça. Moi, c'est ces arrondissements, voilà. 19-20 où j'ai vécu. Okay. 18e où j'ai vécu. Comme j'avais déjà goûté au 18e.
1: Très bien. Mais du coup, est-ce que tu avais, toi, dit quelque chose sur dans quoi tu voulais habiter? Au-delà de la taille de l'espace, T1, T2, machin, tu avais dit une grande résidence, une petite résidence, un immeuble. Non.
0: Non. Et il se trouve que j'aurais pu tomber à l'Évangile, 120 logements, et là je suis dans un. Il y a 12 logements.
1: Tu trouves que c'est une vraie problématique concernant l'habitat, que les gens n'aient pas le choix de vivre où ils voudraient vivre ou comme ils voudraient vivre?
0: Je sais pas, je me suis pas posé la question, mais c'est vrai que peut-être un côté rassurant des petites structures, des petits bâtiments, ouais. Même si sur Paris, je pense pas que ce soit. C'est pas si fréquent, et puis que c'est. Parce que moi, je vois sur l'immeuble de 12 logements, là, j'ai vraiment eu du mal à connaître tout le monde. Hein. Puis il y en a d'autres, il y en a que je connais pas. Hein. Et puis entre eux, ils ne se connaissent pas. C'est un meilleur social, ouais. Le même qu'à Évangile où il y a 120 logements. Je sais pas, je me suis pas posé la question.
1: D'accord.
0: Mais en même temps, c'est vrai que c'est quelque chose d'assez sympa d'être. Dans un immeuble de 12 personnes, parce qu'on se croise, même si on se croise pas, mais au moins on arrive à se parler. Enfin, en tout cas, moi j'arrive à parler avec tout le monde. D'ailleurs, avec le confinement, ça a été plutôt bien parce que j'avais identifié 2-3 appartements où il y avait des mères seules avec leurs enfants, enfin une mère seule, enfin, des personnes qui avaient des petits problèmes d'approvisionnement. Donc j'ai essayé de ramener des légumes, de faire des choses comme ça. Ça a un côté aussi moins anonyme, même si...
1: On peut être dans du voisinage.
0: Oui, on peut être dans du voisinage. Et c'est vrai que organiser ça dans une résidence de 120 logements, oui, c'était peut-être moins évident. Ou alors, il faut qu'il y ait vraiment un noyau fort de personnes qui portent ça. Quoi. Mmh. Et ce qu'on arrive d'ailleurs presque pas dans l'assaut de locataires.
1: C'est ça, j'allais y venir là-bas. Ouais. Toi, tu fais partie de l'association.
0: Voilà, et donc j'ai rencontré, c'est suite à ces réunions qu'il y a eu au centre social, qu'il y a une personne qui s'est présentée, c'était Françoise.
1: D'accord.
0: qui arrive, qui fait, voilà, je suis secrétaire de l'association de locataires, FIAC, c'était notre bailleur. Je dis, ah, tiens. Et donc, je suis allé la voir à la fin, et je lui dis, bah, moi aussi, je suis FIAC, mais au 79 rue Pajol. Et elle me dit, ah, mais on ne savait pas qu'ils avaient aussi un immeuble. Et voilà, et moi, je suis dit. Et puis, comme j'avais l'intention de faire une association de locataires, histoire de...
1: Tu y avais déjà pensé?
0: Ouais, j'y avais pensé chez moi. Je dis, bah,
1: pour
0: je vais.
1: Quel besoin, quand tu
0: bah, pour faire de la convivialité, et puis aussi pour faire remonter des revendications.
1: D'accord.
0: Parce qu'individuellement,
1: ouais. Pour avoir plus de poids.
0: Pour avoir plus de poids par rapport au bailleur. Et puis, quand, bon, je dis, bon, bah, je vous rejoins, et voilà, c'est comme ça que je suis entré dans le bureau de l'association de locataires, en étant référent du 79, quoi.
1: Et c'était une association qui était déjà montée depuis longtemps?
0: Oui, qui était déjà montée depuis longtemps. Alors, l'histoire, c'est que bon, elle a été montée depuis longtemps. Et il y a Résidence Évangile, où il y a 120 logements. Il y a plus d'une dizaine d'années, avant que j'arrive, il y a eu un grand incendie dans le parking. Ce qui fait que ça a créé du gros bordel dans l'électricité. Enfin, Et l'asso, c'est à ce moment-là qu'elle a eu... elle est montée à 50-60 adhérents, quoi. C'est à ce moment-là où les gens ont adhéré à l'asso.
1: Conscience.
0: Okay. Ouais.
1: Okay.
0: Parce qu'il fallait faire quelque chose collectivement, les gens étaient perdus, ils se demandaient si leur immeuble n'allait pas s'écrouler. Enfin, tu vois, c'était... Donc, il fallait vraiment qu'il... Et l'asso a pris de l'importance à ce moment-là. Sauf que quand tous les problèmes ont été réglés, eh ben, il n'y a plus personne en adhérent. On doit tourner entre 10-15 adhérents, quoi. Parce
1: donc,
0: que.
1: Il n'y a pas eu autre chose qui s'est créé.
0: Non.
1: Cela fait
0: non,
1: temps
0: non.
1: Il n'y
0: a pas eu.
1: Rester.
0: Non. C'était très égoïste comme démarche. Et.
1: Égoïste,
0: oui, ben oui.
1: Ça, ouais. Oui. Non, égoïste ou parce qu'il y a un problème, il faut qu'on soit ensemble. C'est égoïste, obligatoirement, de dire ça.
0: Ah, ouais, je sais pas. Bah, si, parce que quand il n'y a plus de problème, on. Alors, après ce que je dis, c'est que. Aussi, dans la sous-locataire, on a été tellement efficace qu'il n'y a plus de problème. Qu'il n'y a plus de problème.
1: Il y avait trop
0: efficace. Ouais, donc il n'y a plus de problème, donc il n'y a plus besoin d'avoir d'assaut. Quoi. En gros, c'est
1: ça. Voilà, c'est plutôt, ouais. Voilà. Est-ce que c'est individualiste ou est-ce que c'est parce que les gens.
0: Non, mais sauf qu'on les relance, on leur dit bah, écoutez, on voudrait pas. Mais on essaye de faire autre chose. On fait des concerts dans le. T'as notamment Claude qui fait venir des amis de musique classique qui définir dans le jardin, on essaie de faire des pots, enfin des trucs plutôt
1: ça,
0: sympas.
1: Ça marche,
0: quoi.
1: Les gens viennent.
0: Ils viennent, mais pas énormément.
1: Pas pour organiser.
0: Pas énormément.
1: Pas énormément. Même
0: non.
1: Ils viennent pas énormément.
0: Ils viennent pas.
1: Donc, ils ont pas envie.
0: Ils ont pas envie,
1: quoi,
0: ouais.
1: Qu'est-ce qui bloque? Ils sont... C'est famille.
0: Je
1: famille.
0: Sais pas, c'est famille et.
1: Je
0: suis
1: fatigué, je rentre.
0: Et c'est marrant. Bah, pour en revenir aussi à l'histoire des adhérents dans les assos, par exemple, je discutais avec une. Avec quelqu'un qui a l'asso de locataire, et je lui dis, mais pourquoi t'es pas adhérente à l'asso? Elle dit, non, moi je suis adhérente des parents d'élèves, je fais déjà beaucoup de choses déjà. Je lui dis, non, mais. Elle me dit, j'aurais pas le temps de m'investir. Je lui dis, mais ça, c'est pas grave. Tu viens quand tu peux, quand tu. Et je lui dis, il y a quelque chose de fongible entre l'action de parents d'élèves et une association de locataires. Il y a des choses qu'on peut faire.
1: Fondamentalement, une association de locataires, elle est quand même tournée sur le lieu de vie.
0: Oui.
1: Elle va s'occuper des alors sauf si tu dis que là vous étiez en relation avec l'asso d'un autre immeuble, il y avait des choses enfin les gens qui habitaient dans un autre immeuble, il y a des choses inter-immeubles qui peuvent se passer.
0: On a essayé sauf qu'on on s'est aperçu par exemple sur l'immeuble d'en face où il y a je sais pas 300 logements il y a 5 assos de locataires qui se tirent dans les pattes et qui sont inexistantes, qui se sont scindés parce que l'autre n'était plus d'accord. Enfin, il n'y avait aucune cohésion, enfin, il y a des choses comme ça. Enfin, puis,
1: donc là, on perd le fil de pourquoi on.
0: Voilà, ensemble, exactement. Ouais, exactement.
1: Et on
0: c'est plus
1: sur
0: le
1: retombe
0: des
1: égos.
0: Ouais.
1: Soit sur autre chose, de plus politique ou de plus. Quand une asso sert en fait autre chose.
0: Ouais, c'est ça. Ouais. C'est, ouais. Et. Ouais.
1: Mais donc du coup, quand tu dis le quartier, parce que donc on avait une de mes premières émissions, un coin quelque part, c'est avec Claude Flint,
0: oui.
1: Voilà, qui parlait quand même de l'évolution du quartier, parce que...
0: Bah lui, c'est un historique du
1: voilà,
0: quartier.
1: Voilà, c'est un historique du quartier, donc il nous a raconté plein de choses sur la façon dont le quartier avait beaucoup bougé.
0: Ouais.
1: Est-ce que tu crois pas quand même que ce que tu décris là est lié aussi à, par ailleurs, l'évolution urbanistique, on va dire, les projets qui viennent comme... est-ce que ça vient pas un peu choquer ces tentatives de faire des choses, tu vois, humaines, versus à côté, il y a le grand chantier, Chapelle Internationale, des grands lieux, des grands sites, des machins. Est-ce que c'est pas un peu enclavé?
0: Si,
1: on
0: c'est un peu
1: en
0: enclavé.
1: Rigolant, tu disais en rigolant tout à l'heure, avant l'émission, que ça faisait comme une île, un peu ce quartier.
0: Oui, notre quartier,
1: avec
0: les voies de chemin de fer,
1: le chemin de fer,
0: et le métro aérien. Et
1: voilà,
0: le métro aérien, c'est une. On a une configuration insulaire, quoi. Oui, c'est
1: voilà. Là,
0: c'est...
1: Mais est-ce que c'est pas aussi ça qui fait que c'est pas évident de faire...
0: Bah, après, sur cette île, il y a d'autres îles, quoi. C'est ça. Des îlots, on va dire.
1: Des
0: îlots dans l'île, ouais.
1: Ouais. Ok.
0: Et parce que c'est vrai que quand on est Plasma Corlan, c'est pas la même chose que l'olive. C'est. C'est des choses.
1: Oui, même parfois d'une rue à l'autre.
0: D'une rue à l'autre. Bah, moi, je prends l'exemple, par exemple, à l'école Guadeloupe, il y a le bureau 61 et 62. Dans la même école, et ben, ça vote tout à fait l'inverse. Macron est arrivé aux législatives en tête dans le 62 ou le 61, je ne sais plus.
1: Et dans l'autre,
0: c'est la France Insoumise. C'est vraiment, mais dans la proportion inverse, alors qu'il y a une rue qui sépare. Quoi. C'est assez marrant. On est dans un quartier bipolaire. Quoi. Enfin, quand tu changes de rue, enfin, c'est.
1: Alors bipolaire, tu le définirais comment
0: c'est bipolaire, c'est d'un extrême,
1: d'un extrême
0: à l'autre, quoi.
1: Oui,
0: enfin, voilà.
1: Alors, de ce point de vue-là, strictement électoral, et quoi d'autre?
0: Et puis bipolaire, c'est tu vois une extrême misère, de la misère humaine, puis tu vois de la joie. Tu fais 5 mètres, enfin tu regardes le jardin, enfin tu vois, il y a moi, quoi, ils sont pas trop tristes là, ça va, mais ceux qui font la manche, tu vois, c'est...
1: Oui.
0: Puis
1: Est-ce que c'est lié à la gentrification de ce quartier?
0: Je pense que oui, mais tiens, c'est marrant, tu fais penser à quelque chose, je me dis que finalement c'est bien, parce que peut-être que s'il avait pas été gentrifié, on aurait que de la tristesse peut-être, je sais pas.
1: On aurait que de la tristesse?
0: Je sais pas. Parce que faut pas se leurrer quand même, des gens qui se bougent, c'est des gens plutôt aisés, enfin qui sont d'une couche sociale un peu...
1: Il faut être aisé pour être engagé?
0: Non, je dis pas qu'il faut, mais...
1: Non, mais
0: je dis pas qu'il faut,
1: sens,
0: oui.
1: Ce que tu constates, c'est
0: oui,
1: ça?
0: C'est, bah ouais, ouais.
1: Donc ça veut dire qu'il y a un échec, quelque part.
0: Ouais, il y a un échec, ouais.
1: Dans les fondations des associations, donc,
0: ouais.
1: Ces questions-là,
0: ouais.
1: Dans le...
0: Ouais.
1: Ok.
0: Et
1: cet échec-là, comment, c'est de quoi il est fait? Qu'est-ce qui se passe?
0: De quoi il est fait? Je sais pas, mais je pense que les gens, Alors, ça m'énerve de dire les gens, parce que...
1: Oui, c'est compliqué,
0: ouais, c'est compliqué les gens. Ouais.
1: Ok, donc... Il y a une
0: population qui est dans la survie et qui...
1: c'est du luxe de faire tout ce qui est fait par les associations.
0: Ouais, je pense. Moi, j'ai un luxe.
1: Déjà, il n'y a pas de base pour correctement.
0: Ouais,
1: être logé quelque part.
0: On
1: s'occupe pas d'autre
0: chose. Moi, je suis fonctionnaire catégorie C. Je trouve que je gagne bien ma vie.
1: Oui.
0: Mais pourtant, je gagne pas. Je gagne 1600 net, c'est pas non plus. Et j'ai cette chance, et je m'aperçois de plus en plus qu'il faudrait qu'on aille vers ce statut de fonctionnaire. J'ai cette chance d'avoir énormément de congés et que je rends entre 10 et 15 jours de congés par an à mes activités associatives.
1: C'est ça.
0: Et parce que je rends aussi...
1: C'est ça. Mais la société, elle ne vit pas comme ça.
0: Non, elle ne vit pas du tout comme ça.
1: Toi ou nous,
0: on pensait
1: qu'il y a quelque chose comme ça qui est un juste retour des choses, comme tu l'as écrit tout à l'heure. Ok, social.
0: Ouais.
1: Ok, et donc tu dis, quand on n'a pas déjà cette possibilité-là, on n'a pas de revenus de base, où on n'a rien et où on n'a pas de toit et où du coup on peut pas se mettre de l'autre côté faire des choses, c'est ça, parce qu'on rend rien à une société qui nous donne rien.
0: Exactement, c'est ça. Ouais, c'est ça, je pense que c'est bien ça. Ce que tu dis.
1: Mais non, c'est
0: une bonne entrevue. Très bonne entrevue. Isabelle était très bien. Ça ressemble à ça.

0: quand même, il y a bien l'assistante sociale que tu évoquais au début d'entretien, par exemple.
1: Ouais, ouais.
0: J'imagine, j'ose pas imaginer, qu'elle ne fasse son boulot aussi merveilleusement bien que ce que tu décris que pour un homme blanc.
1: Ah non, non, non, non, non, non, oui,
0: d'accord.
1: Oui,
0: donc,
1: oui.
0: Du coup, ça devrait normalement pouvoir donner aussi des chances ou des. Tu vois, faire des ouvertures de portes,
1: ouais,
0: qu'elle a fait pour toi,
1: ouais,
0: et de pouvoir, elle et il, les assistants, assistantes sociales, de pouvoir le faire aussi pour d'autres gens. Je veux dire, comme, pourquoi on n'arrive pas là? Pourquoi ça.
1: Bah, je sais pas, alors peut-être que. Alors, je sais pas. Je. Peut-être que moi, au départ, j'étais aussi dans une démarche aussi de. De sortir de ça, quoi. Enfin, une réelle démarche de sortir de.
0: Ouais, je pense qu'il y a d'autres gens qui le sont.
1: Ouais, ouais. Mais. Bon, après, c'est vrai que bon, je
0: non, mais c'est un vrai.
1: Je suis un peu. Ouais, je suis un peu autonome aussi dans.
0: Mais pourquoi je pose dans ce sens-là, hein, j'essaie qu'on réfléchisse à la question de pourquoi, depuis des décennies, en fait, la misère, on la constate depuis longtemps.
1: Ouais.
0: Soit on la repousse, c'est pour ça que je parlais de gentrification. Tu dis c'est une chance pour un quartier, moi je suis pas sûr de ça,
1: ouais.
0: Mais en tout cas, on repousse la misère. Est-ce qu'on la. Tu vois, est-ce qu'on fait plus que repousser, quoi, ailleurs, plus loin et.
1: Ah non, mais c'est pas la solution. Après, il faut trouver un juste milieu entre la gentrification et. Je pense qu'il faut que ça se mélange, mais ça. Ça fait des années qu'on essaye de faire, mais c'est parti.
0: Et donc, dans l'association de locataires, est-ce que c'était aussi des problématiques de ce genre-là? Est-ce que c'était, du coup, ceux qui restent adhérents sont-ce les bobos, comme ça, comme tu dis?
1: Non, il y en a quelques-uns qui... Ouais, ouais.
0: Okay.
1: Mais...
0: Donc là, c'est une autre question.
1: C'est une autre question. Ouais, mais si, bon, aussi, quand même, un
0: si,
1: peu.
0: En fait, quand même.
1: Mais oui, d'ailleurs, c'est marrant, oui, tu dis ça, mais on s'aperçoit aussi que ceux qui restent, c'est ceux qui ont des petits problèmes dans leur logement. Ouais, c'est ça.
0: C'est pour ça que tu disais,
1: ouais, c'est vrai.
0: En fait.
1: Ouais, ouais.
0: Tant que j'ai une merde avec mon truc,
1: ouais,
0: c'est ça, ouais. Après, bosse, ouais. Bien, les autres, ils vont se débrouiller.
1: Ouais, voilà, c'est
0: okay.
1: Ça.
0: Ça doit être pareil dans,
1: ouais,
0: les copros.
1: Ouais, ouais. Un copro, je sais pas, je connais pas trop, mais je crois que c'est encore pire.
0: C'est la même chose, voire pire.
1: Voire pire. Ouais.
0: Mais donc là, du coup, elle va vivre quand même cet assaut de locataires?
1: Oui,
0: participer,
1: oui.
0: À d'autres mouvements,
1: non, mais là,
0: avec des grandes organisations aussi, avec le DAL ou avec des gens comme ça, participer?
1: Non, pas du tout. Pas du tout.
0: Vous avez pas du tout.
1: On n'a pas le temps. Non, mais c'est vrai.
0: Non, mais tu vois, une coalition européenne. Tu es au courant de ça, la coalition européenne, par
1: non,
0: exemple, qui a
1: non.
0: été créée pour.
1: Mais des assos de locataires, non?
0: Toutes sortes.
1: De tous, toutes,
0: oui,
1: sortes.
0: Toutes,
1: d'accord,
0: sortes. Des collectifs, des gens qui ont des trucs à dire sur le logement,
1: d'accord,
0: sur l'appropriation par les gens de leur lieu de vie,
1: ouais,
0: sur,
1: okay,
0: le droit au logement, ah, sur, enfin, toutes ces questions.
1: D'accord. Okay.
0: Non, pas.
1: Non. Okay. Ah, tu sais, sur le truc d'habit. Qu'ils avaient fait au centre social, il y a en 2012, là, 13. Il y avait une thématique, comment les gens habitaient leur. Moi, je ne me rappelle plus trop des conclusions, mais il y avait eu un groupe qui travaillait sur cette thématique.
0: D'accord.
1: Voilà, il y a eu plusieurs thématiques comme ça, l'insécurité, les commerces, enfin, tu vois, les trucs, les choses comme ça.
0: Oui.
1: Et il y a eu une thématique sur. C'est comme ça qu'on avait été parti faire des sondages avec des habitants qu'on avait. Mais je ne me rappelle plus trop. Mais à la limite, on pourrait peut-être retrouver si ça t'intéresse.
0: Mais c'est un centre social, c'est pas un centre social autogéré, c'est un centre social.
1: C'est un centre social associatif. Et
0: donc. Oui, il y en a plusieurs centres sociaux,
1: ouais,
0: municipaux ou pas.
1: Municipaux.
0: Mais il n'y a pas de centre social autogéré. Un centre social autogéré.
1: Alors, autogéré, il y a eu
0: pas.
1: Le cas à Saint-Denis, là.
0: Voilà, Saint-Denis, oui.
1: À Tiquet. Et donc, mon ex-compagne qui était dans les milieux. C'est un peu. Non, voilà. Qui était dans ce milieu-là, qui était président de la Fédération des centres sociaux du 93,
0: oui,
1: a eu l'idée un jour de proposer un autre statut par rapport au centre social,
0: oui,
1: en SIC, c'est en SCOP, quoi, voilà.
0: Oui, oui.
1: Voilà.
0: Okay.
1: Et donc pendant 5 ans, j'ai fait partie d'une asso qui a accompagné ce projet.
0: D'accord.
1: Et donc moi je ne suis pas du tout dans ce milieu. Donc c'était dans l'asso, il y avait
0: ce milieu
1: d'éducation populaire. Moi, je suis, comme je disais tout à l'heure, un,
0: oui,
1: peu caricaturement, caricaturant. Moi, je suis d'origine comptable. Enfin, tu sais, c'est,
0: oui, oui, d'accord.
1: Mais j'ai pas.
0: Mais le fait que tu viennes pas de là, c'est pas grave. Enfin, t'as des accointances politiques.
1: Oui, j'ai des accointances.
0: De
1: oui,
0: penser,
1: oui, oui,
0: à
1: oui, oui, oui, oui, de vivre ensemble, de ce genre de truc, oui. Mais eux, ils avaient une réflexion beaucoup plus poussée là-dessus, quoi. Et c'est ce que j'appelle un peu les vrais, quand même. C'est parce qu'il y en a beaucoup qui se. Qui se targuent de ça et qui, derrière leur discours, il n'y a pas grand-chose. Quoi. Et donc, elle a eu cette idée, et donc elle a été voir les présidents de l'URSCOP et qui lui a dit, voilà, est-ce que c'est un centre social? Est-ce que, d'après vous, le statut SIC, ça peut marcher? Bon, elle avait déjà étudié le truc. Hein.
0: Okay.
1: Fait, mais oui, bingo, il faut y aller.
0: Okay.
1: Voilà. Donc, elle a proposé à la CAF.
0: D'accord.
1: La CAF, elle a dit oui, tout de suite.
0: Okay.
1: ne se sont pas posé de questions. Mais oui, évidemment. Enfin, bon, en même temps, elle était reconnue quand même dans son travail de professionnelle. Elle était très reconnue, elle a fait beaucoup de choses à Bondy. Et ailleurs, d'ailleurs. Donc, elle était très reconnue déjà. Donc, ben, la CAF a dit, oui, bingo, on y va. Quoi. Okay. Ils se sont même posé, à un moment donné, la question de rentrer en tant qu'opérateur dans le centre social.
0: D'accord.
1: Sauf que juridiquement, c'était pas possible.
0: Ça marchait pas.
1: Ça marchait pas. Okay. Et voilà, donc il y a eu cet accompagnement pendant 5 ans. Donc, elle est allée occuper ce qu'on appelait avant les LCR, les locaux commerciaux. Communs résidentiels.
0: Résidentiel.
1: Qui était, d'ailleurs, c'est dommage que ça ait disparu, ces choses-là.
0: Plus, hein. Et pourquoi
1: Parce qu'il y a eu. Ça a été une obligation avant. Je sais plus, je vais te dire des bêtises, c'était avant 85. Mmh. Quand les bailleurs construisaient, ouais. C'était une obligation d'avoir un lieu commun résidentiel.
0: Ouais. Ouais.
1: Et ça a été, l'obligation a été.
0: Et alors c'est avec quoi? C'est parti avec quoi? Rien avant la loi Besson, avec quoi c'est parti?
1: Je sais pas. Alors là, je peux pas te dire. Alors par contre, c'est une question que tu pourras poser à Claude.
0: Ah oui, tu crois que c'est ça.
1: Lui. Oui, c'est ça. Lui. Oui, c'est ça parce que lui, il était formateur pour les. Il doit
0: savoir ça.
1: Et puis, il va te raconter l'histoire, sûrement. C'est une connerie. Et donc, petite parenthèse, Claude, je l'ai rencontré dans l'assaut de locataire. Au début, il n'était pas actif, et depuis qu'il est à la retraite, il est plutôt actif. Et je l'ai surnommé Père Castor. Parce qu'il te raconte toujours des petites histoires.
0: Oui, voilà. Il a des anecdotes.
1: Des anecdotes très pédagogiques.
0: Absolument.
1: Et je lui ai donné comme surnom Père Castor. Et voilà, ça lui va très très bien, je trouve.
0: Très bien, je vais réinviter le Père Castor. Ouais, voilà.
1: Tu vas réinterroger le Père Castor, il va te raconter l'histoire de pourquoi.
0: Okay. Et d'accord. Et donc, du coup, tu disais, depuis qu'il n'y a plus ça, et.
1: Nadia a occupé pendant. Dans la résidence. Bonjour. Gabrielle Perry à Saint-Denis, elle a occupé un lieu comme ça, qui avait été transformé en loge de gardien, donc après qui a été abandonné. Donc elle a laissé la porte ouverte et les gens du quartier sont venus.
0: Ils sont venus.
1: Voilà. Et c'est comme ça que la démarche a démarré.
0: Mais c'est exactement ça. Elle a laissé la porte ouverte.
1: Elle a laissé la porte ouverte. Et qu'est-ce qui se passe? Bonjour, vous faites quoi? Qu'est-ce qui se passe?
0: C'est vrai que vous faites quoi?
1: Ouais. Voilà. Et elle a commencé à enclencher une démarche comme ça, avec les gens vraiment du quartier.
0: C'est ça.
1: Et voilà, c'est pour te dire que c'est quand même une expérience, une très belle expérience et qui vraiment, c'est ce qu'on disait tout à l'heure, c'est vraiment ici, c'est donc les CSP qui font descendre et qui finalement n'impliquent pas. Voilà, c'est.
0: Et ça a eu, est-ce que tu as une vision sur quelle incidence ça a sur le quartier, sur le reste de la vie autour, sur la relation à l'habitat, à la circulation dans l'espace? Est-ce que c'est ce qui se passe là qui est génial, qui est une expérience comme tu l'as décrit là?
1: Ouais.
0: Ou est-ce que ça, tu vois, ça se.
1: Alors le problème, c'est que moi, je ne suis pas sur Saint-Denis.
0: Oui.
1: Et j'ai un peu une vie associative ici. Faudrait peut-être aller voir, leur demander. Je pense que oui, parce qu'il y a des jeunes qui sont venus s'intégrer à ça, qui ont dit ils ont créé leur assaut d'aide aux devoirs ils ont intégré le centre social comme ça. Donc il y a des jeunes du quartier, quoi. Donc il y a eu quand même ça a créé quelque chose.
0: Des initiatives en plus grandes.
1: Ouais, des initiatives un peu du quartier, quoi. Et donc non, mais moi là-dessus sur ce genre de bilan, je peux pas te dire, parce que je vis pas dans ce quartier, j'ai pas vécu dans ce quartier.
0: C'était pas tellement un bilan.
1: Oui, je vois.
0: Plutôt, est-ce que ça a une, est-ce que ça construit autre chose même autour
1: oui, oui, oui,
0: dans
1: je
0: la vie, ouais, quoi, ouais, tu ouais, vois ouais, est-ce que ouais. ça amène une autre façon d'être là où on est.
1: Moi, je te dirais oui, parce que j'ai vu le départ et je vois comment ça visse là. Mais est-ce que ça vit tout pareil dans le quartier? Je sais pas. C'est ça le truc. Ouais. Ça, je sais pas. Je sais pas ça. Mais ouais, ce serait peut-être intéressant de dire.
0: Je réfléchis à ça dans le sens où quand même moi, beaucoup des invités que j'ai là parlent de l'énorme difficulté à se voir imposer des décisions. Par exemple sur la vie d'un espace, sur une démolition d'un immeuble, sur, tu vois, des choses comme ça. Et je me dis, où est-ce que ça se crée l'endroit où tu fais tellement suffisamment de poids dans un quartier qu'on ne pourra pas faire sans toi.
1: Ouais.
0: Toi dans le sens collectif, pas toi unique, mais tu vois. Et que du coup ça a une vraie portée politique, au sens noble du terme, de la vie de la cité, avec Ok, non, bah, c'est pas tout seul, une petite commission quelque part dans une mairie ou je sais pas quoi qui va décider de
1: non, mais
0: la
1: ça,
0: circulation.
1: On le vit dans le quartier avec tous les projets immobiliers qu'il y a.
0: Oui, mais là, on voit bien que c'est imposé.
1: Où on arrive.
0: Alors, la couleur des fenêtres.
1: Alors, ouais, c'est ça, moi, c'est ce que je dis, on n'a plus qu'à décider la couleur des bacs à fleurs. Et voilà, c'est ça, quoi.
0: Et donc, comment fait-on pour. Il y a vraiment plein de gens qui sont venus là dans le coin quelque part, qui sont sur cette question-là, de comment on fait pour arriver à faire suffisamment corps quelque part pour qu'on vienne te chercher même pour demander ok comment ça va être possible de ou bien qu'est-ce qu'on pourrait faire d'intelligent.
1: Je pense que quelque part faut être un contre-pouvoir.
0: Oui, clairement. C'est ça.
1: Clairement, faut être un contre-pouvoir.
0: Donc si ça est une expérience qui amène à ça, c'est génial.
1: Ouais, et puis bon, la structure même est par essence participative, en amont. Après, sur des gros projets immobiliers dans le coin de rénovation, je pense qu'on demandera plus aux habitants, j'espère, en fait, tu vois, sur des choses comme ça.
0: Oui, mais à des habitants organisés. Des habitants tout seuls, on ne va pas leur demander. Donc, il faut bien qu'ils soient organisés quelque part.
1: Ouais,
0: peu importe que ce soit un centre social ou un truc, mais que ça soit un... Il pleut, c'est ça ?
1: Ouais.
0: Que ça soit un collectif qui est qui a un poids, qui est une
1: je pense que c'est un gros c'est le problème du poids il faut qu'on soit un contre-pouvoir quelque part pour pouvoir amener autre chose et faire réfléchir et parce que tant qu'ils sont il n'y a pas d'opposition ils font ce qu'ils veulent. Moi, je me rappelle la dernière concertation, c'était Hébert.
0: Voire même à l'initiative d'un truc.
1: Ouais. Pour Hébert, ils sont arrivés, ils ont dit déjà c'était une boîte qui était payée pour faire la concertation.
0: C'est ça.
1: Ils avaient un cahier des charges, 50 000 mètres carrés d'habitation, 50 000 mètres d'activité commerciale,
0: voilà, tout était déjà
1: tant d'hectares. Le sens de circulation. Et moi, à la première réunion, je leur ai dit mais si on veut autre chose. Ah ben non, là,
0: c'est pas nous.
1: Voilà.
0: C'est ça.
1: Et je me rappelle d'une réunion ici aussi. Non, là, c'était sur des budgets participatifs. Et j'étais avec Françoise et c'était une boîte pareil. Et le mec nous avait carrément dit, vous pouvez discuter de ça pendant 3 heures. Hein. Moi, c'est pas pour ça que j'ai été missionné. Moi, je serais payé quand même. Tu vois le truc. Mais si vous voulez discuter de ça pendant 3 heures, allez-y.
0: Allez-y.
1: Hein.
0: Ça,
1: ouais, c'est ça. Moi, c'est pas là-dessus qu'on m'a demandé, c'est pas ma mission, enfin c'est pas... Donc soit vous discutez dans le cadre de ma mission, enfin de ce qu'on m'a demandé.
0: Moi je suis là.
1: Voilà, sinon, là, votre débat, il m'intéresse pas, quoi. De toute façon, c'est trop tard.
0: C'est ça. C'est déjà fait.
1: Ouais, c'est déjà fait. Bon, y a beaucoup un budget participatif.
0: Ouais.
1: Bon, bref.
0: Ouais.
1: Après, je pense quand même Paris a une... C'est spécial Paris, il y a une configuration où c'est très individualiste et on fait du semblant de participatif.
0: C'est pas du vrai.
1: Quoi. C'est pas... Donc, parce qu'il y a beaucoup de choses du budget participatif qui ne devraient pas être dans le budget participatif, qui devraient être faites, c'est tout. Quoi. C'est pas... Après, moi j'ai eu une autre expérience sur de l'habitat participatif.
0: Mmh.
1: Je faisais partie d'un groupe. La ville de Paris avait lancé 3 projets d'habitat participatif.
0: Mmh.
1: Et donc moi j'ai intégré le groupe après. Et parce qu'avec Nadia, on était rentrés par le rez-de-chaussée. Parce que pour faire de l'animation, ça devait être la deuxième expérience en SIC du lieu en bas de l'immeuble.
0: D'accord.
1: Et donc après il y a un couple qui s'est désisté, donc on est rentré dans le projet. Et on a été lauréat. Et après, ça s'est mal passé avec la mairie. On a eu des problèmes avec le bailleur, entre guillemets, qui nous accompagnait. Des choses qui avaient été dites avant et c'était plus valable après. Enfin, c'était... Mmh. Et puis, on n'a eu aucun soutien de la mairie. Quoi.
0: Okay.
1: Et on s'est retrouvés... Non, aucun. Franchement, aucun. Je ne veux pas me...
0: Okay.
1: Bon.
0: Et donc, du coup, ça a été un échec ?
1: C'était un échec déjà pour... Pour les personnes, ça faisait 2 ans qu'ils bossaient là-dessus, à raison de 2-3 réunions par semaine sur des trucs et tout.
0: C'était lequel ? C'est celui qui devait être sur la Barbès ?
1: Armand Carrel.
0: Ah non, Carrel.
1: Carrel, okay. Ouais.
0: Okay.
1: Donc il y a eu plein d'histoires qui chamboulaient tout dans le plan financement après, qui c'était plus du tout la même chose. Il y avait une éthique qui était plus, enfin il y avait quelque chose, mais pas de notre fait, hein, c'était vraiment. Et puis ouais, bon, c'est pour ça que pour ça je l'ai un peu dans le nez, mais bon bref. Que c'était porté par lui, ça devait être un beau projet pour 2020. Vous avez vu, on a fait ça, sauf que bon voilà quoi. Voilà. Et ouais, c'était une grosse déception. Mais le truc, c'est quand même, on est resté tout le groupe assez soudé.
2: D'accord.
1: On se voit toujours. Parce qu'on était tout un groupe du quartier. Okay. Ouais. Moi, je les ai connus par la map. Okay. C'est comme ça que j'ai intégré. On est resté extrêmement soudés. On se voit. Là,
0: là, maintenant, le projet, du coup, il est.
1: Ah, il est mort. Oui, c'est mort.
0: Ça n'aura pas lieu.
1: Ça n'aura pas lieu.
0: Ils vont faire quoi à la place?
1: Je sais pas. On ne sait pas. Ils toujours. Ils savent pas. Eux, ils savent pas.
0: Mais ils sont pas revenus vers vous.
1: Ah non, ils ne sont pas revenus vers nous. Donc nous, on a dit on arrête. Le groupe qui était suppléant n'a pas voulu y aller non plus. Sur les trois parcelles, il n'y en a qu'une seule qui a été qui a fonctionné, entre guillemets. Mais c'était plus quand même, c'était porté par des CSP plus quoi. Que nous, on avait vraiment une vocation sociale. On avait des gens au RSA qui étaient intégrés dans le projet. Comme on avait labellisé pour les APL, MPL, machin, APLS, ou je sais pas quoi, enfin bref. Par exemple, pour faire l'apport, on avait contacté un bailleur social qui nous rachetait trois lots. Qui nous rachetait trois lots, nous donnait le cash pour pouvoir l'amener pour faire nos emprunts. Tu vois, enfin, il y avait tout un truc comme ça. Et les trois apparts, le bailleur devait loger des gens dedans. Et nous, on devait faire de l'insertion avec l'activité du bar. Enfin, il y avait il y avait vraiment plein de choses qui étaient. Et puis voilà, il y avait une buanderie, chacun n'avait pas sa machine à laver, enfin tous les trucs un peu réfléchis.
0: D'accord.
1: Ouais. Mais je pourrais te ramener un jour le projet et ça n'a pas abouti. C'est dommage. Et donc pour te dire que ça a quand même créé quelque chose dans un groupe d'amis. Et là on est parti sur un groupe d'habitat participatif, mais à la campagne, maison de campagne.
0: Ailleurs. Ok.
1: Ouais.
0: D'accord.
1: Voilà.
0: Loin.
1: Eh ben,
0: pour aller vivre là-bas ou pour
1: alors,
0: la
1: c'est
0: deuxième
1: ça, non, c'est ça qui est maison secondaire. C'est ça qui est intéressant, c'est que chacun a son projet différent.
0: Ah, ok. Chacun, ça peut être pour quelqu'un.
1: Ça peut être pour quelqu'un, je vais y aller le week-end. Okay. L'autre qui dit je vais aller faire 3 semaines de télétravail là-bas. Okay. Et moi, éventuellement, c'est pour ma retraite, parce que je suis à la retraite dans 3 ans. Enfin, tu vois, c'est des choses comme ça. Donc,
0: pas trop loin de Paris.
1: Pas trop loin de Paris, maxi 200. 300 km maxi.
0: Vous avez trouvé déjà l'espace ?
1: Non, on n'a pas trouvé l'espace. Bon, ça s'est arrêté. Alors moi, j'ai un peu acquitté le truc parce que j'avais un autre projet qui est tombé à l'eau dans le sud, un projet de vigne qui est tombé à l'eau. Donc on doit reprendre les réunions et voir vraiment comment. Donc bon, on a prévu aussi de faire de la.
0: Donc c'est une restauration de quelque chose ?
1: On ne sait pas. C'est très ouvert. Après, c'est très ouvert pour le moment.
0: Ça peut être de la construction collective.
1: Ça peut être construction collective.
0: Ouais, voilà. Etc. C'est varié. D'accord.
1: Okay. Suivant ce que. Les yourtes, le problème, c'est peut-être pas l'année. Enfin, tu vois, c'est. Donc, oui, il y a des gens qui vivent en yourte toute l'année. Ouais,
0: bien
1: mais
0: sûr.
1: Bon, ouais.
0: Bien sûr.
1: Mais non, mais ce que je veux dire, c'est que. J'avais un projet yourte à un moment donné. Qui est d'avril à novembre l'année dernière, qui est tombé à l'eau en novembre l'année dernière, où j'avais un projet vigne, tout de suite, planté tout de suite, et à terme mettre une yourte sur le terrain. Mais bon, ça c'est tombé à l'eau. Et on veut quand même 5000 m² de terrain au minimum pour pouvoir faire de la permaculture, enfin toutes ces choses-là, faire plein de trucs comme ça. Quoi. Et donc c'est intéressant, bon, faut qu'on recrée, le groupe existe, il faut vraiment qu'on recrée des.
0: L'envie est toujours là.
1: L'envie est toujours là, ouais. Okay. Ouais. L'envie est toujours là.
0: Ok. Après,
1: mais comment on fait, ouais, et puis
0: passe.
1: Comment on fait. C'est pour ça que c'est des discussions aussi.
0: Ah oui, ça peut prendre du temps.
1: Ouais, ça peut prendre du temps.
0: C'est intéressant.
1: Ouais,
0: ouais. Ok.
1: Voilà.
0: Bon, est-ce que tu voulais rajouter d'autres choses, d'autres sujets sur. Sur ce que tu veux, sur les questions de logement, d'habitat, de parcours dans la ville, d'autres constats que tu as fait dans ce quartier, que sais-je.
1: Non, mais moi je reste toujours sur cette idée de. Non, mais l'histoire du collectif, pourquoi pas, mais. Il faut que les gens arrivent à comprendre que. Quel que soit leur engagement, c'est fongible dans un tronc commun. Enfin, faut arrêter de se croire indispensable dans une asso et que sur cette thématique, on est dessus. Il peut être très bon sur cette. C'est un peu le discours de Pablo Servigne qui dit. C'est bien que la bourse essaie de trouver une solution pour l'effondrement, que le pétrole, que machin. Il faut vraiment que les

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0: 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Vous écoutez Des Formes Utiles, l'art et ses récits. Je suis heureuse d'avoir auprès de moi Charlie Charlemagne Gikou, artiste, sculpteur sur pierre dans son pays le Bénin, pour ce deuxième entretien. Si dans le premier entretien nous avons parlé de sa rencontre avec l'art, qui pour lui s'est transformée dans une rencontre avec la pierre, qu'il a révélé comme pionnier de la sculpture en pierre dans son pays le Bénin, ce deuxième entretien prolongera notre dialogue pour parler de ses visions, de ses projets, pour continuer à le suivre dans sa danse avec la matière, dans ce sillon, disons, poudreux qui l'accompagne et qui nimbe ses intentions. Bonjour Charlie.
1: Oui, bonjour Fabiola.
0: Nous l'avons dit, tu es un enfant de la rue, à 11 ans tu as dû te débrouiller seul à choisir un chemin, sans l'accompagnement de l'école, sans le support de livres, par une rencontre primordiale par le dessin, puis l'argile, tu t'es forgé une philosophie propre. Tu n'as pas de religion, mais tu crois aux esprits. Tu n'as pas de Dieu, mais tu as ton travail. C'est lui ton Dieu. Tu peux nous décrire un peu ta pensée? Tu m'avais dit ça une fois. C'est le travail, le Dieu.
1: Effectivement, et moi, et quand j'écoute les autres, ou bien je vois les autres au fond leurs prières dans toutes les langues, essayer de se battre, de s'entretuer, de faire les guerres, et dit toujours il y a une part de religion dans ces histoires, je m'en moque vraiment, ça me fait rire. Parce que Dieu, est-ce qu'il est tout ce qu'il revendique? Non, Dieu est juste son travail. Parce que Dieu ne comprend aucun langage que le travail. Il comprend que le work. Quand tu travailles, tu t'exprimes avec Dieu. Quand tu ne fais rien, tu n'as rien. Dieu est le travail. Je ne vois pas l'église ou bien le temple qui va m'accueillir, pouvoir m'amener dans son histoire. Voilà.
0: C'est le travail.
1: C'est le travail. C'est le travail.
0: Le travail que chacun fait, c'est...
1: C'est ça. D'ailleurs, il faut travailler. Voilà, quelqu'un a travaillé pour qu'il y ait cette radio, Cause Commune, que nous partageons maintenant. Quelqu'un est dans la vitrine là-bas, au studio. Il y a toi, il y a tout le monde qui doit travailler pour participer à la construction de l'humanité. Donc il faut le travail, et c'est l'humanité comme moi je vois qu'on peut l'appeler Dieu. Et l'humanité sans moi, ça veut dire que Dieu n'est pas au complet.
0: Tu n'es pas croyant, mais tu acceptes des commandes pour des églises. Tu sculptes des saints. Tu as construit l'hôtel de la cathédrale de Dassa. Participer à des travaux de décoration de l'église Saint-Michel à Cotonou, des temples vaudous. Comment, disons, ta mécréance, tout au moins dans une religion, s'accorde à ce travail?
1: Bon, j'ai vu que le peuple, ou bien le peuple du monde, a soif. A soif parce qu'il y a de l'incertitude dans la tête de chacun, et chaque habitant de cette planète. C'est comme si demain, ça va s'écrouler, quoi. Et il y a aussi la paresse. Il y a la paresse, quand je parle de la paresse, je vois autour de moi, dans ma communauté. Cette paresse qui...

0: réduire les gens à se mettre seulement sur la foi. Il y a quelque chose qu'on dit dans ma langue, Maunablo, Dieu va faire. Et quand Dieu fait, tu feras quoi toi? Donc Dieu fait tout, tu te lèves le matin, tu dis Dieu va faire. Toi, tu n'auras rien à faire alors. Donc il vaut mieux aller travailler et rendre compte à Dieu le soir quand tu veux te coucher. C'est pourquoi dans ma maison, on ne fait jamais la prière le matin chez moi. Si tu veux prier, c'est bien. C'est ta foi. Je te respecte, mais je ne te vois jamais prier le matin dans ma maison. Ça, je me suis dit ça. Moi, je vois que il faut aller travailler. Travailler pour moi, c'est prier. Prier, c'est travailler. Donc, il va prier en travail. Et là, tu participes désormais à la construction de l'humanité. Donc, il faut travailler. Rien que le travail.
1: Et alors, ce que tu fais pour les églises, c'est dans quel...
0: Moi, je travaille. Un jour, j'avais un peu de soucis avec un curé. Je suis en train de faire la table d'hôtel de l'église de mon quartier. Et le curé est venu me visiter, on causait, moi j'ai sorti ma cigarette, j'ai allumé, il a dit « Charlie, tu es à l'église ?» J'ai dit « Non, c'est toi qui es à l'église, moi je suis sur mon chantier. » On est peut-être dans la même salle, mais on n'est pas dans les mêmes... Toi tu es à l'église, moi je ne suis pas à l'église, moi je suis sur mon chantier. Laisse-moi fumer.
1: Donc pour toi c'est un travail comme un autre.
0: Ouais, c'est tout. Et à l'église, dans les temples, le plus grand temple au Vaudon du Bénin, c'est moi qui l'ai construit. Conception et réalisation. C'est un bâtiment qui a la forme de caméléon allongé, qui fait 50 mètres de long et 20 mètres de hauteur.
1: Il est où?
0: Il est il n'est pas loin de Boïcon.
1: Boïcon, c'est à côté d'Abomey.
0: À côté d'Abomey, voilà. C'est comme ça qu'il construit des dieux aussi. Hein. C'est la Vierge Marie. Même la dernière fois, on m'a invité à mettre en valeur un musée, on l'appelle là où l'imam reste pour faire l'appel. Et celui qui reste devant pour conduire la prière musulmane, on m'a invité pour mettre en valeur. Non, moi je m'en fous de ce que vous avez, mais moi je travaille. C'est tout. Quoi qu'en soit votre vision, mais seulement que je ne mélange pas les choses. Je ne mélange jamais, par exemple, quelqu'un qui s'est fait convertir parce qu'il a l'argent, il veut se offrir une mosquée, et puis il quittait le christianisme, il est converti, comme il a l'argent, il veut installer, il voit que sa foi est beaucoup plus valorisée dans le musulman, il a construit la mosquée, et il m'invite à mettre en valeur certaines choses dedans. Et il me propose de mettre à côté le signe de la forme de la lune et avec l'étoile là, le signe de Bouddha, signe de catholique la croix, signe de Yang, oui, tout ça. J'ai dit pardon, moi je ne mélange pas. Tu peux inviter une autre personne de le faire, mais moi je ne mélange pas. Ici, on est dans un lieu purement musulman, je respecte. Ça veut dire que je respecte les religions dans leur entité, dans leur et politique, dans leur vision. Moi, je m'en fous, je viens travailler. Ça, c'est le travail. Si vous avez besoin de mes compétences, je suis là. Pour travailler, même pas pour prier avec vous.
1: Est-ce que les commandes publiques ou privées, tu les considères comme faisant partie de ton travail artistique, ou alors c'est encore autre chose, hein?
0: Oui, je m'y mets beaucoup. Pourquoi? Parce que chaque fois que je gagne un travail public, je me dis que c'est une occasion pour moi de me faire révéler à ma communauté, à mon peuple, qu'il existe aussi. Il est là. Parce que la plupart de nos monuments sont commandés en Chine, en quoi. Donc si aujourd'hui notre gouvernement trouve que il faut exploiter ce qu'on a, c'est très bien que je prends du plaisir à les réaliser. Et d'abord, c'est un marché que je dois respecter, parce que j'ai pris de l'argent. Secondo, c'est quelque chose que je dois essayer d'utiliser toute ma connaissance nécessaire pour parler dans le langage de ce peuple qui côtoie les œuvres. Donc il faut qu'il se retrouve dans les œuvres. Donc c'est pas seulement le travail, un contrat, mais plutôt un engagement aussi vis-à-vis, un engagement psychologique vis-à-vis de ma communauté.
1: Lors d'une résidence à Nancy en 2016, où tu donnes des cours lors d'un atelier de sculpture sur pierre, la ville t'acquiert une sculpture. Elle s'appelle le mythe. Qu'est-ce que tu as imaginé?
0: Il y a un mythe qu'on nous a toujours fait comprendre. Je peux dire, mes parents ma communauté m'en parle toujours. Et dans les personnages qui sont dans le mythe, vous devez constater qu'il y a ne rien dire, ne rien voir, ne rien entendre, pour vivre mieux. Donc d'où ça fait toujours un mythe dans ma tête. Et puis ça fait que je me dis, voilà, c'est le moment d'en parler. Parce que je suis entouré d'une vingtaine de jeunes que je transmettais. Je faisais l'initiation de la sculpture de la pierre à Nancy. Donc je vois que c'est comme ça que je suis inspiré par le bloc qui m'est laissé pour transmettre. Et le mythe Glédé est venu.
1: Ne rien voir, ne rien dire, ne rien entendre.
0: Ouais. Il vaut mieux vivre un peu. Comme une de mes œuvres que vous avez en exposition, de Waton, qui s'appelle Dans la peau, Regbazamin, dans la peau de l'oiseau. Cet animal que Dieu nous a donné, qui survole, qui plane toutes les maisons, toutes les rues, toutes les villes, tous les pays.
1: Qui voit
0: tout, qui n'arrive pas à dire beaucoup, que son cuit.
1: Voilà. Tu lui as cloué le bec.
0: Je l'ai attaché le bec. Donc c'est pas moi, c'est la nature qui l'a attaché. Ne dis pas trop, sinon le monde va brûler. Parce que tu vois trop. Donc on peut essayer de rentrer un peu dans la peau de cet oiseau. Vivre un peu comme les oiseaux.
1: Voilà. Donc ne rien dire, c'est mieux vivre.
0: Oui, il ne faut pas dire beaucoup. On ne peut pas se taire. Quoi.
1: À la Biennale de Dakar, tu proposes une sculpture de 5 mètres, c'est ça?
0: Oui, de 6 mètres.
1: Et c'était en quelle année, la Biennale?
0: La Biennale, c'était il y a 3 ans. Ou bien
1: donc en 2022.
0: Oui, 2022, voilà. Oui, je l'ai appelé le troisième roi intrus. C'est l'atmosphère politique des pays francophones. J'ai dit d'abord francophone parce que c'est beaucoup plus en vue, ces pays francophones et les présidents, ils briguent toujours le troisième mandat. Et quand ils ont seulement l'idée de briguer le troisième mandat, ils veulent faire le bon partout, construire toutes les routes, faire de puits partout, alors que c'est l'expression de leur peur. Et ils finissent même par avoir peur de leur ombre. Même leurs femmes, leurs enfants, tout le monde est dangereux pour eux. Et donc, ils deviennent étrangers même dans leur propre chambre. Donc, je dis, l'intrus, je le vois comme un intrus, parce qu'il se voit fort, mais en même temps, il a peur.

0: En 2017, tu étais à la Biennale de Pékin.
1: Oui.
0: Quel était le projet que tu as proposé? Et puis, quelle était ta rencontre avec la Chine qui ne s'est pas fait vraiment telle que tu l'as imaginé? Et pourquoi? Qu'est-ce que tu attendais et qu'est-ce qui n'a pas eu lieu?
1: Bon, la politique chinoise, tout le monde entier connaît. La politique chinoise, c'est fait, excusez-moi, hein, pour moi, c'est ce que moi j'ai constaté, c'est faire, faire semblant de participer à l'action du monde, mais qui n'est pas. Donc, c'était...
0: Donc tu as été invité?
1: J'étais invité, mais seulement je me suis vu sur le véranda. Sinon, je ne me suis pas vu dans, dans le salon, dans l'enjeu, quoi. Sur le véranda de la scène, donc on dit que, bon, on a invité le building, wow, voilà. Donc, c'est juste pour faire la pub, quoi. Moi, je n'ai pas continué après ça. Et j'ai donné ma distance au centre culturel chinois, comme ça. Donc, j'ai
0: vu. Là, c'est pas le centre culturel chinois,
1: ouais,
0: que...
1: Voilà, voilà. Donc,
0: c'était quoi le projet? Qu'est-ce que tu voulais présenter?
1: Bon, c'est une exposition collective, d'abord. Et il y a beaucoup de pays africains.
0: Et j'ai étiez plusieurs Béninois ou...
1: Non, je suis seul.
0: T'étais le seul.
1: Voilà, donc j'ai présenté deux sculptures qui parlent un peu de Vodun, du Bénin. Et c'est bon, c'est pas ma manière de me voir dans les choses. Non, non, non. C'est pas ça, c'est trop carré, quoi. Moi, je ne suis pas carré. Moi, je suis trop libre. J'ai connu la liberté trop jeune, donc tout ce qui n'a rien d'un peu de liberté, je ne participe
0: Mais tu
1: pas.
0: As pu un peu visiter, tu as vu d'autres, le travail des autres artistes, tu as fait des rencontres.
1: Oui, j'ai fait des rencontres, mais c'est que, bon, moi, ma première pensée d'aller en Chine, c'était d'aller rencontrer les Chinois au travail.
0: Oui.
1: Quels sont leurs outils? Comment ils finissent leurs œuvres?
0: Il y a des sculpteurs en pierre,
1: bien
0: là-bas
1: sûr,
0: aussi.
1: Oui. Bien sûr, depuis des millénaires, la Chine est dans la pierre. Donc moi, je veux, c'est que ma curiosité d'aller toucher un peu. Mais je n'ai pas d'issue. Il n'y a pas d'issue. Donc comme on te fait voir Brim-Brim comme ça, et puis traverser, faire le tourisme, voir, regarder la neige, les immeubles.
0: Tu ne t'étais pas senti libre de voir...
1: Non, non, non, il n'y a même pas de liberté. C'est-à-dire que ton guide, donc, est, tu es cadré. Tu es cadré, donc tu vas voir ce que tu peux voir, qu'on veut que tu vois. Donc moi, je ne suis pas dans ça. Donc moi, j'aime être dans ma liberté de lire les choses comme je les regarde. Voilà, donc c'est mieux. C'est quand il n'y a pas d'essai d'intérêt de profiter, parce qu'on se profite tous, le monde, c'est que ça pour moi. Donc on m'a profité d'animer quelque chose. Il faut qu'on me laisse profiter aussi de comprendre quelque chose. Donc ce n'est pas le cas. Moi j'ai travaillé, j'ai fait mes recherches, j'ai travaillé, on m'a amené pour animer une marché, mais ce n'est pas le cas chez moi. Ce que moi j'ai voulu, on ne m'a pas donné. Je ne sais même pas où je peux trouver un ciseau de sculpture, un birin acheté. Donc je ne peux pas aller dans un grand pays comme ça, ne pas trouver quelque chose qui peut me profiter après, ou bien voir les autres travailler, avec quel outil, avec quel sens, avec quelle philosophie, avec quel développement, pourquoi ils sont comme ça. Ce qu'on nous fait montrer dans les télévisions, ce n'est pas toujours la réalité. Moi, je veux vivre un peu la réalité. Je suis tout juste me laisser rencontrer un ou deux artistes. Depuis que je suis en France ici, même la semaine dernière, j'ai sculpté. Donc je suis avec les artistes français et béninois qui sont là. Donc on a même fait un atelier. Donc moi j'aime cette liberté.
0: Et tu l'as pas eu en Chine?
1: Non, j'ai pas.
0: Tu forges tes propres outils. Tu travailles des matières diverses. Mmh. Elles ont une dureté différente. Mmh. La savonnière que tu as travaillée à Nancy n'est pas le granit ni le marbre.
1: Oui.
0: Est-ce que la vision que tu peux avoir change en fonction de la matière? Est-ce que la main s'adapte avec cette facilité qu'évoquait Cléophée Moser dans son texte sur ton travail? Ou est-ce qu'à chaque fois c'est un défi que tu dois relever? Comment tu fais ce passage d'une matière à l'autre?
1: Bon, au départ, ça doit être un défi parce que je dois lire la matière, comprendre dans quel sens il faut taper, dans quelle énergie il faut taper.
0: Parce que la savonnière, tu ne la trouves pas au Bénin, par exemple. Non,
1: non, voilà, non, voilà, ça rapproche un peu le calcaire du Bénin, mais le calcaire du Bénin est beaucoup plus dur que la savonnière. La savonnière, cette pierre est vraiment presque la craie que je prends le couteau pour couper. Hein. C'est qu'en 5 jours, j'ai fait une œuvre de 2,50 m. Donc en 5 jours, sans beaucoup d'efforts, hein, il y a des mots, beaucoup de récréation autour, parce que je dois causer aussi avec les jeunes, leur donner... Et en 5 jours, j'ai déjà fini ça. Donc c'est...
0: Mais quand c'est ça profond. Va plus vite, enfin, quand la matière elle est moins dure, c'est aussi une autre approche que tu dois avoir. Donc, tu dois quand même...
1: Techniquement, je dois respecter la matière et essayer de la connaître un peu. Essayer de... Les coups, c'est pas pareil, c'est pas la même chose. Et c'est que, techniquement, il y a toujours une différence. Mais, même quand on me donne la glace, je vais tailler. Il suffit que, même l'eau aussi, je peux donner une forme à l'eau, ça ne me dirait rien. Je vais m'exprimer.
0: Roger Caillois, dans L'homme et le sacré, écrit: est sacré l'être, la chose ou l'idée à quoi l'homme suspend toute sa conduite, ce qu'il n'accepte pas de mettre en discussion, de voir bafouer ou plaisanter, ce qu'il ne renierait pas, ni ne trahirait à aucun prix. Quelle est ton idée à toi du sacré? Est-ce que tu es d'accord avec cette phrase? Et qu'est-ce que toi, tu ne trahirais à aucun prix?
1: Ma communauté, ma dignité, aucun prix.
0: C'est ça qui est sacré.
1: C'est sacré pour moi. Ma communauté, ma dignité et mes ancêtres.
0: Ton travail est tourné vers l'avenir. Pour toi, le temps est cela, l'avenir.
1: Oui.
0: La transmission prend donc une grande dimension dans ta démarche.
1: Oui.
0: On a déjà parlé dans le premier entretien de ce que tu imagines pour la jeunesse du Bénin. Il y a plusieurs sites pour travailler la pierre au Bénin, comme celui de Savé dans les collines.
1: Oui.
0: Là-bas, tu as un grand projet en cours.
1: Oui.
0: Empreinte sur pierre.
1: Oui.
0: Tu peux nous raconter ce projet de grande envergure que tu imagines?
1: Comme je vous disais dans l'autre mission, transmettre, c'est ce que je pense faire maintenant, parce que après un demi-siècle de vie, donc on est dans la pente, donc l'expérience qu'on a ramassée, il faut qu'on distribue. Donc je me disais toujours quelque chose depuis mon jeune âge, tout ce que j'ai pris de la rue, je rendrai à la rue, parce qu'elle m'a tout donné. Donc dans cette pensée, j'ai essayé d'initier un projet de transmission, l'empreinte sur pierre de Savet, depuis 2018 que j'anime, mais... Ça tournait pas comme je le souhaite, parce que c'est un peu compliqué. C'est vrai, il y a la communauté avec moi, la mairie de Savé avec moi. Et finalement, quand j'étais en exposition ici la dernière fois à Paris, et j'avais participé bien sûr depuis l'année dernière un appel à projet, un appel à candidature de soutien de projet lancé par mon gouvernement, le gouvernement du Bénin, que je passe par votre canal pour dire merci. Et merci au président Talon d'avoir élevé le Bénin côté culturel aussi haut qu'on n'a jamais vu, qu'on n'a jamais imaginé. Et donc, on m'a nommé de la directrice des arts visuels, Madame Yacine, qui était devant le président Macron la dernière fois à l'exposition du Bénin.
0: À la conciergerie.
1: Voilà. Donc... Cette dame m'a appelé pour me féliciter pour l'effort que j'ai fait juste à ce que j'expose mes œuvres à Paris, pour me dire: Charlie, ton projet de Savet, le gouvernement le prend au sérieux, tu as gagné le soutien du gouvernement et désormais le gouvernement va en faire un projet du gouvernement. Donc on te soutient à fond pour que tu transmettes. Et c'est pas seulement dans la transmission que je veux travailler. Je veux créer un musée à ciel ouvert au Bénin. Comme j'ai toujours participé dans les autres pays, comme le Burkina, la dernière fois que j'y étais l'année dernière. Et créer un symposium qui invite les artistes du monde à apporter aussi leur langage dans ma communauté.
0: Des sculpteurs sur
1: le pierre, oui. Donc, bientôt, quand je rentre au pays, c'est ce que je vais... entamé comme projet et qui va durer à peu près un mois. Et je tiens à avoir au moins une vingtaine d'œuvres monumentales dans l'espace et créer comme ça un circuit touristique pour mon pays en transmettant en même temps. Parce que en même temps que les artistes sont là, il y a des jeunes, une vingtaine de jeunes qui vont être initiés à la sculpture de la pierre. Et voilà, donc il y aura des échanges comme des conférences. Les artistes vont se présenter non seulement par leur technique, mais plutôt aussi par leur chemin, leur expérience de la vie et comment ils sont arrivés à être un artiste connu sur le monde. Donc voilà ma façon aussi d'encourager la jeunesse. Donc c'est un de mes projets phares que je tiens à entamer d'ici là.
0: Et c'est censé être pérenne, donc
1: oui, chaque année je dois le faire parce que je ne vais pas attendre deux ans pour le faire parce que je pense que en 5 ans, si avec le soutien de mon gouvernement, en 5 ans je dois avoir au moins une centaine d'œuvres sur place. C'est ce que parce que il y a 2 sites aujourd'hui parce que c'est un projet itinéraire. C'est le mot m'échappe là.
0: Itinérant
1: ou bien...
0: Délocalisé.
1: Ouais, délocalisé dans 2 lieux.
0: Nomade,
1: je voulais dire. Voilà, c'est un projet, c'est un atelier nomade. Voilà, merci de m'avoir passé le mot. Donc, un atelier nomade qui va au moins s'approcher des communautés. Parce que c'est pas évident d'avoir les mêmes personnes sur 2 sites, par exemple. Donc, je fais 10 de jeunes sur l'autre site et à Kéré, dans la région de Dassa, que je fais le second atelier. Voilà, donc...
0: Donc, ça. Pendant 1 mois, il y aura des artistes qui viennent un peu de partout.
1: Oui.
0: Qui vont faire des conférences, vont raconter leur parcours et puis leur technique aussi auprès des jeunes.
1: Ouais.
0: Et le reste du temps?
1: On travaille. On travaille les pierres. Et
0: donc le reste de l'année, il y a toujours des personnes qui vont rester sur place, les jeunes.
1: Moi-même, je vais en faire mon atelier parce que je vais déplacer mon atelier de Cotonou, m'installer dans les collines, travailler dans les collines, ça veut dire en plein temps, je suis là. Donc ça veut dire, si je suis inspiré à toucher les gros blocs que je vais laisser sur place, je les touche. Donc moi, chez moi, mon symposium continue, c'est en plein temps chez moi. Et il y aura un calendrier qui va faire venir d'autres artistes chaque année avec moi pour pouvoir conduire les choses.
0: Donc ça veut dire qu'il faudra aussi avoir des structures sur place pour permettre à ce que tu puisses y vivre.
1: Oui, bien sûr, je fais les sculptures que je peux exposer partout, sur place.
0: Mais tu dois vivre aussi dans...
1: Bien sûr.
0: Et puis ceux qui viennent aussi, donc il faudrait construire aussi comme des sortes de
1: bungalows. Il est prévu sur le site de Kéré, des bungalows pour pouvoir héberger, parce qu'au premier moment maintenant, je veux les héberger dans les hôtels qui sont des partenaires. Et donc, il y aura tout ça. Bon, je vais
0: c'est dire, proche de la,
1: du site.
0: Oui.
1: C'est en plein ville même. Et le projet au milieu de la ville, parce que les collines sont au milieu, les maisons sont autour des collines. Donc, ça veut dire, c'est en plein. Donc, je dois dire aussi que je parle au canal, je remercie l'Union européenne qui avait financé la facilité d'accéder sur les collines et créer un espace récréatif. Ouais, avec la mairie de Savert, on avait trouvé un financement pour faire des marches, pour faciliter. Et c'est l'Union européenne qui avait soutenu.
0: Pour pouvoir accéder au site.
1: Facilement, parce que c'est compliqué un peu. Donc il y a des marches en béton qui sont réalisées. Et il y a la lumière, les panneaux solaires, il y a les bancs pour le public. Il y a un espace récréatif de bar, resto, donc pour animer les artistes, pour être bien concentré dans le travail. Voilà, il y a déjà tout ça là en place.
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0: J'aimerais savoir aussi quelle est la place de rencontre, de collaboration dans ton travail. As-tu l'impression d'être devenu seul ou avec les autres? Comment tu t'es construit?
1: Bon, quand on est dans une société, il faut essayer d'être en harmonie. Donc, étant seul en moi, j'essaie aussi d'être présent avec ma communauté, mes proches, tout le monde. Dans mon travail, si je ne trouve pas les moments de me fondre aussi dans la communauté, je vais être en moins d'informations qui vont m'inspirer, ou bien des langages, ou bien des faits que bon, mes recherches vont être, ne vont pas donner leurs fruits. Donc, je suis avec tout le monde comme je suis seul.
0: Et des rencontres artistiques importantes?
1: Oui,
0: bon, au Bénin ou ailleurs.
1: Oui, là aussi, ça me permet aussi de me cultiver, parce que ça me fait du bien de rester dans ma famille artistique, et ça me donne beaucoup de d'ailleurs, là, je deviens encore, parce qu'il y a un défi pour tout le monde, parce qu'il y a un délai. Par exemple, au Burkina, la dernière fois, sur le site de Laongo, le symposium de Laongo, il y a un monsieur qui est un maître, un aîné Kisiriki, qui a initié ce projet. Et vraiment, il est formidable. D'abord, sa façon de...
0: Cet endroit où il y a comme les sculpteurs en pierre.
1: C'est très grand. Il y a plus de 500 œuvres sur place.
0: Oui, c'est à côté de Ouaga. Oui.
1: Voilà, non loin de la Ouaga. Donc, tout ça m'a permis à penser à installer quelque chose comme ça chez moi. Parce que vu comment il a animé les choses, il côtoie les artistes, il les motive à travailler. Kisiriki, c'est un grand monsieur. C'est un grand artiste et puis il a la sagesse nécessaire de conduire les artistes qui viennent de plusieurs régions du monde, des Indiens, des Zimbabwéens, des Français, voilà, tout ça. Donc j'ai acquéri beaucoup de cette organisation, j'ai gagné beaucoup. Et non seulement il y a la technique de taille de chacun. On n'a pas les mêmes techniques. Chacun vient avec son langage, avec sa technique, avec sa façon de vivre. Donc on réussit à rester en famille, et puis l'ambiance, tout ça. Et même il y a des fois, on échange des outils que l'autre ne trouve pas dans son pays. Ah oui, donc sur le marché des outils, par exemple au Bénin, il y en a pratiquement de marché d'outillage pour la pierre. Parce que ça
0: n'y
1: a pas le travail de pierre, donc personne ne veut faire ça. Donc j'ai toujours eu des outils, si, à part ce que je peux fabriquer chez les forgerons. Donc j'ai des outils, des amis comme ça quand je suis dans les symposiums. Et surtout, cette ambiance, vraiment, ça fait du bien, ça fait aussi voir son niveau par rapport au monde. Il y a tout ça qui compte. Donc,
0: tu as l'impression que tu apprends encore des choses, hein?
1: Oui, parce que je ne peux pas finir d'apprendre. Je dois continuer.
0: Je parle de la sculpture, là.
1: Oui, bien sûr. De la sculpture, bon, il y a des techniques, il y a des choses que bon, peut-être je vois dans les revues, dans les catalogues, mais je ne comprenais pas comment ça peut être fait. Par exemple, il y a un ami, un confrère qu'on appelle Chief, il y a de cela 20 ans, qui m'avait apporté un catalogue des Zimbabwéens. C'est ce qui m'a permis surtout à mieux finir mes œuvres. Voilà, donc quand j'ai vu la finition, lui ne comprend pas les outillages, bien sûr, mais ça m'a fait enquêter sur les outillages pour m'approprier des outillages nécessaires. Et aussi, et il y a de cela 4 ans ou bien 5 ans, il y a la galerie Valois qui m'a soutenu avec des outils. La galerie qui m'expose aujourd'hui, puisque la galerie a un centre d'échange au Bénin où j'étais le premier artiste à exposer dans le centre.
0: Il s'appelle le centre.
1: Oui, ouais, il s'appelle le centre d'ailleurs. Donc, j'ai dit merci à ce monsieur encore pour ce qu'il a fait du Bénin, il a fait avec son musée d'Erikad. Ça, tout ça, ça motive, ça fait dire. Au moins, on comprend la technique ancienne et l'expression ancienne et le langage ancien et aussi ce qu'on naît aujourd'hui. Donc, ça nous apporte l'approche nécessaire pour pouvoir évoluer et faire évoluer la civilisation de la communauté. Donc, c'est comme ça. Il y a quelques personnes qui soutiennent mon...
0: Et même à Besançon, maintenant, quand tu as travaillé avec...
1: Oui, j'ai travaillé avec Claudine Dan et Thomas Petit, qui est sculpteur aussi. Claudine Dan, elle est peintre, Donc on est resté ensemble.
0: On a parlé aussi des meubles.
1: Oui. Donc tous on est resté ensemble pour essayer de partager le moment pour que, bon, je ne sais pas rester trop silencieux et trop couché. Donc j'ai besoin de travailler. J'ai organisé ça avec eux rapidement et ils se sont joints à moi pour sculpter ou pour peindre. Donc on est resté ensemble pour se donner un peu de chaleur. C'est ça.
0: Tu te revendiques d'une seule influence, celle de Michel-Ange, artiste immense mais qui a vécu dans le 15e siècle. La plupart de ses œuvres seraient aujourd'hui impossibles à réaliser de par leur envergure, de par le temps qu'il faudrait leur consacrer. Pourtant, tu l'as évoqué un peu, mais il me semble que tu n'as pas encore vu, on a apparenté souvent ton travail à celui du sculpteur roumain Brâncusi, Brâncuși en roumain,
1: ouais,
0: par lequel est arrivée la sculpture moderne. Il me semble que tu as rencontré l'œuvre de Michel-Ange et c'est comme si tu n'as plus rien voulu savoir. C'est comme s'il te suffisait. Est-ce que je me trompe?
1: Non, ça ne suffisait pas parce que beaucoup font toujours, beaucoup d'amis ou bien et ceux qui viennent vers moi font toujours l'allusion de Brâncusi par rapport à mon travail. Bon, moi, quelque part... je l'accepte comme moi, je l'accepte pas, je ne sais pas pourquoi. Parce que bon, c'est pas que je suis révolutionnaire, mais il y a cette façon de coloniser même la pensée africaine que je n'accepte pas. Même si j'adore Brâncusi, même si j'adore aussi mon grand maître Michelangelo, leur travail c'est magnifique. Même ce matin, quelqu'un m'a offert des pensées de Brâncusi qui est recueilli dans un livre. Brâncusi, là, c'est la vérité absolue. Vous voyez? Donc, on a de ces croisades que j'ai toujours avec le maître Brâncusi, et de façon que même si ça vient tout souvent, je finirai pas m'adapter. C'est comme ça. Parce qu'effectivement, ils ne disent que ce qu'ils voient. Je suis en train de constater ça. Donc, c'est moi qui ai tort.
0: Quelles sont les formes utiles pour toi? Quelles pourraient être les formes utiles? Oui, des formes utiles.
1: Dans mon travail?
0: Dans la vie, dans ton travail?
1: Les formes.
0: Une forme utile ou des formes utiles. Tu sais, l'émission s'appelle « Des formes utiles ».
1: Les formes, je n'ai pas de façon physique ou bien...
0: De façon pas forcément physique. Tu es un philosophe et un poète. Tu peux dire ce que tu veux. Qu'est-ce qui t'aide à... Qu'est-ce qui est utile?
1: L'utile, c'est l'humilité d'abord, d'essayer toujours d'être arrondi partout, de s'arrondir partout. Et aussi, comme je constate aussi dans mon travail, parce que moi-même, je me découvre dans mon travail, il faut avoir les lignes précises. Il faut avoir les lignes précises. Et aussi, quand il y a le rond à faire, il faut savoir les arrondir. Et aussi, il faut laisser aussi la place à la nature, comme on constate sur mes œuvres. Donc, je me découvre dans ces moments aussi que je m'adapte aussi à mes comportements, dans les formes de ma vie, à tout. Donc, essayer à des fois, rester dans les lignes rigoureusement, et aussi arrondir les choses à des moments, laisser aussi la nature jouer son rôle.

0: Est-ce qu'il y a une responsabilité de l'artiste?
1: Ah oui, c'est beaucoup. Parce que l'artiste détient le journal de sa communauté, de sa civilisation. Donc il n'a pas droit à l'erreur. L'artiste doit bien écrire, et surtout la vérité. Faut pas paraître, parce qu'il y a beaucoup d'artistes qui travaillent pour le blanc. Moi, je ne travaille pas pour le blanc. Qu'est-ce que le blanc va aimer? C'est ça qu'on a constaté même dans l'art contemporain. Quand on dit l'art contemporain, moi, j'ai pris du temps à prendre le pas. C'est les gens qui m'ont dit que tu es dans l'art contemporain. Moi, je ne comprenais pas. Bon, parce que l'art qui n'a pas d'effort n'est pas de l'art pour moi. Il faut qu'il y ait de recherche et l'effort. Il faut qu'il y ait... Regardez ce que ces gens-là ont fait dans les années 1000, moins 1000, dans les années 500, les années 100, les Michelangelo, ce qu'ils ont fait sans qu'il n'y avait pas des outils électriques. Et aujourd'hui, moi, j'ai tout ça sous la main et je ne vais pas faire l'effort. Moi, je vois que c'est le plus important, la responsabilité de l'artiste. Parce que l'artiste, c'est tout ce qui reste après tout. Hein. Là, même tout ce qu'on a devant nous, autour de nous, même les habits que nous portons, c'est quelqu'un qui l'a coupé. Les voitures, les fauteuils, tout ce que nous utilisons, dont nous profitons de tout le monde, il faut qu'on participe aussi à eux aussi. Essaye de profiter aussi de notre travail, qu'on essaie d'être utile. Donc la responsabilité est très importante dans le travail de l'artiste. Donc,
0: mais quand tu dis qu'il ne faut pas le faire pour le blanc, il faut le faire pour le noir.
1: Oui, bon, si tu te fais des œuvres que ton entourage ne peut pas acheter, tu n'es pas un artiste. Ça, c'est important.
0: On peut acheter tes œuvres au Bénin?
1: Je vends beaucoup plus au Bénin que partout. C'est ma première même exposition à Paris. Bon, moi, je n'ai jamais exposé hors du Bénin, à part ces regroupements-là.
0: Les collectifs, oui.
1: Collectifs de Dubaï, de Chine, de quoi, là, non, ça ne me dit rien. Mais au Bénin, je vends au moins 3-4 œuvres par mois. Donc, ça, je vis très bien de mon œuvre.
0: Ah, des Béninois?
1: Des Béninois, oui, ils m'achètent beaucoup. Parce qu'ils se retrouvent dans mon travail. Parce que je ne parle que leur langage. Et c'est le plus important. Si l'artiste ne peut pas écrire le langage de sa communauté pour que la communauté comprenne ce qu'il est en train d'écrire, il n'est pas artiste. Parce qu'il est un journaliste du temps.
0: Mais je crois que moi aussi, je comprends ton travail. Je ne suis pas béninoise.
1: Oui. Pourquoi? Parce que tu as pris du temps de lire ce que je fais. Tu as vu une vérité peut-être qui t'a conquis.
0: Donc c'est un langage qui dépasse un peu les limites d'une communauté.
1: Bon, c'est vrai. Je suis d'un univers. Je suis universel aussi. Donc, ce n'est pas que je suis cadré dans ma communauté. Mais j'apporte le langage de ma communauté et mon langage à l'universalité. Donc pour moi, c'est ma pierre, ma passation de la pierre à l'édifice. Donc il faudrait que mon Bénin soit bien présenté dans mon travail. Donc je n'ai pas d'autre chose.
0: Tu te considères comme un artiste béninois, comme un artiste africain?
1: D'abord, je me considère comme artiste béninois, après africain et
0: artiste
1: du monde.
0: Est-ce qu'il y a une question que je ne t'ai pas posée à laquelle tu aimerais apporter une réponse? Une question que tu aimerais te poser?
1: Je ne vois pas, parce que Fabiola, tu as pris du temps à me connaître. Sans me voir, en 2010, tu as déjà écrit quelque chose de très intéressant sur moi. Je venais fraîchement de la Guinée équatoriale, que j'ai fini un projet d'un an et demi à créer un espace Sipopo à Malabo. Quand je suis rentré, j'ai vu le texte que tu as écrit sur moi dans un répertoire des artistes. Ça m'a vraiment ému. Donc, vraiment, je crois que on a fait le parcours.
0: Alors, je vais finir notre entretien avec les mots de Michel-Ange encore. Le 13e sonnet. Comme esser dona puote. C'est le titre. Comment se peut-il? Et cependant, l'expérience l'atteste qu'une figure qui est d'un bloc insensible et brut ait une plus longue existence que l'homme dont elle fut l'ouvrage, et qui lui-même, au bout d'une brève carrière, tombe sous les coups de la mort. L'effet ici l'emporte sur la cause, et l'art triomphe de la nature même. Je le sais, moi, pour qui la sculpture ne cesse d'être une amie fidèle, tandis que le temps, chaque jour, trompe mes espérances. Peut-être puis-je, ô mon ami, nous assurer à tous deux un long souvenir dans la mémoire des hommes, en confiant à la toile ou au marbre nos traits et nos sentiments. 1000 ans après nous encore, on saura quel fut mon amour pour toi. On verra combien tu fus belle et combien j'eus raison de t'aimer. Merci Charlie pour ce passage dans l'émission.
1: Merci. Je dirais encore merci et à la radio Cause Commune. Et merci à une personne et à une structure, une galerie qui est à Belgique. Je voulais dire merci, Lusango. Lusango qui me porte aussi beaucoup, qui amène beaucoup de mes œuvres en Europe pour faire participer le marché de l'art.
0: Pour la faire connaître,
1: pour
0: oui.
1: Pour faire connaître et faire participer aussi. En tout cas, envoyer mon image et mon existence en Europe. Derrière toi, je vois aussi Michelangelo. C'est pas le test seulement que tu viens de lire. Donc, je me vois aussi, je ne connaissais pas ce test. Merci, Fabiola. Et ce test qui dit tout ce que je pense, qui dit vraiment tout ce que le maître a dit, ça veut dire, il me l'a vraiment transmis autrement. Donc l'image qui est derrière toi, tourne-toi un tout petit peu, tu vas voir. Oui, c'est de Michelangelo. En bas, la création de l'homme. La création de l'homme qui est en bas. Cet homme, je ne finirai jamais de le vénérer. Et surtout ma maman, qui porte le nom de mon exposition, Dewaton, elle ne mourra jamais en moi. Cette femme qui m'a porté, qui m'a tout donné, n'a pas vu les fleurs de l'arbre. Pouvoir profiter des fruits me fait tellement vibrer. Et à chaque fois, j'ai au moins 6 œuvres qui portent son nom. Et voilà, quand la galerie Valois me posait la question, comment tu veux que j'appelle ton exposition? Sans hésiter, j'ai donné le nom de Dewaton. Et Dewaton qui veut dire l'original. L'original, c'est à peu près, ça veut dire, quand on transplante un arbre, n'est pas égal à un arbre qui est né sur les racines. L'originalité est là.
0: Merci Charlie.

0: 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Soyez les bienvenus dans l'émission L'Histoire en roue libre, aujourd'hui consacrée à de jeunes étudiants clercs au Moyen-Âge qui s'amusent, boivent, écrivent des poèmes à l'éloge de la fête et du vin. On les appelle les Goliards, véritables parasites de la vie estudiantine entre le 12e et le 13e siècle. Leurs textes nous sont parvenus, certains ont été transformés avec le temps. Ils forment même un nouveau genre littéraire, la poésie goliardique, qu'a étudié Emmanuel dans son mémoire Goliard et poésie goliardique, 12e, 13e siècle. Bonjour Emmanuel.
1: Bonjour Baptiste, bonjour à tous.
0: Merci d'avoir accepté cette invitation pour parler de ces passionnants jeunes chenapans.
1: C'est moi qui te remercie.

0: Que le vin de la vigne nous donne les joies de la vie. S'il y a deux sortes de vin, verse-moi du meilleur. Le vin ne sert de rien si l'on en boit trois fois. Au quatrième verre, la joie vient couronner mes vœux. Au cinquième, mon esprit part dans un labyrinthe. Le sixième m'envoie au lit. Emmanuel, ce texte est un auteur inconnu, c'est l'une de ces poésies des Goliards que tu as étudiées. On y a là un éloge du vin et de la fête.
1: Alors effectivement, c'est un des piliers, on va dire, de la poésie goliardique, un des thèmes principaux qui est l'éloge du vin, dans le terme un peu plus... on va dire plus scientifique entre guillemets, pour faire un peu pompeux, moi j'avais écrit chambachique.
0: Un chambachique.
1: mais à côté de ça, on a aussi des poèmes satiriques qui s'attaquent au clergé dont ils sont issus, puisqu'on rappelle que les étudiants au Moyen-Âge dépendent du clergé. Donc ils s'attaquent au cadre du clergé, en général à des évêques qui sont assez proches d'eux. Sinon, il y a aussi des poèmes d'amour, ou plutôt des poèmes érotiques, aussi souvent en lien avec la prostitution. Et un autre des thèmes qui sont le plus importants, c'est la pauvreté de l'auteur. Il s'agit de montrer à quel point l'auteur a besoin qu'on lui fasse la charité et qu'il soit aidé justement par les cadres qu'il avait critiqué jusqu'alors.
0: Donc on a des jeunes étudiants qui apprennent à devenir clercs, à devenir des hommes d'église à l'université telle qu'elle était au Moyen-Âge, comme tu l'as dit, et qui s'amusent à écrire toutes sortes de textes blasphématoires.
1: Alors, blasphématoires, peut-être pas tellement, parce qu'en fait, il y a énormément de références à la Bible. C'est une poésie de très haut niveau en latin. Enfin, ça dépend des textes, hein, évidemment, mais en général, c'est une poésie de très haut niveau qui fait référence à énormément d'autres textes, à la manière dont on pouvait le faire dans la poésie en général, dans l'époque médiévale et à l'époque antique. Elle mêle ses références chrétiennes, ses références bibliques, liturgiques, à des références plus profanes, à des références païennes, ou à de la littérature profane en général.
0: Et pourquoi les appelle-t-on les Goliards ?
1: Alors justement, voilà une réponse qui est un peu embêtante. En général, quand on pose une question, c'est on ne sait pas vraiment. Une des hypothèses les plus anciennes, c'est que ça viendrait du provençal Goliard, qui voudrait dire tromper. Il y a une hypothèse qui nous vient d'un des frères Grimm, Jacob Grimm, dont on peut le rappeler qu'ils sont aussi linguistes, qui dit que ça viendrait du latin gula, qui veut dire gorge, gueule, et ce serait dans le sens

0: glouton, gourmand, ou alors fort en gueule. Dans le sens où, ben, justement, où il y avait cette poésie très, très critique.
1: Bah là, en l'occurrence, donc, on a une traduction qui les mettrait clairement dans le champ de provocateurs, voire d'insolents.
0: Ouais, et en même temps, ça les rapprochait aussi un peu du péché. Ouais. en général, la gourmandise. Il y a cette image de provocateur. Et sinon, il y a des hypothèses un peu plus... plus lié avec les controverses de l'université, y en a qui pensent que ça vient du mot Goliath, de David et Goliath
1: carrément.
0: Exactement, ouais. Parce que un des personnages qui a été pensé comme père fondateur des Goliaths, si on peut dire ça comme ça, c'est Abélard, le fameux théologien, professeur d'université, parce que dans une de ses disputes avec Bernard de Clairvaux, Bernard de Clairvaux l'a appelé « Voici le nouveau Goliath ».
1: Est-ce que tu peux nous restituer basiquement les termes de cette dispute et à quelle époque on est ?
0: Alors, on est au XIIe siècle. La dispute, en fait, c'est une dispute entre Bernard de Clairvaux et Abélard, qui représente plus ou moins deux courants au sein de l'université, un plus traditionnel, et un qui tente de ramener les récentes découvertes philosophiques, notamment la redécouverte d'Aristote ou d'autres auteurs philosophes grecs.
1: Donc il y en a un qui est conservateur de la théologie chrétienne et uniquement des textes bibliques, et l'autre qui dit on pourrait réinventer la philosophie grecque.
0: Encore une fois, je pense que je simplifie beaucoup.
1: C'est normal, mais au moins on comprend mieux.
0: Mais plus ou moins, c'est un peu sur ça. Et entre les deux hommes, il y a une...
1: Enfin, c'est important de dire qu'il y avait des débats dans les universités médiévales.
0: Il y a énormément
1: de
0: débats, au XIIe siècle, c'est vraiment...
1: C'est pas du tout un milieu figé.
0: L'université n'existe pas encore tout à fait.
1: Ouais.
0: C'est encore ce système de grandes et petites écoles avec des maîtres qui changent de ville. Dès qu'ils s'entendent plus avec d'autres personnes, ben, ils changent de ville. Ils volent un peu les élèves des autres. Mais du coup, il y a une rivalité entre ces deux hommes qui passe des fois par l'invective, par lettres interposées, et aussi par des lettres au pape. Et du coup, c'est dans une de ces lettres qu'il le traite de Goliath. Et justement, dans mes recherches, j'avais trouvé un article qui disait que, en fait, Goliath, l'association à Goliath, elle pourrait remonter... assez loin, parce que Goliath, dans la tradition liturgique, enfin dans la littérature ecclésiastique, a été à peu près dès le 5e siècle associé à un ennemi du Christ, plus que de Goliath, plus que de David, pardon. Mmh. Et qu'il y avait toute une littérature qui s'était développée autour de Goliath, adversaire du Christ, adversaire de la chrétienté. Et que le mot Goliath pourrait venir de ce Goliath-là, qui, en tant qu'adversaire de la chrétienté. Et sinon, il y a encore une toute dernière hypothèse, c'est que ça viendrait d'un évêque imaginaire, qui s'appellerait Goliath, qui serait lui-même le père de tous les Goliaths, et c'est un homme qui rappelle toutes les caractéristiques qu'on avait dit avant, violent, alcoolique, très proche des femmes.
1: Mais tu vas pouvoir préciser comment tu as trouvé ces sources, mais dans les sources, le mot Goliath est cité, parce que là on a un peu l'impression que c'est comme le nom d'un BDE étudiant ou d'une confrérie. Nous sommes les Goliaths et nous écrivons de la poésie pour rigoler ou pour critiquer l'institution universitaire et donc l'institution religieuse. Est-ce qu'ils se définissent eux-mêmes comme Goliaths ?
0: Alors, justement, pas tellement. Le mot Goliath, il est surtout utilisé dans des documents à charge, dans des documents de loi, de la loi canonique, c'est-à-dire la loi de l'Église, et dans de la littérature qui n'est pas considérée comme goliardique. D'ailleurs, on reviendra sur cette appellation. Les Goliaths ne se nomment pas tels quels, et d'ailleurs, c'est intéressant que tu aies parlé de confrérie, parce que dans certains textes de loi... on parle de la confrérie des Goliards, voire la secte des écoliers vagabonds.
1: Donc j'ai repris le vocabulaire de l'institution et de ceux qui les condamnent.
0: C'est ça. Et, depuis à peu près le début du XXe siècle, il a été prouvé dans certains ouvrages que il n'y a jamais eu de secte, il n'y a jamais eu d'organisation secrète de Goliards. C'est avant tout des gens assez divers qui écrivent de la poésie.
1: Est-ce que tu t'es intéressé à qui est-ce que tu as pu retracer des vies biographiques d'un de ces auteurs ? Tu écris dans ton mémoire qu'ils sont représentés comme étant des étudiants pauvres, voire valorisant le mode de vie pauvre. Qui va à l'université au Moyen-Âge ?
0: Eh bien, justement... En parlant de ça, c'est que moi, dans mon mémoire, ce que je voulais voir, c'était qui étaient les Goliards. Et justement, en fait, le problème, c'est que cette poésie est très largement anonyme, ou anonymisée par des pseudonymes, et les seuls que l'on connaisse, les seuls dont on a le nom, des fois, on pourrait pas vraiment dire qu'ils fassent de la poésie goliardique. On les considère pas forcément, certains auteurs les considèrent comme des Goliards, d'autres les considèrent juste comme des poètes tout à fait légitimes et tout à fait installés. Mais en général, toutes ces personnes-là, elles sont pas tellement pauvres, ou en tout cas, elles sont pas tellement à la marge de la société. Pour prendre un des plus connus et en même temps un des plus mystérieux, l'archipoète de Cologne, l'archipoète, qui dans ses poèmes dit qu'il est un familier du chancelier de l'Empire. Et qu'il connaît l'empereur du Saint-Empire. Qu'il a même écrit des poèmes pour lui, qu'on a retrouvé. Il y a Gauthier de Châtillon, qui est en théorie dans l'entourage de Thomas Becket, qui est un clerc assez important en anglais. Et il y a Hugues Primat d'Orléans, qui, d'après ses poèmes, est aussi familier d'un des fils du roi de France. Qui est familier de Henri de France, il me semble, si je me rappelle bien. Je pense qu'en général, ils n'ont pas d'ascendance importante, mais qu'ils ne sont pas, peut-être pas les plus à plaindre au niveau de la façon dont ils s'est installé dans le cadre de l'Église, puisque du coup, ils ont fait leur chemin dans ce cadre-là. Il n'y a pas vraiment d'autres chemins lorsqu'on fait l'université. Enfin, si, il y en a, mais c'est quand même un chemin plus facile, puisque l'université est censée former les clercs de demain.
1: Ouais. Il y avait des synthèses, des écrits, des historiens qui, avant toi, ont exploré le sujet, ou t'es allé sur un terrain complètement vierge ?
0: Alors, c'est pas un terrain vierge, mais la bibliographie, l'historiographie qui entoure les Goliards, elle est assez ancienne. La dernière somme sur les Goliards, c'est un bouquin de 1931 de Olga Dobiash Roydensvensky. C'était un peu poussiéreux. D'ailleurs, mon exemplaire, il est très abîmé. Et sinon, à part ce bouquin-là, il y a eu des articles où on les évoque quand on parle des universités. Je sais qu'il est dans Les intellectuels au Moyen-Âge de Jacques Le Goff. Mais sinon, en dehors de la France... En Allemagne, ça, de temps en temps, on reparle des Goliards, surtout de l'archipoète de Cologne, qui est un personnage qui est quand même considéré comme assez important dans la culture allemande, comme un des premiers poètes allemands, même s'il écrit en latin. Aux États-Unis, il y a pas mal d'ouvrages qui sont sortis sur les clercs vagabonds, il y a des rééditions de poèmes qui encore aujourd'hui... Qui sont refaits aujourd'hui, mais une réédition des poèmes de Hugues Primat qui date de 2010 de l'université d'Harvard. En Italie, il y a eu quelques ouvrages, mais c'est un peu plus timoré, on va dire.
1: Et c'est-à-dire timoré, comment on interprète cette poésie, ce ton provoquant? On se dit que c'est des étudiants un peu libertaires ou une satire qui nourrit une certaine résistance intellectuelle contre l'institution, contre l'université.
0: Alors je vais répondre en deux points. Le premier point, c'est que on n'étudie pas tellement les Goliaths parce que c'est pas tellement pris au sérieux. C'est en fait au 19e siècle, il y a un engouement autour de cette figure. On en parle beaucoup. Il y a énormément d'historiens du 19e, début 20e qui en parlent dans des articles, dans des éditions de sources. Mais c'est plus un objet de curiosité. Hein. Enfin, c'est rigolo, c'est des poèmes en latin assez drôles qui parlent de sujets entre guillemets un peu tabous. Enfin, de ce qu'on pourrait penser être tabou à l'époque médiévale.
1: En fait, c'est tabou à l'époque de ces 10 historiens, fin 19e, début 20e siècle. Ça parle de sexualité, de beuverie. C'est pas l'image dont ils aimeraient avoir du bon étudiant dont ils sont en train de construire les écoles et les universités publiques en France, enfin en Occident, à cette période-là.
0: Et aussi... il y a aussi tout cette, il y a eu toute une mouvance de récupération de ces textes par la réforme protestante. Il y a une édition du XVIe siècle en Suisse parce que on y voit des attaques contre l'Église catholique. Mais sauf qu'en fait, ces attaques, en fait, on s'attaque pas tellement au cadre. C'est plus, on s'y attaque parce qu'on aimerait bien être à leur place. Il y a des poèmes de Hugues Prima qui s'attaque à l'évêque de Sens.
1: Okay.
0: Mais enfin, on sait pas tellement qui c'est cet évêque, on sait pas exactement de quand date le poème. Et du coup, cet évêque pourrait avoir été un des fils du roi de France. Donc il s'attaque à cet évêque sur la base du fait que, en fait, toutes les critiques qu'il lui fait, même des critiques de pédophilie, enfin, il l'accuse d'être un pédophile. Mais en fait, tout ça, ça part du fait qu'il avait déjà un poste important dans le clergé régulier. Il avait été abbé avant. Et qu'en quelque sorte, il a été parachuté à Sens dès que l'ancien évêque est décédé. Et que quelque part, ça choque qu'il n'ait pas fait une espèce de cursus honorum, un chemin préfet, qu'il n'ait pas pris le temps pour mériter, entre guillemets, cette place. Et tu parlais de poèmes libertaires, c'est peut-être pas tout à fait le cas. Je pense que c'est surtout des choses assez personnelles, des critiques qui sont faites parce qu'on aimerait bien être à la place de la personne que l'on critique. On aimerait bien, on fait une critique de l'argent qui circule à Rome, mais parce que bon, on aimerait quand même bien avoir quelques sous dans la poche, quoi. Et sinon,
1: là, on était du coup sur les interprétations a posteriori, enfin dans les temps d'après, donc des historiens et d'historiennes du 19e, du 20e, mais aussi avant, sur les Goliaths, où donc on aura compris qu'ils aimeraient être à la place de ces étudiants et calquent en fait leur critique contemporaine de l'Église.
0: Oui, alors du coup il y a donc cette récupération par la part de la réforme protestante, par certains lettrés qui connaissent un peu les sources médiévales, mais il y a aussi la récupération de la part, aujourd'hui encore. Mmh. Je suis tombé par hasard, je cherchais un texte, je suis tombé par hasard sur un site masculiniste américain, qui utilisait un poème sur Pénélope, la femme d'Ulysse, pour dire que la femme devait rester au foyer et attendre son mari et être fidèle. Et alors qu'en fait, c'est juste un poème humoristique. En soi, ça n'a pas... Enfin, je pense pas que ça ait une vocation plus large que ça.
1: Ils ont récupéré un poème Goliard, donc d'un étudiant quelconque.
0: Oui, enfin, c'est pas, il me semble que ce soit pas un.
1: C'est
0: il me
1: pas
0: semble
1: un
0: pas que c'est un étudiant quelconque, mais en tout cas, ils ont mis ce poème tel quel. Bizarre, regardez, même au Moyen-Âge, ouais. La femme honnête, la bonne femme, elle reste à la maison. Et déjà, à l'époque, on se plaignait des femmes adultères et des femmes qui quittent le foyer.
1: Eh bien, on va faire une courte pause musicale après cette large présentation de ton domaine de recherche. 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Nous sommes avec Emmanuel qui nous parle de son mémoire sur les Goliards et la poésie goliardique dans la société du XIIe et du XIIIe siècle. Là.

0: C'était Ciao Amore Ciao de Luigi Tenco sur la proposition d'Emmanuel qui est avec nous dans cet épisode de l'Histoire en roue libre. On va lire le début d'un poème de Goliard dont nous parlons aujourd'hui. Début de, tu l'as cité tout à l'heure, de l'archipoète de Cologne, que l'on date à peu près du début du XIIe siècle. Ce poème s'appelle Estuas Intrinsecus, je l'ai bien dit Emmanuel.
1: À peu près, après, ouais, je peux pas t'en vouloir, Estuans Intrinsecus.
0: Et commence ainsi. Cœur enflammé de colère véhémente, plein d'amertume, je chante. Je suis chose légère, telle la feuille dont l'ouragan se joue. C'est le propre d'un homme sage et prudent de bâtir sa maison sur un fondement de pierre. Sot que je suis, je ressemble au torrent qui ne coule jamais sous le même firmament. Tel l'esquif, voguant sans pilote, comme un oiseau errant par les chemins de l'air, je ne suis fixé ni par l'ancre ni par les cordes. Je recherche mes semblables, je m'attache au pervers. Le sérieux de l'esprit me semble intolérable. Le jeu de la vie m'est plus doux que le miel. Qu'il est suave le labeur imposé par Vénus. Il n'habite jamais les cœurs tristes. Emmanuel, où est-ce que tu as trouvé ce texte ?
1: Alors ce texte, c'est un des poèmes les plus connu entre guillemets de la poésie goliardique. Il est cité à peu près partout, mais c'est aussi parce que il a tous les piliers dont j'ai parlé plus tôt dans l'émission. Parce qu'en fait, pour la petite histoire, d'après, alors il me semble que c'est Salim Bene de Adam de Parme qui rappelle cet épisode. C'est un chroniqueur italien du 13e. Qui dit que ce poème a été composé alors qu'il était accusé de tous les péchés du Goliard, entre guillemets. L'archipoète avait été accusé et il devait se justifier auprès de son évêque. Et justement, plutôt que d'essayer de se justifier, l'archipoète tout simplement avoue ben oui, j'aime beaucoup boire, j'aime beaucoup faire la fête, j'aime beaucoup faire des poèmes un peu incisifs, j'aime fréquenter les bordels, mais qui peut me juger et certainement pas toutes ces personnes qui le font sans l'avouer. Et en fait, finalement, le poème se termine un peu comme ça. C'est que moi, au moins, j'avoue faire toutes ces choses-là, et j'en ai pas honte, alors que d'autres clercs que l'on n'accuse pas, eux, sont, le font également.
0: Fais miséricorde à qui la demande, impose la pénitence à qui confesse ses fautes, je me soumets l'âme docile à tout ce que tu prescriras, le lion roi des fauvres épargne qui se soumet et oublie ses fureurs, imiter cet exemple, ô prince de la terre, manque de douceur et déjà t'un excès d'amertume. Bon, tu dis le terme archipoète, on a entendu aussi prima, oui. Ce sont des titres, ce sont des noms qu'il se donne.
1: C'est les deux à la fois. C'est à la fois un pseudonyme sous lequel écrire, et c'est également ben, un titre, puisque prima, ça vient de primatus en latin, qui veut dire le premier, donc sous-entendu le premier des poètes, et archipoète, bon, ça coule de source, c'est le meilleur des poètes, c'est au-dessus de tous.
0: Oui, c'est une récupération d'autres titres médiévaux, l'archiduc,
1: oui, c'est ça.
0: L'archevêque, c'est, l'archidiacre, c'est... archipoète.
1: Et justement, dans mon mémoire, j'ai travaillé sur ces pseudonymes. Parce qu'en fait, comme cette poésie est largement anonyme et largement sous pseudonyme, j'ai dit que plutôt qu'essayer de chercher qui se cachait derrière les textes, ce qui, ben, pour moi, pour un pauvre petit M1 d'histoire, ça aurait été peut-être un peu trop compliqué, ou ça m'aurait pris beaucoup plus de temps, eh ben, j'allais tout simplement parler des pseudonymes. Parce qu'en fait, les pseudonymes, ils ne sont pas choisis au hasard. Prima et archipoète, ce sont des pseudonymes qu'on retrouve énormément. Prima, enfin, sans vouloir faire trop d'extrapolation, Prima, on retrouve plutôt dans les sphères en France, en Angleterre et en Italie. Et archipoète, plutôt dans les sphères germaniques, entre guillemets. Ils parlent tous en latin, ils écrivent tous en latin. Mais archipoète, j'ai le plus retrouvé en Allemagne actuelle. Dans le Saint-Empire. Et en fait, donc j'ai fait une, j'ai un peu regardé ces pseudonymes qui sont utilisés en général pour aussi peut-être pour assurer la pérennité de certains poèmes. Parce que derrière, il y a tout un imaginaire qui se développe derrière l'utilisation de ce pseudonyme. Et d'ailleurs, ces pseudonymes deviennent, à mon sens, presque des archétypes littéraires dans la suite de la période médiévale et même au début de la période moderne. C'est-à-dire que, Prima est utilisé par plusieurs poètes, l'archipoète, on en trouve plusieurs, même si ceux que j'ai cités plutôt, Hugues Prima d'Orléans et l'archipoète de Cologne sont les plus connus et les plus prolifiques. Mais par exemple, Gauthier de Châtillon, qui est aussi un autre poète très connu, on l'a appelé de temps en temps Prima.
0: Et, alors qu'il date de quand?
1: Enfin, il date aussi à peu près... Il me semble que lui, c'est plutôt fin 12e, début 13e.
0: D'accord.
1: D'ailleurs, Gauthier de Châtillon, il est, aujourd'hui, pour nous, il est plus connu pour son Alexandris, qui est une histoire d'Alexandre le Grand. Mais à l'époque, d'ailleurs, c'est dit sur un épitaphe qu'il a écrit lui-même, il est connu pour ses poèmes, pour ses chansons. Et oui, donc du coup, sur certains poèmes qui lui sont attribués aujourd'hui, ils ont été trouvés sous le nom de Prima. Et voilà, donc il y a énormément de poètes qui se font nommer par cette manière.
0: Donc il y a une circulation, une récupération de ces titres qui va courir selon toi, enfin, c'est ton hypothèse, qui va courir tout le long du Moyen-Âge.
1: Ouais, et ça va être réutilisé aussi dans la littérature non goliardique, si on peut l'appeler comme ça, chez d'autres auteurs de la période.
0: Mais justement, sans aller dans les tréfonds précis de la grammaire latine, qu'est-ce qui fait la singularité de ce genre littéraire et de la poésie goliardique par rapport à d'autres poésies, poèmes du Moyen-Âge?
1: Ben, au risque de décevoir, ben, il n'y a pas tellement d'originalité, il n'y a pas de caractéristiques précises. C'est pour ça qu'aujourd'hui, en général, on ne parle plus tellement de poésie goliardique. D'ailleurs, c'est quelque chose que j'avais noté en mémoire, c'est qu'on pourrait presque dire que la poésie goliardique, en tant que telle, et à l'époque dont on parle, ça n'existe pas, ça n'est pas pensé comme ça. Pour moi, la poésie goliardique, c'est un groupe qu'on a imaginé, qui a été imaginé par les historiens du 19e siècle.
0: Et qui ont voulu construire ce genre spécifique.
1: Oui, exactement.
0: Mais pour le renier ou pour...
1: Non, c'était peut-être juste pour essayer de mettre en case un certain type de thème, un certain type de poème. Mais finalement, très souvent, on se rend compte que on amalgame beaucoup de poèmes qui ont des choses en commun aussi avec des poèmes qui n'ont rien à voir avec ce pseudo-mouvement, entre guillemets.
0: Alors, tu racontes que tes bornes chronologiques vont du 12e au 13e siècle, mais ça ne correspond pas au seul siècle d'existence des Goliards, ni de ce qu'on a appelé poésie goliardique. Est-ce que ça évolue? Est-ce qu'à un moment donné, ça s'affaisse? On ne parle plus d'eux
1: Justement, alors pour prendre au strict sensu sens de poésie goliardique, comme on l'imagine aujourd'hui, et ben justement, le fait que ça a été une catégorie qui amalgamait beaucoup de textes, ça a permis à des gens de dire que, par exemple, Ruteboeuf, qui est un poète qui, il me semble, écrit en langue vernaculaire, qui est plus tardif, soit un poète goliardique, voire même que François Villon, qui écrit au, il me semble, 15e,
0: ouais,
1: ait pu être un poète goliard. Alors, effectivement, il y a des ressemblances, c'est à peu près le même type de poésie, il y a de la satire, il y a le lien avec la fête, la boisson, mais moi je me fonde surtout sur une thèse qui est sortie en 2018 de la part de Marianne Weiss, qui a fait une thèse de musicologie en allemand, qui justement réduisait ce moment goliardique entre guillemets au 12e, 13e siècle. Et pour revenir sur l'affaissement dont tu as parlé, c'est qu'effectivement on ne parle plus tellement des goliards après le 13e siècle. Le mot goliard en tant que tel, goliardus en latin, il se plus ou moins il, il s'éteint, il disparaît. C'est-à-dire que au cours du XIIIe siècle, il est énormément employé dans les conciles.
0: C'est ça, c'est là où j'allais en venir. Il faut dire aussi qu'ils ont été rappelés à l'ordre par de nombreux textes religieux de la part des autorités religieuses. Les conciles, ce sont donc les autorités religieuses autour du pape, autour du Vatican.
1: En fait, c'est les réunions des évêques.
0: Et qui définissent un concile. Ils se réunissent, ils débattent et ils produisent un texte à la fin.
1: Ils produisent des textes de loi, canonique.
0: De loi canonique. Et on trouve de nombreux textes qui font allusion à ces goliards en les critiquant, en disant que ce sont des déviants.
1: Alors le premier texte qui parle des goliards, c'est à Trèves, en 1227, le concile de Trèves, qui interdit aux goliards, enfin ceux qui se font appeler goliards, de chanter des vers par-dessus l'Agnus Dei et le Spiritus Sancti.
0: C'est-à-dire
1: des chants liturgiques tout à fait communs. Et en fait, ce que ça veut dire, c'est qu'il est interdit de faire des parodies. C'est-à-dire que pendant qu'on chante à la messe, on ne chante pas d'autres vers que ceux qui sont prévus. C'est donc la première fois que... Donc il y a le lien avec la critique, avec la satire, avec le fait de réécrire des chants, de faire de la parodie, il est là dans ce premier canon de concile. Parce qu'en fait, on retrouve ensuite des parodies de chants mariales, donc des chants en l'honneur de la Vierge Marie, qui s'appelaient Virtum Bonum et Suave, il me semble, donc la vertu bonne et agréable, qui est changé en winum bonum et suave, ce qui veut dire le vin bon et agréable.
0: D'accord. On voit leur centre d'intérêt quand même.
1: C'est pas tellement changé parmi les étudiants, j'imagine.
0: Ouais. Mais ces conciles, c'est un peu des rappels aux autorités des universités où on leur dit tenez vos étudiants. Quelle est la portée de ces textes de loi?
1: Justement, c'est aussi difficile à dire parce que, personnellement, j'ai pas trouvé de procès de Goliard ou d'autres textes en rapport avec les Goliards dans un terme juridique que dans les canons ou dans quelques traités de juridiction canonique, de loi canonique. J'ai jamais vu l'application de cette loi.
0: Et alors du coup, tu parlais de la défense de l'archipoète de Cologne, du poème dont on a lu quelques extraits, qui aurait eu lieu pendant son procès.
1: En fait, c'est pas tellement un procès, j'ai plus l'impression que c'est, de mémoire, c'est plus l'évêque qui lui demandait compte.
0: D'accord.
1: Il n'y a pas tellement de procès. Enfin, c'est pas noté comme tel. Mais du coup, en revenant sur cette législation canonique, donc j'ai récupéré tous les canons dans lequel il y avait le mot Goliard, pour voir à quels autres noms il était associé. Et en fait, en faisant comme ça, j'ai pu remarquer qu'il y avait un changement de sens du mot entre le début du XIIIe et la fin du XIIIe. C'est-à-dire qu'à l'origine, on a vraiment ce lien avec les étudiants, on a ce lien avec les poèmes, et progressivement, le mot Goliard, il est plus associé à des clercs pauvres, sans qu'il y ait nécessairement un lien avec la chanson ou avec les plutôt enfin sans qu'il y ait nécessairement le lien avec l'université ou les milieux scolaires.
0: D'accord, donc des prêtres pauvres dans les villages d'Europe.
1: Des clercs qui reçoivent pas assez d'argent pour vivre et qui sont obligés de faire des activités déshonorantes pour les clercs.
0: Tels que
1: justement chanter dans les tavernes, c'est pas conseillé pour les clercs, et faire de la jonglerie, donc des bouffons entre guillemets, c'est-à-dire faire des spectacles parce qu'on rappelle que tout ce qui est homme de spectacle, tout ce qui est acteur, c'est mal vu de la part de l'Église.
0: Mais c'est très populaire dans les sociétés médiévales.
1: C'est très populaire dans la société profane, mais de la part de l'Église, c'est mal vu. Et en général, les acteurs vont en enfer, entre guillemets.
0: D'accord. Mais on a donc, du coup, ces conciles et ces textes de loi nous montre une société à la fin du XIIIe siècle où des clercs reçoivent trop peu d'argent de la part des autorités épiscopales et sont obligés d'avoir une deuxième activité qui va être de l'ordre de la fête, de la chanson, de la poésie, qui a sa généalogie dans peut-être leurs études et leur sociabilité goliarde.
1: Je pense que c'est surtout des gens qui sont un peu déclassés dans le sens où ils ont fait des études ou ils sont rentrés dans les ordres parce que pour un certain nombre de raisons, mais que derrière il faut quand même se nourrir et ils reçoivent pas assez d'argent et du coup ils sont obligés de prendre en compte de pratiquer certaines activités qui sont une parmi les nombreuses activités qui sont interdites pour les clercs.
0: Et donc on a beaucoup de textes comme ça qui vont être publiés au cours de ce siècle.
1: Oui, il y en a pas mal et dans toute l'Europe.
0: Et dans toute l'Europe.
1: C'est dans toute l'Europe, avec des fois des variantes de noms. C'est-à-dire que j'ai trouvé un nom qui s'appelait les Eberhardinos, les Eberhardins, qui, à mon sens, c'est peut-être une variante de Goliard en Allemagne et qui serait plutôt lié à une tradition très locale d'un évêque qui s'appellerait Eberhardin. Et oui, donc il y a des conciles dans le nord de la France, dans le sud de l'Allemagne, un peu partout.
0: Et à l'inverse, on va trouver certains clercs, notamment Giraud de Bari, qui est dans la cour anglaise, enfin à l'inverse, qui va écrire des ouvrages et parler de ces Goliards, en retranscrire quelques poèmes qui sont extrêmement virulents envers Rome, envers l'autorité papale.
1: C'est ça, parce que comme je l'ai dit plus tôt, c'est un des piliers aussi de cette littérature entre guillemets, c'est la critique des cadres.
0: Mais donc on se moque d'une église, d'autorité corrompue, on se moque de l'autorité.
1: C'est ça, mais c'est parfois ça, c'est très violent.
0: C'est une critique.
1: C'est vraiment une critique très très acerbe, très d'une fiscalité, on va dire pontificale, très très lourde, où on arrive mieux à se faire entendre si on a agressé la patte du portier en arrivant. Ou si on est pauvre, on fait peu de cas des demandes des clercs qui sont là.
0: Voilà, j'ai retrouvé l'extrait dans ton mémoire. « La cour des Romains n'est qu'une cour de foire où les droits des sénateurs sont mis à l'encens ou à l'encan, et une bourse pleine lève tout obstacle. Dans ce consistoire, si quelqu'un veut défendre sa cause ou celle d'autrui, qu'il sache d'abord ceci, s'il ne donne pas d'argent, Rome lui refuse tout. »
1: C'est exactement ça, c'est un extrait de Outard contre Avitia de Gauthier de Châtillon, parce que lui il a eu pas mal de soucis, il a dû faire plusieurs fois l'aller-retour entre l'endroit où il vivait d'habitude et Rome. Genre, je me rappelle plus exactement pour quelle raison, mais il a eu pas mal de soucis avec l'administration pontificale et du coup il a quelques poèmes comme ça qui critiquent très virulement la cour pontificale. Mais alors ça, c'est Olga Dobiach qui le dit, l'historienne qui avait écrit la poésie des Goliards, qui dit qu'en général il s'attaque plus au cadre administratif plutôt qu'au pape lui-même.
0: Oui, c'est comme quand on critique les conseillers du roi et jamais le roi lui-même.
1: C'est ça, parce qu'en fait face à la... c'est pour ça que je disais que c'est pas tellement des libertaires, c'est pas tellement... ils sont pas là à remettre tout en cause.
0: Ouais, mais c'est quand même très politique comme texte.
1: C'est très politique, mais on s'attaque jamais à la personne du pape, sauf rares exceptions. Il y a un petit poème sur Lucius II qu'il compare à un brochet, parce qu'en fait c'est un jeu de mots, parce que le mot Lucius en latin peut aussi veut dire, et assez proche du lus, du brochet. Et du coup, c'est des textes qu'on retrouve assez régulièrement, même parmi des personnes qui sont très bien installées. Par exemple, Philippe le Chancelier, qui était un cadre éminent de l'Université de Paris, qui a aussi des soucis pendant un temps avec l'administration pontificale, qui écrit énormément aussi contre cette administration. D'ailleurs, c'est un des poète que les gens ont le plus de mal à placer comme goliardique, parce qu'il n'a pas tellement de... À part cette critique de l'Église et de ses cadres, il n'y a pas tellement de lien thématique avec le reste de
0: ouais,
1: ce qu'on
0: lui,
1: a appelé...
0: Lui, il ne va pas trop parler de la fête et du vin.
1: Mais oui, on est... aussi des poèmes très moralisateurs... en dehors.
0: On est dans de la satire qui vient de l'élite, d'une certaine de gens assez bien installés, comme on disait au début, ce sont des gens qui font des études, qui nous traduisent certaines formes de critique, de subversion politique et d'une tradition à tourner en dérision des formes de pouvoir.
1: C'est ça. Mais c'est jamais si éloigné du reste de la production de l'époque, qui peut aussi être parfois très critique de ces cadres.
0: Oui, il n'y a pas que eux, les classes populaires aussi ont des moyens de subversion pour se moquer du pouvoir.
1: Les classes populaires, entre guillemets.
0: Mais ce que je veux dire, c'est que il y a des catégories de subversion qui sont ancrées dans...
1: Qui ne sont pas forcément nommées comme goliardiques, mais qui existent tout de même. De la poésie tout à fait correcte. Mais oui, effectivement, il y a toute une tradition entre guillemets de critique des cadres de l'Église.
0: Et qu'on n'est pas simplement, encore une fois, on n'est pas simplement à critiquer son professeur à l'université.
1: Non, parfois on critique des personnes plus influentes, beaucoup plus influentes que simplement le prof.
0: Alors j'essaye pendant tout le long de l'émission de me souvenir de mes cours du Moyen-Âge, mais c'est compliqué. Est-ce que il me semble qu'on est aussi dans une période où, c'est la période médiévale qui est très grande, qui court sur pratiquement 1000 ans, est une période de lutte continue entre le pouvoir temporel et le pouvoir spirituel, entre l'Église et les pouvoirs laïques, les pouvoirs, les seigneurs et pouvoirs royaux. Est-ce qu'on retrouve un reflet à travers ces poésies goliardiques ?
1: Alors, de mémoire, j'ai pas spécialement l'impression. Il y a de temps en temps des critiques plutôt... c'est plus de l'humour, c'est-à-dire qu'on prétend que les clercs font mieux l'amour que les chevaliers. C'est un des poèmes, d'ailleurs, il me semble qu'il est cité à un moment. Où effectivement, il s'agit de dire à la femme convoitée que elle perdrait rien à coucher avec un étudiant plutôt qu'avec avec un soldat.
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0: Eh bien, on approche de la fin de cette émission, Emmanuel. Je voudrais juste, je t'ai pas posé la question, mais toi, qu'est-ce qui t'a donné envie d'aller te plonger dans cette histoire?
1: Alors, c'est pour plusieurs raisons. Déjà, j'ai toujours bien aimé la poésie. J'avais jamais vraiment lu de la poésie en latin. Enfin, j'ai une formation en latin, mais j'avais jamais vraiment lu de poésie. Et en fait, c'est une histoire un peu rocambolesque qui m'a mené au Golia. C'est-à-dire que quand j'étais en prépa, y avait une chanson qui circulait avec les noms des professeurs. C'était une reprise de la Carmagnole. Et en fait, les professeurs sont tombés dessus et l'ont un peu mal pris. Alors, c'est pas nous qui l'avions écrite, mais ils avaient un peu mal pris qu'on chante ça dans les rues de la ville. Et il y a...
0: Il t'avait entendu tard dans la nuit.
1: En fait, on avait un texte qu'on donnait aux premières années. Et
0: D'accord.
1: en fait, ce texte, il est par... Je ne sais pour quelle raison, est arrivé entre les mains des professeurs. Et en fait, cette année-là, au concours pour l'école des chartes, le thème, c'était transmission et formation des savoirs à l'époque médiévale. Et quand on est arrivé justement à parler des universités et des mondes des étudiants, le prof a dit tiens, les Goliards, ça me dit quelque chose. Des étudiants qui écrivent des chansons sur leur professeur, ça me dit quelque chose. Et du coup, c'est devenu un peu notre leitmotiv
0: Ouais,
1: humoristique durant l'année.
0: ouais.
1: Et finalement, je me suis dit, mais pourquoi pas travailler là-dessus? Parce que c'est drôle et puis ça me ressemble bien, entre guillemets.
0: Bah, d'ailleurs, là, donc là, en l'occurrence, un bout de papier qui apparaît, qui est dans qui se retrouve dans les mains d'un de tes professeurs. Au 12e, 13e siècle, c'est des chansons, il y a des traces, il y a à la fois des traces écrites qui doivent circuler, mais c'est aussi des chants, c'est des gens qui vont dans des tavernes, qui peuvent les chanter comme ça à tout le monde, et c'est par bouche à oreille, enfin, que ça arrive aux oreilles des autorités religieuses. Comment
1: Juste.
0: ça circule? Comment on connaît
1: Eh bien, en fait, il y a énormément de
0: ce...
1: copies
0: D'accord.
1: de ces chansons. Et on voit qu'il y a certaines chansons qui ont énormément de succès et qui sont copiées dans énormément de manuscrits. Et d'ailleurs, c'est une des raisons pour laquelle je me dis que peut-être que cette poésie est moins choquante qu'il n'y paraît. Enfin, il y a souvent des chroniqueurs, je parlais tout à l'heure de Salim Bene de Adam de Parme, qui aiment beaucoup la poésie, qui citent de temps en temps des Goliards pour. Il dit, ah, regardez. Ces poèmes, à quel point ils sont choquants, ou alors il a fait une critique assez acerbe, et puis après il écrit tout le poème. Donc peut-être que c'est un peu moins choquant qu'on veut bien le croire.
0: Ça serait une perspective de recherche future pour
1: C'est ça.
0: un M2 ou une thèse?
1: Ben justement, je vais retourner en recherche l'année
0: Ouais.
1: prochaine, et si possible pouvoir retravailler sur le même type de sujet. Donc la poésie en milieu étudiant au début du 12e, 13e. Parce que justement, j'ai trouvé un texte dans lequel un clerc de l'entourage de Thomas Becket, oui c'est ça, Thomas il me semble, qui disait que lors des jours fériés, il y avait des concours organisés par les étudiants, notamment des concours de versification de poésie. Et ces jours-là, on avait le droit de dire tout ce qu'on voulait sur les professeurs. Et du coup, je me suis dit, peut-être, bon, c'est la seule trace que j'ai de ce type de pratique, peut-être que c'est moins choquant parce que ça rentre dans des dynamiques un peu carnavalesques, d'inversion des valeurs, et que peut-être que ces poèmes sont aussi issus de ce type de tradition.
0: De rituel, il y
1: De
0: a
1: exactement.
0: voilà, où un jour précis, on peut se moquer, on peut dire ce qu'on veut du
1: Exactement.
0: pouvoir, et
1: Et
0: ouais.
1: on sera pas poursuivi ou quoi que ce soit. Sachant qu'il y a certains des poèmes qui sont aussi des exercices de style, des exercices de versification. Et voilà, donc il y a encore énormément de choses que j'aimerais voir dans ce type de poésie.
0: Oui, parce que c'est à travers ces poèmes, tu te plonges aussi dans la vie d'un espace social précis et professionnel, enfin dans un champ académique, en même temps un ordre dans la société médiévale, l'université qui a été beaucoup étudiée, mais dont toutes les quand on creuse chacune de ses facettes et chacune de ses aspects de la vie estudiantine, étudiante, on en apprend beaucoup sur les mœurs du Moyen-Âge.
1: C'est ça, même si je dirais pas que c'est forcément la poésie d'une classe sociale.
0: Non.
1: Parce que les étudiants, ils viennent d'un peu partout et d'un peu tous les milieux. Mais c'est effectivement, on rentre un peu dans le quotidien, enfin, si possible, dans le quotidien des étudiants, et pas forcément des étudiants qui ont peut-être toujours tout réussi, mais aussi des étudiants qui ont trouvé peut-être des voies un peu bouchées. Mais en général, c'est prendre un peu la température de qu'est-ce qu'être étudiant au Moyen-Âge.
0: Merci beaucoup, Emmanuel, d'avoir participé à cette émission et de nous avoir présenté ta passionnante recherche qui est surtout de nous avoir traduit et rendu accessible ce vaste monde et de ce vaste mot qui fait un petit peu peur des Goliards entre le 12e et 13e siècle.
1: Merci à vous.
0: Et bah, pour conclure, on peut peut-être se quitter sur la Carmagnole, pourquoi pas?
1: Et pourquoi pas?
0: C'était l'histoire en roue libre sur Cause Commune 93.1 FM et le DAB+ de la région parisienne. Merci à vous, chers auditeurs et chères auditrices, de nous avoir écoutés. 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Si le programme n'a pas changé, vous allez pouvoir écouter à 19h après la première diffusion ce dimanche, Tintamarre de mon ami Valentin. Restez donc à l'écoute de notre antenne. Je vous souhaite à toutes et à tous une excellente soirée, une excellente journée ou une bonne nuit selon l'heure à laquelle vous nous avez écoutés.

0: Bonsoir à tous pour ce 41e épisode de Chemin de Traverse, d'autres voies pour imaginer demain. Dans Chemin de Traverse, Mehdi, Julie, Élise, Emma et moi-même Fred, nous espérons vous proposer des belles rencontres et mettre en avant des parcours personnels et professionnels, des passions, des engagements. Mehdi va animer l'émission de ce soir. Notre invité ce mercredi est Bogdan Obraz, qui a notamment témoigné des relations franco-ukrainiennes dans son roman Kiev-Paris, publié quand il était étudiant. Nous sommes installés dans le cocon du studio de la radio. Prenez place avec nous pour cet entretien. Avant que je ne passe la parole à Mehdi et Bogdan et que la discussion ne commence, je vous rappelle que nous sommes en direct ce mercredi 24 septembre 2025 sur Radio Cause Commune, La Voix des Possibles sur 93.fm et en DAB+ en Ile-de-France, partout dans le monde sur le site causecommune.fm. Mais vous écoutez peut-être une rediffusion ou un podcast. N'hésitez pas à participer, à intervenir en direct, soit sur le salon web dédié à l'émission sur le site causecommune.fm et émission Chemin de Traverse, ou par téléphone au 09 72 51 55 46. Je répète, 09 72 51 55 46. Et je vais passer la parole à Mehdi et Bogdan.
1: Merci beaucoup Fred. Bonsoir à toutes et à tous. J'espère que vous allez bien, que votre rentrée s'est bien passée. Pour ma rentrée, j'ai le privilège de recevoir ce soir Bogdan Obraz, avec qui nous allons parler littérature, amour et point de vue sur l'actualité. Bogdan, bonsoir.
2: Bonsoir.
1: J'espère que tu vas bien. On va se tutoyer ?
2: Oui, bien sûr, avec plaisir.
1: Merci beaucoup. Bogdan, l'idée de t'avoir dans l'émission aujourd'hui, c'était de pouvoir discuter ensemble de ton métier d'écrivain et de pouvoir un petit peu comprendre aujourd'hui qu'est-ce qui t'a amené à l'écriture, qu'est-ce qui t'a amené à être édité, à faire des livres, quelles sont les origines un petit peu de cette passion. Parler aussi d'un sujet qui te tient beaucoup à cœur, qui est l'amour, ce qui est assez intéressant puisque c'est un sujet sur lequel on peut discuter pendant des heures et des heures, mais avoir ton point de vue par rapport à l'amour et à la manière dont tu l'as mis en avant et mis en scène dans ton livre. Et bien évidemment, on conclura avec un petit peu l'actualité puisque tu es franco-ukrainien. Et ça sera intéressant de pouvoir avoir ton point de vue non seulement sur la position actuelle de l'Ukraine par rapport à ce qui se passe au niveau du conflit avec la Russie, et surtout avoir un message d'espoir par rapport à un avenir proche.
2: Oui.
1: Bogdan, je te laisse la parole. Merci de te présenter, de nous dire un petit peu qui tu es, d'où tu viens.
2: Donc je suis Bogdan Obraz, mon pseudonyme littéraire est Bob, B-O-B, c'est tout simple, B.O-B, Bogdan Obraz, rien d'américain. Je suis en France depuis septembre 2008, je suis venu ici en cadre de mes études et puis je suis resté. Et également je suis un écrivain ukrainien, depuis 2015 je suis publié en Ukraine et c'est quelque chose qui est ma passion, que c'est quelque chose donc je continue tout le temps et c'est quelque chose aussi qui m'aide à être aussi le porte-parole d'Ukraine, car effectivement quand on est écrivain on est une personnalité, une personne engagée pour l'avenir de son pays aussi.
1: D'accord. Et justement par rapport à ce que tu viens de nous dire et sur les origines un petit peu de ta passion, est-ce qu'il y a eu un catalyseur, un auteur en particulier, un style qui t'a amené à te dire ok, ça me plaît l'écriture, je vais essayer d'avancer dans cette voie-là?
2: Alors effectivement, parce que j'ai déjà un petit peu le parcours différent qu'un simple écrivain, enfin simple écrivain, qu'un écrivain tout court, parce que je n'ai pas de parcours littéraire du tout.
1: D'accord.
2: C'est-à-dire que j'ai mon parcours formation économique, voire école de commerce à Paris. J'ai commencé à écrire tout d'abord parce que depuis que j'étais enfant, j'aimais bien lire. Et du coup, j'adore bien sûr la littérature française. En France, pour chaque auteur, enfin, chaque lettre d'alphabet, on a un auteur mondialement connu.
1: D'accord, oui, c'est vrai.
2: Et en revanche, quand j'ai commencé réellement à écrire, c'est quand j'étais étudiant en Ukraine, donc des années 2000, seconde moitié des années 2000, parce que j'ai découvert notamment la littérature contemporaine ukrainienne. Pas la classique qu'on devait apprendre à l'école pour lire à l'école pour avoir des bonnes notes, mais justement la littérature contemporaine, à partir, disons, 91, où c'était un véritable souffle de liberté, un souffle de... Nouvelle découverte, un souffle d'esprit libre, oui. Et c'est mes amis qui m'ont poussé à écrire en disant, voilà, tu connais plein de petites histoires, tu as toujours des petites choses à nous raconter, pourquoi pas, regarde, il y a d'autres auteurs comme Luc Roderge, d'ailleurs, qui était aussi édité en France,

0: qui sont quelques années plus âgés que toi, ou ont presque le même âge, et ils sont déjà édités. Et donc, j'étais poussé pour cela, mais je pense que le véritable catalyseur, c'était ma venue en France.
1: D'accord.
0: Parce qu'en Ukraine, j'étais dans un cercle de confort, on peut dire comme ça. Je fais mes études, j'avais mes amis, la famille, la bien-aimée, etc. Et là, soudainement, je suis poussé de cette cercle de confort pour venir en France pour faire mes études. Voilà. Et donc, c'est là où j'ai compris que j'ai une situation privilégiée. C'est-à-dire que je vis entre la ville de Kyiv et la ville de Paris, que je suis entre la France et l'Ukraine, et que ce que je découvre, je pourrais le faire découvrir à mes lecteurs. L'idée, c'est que ce ne soit pas juste parler de moi, comme tu sais, pas mal de blogueurs le font, mais que ce soit intéressant et que ce soit instructif. Et c'est pour ça que j'ai commencé à grappiller, à gratter les papiers, à noircir les pages de mes calepins. Et le fruit de ce travail, c'est mon roman Kyiv Paris.
1: Merci beaucoup. De ce que je comprends, c'est qu'il y a eu un vent de liberté en Ukraine avec cette vague contemporaine dont tu parles. Et la question que je me pose, c'est est-ce que c'est ce vent-là qui... déjà, comment c'était avant ? Parce qu'on parle de vent de liberté, mais est-ce qu'il y avait une certaine censure en Ukraine avant cette nouvelle vague contemporaine d'écrivains ? Et la deuxième question que je me pose, que j'ai envie de te poser, c'est à partir du moment où tu as senti ce vent de liberté, quelles ont été les étapes en tant que pré-écrivain que tu as mis en place pour pouvoir avoir une certaine routine dans l'écriture, en sachant que tu faisais des allers-retours entre Paris et Kiev, en sachant que tu naviguais entre deux langues, et arriver à adapter tes anecdotes dont tu parles, puisque de ce que je comprends, c'est la somme d'anecdotes que tu as pu vivre ou que tu as pu voir qui t'ont amené à les faire dans un condensé pour pouvoir avoir ton premier ouvrage.
0: Alors oui, effectivement, quand on parle de la censure, il ne faut pas oublier que l'Ukraine est indépendante depuis 1991.
1: D'accord.
0: Avant 1991, tout ce qui était écrit, quand même majoritairement, était révisé, et que les auteurs ukrainiens, qui étaient, disons, qui avaient une certaine vogue, ils devaient écrire sur des sujets qui n'étaient pas contradictoires, notamment pour le pouvoir soviétique. Bien sûr, les Ukrainiens le faisaient. Je te prie de croire qu'on a toute une génération, malheureusement, qu'on appelle la génération Renaissance fusillée. Donc, c'est les années 30. C'était vraiment les fleurons de l'écriture ukrainienne. Ce qu'ils écrivaient, ça déplaisait au pouvoir soviétique. Donc, ils étaient fusillés en 1933. Et après, il y avait quand même de la littérature qu'il fallait c'était la plume soumise quelque part.
1: Il y avait une relecture des livres, on va dire, par le gouvernement, et une véritable censure qui était mise en place.
0: On peut dire comme ça. Bien sûr, il y avait toujours un petit peu, tu sais, les Ukrainiens
1: en rebelle.
0: Absolument. Donc, ce sont les textes très bien. En revanche, je pense que fin des années 80, début des années 90, là, il y avait le souffle de liberté. Justement, c'était l'agonie de l'Union soviétique, et c'est magnifique la lecture ukrainienne, la littérature ukrainienne sur cette période-là. Après, il y avait la Révolution Orange 2004, qui a poussé justement la communication sur le livre ukrainien. Et c'est pour ça que nombreux écrivains, ils ont eu la gloire justement grâce à ce souffle de Révolution Orange en 2004, et puis aussi 2013, la Révolution Euromaïdan, la Révolution de l'Unité, ça a encore plus poussé toute cette génération des écrivains contemporains, et je suis bien heureux que plusieurs d'eux sont traduits en français, et qu'ils sont disponibles pour le lecteur français.
1: D'accord.
0: Voilà. Qu'est-ce qui m'a poussé à écrire ? Comment ça s'est passé ? C'était, je pense, mon troisième essai, mon troisième roman, parce que d'abord, j'ai fait un petit feuilleton d'une cinquantaine de pages que j'ai appelé Big City Love. Il y avait un tube en 2007, je crois, comme ça. Et donc, c'était un mélange d'histoire d'amour. Oui, d'une cinquantaine de pages, même pas. Mais franchement, tu sais, le premier livre, c'est un brouillon. Toutefois, j'ai publié les extraits sur internet, et il y avait plusieurs centaines de lectures à l'époque, tu vois.
1: Ça permet de pouvoir avoir un écho tout de suite sur ce que tu as fait, et de savoir si ton style, je sais pas si on peut dire ça comme ça, ou en tous les cas la manière dont tu voulais faire évoluer ta plume pouvait correspondre à une audience, ce qui est plutôt bien, puisque aujourd'hui à l'ère des réseaux sociaux, il est vrai que dès lors où on publie quelque chose, on a une réponse instantanée, chose qui n'était pas forcément le cas à l'époque. Et je trouve que c'est plutôt une belle amorce. Quand est-ce qu'est sorti ton premier ouvrage? T'avais quel âge?
0: C'était pas c'était en 2015, quoi.
1: D'accord.
0: 27 ou 28, oui. Et en fait, justement, c'était déjà quelque part mon troisième ouvrage qui est devenu un livre. Parce qu'après le premier feuilleton, j'ai écrit encore quelque chose, mais je ne l'ai même pas envoyé aux éditeurs. En revanche, justement, cette idée, cette situation dans laquelle je me trouvais, être entre Paris et Kyiv, entre France et Ukraine, j'ai compris que c'est quelque chose qui est absolument inédit, inouï. Et je voulais profiter au maximum pour faire découvrir la France aux Ukrainiens, pour faire découvrir, quelque part, faire la comparaison entre deux villes, et pour que ce soit un roman d'amour aussi, justement, utiliser le côté sentimental, le côté romanesque, introduire des héroïnes.
1: Voilà. Ouais, complètement.
0: Et il est sorti en 2015, justement, je l'ai écrit en 2011, donc on a signé le contrat en 2012, après il y avait plusieurs lectures, donc ça a pris un petit peu de temps, et ça a eu un vif succès en Ukraine, notamment c'était la présentation pendant le festival littéraire Arsenal des livres. Après, suite à cela, il y avait toute une émission radio en 2017 où en 10 extraits, en 10 émissions, 10 volumes, je lisais mon livre et que c'est devenu un livre audio.
1: D'accord.
0: Et en 2018, le lecteur français, depuis 2018, le lecteur français peut le lire en ukrainien, en français. Il est sorti chez L'Harmattan. Voilà.
1: Super. Et comment est-ce que toi, tu l'as vécu, cette ascension de jeune étudiant qui a une envie de pouvoir surfer sur une vague libertaire et avoir envie de raconter des histoires, je deviens un écrivain complet et je suis édité. Ça fait quand même un gros gap.
0: Oui, c'est vrai que je peux te dire, c'est quelque part une fierté, mais aussi, je vais te dire, c'est une responsabilité. Parce que quand on écrit quelque chose, on est responsable de ce qu'on écrit. C'est pas la peine de vouloir plaire à quelqu'un, mais c'est quelque chose que tu veux faire et tu es soucieux de la qualité. Voilà. Mmh. C'est pour ça que, bien sûr, dès lors que je reçois... tu vois, quand on me critique moi-même comme une personnalité, d'accord, c'est une chose. Mais quand on critique mon livre, c'est comme mon bébé.
1: Non, je comprends.
0: Oui. Donc, effectivement, c'est comme si c'était mon bébé, mon livre. Et justement, je me sentais bien à l'aise. Et surtout que quand j'ai vu l'accueil bienveillant de mon livre, quand je recevais des très bonnes critiques, et que c'est cela qui pousse à écrire plus.
1: D'accord, les critiques étaient plutôt françaises, plutôt ukrainiennes, plutôt...
0: Disons plutôt en ukrainien, bien sûr. Il a mieux marché en Ukraine, bien sûr, parce que tout d'abord, force est de constater, c'était écrit pour les Ukrainiens, quand même, quand on a fait la version française, c'était plus adapté, il y avait pas mal de remue-ménage. Mais tu vois... C'est surtout quand on a un écrivain, certains se comparent à des rockstars, etc., qui pensent qu'ils ont plein de groupies. Moi, justement, la vérité m'oblige à dire que la majorité de mes lectrices, ce sont plutôt des dames d'un certain âge, des babouchkas, des grand-mères, tu vois. Et je reçois les messages très agréables, c'est que comme si, à ces grand-mères, je leur permets de voyager à Paris. Parce que Paris, à l'époque soviétique, c'était une ville, t'imagines ?
1: Un fantasme.
0: C'était un fantasme. On ne pouvait pas... comme ça, venir, parce que c'était le rideau de fer, etc. Donc, bien sûr, les hommes et les femmes, surtout soviétiques, ils s'émerveillaient en regardant les films d'Alain Delon, de Brigitte Bardot, en écoutant Joe Dassin, voilà. Donc, c'était une ville quasiment imaginaire. Et donc, en lisant, parce que c'est quand même assez minutieux où je compare... Différents quartiers de Kyiv et Paris, parce que j'essaie de vivre comme à Kyiv, découvrir plein de lieux insolites, etc. Et donc, quand ils le lisent, ça leur permet d'imaginer et de se projeter, de se flâner, j'aime bien ce mot, flâner dans les rues de Paris. Et c'est pour ça que quand je reçois ce genre de message, merci de m'avoir fait visiter Paris, merci de m'avoir accompli mon rêve d'avoir visité ce Paris dont je rêvais tant, je me sens ému. Tu vois,
1: ça s'est transformé en fantasme, j'ai envie de dire, de certaines personnes qui n'ont pas pu voyager et découvrir Paris par l'intermédiaire de tes textes, donc par l'intermédiaire de ta plume, d'avoir ce sentiment de partager tes aventures, de partager effectivement, parce que t'as parlé d'un sujet qui est important, c'est ta comparaison entre Paris et Kiev, puisque ton livre s'appelle Paris-Kiev, et justement, tu mets en évidence des choses qui te paraissent un peu extraordinaires, romancées, pleines de bienveillance, avec ce que tu as pu connaître à Kiev, et tu fais aussi cet écho avec Paris, Et c'est quelque chose qui fait sens parce qu'aujourd'hui, je ne sais pas combien de personnes qui nous écoutent ont pu aller à Kiev, mais c'est vrai qu'en lisant ton livre, on arrive à se projeter également sur un Kiev qui donne envie d'être visité et envie d'être connu.
0: En effet, et c'est vrai que moi, quand je pense à Kiev de la période quand je venais, parce que je revenais entre chaque toutes les deux semaines jusqu'à tous les 3-4 mois.
1: Voilà. D'accord.
0: Et c'est vrai que c'était une ville, bien sûr, avec, comme une grande ville avec, bien sûr, ses problèmes, mais surtout, il y avait plein de qualités. Et surtout, je pense à cette époque 2014, 2020, 2022, où vraiment la ville s'est transformée réellement, notamment après la révolution de dignité. Et c'était très en vogue de venir. Il y avait plein de superbes cafés, il y avait plein d'îlots. C'était une ville où on tournait tout le temps le cinéma. Il y avait plein de stars qui venaient pour faire la publicité, voir les clips. Notamment les deux clips d'Orelsan qui ont explosé en nombre de vues. Donc c'était une ville qui était quelque part le, je dirais, Paris de l'Est.
1: Ouais, je comprends.
0: Et j'espérais de l'avoir de faire découvrir dans les pages de mon livre.
1: Comment toi, en tant qu'écrivain, t'as pu utiliser cette énergie dont tu parles, qui était relativement forte et éclatante, on va dire, à Kiev pendant ces époques-là? Comment est-ce que toi, t'as pu canaliser cette énergie-là pour pouvoir la retranscrire dans tes écrits?
0: Je pense que à chaque fois que je revenais, tu vois, c'était comme une fête. Pour moi, Kiev, c'était une fête. Parce qu'effectivement, à chaque fois que je venais, il y avait plein de rencontres, il y avait plein de nouveaux lieux. Et la majorité de pages que j'ai écrites, je pense, c'était dans le vol. Justement, pas même Paris-Kiev, mais Kiev-Paris. C'est dans le vol, parce que tu vois, quand t'as pas de portable, quand t'as pas de montre, en plus je prenais souvent les vols Air France, là il y a du bon vin, etc. Et c'est là où justement j'écrivais, je grattais les pages, et c'est là où j'étais en pleine sérénité, et j'ai eu tellement d'émotions, parce que quand même, après Kiev, à Paris, c'est différent, mais je pense que toutes les émotions que j'ai vécues pendant ce jour, ça m'a permis de noircir les cahiers de mes pages et de retransmettre tout ce que je ressentais. Et ce qui d'ailleurs n'est pas le cas de mon héros, parce que mon héros, comme s'il était figé à Paris. Mais l'écrivain lui-même, il voyageait tout le temps et c'était ça.
1: C'est beau, parce que ça veut dire que tu arrives à retranscrire l'émotion, le bonheur que tu as pu vivre en faisant tes allers-retours, le temps d'un voyage en avion.
0: Oui, c'est l'un des... Moi, les rares instants où je suis vraiment déconnecté, c'est quand je suis dans l'avion. Aussi, comme je pratique l'aviron, c'est dans le bateau, mais c'est là où j'ai pas ni de montre ni de portable, c'est ça.
1: En même temps, t'as pas le choix, hein. Tu peux pas faire autrement.
0: Non, il semblait que maintenant il y a le wifi dans les avions, donc c'est...
1: Oui, bon, ouais. On va éviter. Oui. Mais c'est très intéressant, donc merci pour ce partage, parce que ça nous permet de comprendre un petit peu quelles sont la genèse de ton amour pour l'écriture. Est-ce qu'il y a des écrivains ukrainiens ou peut-être français qui t'ont inspiré dans ton style?
0: Wow, c'est une bonne question, parce qu'effectivement, je pense que quand on lit certaines œuvres, certains écrivains, on s'emprunte du style.
1: Ouais, je pense.
0: Et après, ça a l'impact sur toi. Donc, bien sûr, quand je parle de littérature ukrainienne, je pense aussi à Sergei Jadan, qui est traduit en français, Lyub Koder, Shuri Andruhovich, Oksana Zabushko. Donc, il y a toute une farandole d'écrivains ukrainiens. Qui quand même, en les lisant, je me suis dit waouh, c'est top. Quand lecture française, je dirais c'est plutôt la littérature classique que j'aime bien lire. Donc quand je lis un auteur, ça peut être vraiment la majorité de ses œuvres, notamment quand c'est la Pléiade. Et au final, au fur et à mesure, ça s'imprègne. Et après, toutes les idées que l'écrivain essaie de transmettre, quelque part, ça a un impact que tu peux l'utiliser un peu différemment. Donc c'est comme si tu vois, je suis un SpongeBob, oui, Bob l'éponge, je prends toutes ces idées, le style, le côté narratif, et que j'essaie de transmettre. Et d'ailleurs souvent je cite, très souvent je, quand même, mes livres sont truffés de références littéraires.
1: C'est exactement là où je voulais en venir, c'est-à-dire que dans ton livre il y a énormément de références, mais c'est vrai que aujourd'hui, je pense qu'un artiste, un écrivain a forcément des inspirations et a forcément des références qui l'amènent à affiner un peu son style et avoir sa propre personnalité. Donc ce qui est fort dans l'histoire, c'est que tu es capable de pouvoir t'imprégner à la fois d'une culture ukrainienne, avec une vague libertaire qui a pu arriver dans les années 90, avec un classicisme français qui a eu ses heures de gloire, et d'arriver à essayer d'en tirer la quintessence de ces deux cultures pour pouvoir essayer d'avoir un style qui est le tien.
0: Oui, en effet, l'idée c'est de juxtaposer, et puis surtout qu'on a beaucoup de choses en commun avec la France déjà. Quand on parle de relations, il y a Anne de Cliff, qui était l'épouse de Henri, oui. Donc déjà, ça a commencé par là. Après, en parlant de Honoré de Balzac, donc sa bien-aimé était en Ukraine, il passait à Kiev plusieurs fois dans l'année. Selon une légende, il a même apporté une horloge pour montrer, voilà. Donc il y a beaucoup de choses qui sont vraiment en commun, et l'idée c'est de continuer cette exploration et continuer cette relation franco-ukrainienne, parce qu'on est aussi quand même inspiré par la liberté, l'égalité et la fraternité.
1: Ouais, complètement. Et je sais que c'est un sujet qu'on abordera dans la seconde partie de l'émission. Est-ce qu'aujourd'hui, c'est une thématique sur laquelle tu as encore envie de travailler, sur laquelle tu penses que tu as encore de la matière à mettre en avant sur cette relation qui paraît forte pour toi entre la France et l'Ukraine?
0: Absolument. Et puis, il y a beaucoup de matière actuellement, surtout depuis ces 3 ans et demi dernières, car il y a beaucoup de choses qui ont soudé la France et l'Ukraine. Notamment, on est éternellement reconnaissant à la France qui aide l'Ukraine à lutter. Et oui, pour mon nouveau roman, je veux justement explorer la situation des Ukrainiens, surtout des Ukrainiennes en France.
1: Super.
0: Parce qu'effectivement, quand on venait à Paris pour les vacances, quand tout c'était la vie en rose, comme chantait Edith Piaf. Mais en fait, quand on perd sa maison, quand on est obligé de quitter l'Ukraine, tout ce que tu aimais reste en Ukraine et tu viens en France, c'est complètement différent. Et c'est là justement le thème que j'essaie d'explorer. J'ai déjà presque une trentaine de pages de texte.
1: Sur le déracinement?
0: C'est même pas, oui, quelque part, le déracinement, c'est plutôt la situation quand tu es en France et d'être une Ukrainienne en France.
1: D'accord.
0: Parce qu'effectivement, je veux montrer la guerre, pas comme elle est, parce que je l'ai pas vue par mes propres yeux, mais la guerre qui est perçue par l'écran d'un téléphone. La guerre quand on parle en prenant l'apéritif. La guerre quand on parle de la solitude. La guerre aussi, quand on parle de ce qu'on appelle, j'essaie d'explorer aussi le côté, ce que j'appelle le hédonisme décadent. C'est-à-dire que c'est un petit peu comme carpe diem, mais tu essaies de prendre le plaisir comme si c'était la dernière fois. Parce que soit il y aura un missile qui va venir, soit tu vas juste ouvrir ton portable et tu vas voir une nouvelle que plus jamais ne sera comme avant. Voilà. Donc il y a plein de choses à
1: écrire. Ouais, c'est intéressant. La question que je me pose là, c'est est-ce que la guerre vue par des Ukrainiennes qui sont en France ou qui ont dû quitter l'Ukraine pour venir en France, mettre en évidence ce regard-là, est-ce que c'est un regard que tu souhaites amener comme étant un regard de bienveillance et de reconstruction par rapport au drame qu'elles ont vécu, sans pour autant accentuer peut-être une notion de culpabilité qu'elles ont? Parce que, par définition, certaines personnes qui quittent un pays en guerre, elles partent pas forcément avec les personnes avec qui elles souhaitent être. Je sais qu'en Ukraine, beaucoup de femmes ont dû laisser leur mari ou leur grand-enfant parce qu'ils étaient sur le front. Et se retrouver en France aujourd'hui, en voyant, comme tu le dis très justement, la guerre par l'intermédiaire des médias, par l'intermédiaire des réseaux sociaux, est-ce que ce sentiment de culpabilité est quelque chose sur lequel tu veux pas appuyer? Et est-ce qu'il y a d'autres émotions que tu souhaites mettre en avant pour que justement l'écriture que tu souhaites amener par rapport à ces femmes-là soit un message d'espoir?
0: Absolument, il y a toujours l'espoir, c'est ça, et c'est quelque part aussi l'étendard pour un écrivain. Quelque part, on est porteur d'espoir aussi.
1: Ah, complètement. Sujets, oui.
0: Non, mais c'est vrai que si je peux résumer cela à un seul mot, c'est la résilience. C'est la résilience des Ukrainiennes, les résiliences des Ukrainiens, indépendamment où on est. Et c'est ça justement le sujet que je veux explorer le plus contre vent et marée.
1: D'accord. Est-ce que toi, aujourd'hui, tu as encore de la famille en Ukraine?
0: Oui, en fait, j'ai mon père, j'ai mon oncle, j'ai mes amis qui sont là. Et d'ailleurs, c'est étonnant, la majorité de mes amis, ils ont quitté Kiev. Donc, soit ils sont allés dans la banlieue, soit dans l'Est, dans l'Ouest, pardon. Soit effectivement, certains qui sont dans l'armée. Il y a aussi ma filleule, oui. Je suis parrain d'une fille, donc d'un
1: D'accord.
0: ami. Donc, ils sont là. Et c'est vrai que je peux dire qu'il y a comme si un certain gouffre entre eux et moi, parce que moi, je suis ici. Ils sont là-bas, tu vois. Donc c'est pour ça que si demain j'arrive en Ukraine, je ne sais pas comment ça va être, parce que quand même il y a beaucoup de distance, voilà.
1: C'est une question que tu
0: Ouais.
1: t'es posée, ça,
0: Oui,
1: d'un jour
0: je pense
1: retourner en Ukraine?
0: oui. Tu vois, c'est une question qui est facile à poser, mais très difficile à trouver la
1: Mais ça,
0: réponse.
1: je n'ose même pas réfléchir à la réponse. Parce qu'aujourd'hui, j'imagine que ça ne doit pas forcément être facile, mais je pense que c'est un sujet qu'on abordera sur ton côté un peu militant.
0: Oui, après, justement, pour te dire, globalement, si je peux aller en Ukraine, mais sans aucune.
1: Certitude de revenir.
0: Voilà. Est-ce que c'est facile de prendre juste le billet aller simple? C'est, voilà. Après, qu'est-ce que je peux faire là-bas et qu'est-ce que je peux faire ici? C'est aussi la question. Donc, effectivement, c'est une interrogation existentielle, quelque
1: Oui,
0: part, voilà.
1: longtemps. Mais aujourd'hui, tu sais ce que tu peux faire ici et c'est relativement intéressant et important de pouvoir le partager. Et c'est effectivement un sujet qu'on pourra aborder dans la deuxième partie de l'émission sur qu'est-ce que tu apportes en étant en France en tant qu'Ukrainien pour faire en sorte que ta voix soit une caisse de résonance à l'international ou en tous les cas que les messages de paix que tu souhaites faire passer puissent être entendus là où ils doivent l'être.
0: Tout à fait.
1: Pour finir sur cette première partie, donc là, de ce que je comprends, c'est que tu es en train de travailler sur un second livre, et ça, je suis très content de l'entendre, et surtout attaquer le prisme de la vision de la guerre vue par les femmes qui ont quitté l'Ukraine pour venir en France ou peut-être dans d'autres pays. Est-ce qu'aujourd'hui, tu en as parlé à ton éditeur?
0: Alors, je me permets de rectifier, ça va être mon troisième
1: Pardon,
0: livre.
1: excuse-moi, ton troisième
0: Oui,
1: livre.
0: parce qu'effectivement, mon deuxième livre, il est sorti il y a 2 ans, ça s'appelle Lion, le vif Instagram. Et là, si tu veux, mon héros, c'est déjà un Français qui tombe amoureux d'une Ukrainienne. Donc, voilà.
1: D'accord.
0: Et là, justement, pour répondre à ta question, on est en train de chercher un éditeur en France. Je sais que
1: D'accord.
0: mon éditeur en Ukraine, c'est Nora Druk. Ils ont envoyé une lettre pour le comité de lecture d'un éditeur en France, Silence Radio. Donc,
1: D'accord.
0: c'est pour ça que j'ai déjà une traductrice, j'ai un extrait d'une quinzaine de pages, mais les problématiques, tout d'abord, effectivement, bon, pour certains éditeurs, c'est les droits d'auteur. Après, c'est la traduction. Tu sais, j'ai plusieurs éditeurs qui m'ont dit qu'ils veulent que je traduise, que ce soit traduit en titre gracieux, et après, ils vont dire oui ou non. Mais aussi, malgré la situation. La communication, disons, la médiatisation d'Ukraine, quand même, on ne voit pas que les livres sur l'Ukraine ne courent pas les rues, je peux dire comme ça. C'est-à-dire que les éditeurs, certains sont assez
1: Frileux.
0: frileux, assez circonspects, assez dubitatifs. Et on voit les livres qui sont traduits et édités en France, très souvent, ce sont déjà les livres d'auteurs qui étaient traduits et édités dans d'autres pays. Donc, quand on voit que le livre était traduit et édité en Pologne ou en Allemagne, c'est un gage de qualité. Ce
1: Donc, il n'y
0: qui
1: a pas de
0: pour
1: prise de risque de la part des Français
0: quelque part.
1: sur éditer un écrivain ukrainien qui a déjà fait ses armes avec des livres ou des romans précédents.
0: Tout à fait. Donc, effectivement, pour l'instant, je suis, comme je le dis, on est en train de rechercher un éditeur en France pour mon second roman, lui, Lion Instagram, et je continue à écrire. Je continue à écrire, justement. Je me mets pas de délai parce que tu vois, je ne veux pas confondre la vitesse et la précipitation. Mais effectivement, ce que j'écris, je pense que ça va être même plus intéressant au public français, voire européen, enfin au public occidental qu'à mes compatriotes, parce que je pense que mes compatriotes, ils connaissent la guerre mieux
1: Ah, ça, je
0: que
1: peux le
0: moi.
1: comprendre.
0: Hélas.
1: Ben, passons ce message ce soir dans l'émission en espérant que s'il y a un éditeur qui souhaite rentrer en contact avec nous afin de discuter un petit peu plus avec Bogdan, qui n'hésite pas, les coordonnées de l'émission sont sur le site de Cause Commune. On va avoir notre première interlude musicale. Donc, tu as eu le privilège de nous choisir des morceaux qui te plaisaient le plus. Et le premier qu'on va écouter est Latex Fauna. dont le morceau est Lime. Est-ce que tu peux nous en dire un mot?
0: Oui, c'est un indie rock ukrainien qui est très en vogue actuellement, notamment parmi les hipsters ukrainiens. Ils chantent un petit peu en utilisant le mélange. Donc, ils chantent et en ukrainien avec quelques mots russes. On appelle ça sergique, mais ça a un certain charme. Ils étaient en France en novembre 2023. Ils ont donné le concert à Paris à Badaboum. Et vraiment, bah, ils ont plusieurs tubes, mais celui-là, je pense, c'est leur premier. Et vraiment, un seul mot, c'est le vibe.
1: D'accord, mais on va écouter ça. C'est parti.

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2: Merci beaucoup pour ce petit échange musical avec le groupe Latex Fauna. Merci Bogdan d'être encore avec nous pour cette deuxième partie d'émission. Et si tu le veux bien, j'aimerais bien qu'on aborde le sujet qui, pour moi, est le sujet primordial, le plus intéressant qu'il y a dans ton livre, qui est l'amour.
3: Ah bah, rien sans amour.
2: Ah ça, tu prêches un convaincu. Mais dans pléthore de sujets que tu aurais pu aborder, qu'est-ce qui t'a amené à te dire « Ok, l'amour va être une sorte de fil d'Ariane sur lequel je vais pouvoir commencer à développer mon style littéraire et mettre en avant mes anecdotes. »
3: Moi, je pense que dans toutes tes œuvres majeures, il y a une femme. Mm-hmm. À commencer par la Bible. Mais en fait, j'ai...
2: Une pomme.
3: Certes. Pour dire, il y a toujours la présence de femme, la présence d'amour qui fait le roman, qu'il est un roman.
2: D'accord.
3: Romanesque, pour moi, il y a toujours une présence d'un sentiment. Et c'est pour ça que si c'était juste la description de rue entre Kiev et Paris, ce serait plutôt un guide touristique. Si c'était juste le côté, l'expérience vécue, ça aurait été plutôt un blog édité en livre. Et justement, la présence de femmes, la présence d'amour, donne une touche absolument différente.
2: Complètement.
3: Et c'est là où je découvrais la ville comme si je découvrais la femme.
2: Alors, juste pour qu'on puisse donner un peu plus, sans pour autant trop spoiler, ton livre parle de vision parallèle entre Paris et Kiev, avec un héros qui est amoureux à la fois d'une femme en France, d'une femme en Ukraine, et le parallèle que tu mets en avant est les bons côtés de l'un et les bons côtés de l'autre, toujours avec cette bienveillance et avec cet amour.
3: Bah, j'espère.
2: Pour le coup, je veux pas aller au... Je me tairais bien de donner mon point de vue, même si j'ai bien aimé le livre. Mais il est vrai que tu as abordé le sujet de l'amour avec une vision romantique de ce qu'est l'amour, avec une vision un peu chevaleresque, avec cette galanterie qui fait que ton héros aujourd'hui a tous les codes d'un gentleman, si on peut l'appeler comme ça, et qui arrive à transposer ces codes-là à la fois en France, mais également en Ukraine. Et ma question est, est-ce que pour toi ces codes-là, donc au-delà du fait qu'ils soient universels, ont-ils des approches qui sont différentes par rapport aux relations qu'on peut avoir avec les femmes ?
3: Ouf, une très bonne et vaste question. Alors, pour dire effectivement juste un petit peu introduction, que je voulais aussi surtout comparer différents types de femmes, la femme française, la femme ukrainienne. Chaque héroïne a ses points de différence. Il y a le côté hyper-consommation, il y a le côté égoïsme, égocentrisme, narcissisme. Il y a le côté femme fatale française, il y a le côté femme fatale scandinave. Et il y a le côté un amour qui est vraiment divin, donc un amour idéalisé, le côté fleur bleue. Quand mon héros, à un moment, quand il n'y a personne sur l'horizon, on se retourne en arrière. Et donc justement, mon héros, il essaie de trouver un petit peu le Béatrice ou un petit peu la quête de Graal de cette fille dont il a aimé autrefois et que à cause de sa venue à Paris, ils se sont séparés, qu'il y a une distance entre eux. Et donc effectivement, ça parle un petit peu de différentes... l'amour qui est dans les souvenirs, l'amour charnel, l'amour aussi idéalisé, nostalgique, qui fait que c'est quelque chose qu'on recherche. Et tu sais, comme a écrit je crois Chambord, que la femme, il faut soit l'aimer, soit la comprendre. Il n'y a pas de juste milieu.
2: Est-ce qu'il y a justement une femme idéale pour Bogdan? Est-ce qu'il y a un profil type?
3: Non, même tu vois, en lisant, j'ai même pas décrit, j'ai essayé de décrire de moins en moins, de faire le moins en moins description de la femme elle-même pour que l'auteur se l'imagine lui-même, tu vois, c'est le côté un petit peu effet boule de neige, et après tu le crées toi-même. Je pense que la femme idéale, c'est celle qu'on aime, et cet amour, c'est réciproque. Voilà.
2: D'accord, c'est une très belle réponse. Pas assez suffisante à mon goût. Mais c'est vrai qu'aujourd'hui, c'est vrai que dans ton livre, tu fais des comparaisons entre certains quartiers de ville avec les parties du corps humain d'une femme. D'où est venue cette idée ?
3: Ou du corps et de l'âme aussi.
2: Oui, de l'âme, oui.
3: Non, mais juste, c'est vrai que je vois ce que tu veux dire. Effectivement, je pense qu'en parlant de Paris, il y a la place Dauphine. Parce qu'effectivement, tu as l'île de la Cité, et tout en bas de l'île de la Cité, tu as un triangle. Oui. C'est la place Dauphine. Donc effectivement, peut-être de cela, quand tu regardes un petit peu sur Google Maps, ça fait penser un petit peu. Oui, mais en fait, effectivement, on essaie d'explorer la femme comme on explore la ville, avec ses traits de caractère, avec ses différents besoins, ses différentes lubies, ses différentes pensées, ses différentes... points sensoriels et sensibles, voilà.
2: Non, j'entends. Et quand tu as partagé ça, justement, avec... les femmes de ton entourage, avec le retour des lecteurs, quel était leur point de vue justement par rapport à cette mise en avant de la féminité ?
3: Alors, c'est différent. C'est différent parce que chacun, quand il lit, il représente par soi-même les femmes. Donc, et encore une fois, c'est pas des héroïnes elles-mêmes, en fait. Bien sûr, j'ai des muses, naturellement.
2: Bien sûr.
3: Mais si tu veux, c'était quelque part une personnalité composée. Je pouvais choisir ça et là, des morceaux pour créer cette idée. Après, déjà où je me suis fait vraiment critiquer, c'est que je ne voulais pas donner des prénoms, j'ai écrit X, Y et Z. Ça, c'était mal vu.
2: Parce que tu penses que c'était pas humaniser les personnes ?
3: Oui, Après, certains n'ont pas aimé parce que c'était un petit peu critiqué. Tu sais, mon héros, c'est pas moi.
2: Donc, non,
3: je pense que je suis plus. Tu vois, on me dit que je me suis trompé de siècle. Et je ne trouve pas que c'est quelque chose qui est malveillant. Voilà, tu vois, je suis formaté dans le respect d'une femme.
2: Oui, donc, mais j'irais même au-delà de ça. Justement, c'était le sujet que je voulais aborder avec toi sur la première question, sur cette notion de romantisme. Donc, tu parles, toi, d'être peut-être né le siècle dernier. Est-ce que, selon toi, aujourd'hui, être romantique, c'est quelque chose qui est encore d'actualité ?
3: Alors, quand c'est vrai, oui. Parce que il y a pas mal de choses qui se font parce que par nécessité ou par besoin d'avoir des j'aime ou des followers, tu vois ce que je veux dire.
2: Non, mais
3: au-delà du contexte, je me considère comme un écrivain cyber-romantique. Parce que dans ce monde-là, des réseaux sociaux, des likes, des j'aime, je veux essayer de montrer qu'il y a vraiment un vrai amour. Au-delà de tous les besoins d'avoir des j'aime, des likes, etc. Donc effectivement, je veux montrer que quand c'est sincère... Bah, c'est ça qui compte.
2: D'accord. Je vais essayer de tirer un petit peu le fil de ta pelote, comme tu l'aurais si joliment dit. Il y a plusieurs types d'amour. On pourrait parler de l'amour fraternel, l'amour maternel. Aujourd'hui, ce que tu mets en évidence, c'est un amour au sens large qui peut être à la fois pris selon des traits de caractère, et c'est ce que tu as fait dans ton livre... peut-être maladroitement en ne nommant pas ces femmes, mais en prenant des traits de caractère de chacune d'entre elles pour illustrer un amour. Et la question que je me pose et que je vais peut-être encore te reposer, c'est aujourd'hui pour toi, est-ce que ta définition de l'amour telle que tu la conçois est pas uniquement liée aux réseaux sociaux ? Parce que j'entends ce que tu dis concernant l'envie d'être reconnu, que je considère pour le coup, et ça c'est à mon titre personnel, plus proche de l'égocentrisme que de l'amour, puisqu'on recherche le regard de l'autre mais on ne donne pas, là où aujourd'hui peut-être l'amour c'est la réciprocité, le don de soi, et aussi savoir recevoir en échange le don de quelqu'un d'autre, que ça soit un homme, que ça soit une femme, que ça soit... voilà, peu importe, on est dans l'échange. Aujourd'hui ma question c'est, est-ce que le romantisme... a encore sa place au XXIe siècle ?
3: Je pense que oui. Absolument, parce que c'est ça ce que je veux démontrer dans mon livre. C'est effectivement quand les sentiments sont plus forts que certains instincts, quand ils sont plus forts que certains besoins, quand ils sont plus forts que la calculatrice même.
2: Oui.
3: Alors, celle-là, c'est là où on parle de cela. Après, chacun voit le côté romantisme. Si on parle de romantisme, un petit peu le côté chevaleresque, un petit peu fleur bleue, genre qu'il faut écrire des lettres, chanter des sérénades sous le balcon, c'est pas le cas. Le romantisme, pour moi, c'est tout d'abord quand il y a les sentiments purs et durs, le vrai. Mmh. Et cela est justement ce que mon héros aussi recherche, c'est la vérité de ce sentiment.
2: D'accord.
3: Et qui est au-delà de toutes les autres choses comme les instincts, les besoins, la calculation.
2: Donc, toi, ta définition de l'amour, c'est un amour entier, sans calcul, sans compromission, on peut dire.
3: Je pense que ici, ce que mon héros recherche, et même peut-être ce que son auteur aussi, c'est que quand tu aimes quelqu'un, tu vis juste comme ton être aimé. Voilà.
2: Ouais, complètement.
3: Tu raisonnes par rapport à l'être aimé. Et c'est ça, je pense aussi, quelque part, quand on parle de ce amour romanesque, indépendamment où ça va le mener, mais quand même, quand on raisonne par rapport à l'être aimé, bah, c'est ça qu'on recherche.
2: Et comment toi, tu réagis aujourd'hui face à une société où ce romantisme est peut-être moins mis en évidence, où les relations amoureuses ont évolué, où aujourd'hui on considère qu'il y a certains codes que l'on peut intégrer au romantisme classique, je ne sais pas si c'est le terme approprié, fait écho pour ton héros, fait écho chez toi en tant qu'écrivain.
3: Effectivement, j'ai déjà mentionné ce côté cyber-romantisme, mais effectivement, comme on dit, oui, dans la société où tout va rapidement, oui. Je trouve que maintenant on vit une tinderisation de sentiments. Et une, je peux dire comme ça, algorithmisation de relations. C'est-à-dire qu'on on ne cherche pas le réel, mais on reste dans le superflu. Autrement dit, autrefois, quand on aimait quelqu'un, c'est quelqu'un déjà qu'on voyait, disons, réellement, et qu'on pouvait découvrir dans différentes situations. Mmh. Tu restes dans la boulangerie, il y a une belle inconnue qui vient chercher des croissants, des pains au chocolat ou des chocolatines dans l'ouest de France. Oui. Quand tu restes dans la bibliothèque, quelqu'un est dans l'effort intellectuel de lire, de bouquiner. Dans les universités aussi, quelqu'un est dans l'effort intellectuel de faire les études. Quand on est dans la salle de sport, on est dans l'effort sportif. Les coureurs Strava, par exemple. Mmh. Mais si on parle actuellement, on crée une image, donc on essaie que les autres tombent amoureux. C'est-à-dire, quand je parle de Tinder, effectivement, ou Instagram même, tu vois, on crée une image.
2: Oui, je comprends.
3: Et justement ici, on essaie ceux qui créent cette image, tu penses qu'ils boivent du matcha et du Van Natte dans le 10e parce qu'ils aiment? Non, parce que c'est pour créer une image.
2: Tu vois, c'est intéressant ce que tu dis, parce que tu renvoies à l'amour. Alors, de ce que je comprends, il y a deux axes. Il y a deux axes. Il y a cet axe digital où aujourd'hui on fait écho d'une vie pour pouvoir donner envie. Et ça, c'est en utilisant les réseaux sociaux, en utilisant l'image qu'on crée de nous-mêmes pour pouvoir être aimé. Et c'est une manière d'appréhender l'amour au 21e siècle. Et il y a cette image un peu romanesque dont tu parles qui est de prendre le temps de pouvoir aimer. Là où il y a une consommation instantanée de l'amour, la question que je me pose, donc je comprends tout à fait, alors je suis pas très friand des réseaux sociaux parce que je suis plutôt quelqu'un à l'ancienne pour le coup, et je considère que les relations doivent passer par le regard, doivent passer par le feeling, doivent passer par la conversation. Aujourd'hui, les réseaux sociaux sont incapables de pouvoir retranscrire ces émotions-là, et c'est pas uniquement en parlant d'amour. Mais aujourd'hui, dans une société où tout va vite, comme tu l'as très justement dit, où les couples se font et se défont, où la monoparentalité est un sujet qui est pas tabou, clairement. Est-ce que voilà, la place du romantique ou la place de l'amour tel dont on parle aujourd'hui n'a-t-il pas évolué? Est-ce que ne pas payer, par exemple, est-ce que payer le restaurant lors d'un premier rendez-vous, est-ce qu'on peut considérer que c'est galant ou est-ce que c'est ringard?
3: Alors déjà, très important encore pour faire un point sur les réseaux sociaux, parce que autrefois, tu sais, comme on dit, il y a côté être et paraître, et comme on disait que pour paraître, il faut l'être, mais c'est plus le cas des réseaux sociaux, parce qu'il y a le côté recherche de plus de j'aime ou plus de followers, et tu peux être n'importe
2: d'engagement qui. D'engagement de la part des gens, effectivement.
3: Absolument. Après, c'est C'est le côté, je pense que c'est la vérité qu'on cherche, qu'on recherche quelque chose de réel dans ce monde virtuel. Et quand on parle de restaurants, écoute, c'est étonnant. Il y a quelques jours, je suis tombé sur une vidéo d'une blogueuse, je ne sais pas d'où elle vient, mais elle se considère comme slave, donc pas nécessairement ukrainienne, mais slave. Et donc, cette jeune fille, elle critiquait lourdement les hommes français. Que les hommes français, ils paient uniquement pour le premier rendez-vous. Après, c'est moitié-moitié. Après, les critiquer qu'ils sont infantiles, qu'ils ne veulent pas trop se marier, etc. Qu'elle a fait déjà 61 dates, 71 rendez-vous. Et sur ce, tu as un commentaire le plus judicieux où c'est écrit « Écoute, si tu as fait déjà 71 rendez-vous, c'est peut-être pas le problème des hommes français. »
4: Non, c'est bien amené, effectivement.
3: Donc, effectivement, il y a aussi des besoins différents. Et je pense que quand on parle de réciprocité, c'est aussi la réciprocité des attentes, les réciprocités des habitudes, de besoins, de codes culturels, quand on parle justement. Voilà. En tout cas, effectivement, cela dépend de différentes sociétés. Mais j'avoue que plusieurs Ukrainiennes, elles étaient. Cela dépend parce qu'il y a quand même les grandes villes, il y a les petites villes, il y a différentes. Il faut pas juger dans l'absolu. Mais il y en a certains qui se plaignaient que voilà, que genre, que c'est que le premier rendez-vous que les hommes invitent. Voilà.
4: Et c'est
3: pas tout le monde. Cela dépend encore une fois. Je ne porte pas de jugement dans l'absolu. Voilà.
4: Mais là, pour le coup, ce qui m'intéressait, c'était effectivement de mettre en évidence un thème universel qui est l'amour, qui peut être transposé, en fait, peu importe les cultures, puisqu'au final, l'amour est universel et on le retrouve partout. Mais c'est vrai qu'aujourd'hui, j'ai le sentiment que ce côté un peu romanesque est mis un peu au second plan pour des soucis d'équité, pour des soucis d'actualité. Je suis entièrement d'accord avec toi, avec les réseaux sociaux et le parallèle que l'on fait de nos vies pour pouvoir avoir de l'adhésion et avoir un retour qui n'est pas forcément de l'amour, mais qui est juste de l'adhésion. Et je fais vraiment le distinguo entre les deux. Et merci pour ta réponse, parce que je suis un peu convaincu que le romantisme a encore sa place dans le monde et que la galanterie également.
3: Effectivement, parce que tu sais... Moi, je vais te dire ouvertement, quand tu aimes quelqu'un comme c'est réciproque, quand vous ne regardez pas seulement l'un sur l'autre, mais vous regardez dans la même direction, quand on parle de la Saint-Valentin, chaque jour, c'est la Saint-Valentin.
4: Ah, mais ça, je suis d'accord.
3: Et donc, c'est pour ça qu'il est important aussi de faire des gestes, de petits gestes au quotidien. On peut dire ça romanesque, oui, mais qu'il faut quand même non seulement penser à ce qu'on aime, mais le dire et le prouver. Parce que l'amour, comme on dit, ça ne se dit pas, ça se prouve. Mais il ne faut pas avoir des jours spéciaux pour cela, comme la Saint-Valentin ou le 8 mars pour certains. Voilà. Donc, c'est pour ça, c'est le quotidien. Et l'amour n'est jamais linéaire. Et justement, quand on aime et quand on est aimé par l'être aimé, c'est un véritable don. Et c'est pour ça qu'il faut, le valoriser. Voilà. Non, malgré tout, de toutes les remue-ménages de la société, du monde d'emploi, etc. Donc voilà, c'est juste.
4: Et l'amour évolue. Et l'amour évolue. Et aujourd'hui, je pense que tu as raison. Il faut que l'amour continue à évoluer en fonction des sociétés et en fonction des mœurs. C'est-à-dire que le romantisme a sa place, mais qui peut être illustré et matérialisé différemment aujourd'hui.
3: Mais pour moi, le romantisme, c'est quelque chose quand tu as tout d'abord le sentiment. Voilà. Et c'est ça que je veux montrer dans mon livre.
4: D'accord. Est-ce que c'est un sujet que tu vas aborder dans ton prochain roman?
3: Ah oui, absolument. Moi, tous mes livres, il y a toujours le côté amour. Rien sans amour.
4: D'accord.
3: Et donc, ça peut être différents types d'amour, bien sûr. Ça peut être l'amour, disons, parce que là, ça va être un petit peu différent. Je veux montrer le côté roman exclusion et le côté solitaire. Et je veux aussi montrer l'amour pour son pays, parce que l'Ukraine se bat pour l'amour, pour son pays aussi.
4: D'accord.
3: Donc tu vois, il y a différents types d'amour.
4: Est-ce que tu arrives à faire la nuance entre le patriotisme et l'amour pour le pays?
3: Oui, bien sûr. Par exemple, le patriotisme, c'est quand on aime son pays, le nationalisme, c'est quand on déteste celui d'autre, n'est-ce pas?
4: On est d'accord, c'est important.
3: Non, mais c'est étonnant parce que tu vois, en langue française, il y a tout ce qui est sous le mot amour, j'aime, voilà. Tandis qu'en ukrainien, c'est un petit peu comme en espagnol, le querer et amar, oui. En ukrainien, il y a le mot любити, c'est... Ils ont aimé, mais ça peut être aussi quelque chose de non matériel. Tandis que kochate, c'est vraiment aimer un être. Et voilà, et c'est ça qui est très intéressant, qui est intraduisible, parce qu'il y a Lubit, et donc il y a Tabelu Blues, bien sûr tu peux dire je t'aime, mais ça peut être aussi j'aime quelque chose et quelqu'un. Donc quand tu dis Yatabe Kohayu, c'est vraiment un être aimé. Voilà.
4: Non, c'est intéressant, parce que ça veut dire qu'il y a une différente manière de pouvoir exprimer son amour en ukrainien.
3: Oui, oui. Et c'est pas le cas d'ailleurs dans le russe. Voilà.
4: Non, mais même en français.
3: Même en français.
4: Oui, oui, tu peux dire que tu aimes un plat, comme tu peux dire que tu aimes, c'est l'intensité du mot. Et le sujet que tu vas utiliser, toi, la personne, ou en tout cas le nom vers qui tu vas l'envoyer, qui apportera le sens au mot amour. Et c'est vrai que c'est intéressant, parce que je ne savais pas du tout qu'on pouvait parler d'amour avec plusieurs termes différents, sans pour autant parler de synonymes, d'accord. Et c'est plutôt sympa, merci d'avoir partagé ce moment-là avec nous concernant l'amour, et heureux d'entendre que tu vas continuer à développer ce sujet-là dans ton prochain roman. On va refaire une dernière pause musicale afin de pouvoir attaquer notre dernière partie d'émission où on va parler un petit peu plus des combats aujourd'hui, de ce que tu souhaites faire par rapport au conflit qu'il y a entre l'Ukraine et la Russie. Et pour notre deuxième pause musicale, tu nous as choisi l'artiste qui s'appelle Otorvald pour le morceau 704. Et est-ce que tu peux nous en parler un peu ?
3: Oui, Otorvald, c'est un groupe rock d'Ukraine qui vient de Poltava, l'un de mes préférés. Et surtout, en 2017, ils nous ont représenté l'Ukraine en Eurovision.
4: Ah, c'est trop bien.
3: Ils ont vraiment très vaste thématique de chansons. Et la chanson 704, ça montre de 704 jours de guerre.
4: Ok, beau message.

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2: Merci beaucoup pour cette petite interlude musicale haute en couleurs. Et si tu le veux bien, Bogdan, on va aborder la dernière partie de l'émission avec ta casquette de un peu contestataire, rebelle, résistant sur ce qui se passe actuellement en Ukraine. Donc il est vrai qu'il y a 3 ans et demi, la Russie a envahi l'Ukraine. Toi, tu étais en France. Comment est-ce que tu as vécu les premières semaines en étant ici en tant qu'Ukrainien?
3: Oui, bon, juste sans te contredire, mais l'Ukraine, enfin la Russie a envoyé l'Ukraine encore en 2014 avec Crimée, mais effectivement l'occupation, l'invasion à grande échelle, effectivement c'était 3 ans et demi. Je me souviens que je devais aller en Ukraine parce que juste la veille j'ai perdu ma maman et ça devait être pour, tu sais, pour 40 jours pour la commémoration, oui. En revanche, il n'y avait plus d'avions, les avions n'allaient pas en Ukraine. Et donc, je me suis dit, tu sais, comme c'était juste avant l'Afghanistan, c'était trop médiatisé. Il faut attendre 2-3 semaines et de nouveau les avions vont aller, donc je vais y aller. Donc, j'ai pris mes vacances. En plus, c'était fin février, quand tout le monde va en ski, oui. Moi, je suis allé en mer, vers la mer, vers Marseille, chez mes amis. Et donc, tu sais, je peux te dire, je me suis réveillé comme dans un mauvais rêve et je me suis rendormi. Je me suis réveillé, j'ai raté mon train, mais j'ai compris que ce n'est pas le rêve. C'était quelque chose que je m'entendais pas, parce que la veille, je me rappelle, il y avait une soirée bien arrosée où je portais le toast en disant que jamais la Russie va envahir l'Ukraine, c'est pas possible, sinon ils vont juste aller un petit peu plus dans Donbass. Tout simplement, c'était irréaliste, c'est, comment dire, le cognitif, tu vois, c'est le truc que je pouvais pas juxtaposer, je pouvais pas le faire. Bon, finalement, j'ai changé les billets de train, je suis allé à Marseille, donc il y avait aussi toute la manifestation à côté de consulat russe, t'imagines, donc je me rappelle qu'aussitôt, on a commencé, donc déjà, il y avait plein de personnes qui m'appelaient pour demander des nouvelles, mais surtout celle-là où, étant écrivain, je suis devenu très médiatisé. Donc, tu vois,

0: le cœur de l'armée rouge qui venait comme ça paisiblement. Et il fallait parler, il fallait expliquer que c'est non seulement la guerre des territoires, mais c'est surtout que la Russie est absolument antidémocratique et qui veut refaire l'empire. C'est le néo-impérialisme russe qui veut conquérir, qui veut dominer. Et donc c'est pour cela que je suis devenu une personne très médiatisée, notamment dans la télé, à la radio et dans la presse écrite. Et surtout, aussitôt, on a commencé à faire des manifestations. Jusque maintenant, deux fois par semaine à Paris, il y a des manifestations. Ben là, justement, je reviens des manifestations. C'est chaque samedi et chaque mercredi. Donc, globalement, mercredi, c'est vers Rambuteau, Châtelet, et samedi, cela dépend. Ça peut être soit de République à Bastille, soit de Square Tarashevchenko jusqu'au Saint-Michel. Donc, on fait tout le temps des manifestations. Et aussi, je suis très engagé dans une association qui s'appelle Aide et Support. Autrefois, j'étais engagé dans l'association Aide médicale et caritative France-Ukraine. Après, avec le travail, je me suis un petit peu éloigné. Et là, je suis de nouveau réengagé dans la session. Cette fois-ci, c'est Aide et Support. Et là, on aide ceux qui sont en train de protéger notre pays. Donc, on est en train de collecter pour des sacs à dos, pour des drones de reconnaissance, pour le matériel des médicaments, pour l'aide psychologique aussi. Et donc, il est important de parler, non seulement de parler de guerre, mais crier qu'il y a la guerre. Parce que malheureusement, la guerre en Ukraine, elle va un petit peu dans les différences et dans l'oubli. Et quand il y a une guerre qui se noie dans les différences et l'oubli, il y a une autre guerre qui éclate. Regardons Tchétchénie, indifférence, oubli, Géorgie. Géorgie, indifférence, oubli, Ukraine. Ukraine, dès lors que ce sera dans l'indifférence et l'oubli, qui sera le prochain.
1: Est-ce que toi, tu t'es senti, lorsque les médias ont commencé à te contacter pour avoir ton point de vue en tant qu'écrivain, est-ce que tu as hésité à prendre la parole? Est-ce que tu as douté de toi? Puisque c'est quelque chose qui peut être compréhensible dans le sens où, en étant écrivain, on n'est pas forcément politicien, pas géopoliticien, on n'a pas forcément ni le verbe, ni les éléments de langage, j'ai envie de dire, pour pouvoir venir et mettre en avant le fait que ce conflit-là est juste inacceptable? Ou est-ce que tu t'es dit, ok, j'ai cette caisse de résonance, j'ai cet écho-là pour pouvoir mettre en avant une injustice, j'hésite pas?
0: Alors effectivement, tu vois, c'était un sentiment assez étrange. J'étais comme les premiers mois, même les premiers, oui, presque deux mois, j'étais absolument comme dans un drôle de situation que je me posais pas de questions. Et même souvent, j'ai intervenu dans les médias très extrême droite ou extrême gauche qui sont profondément pro-russes, mais je ne me posais pas la question.
1: C'était spontané.
0: Tu sais, j'étais dans un tel état que je ne me posais pas de questions. Il y avait comme, je ne sais pas, l'adrénaline ou c'était vraiment, j'ai vécu par rapport à la guerre. Je regardais tout le temps, je scrollais mon écran. C'était une drôle de situation, une situation bizarre, une situation que je ne veux pas revivre. Mais c'était comme ça, je ne me posais pas de questions. La seule chose que je me suis posée, c'est j'ai compris que quand tu es un Ukrainien, surtout, tu ne peux pas ne pas être indifférent. Et quand tu es un Ukrainien, indépendamment où tu es, soit tu es dans l'armée, soit tu es pour l'armée. J'ai compris que pour l'instant, je ne peux pas être encore dans l'armée, donc je fais tout pour l'armée. D'une part, comme je dis, je suis dans l'association et des supports, mais d'une autre aussi, c'est le côté médiatisation pour parler de cette guerre que quand même qu'il y a une énorme propagande russe qui veut ternir les faits, qui veut rendre coupables les Ukrainiens juste parce qu'on veut vivre une vie libre et digne. Voilà.
1: Alors je te rassure, beaucoup de personnes sont pour la paix en Ukraine et j'ai pas le sentiment en tous les cas que en France on ait donné sens à l'invasion russe en Ukraine. Aujourd'hui, je pense que tout le monde est unanime pour pouvoir dire que ce qui se passe est injuste et que la paix est la solution. Ukrainien ou pas, c'est important. C'est-à-dire qu'aujourd'hui, c'est un malheur qui touche tout le monde et qui accable tout le monde, parce que c'est non seulement dans l'Europe, c'est à notre porte, et que rester face, tant insensible ou sourd à l'injustice, fait comme tu l'as dit très justement, que non seulement ça peut passer sous silence, mais ça peut remettre aussi en évidence d'autres sujets, ou d'autres

0: faits d'actualité ou d'autres guerres qui, elles, pour le coup, sont passées sous silence. Donc, non, la question ne se pose pas à savoir si effectivement être ukrainien ou pas doit nous amener cette sensibilité-là par rapport à la guerre. Ce que je trouve plutôt fort, c'est que spontanément, quand on t'a mis en évidence cette capacité à pouvoir aller communiquer sur le conflit, t'y allais, tu t'es pas posé de questions. Je peux pas imaginer ce que ça fait de se lever un matin et de se dire que le pays d'où on vient est en guerre. Je peux pas concevoir ce qui est inconcevable, clairement. Et voilà, je sais pas si c'est de l'empathie, mais en tous les cas, j'ai de la compréhension et de l'admiration par rapport à ce que t'as pu faire lorsque t'as dû prendre position. Et ce que j'entends, c'est que t'as pu prendre position relativement rapidement, puisque c'est au-delà d'une obligation, c'est un devoir.
1: Oui.
0: Aujourd'hui, tu es dans deux associations. J'aimerais bien, s'il te plaît, si tu peux nous redonner peut-être les liens des sites internet ou le nom des associations sur lesquelles, si les auditeurs ou les auditrices ont envie de pouvoir participer pour accompagner ces associations-là vers une aide par leur intermédiaire pour aider l'Ukraine, ça, on n'hésitera pas à le faire en fin d'émission. Mais est-ce que aujourd'hui, toi, en tant qu'Ukrainien en France et militant, est-ce que tu vois que par l'intermédiaire des associations dans lesquelles tu es, l'impact est réel et sérieux au pays? C'est-à-dire que, est-ce que tu vois, toi, des avancées par rapport à ce que vous faites?
1: Si tu savais à quel point les gens qui sont là-bas, notamment qui sont en combat, ils sont reconnaissants à la France. Oui, donc c'est très important pour eux. Ils ont quand même les larmes aux yeux quand ils voient que jusqu'à maintenant, 3 ans et demi après, il y a toujours des manifestations dans les villes européennes que le soutien et qu'on collecte pour l'armée, pour nos défenseurs. Effectivement. Force est de constater malheureusement que, comme on est un petit peu dans le temps qui est long, 3 ans et demi quand même, malheureusement, cette guerre est de moins en moins médiatisée. Et je vois aussi par rapport aux collectes, par rapport aux gens qui viennent à la manifestation. Donc, quelque part, et ça, c'est le pire, c'est qu'on s'habitue à la guerre. C'est effectivement quand ça devient comme quelque part, désolé de le dire, normal. C'est comme si on regarde juste les statistiques. Quand les vies humaines deviennent juste les chiffres. Et c'est ça qui est dangereux. C'est ça quand on comprend qu'on est un petit peu dans cette continuité et qu'on s'habitue, qu'on considère cela comme normal. Mais non, c'est pas normal.
0: Non, mais je suis d'accord avec toi que c'est absolument pas normal. Mais est-ce que toi, de par le prisme que tu as en tant que... je sais pas si militant c'est le terme, mais en tant que membre d'association qui a une volonté de pouvoir aider le peuple ukrainien, de pouvoir aider l'armée ukrainienne, est-ce que tu as d'autres interactions avec d'autres associations dans d'autres pays? Est-ce qu'aujourd'hui ce militantisme, ou en tous les cas cette envie des Ukrainiens qui sont à l'étranger, existe-t-elle de manière efficiente? Ou est-ce que c'est vraiment uniquement en France que tu arrives à voir quelles sont les conséquences de vos actes?
1: Ah non, pas qu'en France. Déjà, tu sais, étant écrivain, je voyage souvent pour présenter mes livres à la communauté ukrainienne. Et là aussi, je fais connaissance, je participe à différents mouvements culturels, différents événements culturels. Et justement, aussi une partie de revente de mes livres va aussi pour la session et des supports.
0: Super.
1: Et donc, je voyage en France et dans des pays européens où je rencontre les lecteurs et aussi je parle de côté culturel ukrainien. Et comme je parle plusieurs langues, je peux m'exprimer en français et en anglais. Et donc, ça aussi, c'est très important parce qu'on se aussi pour notre culture, pour la liberté d'expression, pour la liberté de pouvoir écrire et communiquer en ukrainien. Ne serait-ce que la langue ukrainienne aussi, c'est la langue de résilience et de résistance, parce que c'est quand on parle ukrainien, on parle la langue libre qui était souvent sous le joug et persécutée par la Russie.
0: D'accord. Donc aujourd'hui, le fait de pouvoir voyager, le fait de pouvoir discuter, donc bien évidemment avec la diaspora ukrainienne, mais également avec d'autres cultures, t'amène à avoir des convictions fortes par rapport au combat que tu mènes et donne de la force, j'ai envie de dire, aux associations par l'intermédiaire des dons, par l'intermédiaire d'une partie de dotation de la revente de tes livres pour pouvoir aller aider le peuple et l'armée. Et j'avais une question sur l'actualité Il est vrai qu'en même pas 3 mois, le président des États-Unis a soufflé le vent chaud et le vent froid par rapport à ce conflit-là. Quel est ton point de vue par rapport à ce qu'a dit hier Donald Trump sur la capacité de l'Ukraine à reprendre ses droits et reprendre les territoires qui ont été illégalement ou pris par la Russie?
1: Alors, effectivement, déjà, c'est quand même, j'aime pas ce mot, mais les montagnes russes dans l'esprit de Trump. Donc, effectivement, ce qu'il dit maintenant, je ne sais pas ce qu'il dit actuellement à cette heure actuelle. En revanche, l'Ukraine est très capable, non seulement de reprendre ses territoires, comme sur les cartes de 1991, mais même aussi anéantir le régime russe. Mais pour ça, il faut de l'aide. L'aide réelle et indéfectible. Parce qu'effectivement, quand on nous donne les armes et on ne permet pas de tirer, tu vois, ça n'a pas de sens. Quand on fait les doubles standards, on dit que on fait des sanctions, mais quand même on continue à faire le business, les affaires, business as usual avec la Russie, c'est une autre
0: C'est ce qu'il a
1: chose.
0: mis en évidence
1: Oui,
0: hier justement par
1: voilà.
0: rapport au gaz ou par rapport au pétrole.
1: Donc effectivement, c'est quand on parle de énième paquet de sanctions, pourquoi il fallait attendre 3 ans et demi pour vraiment pousser encore plus ce énième paquet de sanctions. Pourquoi il fallait attendre que la ville de Mariupol soit détruite? Pourquoi il fallait attendre autant de morts civiles partout en Ukraine et dans l'ouest de Kiev et les villes rasées Donc effectivement, le monde n'était pas prêt à la guerre, et c'est ça qui est alarmant. Parce que même jusqu'à maintenant, quand on voit que les avions et les drones de Russie, ils franchissent les territoires des pays de l'OTAN et on les abat pas. Donc c'est le test, c'est le test. Et donc rien n'est réjouissant actuellement.
0: Non, ça je confirme que rien n'est réjouissant, mais il est vrai que la résilience du peuple ukrainien et de l'armée ukrainienne a prouvé lors des derniers mois, entre autres, qu'ils avaient une capacité à pouvoir faire front et tenir tête à la Russie, là où, très justement, je pense que dans l'inconscient collectif, tout le monde avait le sentiment que ce pays-là, c'était une superpuissance qui pouvait, un peu comme pendant la Seconde Guerre mondiale, pouvait faire la guerre éclair et venir et envahir l'Ukraine juste en claquant des doigts. Et là, non seulement le peuple ukrainien a pu montrer sa résilience et sa capacité à tenir tête à un mastodonte en termes de superficie, et surtout, c'est un truc dont je voudrais parler parce que je trouvais que c'était plutôt pas mal, c'est les fameux drones dont on parle très souvent et les résultats de ces pilotes de drones ukrainiens qui ont eu une capacité à repousser l'armée russe de manière très efficace, là où on se dit que très souvent on met en évidence David contre Goliath. Et j'espère de tout cœur que pour le coup, l'histoire donnera raison comme elle a donné raison à David. Mais est-ce que toi tu penses qu'aujourd'hui, c'est uniquement l'accompagnement et l'aide militaire par l'intermédiaire des armes qui doivent être distribuées, qui fera que la paix peut venir, ou est-ce qu'à un moment donné, le consensus doit passer par, comme tu le disais tout à l'heure, l'OTAN, l'ONU, le président Trump, puisqu'aujourd'hui, beaucoup, beaucoup de diplomates, de géopoliticiens assurent que pour les conflits les plus compliqués qu'il y a dans le monde, et j'en place une pour Israël et Palestine aussi qui vit un drame, qu'aujourd'hui, la personne qui peut être le chef d'orchestre, donc en bien ou en mal, aujourd'hui est le président des États-Unis. Est-ce que tu es d'accord avec ça?
1: Je ne sais pas, parce que tu vois, il change tellement d'avis que tu sais, est-ce qu'on peut le croire? Parce qu'effectivement, il n'y a même pas 2 semaines, enfin, pardon, il n'y a même pas un mois, bon, un mois et demi, il serrait les pompes à Poutine, il faisait des risettes
0: Oui.
1: en l'accueillant avec comme on accueille les acteurs à Cannes, oui, avec le tapis rouge. Et donc, ce qui a donné encore plus de pouvoir à Poutine, et c'est pour ça qu'il y a de nombreux morts, justement, après cette, nombreux morts civils, surtout après cette rencontre. Effectivement, tu as mentionné le mot mastodonte, où on peut dire que la Russie, c'est un colosse au pied d'argile, mais malheureusement, plusieurs pays, plusieurs entreprises, plusieurs faits font seulement cimenter ces pieds d'argile de la Russie, malheureusement.
0: Est-ce que tu
1: Voilà.
0: penses qu'il y a des aides extérieures aujourd'hui qui font que la Russie, n'est pas seule dans ce combat-là également?
1: Oui, déjà, il ne faut pas sous-estimer son adversaire parce qu'ils apprennent aussi très vite à utiliser les drones. Et effectivement, on voit que certaines superpuissances ne veulent pas que la Russie perde. Tu vois? Mais là, toute modestie mise à part, la Russie telle qu'elle est, c'est une menace au monde civilisé. Tant qu'il y a Poutine, tant qu'il y a ce régime de Poutine, on ne peut pas être à l'abri de cette menace-là. Et c'est que l'Ukraine, c'est le bouclier actuellement pour les années à venir, malheureusement.
0: Je vais avoir une dernière question par rapport à ce sujet-là. Quel est selon toi, alors encore une fois, je vais essayer d'être relativement large, mais si tu avais une baguette magique, quelle serait selon toi la formule qui ferait que demain, la guerre puisse se terminer?
1: Ben, il n'y a plus de Russie, quoi. Non, mais en vrai, que la Russie, en telle qu'elle est, un tel état, avec tel état d'esprit, avec tel état de haine qu'on inflige pour les étrangers, notamment pour les Ukrainiens, il faut refaire tout cela.
0: Donc c'est une
1: Donc, si
0: réponse
1: Poutine, oui,
0: politique.
1: c'est politique, c'est économique, c'est social, c'est historique. Si, dès lors que Poutine n'est plus, il faut quand même retravailler avec la société. C'est parce que c'est une société qui est engouffrée dans la haine de l'autrui. C'est une société qui est basée seulement sur la nostalgie de l'Union
0: L'URSS.
1: soviétique, même plus de l'Empire. Et donc, tout ce qui est à moi, c'est à moi. Tout ce qui n'est pas, tout ce qui est à toi, c'est négociable. C'est un petit peu ça.
0: D'accord. Oui, c'est vrai que
1: Voilà.
0: depuis les années 90, on a vu quand même l'émergence de beaucoup, beaucoup, beaucoup d'ultra-riches au détriment de beaucoup, beaucoup, beaucoup de pauvres. Et c'est vrai que c'était une inégalité sociale que l'on met en évidence aussi en France, hein, il faut pas se cacher, et quelque chose qui a pu être vécu en Russie. Et je comprends dans ta réponse qu'aujourd'hui, la guerre peut s'arrêter par la voie de la diplomatie et par la voie de changement de régime politique en Russie. Et est-ce que tu penses que aujourd'hui, avec ce changement-là, encore une fois, dans l'optique de la baguette magique, est-ce qu'il doit y avoir aussi des changements profonds en Ukraine pour la reconstruction du pays?
1: Ben effectivement, si tu savais à quel point ça change, à quel point les Ukrainiens haïssent la corruption. C'est pour ça qu'il y a pas mal de choses qu'il faut faire aussi. Et surtout, tu vois, c'est la société civile qui doit être porteur de changement aussi. C'est pas les
0: D'accord.
1: politiciens, mais c'est la volonté de changer. C'est mettre les intérêts de la société ukrainienne avant les siennes, voilà.
0: Donc avoir un pluralisme politique
1: Même
0: qui
1: pas
0: soit
1: politique, mais vraiment
0: un
1: que
0: peu.
1: la société civile, tu vois, c'est pas les politiciens qui vont changer ça
0: D'accord.
1: à
0: Donc tu
1: moi,
0: penses que
1: quoi.
0: ça vient du peuple, pour le peuple, par le peuple, sans pour autant rentrer dans le communisme tel qu'on l'a pu le
1: Oui,
0: connaître?
1: et je vais te dire, ça a commencé, ça a donné les premiers germes en 2004 avec la révolution orange, et puis notamment en 2013, quand il y avait la décentralisation, quand il y avait un souffle de liberté encore plus, quand on a chassé le pro-russe Yanukovych, et où il y a vraiment la société civile qui a commencé à prendre part, où il y avait vraiment
0: Mais c'est vrai qu'il y avait une figure emblématique à cette époque-là. Je me rappelle plus du nom de cette dame.
1: Ah oui, Yulia Tymoshenko. Bah, tu
0: Ouais.
1: sais, je vais te dire maintenant, on est un petit peu comme la machine en arrière. On a aussi la première ministre qui s'appelle Yulia aussi. Et pour anecdote, je faisais mes études avec elle.
0: C'est vrai?
1: Tu vois, oui, à l'université d'économie et de commerce, tu vois, les uns deviennent premier ministre, les autres écrivains.
0: Non, mais c'est marrant. Au final, dans tous les cas, chacun d'entre vous a trouvé sa voie, tu
1: Oui,
0: vois.
1: mais effectivement, mais cette figure, quand on parle de Yulia Tymoshenko, des figures emblématiques, bah, tu vois, elle est figée dans l'époque. Bah, c'est juste côté nostalgique, donc c'est. Voilà.
0: Avant notre dernière interlude musicale, tu sais, on a une habitude dans cette émission qui est de poser une question qui est hautement positive et qui est pleine d'espoir. Est-ce que tu souhaiterais partager avec nous un moment d'émerveillement ou un moment qui t'a fait du bien dernièrement?
1: Wow, alors, c'est vrai que oui, quelques rencontres, je pense. C'est aussi un fait qu'il y a un café ukrainien qui vient de s'ouvrir, une boutique florale dans le 16e arrondissement. Donc, un coffee shop et boutique florale, mais je pense, quand tu dis quelque chose qui m'a fait du bien, revenons à la littérature. J'ai commencé à lire Jack Kerouac sur la route, et en lisant l'introduction, j'étais absolument pantois que pendant 6 années, cet écrivain, il ne pouvait pas publier ce roman. Donc il cherchait un éditeur, il essuyait maintes refus, il errait comme un ange en déchéance, et 6 années après, ce roman fut publié, et qui est considéré comme l'un des meilleurs romans du XXe siècle, et on continue à le lire jusqu'à maintenant. Donc c'est ça quelque chose qui m'a donné peut-être l'émerveillement, ou plutôt l'espoir, c'est que, tu vois, en parlant un petit peu de côté Monte Cristo, il faut espérer et attendre, mais je pense que quand tu as fait quelque chose, et non seulement tu continues à espérer et attendre, quand tu continues à écrire, à travailler, à pousser, à peut-être...
0: L'abnégation.
1: Oui, l'abnégation, peut-être aussi prendre le recul pour avoir encore plus d'élan, et c'est là où tu atteins ton objectif, ton but, ton rêve, voilà.
0: Ça, c'est magique ce que tu dis, parce qu'au final, sur... l'ensemble de cette émission et sur l'ensemble de l'échange qu'on a pu avoir, effectivement, il y a un terme que tu as dit en préambule qui sera pour moi aussi le mot de la fin, c'est la résilience. Non mais c'est assez fou parce que ça soit dans tes écrits, dans ta manière d'aborder le conflit ou même ta manière d'aborder l'amour, on a toujours cette notion de résilience qui est omniprésente. Et c'est plutôt beau.
1: C'est très ukrainien.
0: Okay. Est-ce que tu pourrais, s'il te plaît, donc bien évidemment, j'en appelle à si des éditeurs sont à l'écoute, s'ils souhaitent rentrer en contact avec Bogdan, ses coordonnées pourront être transmises par l'intermédiaire de la radio. Est-ce que tu peux nous redonner, s'il te plaît, le nom des deux associations avec qui tu travailles?
1: Alors effectivement, c'est Aide médicale et caritative France-Ukraine, donc qui a été créée encore en 2014. Et puis une autre, c'est Aide et Support, notamment où je suis membre très très impliqué. Et donc pour tout ce qui est côté médical, psychologique, c'est Aide médicale et caritative France-Ukraine. Pour tout ce qui est aide à nos défenseurs, c'est Aide et Support. Et justement, pour dire, le 11 octobre, on organise un marché des artisans ukrainiens. Ça va être à Paris, au coworking de Beaubourg, donc c'est rue Sainte-Marie. Donc c'est de 11h jusqu'au 18h à peu près. Donc ça va être vraiment le marché des artisans qu'on organise, Aide et Support, pour collecter pour nos défenseurs. Donc ça sera pour les éléments de radiolocation, etc. Donc c'est
0: d'accord.
1: Voilà. Et donc et votre fidèle serviteur, l'écrivain ukrainien, sera présent aussi, Bogdan Abraz, avec mes livres et un ukrainien et le roman qui est paru en français. Voilà.
0: Super.
1: Donc on pourra se rencontrer en présentiel. Voilà.
0: Avant le mot de la fin, je vais vous donner notre dernière interlude musicale, qui est l'artiste Kalush featuring Skovka pour un morceau qui s'appelle Mayakom. Je voulais vous remercier pour le temps que vous nous avez accordé et je te remercie Bogdan pour cet échange qui était haut en couleur et très instructif.
1: Merci.

0: Merci à toutes et à tous pour cette émission de rentrée pour moi, où on a pu aborder effectivement un sujet qui tient à cœur à notre écrivain Bogdan, mais qui me tient à cœur également, qui est l'amour. À savoir qu'aujourd'hui, avoir de l'amour et pouvoir le partager dans une période un peu compliquée, il faut pas hésiter à le dire et à le faire. J'espère que ça vous a inspiré, j'espère que ça vous a donné envie également de dire « je t'aime », de partager cet amour aux gens qui sont autour de vous et même aux gens que vous aimez pas, parce que je pense que c'est important. Gardez en tête le mot résilience, c'est un terme qui a été abordé tout au long de l'émission, mais qui je pense est vraiment vraiment d'actualité. Et je vous dis à très bientôt sur Cause Commune pour l'émission Chemin de Traverse.
1: Merci Mehdi, merci Bogdan, et merci à vous auditrices et auditeurs d'avoir été avec nous pendant cet échange. C'est un merci sincère parce que nous faisons cette émission pour vous. Nous espérons que l'émission vous a touché, inspiré, convaincu. Si c'est le cas, vous pouvez la faire vivre en parlant et en la partageant avec au moins une personne que vous aimez, voire que vous n'aimez pas, pour reprendre des propos de Mehdi. N'hésitez pas à réagir, donner votre avis, poser des questions, faire des suggestions. 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Prochain rendez-vous, mercredi 1er octobre 2025 à 22h. Nous accueillerons Isabelle Batteste qui nous parlera notamment de coopération, notamment par le jeu, d'ingénierie pédagogique, de facilitation. Isabelle a co-animé pendant 2 ans sur Cause Commune l'émission Cœur Entreprenant qui proposait de découvrir un processus de création et comment un homme ou une femme ou un collectif passe de l'idée à la fabrication concrète d'un objet, d'une construction. On vous embrasse, on se retrouve la semaine prochaine, même endroit, même heure. Salut et solidarité.

0: Bonjour chers auditeurs, nous nous retrouvons après plusieurs mois d'absence dans notre émission Les Mondes Rêvés de Georges, et nous avons le plaisir aujourd'hui d'accueillir Grégory Salles, qui est chercheur à Lille au Clercé. Donc je ne connais pas l'acronyme, mais tu vas nous le dire de tête, j'imagine.
1: Oui, Centre Lillois d'études et de recherches sociologiques et économiques.
0: Voilà, donc en fait, Grégory va se présenter. Nous avons aussi avec nous Fabien, qui est en stage sur la radio Cause Commune et qui, entre guillemets, fera aussi, d'ailleurs un peu comme moi aussi, le rôle de Candide sur cette émission et qui nous posera éventuellement des questions à Grégory sur la question qui va nous occuper aujourd'hui et qui semble être un sujet d'actualité parmi d'autres, mais qui en fait est le sujet humain par excellence. Nous croyons vivre tous sur une terre qui serait immortelle et sans difficulté particulière. Alors bien sûr, on parle de l'écologie, on parle des problèmes de pollution, mais on en parle finalement en continuant à faire du vélo à travers les émissions de Jérôme, ou on continue à aller au cinéma, ou à croire que la vie est banale et routinière. En fait, en lisant les deux ouvrages qu'on va présenter de Grégory Salles sur les super yachts et sur les crimes environnementaux qui ont été publiés l'un chez Seuil et l'autre chez Amsterdam, c'est ça ?
1: Oui, c'est ça.
0: Et donc, du coup, on aura l'occasion, parce que les deux se complètent autour, bien sûr, du crime environnemental. En fait, il s'avère que on est dans un diagnostic que tu auras tout le temps de développer et de préciser. Et par le plus grand des hasards, travaillant sur un thème complètement différent, j'avais entre les mains l'ouvrage de George Friedman, La puissance et la sagesse, qui a été publié en 1970. Donc, un tout petit peu avant René Dumont, lors de sa campagne électorale, où René Dumont nous appelait finalement à un sursaut citoyen face à la déréliction écologique qui se profilait déjà à cette époque. Et incroyable, il y a quelques semaines, je tombe donc sur ce bouquin. En fait, George Friedman est un spécialiste de sociologie ouvrière, mais dans son ouvrage un peu testamentaire, il essaye de brosser en fait le panorama du machinisme et de l'aliénation de notre société à cause de la machine. Et il nous dit, dans son introduction, « destruction du milieu naturel ». Et je vais vite, très rapidement, donner quelques passages de ce livre-là, et je demanderai, pour commencer, à Grégory de nous dire, par rapport à ce qu'il écoute, comment, par rapport à ce qu'il sait d'aujourd'hui, effectivement, il voit soit des récurrences, soit au contraire des choses qui manquent dans cette citation. Un premier trait me frappe, l'énergie désordonnée, aveugle, frénétique que déploie l'espèce humaine depuis un siècle et particulièrement au cours des récentes années pour détruire le milieu naturel où elle avait longtemps évolué et auquel elle était physiquement et psychiquement accordée. Bien sûr, l'histoire de l'homme est celle de son empire croissant sur la nature, de la marque de plus en plus étendue et profonde qu'il lui imprime. Bien sûr, aussi, l'agressivité multiforme manifestée par lui à travers le temps et l'espace dans les sociétés les plus diverses semble être constitutive, et je trouve surprenante, l'idéologie rousseauiste du bon sauvage. Son instinct de destruction est-il devenu plus fort que jadis, alors que prédominaient dans son environnement les éléments et stimulants naturels? Sans doute pas. Il était contraint de détruire autour de lui la vie pour se défendre et nourrir. Aujourd'hui, cet instinct dispose de moyens infiniment plus puissants qui vouent la planète au pillage, à l'empoisonnement, à la ruine. De la baleine au papillon, des centaines d'espèces animales sont déjà supprimées ou près de l'être, et d'abord celles qui, pour leur malheur, sont les plus utiles à l'homme, lui fournissant de l'huile, des fourrures, des plumes, de la corne, peuplant ses parcs zoologiques, ses cirques, ornant ses musées, ses collections. Pour un jeune singe qui arrive vivant dans un zoo, on aura exterminé une troupe tout entière, les mères particulièrement, et une grande proportion des individus capturés seront morts dans les entrepôts de Singapour pendant le voyage. Et l'orang-outan, seul rescapé, combien de temps supportera-t-il une singerie mal équipée? La tendance est irréversible. Les manies destructives se déchaînent. Les mesures de protection légale demeurent lettre morte. J'oubliais, la manie n'est pas toujours immédiatement destructive. Les dauphins capturés vivront. Dotés d'un admirable sens de l'orientation, on les récompense en les dressant pour récupérer des cibles, garder des installations de défense et munis d'un harnais pour remorquer des nageurs de combat. Voilà, je vais m'arrêter là, mais il nous parle bien sûr des engrais, il nous parle des déchets déjà à l'époque, hein, les explosions, les fumées, les engrais, les sous-produits et déchets de toutes sortes dans les terres, les rivières et la mer, les airs, détruisent pêle-mêle ce qui est bienfaisant et nuisible. Donc l'homme déboise, aussi, tu en parles beaucoup sur le bois notamment, dégrade l'habitat, répand ces nuages toxiques autour des villes, dans les sols, des pesticides qui tuent plus sûrement à long terme l'insectivore que l'insecte. Voilà, à travers d'immenses zones d'Amérique, il en parle déjà en 70, d'immenses zones d'Amérique et d'Afrique, les indigènes soumis à la poussée démographique donc commencent à subir les pratiques de déforestation abusive, voilà, etc. Donc je lisais ça et je me dis, mais voilà, est-ce que ça fait écho à ce que tu vois? Est-ce que voilà, cette phrase issue de 1970, il y a une soixantaine d'années, puisqu'il a écrit le livre bien sûr avant qu'il soit publié en 70, hein, il l'a écrit dans les années 60, donc réaction de Grégory?
1: Eh ben écoute, réaction de surprise, j'ignorais tout ce livre, hein, donc c'est vraiment, j'étais parfaitement ignorant, alors je trouve ça intéressant parce que il y a récit, disons, bien établi sur les premiers penseurs, disons, de l'écologie politique. Et il y a souvent les mêmes noms qui reviennent, et à juste titre, hein, je pense à celui de André Gortz, par exemple, mais celui de George Friedman n'en fait pas partie, enfin, ou alors je suis passé à côté, alors que c'est évidemment exactement la même période, 1970. Et en plus, je trouve que c'est intéressant pour Friedman, parce que c'est pas du tout un penseur qu'on associe, à ma connaissance, à une pensée de ce type. Alors il y a des penseurs dont on a redécouvert en quelque sorte un peu tardivement la contribution ou l'intérêt pour les questions écologiques. Je pense à Cornelius Castoriadis par exemple, qui n'était pas un penseur qu'on associe à cette question-là. Et puis je crois que c'est les éditions du Cendre qui, dans un travail de réédition de ces textes, en fait il y a un tome qui est même pas entier, hein, d'ailleurs, mais il y a une partie d'un des tomes qui est sur les questions d'écologie politique, où il y a justement des choses sur la puissance révolutionnaire de l'écologie, quoi, l'idée que une écologie digne de ce nom, c'est forcément une forme de contestation d'ordre établi, etc. Mais j'ignorais tout à fait ce passage qui me paraît effectivement assez suggestif, et notamment sur la question des déchets. Parce que maintenant, il me semble que c'est vraiment un domaine dans lequel il y a pas mal de travaux, d'ailleurs très, très intéressants. Mais ça a été quand même pendant longtemps, disons, l'angle mort des études sur la production. Et donc, je trouve ça vraiment intéressant qu'il l'aborde, qu'il l'aborde ici, quoi.
0: Alors, je présente en deux mots Grégory, donc, qui est sociologue, donc, dans un laboratoire à Lille, et qui a commencé ses recherches sur la prison. Donc, ça t'a ferré en compétences juridiques, je dirais, puisque la prison, c'est les illégalismes. Je sais que t'aimes particulièrement bien Foucault sur les distributions inégale d'illégalisme, hein, bien sûr, on y reviendra, c'est très important, puisque il y a toujours cette tendance des dominants à toujours criminaliser les pauvres, et bien sûr, comme Grégory va nous parler de son ouvrage Superyacht, et de manière générale sur les diverses formes de pollution et de crimes environnementaux, bien les dominants, les multinationales, les riches, les États, etc., souvent ne sont pas épinglés. Donc la prison, pour commencer. Et puis, du coup, tu t'es un petit peu reconverti sur la notion de crime environnemental. Est-ce que tu peux nous raconter un petit peu ta cuisine intérieure? Qu'est-ce qui fait que tu t'es intéressé à ce thème?
1: Alors c'est toujours un peu difficile parce qu'on est tenté de reconstruire et de raconter une belle histoire bien cohérente, une ligne directrice bien nette, et évidemment il y a toute une part de tâtonnement là-dedans. Dans mon esprit, il me semble que la question de ce qu'on va appeler, disons, la criminalité environnementale ou la délinquance environnementale, je me souviens qu'un parmi les déclencheurs, en tout cas, dont j'ai souvenir, il y a un article du Monde dont je parle dans le livre, un article de Rémi Barou en 2014, qui était et que je montre maintenant parfois aux étudiants quand j'ai l'occasion dans un cours, parce qu'en fait c'était un article, je crois que le titre c'est « La criminalité environnementale explose », et l'article faisait froid dans le dos, quoi. Ça expliquait à la fois qu'il y avait des montants absolument gigantesques, qu'en fait cette criminalité représentait des montants absolument gigantesques, que ça contribuait au financement du terrorisme. Il y avait d'ailleurs une image qui faisait très peur, le Daesh était cité dans l'article, et à l'époque c'était vraiment le nom de l'effroi. Et en même temps, cet article, qui était informatif, hein, il était relégué en page, je crois, 5 ou 6 du journal, et puis il y avait une petite accroche en une, c'était un article dans Le Monde, mais qui était de la même hauteur que des choses parfaitement insignifiantes sur l'équipe de France de foot ou je ne sais quoi. Bon. Et donc, on voyait bien qu'il y avait une espèce de tension, sans doute un journaliste qui avait essayé de faire monter un peu un thème qui était encore pas très très visible, mais bon, là, ça prenait pas non plus une place énorme, et donc bon, ce truc m'était resté un petit peu en tête, et donc je m'étais dit, tiens, c'est quoi? C'est vrai que je me suis pas intéressé à cette question-là. C'est quoi cette histoire? histoires de criminalité environnementale, etc. Et puis en arrière-fond, je pense qu'il y a quand même un rôle. Il se trouve que mon directeur de thèse s'appelle Pierre Lascoum, et c'est un chercheur qui a un profil vraiment particulièrement intéressant, parce que c'est quelqu'un qui est à la fois reconnu comme un spécialiste des questions environnementales, et c'est aussi, on peut dire d'une certaine manière, le fondateur ou le pionnier, en tout cas, des études sur la délinquance en col blanc en France. C'est lui qui a... D'ailleurs, il est encore actif et il a récemment écrit un livre à propos de l'emprisonnement de Nicolas Sarkozy et un article dans Libération qui s'appelle « Nicolas Sarkozy, un parrain bien-aimé », qui tranche un peu avec le commentariat sur la question. Et donc voilà, même si j'ai fait ma thèse sous sa direction sur les questions carcérales et qu'à l'époque j'avais lu un peu ses travaux sur l'environnement, mais vraiment de loin, je pense que ça a discrètement infusé. Et au moment où j'ai rencontré cette catégorie de criminalité environnementale qui brassait des milliards, je me suis dit « Oh, il y a peut-être quelque chose à creuser là-dedans ». À un moment où, à tort ou à raison, j'avais l'impression que la sociologie de la prison tournait un peu en rond. En tout cas, moi, je tournais un peu en rond et je sentais que j'allais être amené à me répéter, en gros. Et donc, j'en ai profité pour suivre cette piste.
0: Alors, tu as dit que ça brasse des milliards. Alors, en fait, c'est intéressant aussi de voir, chers auditeurs, qu'on va fonctionner non pas avec une série de questions préparées à l'avance, mais dans le flux du discours. Brasser des milliards, ça me permet de te poser une question déjà toute simple à laquelle je pensais même pas. Y a-t-il une possibilité dans les crimes environnementaux de penser deux types, en fait, de crimes? Ce que j'appellerais les crimes involontaires et les crimes volontaires. Les crimes involontaires, c'est le fait de faire comme les autres en croyant qu'on n'est pas délinquant. Par exemple, de rejeter tous ces déchets, les yachts. On a des images aujourd'hui sur les réseaux sociaux. On voit des paquebots qui rejettent avec un tuyau à l'arrière du paquebot, un tuyau qui fait peut-être 1 mètre ou 2 mètres de diamètre, l'ensemble de la merde et des déchets du paquebot, donc une sorte de gros vomi noirâtre, marron, dégueulasse, qui est jeté pêle-mêle dans la mer. Et on appellerait ça, voilà, la criminalité légale. Hein, c'est un oxymore, c'est un paradoxe. Et puis de l'autre côté, il y a tout ce que tu racontes dans ton ouvrage qu'on va détailler, qui est proprement le fait intentionnel, volontaire, d'être dans la criminalité environnementale. Tu donneras les exemples que tu veux, mais je pense notamment, tout simplement, par exemple, au trafic de bois en déforestant l'Amazonie ou l'Indonésie ou des réserves, a priori. Voilà, notamment, tu parles de Singapour dans ton bouquin. Donc, est-ce qu'il n'y a pas cette façon aussi de dire qu'on peut être tous un peu responsables de manière... non intentionnel, alors que ça soit un crime au sens anglais, c'est-à-dire qui englobe tout, ou des délits, ou en tout cas des choses qui sont pas à la lisière de la légalité et qui font qu'on est complice aussi. Et je pourrais aller jusqu'au fait d'être consommateur de téléphone, puisqu'en étant consommateur de téléphone, on est quelque part complice de la production au Congo, sur l'esclavage des enfants, sur le fait que on détruit la nature comme les orpailleurs au Brésil pour avoir ces minéraux pour nos téléphones. Donc voilà, est-ce qu'il n'y a pas quelque part aussi dans ton ouvrage cette façon aussi de dire que le crime, on a du mal à définir les frontières précisément parce que c'est des enjeux de lutte, c'est des enjeux de classement et que dans ces classements, on peut très bien aussi imaginer que le sociologue nous dise bah oui, mais on est, nous, consommateurs du monde entier, un peu complices aussi de ces pollutions et donc quelque part être dans une notion vague, très large, d'illégalisme.
1: Alors c'est tout à fait le cas. J'ai essayé en fait de tenir un peu deux choses. Alors il y a cette position. Il y a notamment une contribution anglophone dont le titre est grosso modo les petits actes quotidiens qui contribuent à l'écocide. Hein, et c'est un peu cette idée, ce point de vue qui est de dire que en fait même dans des comportements banals et notamment des pratiques de consommation qui ont l'air banales, on trempe d'une certaine manière, qu'on le veuille ou non, dans des affaires peu nettes. Dans mon souvenir, je cite une citation d'un ingénieur qui s'appelle Philippe Biwix dans le livre et qui en une phrase ramasse un peu le problème en disant, je sais plus exactement comment il le formule, mais quelque chose comme si je bois du jus d'orange tout en ayant un téléphone portable à la main, en gros, je trempe d'un côté dans de la production. Il y a plein de malversations, etc. Et pareil pour le téléphone qui est épouvantable, les téléphones électroniques, ce que ça suppose comme extractivisme, etc., sans parler des effets des réseaux. Bon, donc il y a cette idée. Donc j'ai essayé de tenir un peu les deux, c'est-à-dire de dire effectivement, même dans des pratiques parfaitement banales, on est d'une certaine manière. Alors c'est sûr qu'on plisse sans doute un peu fort parce que on est en bout de chaîne et donc on subit des effets de domination un peu généraux. Mais c'est une manière de dire, on peut pas juste rejeter commodément la question de la criminalité environnementale dans un ailleurs ou une altérité, en disant que c'est qu'une affaire de mafia, de réseaux clandestins dans les pays du Sud, etc. Et nous, on est parfaitement à l'abri parce que, en fait, encore une fois, pour des produits de consommation hyper banals, ne serait-ce qu'une bouteille d'eau, hein, on peut faire référence à l'affaire d'une célèbre multinationale qui est apparue, je veux dire, à de multiples reprises, une multinationale récidiviste. Et voilà, donc le simple fait de boire une bouteille d'eau, parfois, vous rend un peu complice. Donc voilà, c'est cette idée de ne pas tout rejeter dans l'altérité et de montrer qu'en fait, ça fait plus partie de notre quotidien que ce qu'on pourrait penser. Et puis en même temps, d'essayer de dire que, une fois qu'on dit que ce n'est pas seulement une affaire de mafia, de réseau clandestin, etc., que ce n'est pas forcément éloigné, il faut aussi essayer d'hiérarchiser d'une certaine manière les responsabilités et que ce qui passe largement sous les radars, même quand il y a des affaires retentissantes comme celles que j'évoquais à l'instant, les grandes entreprises, les multinationales passent largement à travers, y compris quand, encore une fois, ça fait scandale. Dans les cas un peu célèbres qu'on peut rappeler, il y a celui de l'affaire Volkswagen, qui c'est une affaire assez curieuse parce qu'elle a fait quand même beaucoup de bruit. C'est une affaire de peaux catalytiques trafiquées pour rester en sous un certain seuil, et donc d'une certaine manière ça aurait pu être catégorisé comme étant une forme de criminalité environnementale puisque c'était une manière de cacher de la pollution à très grande échelle puisque c'était des millions de véhicules qui étaient concernés. Et en fait c'est pas vraiment formulé comme ça, ça a été formulé comme une histoire de disons de crapulerie industrielle, éventuellement de délinquance en col blanc, etc., mais pas vraiment dans sa dimension environnementale. Et d'une certaine manière, c'est un peu le cas même pour la multinationale de l'eau dont je parlais tout à l'heure, alors que c'est vraiment une histoire de pompage, il y a de la pollution des nappes phréatiques, etc. Mais c'est là aussi, c'est pas exactement comme ça qu'on se le formule. Donc c'est d'essayer de tenir un petit peu les deux, c'est-à-dire essayer quand même de mettre en lumière le fait que il y a des grandes organisations légitimes, des grandes entreprises légitimes qu'il faudrait peut-être replacer dans le champ de ce qu'on appelle la criminalité environnementale. Et en fait, c'est quand même assez peu le cas. On pourra peut-être en reparler. Et puis parfois, par des petits indices, effectivement, dire que ça a des effets ou ça a des ramifications qui sont plus proches de nous que ce qu'on pourrait penser.
0: En fait, l'originalité, je trouve, de ton travail, c'est que, et là-dessus, il faut qu'on accompagne les auditeurs qui nous écoutent. C'est pas de répéter le droit en disant, eh bien voilà, il y a des crimes, il faut que des juges arrêtent des trafiquants. Alors, comme tu viens de le dire, tes ouvrages montrent remarquablement bien que tout ce que font les dominants, les juristes, les multinationales, c'est de cacher tout et de minimiser tout. Et donc, tu analyses dans le détail toutes ces façons d'euphémiser et d'interdire, finalement, de pointer le nez sur les véritables responsables, c'est-à-dire, pour aller vite, l'organisation capitaliste elle-même. Et donc, tu montres, finalement, tout cet immense empire de façonnage d'une externalisation. Et donc, dans ton ouvrage, tu parles... Moi, ce que j'étudie, c'est pas le droit, c'est l'incrimination. Et donc, il faut que les auditeurs comprennent bien que l'incrimination, c'est absolument central parce que le réel que l'on prend dans la figure à travers des catégories juridiques, eh ben non, elles sont pas là par hasard. Elles sont là, non pas pour dire le droit, mais d'abord pour ne pas dire le droit, pour occuper la place. Et tu le montres remarquablement bien avec tous les think tanks et tous les cabinets de communication de ces multinationales dont tu donnes les noms et tu analyses leurs discours précisément pour montrer comment elles arrivent à faire ce qu'on appelle le fameux greenwashing pour empêcher de croire qu'il y a un problème écolo. Donc tu reviendras sur les catégories, bien sûr, notamment le développement durable. Moi, j'ai découvert ça dans tes bouquins. Je croyais que c'était pas trop mal, le développement durable. En fait, c'est une ignominie, le développement durable. C'est un discours de multinationales, c'est un discours qui est légitimé par l'ONU, donc tu nous expliqueras tout ça pour qu'on comprenne la supercherie et la machine idéologique, parce que ça c'est fondamental. Mais Je voulais mettre en valeur ton travail, puisque toi, ton travail, c'est justement sur le discours, sur l'idéologie des dominants, donc ce qu'on appelle les classifications. Les classifications, c'est comment on organise une pensée, comment on organise une culture, en l'occurrence la culture des dominants, pour faire en sorte qu'on voit rien ou qu'on croit qu'il se passe rien, et donc pour surtout pas attraper, et notamment les yachts qui polluent, ça c'est ton deuxième ouvrage, mais de manière générale, qu'on n'attrape pas tous ceux qui font du mal, notamment un grand chapitre que tu as, je sais plus lequel, si c'est le 4, le 5, sur le sable, le pillage du sable notamment. Et donc j'aimerais te lire page 13 de ton ouvrage sur la criminalisation environnementale, qui parle justement de ce que tu appelles les cadres sociaux d'interprétation de la réalité, ce qui pour nous sociologues est une banalité. On a Berger et Luckmann, on a tous ces gens-là qui nous ont bien, Max Weber, etc., qui nous ont bien facilité les tâches, mais sauf que toi, tu mets le nez sur le guidon, c'est le cas de le dire, en rentrant dans le détail de tous ceux qui construisent justement le non-droit, on pourrait dire, ou en tout cas un droit archi-édulcoré, et tu montres que bien au-delà de toute cette absence de pénalisation, de criminalisation, enfin de procès, etc., jusque d'ailleurs... Tu le dis bien, il y a même des faux procès qui sont montés, tu nous expliqueras ce que sont ces faux procès aussi. Eh bien, tu montres l'univers entier des façons dont les riches, les dominants, les capitalistes, les multinationales, finalement, non seulement édulcorent, euphémisent, mais en plus, ils accusent d'autres personnes. Ils disent, nous, on n'est pas responsables. Alors, d'abord, première question, c'est qui les responsables inventés par les riches du Nord qui polluent essentiellement la planète?
1: Alors, je vais peut-être repartir du début de la question. Donc, effectivement, c'est pas du tout un livre juridique. Alors, je le dis parce que le titre a pu tromper, là, pour celui qui s'appelle « Qu'est-ce que le crime environnemental ?» J'ai quelqu'un qui avait fait une recension, Igor Martinache, célèbre, un des grands lecteurs de sciences sociales en France, qui travaille notamment pour Alternative Éco. Et je crois que dans sa recension, il disait ça. Non, c'est pas du tout un livre de droit ennuyeux comme on pourrait le croire. Je me suis dit, mince, j'ai loupé mon coup parce que je voulais pas envoyer cette image. Donc effectivement, parce que c'est un contre-pied complet par rapport au droit. Et c'est un contre-pied qui peut sembler évident quand on vient de la sociologie, mais qui est pas si évident à faire parce que le droit, c'est très intimidant. Et quand vous avez une belle définition juridique, elle a l'air hyper carrée, parfaitement rigoureuse, etc., ben vous êtes tenté de faire quoi? De prendre ça comme point de départ. Et en fait, ça m'a un peu frappé quand j'ai commencé un peu à travailler sur ces questions, c'est que j'ai vu que il y avait une sorte de discours un peu en circuit fermé, où des articles essentiellement juridiques citaient les grandes organisations internationales, qui elles-mêmes s'appuyaient sur des articles juridiques, etc. Et donc l'idée de qu'est-ce que le crime environnemental, c'était de sortir un peu du juridisme, comme tu l'as dit. Et le juridisme, ce serait quoi ? Ce serait une manière de concevoir les règles de droit qui ont un double parti pris d'une certaine manière, c'est d'une part on s'interroge pas sur l'origine de ces normes, d'où viennent ces normes de droit, et deuxième point, on s'interroge pas sur leur bien fondé, est-ce qu'elles sont tout à fait raisonnables ces normes, est-ce qu'elles permettent de garantir une société décente, etc. Et donc j'essayais d'aller en opposition à ce double manque, en essayant de se dire mais en fait, quand on a une belle définition comme ça de droit qui a l'air d'être parfaitement carrée, il faut se demander, mais d'où elle vient, qui l'a créée, pourquoi elle est formulée exactement comme ça, qu'est-ce qu'elle inclut, mais aussi qu'est-ce qu'elle exclut. Et donc, c'est une toute autre question qu'on se pose, c'est quels sont les effets de pouvoir qui sont liés à une catégorie comme, par exemple, criminalité environnementale, sachant qu'en plus, elle vient de l'anglais... environmental crime, que ça pose un peu des problèmes linguistiques, etc. Et donc, il faut essayer de retracer, tiens, à quel moment on a commencé à parler de crime environnemental ou de criminalité environnementale ou de délinquance environnementale ou écologique, à quel moment et pourquoi on dit environnemental plutôt que écologique ou délinquance plutôt que criminalité, etc. Et donc, il faut à la fois revenir un peu à l'origine de la notion et puis essayer de voir un peu ce qu'elle recèle, éventuellement ce qu'elle cache, etc. Et donc, l'idée, c'est de faire une série de petits pas de côté. En fait, quand je simplifie, si on me demande quel est l'objet du livre, je vais dire comme ça la criminalité environnementale. Mais en fait, l'idée, c'est plutôt de faire un pas de côté. Et c'est de se dire, non, je travaille plutôt, tu as parlé d'incrimination, tu as raison, sur, premier pas de côté, c'est de se dire la criminalisation ou l'incrimination, hein, plutôt que la criminalité. Donc déjà, c'est une sorte de processus, c'est un mouvement et non pas un état de fait directement accessible. Et donc, c'est de se poser la question comme ça. C'est dans toutes les atteintes à l'environnement, qu'est-ce qui est criminalisé, qu'est-ce qu'on considère comme des crimes ou des délits, comment on hiérarchise la gravité de ces atteintes, à quel moment on passe d'une atteinte à une infraction, voilà, et c'est tous ces petits effets de seuil qui m'intéressent. Et donc, c'est la question de la qualification, quand est-ce qu'on qualifie un acte en atteinte, et puis une atteinte en infraction, et puis à l'intérieur des infractions, éventuellement, on va appeler ça crime, etc. Question de la qualification. Et puis, une fois qu'on tire le fil de la qualification, on est amené à tirer celui de la quantification de ces données. Mais qu'est-ce qu'on compte? On parlait de milliards tout à l'heure, et c'est pareil. Quand on lit les rapports des grandes organisations internationales, on va dire, voilà, il y a une hausse de la criminalité. En général, on dit la criminalité environnementale transnationale, etc. Bon, mais alors, qui compte, comment on compte, qu'est-ce qu'on compte, etc. Et donc, c'est comme ça qu'on pose la question, c'est comme ça qu'on construit d'une certaine manière un objet, la qualification, la quantification. On ne parle pas que de la qualification juridique, mais aussi de formes de qualification hautes, ça peut même être des formes de qualification journalistique, par exemple. Comment les journalistes parlent de ces questions-là, et est-ce qu'ils reprennent ou pas les catégories officielles, ou est-ce qu'ils présentent les choses un peu différemment, etc. Donc, c'est ça, l'angle d'attaque. Et donc, ça, c'est prendre une sorte de point de recul ou une position de recul par rapport au droit pour interroger plutôt les catégories du droit d'un point de vue extérieur. Mmh. Il y avait une deuxième partie dans la question.
0: Est-ce que tu peux nous dire justement qu'est-ce qui change quand on passe dans le choix des mots, par exemple environnement ou écologie? Tu montres que il y a une grosse machine effectivement dominante, et d'ailleurs tu peux parler des médias aussi par rapport à ça, puisque du coup les médias participent aussi, notamment dans leur silence ou dans leur euphémisation, etc. Donc le choix des mots, qu'est-ce qui change quand les dominants utilisent développement durable? Qu'est-ce qui change quand tu parles des effets de seuil? Et ben des effets de seuil symboliques. Par exemple le fait que les dominants n'utilisent pas écocide. Par exemple écocide on l'a employé pour les Palestiniens. Par exemple on a éducide. On a toutes sortes de cides pour qualifier le génocide. Donc écocide, c'est un mot très fort. Bon, a priori, on comprend. Mais il y en a d'autres où ça se joue visiblement et nous, on ne comprend pas. Qu'est-ce qui se bascule quand on dit, par exemple, développement durable chez les dominants? Quelle est l'idéologie qu'il y a derrière ça?
1: Oui, alors le développement durable, maintenant, ça c'est assez bien connu, c'est-à-dire en fait ça va avec l'idéologie qu'on va appeler celle de la croissance verte et plus largement celle du capitalisme vert. Mais c'est très important de s'arrêter aux mots parce que quand même il y a une idée tenace qui consiste à opposer les mots aux actes quand on pense à, voilà, en gros l'idée que il y a des formes de principes ou des déclarations d'intention qui ne valent pas grand-chose, hein, un peu l'idée que les mots coûtent pas cher, etc., que ce qui compte, c'est des actes. Et en plus, c'est particulièrement fort dans le domaine environnemental parce qu'on est tout le temps amené à raisonner comme ça en se disant, oui, on a beaucoup de promesses, mais on voudrait des actes, etc. Et ça peut conduire à négliger, en fait, le rôle énorme que jouent les termes qu'on utilise dans le débat public et les effets de pouvoir qu'ils recèlent. Et donc, c'est tout à fait ça. On peut prendre les deux extrêmes. Quand on parle d'écocide d'un côté et puis qu'on parle de contentieux environnemental, on voit que c'est pas du tout la même ambiance, quoi. On voit bien que d'un côté, il y a un terme qui est celui d'écocide, qui d'ailleurs mérite une définition un peu précise, mais voilà, qui a tout de suite un ton vraiment dramatique. On sent bien la gravité à l'intérieur du mot, puisque Sid s'est tué, etc. Bon, et d'ailleurs c'est un terme qui a une trajectoire assez intéressante. Il me semble qu'il s'est imposé quand même assez récemment, finalement. Seulement ces dernières années, c'est quand même un mot qui date de 1970 au départ. On date en tout cas sa sorte de création comme ça linguistique écocide de 1970. Donc c'est un mot qui a mis longtemps en fait à pénétrer le vocabulaire politique et qui a longtemps été un peu sous les radars. Puis donc à l'inverse, si on parle de contention environnementale, on voit bien qu'on utilise un mot très neutralisant, très technique, etc., et qui projette une image beaucoup moins grave de ces questions. Et donc c'est important parce que en plus l'anglais là-dessus perturbe pas mal les choses. Ce qu'il appelle crime et ce qu'on appelle crime, en fait, c'est pas exactement la même chose. Et donc ça veut dire que il faut à chaque fois essayer de s'interroger sur ce que ça veut dire criminalité environnementale. Par exemple, quand on utilise le terme de criminalité organisée, voilà, c'est une catégorie bien faite. Bon ben, ça désigne là encore des acteurs, disons, illégitimes de la mondialisation, des acteurs clandestins, des mafias, etc. Mais en fait, c'est une catégorie étatique, criminalité organisée. Hein. On pourrait se dire, quelles sont les frontières ? Là encore, il faut se demander, c'est quoi les frontières de cette criminalité ? Qu'est-ce qu'on met dedans ? Qu'est-ce qu'on ne met pas dedans ? Etc. Et en fait, ça a des effets énormes, parce que institutionnellement, les institutions internationales chargées de combattre la criminalité organisée, et plus encore la criminalité organisée transnationale, eh ben justement, elles ne s'occupent que d'acteurs illégitimes, alors qu'on pourrait raisonnablement penser qu'il y a des acteurs légitimes, officiels de la mondialisation, qui commettent des actes qui rentrent, en fait, qui pourraient rentrer dans la catégorie de criminalité environnementale transnationale. Donc c'est important. Le développement durable, maintenant, bon, ça a un petit peu perdu de sa superbe, je dirais, mais voilà, il y a tout le temps des renouvellements de ces catégories un peu oxymoriques. Tu parlais d'un oxymore tout à l'heure un peu sur criminalité légale, mais c'est tout à fait vrai, hein. Il y a des jeux de mots en anglais comme ça pour essayer de dire quelqu'un par exemple qui a proposé en anglais des actes qui sont lawful but awful. Il y a juste une lettre qui change, mais c'est ils sont légaux mais ils sont affreux, hein, mais ça marche moins bien en français, mais c'est exactement ça, hein. Mmh. Donc c'est de se poser la question, mais est-ce qu'il n'y a pas

0: charrie des connotations diverses, et donc il faut à chaque fois être bien sensible à ça.
1: Alors, dans ton ouvrage, tu dis à l'instant qu'il y a différents quand, d'où viennent ces normes et quand. Et donc, dans ton ouvrage, tu peux nous dire un petit peu ce démarrage qui opère avec le programme de l'ONU. Alors, j'ai pas l'acronyme PNU, je sais pas quoi.
0: Ouais,
1: Et le programme de l'ONU qui n'est pas prescriptif, hein, qui n'est pas comme la Cour pénale internationale, c'est juste des programmes, mais en tout cas, programme de l'ONU pour l'environnement et Interpol. Et comment, effectivement, ils ont essayé justement de ficeler le truc pour justement cibler sur les illégitimes, hein, la criminalité dite organisée, et justement laisser dans le noir total et le non-dit les multinationales et les industries polluantes du Nord.
0: Ouais. En Interpol, c'est un cas particulier parce qu'en plus, depuis l'apparition du livre, il y a eu quand même quelques événements bizarres autour de cette organisation. Il y a un de ses patrons qui a disparu. Enfin bon, bref, il y a eu des choses un peu. Et puis, il y a mal son patron actuel a un drôle de profil. Bon. Donc voilà, ça permet déjà de prendre un petit peu de recul. Alors, je me suis penché là-dessus et c'était d'ailleurs, je parlais de l'article de journal de Rémi Barou tout à l'heure et je crois que c'est ça qui m'avait mis sur la piste. Effectivement, ce que je fais dans le livre, je pars d'abord des médias. On aura l'occasion d'en reparler. Et puis, ensuite, j'arrive sur une série de rapports, effectivement tamponnés par donc le programme des Nations Unies pour l'environnement, le PNU, et Interpol. Donc déjà, c'est un alliage assez intéressant, paru à partir du milieu des années 2010 et qui font les premiers grands panoramas internationaux de ce qui est appelé tel quel la criminalité environnementale. C'est-à-dire que là, le mot apparaît, etc. Bon. Et ce sont des rapports qui sont, ils sont d'une certaine manière intéressants, c'est-à-dire il y a un certain nombre de données, etc. Mais là aussi, ils ont un côté, disons, ils ont l'air de faire immédiatement autorité à la fois dans le fond et dans la forme. Et donc, ça demande un petit effort de prendre un petit peu de recul pour essayer de les voir avec un peu de distance. Pourquoi dans le fond et dans la forme? C'est parce que d'abord, ils sont bien faits, ces rapports. Ils sont bien mis en page, c'est agréable, il y a plein de photos, il y a même des fois une forme d'esthétisation un peu de la criminalité qui pourrait être discuté, mais comme ça, au premier abord, ils sont bien faits, et puis ils en imposent, on pourrait dire, parce que voilà, il y a plein de chiffres, plein de références, des tableaux, des graphiques, etc. Et donc, on pourrait prendre ça comme une sorte de photographie neutre, informée de la situation, et ce d'autant plus que ils ont un ton tout à fait alarmant. Voilà, ils sont pas du tout, je sais pas, on pourrait croire peut-être qu'ils euphémisent les choses, mais pas du tout quand on les lit, ça vous dit, mais c'est terrible la criminalité environnementale, c'est des sommes astronomiques qui en plus grandissent bien plus que la croissance normale, etc. Bon, et donc voilà, au premier abord, il y a un effet d'autorité assez puissant qui s'en dégage, et surtout si on vient à ce sujet sans rien connaître avant, c'est-à-dire si c'est sa première source d'information. Et donc très généralement dans les travaux, c'est un peu ça qui m'a motivé à écrire mes petites affaires, c'est que je voyais qu'ils étaient cités sans recul, quoi, en note de bas de page, comme le dit bien le programme des Nations Unies sur l'environnement et Interpol, tatata, bon... Et en fait, il faut y regarder un peu plus près et, comme toujours, essayer de s'interroger sur les conditions de production de ces documents-là, qui les a produits, dans quelles conditions, et de quoi ils parlent et de quoi ils ne parlent pas. Alors, par exemple, dans le premier d'entre eux, ce qui était assez frappant quand on a des lunettes un peu sociologiques sur le nez, c'est de se dire que les entreprises capitalistes officielles en étaient totalement absentes. Ou pire encore, d'une certaine manière, elles étaient uniquement campées comme victimes de la criminalité environnementale. Donc c'est un rapport qui fait 100 pages et qui vous dit que la criminalité environnementale, c'est vraiment terrible parce que ça perturbe le jeu économique et officiel et que ça, c'est une sorte, oui, comme ça, d'interférence dans un jeu économique officiel qui, sous-entendu ou implicitement, est présenté comme parfaitement normal. Et donc, évidemment, c'est présenter les choses sous un jour particulièrement flatteur pour tout un tas d'entreprises dans des domaines aussi variés que la construction automobile, l'industrie pétrolière, l'industrie pharmaceutique, etc., qui en réalité sont pas seulement victimes, mais aussi coupables d'actes illégaux, c'est-à-dire qu'il n'y a même pas besoin parfois de faire appel à une grille de valeurs ou à des normes extérieures au droit existant, et parfois même en s'appuyant sur le droit existant, qui est lui-même résultat d'un rapport de force favorable aux entreprises en toute généralité, permettrait de les condamner. Voilà. Donc, c'est effectivement étudier ces rapports parce qu'ils disent quelque chose du discours officiel et ils ont eu une influence très forte. C'est-à-dire, on voit que ce sont eux Donc il y en a une petite série, on voit d'ailleurs un petit peu des lignes qui bougent.

0: j'ai essayé de montrer que voilà, on voyait qu'il y avait un peu, on devinait des batailles internes parce que on voit des petites inflexions dans les rapports qui sortent sur plusieurs années successives, mais ils ont eu un impact très fort. C'est pour ça que je me suis intéressé à ça, parce que en fait l'essentiel des articles médiatiques sur la question sont tirés en fait de ces documents, ou quand il y en a, ils se font à la faveur d'un événement qui est organisé par le programme des Nations Unies pour l'environnement, sachant qu'il y a d'autres agences de l'ONU qui s'occupent de ces questions. Et donc l'idée, c'était quasiment, alors il y a pas de dimension visuelle dans le livre, c'est un problème aussi de supériote, on pourra peut-être en parler, ça fait partie un peu des manques, mais il y avait un peu l'idée dans le chapitre d'ouvrir le rapport, quoi. J'essayais de dire au lecteur, à la lectrice, bon bah ouvrons ce rapport avec un œil comme ça, très très distant, en se disant mais qu'est-ce qu'il y a là-dedans, voilà, comment c'est formulé, quel est le type de vocabulaire, quels chiffres nous sont présentés, etc. Et donc d'essayer de dépatouiller un peu. Et puis peut-être que je peux avancer un petit peu là-dessus pour continuer la discussion, parce que tu l'as suggéré. J'essaye de pointer un certain nombre de biais, disons, dans la présentation. Et quand on les lit, on se rend compte ce sont des rapports qui insistent énormément sur les pays du Sud. Ils font comme si les crimes et délits environnementaux, ça se passait uniquement en Afrique, en Asie, etc. Et notamment dans le premier rapport, les pays du Nord sont gentiment mis à l'abri. Ils s'attardent, je le disais tout à l'heure, sur les acteurs tout à fait illégitimes de la mondialisation, en mettant de côté les acteurs légitimes. Et puis, ils s'interrogent pas, par exemple, sur le droit, comme je le disais, c'est-à-dire, ils partent du droit existant, comme si ça tombait du ciel et que c'était immuable, sans du tout, évidemment. Alors, c'est, d'une certaine manière, c'est pas une surprise, hein, on ne demande pas à Interpol de faire de la critique du droit, mais c'est juste que comme ces rapports ont irrigué le discours public sur la question, bah, j'ai essayé de revenir en quelque sorte à la source de ce discours pour essayer de montrer un peu ses biais et ses partis pris.
1: Oui. Alors, pour que les auditeurs, en fait, visualise un petit peu ce dont tu parles. Tout le monde connaît en fait des choses très simples comme les marées noires. Mais dans ton ouvrage, tu évoques un aspect que je pense le grand public ne connaît pas, et peut-être que Fabien pourra poser une question par rapport à ça, mais le sable est évoqué, tu en fais un chapitre à l'intérieur de ton ouvrage. Et est-ce que tu peux nous dire justement comment aujourd'hui, alors il n'y a pas que le Nord, il y a aussi par exemple, tu parles de Singapour, hein, qui commande aussi du sable, qui le pille après au Vietnam, en Indonésie ou ailleurs, mais en tout cas... Est-ce que tu peux nous illustrer un cas particulier, effectivement, d'atteinte, de crime qui n'est pas puni, en fait, puisque c'est de l'extractivisme, quand tu dis, c'est du pillage des ressources, en fait, dans les eaux territoriales, les eaux internationales, où finalement, on peut tranquillement tous aller, si on a une grosse entreprise ou si on est protégé par notre État, avoir une concession et puis hop, c'est parti, quoi.
0: Oui, alors j'ai pris le cas du sable sur lequel je continue à travailler d'ailleurs, alors pas en faisant des enquêtes de terrain sur des carrières de sable, etc., même si c'est possible de faire ça, mais plutôt justement sur le traitement médiatique, éventuellement le traitement juridique de ces questions-là. Ça me paraissait un bon exemple et qui était proche du cas du bois, mais qui était moins traité à l'époque. Maintenant, il y a plus de choses sur ces questions-là, mais à l'époque, quand je m'y suis mis, je sais pas, à la fin des années 2010, je trouvais qu'il y avait pas grand-chose sur le sable et que c'était un cas intéressant parce qu'il illustrait plusieurs phénomènes généraux que j'essayais de mettre en relief. Alors, par exemple, cette question du juridisme. C'est tout bête, hein, mais quand on donne un chiffre qui est un ordre de grandeur de la part illégitime de l'exploitation du sable dans un pays, tout en étant un peu vague, en disant, voilà, dans tel pays, alors c'est toujours ailleurs, hein, c'est toujours au Maroc, c'est toujours, etc., bon, en Inde, évidemment, bon, alors qu'on peut toujours donner un ordre de grandeur en disant, il y a 30% qui est illégal, 40%, 50%, etc., mais en fait, quand on dit ça, en fait, ça a un effet de pouvoir qui est assez subtil. C'est que ça sous-entend que même si on a du mal à cerner le pourcentage exact, on peut, grosso modo, si on avait des informations plus précises, séparer assez clairement ce qui serait la filière légale de la filière illégale. Mais en fait, pas du tout. C'est-à-dire qu'en fait, si on prend la trajectoire du sable jusqu'à des bâtiments, etc., c'est un entrelacement d'acteurs et de pratiques légales, illégales, parfois dans des zones grises, etc. Et tout le problème, c'est justement cet entrelacement entre des éléments qui sont légaux, paralégaux, illégaux, etc. Tu parlais des déchets tout à l'heure, c'est aussi un des cas connus, notamment en Italie, où en fait, le le secteur, disons, mafieux est tellement intégré à l'économie légale que, en fait, c'est ça le problème, c'est l'imbrication, etc., les phénomènes de corruption généralisés, ces choses-là. Et donc, dans le SAB, il y avait ce cas-là, qui est un cas, évidemment, qui est en plus contre-intuitif, parce que, évidemment, moi, je suis parti de là, hein, de l'idée que le SAB, il y en avait en quantité infinie, et puis je me rendais pas du tout compte des quantités astronomiques de sable qui sont englouties dans toutes les infrastructures, et en fait il y en a partout. Alors maintenant ça commence à être connu, mais on a du mal à en prendre la mesure quand même, c'est-à-dire qu'en fait il y en a à peu près partout, hein, non seulement dans les bâtiments, le béton, etc., mais aussi dans les cosmétiques, dans les ordinateurs, etc. Bon, et là aussi en fait c'est un cas intéressant parce que il y a une sorte de prise en charge médiatique de cette question depuis une dizaine d'années, depuis environ 2014, à peu près la même époque là que le rapport dont je parlais tout à l'heure. Mais donc là, l'idée, c'est de voir aussi mais comment les choses sont formulées. Et par exemple, elle manque cruellement de sciences humaines et sociales. Alors, elle donne des chiffres, etc., mais en fait, c'est des travaux qui reposent essentiellement sur des gens qui font des sciences de la vie et de la Terre, et donc qui disent des choses tout à fait intéressantes. Mais le problème, c'est qu'il n'y a pas de rapports sociaux dans leur travail. Donc, il y a même des rapports entiers sur la surexploitation du sable, où il n'y a pas de pauvreté, pas d'inégalité, ou alors vraiment comme ça, rapidement en passant. Et bon, forcément, c'est un peu difficile de traiter de ces questions-là sans du tout aborder la question du fonctionnement social dans lequel ça prend part. Il y a aussi cette espèce d'éloignement, comme s'il n'y avait pas des carrières de sable en France, etc. C'est quelqu'un qui s'appelle Nello Magalès qui a montré ça, hein, ce qu'il appelle un extractivisme ordinaire. Hein. L'extractivisme, il n'y a pas besoin d'aller en Amérique latine, etc. Il y en a en France depuis longtemps sur la question du sable, avec y compris des carrières qui se cachent à la vue du public, etc. Bon. Et donc, c'était d'essayer de visualiser tout ça sur cette filière-là, qui est en plus une filière complètement dérégulée. C'est ça qui est intéressant par rapport au bois ou à d'autres, c'est qu'il n'y a pas de normes internationales de régulation du sable, de textes, un peu de références ou de conventions. D'une certaine manière, on pourrait dire c'est parce que si on commençait à s'amuser à faire ça, ça déstabiliserait toute l'économie mondiale. Parce que je le dis d'une manière un peu hyperbolique, mais en fait, c'est grosso modo vrai. C'est que l'économie repose autant sur le sable que sur le pétrole, quoi, hein. Et donc voilà, c'était d'essayer d'aborder cette question-là, puisque là encore, elle est abordée d'une manière qui insiste beaucoup sur parfois des trafics de sable qui sont quasiment bénins du point de vue environnemental. Alors qu'en fait, donc je veux dire, si vous êtes une mafia qui ramasse même avec des camions du sable, vous faites beaucoup moins qu'une excavatrice parfaitement légale qui en ramasse des tonnes, etc. Et donc voilà, c'était de mettre un peu en parallèle tout ça.
1: Eh bien, chers auditeurs, merci beaucoup Grégory. Nous allons faire une petite pause musicale et nous reprenons le fil de notre discussion pour présenter essentiellement le second ouvrage sur le crime environnemental, à savoir les super yachts. À tout de suite.
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0: Et voilà, nous nous retrouvons sur Cause Commune, la voix des possibles, dans notre émission Les Mondes Rêvés de Georges. Nous accueillons aujourd'hui Grégory Salle qui, en fait, on présente deux bouquins de Grégory aujourd'hui. Le crime environnemental paru chez Seuil, et puis, ou l'inverse.
1: C'est ça.
0: Et Superyacht aux éditions Amsterdam.
1: Tout à fait.
0: Voilà. Et donc, voilà, on est pris dans le flux de la discussion. Avant de passer au Superyacht, en fait, on aurait pu passer beaucoup d'heures déjà rien que sur les crimes environnementaux parce que on n'a pas la possibilité de rentrer dans les détails. Mais quand même, pour que les auditeurs comprennent bien, est-ce que tu peux nous dire en quoi c'est un crime environnemental que de piller le sable? Parce que beaucoup de gens pourraient dire, bah, ok, d'accord, on prend du sable et on fait le bâtiment avec, mais pourquoi tu nous prends la tête pour le sable?
1: Oui, alors ben en fait c'est parce que il y a le fait que ça contribue, disons, à c'est une ressource naturelle. En fait, quand on pense à la au pillage des ressources naturelles, c'est pas forcément ce matériau-là qui viendrait à l'esprit. Et d'ailleurs, on en parle souvent comme d'une ressource, et c'est déjà un mot un peu piégé. C'est un mot tout simple, une ressource, mais une ressource sous-entendu, c'est fait pour être exploité, etc. Et donc déjà, ça indique que d'une certaine manière, le sable est fait pour être exploité. Bah, en fait, c'est parce qu'il y a un problème de reproduction physique qui pèse sur le sable. En fait, c'est un matériau un peu étrange parce que d'un côté, il est d'une certaine manière où il passe pour être infini. Et en même temps, on a réussi à le quantifier. Il y a des gens qui ont quantifié les réserves de sable existantes encore dans le monde, alors qui se comptent en millions de milliards, etc. Bon, et donc c'est bizarre parce que c'est à la fois une ressource infinie, mais pas vraiment infinie puisque comme on peut la quantifier, elle est d'une certaine manière finie. Et donc il y a bien un enjeu environnemental parce que, parfois prélever du sable et notamment le prélever de manière, disons, massive et peu régulée, ça détruit les milieux. Tout simplement, hein. les plages, si on prend les plages du sable ou le sable qui vient des rivières, ce sont des écosystèmes. Et donc, quand on prélève le sable de manière irréfléchie ou incontrôlée, ça perturbe, voire ça peut détruire des écosystèmes, et avec en plus des effets comme ça en boucle. Alors, par exemple, si on prend le cas des plages sur lesquelles je travaille plus particulièrement, en fait, les plages, en dehors d'être une zone qui peut être agréable pour des loisirs, en fait, c'est une zone tampon entre l'eau et puis la terre. Et donc, si les plages, ce qui est le cas, petit à petit rétrécissent, se contractent, voire dans certains cas disparaissent, en fait, c'est tout un écosystème littoral qui est perturbé. Et donc, il y a un vrai enjeu environnemental autour de la question du sable.
0: Ouais. Puis il y a aussi l'effet de filtration par rapport aux nappes phréatiques dans les rivières. Il y a tous les petits insectes qui vivent justement sur le sable dans cette zone intermédiaire. Et puis, j'avais lu aussi un papier sur les bateaux gigantesques. Hein. Tu parlais des excavatrices dans la mer.
1: Ah bah oui.
0: Des bateaux gigantesques et qui en fait défoncent le plancton au fond des océans. En fait, ils défoncent toute la flore océanique parce que ce sont des immenses bennes, des bras gigantesques qui raclent en fait les fonds sous-marins. Donc c'est d'une destruction absolue, pas simplement parce qu'on prend du sable, mais parce qu'on détruit tout autour dans l'acte de prendre du sable aussi.
1: Absolument. Il y a des cas un peu célèbres comme ça qu'on appelle un peu dans le vocabulaire technique du rechargement sédimentaire. Donc pour réengraisser des plages de manière artificielle, on va chercher du sable ailleurs, y compris dans les fonds marins pour les ramener vers les rives. Mais en fait, ça fonctionne pas. En fait, hein. D'une part, ça ne reste pas. Un des cas les plus célèbres dans les pays du Nord, c'est la Floride. Hein, il y a des endroits comme ça où on recharge en sable, mais en fait, ça ne dure pas. Et en plus, ça perturbe, ça crée des effets en boucle de perturbation des écosystèmes qui sont effectivement un grand problème. C'est d'ailleurs... tout ça est lié à des questions très très larges hein, sur la question du sable. Mais c'est vrai qu'on a l'image à la fois de l'infini, puis l'image d'un milieu inerte. Mais je veux dire, même moi, je l'ai eu pendant longtemps, cette idée que c'était... minéral, quoi, et voilà. En plus, on apprend scolairement le minéral, le végétal, l'animal, etc. Mais en fait, d'ailleurs, il y a un documentaire sur Arte, là, un peu récent, qui le montre bien. En fait, les plages, le sable, c'est des milieux vivants. Il y a plein de petits animaux, etc. Et donc, c'est des milieux, oui, auxquels on porte atteinte. Et là encore, ça rejoint nos questions de l'égalité ou d'illégalité, parce que on met en lumière, par exemple, sur la disparition des plages de sable, on va dire, voilà, il y a du prélèvement illégal par des acteurs divers et variés, parfois clandestins, etc. Donc, je veux dire, en Inde, c'est très médiatisé. Mais il y a quelque chose de parfaitement légal qui gêne énormément la reproduction physique des plages, c'est Les barrages. Je veux dire, les barrages, c'est tout à fait légal, mais en fait, ce qui bloque le fait qu'il y a des alluvions qui descendent, etc., et qui finissent par constituer ce qu'on appelle des plages, en fait, les barrages jouent un rôle énorme. Et ça, on peut en parler quand on met vraiment le nez dans ces questions-là. Mais évidemment, c'est quand même moins médiatisé que la question de prélèvement de sable par des acteurs louches. Donc voilà, c'est un peu ces questions qu'il s'agissait d'aborder.
0: Alors, par rapport à la COP 20, combien là on en est?
1: Ah, on est à 30 là.
0: On est à 30.
1: Ouais.
0: Est-ce que dans ces réunions, depuis qu'elles existent, ils ont parlé des super yachts?
1: Oh, ça m'étonnerait. Ça m'étonnerait. Non, je pense que c'est pas l'actualité. Alors, il y a quand même des avancées puisqu'on essaye quand même de voir le verre à moitié plein. Et depuis le livre, il y a des choses qui ont avancé. Il y a un chapitre dans le bouquin. Alors, c'est un livre d'une nature un peu étrange. Hein. Peut-être qu'on aura l'occasion d'en parler. Mais donc, il y a un petit chapitre un peu sur les questions comme ça de flagrant délit et de qu'est-ce qui fait qu'il y a une sorte d'impunité autour de la destruction d'une plante sous-marine qui est vitale pour l'écosystème méditerranéen, qui s'appelle l'herbier de Posidonie. Et en fait, depuis le livre, il y a des patrouilles. La préfecture de Méditerranée a pris un certain nombre de mesures. Et ça fait plusieurs étés qu'il y a des patrouilles in situ pour essayer d'attraper des contrevenants. Surtout que maintenant, le thème est connu. Et donc, tu parlais tout à l'heure de est-ce qu'on a conscience d'eux, est-ce qu'on a connaissance, etc. Et maintenant, nul ne peut ignorer vraiment les règles en la matière. Et donc, voilà, il y a des choses qui se passent.
0: Alors, On va maintenant s'appuyer sur le second livre dont on va parler, Super Yacht. Donc, on a une image, évidemment, tous approximative des super milliardaires qui ont ces bateaux. Donc, les bourgeois des bourgeois, les plus grands, la toute petite minorité des super riches. Alors, il y a quelques dizaines d'années, en fait, les super riches, on les appelait les 300 familles dans le Parti communiste. Ils ont plein de noms. Aujourd'hui, avec la taxe Zucman, on parle des 1800 millionnaires. Toi aussi, tu joues avec le 1% en disant que, ben, en fait, non, c'est 0,03% si on parle de ceux qui ont les super yachts, en disant même d'ailleurs que ce 1% est hétérogène. Et donc, on est essentiellement sur une notion de chiffres. Et qu'est-ce que tu peux nous en dire si on sort du chiffre en termes de classe sociale? Est-ce que ces gens-là font classe sociale ou pas du tout? Moi, j'ai la réponse dans ma tête par rapport à la lecture du bouquin. Mais toi, qu'est-ce que tu en as à dire par rapport à tous ces gens qui achètent ces bateaux à prix d'or?
1: Ouais, mais c'est une vraie question, hein, ça. Est-ce que c'est une classe sociale ou pas? Et je j'ai même pas encore complètement une position arrêtée là-dessus. Alors, ça nous permet de reboucler avec ce qu'on se disait tout à l'heure, c'est sur l'importance du vocabulaire sur ces questions-là. Parce que, en fait, ça remet des termes en circulation qui avaient disparu des sciences humaines et sociales, et qui, depuis quelques années, sont présentes, y compris dans des travaux académiques, etc. Parce que là, on parle de deux livres qui sont pas des livres académiques au sens propre, et surtout pas supérieurs, qui, au contraire, une sorte de livre un peu anti-académique, d'une certaine manière. Mais même dans des travaux académiques tout à fait sérieux, il y a l'expression super riche. Ça fait pas concept sociologique, hyper élaboré, etc. Mais c'est important, en fait. Super riche, ultra riche, c'est un peu comme si, à utiliser des concepts peut-être un peu plus ronflants, on aurait l'impression de noyer le poisson. Et donc, dans des revues de sociologie tout à fait standard et très sérieuses anglophones, on parle de super riche. Mais au-delà de ça, il y a tout un débat et qui est vraiment intéressant de quel mot on utilise, quoi. Est-ce qu'on utilise oligarchie? Alors ça, c'est un mot qui avait déjà ressurgi. Mais plutocratie, par exemple, hein, le pouvoir des riches. Je veux dire ça, vous utilisiez plutocratie pendant que je faisais mes études, etc. Il y a 25 ans, je pense que tu peux en témoigner, Patrick. Vous passiez vraiment pour un rouge affreux, quoi. Enfin, c'était abominable. Et maintenant, voilà, il y a des gens tout à fait respectés qui peuvent réutiliser plutocratie. Il y a la question de l'hyperbourgeoisie. Est-ce qu'on peut parler de super bourgeoisie, d'hyper bourgeoisie, de classe capitaliste transnationale, etc. Et tout ça, c'est pas juste, encore une fois, pour ergoter sur des mots, c'est pour essayer de définir précisément de quoi on parle. Par exemple, le mot bourgeoisie, des fois, il peut être un problématique parce que traditionnellement, dans la définition de la bourgeoisie, il peut y avoir l'idée, par exemple, de la transmission intrafamilial sur plusieurs générations, l'idée qu'on épargne, on met en valeur l'épargne, etc., pour transmettre à ses enfants. Parfois, il y avait l'idée un peu d'une certaine retenue, notamment dans la haute bourgeoisie, d'éviter l'ostentation. Alors que là, c'est l'inverse. On est à la fois dans la flambe totale, l'ostentation générale, et puis avec un côté un peu, après moi, le déluge, ou bon, la transmission aux enfants. Enfin, il peut y avoir de ça, mais enfin, on sent que c'est pas le point un peu.
0: Non, tu dis d'ailleurs qu'ils vendent généralement au bout de 2-3 ans.
1: Oui, ah oui, ça dure pas très longtemps. C'est un, même si je crois que c'est le Financial Times qui disait ça, que c'était vraiment pas un investissement investissement très très très très important. Et donc, alors effectivement, on est sur une fraction, mais qui est minuscule. On a du mal à se rendre compte. C'est un peu comme sur les millions et les milliards. Il y a des économistes qui font ce truc. Une fois qu'on a ça en tête, on peut plus l'enlever de l'esprit, et qui disent quelque chose comme 1 million de secondes. C'est à peu près 10 ou 11 jours, et 1 milliard de secondes, c'est 30 ou 31 ans. Voilà. Une fois que vous avez ça en tête, vous remettez la hiérarchie entre les millions et les milliards, qu'on a tendance un peu à mélanger, et on voit que c'est pas du tout la même chose. Et donc là, le 1%, il est tout à fait, évidemment, il est trop gros d'une certaine manière pour attraper la population dont on parle. Et en plus, ce qu'il est difficile d'avoir à l'esprit, c'est que le 1% des plus riches à l'échelle planétaire, c'est la fraction la plus hétérogène de toute la structure sociale, parce que en fait, ça va des gens les plus riches du monde, les célébrités, etc., à des gens qui sont des très hauts cadres ou des très hauts dirigeants, mais pas du tout connus, et qui gagnent d'une certaine manière beaucoup moins. Donc il y a plus d'écart entre les gens qui sont tout en bas de la fraction des 1% et le top des 1% que dans tout le reste du fonctionnement. Donc en fait, c'est une sorte de creusement des inégalités par le haut qui est tellement vertigineux qu'on a du mal à se le représenter, quoi. Et donc c'était une manière d'attraper ça à travers un objet précis. C'est peut-être un des points un peu centraux du livre. Alors c'est un livre, peut-être on peut le dire là, ou bon, il faut que ça mette à la fois en colère et que ça amuse, quoi. Je m'interdis pas des petites marques d'ironie et des plaisanteries plus ou moins réussies, mais dans la partie un petit peu sérieuse, il y avait l'idée d'attraper une marchandise bien bien visible, alors que la tendance générale de la richesse au cours de la restructuration du capitalisme depuis les années 80, c'était la financiarisation, et donc une forme d'invisibilité de la richesse, puisque c'est des actifs financiers, on les voit pas, etc. Alors que le super yacht, c'est aux antipodes de ça. C'est au contraire la rematérialisation de la richesse, la méga marchandise hyper visible, incontournable, etc. Donc je trouvais qu'il y avait un petit côté un peu ludique là-dedans.
0: Est-ce que tu sais si les classes populaires légitiment ou pas ce type de super richesse? Est-ce qu'on sait s'il y a une sorte de colère populaire parce que justement tu dis ils sont visibles, même s'ils sont dans la retenue, tu dis qu'à la fois ils sont visibles et pas visibles parce que on les voit, mais en même temps, une fois qu'ils sont en mer, on les voit plus. Et surtout, on n'a pas le droit d'aller sur leur bateau. Donc, il y a des gardes du corps. Et si on s'approche trop, il y a même des assassinats. Il y a des gens qui peuvent disparaître. Il y a d'ailleurs tout un prolétariat qui bosse dessus. Je pense qu'ils ne doivent pas parler beaucoup. Sinon, ils peuvent effectivement, à mon avis, être éliminés. Donc, est-ce qu'on sait au moins, dans cette existence-là, si on a, toi qui as bossé là-dessus, est-ce qu'il y a des enquêtes où on peut avoir des micro-trottoirs pour savoir comment réagissent des gens qui ont du mal à finir les fins de mois par rapport à des gens qui ont des bateaux de 200 mètres de long, qui ont coûté 500 millions de dollars?
1: Alors, à ma connaissance, non, il n'y a pas de travaux là-dessus, et ça serait pas facile à attraper, et en plus, je pense qu'il y a un effet de contexte qui serait assez fort, c'est-à-dire, est-ce que déjà, si on est devant, mais tu parlais de micro-trottoirs, le fait d'être devant et de les voir ou de faire ça à distance et tout, ça jouerait pas mal. Je pense qu'on tomberait aussi parfois sur des sentiments un peu mélangés où on peut être à la fois en colère, etc., mais mal se représenter les chiffres que ça représente. Parfois trouver que esthétiquement ils ont une certaine beauté. Moi, j'ai pu croiser des gens comme ça qui font pas partie de ce milieu-là, etc. Mais bon, voilà, qui ont une forme d'admiration ou en tout cas de reconnaissance du fait que il y a une prouesse technique dans ces bateaux, bien qu'ils ont un certain style, un peu comme ça peut être avec les belles voitures ou des choses comme ça.
0: Je pensais à la Formule 1, notamment le fait que dans ton intro, tu parles du fait justement l'excentricité. Alors, tu viens de parler de la sophistication technique, mais tu parles aussi de la compétition sportive.
1: Oui.
0: Tout ce rapport des classes populaires au monde des dominants qui vont regarder les séances de Formule 1 ou le bol d'or ou qui attirent à travers le sport finalement la domination et les l'idéologie et l'aliénation, ou les grands espaces et l'aventure, ouais. Tous ceux qui vont rêver. On sait que les magazines People font rêver les femmes des classes populaires et les hommes jouent au jeu, par exemple. Ils ont une forme d'onérisme social. Donc, est-ce que ces bateaux peuvent pas, sinon, compenser leur crime environnemental et, là encore, une fois de plus, éraser la notion de crime et de pollution de ces gros bateaux par le fait qu'ils subjuguent une partie des gens qui disent « mais qu'est-ce qu'ils sont beaux et qu'est-ce qu'ils vivent quelque part une vie que j'aurais pas, mais qui est enviable ?»
1: Mais je pense que ça, on est plutôt dans une meilleure période de ce point de vue-là. Je suis particulièrement optimiste aujourd'hui, mais j'ai l'impression, en tout cas, le peu que j'en avais, moi, qui filtrait quand j'étais jeune, je me souviens que peut-être la première fois que j'ai entendu parler d'un bateau de ce type, ça devait être l'époque Lady Diana et de Dial Fayed, etc. Je ne sais même plus si j'en parle dans le livre. Et donc, à l'époque, je pense que on renvoyait quand même beaucoup l'image un peu glamour, l'image de la réussite, etc. Et donc, une image assez flatteuse de ces bateaux-là. Bon. Et même quand j'ai eu l'idée du livre, ce qui m'a un peu lancé, c'est que je trouvais quand même que le commentaire général n'était pas très très critique, ou il l'était, disons, à mi-voix, quoi, sur une petite touche comme ça finale à la fin d'un article, etc. Mais que quand même, c'était plutôt plutôt mou. Et de ce point de vue, ça a changé. Hein. J'ai même été plutôt dépassé là depuis. Et j'ai l'impression quand même qu'il y a des formes de colère sociale, et y compris des formes de mobilisation militante autour de ces bateaux, sur certains quais, etc., qui n'existaient pas il y a encore quelques années, alors que maintenant il y a vraiment l'idée que le super yacht, c'est un peu le symbole de l'indécence, d'une richesse qui est tellement de la richesse que il faudrait utiliser un autre mot, d'une espèce d'opulence comme ça un peu obscène. Et c'était pas tant le cas, je veux pas dire, j'ai rien découvert, hein, c'est pas du tout ce que je veux dire, mais il y a eu un effet quand même du confinement, etc., de la façon dont des vedettes se sont mises en scène aussi sur les réseaux sociaux, quand même de manière assez peu élégante, on va dire ça comme ça, et il me semble que c'était quand même moins le cas dans les années 2010, et qu'en plus la dimension écologique, disons environnementale, apparaissait pas aussi fortement. Et d'ailleurs, moi, au départ, quand je pensais à ça, je l'attrapais plutôt par l'angle socio économique, quoi. Qu'est-ce que ça veut dire, des inégalités, d'une richesse comme ça qui peut s'afficher de manière totalement décomplexée, encore, on va dire ça comme ça. Et en fait, la dimension environnementale, la dimension de pollution, et en plus qui est une sorte de pollution totale, hein, parce qu'elle est atmosphérique, maritime, sous-marine, etc., côtière, voilà, était pas aussi forte. Et en fait, ça aussi, j'ai l'impression que ça a quand même pris, et que c'est plus évident maintenant, y compris par notamment le compte internet, là, des gens qui font yacht, le yacht tracker, etc., et qui font, ce que j'ai pas fait, du comptage pour essayer de montrer, voilà les émissions de CO2 de ce navire sur un an par rapport à ce que vous émettez, etc. Voilà, et tout ça a pris quand même.
0: Alors parlons de la pollution de ces... Alors faisons une entrée par cette plante que tu anthropomorphises en lui donnant une parole, et qui justement est très bien vue. Posidonie, pauvre Posidonie de la Méditerranée.
1: Oui, la Posidonie. Alors là aussi, je suis sorti de mon ignorance, hein, parce que j'étais un peu comme un certain nombre de gens, tout à fait ignorant de ces questions, et je pensais sottement que c'était une algue, etc., que c'était déplaisant, etc. Et en fait, c'est pas du tout une algue, donc c'est une plante sous-marine qu'on appelle... Alors il y a tout un tas d'images, etc., pour faire comprendre son importance. Donc on va dire que c'est un peu comme la forêt amazonienne, mais dans la Méditerranée, quoi. Mais c'est pas une exagération de le dire. C'est-à-dire qu'en fait, sans l'herbier de Posidonie, l'écosystème méditerranéen n'existe plus. Enfin, en tout cas, il n'existe plus tel qu'on le connaît aujourd'hui. Et donc, c'est vraiment une plante vitale pour cet écosystème, mais évidemment peu visible puisqu'elle est sous-marine. Et alors, en plus, elle est terrible parce qu'elle est très difficile à planter, à replanter. Il y a quelques opérations qui sont faites, notamment du côté de Marseille, mais c'est pas facile du tout. Donc, en fait, le plus sûr, c'est encore de pas la détruire. Mais le fait est qu'on sait, par un certain nombre d'études, que depuis quelques décennies, ben voilà, elle recule. Alors là aussi, il y a des sortes de grandeurs qui varient plus ou moins, et puis ça dépend des zones. Mais c'est quand même une plante qu'on appelle endémique à la Méditerranée, c'est-à-dire qu'elle ne se trouve que là, et notamment surtout sur la partie occidentale de la Méditerranée. Et elle est tout à fait centrale. Elle joue un rôle, en fait, biologique dans l'équilibre de l'écosystème tout à fait crucial, et en plus à de multiples titres, hein, y compris contre le réchauffement climatique. Et donc effectivement, je me suis amusé à la faire parler, là aussi, pour trouver... C'est un livre qui essaye de jouer un peu sur plusieurs registres, et donc je me suis mis à sa place pour essayer voilà de faire sentir un peu le côté sensible de cette question-là. Il y a plusieurs facteurs qui jouent dans la dégradation de l'herbier de Posidonie, mais il y en a un sur lequel je me suis attardé, c'est donc effectivement des encres de yacht qui racle les fonds marins et les chaînes aussi, et en fait ça fait des tranchées. Et il y a des gens qui l'ont montré, parce qu'il y a des gens qui plongent pour montrer ça, et donc on peut le voir par des films ou par des photos, et ça crée littéralement des tranchées, et en fait derrière ça ne repousse pas. Donc c'était de m'attarder un peu sur cette question là et c'est un peu la logique du bouquin, que d'essayer d'attraper la lectrice ou le lecteur par la question plutôt des inégalités socio-économiques, quoi, par le plus manifeste, le plus évident, et puis d'arriver petit à petit aux questions écologiques.
0: Alors, est-ce que ces yachts, au-delà de la Posidonie, ont un impact important, puisque on dit par exemple que l'aviation, c'est 3-4% des émissions à effet de serre par rapport aux voitures, par exemple. Et donc, comment proportionnaliser ça? D'un côté, on a le côté pornographie de ces super bateaux, mais quel est leur poids relatif finalement par rapport aux autres formes de pollution? Est-ce qu'il y a des think tanks qui visent à dire, non, on n'est pas nombreux, on a que 6 000 bateaux à peu près aujourd'hui, entre 5 et 6 000. Regardez la voiture qui est un désastre. Et comment ils se défendent, ces gens-là, si on les attaque en leur disant qu'ils ont justement un impact important, notamment sur la Méditerranée, mais de manière générale par la consommation hallucinante de gasoil pour faire marcher ces machines énormes.
1: Oui, donc c'est une pollution totale. Donc je disais, elle est à la fois atmosphérique parce qu'il y a de l'émission de CO2 pour ceux qui sont à moteur, mais en fait c'est une grande partie de la flotte, quelque chose comme, je sais pas, 80% de la flotte à peu près. Et puis une pollution maritime, et puis donc la question des sous-marins. Alors une manière de diluer la responsabilité, mais qui est pas faux, c'est d'ailleurs faire des comparaisons, c'est assez difficile, c'est de rejeter ou de pointer du doigt les croisières, et de montrer, parce qu'évidemment les croisières, les grandes croisières, c'est épouvantable aussi, du point de vue environnemental. Là où il y a un indice qui est totalement défavorable aux super-yachts, c'est dès qu'on fait ça par personne, parce que je suis pas sûr qu'un super yacht ça soit beaucoup plus épouvantable qu'un méga bateau de croisière, sans doute pas. Mais sur un méga bateau de croisière, il y a des centaines voire des milliers de gens, alors que sur un super yacht, il y en a 25 et encore en mettant l'équipage. Et donc voilà, dès qu'on fait par tête, c'est évidemment beaucoup moins favorable. En fait, l'idée c'était de prendre aussi, disons, cette marchandise parce qu'elle était au croisement justement des questions écologiques, voilà, de la question des inégalités, de la question écologique, la question de la fraude, du droit, enfin on pouvait attraper des questions de fraude fiscale, etc. Et donc on peut toujours dire qu'il y a plein d'autres choses, et c'est vrai d'une certaine manière, qui polluent autant plus, etc. Mais disons que le super yacht, c'est le nœud, c'est un nœud, disons, de tous ces éléments, qui a un côté un peu singulier, quoi. Voilà.
0: Mais par exemple sur Marseille, il y a le problème de la pollution des super ferries qui en fait je me suis toujours posé la question de pourquoi il y a de la pollution à Marseille. Et en fait, c'est parce que toutes les fumées des paquebots, en fait, vont, comme Marseille derrière, c'est une chaîne de montagnes, du coup, ça fait un smog bloqué comme à Grenoble. Et donc, les Marseillais respirent ces pollutions-là. On a, par exemple, une chose qui m'a frappé en termes de pollution aussi, c'est les hélicoptères. C'est-à-dire qu'en fait, ils ont souvent une piste un héliport sur le bateau, et parfois deux et il y a aussi la pollution visuelle, c'est-à-dire le fait que les riverains sont obligés de supporter plutôt qu'un paysage de devoir voir ces bateaux alors que certains peuvent trouver beau et qu'on peut trouver tout à fait moche. Mais quels que soient les critères qu'on puisse utiliser, le problème revient toujours, et c'est pareil aussi pour les crimes environnementaux qui est le cadre global, c'est qu'on a toujours le côté économique qui rentre en ligne de compte. Vous allez tuer l'activité économique. D'ailleurs, j'imagine que les capitalistes sont les premiers à utiliser cet argument. On crée des emplois, d'ailleurs, pour ces bateaux. On crée des équipages, on fait travailler des artisans pour installer tous les équipements sur les bateaux, plus l'entretien, qui coûte une blinde. Donc, ils disent, on crée de l'emploi. Et donc, les commerçants sont complices de ces gens-là. Les commerçants, puis toute la bourgeoisie qui les fréquente. Donc, est-ce que tu peux nous dire, effectivement, tous ces obstacles à la capacité d'énoncer le fait que ton petit herbier de Posidonie a de l'importance, quand les autres de l'autre côté disent, oui, mais pour nous, c'est une question de vie ou de mort économique, et donc, du coup, ça efface complètement l'importance de la pollution environnementale, puisque de l'autre côté, eux disent, oui, mais la vie, c'est aussi l'activité économique, et sans emploi, eh bien, on crève.
1: Oui, et puis non seulement de la pollution sur le plan environnemental, mais aussi des modèles de consommation que ça promeut, de l'idéologie de la richesse ou de la réussite, encore pire, que ça promeut, etc. Alors qu'évidemment, tout ça est à discuter. Peut-être avant d'arriver à ce point-là qui est effectivement central, on peut peut-être dire qu'il y a une espèce de double idée aussi qui est présente dans le livre, et là aussi, il faut essayer de tenir un peu les deux ensemble. C'est l'idée à la fois que le super yacht représente une forme de sécession spatiale des plus riches, mais vraiment physiquement, puisque vraiment l'idée c'est qu'on se sépare de la vie commune en allant voguer, etc. Et c'est fait c'est pas tellement fait pour la locomotion ou pour le déplacement. En fait, c'est fait pour maintenir une forme d'entre-soi social dans un univers complètement hyper réglé, hyper normé, etc. Et donc c'est pour ça que on parlait de Foucault tout à l'heure, du Foucault de la prison, mais c'est aussi une forme d'hétérotopie, hein, une sorte de lieu comme ça à part. Donc il y a bien cette idée de sécession, mais en même temps faut tenir aussi l'idée que ça a un impact sur les paysages, l'environnement, les lieux, etc. Et si on a l'image par exemple de la bulle en disant bon, bah, ces gens, voilà, une poignée de milliardaires qui vivent dans une bulle, etc. Ça peut sous-entendre que, bon, bah, après tout, ça n'a pas d'impact sur nous. Bon, c'est un peu déplaisant, mais enfin, ils font ça dans leur coin et ça gêne personne. Mais en fait, non. Parce que, ben, ça contribue, parmi d'autres facteurs, mais quand même, à formater, informer des économies, un certain type d'économie balnéaire, la manière dont les ports sont aménagés, les restaurants qu'on y trouve, les bars qu'on y trouve.
0: Et les ports tuent la Posidonie.
1: Voilà, oui, et les ports jouent aussi. Et donc, voilà, c'est d'essayer de trouver les deux, c'est-à-dire la sécession, mais en fait, un impact à son échelle, mais tout de même, qui joue sur le reste. Et donc, effectivement, bah oui, le chantage à l'emploi, là comme ailleurs, évidemment, est tout puissant et non sans raison. C'est-à-dire que là aussi, il faut essayer de trouver une position. Évidemment, quand on est complètement extérieur, comme c'est mon cas, on peut toujours dire qu'il faut fermer, interdire, etc. Et c'est tout à fait une piste qu'il faut mettre sur la table. Mais de fait, il faut essayer de répondre aussi à cette objection-là. Alors déjà, le premier pas qu'on peut faire et que je fais un tout petit peu, mais c'est pour donner envie d'aller plus loin, et d'ailleurs depuis des journalistes, etc., qui tentent de faire ça, c'est de se pencher un peu sur la production. C'est-à-dire que, en fait, l'imagerie qui est renvoyée par le secteur met à chaque fois en avant les signes extérieurs. Et donc, ben voilà, comme le design, les propriétaires, les destinations, les paysages, etc. Mais alors, sur les conditions de travail des gens, parce qu'on défend l'emploi, mais quel emploi, en fait? Dans quelles conditions? Ça se fait où? Voilà. Il y a même un certain nombre de chantiers qui sont quasiment clandestins, en fait, hein. Les bateaux ont un nom de code, ils sont fabriqués dans le plus grand secret, etc. Donc, en fait, déjà, ça permet de relativiser un peu le discours sur la défense de l'emploi, parce qu'en général, c'est un emploi dont on a bien du mal à connaître les conditions réelles. Et puis, ben oui, en fait, ça peut être un bon test à partir d'un objet qui a l'air d'être un peu comme ça, frivole ou un peu périphérique, d'essayer de se poser les questions que propose un peu la décroissance, c'est-à-dire l'idée de dire, bon, ben voilà, il y a un certain nombre de secteurs qu'il va falloir démanteler et reconvertir. Et donc, ça veut dire que, ben, il faut penser à la reconversion professionnelle des gens, parce qu'en fait, dans les gens, dans les ouvriers, dans les ingénieurs et tout, il y a des gens qui ont des savoir-faire, des compétences, etc. Ben, peut-être qu'elles pourraient être mises au service d'autres formes de véhicules, incomparablement plus sobres, etc. Et donc, c'est à ça qu'il faut répondre aussi, parce que sinon, effectivement, on va se heurter à l'argument de la vie économique et du fait que, bah, si on est interdit dans telle zone, ça va se déplacer dans les pays limitrophes, etc. Ce qui est en partie, effectivement, qui est pas faux. Donc, ça veut dire qu'il faut penser une régulation, sans doute, inter-européenne entre plusieurs pays, etc. Enfin, bref, on voit que c'est pas de la tarte rien que pour les super yachts, mais au moins, ça donne un peu un petit horizon, quoi.
0: Mmh. Et si jamais on reprend les catégories de ton premier livre en disant que tout est dans un rapport de force aussi, dans la définition des frontières de ce qui est crime ou pas crime, de ce qui est légitime ou pas légitime, le PNU, le Programme des Nations Unies pour l'environnement, croise la notion d'environnement et de santé humaine. Donc on pourrait dire que les esclaves qui bossent sur ces bateaux-là, puisque effectivement c'est du H24, il n'y a pas de vacances et ils sont inféodés totalement au maître tout puissant pour le servir au petit déjeuner, la bouffe, les vêtements. Enfin, on imagine ce que doit être le même servage que ceux qui ont étudié les hôtels de luxe. C'est exactement le même modèle, avec d'ailleurs des formes de complicité du prolétariat qui dit « Oh, ils sont beaux, les riches, je suis tellement fier d'être à côté du riche ». Donc, il y a toutes ces formes de complicité, mais en même temps de super maltraitance. Donc, la santé humaine est hyper impactée aussi. Donc, c'est aussi une définition quelque part de l'environnement, si on prend les catégories de l'organisation internationale. Donc, ça montre la porosité aussi des critères dans lesquels on est quand on parle de l'environnement. Mais ces gens-là, justement, sont super forts. C'est comme dans ton premier livre où on a toute une batterie de lobbies qui reformulent, qui retraduisent en disant « mais non, on a changé ». Là, sur les super yachts, c'est pareil. C'est-à-dire « mais non, on est dans la Sustainability Report, a force for good », etc. Donc, tu peux nous parler effectivement de tout cet écran de fumée, de discours dominants pour nous dire que eux-mêmes sont dans la protection de l'environnement.
1: Oui, alors c'est la double carte maintenant pour compte. Bon, on est arrivé à un stade où il deviendrait vraiment malséant et tout à fait impoli de dire que l'environnement, on s'en moque complètement, etc. Certains peuvent le faire, hein. Je veux dire, il y en a qui effectivement sont pas hypocrites et vont dire non, mais moi je m'en fous, etc. Mais bon, pour l'image du secteur, mieux vaut quand même prendre en compte ou avoir l'air de prendre en compte un peu les contraintes environnementales. Donc là, il y a la contre-attaque est double. La première, c'est la carte environnementale. Et donc, c'est de dire effectivement, on va faire des bateaux durables, à la fois dans les matériaux qu'ils utilisent, dans les systèmes de, je sais pas, de climatisation, etc. Ou même les ancres, on peut se passer d'encre maintenant avec des systèmes de stabilisateurs automatiques, etc. Donc, ça évite de... Il y a la polytonie, etc. Bon. Et donc, on va jouer cette carte-là.
0: Ils le font vraiment, ça ?
1: Eco-friendly. Alors, j'ai été étonné, en fait. Alors, ça joue pas beaucoup, mais encore moins que ce que je pensais, parce qu'il y a des journalistes qui m'avaient contacté avant d'aller au show de Monaco, qui est un des grands moments mondains du secteur dans l'année. Et en fait, quand ils étaient revenus, ils m'avaient dit, bon, ils font même pas beaucoup semblant sur l'environnement. Ils en parlent vraiment pas beaucoup, en fait. Donc, ils étaient plutôt partis sur cette piste. Et puis, bon, ils sont aperçus que ça restait quand même assez marginal. Et alors, la deuxième carte qui est assez maligne et qui peut évidemment se combiner avec la première, c'est la carte scientifique. C'est de dire, on va faire des méga yachts, mais à des fins d'exploration scientifique. C'est-à-dire, ça va permettre quand même, dans de très bonnes conditions, à des scientifiques triés sur le volet, d'aller y voir de plus près pour étudier les fonds marins. Et ça a l'air d'être une demi-blague, mais en fait c'est un peu sérieux. Moi j'avais été interrogé après par un journal du milieu des affaires anglophones, et la question c'était ça, c'était bon alors est-ce que c'est possible de faire des yachts de luxe dédiés à l'exploration scientifique et en quoi ça serait bien, etc. Bon, ce en quoi ma réponse était quelque chose comme si on est vraiment soucieux écologiquement et on fait du surf. Donc voilà, alors on peut toujours avancer, mais ça va jouer sur des échelles très très faibles. C'est-à-dire, oui, en fait, on part de tellement loin et on parle d'un véhicule qui est tellement polluant que il y a des marges de manœuvre. Et donc, on peut faire mieux. On peut faire mieux. Bon, mais de là à trouver on a atteint un objectif souhaitable, il y a quand même encore pas mal de marge.
0: Alors, je pensais à l'instant aux jets privés, on parle beaucoup plus des jets privés d'ailleurs que des paquebots, enfin des paquebots, des super yachts. Et donc, bien sûr, à l'échelle purement individuelle, c'est un gouffre total en termes de comptabilité carbone, mais il n'y a pas que ça. Il y a aussi, on a oublié de parler des peintures dégueulasses qui sont mises sur les bateaux, etc. Donc j'espère qu'en tout cas, qu'ils passent progressivement à autre chose qu'aux encres qui sont dévastatrices. Mais au-delà de la logique de tous ces panneaux solaires, clim est moins énergétivore, etc., en fait, ils ont aussi des groupes de pression qui fonctionnent comme dans ton premier livre, c'est-à-dire greenwashing, et on nie complètement notre responsabilité. Tu parles notamment d'ICOMIA, un groupe de pression donc qui vise justement à aller dans ce sens-là, à lutter contre toutes les formes de transformation pour pas nuire à leur industrie.
1: Bah oui, il y a des batailles sur les normes juridiques. Alors en plus, la zone moi dont je parle, c'est la zone méditerranéenne autour de la presqu'île de Saint-Tropez. C'est ça qui m'a mis en tête l'idée de faire un livre sur la question, parce que jamais de la vie j'aurais pensé faire un truc pareil. Mais il se trouve qu'ils sont là et donc ils se sont imposés à ma vue. Je me suis dit tiens, voilà qui est intéressant. Et donc effectivement, il y a du lobbying pour peser sur les normes juridiques. Et évidemment, la régulation environnementale, même un peu timide, est vue comme quelque chose de dramatique pour l'emploi, évidemment, pour la vie économique locale. Mais comme tu le suggérais tout à l'heure, et c'est tout à fait vrai, c'est-à-dire il ne faut pas croire que c'est simplement juste le lobbying du yachting de luxe, même s'il existe. Mais effectivement, le problème, c'est que ça contribue au commerce portuaire, etc. Et donc, ça peut être soutenu par un certain nombre de commerçants, etc. Et donc, voilà, c'est toute une chaîne qui joue là-dessus. Donc oui, effectivement, il y a un document que je cite où l'avantage c'est que c'est assez transparent, c'est-à-dire il y a vraiment, ils se cachent pas derrière leurs petits doigts, et il y a écrit assez clairement que il faut lutter contre l'excès à leurs yeux de régulation environnementale et qu'il faut donc peser sur les normes, essayer de les désamorcer ou de les tourner à notre avantage, etc. Ce qui à la fois est évident, mais bon, en même temps quand on le voit écrit sur papier, avec l'idée qu'il faut aller évidemment dans les instances européennes, etc. C'est toujours évidemment important à prendre en compte, là encore, pour pas partir des règles comme si les règles étaient là de tout temps et parfaitement normales.
0: Est-ce qu'on peut contrôler ces super riches? Est-ce qu'ils dominent le monde et qu'ils sont en dehors du droit, puisque tes deux livres montrent bien qu'ils sont jamais condamnés, que l'environnement par rapport à l'espace total répressif, c'est 2%, tu dis dans ton premier livre. Donc ce sont vraiment une très faible inculpation de leurs pratiques. On sait qu'il y a parfois des marées noires et que dans certains cas, aux pauvres Bretons qui luttent pendant 20 ans pour récupérer un peu de thunes par rapport à ça. Et donc, du coup, on se dit, mais que fait l'État, quoi? Où est le service public? Que font les autorités publiques? Alors, moi, je m'y perds dans ton livre. J'ai direction départementale des territoires et de la mer, le conservatoire des espaces naturels régionales, Natura 2000, l'observatoire marin. On pourrait en dire une dizaine, mais en fait, ils foutent rien, en fait. Ils les sanctionnent pas, ces bateaux-là.
1: Alors, là, tu mets des acteurs qui, quand même, très, très différents, parce que il y a effectivement une forme, pour le dire gentiment, de tolérance sélective à l'égard de ces pratiques, même si encore une fois il y a des choses qui essayent de changer. Mais là, dans les gens que tu as cités, il y a au contraire des gens qui essayent de lutter pied à pied pour faire respecter le droit localement, ou qui ont montré justement l'importance de l'herbier de Posidonie. Il y a des patrouilles maintenant qui se font, etc. Et donc, en fait, moi, d'une certaine manière, je suis assez admiratif quand même du travail d'acteurs locaux qui sont pris quand même dans des jeux de pouvoir vraiment, vraiment forts, et qui, petit à petit, avec beaucoup de ténacité, essayent justement de trouver une voie médiane. Alors, évidemment, il faut se mettre à leur place. C'est très difficile quand vous faites partie même d'un organisme dédié à la défense de l'environnement, de vous prononcer, je ne sais pas, devant les maires d'une communauté de communes pour l'interdiction pure et simple des super yachts et l'emprisonnement généralisé de leurs occupants, etc. Bon, voilà, ce serait un peu inaudible, etc. Mais en fait, c'est des gens qui, depuis des années, ont essayé justement de montrer, de documenter des dégâts environnementaux qui passaient complètement sous les radars, et puis de trouver des moyens de réguler. Et donc, je veux dire, y compris la préfecture de Méditerranée qui a interdit à nouveau à partir de 24 mètres, etc., avec des procédures. Bon, donc il y a un peu des choses qui se passent. Alors, tout ça, évidemment, sous pression, c'est toujours mieux quand il y a des actions militantes derrière qui permettent de mettre un peu de pression. Mais donc, il y a vraiment des choses là-dessus. Après, c'est au niveau, disons, judiciaire que, effectivement, alors, même s'il y a eu les premières condamnations, je veux dire, depuis le livre, il y a eu les premières condamnations de capitaines de yachts de luxe. Parce que je dis super yachts depuis tout à l'heure, mais encore un mot piégé, en fait, hein. Les super yachts, c'est un peu comme les, je crois que c'est dans un texte ultérieur, c'est un peu comme les supermarchés, quoi. Ça se présente mieux, parce que super, c'est ce qui est supérieur, mais bon, c'est pas sûr que les supermarchés, ça soit mieux que les marchés. C'est pareil pour les yachts. Donc, en fait, il faudrait dire yachts de luxe, ou etc. Bon. Et donc, voilà, au niveau judiciaire, c'est sûr que c'est pas ça qui encombre les tribunaux, hein, mais bon, depuis, il y a eu les premières condamnations, etc. Donc, petit à petit, voilà, il y a des choses qui se font. Il me semble que de ce point de vue, la situation est plutôt plus favorable qu'avant. C'est-à-dire, c'est devenu quand même un enjeu public, etc. Bon, voilà, j'essaye de...
0: On a l'impression qu'il y a un effet de théorie. Alors, je traduis pour les auditeurs, c'est-à-dire que ce que tu as écrit, a priori, a des effets pratiques. Alors, des journalistes ont contacté. Est-ce que, effectivement, l'État lui-même a pris appui sur un certain nombre de choses que tu as dites pour infléchir, justement, un peu plus les politiques de criminalisation, ou c'est indépendant?
1: Oh, ce serait très, très présomptueux. Et moi, c'est une petite contribution parmi d'autres tours, dont les gens de Yacht CO2 Tracker, dont je parlais tout à l'heure, etc. Mais effectivement, il y a eu quelques prolongements assez réjouissants. Enfin, c'est un des plaisirs avec ce livre. C'est qu'il y a eu des prolongements à la fois, donc, journalistiques. Il y a quelques enquêtes qui se sont faites. Puis, j'ai été contacté pour des idées assez amusantes. Par exemple, un producteur allemand qui voulait faire une série, enfin des choses comme ça, bon. Et puis, des artistes aussi, il y a des artistes qui s'en sont emparés, notamment dans le domaine de la photographie, mais même dans les arts du spectacle, dans les arts vivants. Donc voilà, bon, ça c'est évidemment très réjouissant. Ensuite, les contacts politiques, j'en ai peu, mais c'est un petit bouquin qui a une durée de vie quand même pas trop désagréable, parce que je continue à recevoir des invitations fort sympathiques comme celle-ci. Et puis, j'ai vu quelques petits effets ici ou là. Je me souviens d'une tribune politique. Alors, j'ai plus le nom de la personne qui l'avait signée, mais voilà, dont on sentait qu'elle s'appuyait assez largement sur le livre pour mener un certain nombre d'actions. Il n'est pas impossible que il y ait une audition parlementaire à venir un peu autour de ces questions-là, etc. Donc, il y a des choses qui se font et il y a, disons, une sorte de prise de conscience, le mot fait un peu comme ça, un peu grandiloquent, mais voilà, c'est disons un thème qui commence à circuler, à la fois du point de vue environnemental et du point de vue économique, et ça, voilà, il me semble que on part d'une époque où, encore une fois, c'était traité de manière quand même vraiment très très superficielle, et c'était un peu la rubrique par image, quoi, disons. À l'idée, alors il faut pas que ça masque aussi d'autres problèmes, hein, parce que c'est une des critiques qu'on peut faire au livre, et c'est important, c'est-à-dire que là, d'une certaine manière, je reste à la surface des choses, aux pratiques de consommation, et en fait, du point de vue environnemental, il faut s'intéresser aux investissements dans les industries fossiles, etc. Hein, donc voilà, il y a aussi, faut aller beaucoup plus loin que ça. Mais disons que sur la sphère de la consommation là et de la consommation ostentatoire et de la surconsommation, j'ai l'impression qu'il y a quand même un petit débat public qui s'est noué là-dessus.
0: Eh ben, on finit sur cette touche positive. Je conclus en disant que Grégory Salle a donc publié Super Yacht, Luxe, Calme et Écocide aux éditions Amsterdam. Et plus récemment, Qu'est-ce que le crime environnemental, paru au Seuil. Donc, merci beaucoup, Grégory, d'être venu. J'espère que tu repasseras prochainement pour nous dire que les choses s'améliorent encore.
1: Merci à toi.

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3: Une mise en récit sensible et réflexive de la recherche historique face à l'archive. 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Raphaël Gallien, Camille Évrard, Paul Marquis, Romain Tiquet. Écrite par Gina Aitmedi et réalisée par Chloé Despax.
4: Bonjour à toutes et à tous, je m'appelle Romain Tiquet, je fais partie de l'équipe de recherche qui a travaillé sur la série radiophonique Folie postcoloniale, dont vous allez écouter 3 des 4 épisodes dans quelques instants. Ce projet, c'est le résultat de 2 ans de travail entre une équipe de chercheurs et de chercheuses du CNRS et une autrice radio et réalisatrice sonore, Chloé Despax. Alors pour comprendre la genèse de cette série, il faut revenir en 2023, quand notre équipe de recherche du projet MADAF, Madness in Africa, un projet de recherche réunissant historiens, historiennes et anthropologues travaillant sur la santé mentale dans différents pays africains à travers la décolonisation, se retrouve quelques jours pour réfléchir à la façon de partager nos travaux de recherche d'une manière différente, plus large, plus accessible. On a pour habitude

0: avec le soutien de Radio Grenouille, radio associative basée à Marseille, en production exécutive. On parle d'aventure car cette collaboration n'allait pas du tout de soi, de l'écriture collective du projet et des épisodes à la réalisation et aux étapes de montage jusqu'à la diffusion. Il y a eu tout un travail d'apprivoisement entre deux milieux professionnels qui n'ont pas l'habitude de travailler ensemble, le milieu de la recherche et le milieu de la création. Et le fait d'avoir l'opportunité de confier la coordination scientifique à notre collègue anthropologue Gina Aitmedi a permis une forme de médiation et a contribué à ce que cette collaboration enrichissante s'opère dans de bonnes conditions. C'est de cette collaboration fructueuse qu'émergent ces quatre enquêtes. Les quatre enquêtes qui constituent la série Folie postcoloniale s'appuient pour chaque épisode sur une archive médicale et en particulier un dossier de patient qui a été hospitalisé dans une structure psychiatrique, que ce soit à Madagascar en pleine période coloniale, dans un hôpital militaire pendant la guerre d'Indochine, à l'hôpital de Blida-Joinville pendant la guerre d'Algérie, et enfin à l'hôpital de Fan, à Dakar, dans le Sénégal de la fin des années 50, au moment de l'indépendance du pays. Chaque dossier de patient, mis en onde sous une forme documentaire mais aussi fictionnelle, constitue le point de départ pour suivre une enquête, ses coulisses, ses particularités et ses aspérités propres, mettant en lumière les rapports complexes de l'historien et de l'historienne à son objet d'étude et à sa discipline. Mais plus largement, à travers ces parcours psychiatriques déroutés et parfois déroutants, chaque épisode fait ressurgir les pulsations d'une époque, les vies qui la traversent et résonnent encore aujourd'hui. En espérant que cela résonne aussi pour vous, bonne écoute.
1: Folie post-coloniale. Quatre enquêtes sur des parcours psychiatriques.
2: Une mise en récit sensible et réflexive de la recherche historique face à l'archive. Une série documentaire de l'équipe MADAF, Madness in Africa. Écrite par Gina Aitmedi et réalisée par Chloé Despax. Premier épisode par Raphaël Gallien.
1: Dissection coloniale. Sur les traces d'un instituteur malgache interné en 1928.
3: Jeudi, le 19 juillet 1928. Le cœur est la partie indispensable qui met le sang en mouvement régulier en allant dans tout le corps, soit par le nerf synommé artère et l'autre en question en nominative veine. L'artère est un vaisseau capillaire qui apporte le sang en qualité proprement parfaite pour en mention d'en distribution en espèces de chaque nerf et finirait en organe. La veine est ainsi une autre espèce de vaisseau qui se met au sang en communication. Lorsque ceci vient d'en être pompé par tout ce dont on a besoin pour chaque organe d'un homme mâle ou d'un animal femelle, ainsi de suite. Revient au cœur. Installation intérieure du sang qui pourrait en être réduite en propreté. Après avoir été nettoyé en place nécessaire et où il redescend à chaque organe. Enfin, le sang, pour ainsi dire, ne cesse point d'en être en circulation pour que nous puissions

0: Je tais volontairement son nom de famille ici par souci d'anonymat. C'est quelqu'un qui est âgé d'une trentaine d'années au moment où il se retrouve interné en 1928.
1: Raphaël, est-ce que tu peux nous parler justement de la trajectoire de ce Jean R jusqu'à son internement ?
0: C'est un instituteur qui est plutôt bien noté par l'administration jusque-là. Il enseigne à quelques kilomètres de l'asile seulement. Il est né sur les Hautes-Terres, au centre du pays. Il a réussi une éducation scolaire, donc c'est un lettré, une personne assez proche des valeurs coloniales, qui semble s'interroger sur la légitimité des savoirs et représentations françaises vis-à-vis des savoirs et représentations malgaches.
1: Donc son destin bascule complètement de l'institution scolaire à l'institution asilaire. Où est-ce que tu as retrouvé justement la trace de cet homme ?
0: Au sein de l'hôpital d'Anzanamas, donc, parmi plus de 1000 autres dossiers. Et son dossier m'a interpellé parce que c'est un dossier très épais, très fourni, avec de nombreuses pièces. C'est un dossier où il y a notamment des dizaines de ce que lui nomme des dissertations, c'est-à-dire des textes qu'il écrit de manière quasi quotidienne pendant plus d'un mois et demi, où il revient sur son rapport au savoir, le rapport aux ancêtres, le rapport à la tradition, au savoir scolaire, aux mythes et légendes, etc. Et donc son délire prend pour objet ces points-là, ces points de crispation, plus ou moins propres à la société malgache et aux recompositions sociales et politiques qu'elle connaît en situation coloniale. Et l'institution asilaire, précisément, eh bien, par le geste de l'internement, elle vient conserver les traces de ses paroles et de ses écrits jugés délirants, pathologiques par les contemporains, à travers des procédures administratives qui donnent corps au dossier, des procédures administratives plus ou moins normées. Par exemple, dans de nombreux dossiers, comme celui de Jean R., on retrouve l'anamnèse, c'est-à-dire la restitution par le médecin des événements que lui juge pertinents pour expliquer la situation de l'interné et comment il en est arrivé là. Ça peut être des éléments de sa trajectoire, de son histoire personnelle, familiale, ou plus largement les symptômes tels qu'ils se sont présentés jusqu'à son arrivée à l'asile.
2: Asile d'aliénés, Madagascar, juillet 1928. Jean R., interné depuis le début du mois, est instituteur à l'école du village d'Ambouch-Manzac. Le matin du 25 juin 1928, un lundi, son attitude a brusquement changé. Arrivé dès l'aube, avant ses collègues, il s'installe à l'entrée de l'école pour demander à chacun de s'agenouiller devant lui. Arrivé en classe un peu avant tout le monde, contrairement à ses habitudes, il déclarait qu'il était le seul, le plus haut placé à tous les points de vue. Et il nous forçait à se mettre devant lui, genoux par terre, pour le saluer. Il traitait de cochon, avec menace de coups et de mort, tous ceux qui ne voulaient pas obéir à l'ordre de le saluer. On ne pouvait plus entrer dans sa classe, parce que c'est lui qui serait le directeur, et qu'il nous mettrait à mort si nous nous avisions d'entrer dans sa classe. La nouvelle s'est répandue dans le village et beaucoup de parents venaient chercher leurs enfants. Ce fut impossible de les retenir, car ils avaient entendu les tutoiements, les menaces de mort, et ils ont eu peur. Jean R. s'est beaucoup relâché ces trois dernières années. Dangereux pour les autres et pour lui-même, il doit être maintenu.
1: Comment est-ce que toi, Raphaël, en tant qu'historien, tu travailles sur ces dossiers d'internement, sur leur contenu complexe ?
0: Ce sont des archives difficiles, peut-être plus difficiles encore qu'à l'habitude, parce que quand on a la trace comme ça d'un délire, il ne faut pas manquer d'interroger tout le hors-champ qui le constitue. C'est-à-dire que cette archive, elle est le fruit d'une sélection de la part du médecin qui vient assembler des pièces qu'il juge pertinentes pour monter un dossier médical. Deuxième point important, c'est que le délire, c'est une adresse. C'est une adresse à un contexte. Et c'est une adresse qui s'adapte à son environnement. En premier lieu, on peut être frappé par le fait que Jean R. délire en français. Et puis, ce délire s'adapte en fonction de qui on a en face de soi. En l'occurrence, ici, un médecin qui incarne aussi, d'une certaine manière, les valeurs occidentales. Et c'est tout ce hors-champ qu'il ne faut jamais manquer de vue, qu'il faut installer au centre du questionnement. Et c'est à partir de cela qu'on peut ensuite rentrer plus en profondeur dans le délire de Jean R. Parce que, évidemment, Jean R. essaye ici de nous dire quelque chose. Il nous adresse un message, en l'occurrence, qui se cristallise autour de la question du cœur, mais il n'empêche que C'est une tentative parmi d'autres de formuler des réponses à des difficultés, à des tensions du quotidien.
1: Donc tous ces éléments-là dont tu parles créent, j'imagine, des zones d'incertitude méthodologique.
0: C'est des lignes énigmatiques, il faut le dire, quand on se retrouve face à un texte, une dissertation, comme Jean-Hervé le dit, comme celle portant sur le cœur. J'aurais pu prendre une autre archive, hein, plus simple, plus linéaire, mais à mon sens, le travail de l'historien doit aussi se situer à cet endroit-là. L'archive psychiatrique, le délire, c'est aussi cela. Dès lors, qu'est-ce qu'on en fait de ça? Comment on en rend compte? Qu'est-ce qu'on en dit? Avec le risque d'être toujours dans la surinterprétation, d'être toujours dans le surinvestissement, voire dans le travestissement et la falsification de cette archive. Il s'agit donc pour moi d'assumer que tout ne prend pas un tour cohérent, que tout n'est pas immédiatement lisible et interroger ce qui résiste précisément à l'explication. Une incertitude donc qui ne doit pas nous détourner de l'archive, moins encore la discréditer, mais au contraire assumer cette écoute, cette lecture qui est une écoute possible, située, limitée, qui ne se veut pas omnisciente et qui cherche à recontextualiser un certain nombre de signifiants, en l'occurrence ici le signifiant cœur qui, moi, en tant qu'historien, me renvoie notamment à la question du Pacafou à Madagascar.
1: Est-ce que tu peux nous parler justement de ce Pacafou ?
0: Oui, la figure du Pacafou, alors c'est un voleur de cœur, comme on dit, cannibale, qui se nourrirait de l'énergie de ce cœur, qui l'arracherait à des jeunes enfants. Alors le Pacafou, c'est qui ? C'est généralement des Vazas, c'est-à-dire des Français, des Européens, qui sont désignés à travers ce terme. Ça peut aussi être des Malgaches, sujets assez proches des sphères occidentales. Et c'est un mythe qui apparaîtrait dans la seconde moitié du 19e siècle, au moment où la médecine européenne, la médecine occidentale s'installe sur l'île. Donc il y a là une concurrence entre différents régimes d'interprétation quant au rapport au cœur et au corps aussi de manière plus large et à toute sa symbolique.
1: Il y a le cœur, mais il y a aussi la mise en écriture à laquelle tu t'intéresses dans cette archive.
0: Oui, absolument. Le sensible de l'archive, c'est aussi cette trace-là, c'est-à-dire que au-delà du récit du cœur, on a un texte, une main qui écrit selon un certain style avec des ratures, des taches d'encre par exemple. Alors jusqu'à quel point interpréter ces ratures et ces taches d'encre, jusqu'à quel point nier leur contingence et leur donner un sens, c'est une question difficile. Il n'empêche que de regarder cette archive, c'est aussi en apercevoir les intensités qui parcourent cette existence, des intensités si fortes que quelques semaines seulement après être arrivé pour la première fois en Zanamasne, eh bien Jean R. va y mourir, expliquant dans un de ses derniers écrits avoir dépensé la totalité de sa force d'homme.

0: vendredi le 20 juillet 1928. Dissertation française. Le cœur et les intestins. Le cœur a pour maintenir le cou, la gorge, la voix en thorax, en formation d'une espace de suc ou de poche arrondie, soit qu'il en ait en possession d'aliments, de telle sorte qu'il soit en mai en chaque organe de l'intérieur. Pour ainsi dire, des appareils en digestion comme quoi les intestins grêles et ceux en gros poids dont s'en accumulent les excréments en état de volume pour en être jetés hors de l'appareil en nominatif si nommé harmonome double, en nomination que dérive toute évacuation de certains poids en forme régulière, qui peut ainsi en être avec un écoulement jusqu'à ce que les croûtes finissent en état d'en être jetées en terre ou fosse d'aisance. Les poumons et le cœur. Petit 1. Les poumons se divisent en deux groupes. Petit 2. Les poumons du devant.
1: La partie inférieure s'adapte
0: contre les os du dos. La partie du devant s'appuie sur les places mentalement essentielles en organes.
1: C'est ce qui distingue ces deux parties en espèces.
0: Ensuite, à l'ordre des fonctions nominales, principalement quelques nutritions pour tous les mouvements en air,
1: débris d'aliments,
0: organes. Venant de tout ce qu'on a avalé,
1: le fonctionnement de
0: ces deux parties
1: et de la gorge,
0: et c'est en cela que provient la distribution d'un
1: appareil nominatif
0: qui pénètre dans tout le corps,
1: glande
0: pour chaque être vivant, en nature, en espèce.

0: Dissection coloniale. Sur les traces d'un instituteur malgache, interné en 1928.
1: Une enquête historique menée par Raphaël Gallien. Réalisation, prise de son et montage, Chloé Despax. Dans le rôle de l'instituteur, Mohamed Ali Ives. Dans le rôle du médecin, Jean-Claude Dumas. Entretien réalisé par Gina Aitmedi. À la batterie, Vincent Roussel. Mixage, Jean-Baptiste Imbert. Produit par le projet de recherche MADAF, Madness in Africa. Financé par le Conseil européen de la recherche. Une coproduction, Radio Grenouille, Studio Euphonia. Deuxième épisode, par Camille Évrard.
0: À éliminer définitivement de l'armée. Indochine, 1953. Soldat Moussa L, matricule 3786, deuxième classe, base aérienne numéro 193, Tourane. Théâtre d'opérations extérieures, Extrême-Orient. Dans l'armée française depuis 2 ans et 3 mois. En Indochine depuis 6 mois.

Hospitalisé à Touraine du 14 au 31 janvier 1953 pour crise excitomotrice chez un paranoïaque. Transféré au service neuropsychiatrique de Chocouane le 31 janvier 1953 pour syndrome d'excitation motrice chez un prédisposé susceptible, inadaptable aux conditions actuelles d'Extrême-Orient. À réformer.

0: Oui, allô ?
1: Oui, bonjour, c'est Camille Évrard, j'ai rendez-vous aux archives.
0: Oui, je vous ouvre.
1: Merci. Alors, on est à Limoges, au SAMA. SAMA ?
2: Le service des archives médicales hospitalières des armées. Je suis Monsieur Gimet, je suis le responsable du département exploitation. C'est le service qui s'occupe de la communication des dossiers médicaux.
1: Et oui, merci beaucoup de vous être rendu à nouveau disponible pour m'accueillir, parce que je sais que vous avez bien d'autres missions que d'accueillir les historiens et les historiennes.
2: Notre travail premier, effectivement, est de répondre à la demande de tous les patients qui ont transité dans les hôpitaux et qui ont besoin d'un retour de leur dossier pour quelque raison que ce soit. Je vous amène donc à la salle de lecture où il doit déjà y avoir Madame Élodie Charrier qui travaille sur un sujet de l'Extrême-Orient également.
1: Je voulais qu'on regarde ensemble le dossier. Peut-être on peut se mettre
3: sur la table.
4: Élodie Charrier, historienne de la psychiatrie pendant la guerre d'Indochine.
1: Toi, tu as beaucoup travaillé sur le service psychiatrique de Chokwan, donc à Saïgon, pendant la guerre d'Indochine. Tu as une vision très large, en fait, des soldats du corps expéditionnaire qui sont hospitalisés en psychiatrie à cette époque. Tandis que moi, depuis peu, je mène une enquête sur les soldats ouest-africains de l'armée coloniale qui sont rapatriés pour troubles psychiques, à la fois pendant la guerre d'Indochine et pendant celle d'Algérie. Il faut d'abord revenir sur le contexte de la guerre d'Indochine, qui commence juste après la Deuxième Guerre mondiale et qui va durer 8 ans, de 1946 à 1954, et pour laquelle l'armée française recrute en masse afin de contrer l'insurrection indépendantiste indochinoise.
4: Donc elle va recruter des combattants très variés, parce que dans ce moment de sortie de guerre, on a de grandes difficultés de recrutement. On va notamment avoir des tirailleurs, ceux sur lesquels tu travailles, mais aussi des soldats de la métropole, des légionnaires qui viennent un peu de partout en Europe. On va avoir cette population très diverse qui va connaître finalement des taux de morbidité psychiatrique assez importants. Et c'est près de 21 000 combattants du corps expéditionnaire qui seront pris en charge pour troubles psychiques à ce moment-là.
1: Et dans ce corps expéditionnaire, effectivement, donc qui fait à peu près un demi-million de soldats en tout sur toute la durée de la guerre, avec un appel aux colonies de plus en plus important au fur et à mesure que le conflit s'exacerbe, devient de plus en plus violent. Et donc les tirailleurs d'Afrique subsaharienne, c'est une partie des soldats de l'Empire colonial français qui participent, mais ça représente environ 60 000 soldats sur ce demi-million du corps expéditionnaire français au total. C'est

0: Donc voilà le dossier de Moussa El. Moussa El, c'est un pseudonyme que j'ai choisi. Donc c'est un tirailleur guinéen d'une petite vingtaine d'années. Ce qui est intéressant, c'est que il est d'abord hospitalisé à Tourane, là où il sert. Donc Tourane, c'est une grosse base militaire aérienne française qui est située sur la côte de la Nam en Indochine. Et en fait, c'est une des missions privilégiées des tirailleurs sénégalais que d'être les gardes de cet endroit. Donc Moussa El, c'est pas quelqu'un qui est dans une unité combattante. Mais plutôt que de faire juste son service militaire, on va le convaincre de s'engager pour l'Indochine. Ça, c'est aussi une stratégie assez commune de l'armée dans les colonies. Et je voulais te montrer ce dossier. En fait, ce qui est sorti du lot pour moi dans ce dossier, c'est que c'est le seul où j'ai trouvé deux lettres manuscrites signées du nom du soldat.
1: J'ai trouvé une photo d'un patient aussi une fois. C'est assez rare et en même temps, pour avoir travaillé sur presque 1000 dossiers là récemment, ça arrive régulièrement et c'est vrai que c'est toujours une grosse émotion parce que subitement surgit une individualité, une subjectivité. Mmh. Le fait effectivement qu'on ait des regards différents de médecins, on finit par, surgit la voix du malade. Et là, ça devient intéressant parce qu'on sort de ces sources purement administratives, purement militaires, très rigides.
0: Qui écrasent
1: tout à fait, ouais. Qui sont vraiment surplombantes. Et en même temps, parfois, qui parlent de choses, dramatiquement humaines. Mmh. Et c'est là où les dossiers sont quand même vraiment une source intéressante parce qu'on a à la fois, ces logiques, de domination, d'oppression qui sont là, et en même temps, parfois, on arrive quand même à apercevoir les patients.
2: Rapport du chef de bataillon Rivière, commandant la compagnie de garde de l'air numéro 590, au sujet du soldat africain de deuxième classe, Moussa El. Depuis son arrivée à la compagnie en novembre 1952, le soldat africain Moussa El avait attiré mon attention par un comportement anormal, tantôt apathique, tantôt se montrant très excité et d'une nervosité excessive. Un soir, vers le 10 décembre, sans aucune raison apparente, armé d'un couteau, il se met en état de fureur, se livrant à des gestes très désordonnés en parcourant le cantonnement dans tous les sens. La semaine suivante, étant de garde la nuit dans une tour, il s'emporte violemment et débite des flots de paroles ininterrompus et plus ou moins compréhensibles, touchant les cadres et l'armée en général. Après quelques jours d'accalmie, le 14 janvier, il fait une crise particulièrement violente. Brusquement s'en prend à un gradé européen, l'appelle et lui dit « Pourquoi tu as insulté mon père ?» Il hausse le ton et cherche querelle à ce gradé. Finalement, il consent à se rendre de lui-même à l'infirmerie de la base, mais se proposant de tuer l'adjudant de compagnie qui, prétendait-il, l'avait traité de nègre. Après enquête, j'ai appris sur son compte, en particulier par un Africain du même village que lui, qu'il était déjà connu, étant enfant, comme étant sujet à des crises de nerfs, à la suite desquelles il tombait, puis se calmait. Considérant qu'en état de crise, ce militaire est dangereux, j'ai l'honneur de demander son rapatriement sanitaire pour troubles mentaux.

0: Alors là, on arrive dans les magasins, une partie des magasins d'archives en tout cas, du service. On voit tout un tas de rayonnages remplis de cartons. Algérie, ici Maroc, Tunisie, et là on arrive à Extrême-Orient. Toujours avec des noms de lieux, de villes. Et ensuite, on a ce rayonnage navire-hôpitaux. On retrouve la manière dont moi, je suis arrivée au dossier de ce fameux Moussa El. C'est-à-dire que j'ai consulté des registres pour l'année 52 et 53 de navire-hôpitaux. Donc c'est le navire-hôpital Oregon du 8 mars 53 par lequel Moussa El a été rapatrié de l'Indochine vers la métropole avant de rentrer, on imagine, en Afrique occidentale, en Guinée. Et là, en fait, c'est trié par type d'affection. On a un sommaire qui nous explique d'abord le récapitulatif, les blessés chirurgicaux, médicaux, tuberculeux et mentaux. Et dans mentaux, on a trois catégories, mentaux calmes, mentaux demi-agités et mentaux agités. Et page 41, et on retrouve ici, il est en fait dans mentaux demi-agités, hein, le sixième dans la liste, c'est bien notre tirailleur seconde classe à la compagnie de garde de l'air. Et la phrase juste de diagnostic, c'est « idée de persécution avec agitation psychomotrice ».
1: Nous allons aller dans le magasin d'archives à côté pour aller chercher dans le fichier général le dossier médical de ce soldat. Donc dans ces boîtes, les dossiers sont classés par ordre alphabétique. Il vous faut trouver le bon dossier.
2: Docteur Bigot, médecin à l'hôpital de Tourane, le 14 janvier. L'histoire racontée par le malade. Au cours d'une observation faite par un sous-officier, ce dernier l'aurait traité de nègre. Moussa El, n'admettons pas cette appellation, se serait emporté à lui dire qu'il lui casserait la... S'il l'appelait ainsi, Moussa El aurait ajouté... Un adjudant doit punir, mais pas m'insulter. Il ajoute que ce qui le vexe, c'est d'être considéré comme un fou alors qu'il ne l'est pas. Réinterrogé quelques jours après sur les motifs de son admission, il raconte la même histoire d'une façon très intelligible et très calme. Docteur Delouvain, psychiatre à l'hôpital de Chokwan, Saigon, début février. À l'examen, sujet assez à l'aise, logoréique, fort de son droit, ne reconnaît absolument pas les faits qui lui sont reprochés, en donnant une version tout à son avantage. L'insulte de sale nègre revient comme un leitmotiv. C'est le seul élément racial que l'on puisse trouver. En raison de l'agressivité et des crises d'excitation motrice violente du sujet, il est nécessaire d'envisager son élimination définitive de l'armée. En conclusion, à réformer.
3: Monsieur le directeur, le capitaine médecin-chef à la base SP 61-552. Je vous ai correspondant en ces lettres pour savoir, comme je suis en bonne santé, que moi, je le présente bien que l'armée française. Mais lui ne m'a pas donné à la bonne santé, mais il m'a dit de le tourner mon tête, que moi, je n'ai pas de capacité. Comme le adjudant Kessi de capacité, comme des adjudants ne m'a jamais dit. Maltraiter ces biais de nègres, C'est pour ça que m'a dit même commission, mais moi toujours, je me présente les l'armée française en bonne santé. Bon, maintenant, je vous salue bien, je termine ma lettre. Le soldat 2e classe, Moussa L, numéro 37-186.

0: C'est tout ce qu'on a, cette lettre, d'une certaine manière, de directement reliée à notre soldat, et ça le fait exister d'une manière bien particulière. J'en ai longuement parlé avec une collègue sociolinguiste, Cécile Van Den Haven, qui travaille beaucoup sur les lettres de tirailleurs, alors plutôt pour la Première Guerre mondiale, mais surtout sur le français tirailleur, donc cette langue vraiment spécifique à l'institution militaire coloniale. Hein. Mais ici, on est face à quelque chose qui n'est pas tellement de cet ordre-là, de cette langue, parce que parfois il y a des mots avec une orthographe assez complexe qui sont correctement écrits, et par contre certains mots qui sont pas du tout identifiables. La question que je me pose, c'est de savoir si cette graphie spécifique, si ce vocabulaire étonnant, il est dû à la difficulté avec la langue du soldat, mais le reste du dossier, dans l'échange avec les médecins, semble montrer qu'il s'exprime facilement, ou bien à son état psychique qu'on imagine là au plus mal. Mais la question de la langue, elle est vraiment centrale dans cette affaire.
1: On l'a dit tout à l'heure, hein, mais il y a une grande diversité en termes d'origine des soldats en Indochine, ce qui fait que dans la pratique psychiatrique au quotidien, c'est un véritable défi. On a ainsi beaucoup de dossiers, notamment de tirailleurs, où on va avoir des diagnostics de débilité mentale, d'oligophrénie, d'arriération mentale. Effectivement, la question, c'est aussi comment ces problèmes de langue pèsent aussi sur la définition des troubles en elles-mêmes.
0: Là, ce qui m'importe avec ce dossier, c'est de poser cette question de l'incommunicabilité dans l'institution militaire coloniale, et encore plus quand il s'agit de santé mentale et de troubles psychiques.
1: Ça me fait penser à un dossier d'un tirailleur sénégalais qui... alors, on retrouve une lettre qu'il adresse lui aussi à son capitaine, où il revient sur sa situation à l'hôpital de Chokwane, où il explique que, en fait, il est fou parce qu'il est là, en Indochine, et il dit « Si j'étais au Sénégal, cela ne serait pas la même chose. » Et là, il n'y a vraiment pas de problème de maîtrise de la langue, puisque dans la lettre, il écrit un français tout à fait correct. Et pour autant, il va être taxé d'un diagnostic de débile mental, arriéré, alors même que c'est en complet décalage avec ce qu'on perçoit, en tout cas dans le dossier. Et puis aussi cette idée que, bah, effectivement, le patient lui-même met au compte du contexte colonial et guerrier sa folie.
0: C'est évidemment quelque chose qui traverse toute la relation coloniale, cette question de la langue, et finalement de maintenir la position du colonial sur le colonisé, c'est bien de le maintenir dans un défaut de langue qui va l'inférioriser en permanence, en fait. Et moi, je me suis dit, j'aurais envie de l'entendre dire ce que je comprends de sa lettre, mais dans sa langue maternelle.
2: Comme le adjudant Kessi de capacité, comme des adjudants ne m'a jamais dit. Maltraiter, c'est bien des nègres. C'est pour ça que m'a dit, même commission, mais moi toujours, je me présente
3: au cas armée française en bonne santé.
2: Kafokun kende animal.
3: Capacité.
2: Mais Anna adjudant chef, à quoi ma con kunkolo sinite, kunde te se baraque la boutou animal. Malan, à quoi forma mina. 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

0: a éliminé définitivement de l'armée. Indochine, 1953.
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0: troisième épisode, par Paul Marquis. Un taxi pour Berouaghia. Algérie, été 1962.
1: Encore la plus grande fête et la victoire, c'est le 16 juillet 1962. Vive la Hélène et les FLN.
2: Vive la Dibondos.
3: Vive la Dibondos.
2: Vive la Dibondos.
3: Vive la liberté.
4: Hôpital psychiatrique de Blida, département d'Alger. Dossier médical. Aline D, 28 ans. Célibataire ou épouse de... Non renseigné. Profession, 100. Né le 16 décembre 1934 à Annecy. Domicilié à Médéa Café Glacier. Entré le 19 juillet 1962. Copie du certificat d'admission. Jeune femme européenne, vraisemblablement déséquilibrée constitutionnelle, ayant fait une bouffée délirante avec hallucination polysensorielle. Réactionnelle aux festivités de l'indépendance. À point éthylique, cette malade a déjà subi une cure de désintoxication dans une clinique suisse. Doit être admise pour traitement dans un hôpital psychiatrique.
5: Paul, tu travailles sur l'histoire de la psychiatrie coloniale depuis plusieurs années. Comment est-ce que tu as découvert ce dossier d'Aline D?
6: J'ai découvert ce dossier dans le cadre de mon travail de thèse qui portait sur l'histoire de la psychiatrie coloniale en Algérie. Aline D est admise au sein de l'hôpital psychiatrique de Blida, autrement dit l'HPB, qui ouvre ses portes en 1933. Et au moment de son admission, à l'été 1962, l'HPB est encore l'un des deux seuls établissements psychiatriques publics de toute l'Algérie nouvellement indépendante. Au cours de mes recherches, j'ai eu la chance d'accéder aux milliers de dossiers de patients qui sont admis au sein de l'HPB entre les années 30 et les années 60. Et le dossier d'Aline D faisait partie de ce large corpus de dossiers.
5: Pourquoi ce dossier en particulier a-t-il retenu ton attention ?
6: La trajectoire de cette jeune femme, qui est partiellement retracée dans son dossier médical, a fait résonner quelque chose chez moi. Bien que les dossiers se présentent sous une forme très stéréotypée, ils sont souvent porteurs d'une charge émotionnelle et affective très forte, auxquelles les historiennes et historiens du social sont vraiment sensibles. Il y a quelque chose de tragique, en fait, dans la trajectoire de cette jeune femme qui est prise dans les derniers soubresauts de la guerre d'indépendance algérienne.
5: Au moment de son admission, on entend ce diagnostic de déséquilibré constitutionnel. Est-ce que tu peux nous expliquer à quoi il renvoie ?
6: Le libellé renvoie à une théorie qui est formulée à la fin du 19e siècle, et qu'on pourrait désigner comme la théorie de la prédisposition. C'est une théorie qui consiste à considérer que certains individus seraient prédisposés à la maladie mentale du fait de leur terrain biologique et psychique. Et dans le cas d'Aline D, le médecin qui est en charge de son diagnostic d'admission identifie l'alcoolisme comme un facteur prédisposant à la maladie mentale. Et ce qui est intéressant, c'est que dans le même temps, il fait apparaître les festivités de l'indépendance comme un élément déclencheur. Et en fait, il y a déjà une forme de hiérarchie entre d'un côté l'alcoolisme qui serait l'élément prédisposant et les festivités qui ne seraient qu'un élément déclencheur. Cette formulation diagnostique telle qu'elle est énoncée là, d'une certaine manière, fait peser la responsabilité de la maladie sur la patiente en question, sur Aline D.
0: Entretien avec la malade. 31 juillet 1962. Malade, allongée sur le canapé, médecin assise à côté d'elle.
7: Je suis née à Annecy en 1934. Nous sommes 6 frères et sœurs, je suis la troisième. Mon préféré, Claude, il fait son service militaire, il a rempilé. Mon père est très sévère, il a été dans le camp de concentration de Buchenwald pendant 3 ans. Nous hébergeons des gars de la résistance.
0: Un souvenir ?
7: P.
5: pénible de cette époque ?
7: J'avais 8 ans et...
8: J'ai peur la nuit.
7: J'ai encore peur la nuit.
5: Nous arrivons à apprendre qu'un garçon a tenté de la violenter, délivré par les résistants. Entre parenthèses, souvenir confus.
9: Paul, dans quel cadre se déroule l'échange qui est mis en scène dans la séquence précédente ?
6: C'est un extrait de l'entretien qui est mené entre la psychiatre Suzanne Misirlitsch et la patiente Aline D. au moment de son admission en juillet 62. Et c'est donc l'extrait tel qu'il est retranscrit dans le dossier. Tous les patients et patientes, quand ils sont admis à l'hôpital psychiatrique de Blida, sont soumis à un ou plusieurs entretiens qui sont menés par un ou une psychiatre ou l'un de leurs internes. Et les questions qui sont posées au moment de ces entretiens ou de cet entretien ont pour vocation à retracer la trajectoire de la malade afin de déterminer ce qui pourrait jouer dans le déclenchement de la maladie. Dans le vocabulaire psychiatrique, on parle d'anamnèse pour qualifier ce processus.
9: Et les entretiens d'admission sont-ils systématiquement et intégralement retranscrits dans les dossiers de patients ?
6: À ce niveau, les situations sont extrêmement variables d'un dossier à l'autre, mais ce qu'il faut savoir, c'est que les retranscriptions intégrales sont très rares. Généralement, ce que je retrouve dans les dossiers, c'est un résumé de quelques lignes qui reprend les principaux éléments de l'entretien avec ce que le psychiatre ou la psychiatre considère comme signifiant. Ce qu'on pourrait dire en définitive, c'est que tous les éléments qui sont retranscrits dans le dossier sont toujours filtrés par la psychiatre et qu'en fait, on a une retranscription qui est à la fois partielle et partiale de l'entretien qui a été mené entre les deux femmes.
9: Selon toi, qu'est-ce que cette retranscription laisse finalement transparaître de l'entretien entre Aline D. et la psychiatre ?
6: Contrairement au sociologue, l'historien ne peut pas accéder de visu à la scène qu'il étudie. Il est toujours conditionné à l'archive sur laquelle il travaille. Évidemment, cette archive, ce dossier, ne donne que partiellement à voir les échanges, les interactions qu'il y a entre la psychiatre et la malade. Mais on a quand même une idée de ce qui se joue entre elles. En fait, d'un côté, on a la psychiatre, dont l'enjeu est de mettre en confiance la malade pour obtenir le maximum d'informations sur sa vie et sur sa trajectoire. Et puis, de l'autre côté, on a une patiente qui oscille entre des postures de réticence. En fait, elle est placée dans une position où elle doit arbitrer entre ce qu'elle peut, veut ou doit dire à la psychiatre et ce qu'elle souhaite conserver pour elle pour maintenir son intégrité morale et psychique.
5: Vous vous êtes fait soigner en Suisse ? Une cure contre l'alcool ?
7: Oui, pendant 3 semaines. J'aime bien l'apéritif, le champagne.
5: Et après votre divorce ?
7: Mon père m'a reprise, mais il m'interdisait de sortir. Je le faisais quand même. Il m'a roué de coups, alors je suis partie sans dire au revoir à personne.
5: Où alliez-vous ? Connaissiez-vous quelqu'un en Algérie ?
7: Une dame d'Algérie au café m'a prêté le journal d'Alger. J'ai lu une petite annonce barmaid demandée d'urgence. Je suis partie, sans écrire.
5: En quelle année ?
7: En 1960. Je ne sais pas. J'étais déjà ici pour les barricades. J'y étais. Je connais très bien la Gaillarde, sa femme. Je leur portais du café. Et ça m'a valu des histoires avec la police.
5: À Alger, elle a successivement travaillé dans plusieurs bars, dont certains dotés de chambres de passe. Les aurait quittés aussitôt avisés des services qu'on attendait d'elle. C'est le seul point de l'entretien dont la véracité est suspecte.
9: Les violences et les stéréotypes de genre sont très présents dans le dossier d'Aline D.
6: Oui, la trajectoire d'Aline D est ponctuée de violences de genre qui pèsent sur son itinéraire. On peut penser à l'agression qu'elle subit quand elle est enfant. On peut penser aux accusations de sa belle-mère d'être une femme dénaturée parce qu'elle s'occuperait mal de ses enfants. On peut aussi penser aux violences de son père, au moment où elle retourne chez lui après avoir divorcé. Et le fait d'être une femme n'exonère pas non plus la psychiatre de stéréotypes de genre et de stéréotypes moraux sur la trajectoire d'Alindé. Elle reprend aussi cette question de l'alcoolisme, sur laquelle elle interroge la jeune femme. Elle évoque aussi des soupçons de prostitution et de frivolité. En fait, on voit bien à quel point toute la vie de cette jeune femme, toute sa trajectoire, est relue à l'aune du déséquilibre constitutionnel dont elle serait supposément atteinte. D'une certaine manière, on pourrait dire que le passé de la jeune femme devient son passif psychiatrique.
9: Comment ces violences de genre s'articulent-elles aux violences de guerre auxquelles Alindé fait face après son installation en Algérie ?
6: Le point commun entre ces violences, qu'elles soient de genre ou de guerre, est qu'elles disparaissent des différents diagnostics qui ponctuent l'hospitalisation d'Alindé. En quelque sorte, l'anamnèse se traduit par une forme de dépolitisation de la vie de la patiente. Alindé arrive pourtant en pleine guerre d'indépendance algérienne, à un moment où certains Européens commencent à faire le trajet en sens inverse. Et elle se trouve mêlée à un événement marquant du conflit, la Semaine des Barricades.
9: Quelques mots sur l'événement ?
6: La Semaine des Barricades est un mouvement insurrectionnel qui se déroule du 24 janvier au 1er février 1960. C'est un événement qui se produit dans un contexte très particulier, qui est celui de la politique d'autodétermination qui a été engagée quelques mois auparavant par le général de Gaulle. Et cette politique a suscité un profond mécontentement chez une partie de la population européenne qui est partisane du maintien de l'Algérie française puisqu'elle risque, à terme, de déboucher sur l'indépendance de l'Algérie. Et donc au cours de la semaine en question, de violents affrontements opposent à Alger, d'un côté les forces de l'ordre, et de l'autre les insurgés, qui bénéficient de l'implication et du soutien d'une partie de l'armée. Le député Pierre Lagaillarde, à qui Alindé dit avoir servi le café, est l'un des chefs de file de ce mouvement insurrectionnel, qui éclate donc en janvier 1960. Il fonde par la suite l'OAS, l'Organisation de l'Armée Secrète, qui est une organisation clandestine qui s'oppose très violemment à l'indépendance de l'Algérie.
10: Dans la nuit d'Alger, ce soir de vendredi, tout le monde attend, aux barricades comme dans les postes de garde. Insurgés et militaires, tout le monde attend d'une même attente le discours que va prononcer le général de Gaulle. Et de Gaulle parle.
11: Certains à Alger sont entrés en insurrection. Ils ont tiré sur le service d'ordre. Ils ont tué de bons soldats. Ils se dressent en armes contre l'autorité de la France. Je dis à tous les soldats français, votre mission ne comporte aucune équivoque et aucune interprétation. C'est moi qui porte le destin du pays. Tous les soldats français doivent donc m'obéir.
12: La femme de son patron et amant est rapatriée en France depuis 2 mois avec sa fille de 14 ans. L'épouse écrit à son mari pour le sommet de se séparer d'Aline D. Faute de quoi, il ne reverrait plus sa fille. La veille de son admission chez nous, nouvelle tentative de suicide, Ali Menoctal.
13: Mon ami adore sa fille, il ne voudra jamais la perdre, il renoncera plutôt à moi. Je ne me rappelle pas du tout ce que j'ai fait après. Un taxi pour Berouadjia. Je ne sais pas, je me suis retrouvée ici.

0: Un taxi pour Berwaghia. Algérie, été 1962. Une enquête historique menée par Paul Marquis. 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Dans le rôle de la psychiatre, Laurie Belanca. 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Aline Des Enfants, Marie-Lou Flayac. Dans le rôle de l'institution, Jean-Claude Dumas. Entretien réalisé par Gina Aitmedi. Aide à l'écriture, Isabelle Azac. Mixage, Jean-Baptiste Imbert. 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Financé par le Conseil européen de la recherche. 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Vous venez d'entendre 3 des 4 épisodes de la série Folie postcoloniale. Le 4e épisode est celui qu'a porté l'historien Romain Tiquet. Romain, tu peux nous dire en quelques mots quelles étaient les conditions du tournage de ton épisode qui s'appelle « Il est inutile d'évoquer mon passé, Sénégal, 1959-1961 ».
1: Alors en novembre 2024, on est parti avec toi, Chloé Despax, au Sénégal, pour le tournage de l'épisode consacré à mes recherches. Et on a passé près de 10 jours à la clinique psychiatrique Moussa Diop, là où avait été hospitalisé Alioune Diaye, près de 60 ans plus tôt. Et c'est là qu'on a été accueillis par l'équipe médicale de la clinique. Et dans l'épisode, on entend d'ailleurs un entretien avec sa directrice actuelle, Aïda Silla, justement sur sa relation avec le papier et l'archive. Et ces 10 jours de tournage ont permis d'enregistrer aussi la lecture des lettres d'Alioune et de son oncle, respectivement jouées par Bamba Bifri et Mamadou Diol. Et ensuite, Chloé, tu as poursuivi ton travail de field recording dans les couloirs, les cours et les patios de l'hôpital.

0: Donc je vais vous lire le synopsis de cet épisode « Il est inutile d'évoquer mon passé ». Qui était Alioune Diaye, jeune patient à la clinique de Fan, témoin intime du Sénégal à l'aube de son indépendance. Sénégal, 1956. À la veille de l'indépendance du pays, la clinique psychiatrique de Fan ouvre ses portes à Dakar. Des centaines de patients et patientes sont hospitalisés dans la première structure psychiatrique du pays. Cet épisode propose de suivre deux itinéraires, celui d'Alioune N, hospitalisé à Fan à 6 reprises entre 1958 et 1962, celui de l'historien Romain Tiquet à la recherche des dossiers médicaux de cette clinique. Ce voyage sonore nous plonge dans le Sénégal du tournant des années 1960 et plus particulièrement dans la vie intime de ce jeune homme âgé d'une vingtaine d'années. Au travers de nombreux écrits bruts consignés dans son épais dossier, comme des lettres et des poèmes, Alioune témoigne de son enfance, de sa maladie et plus largement du contexte politique dans lequel il évolue, en pleine décolonisation du Sénégal. Pour écouter, il est inutile d'évoquer mon passé, Sénégal 1959-1961, ce quatrième épisode d'une vingtaine de minutes, rendez-vous sur la page dédiée à la série sur le site de Radio Grenouille. Merci au Voyage Radiophonique.
1: Merci au Voyage Radiophonique pour sa diffusion.

0: Salut à tous, c'est Constroy, comme tous les dimanches de 18 à 20h sur Cause Commune 93.1 ou cause-commune.fm. On est le dimanche 31 mai 2026 et on a commencé cette émission avec un morceau que vous aurez tous, allez, en tous. Tout cas la majorité des auditeurs auront reconnu.
1: Mais vous n'étiez peut-être pas tous nés à cette époque.
0: Non, sans doute pas. C'était enfin, le Malavida de la Mano Negra. Et pourquoi Malavida? Eh ben, ça faisait longtemps, malheureusement. Ouais. C'est encore un hommage.
1: Oui, c'est un hommage à Sergio, je sais pas, enfin, que si les gens ont connu Sergio, mais ça faisait un moment qu'il sévissait dans la scène en tant que videur.
2: Alors, c'est quand même rare qu'on rende hommage à un videur, ouais. Mais lui c'est une exception quand même.
1: Ouais, parce qu'en fait il n'était pas simplement dans les sauts, il faisait aussi partie de la scène. Hein. C'est quelqu'un qui était pleinement impliqué, il aimait le rock'n'roll, il aimait ça. Et en tant que SO, il était particulièrement doué parce que c'est pas lui qui foutait la bagarre. C'est pas lui qui foutait les embrouilles, au contraire il essayait de la régler avec le plus de discernement possible. Pour ceux qui savent pas exactement qui c'est, on le retrouve. On retrouve des photos de lui dans Scène de Rock en France, hein, le bouquin photo qui a été paru dans les années 90. Des photos de Franpou, on le retrouve dessus. Franpou avait ressorti dernièrement son deuxième exemplaire, là, son deuxième numéro de photo qui s'appelait, je sais plus.
0: Tu me poses des questions pièges là, c'est dégueulasse. Non, j'ai plus en tête.
1: Merde, on l'a interviewé pour ça, en tout cas on le retrouve dans les archives de Constroy. Ce gars-là s'appelait Sergio, voilà, il avait 72 ans, il est décédé cette semaine, on lui fait un petit coucou quand même.
2: Ouais, et puis je le remercie, je crois que c'était en 88 de m'avoir sauvé la life au concert des ZX, parce que bah voilà, il réussissait à avoir de très loin, puisque c'était au Rex Club quand même, à la sortie du métro Bonne Nouvelle, et il arrivait à avoir de très loin les embrouilles, et ouais, bah il m'a permis de voir les ZX au Grand Rex, au Petit Rex, pardon, au Rex Club, en 88, donc merci à toi Sergio, bonne route, et tout le monde se joint à moi, Olive, Mumu, Duduche, la totale. Ciao.
0: Voilà, donc fallait le faire, c'est fait. Ouais. Et maintenant, faut enchaîner avec un moment qui est normalement un peu moins triste, puisque on a des invités
1: qui sont vivants
0: jusqu'à présent. Un groupe qui s'appelle Bleakness qu'on a reçu rapidement, je dirais, au mois de mars au CICP. Mais là, on aura plus de temps, on va pouvoir les passer à la question lentement. Bonjour Bleakness.
3: Salut. Bonjour.
4: Salut.
5: Bonjour.
0: Bleakness, trio. Alors, on essaie de poser les voix. Qui fait quoi?
3: Alors, je suis Nico, je fais la guitare et je chante.
6: Moi, je m'appelle Fab et je fais la basse et les chœurs.
4: Et moi, c'est Greg et je fais la batterie.
0: Ouais, et on évite les chœurs.
4: Mais il est interdit et j'aime pas ça.
0: Ouais, très très bien. Bleakness qui a sorti au mois de février son dernier

0: Voilà, c'est le premier extrait de l'album Blurred Visions de Bleakness. C'était quoi ce qu'on vient d'entendre ?
1: C'était le morceau Spinning Around.
0: Voilà, ça tourne ?
1: Ça tourne en rond.
0: Ça tourne en rond. Voilà.
2: Je peux poser ma question à la con.
0: Vas-y.
2: Dès le début ?
0: Ouais.
2: Parce qu'on la pose rarement en fait, cette question. Bleakness, ça veut dire quoi ?
1: Ben, en fait, normalement, on devait...
2: C'est pas hors propos.
0: Non.
2: Non.
1: Non, mais normalement, la part était triste, elle devait rester juste pour le début de l'émission. Et... Bleakness, ça veut dire mort, triste, tristesse. Ah. Ça veut dire un peu un mélange de tout ça. Normalement, on devait être joyeux, donc t'aurais pas dû poser cette question.
2: Ah, bon, bah, on coupera au montage.
0: Oui, oui. Mais c'est ça. T'as pourri l'ambiance, et puis voilà. C'est
1: exactement. Non, mais ça, Bleak, ça veut dire mort, triste, tout ça. Ouais. C'était... Bah, quand tu commences un groupe, il faut choisir un nom. Et puis, oui. Bah, comme il y avait ce côté très sombre et dans les mélodies de la musique qu'on faisait, je sais pas. Bah, après plein de tentatives, c'est le morceau qui est resté. C'est le nom qui est resté. Et puis, tu l'adoptes à partir du moment où tu l'adoptes, c'est ton nom de groupe. Quoi. Oui,
3: et surtout, il n'était pas pris par 15 groupes qui s'appellent Circle ou Black ou quelque chose comme ça. Donc, ouais. Ça tombait bien. Quoi.
1: Ouais, Black Flag était déjà pris, en fait.
2: Ah, ouais, effectivement, oui.
0: Oui, mais c'est vrai que dans une autre émission, on a parlé d'un groupe qui s'appelle Crash, et il doit y avoir 45 groupes ça sur Discogs, et c'est le truc que tu trouves pas. Et donc Bleakness, effectivement, vous n'êtes pas nombreux.
1: Non, là, ça faisait partie du défi quand on a choisi un nom de groupe.
0: Oui, quand vous avez choisi un nom de groupe, ça remonte à une dizaine d'années.
1: Oui, ouais, c'est ça,
0: ouais.
1: À peu près.
0: À l'époque, vous étiez géographiquement implanté plus à l'ouest.
1: Ouais, West Coast. Hein? On était à Nantes. On a commencé le groupe avec Fab à Nantes. Ben oui, il y a une dizaine d'années. On s'est rencontrés là-bas. Moi, je venais d'emménager à Nantes et puis j'avais envie de faire un groupe. Fab était déjà dans un groupe. Il a envie de faire autre chose et du coup, on a eu l'idée de monter ce groupe. Et puis on a trouvé un batteur qui était disponible à l'époque. Et puis ensuite, on a déménagé, changé de batteur. Il s'est passé plein de choses. Mais ouais, à l'époque, on était à Nantes quand on a commencé le groupe. On a été combien de temps à...
3: On a même pas un an, je pense.
1: Ouais.
3: On a dû commencer à répéter ensemble en 2016 et premier concert en avril 2017 et Nico avait déménagé à Paris en décembre donc on a dû rester 6 mois en fait, un an tous ensemble quoi. Des gens dès le début, Nico faisait des allers-retours pour je vivais encore à Nantes pour qu'on répète et après on a jamais vécu dans les mêmes villes en fait quoi.
1: Et après il a eu la bonne idée de simplifier encore les choses en déménageant à Lyon.
3: Après une bonne idée, ça vous d'en juger.
0: Oui, mais disons que ce serait peut-être plus compliqué si on avait, si maintenant il y avait une partie du groupe à Nantes et l'autre à Lyon.
1: Oui.
0: Parce que, vu la façon dont ça se fait en France, Paris c'est un peu plus central.
1: Oui.
0: Et pour les déplacements, c'est un peu plus simple, mais.
1: Ben, bon. C'est ce qui a provoqué le changement de batteur.
0: De batteur.
1: Parce que quand Fab a décidé de déménager à Lyon, clairement le batteur nous a dit, bah, moi franchement, moi je ferais pas ce que moi je faisais à l'époque, à savoir faire des allers-retours entre Paris et Nantes, lui il était là, non en fait moi je suis pas prêt à faire ça et ce que je comprends carrément.
2: Bien sûr, la motivation elle est pas différente quoi.
1: Ouais.
0: Alors là tout à l'heure on a présenté, il y a Greg qui est maintenant à la batterie depuis 4 ans, quelque chose comme ça.
4: Ouais.
0: Mais il n'y a pas eu un mais deux batteurs avant lui.
4: Ouais, tout à fait. Moi j'ai remplacé Jake, avec qui Fab ici présent à la basse a un groupe qui s'appelle Under 45 d'ailleurs, que je recommande à tout le monde d'écouter, où Jake chante. Et voilà, j'ai remplacé Jake. Pareil, des problèmes de gestion géographique.
1: Ça, en fait, quand Fab a déménagé à Lyon, il a rencontré Jake, qui a joué de la batterie dans plein de groupes, et à l'époque faisait plus de batterie, et puis était chaud pour refaire de la batterie. Donc on faisait des allers-retours entre Paris et Lyon. Enfin, moi surtout, des allers-retours.
0: Oui, dans ce sens-là, oui. T'étais minoritaire.
1: Voilà, c'est ça. Et donc, on a fait quelques années, on a fait deux albums avec Jake, et puis après, il est arrivé, je vous avais peut-être entendu parler d'un truc qui s'appelait le Covid.
0: T'écris ça comment ?
1: Une sorte de pandémie mondiale. Et ce qui a créé pas mal de... qui a créé beaucoup de problèmes pour plein de gens. Et pour nous, à notre petite échelle de groupe de punk, c'était le truc un peu problématique, c'est que Jake étant anglais, il devait faire des allers-retours avec l'Angleterre, avec des trucs à gérer avec sa famille et tout ça. Et c'était devenu hyper compliqué. Et puis je pense que même lui, ça devait être trop, aussi une charge mentale bien trop importante. Il y a un moment, quand t'es au milieu d'une pandémie et que tu dois gérer des paperasses pour faire des allers-retours entre l'Angleterre et la France, je pense que la logistique pour aller répéter avec ton groupe de punk rock, t'en as un peu rien à foutre.
4: Ouais, puis taper Brexit qui est arrivé aussi en même temps.
1: Et avec le Brexit aussi, c'était un merdier pas possible. Donc, on a enregistré le deuxième album avec lui et on a changé de batteur avant même de commencer les concerts après la sortie du deuxième album. Et Greg est arrivé, en sauveur.
0: Sans se presser.
4: Non, c'est ça, ouais. Là, ça fait tout pile 4 ans que je suis dans le groupe. Voilà.
0: Ouais. Et donc, tu l'as dit, tu l'as sous-entendu, puisqu'il y a eu deux albums avant. Blurred Vision, c'est le troisième album.
1: Ouais.
0: Il y a eu aussi deux maxi,
1: ouais.
0: Un live.
1: Ouais.
0: Un live qui n'a pas été enregistré tout près, hein.
1: Non, on a eu la chance d'être invité à faire des concerts en Géorgie et en Arménie. Autant te dire que quand on a la proposition d'aller jouer en Géorgie, on réfléchit pas très longtemps. Je pense que j'aurais jamais imaginé aller rien qu'en touriste en Géorgie, en Arménie. Donc, nous proposer de venir et en plus de faire des concerts, on a bien entendu trouvé les solutions pour le faire. C'était une super expérience. Et une fois rentré, on s'est rendu compte qu'en fait, il y avait un enregistrement multipiste du concert à Tbilissi, en Géorgie. Donc, c'est tellement rare et une expérience tellement ouf que on s'est dit qu'il fallait avoir une trace physique de cet enregistrement et de ce concert. Et donc, on a fait une petite édition en vinyle pour ce concert.
0: Oui, et puis moi qui ai pas mal de bootleg dans ma discographie, des Live in Tbilissi, j'en connais pas en fait. Hein,
4: c'est... Ouais. Et puis c'est un petit mot à Buffa, donc qui gère Kick Rock Records et qui sort des séries un peu de live justement un peu insolites. Donc là, pareil, ça le branchait. Donc, juste de 200 copies, toutes numérotées. Enfin ouais, c'est cool. L'affiche, c'est un gars de là-bas. Enfin la pochette, c'était l'affiche du concert qu'un gars de là-bas l'a fait. Et... Ouais, on est très content. Il est bien rough, mais c'est un chouette souvenir, ça.
0: Ouais, mais tu dis on a eu l'occasion. Comment ça arrive que vous soyez invité à Tbilissi, vous, Bleakness?
1: Père nous a écrit.
0: Oui, non, mais
1: en fait, suite à ce qui se passe, la situation en Russie et le déclenchement de la guerre avec l'Ukraine, il y a beaucoup de Russes impliqués dans la scène punk qui sont partis de Russie parce qu'ils voulaient soit échapper à l'enrôlement forcé, soit différents,
0: soit la prison,
1: comme ça. Et puis sans même aller jusque là, juste à pas vouloir cautionner ce qui se passait. Et il y a beaucoup de gens de la scène punk russe qui sont barrés et qui sont allés dans tous les pays un peu limitrophes où c'était le plus simple d'aller, parce que dans ce cas-là, tu prends ton sac à dos et tu te casses, hein, il y a eu beaucoup de Russes qui sont arrivés en Géorgie, et c'est des gens de la scène punk qui étaient habitués à organiser des concerts à Moscou, à Saint-Pétersbourg par exemple, et à faire venir les groupes de l'étranger. Ils avaient un peu ce savoir-faire entre guillemets, et donc ils ont amené ça en Géorgie, et ils ont commencé à faire venir des groupes de l'étranger, et la scène punk française, notre scène a pas mal de et pas mal suivi à l'étranger, et donc ils étaient intéressés pour nous faire jouer, parce qu'ils nous ont découvert comme ça en fait, par l'espèce d'effervescence de la scène punk DIY en ce moment.
4: Pour dire, en plus pareil, moi ce qui m'a fait marrer aussi, c'est de découvrir qu'en fait il y a une scène punk en Géorgie, plus en Arménie, où là c'est même plus un peu même metal ou new wave, mais c'est des groupes russes ou des groupes arméniens ou des groupes géorgiens qui jouent en fait, et ça reste une scène, pas c'est sur plusieurs pays, mais ça reste assez local. Et donc du coup, ouais, eux, ils ont, comme tu dis, ce savoir-faire de faire jouer des groupes plus Europe Ouest, quoi. Donc des Allemands, ouais. Et puis des Américains aussi.
0: Donc ça veut dire que les organisateurs, vous aviez jamais joué pour eux?
1: Non.
0: Ah non, c'est vraiment, ils vous, enfin, quand tu dis ils nous ont contactés, ouais. C'est ah bah tiens, on sait qu'en France il y a ou en Europe de l'Ouest il y a tel groupe, on essaye, on les fait venir et c'est.
1: Voilà, c'est ça.
0: Et ah oui, c'est quand même
1: via les réseaux, nous ont envoyé un message ou je sais pas par mail.
2: En géorgien. En anglais.
1: En anglais.
2: D'accord.
0: En anglais.
2: Pas en français, parce que tu disais que les groupes français, le punk français, était assez renommé. Enfin, si ouais. J'ai bien compris ce truc-là. Mais c'est réel ce truc, ce point de vue.
1: Ah bah, je fais un petit label hobby à côté,
2: ouais.
1: Qui s'appelle Des Structures.
2: Ouais, tout à fait.
1: Pas mal de groupes. Et j'ai énormément de. Je vends plus à l'étranger qu'en France.
2: D'accord.
1: Et il y a une réelle effervescence, un réel intérêt. Aux États-Unis, ils sont fans de la scène française. Je me rappelle, ça fait longtemps que je fais des tournées un peu à l'étranger. Je me rappelle, il y a une vingtaine d'années, on allait en tournée, je sais pas, en Allemagne, n'importe où en Europe. Du coup, c'était tout le temps des groupes américains qui passaient dans la sono, dans les clubs.
2: Ouais.
1: Là, quand on va en Allemagne, par exemple, un morceau sur deux, c'est un morceau français.
2: Ah
1: c'est Syndrome 81, Short Days, Youth Avoiders, Bleakness, Litige.
5: C'est des potes en plus, donc ça fait vraiment plaisir.
2: Ouais, en plus, ouais, bien sûr, c'est des gens du Serail, quoi. Voilà. Les gens qu'on connaît,
0: oui,
2: c'est pas
0: ouais. Mais dans un éventail assez varié, ouais, parce voilà, que ouais. Tu as cité Litige, Bleakness, Youth Avoiders. C'est pas
2: du tout la même chose.
0: Syndrome, enfin.
1: Mais c'est tellement la famille que pour nous, c'est pareil.
0: Oui, non, mais ça veut dire ouais. Qu'il y a différents types de sons. Qui marche.
1: Bah après je pense c'est le côté scène du punk, c'est quand tu découvres un label, tu découvres une scène et tu t'intéresses à tout ce qui circule au sein tout ce qui gravite au sein de cette scène quoi. C'est un peu ça je pense.

0: Voilà, c'est toujours Constroy, on est toujours sur Cause Commune, on est toujours avec Bleakness, je ne l'ai pas dit tout à l'heure, mais Bleakness va nous faire un petit live sur les coups de 19h, quelque chose comme ça, donc ça va être éminemment sympathique. Il faut évidemment rester à l'écoute, mais il faut toujours rester à l'écoute de Constroy. Et Bleakness a amené de la musique, qu'est-ce qu'on vient d'écouter? Même s'il y a du son qui nous dit un petit peu quelque chose, mais bon.
1: Donc juste avant, on vient d'écouter un groupe grec qui s'appelle Chain Cult, et le morceau s'appelle Concrete Wind, sorti sur Arm Reduction, leur deuxième album sur Labile Sunmus, en Angleterre.
0: Oui,
1: c'est un groupe avec qui on avait joué quelques fois ces dernières années, et c'est des bons copains qu'on salue.
2: Ouais. On a fait de tourner ensemble et ils nous ont invités à jouer à Athènes pour leur 100e concert.
0: C'est plutôt cool.
2: C'est des bons amis.
0: Ouais. Et juste, on parlait des structures tout à l'heure. Oui. La Vida et Sunmus, c'est un label qui est assez fiable. Hein. Quand même, ils ont une belle palanquée de groupes.
1: Ils font plein de trucs. Ouais.
0: C'est plutôt intéressant. Et puis on avait commencé avec un groupe un peu plus proche.
3: Ah bon, ouais, et ça c'est moi. Ouais. Et du coup, c'est donc les Dead Boobs avec le morceau Ta France. Et les Dead Boobs, donc ce sont de très bons amis à moi et qui viennent d'annoncer leur séparation.
4: Non, c'est officiel.
3: Oui, c'est officiel.
4: Mais on l'officialise là tout de suite.
3: Ouais, on a.
4: D'accord, le scoop
3: des internets d'il y a 3 semaines est officialisé maintenant.
4: Okay. Bon,
3: c'est ça.
4: C'est ça de pas voir le réseau social.
3: Voilà, avec le morceau qui s'appelle Ta France et qui est toujours encore plus d'actualité. Mmh. Maxime, qui est un très bon ami à moi, nous avons été en colocation pendant longtemps. De temps en temps, je lui disais, je trouvais que les paroles, des fois, enfonçaient un peu les portes ouvertes. Et finalement, c'est lui qui a raison. Il faut rappeler et combattre le fascisme et l'extrême droite qui monte assez fort avec une nostalgie, comme il dit dans les paroles, une nostalgie de bien-pensance et de bien-séance qui est assez nauséabonde, en fait. Voilà. Et donc, c'est une page qui se tourne pour beaucoup de Parisiens, je pense. Et ça me rappelle une décennie de punk rock haute en couleur.
0: C'était beau, hein.
3: Ouais, c'est
2: bon. J'ai eu la larme à l'œil.
3: T'as vu?
0: Et moi, la question que je me pose, vu comme il parle, est-ce qu'il écrit des textes?
3: Oula, non.
2: J'ai rien eu à dire.
0: T'as rien eu à dire. Non, les textes, vu que c'est toi qui les chante, Nico, c'est toi qui les écris aussi.
5: Oui.
0: Hein, tout.
5: Oui. En fait, on a toujours été habitués à écrire les. En fait, le fait qu'on ait, on a été vite à distance fait que on a dû trouver des solutions pour continuer d'avancer et continuer d'écrire les morceaux.
0: Et la solution, c'est
5: la
0: toi.
5: Solution, c'est que c'est moi qui amène un brouillon assez chargé d'idées. Donc, en fait, je suis habitué maintenant à écrire comme ça les morceaux. Mais en fait, au final, dès le début, quand on avait commencé à parler avec Fab de faire un groupe pour trouver une personne et puis pour être sûr de la direction qu'on voulait prendre et puis pour gagner du temps aussi. J'avais fait 4-5 maquettes de morceaux histoire de venir avec une première répète avec déjà plein de matos à faire parce que pour aller vite quoi, enfin pour aller direct dans le dur quoi. Donc j'avais l'habitude d'écrire des morceaux comme ça chez moi, des maquettes assez évoluées. Et puis le fait que le groupe ait été à distance et qu'on n'ait pas beaucoup de possibilités de répète fait que cette solution elle s'est maintenue. Et puis je le fais aussi pour l'écriture des textes en même temps que l'écriture des morceaux. Après, j'arrive avec cette maquette finie, mais on la réarrange ensemble.
0: Mais vous la peaufinez.
5: Il y a des morceaux qui n'ont pas forcément abouti de la même, ou qui ont été complètement changés. Voilà, c'est pas parce que j'écris le morceau à 95% qu'il doit être comme ça, quoi. Moi, j'aime bien justement que leurs oreilles fraîches amènent des idées que j'aurais pas eues en étant tout seul dans ma bulle, quoi.
1: Ouais. Ouais, ou même juste de questionner, genre, pourquoi cette partie, qu'est-ce que c'est, t'as pas de recul dessus, quoi.
5: Ouais, c'est ça, quand tu fais le truc dans ta bulle, devant ton ordinateur, tout a du sens.
0: Oui,
5: et puis
0: c'est
5: après,
0: ça.
5: Quand tu la donnes à quelqu'un, ils se disent, mais pourquoi t'as fait ça?
4: C'est comme les rêves, quoi. Oh, terrible. Et puis en fait, tu te réveilles, mais non, c'était tout naze.
0: Beaucoup Fab, un peu Greg, c'est déjà arrivé que Nico présente une idée Et puis que vous disiez, mais en fait, non, ça marche pas.
2: Ouais, il y a deux batteurs que j'ai licenciés depuis.
1: Du coup, oui, on va dire oui. Hein. Non, globalement, ce que Nico amène, ça me parle bien, parce qu'on partage des références communes. Et après, ouais, il y a beaucoup de choses que moi-même, je change, parce que je joue pas du tout comme Nico.
0: Oui. Ouais.
1: Et à la batterie, forcément, j'imagine que ça change, parce que bah c'est pas une boîte à rythme, Greg, encore, ce que je crois. Donc,
0: Ils s'en rapprochent, mais...
1: Ouais. Mais en fait, non, on en discute quand même pas mal, et puis, ouais, on s'adapte. Ouais, et il s'adapte en fait, c'est ça ce qui est cool.
5: Oui, il y a des morceaux qui sont un peu évidents, des morceaux un peu plus punk rock très frontal dans la construction qui sont assez évidents, et par contre des morceaux qui sont les morceaux plus élaborés ou avec qui nécessitent plus de travail en répète. Et ce qui est cool, c'est juste que enfin moi j'ai vraiment dit tout genre que j'étais à l'écoute et que j'ai vraiment aucun problème de fierté qu'on me dise que ce riff il est tout pourri, que cette partie elle sert à rien. Moi je suis plutôt hyper ouvert à enrichir le morceau avec leurs idées, quoi.
1: Parce que, ouais, à la fin faut que ça nous plaise tous, donc bah ouais. On est obligé de passer par là, quoi.
0: Oui, oui. Et tu l'as dit, en fait, y a les morceaux punk rock classique et les autres, parce que c'est quand même quelque chose qui, alors je dirais, qui colle à la peau de Bleakness, c'est d'être difficile à caser.
5: Ouais.
0: Parce que il y a l'aspect punk rock, il y a l'aspect sombre, alors peut-être un peu goth, un peu death rock. Enfin, il y a plein de choses, ce qui fait que un album il est composé de toutes ces influences. Ouais. Et j'imagine que toi, Nico, c'est toi qui a aussi toute cette palette, mais Greg et Fab, vous avez aussi toutes ces... Enfin, je vais pas dire cette ouverture d'esprit, mais...
3: Alors, mais en fait, pour le coup... Déjà, moi, au niveau du jeu, de la batterie, moi, il y a des trucs que j'aime jouer et que j'aime pas forcément écouter, et inversement. Bleakness, ouais. Moi, ça me plaît carrément comme truc, déjà, musicalement, de ce que j'écoute. Comme je suis arrivé après dans le groupe, moi, je résume à des gens, souvent, pour faire très très gros, t'as Nico, par exemple, son groupe préféré, ça va être Killing Joke, et Nico et Fab, son groupe préféré, c'est Black Flag, c'est un peu un mix entre les deux. Très très grosso modo.
5: C'est pas mal.
3: T'as vu, ouais, si, ouais, c'est ça. Donc ouais, t'as le côté vraiment guitare dark et riff bien tristoun King Joke. Et puis t'as le côté énergique du hardcore à la Black Flag, quoi. Et avec Nico, par exemple, pour le coup, on s'est connus via la scène, et on est devenus copains aussi un petit peu parce qu'on écoutait du métal, par exemple. Après, Fab, par exemple, il n'écoute pas du tout de métal. Fab, il aime beaucoup le reggae, par exemple. Pareil, moi, j'aime beaucoup le reggae aussi sur certains trucs. C'est toujours un mix, c'est ça, les groupes. Par contre, on n'est pas un groupe de fusion non plus. Moi, j'aime bien les groupes ça reste défini et tout de suite, il y a toujours la même charte graphique, par exemple, pour toutes les pochettes, toutes les couleurs, on va dire en gros les pochettes d'albums, c'est noir et doré.
0: Quand tu dis couleur, c'est quand même assez sombre.
3: Ouais, voilà, c'est sombre et tout. Enfin, moi j'aime bien faire un truc qui est identifiable facilement. Et donc du coup, pareil, à la batterie, il y a des moments en fait entre ce que j'ai envie de jouer et ce qu'il faut jouer aussi. J'essaye de plus jouer ce qu'il faut jouer pour le morceau, par exemple. Ouais. Enfin, moi je fonctionne un peu comme ça. Et c'est ce que j'aime bien faire avec tous les groupes avec lesquels je joue. Quoi.
4: Mais alors, vous y mettez quoi, une étiquette particulière?
3: Je sais pas.
4: Vous inventez un truc
5: Tu veux dire un style de musique?
3: Ouais. Ouais, de musique.
5: Ben, en fait, il y a quelques fois où on a été appelé dark punk.
3: Ça cool, moi.
5: C'est joli.
4: Ça vous convient, ouais.
5: Bon, les étiquettes, j'en ai un peu rien à foutre, mais
4: chose. Des fois, quand les gens connaissent pas, qui s'intéressent à une certaine forme musicale, faut bien aussi les orienter avec des noms, quoi.
5: C'est marrant, en étant à l'intérieur, moi, j'ai moins cette sensation d'une variété de morceaux, j'ai vraiment l'impression que c'est tous les mêmes, quasiment.
4: Ouais,
5: je sais qu'il y a des changements de tempo et des choses comme ça, mais ça me semble tellement cohérent. Et le fait qu'on corresponde pas à une étiquette, alors, moi, c'est quelque chose qui me plaît beaucoup. En fait, je pense que de toute façon, je serais vraiment incapable de faire, si on se dit, allez, on fait un groupe à la Ramones, je suis sûr que je ferais des trucs harmonisés, tristes, parce que je sais pas faire autre chose. Mais, du coup, j'aime bien ce truc qu'on qu'on ne soit pas facilement classable dans un tiroir. Et c'est ce qui fait que on a pu jouer autant avec des groupes de hardcore mélodique, autant jouer avec des groupes de goth, vraiment méga goth, du punk rock. On pourrait jouer avec des trucs de métal.
3: Par exemple, hier on jouait avec Nox Novacula, je crois qu'on va écouter d'ailleurs, qui est un groupe vraiment goth, qui faisait une reprise de Killing Joke d'ailleurs hier. Ouais. Et il y a deux semaines, on jouait au Kick Rock Fest avec beaucoup de groupes de crust, notamment Meanwhile, Framtid et tout. Donc, et ça va, ça passe quoi, on passe.
5: C'est ce que je trouve le plus intéressant. Enfin, moi, ça me ferait. J'ai déjà fait par le passé dans un autre groupe. Ça me ferait vraiment chier de faire une tournée où tu joues tous les soirs avec un groupe qui joue exactement le même style de musique que toi.
4: Ouais, bien sûr.
5: Déjà rencontrer des gens humainement différents, c'est cool, et aussi découvrir des trucs musicalement différents, c'est cool aussi quoi.
6: Oui, découvrir et faire découvrir aux auditeurs, aux spectateurs, c'est sûr. Allez.

0: Voilà, on est toujours dans l'émission Constroy sur Cause Commune 93.1, comme tous les dimanches de 18 à 20h. On est toujours avec le groupe Bleakness qui nous fera d'ici un quart d'heure un petit live dont vous nous direz ce que vous en pensez. Moi, d'avance, je sais que ça va être bien. Et Bleakness nous a amené de la musique. Qu'est-ce qu'on a écouté? Allez, dans l'ordre, ça avait commencé par...
1: ça avait commencé par Louis Ling, le morceau Breathe Out. Louis Ling and the Bombs, que vous devez sûrement connaître en tant qu'auditeur de Constroy, qui fêtait leurs 20 ans il y a 2 semaines. Et c'est un groupe où j'ai officié pendant 50 ans à peu près, je pense. Et donc on a fêté leur joyeux anniversaire à l'Art au Café. C'était une super soirée. Ça rappelait justement toute une période dans laquelle je me suis épanoui dans le punk rock. Donc c'était un très bon moment. J'embrassais Louis Ling et je crois que d'ailleurs Joshua Hughes est dans les parages en ce moment même, donc voilà.
0: J'espère qu'il n'est pas parti parce qu'on va avoir besoin de lui
1: pour le son.
0: Et il est possible que bientôt ou à la rentrée on reçoive Louis Ling parce que soi-disant qu'il y aurait un nouvel enregistrement, mais on en reparlera plus tard. Après Louis Ling, qu'est-ce qu'on a eu
2: juste après? On a écouté Faucheuse avec le morceau Pacte de Feu qui est extrait de leur nouvel album qui est sorti il y a quelques mois. Faucheuse, c'est un groupe de Bordeaux avec les membres sont constitués de gens qu'on connaît depuis très longtemps, qui ont joué dans plein de groupes, Gaz Masque Terror, Bombardement, pour les plus vieux et les plus récents, et puis plein d'autres groupes autour. On a joué avec Faucheuse il y a 1 ou 2 ans au Ferrailleur, il y a 2 ans. Et puis c'est des gens avec qui on est très proches, et notamment le batteur travaille chez Vicious Circle qui sort notre album.
3: Comme par hasard.
2: Le bassiste Stéphane a mixé notre live. Et puis c'est aussi pour rendre un petit hommage à leur guitariste Shiran qui nous a quitté le mois dernier. Et c'était une triste nouvelle pour la scène punk. Et puis pour tous ses amis à Bordeaux, et on l'a appris en pleine tournée en Angleterre il y a un mois, et voilà, c'était pour lui rendre hommage. C'était une très belle personne et un très bon guitariste. Voilà.
0: Et on a terminé cette séquence avec
2: Paratonnerre, Tout redevient noir. Décidément, c'était pas du tout. Tout redevient noir, Paratonnerre de groupe Paris, un groupe de Paris, pardon. Un trio avec Victoria, qui est aussi dans Maribel, dans Ono et Stiva, et dans à peu près 47 autres groupes, à peu près. Et
0: qui fait aussi. 48.
2: 48, pardon. Oui. Et qui fait aussi la selon la Mascara Rocks. Et avec aussi Jérémy de Miss France et Guizem de Zef, qu'on a joué avec Paratonnerre 2 fois, je crois.
1: Tout à fait.
2: Et c'est un groupe qui se fait trop rare, qui a déjà tous les morceaux pour enregistrer un album. Évidemment, c'est compliqué. Alors, à défaut de, et je sais que t'essayes de les avoir dans l'émission. Alors, à défaut de les avoir en vrai, on a passé un morceau de Paratonnerre.
0: Oui, mais c'est déjà ça. Tu viens de le dire.
3: Non, mais tu devrais te dire du mal, en fait. On les aurait peut-être en fait dans les émissions pour qu'ils se défendent.
0: Oui, mais après, ouais, si j'en dis du mal, peut-être que ça retomberait sur Nico, et moi j'ai pas envie qu'il y ait des choses qui soient par ma faute.
3: Il était pas terrible quand même le morceau.
0: Ça c'est bien joué.
4: Tu veux dire le son?
2: C'est moi qui ai enregistré cette démo.
3: Non, le son était bien par contre. Ouais.
0: Tu viens de le dire. On était en tournée en Angleterre quand on a appris la mort de Shiran. Oui.
1: Ouais, on adore ça raconter.
0: Ouais. Vous avez fait une tournée européenne, oui. avec un petit groupe.
2: Un groupe de jeunes, ouais. Hein? Un groupe qui s'appelle IMAE, un groupe de Orange County et Las Vegas, qui a commencé il y a peu de temps, c'était dans les années 80, quoi. Enfin 70 même. Et c'est la deuxième fois qu'on tournait avec eux. On a déjà tourné avec eux il y a 2 ans, et c'était une tournée qui s'était montée autour de la réédition des albums par un label français qui s'appelle Modern City, qui est basé à Lyon. Quand il y a eu des nouvelles rééditions de prévues avec des nouveaux enregistrements, ils ont eu envie de revenir et ils nous ont proposé de revenir avec eux. Comme ça s'était super bien passé la première fois, bien entendu on a eu envie de revenir avec eux et on les a emmenés dans les endroits où ils n'étaient pas encore allés, notamment en Angleterre. Et c'est vraiment deux...
0: Ils avaient encore jamais joué en Angleterre.
2: Ils avaient encore jamais joué en Angleterre. Mais là, il y a deux ans, c'était la première fois qu'ils venaient en Europe. Ils n'avaient jamais joué en Europe, alors qu'ils existent depuis fin des années 70.
3: Oui, c'est...
2: C'est vraiment, humainement, c'était vraiment des super expériences. C'est, mine de rien, c'est partager un van pendant 10 jours, 2 semaines avec des gens qui ont vécu des trucs incroyables de toute la scène début du hardcore américain des années 80, tellement d'histoires racontées sur les Black Flag et compagnie. Et aussi juste d'avoir la chance de partager ça avec des gens de 65 ans qui sont là pour les bonnes raisons, qui sont là juste pour le plaisir de jouer, de rencontrer des gens, l'amour de ce qu'ils font, et pas c'est pas une reformation pour l'argent. Hein. On connaît les comptes. Hein. C'est pas une reformation pour l'argent. Et c'était vraiment cool, quoi. Enfin, humainement, c'est vraiment super.
0: Ouais. Et alors, quelque part dans la lignée de ce que tu viens de dire, et ce dont on a parlé tout à l'heure sur le fait que les groupes de punk français avaient une petite cote intéressante à l'étranger, Bleakness tourne plutôt pas mal à l'étranger. Je dis pas mal, mais
2: plus
0: qu'en France, c'est ça. Et ça continue. C'est quelque chose qui continue et.
2: On va où on nous demande, en fait.
0: Ça paraît quand même surprenant d'avoir...
2: Je sais pas, la prochaine tour, la fin du mois, on va faire 9 concerts en Allemagne et un concert en Pologne, parce qu'on est invité à jouer dans 4 festivals durant une semaine, donc on va là-bas. Après, la prochaine tournée, c'est aux États-Unis au mois d'août. Et les prochains concerts en France, ce sera octobre, on va en Italie, donc ce sera en novembre. J'aimerais bien jouer plus en France, mais bon,
3: Il y a moins de propositions.
2: Après, comme ça fait 10 ans qu'on joue, on a joué dans plein de villes quand même. Beaucoup d'endroits où on est déjà allé. Mais voilà, je pense que on n'a pas la possibilité aussi de jouer tous les week-ends parce qu'on n'est pas tous à Paris. On est obligé de regrouper un peu les concerts et c'est peut-être c'est plus simple pour nous de faire des tournées de 10 jours que de faire plein de week-ends. Ouais. Donc dans ce cas-là, tu essaies d'organiser une sorte d'itinéraire et puis tu en profites pour aller un peu plus loin aussi, pour aller dans les endroits où t'es jamais allé, quoi. C'est un peu comme ça que ça se fait.
4: Cette année, on a joué à Amiens, à Chartres, et c'était super aussi d'aller dans les coins où ceux qui sont pas très très loin. Ça nous excite aussi. Pour tourner.
2: Et c'est exactement ce que je dis. J'aimerais bien y jouer plus. Et si on a joué là-bas, c'est parce qu'on devait faire une tournée de 10 jours. Oui. Et qui s'est transformé en 2 week-ends parce qu'on devait faire le début de semaine avec Catharsis, le groupe américain qui a annulé sa
3: tournée.
2: Voilà. Et c'est pour ça que c'est transformé en 2 week-ends, mais on fait rarement 2 week-ends de suite, quoi.
0: Oui, c'est ça. Ouais. Moi, je reviens sur la tournée américaine. Oui. Parce que l'album Blurred Visions, il a été enregistré aux États-Unis, au Kentucky. Oui. C'était la première fois, je crois, que Greg t'allais aux États-Unis. Tu nous as raconté ça au CICP.
1: Fab aussi, ouais.
0: Fab aussi.
1: Ouais, tous les deux.
0: Et là, la tournée, ça se monte aussi avec l'aide de Photocrime, ou pas du tout?
2: Non, pas du tout. En fait, l'album est sorti sur un label de Portland. Il est sorti donc en France sur Vicious Circle pour l'Europe et aux États-Unis sur un label de Portland qui s'appelle Blackwater. Et donc, comme il nous aide à distribuer le disque là-bas, on vient défendre, entre guillemets, parce que c'est vraiment très très moche de dire ça. C'était un peu dans la démarche de la sortie du disque aux États-Unis, c'est normal d'y aller aussi pour faire vivre un peu le truc. Et puis, c'est une super chance pour nous d'avoir un label américain et d'avoir cette opportunité d'aller retourner là-bas et d'aller dans des endroits où on n'est pas encore allé, quoi.
0: Ouais, mais Vous connaissez déjà les conditions? C'est une tournée un peu route où il y a des conditions un peu plus correctes que la plupart des groupes français nous racontent, quoi.
2: Ça fait partie d'un package.
0: Oui.
2: C'est une expérience à vivre.
0: Ok. Donc c'est pas la peine de préciser.
2: Quand il est déjà allé, tu sais à quoi t'attendre, donc ça va.
0: Oui,
2: ça va. Tu sais à quoi t'attendre.
0: C'est ça. Non, mais dans les échanges qu'on a, les groupes américains qui viennent en France, qui disent c'est cool, on va dormir dans un vrai lit, et c'est pas vraiment le cas.
2: En fait, ça dépend aussi de tes contacts, ça dépend où tu vas, que ce soit pour l'Angleterre ou les États-Unis qui ont un peu ce même fonctionnement. Ça a tendance à changer parce que eux aussi viennent plus en Europe et ils ont envie aussi d'importer cet accueil aussi chez eux, parce que
0: oui, c'est ça. Ouais,
2: exactement. Donc, c'est aussi la force de la scène punk et de cette espèce d'entraide et de solidarité et d'échange. Ils sont bien conscients que nous on se décarcasse quand on les reçoit et ils ont envie de rendre l'appareil. Donc il y a beaucoup d'endroits où on va jouer où ce sont des gens qui sont déjà venus en Europe, qui savent comment ça se passe, donc qui font un effort pour trouver un endroit où dormir.
1: Ouais, c'est ça.
2: Et il y a des endroits où on est très très bien accueillis.
1: Ouais. Il y a un petit compromis des fois, je trouve, enfin avec les pays anglo-saxons où si ça avait organisé par plutôt des jeunes, souvent ça va être cool, ça va être bonne ambiance dans la majorité des cas avec pas mal de kids à fond, mais du coup c'est ça, tu sais que ça va dormir, que ça va être la route, tu vas dormir sur un tapis, il n'y a pas à manger et machin. Par contre des fois tu vas tomber sur des groupes un peu plus âgés qui eux ont tourné en Europe et là pareil, là tu te frottes les mains quand t'es un peu fatigué en tournée parce que tu sais que tu vas être mieux accueilli. Parce qu'ils ont vu en Europe, je rejoins tout à fait ce que dit Nico.
2: Ouais.
1: Mais globalement, dans les pays anglo-saxons, au niveau du rock, l'accueil, c'est pas du tout la même chose qu'en France ou en Allemagne, quoi.
0: Oui, hier soir, j'étais au Cirque Électrique, il y avait USA Nails. Et le chanteur à un moment il dit nous on est contents, ce soir on va dormir dans des vrais lits.
3: Effectivement, c'est pas une légende, quoi.
0: Non, je pense pas que ce soit une légende.
2: Après ça dépend des scènes aussi, quoi. Dans la scène punk DIY il y a quand même ce truc qui est très fort qui fait que pas tous les soirs, hein, mais t'es quand même plus soutenu, quoi. Moi franchement je crois qu'à force c'est à l'étranger, l'Angleterre et les États-Unis, je crois que c'est les endroits où je préfère jouer. Enfin, pour les rencontres que tu fais, l'accueil c'est vraiment différent, tu fais des super rencontres et des gens qui sont vraiment au taquet pour soutenir ce que tu fais, quoi. C'est vraiment cool.
0: Ouais, mais c'est très bien. Alors ce qui est très bien, c'est que vous allez pouvoir vous préparer pour nous faire un petit live. On n'a pas installé les lits pour après le concert, hein, je suis désolé.
2: Ah bah j'ai prévu de dormir ici, c'est dommage.
0: On va faire une petite séquence, on vous laisse le temps de vous installer.
3: Mais il y a un morceau qu'il faut que j'annonce.
0: Eh ben vas-y.
3: Quand même. Puisque il fait partie de la nouvelle compilation que sortie par le Coupon Voyageur, une compilation tirée à 1000 exemplaires. C'est sa quatrième compilation. Dessus, on trouve 101 morceaux pour 101 groupes. Elle est composée de 4 CD. Non, CD, hein, elle est composée de 4 CD. On en parlera un peu plus les semaines à venir, puisqu'on va pas passer qu'un seul morceau quand même. On va essayer de le soutenir un peu plus. La pochette est faite par Gwen Thomas Hawk. On trouve 101 groupes, donc il y a un petit peu de tout. Il y a des groupes plus ou moins connus. Il commence avec le CD1, avec des trucs un peu plus chansons, plus folk punk. Et après, il enchaîne sur un peu tous les formes de punk rock qu'on trouve en France. Il y a que 10 groupes étrangers. Sinon, tous les 91 autres groupes sont des groupes français. Donc il a pioché un petit peu dans tous les styles, un petit peu dans toutes les régions. Mais le truc qu'il tient à dire, c'est que aussi, c'est des groupes qui jouent actuellement. Hein. C'est pas des vieux morceaux, c'est pas des vieux groupes. Depuis, il y en a peut-être un ou deux qui ont arrêté, hein, parce que ça va assez vite. Mais je sais pas, ça va de Sheriff jusqu'à, je sais pas si vous connaissez, Mr. Gunson, Will Be, The Last

0: après cette page de publicité.
1: C'est nul.
0: Donc on parle.
2: Il y a du signal.
0: Non, ouais, ouais,
2: non,
0: ouais.
2: Non,

0: Eh ben voilà, merci Blitness pour cette petite prestation. On vous laisse vous remettre de vos émotions et revenir dans le studio. J'en profite, j'avance un petit peu l'heure d'annoncer les concerts. Les concerts qui sont annoncés sur razibus.net. Donc juste après Construy, vous pouvez aller si vous voulez au club 14 rue Saint-Denis, c'est 10 €. Il y aura Morons Morons, un groupe polonais de garage punk. Il y aura les RNCs, un groupe de speed rock d'Orléans, et il y aura Project Reject, un groupe parisien de heavy punk rock. Mardi 2 juin au Zorba, c'est 137 rue du Faubourg du Temple, pour 10 €. Il y aura une soirée punk rock pour les fans de NoFX, H2O et Propagandi. Il y aura Pride Bowl, un groupe qui est originaire de Suède et des États-Unis. Il y aura Jet Sex, un groupe parisien. Et Splitting the Wall, un groupe parisien. Toujours mardi, les Nouveaux Sauvages, 1 avenue Gabriel Péri à Montreuil, prix libre. Il y aura Soga, groupe punk mexicain, c'est sa première fois en France. Il y aura Traidora, un groupe punk hardcore de Londres, et Barren, un groupe anarcho-punk parisien qu'on connaît bien. Vendredi, oui, c'est des copains, on est d'accord. Vendredi 5 juin, alors il y a plein de choses au Kilowatt, donc c'est 18 rue des Fusillés à Vitry, c'est 26 €. Il y a les Vampas, groupe rock'n'roll, Dimantia Dargo, groupe psycho, le Prince Chameau, groupe rock'n'roll, et King Kong Meuf, groupe punk. Toujours vendredi à la Chose Bar à Corbeil-Essonnes, prix libre, il y a Sequana et Stupid. C'est un concert spécial famille. Et puis c'est pas annoncé sur Razibus, mais moi je l'annonce quand même. Au Petit Bain, toujours vendredi, il y a The X qui vient pour les 45 ans d'existence. The X avec en première partie Zombie, c'est 20 €. Voilà, moi j'y serai. Vous en foutez, mais moi en tout cas moi j'y serai. Allez, on passe à samedi 6 juin au QG Oberkampf, 103 rue Oberkampf. Alors c'est, il y a pas de tarif, on sait juste que la bière ça a la gueule du client et que le son il est globalement dégueulasse. Il y aura les Critters, il y aura Stupid et Los Bourdonos, donc c'est le collectif Crab. Je pensais que QG Oberkampf les gens n'y allaient plus. Toujours samedi au café de la mairie à Saint-Denis, c'est au Chapeau, il y aura Sidonia, un groupe trio punk de Mars, il y aura Brothers, un duo hardcore fraternel, et C'est pas grave, un duo garage punk. Et dimanche, il y a à l'Harmonie, donc évidemment ce sera après Construy, donc l'Harmonie c'est 39 rue Édouard Vaillant à Montreuil, prix libre, il y aura les Destroy Putas, rock'n'roll punk, et Crash Test, un accidental rock'n'roll. Dimanche, évidemment, il y aura Construy. On aura un groupe que je ne connais pas encore, un groupe qui s'appelle les Strugglers, et un groupe qui viendra nous faire un live en plus.
1: Les Strugglers ?
0: Les Strugglers. Et en fait, toi, t'as pas de son, donc c'est pas grave. Et j'en profite pour annoncer quelque chose qui est, allez, pas forcément punk rock. Mais c'est pas grave, de temps en temps on a droit à faire du copinage, en tout cas moi j'ai le droit, je prends le droit. Donc dimanche de 13h à 18h à l'Adidas Arena, Porte de la Chapelle, vous allez dire mais qu'est-ce que c'est que ce truc? Et en fait il y a le Super Bowl, c'est deux matchs de roller derby avec à la mi-temps un drag show. C'est organisé par les Gueuses de Pigalle, donc roller derby avec les Gueuses de Pigalle, je pense que c'est un peu punk rock quand même, j'avais le droit de l'annoncer. Bisous Héloïse. Et
2: Josh a une annonce à faire.
0: Ah ben vas-y Josh.
3: La roller derby c'est déjà très punk.
0: Oui mais c'est pour ça qu'on n'est pas si loin que ça.
3: Louis Ling, au début de Louis Ling on faisait les des chansons qui étaient jouées pendant le roller derby, pendant que les meufs battaient et tout, se battaient entre eux et tout, c'était ouf.
0: Oui, mais de toute façon, le roller derby, ça a tendance à être assez ouf.
3: J'ai un concert à annoncer.
0: Ah ben, vas-y.
3: Le 13 juin.
0: Ah oui, mais je l'annoncerai la semaine prochaine.
3: Oui,
0: mais vas-y, annonce-le quand même.
3: Bah, double annonce, parce que tout le monde m'engueule dessus, parce que j'ai fait aucune promotion pour cette concert, j'ai organisé, et donc je me sens très très mal. C'est le 13 juin au Laro Café. Et c'est un concert.
0: C'est où le Laro Café?
3: Laro Café, c'est à Romainville.
0: Voilà.
3: Et c'est 100% des groupes 100% féminins. Il y a Grotesque, qui est du noise expérimental, suivi par Chienne, qui est du groupe Stoner, un peu psychédélique, suivi par Margarita, qui c'est du Doom.
0: Oui, et, on connaît un peu.
3: Ouais, c'est du lore. Et suivi par My Dog is a Bear, qui est un... Tu connais aussi.
0: Mais qu'on a déjà reçu.
3: Ouais, tu as déjà reçu. Et c'est un peu Sonic Youth, expérimental truc.
0: Voilà. Donc, voilà. Laro Café, plus d'infos pour l'adresse, bah, vous cherchez sur Azibus.
3: Et
0: voilà.
3: C'est entrée puis libre, évidemment. Et,
0: évidemment. Puisque c'est organisé par Résonance 93.
3: Tout à fait.
0: Exactement.
2: J'en profite aussi.
0: Ah non, t'en profites pas, t'as pas de micro. Ça y est, vas-y, tu peux maintenant.
4: J'en profite rapidement aussi. Moi, je ferai mon premier concert avec Miss Locke le 10 juin à la bicyclette. Ça sera entrée gratuite avec Marcos de Dead Cause. Ça, c'est XP, punk, batterie de basse. Avec Baren et avec... j'ai oublié le troisième nom, mais voilà. Voilà, et du coup, ce sera gratuit à la bicyclette le 10 juin.
0: Ouais, la bicyclette, c'est à Montreuil, 6 boulevard Chanzy, c'est l'entrée du centre commercial.
4: Voilà, et nouveau groupe qui arrive fort sur Paris, Miss Locke, groupe de punk hardcore, on va jouer 20 minutes, donc arriver à l'heure.
0: Oui, bon, on ne sait pas encore quelle heure, mais on verra bien. Allez, avant de reprendre la main, petite pause musicale avec Acide Gras, le morceau Les Bâtards du Qatar. Ça n'a rien à voir avec les décérébrés qui achètent des maillots de foot à 120 € pour le Qatar. Et 80's Matchbox Behind Disaster avec le morceau Celebrate Your Mother sur leur premier album qui s'appelait Horse of the Dog en 2003. Pourquoi Celebrate Your Mother? Je sais pas pourquoi. C'est dimanche, ça rien
5: c'est
0: à
5: la
0: voir.
5: Faute des mères.
0: Oh merde, tu l'as dit.
5: Aujourd'hui.
0: Allez.
5: Ah bah oui, quand même. Hein, bon,

0: Et ben voilà, c'était les 80s Matchbox Beeline Disaster. Il y en a qui s'en souviennent. Il y en a qui disent le nom je l'ai entendu mais j'ai pas la musique. Et ben voilà, c'était le premier morceau du premier album des 80s Matchbox Beeline Disaster. Et juste avant, on a écouté Acid Gras. Et Acid Gras, il paraît qu'il y a un nouvel album qui va bientôt sortir. Ça tombe bien. On les fera venir à Constreuil. Ils nous feront un petit live
1: à la page.
0: On est toujours à la page. Non. On sait pas quelle page, mais on est toujours à la page. En fait, c'est ça le truc. On est toujours avec Bleakness. Merci de votre petit live. Ça a été pour
2: merci
0: vous.
2: De nous recevoir.
3: Ouais, merci de l'invite. Ouais, c'était super.
2: On a eu quelques surprises. Un micro qui est tombé pendant le premier morceau. Bon, mais c'est rigolo.
3: C'est comme on dit, les aléas du direct.
0: C'est ça, parce que sinon c'est pas crédible.
3: Si
0: un concert se passe bien, c'est pas normal.
3: C'est chiant et personne s'en souvient.
0: C'est la caméra cachée, quoi. vous n'avez joué que des morceaux de ce nouvel album ?
2: Non, on a joué un morceau de l'album précédent.
0: De l'album précédent.
2: Quatre morceaux du dernier et un morceau du précédent.
0: Le dernier album, donc Blurred Visions, vous l'avez enregistré l'an dernier au Kentucky.
2: Oui.
0: Ça veut dire que là, vous commencez à travailler sur des nouveaux morceaux, ou c'est quelque chose qui est toujours en cours, ou est-ce que toi, tu n'écris que quand il faut, en disant ouais, ces morceaux-là, on les a trop joués. Maintenant, j'ai envie de passer à autre chose.
2: Là, on répète très peu. On répète en général la veille d'une tournée, donc ça laisse pas de possibilité de bosser sur des nouveaux morceaux pour l'instant, parce qu'on joue beaucoup depuis la sortie du disque, donc on n'a rien fait en répète. Par contre, moi je continue tout le temps d'écrire des morceaux. Là j'ai quelques morceaux
0: tu les as pas encore fait subir à tes acolytes.
2: Non, parce que en fait j'ai pas envie qu'ils aient le temps de trop les assimiler pour justement pas influencer leur choix et leur liberté d'adaptation en répète.
3: Tout à fait, si tu l'entends trop, même maintenant en fait avec les démos en fait, où Nico par exemple au niveau de la batterie va programmer une batterie déjà des boucles toutes faites, en fait si je l'écoute trop comme ça, en fait j'ai du mal après à désolidariser le morceau de ça et on essaie des nouveaux trucs. Le premier effet c'est j'aime pas, bah pourquoi, parce qu'on s'est habitué à un truc.
2: Je pense même je te soupçonne Greg d'avoir même pas écouté certaines maquettes.
3: C'est faux. Non, au moins une fois,
2: et puis tu l'as dit très loin.
3: Ouais, au moins une fois. Après, moi, je suis un mauvais élève. Donc, je suis un procrastinateur. Donc.
2: Mais je sais que en général, quand je leur dis que j'ai fait finaliser un morceau à peu près et que j'en suis pas mal content, genre Fab, il est là, j'ai trop envie d'écouter. Mais non. Ce sera quand on aura la chance de pouvoir commencer à bosser sur les morceaux, on écoutera. Je veux vraiment qu'ils écoutent au dernier moment pour vraiment
0: pouvoir frais dessus.
3: Sans parler d'intelligence artificielle. Bien évidemment, mais comme maintenant on compose, c'est facile de composer chez toi et de faire un peu des boucles en fait. Ça fait que pour garder du naturel, c'est cool de garder de l'instant et de faire des morceaux en local de répète comme on a fait depuis la nuit des temps en fait, tout simplement. Et ça c'est cool, j'aime bien fonctionner comme ça.
2: C'est ça.
0: Oui. Tout à l'heure, alors je sais plus, c'est peut-être Greg qui rappelait qu'hier soir vous étiez à la Mecca.
3: Ouais, tout à fait.
0: C'est pas les mêmes conditions que par exemple quand vous avez fait l'Elysée en première partie de
2: Macron
0: de Refuse.
2: L'Elysée Montmartre. J'aimerais bien que tu précises Montmartre.
0: Vous êtes au 14 juillet à la Garden Party,
3: évidemment,
0: toujours tous les ans.
1: C'est à vomir.
3: Non, c'est dégueulasse.
0: Est-ce que c'est compliqué de s'adapter à des tailles différentes de scène?
2: Non. En fait, nous on est toujours content de jouer un peu partout où que ce soit.
3: Tu sais, moi je trouve à la batterie, il y a un truc de comme ton set de batterie ressemble à peu près toujours à la même chose globalement. T'as un côté où c'est un peu comme partout, comme dans ton local de répète ou à la maison. Donc, mais après oui, ça sonne un peu différemment. Mais c'est plus les exceptions, c'est les grosses scènes. Hein, qu'on soit bien d'accord. La méca, c'est on a l'habitude de pas forcément de la méca, mais des salles qui ressemblent à la méca.
0: Enfin, ou un peu plus grand, je sais pas, le chinois.
2: Moi, j'ai beaucoup aimé le concert au CICP dans les derniers concerts à Paris.
3: Franchement, dans les derniers concerts, CICP, c'était mortel.
2: Alors qu'on n'avait pas du tout fait de balance parce qu'il n'y avait pas eu le temps. On s'est installé en 5 minutes, on a fait un line check et c'était super. super comme concert.
3: Ouais.
2: Enfin, en termes, puisqu'on parle de,
0: oui,
2: de confort de jeu, quoi. Ouais. Et bah, en fait aussi, comme on joue beaucoup, on joue dans beaucoup d'endroits différents. Et bah, c'est ce qui fait qu'on n'est pas trop déconcerté quand il y a un micro qui tombe sur mes pédales ou quand ton tom basse commençait à se faire la malle tout à l'heure. Voilà, le fait qu'on joue dans plein d'endroits différents, bah, on est à peu près à tout. Et après, moi j'adore jouer sur des grandes scènes, on le fait pas si souvent, mais oui, jouer à l'Élysée Montmartre, au Trianon, bah, ouais, c'est vraiment hyper cool. Bah, moi, je trouve que c'est des super expériences. Après, je dis pas que c'est ce qu'on vise. Après, je trouve ça super cool qu'on ait eu ces opportunités, quoi. C'est génial, quoi.
0: Mais pour vous, la différence, c'est acoustiquement, ou vous avez des conditions de jeu qui sont plus faciles, ou tu veux dire
1: sur les grandes scènes?
0: Oui.
1: Ouais. Bah ouais, souvent les retours, ils ont pas pris 25 litres de bière, ils sont pas déglingués, on entend tout, tu demandes un peu plus de guitare, c'est super.
0: C'est beaucoup plus pour le
1: confort, ça c'est super chouette. Mais après, non, enfin, on s'entend, on joue, c'est globalement la même chose, quoi.
4: Ouais, parce que faut l'occuper, la scène.
3: Ouais.
4: Faut l'occuper physiquement, mais au niveau des sonorités aussi.
3: Ouais, je sais pas. Après, niveau batterie, j'avais dû voir des interviews où plus la scène est grosse, plus il faut cogner fort. Et moi, j'aime bien ça, cogner fort. Je fais ça sur les grosses scènes et voilà. Mais j'ai dû lire ça dans je sais pas quel truc encore. Ouais,
2: bah, tu vois, pour le coup, on pourrait imaginer qu'on est plus contrôlé sur une grande scène et qu'on a plus de contraintes. Là, par exemple, hier, enfin, c'était hyper compliqué en termes de son à la Mecca. Ouais. Pas parce que c'est un petit lieu. Au contraire, en général, dans un petit lieu, c'est hyper facile. C'est comme le cas le répète, quoi. Sauf que là, avec tous les trucs de limiteurs et tout, enfin, moi, j'ai entendu zéro guitare hier, par exemple. Et du coup, la problématique, c'est pas la taille. C'est effectivement, bah, quand il y a des plus en plus de soucis avec avec le volume et du coup les limiteurs et trucs comme ça. Bon, ça rend des fois. Ouais, tu prends pas méga plaisir à jouer de ton instrument parce que du coup bon, t'entends rien ou t'es obligé d'avoir un son tout pourri parce que ton volume il est à 0,2 et que c'est pas comme ça qu'il est censé sonner ton ampli par exemple. Donc mais après en vrai
3: à l'inverse les grosses scènes qu'on a faites aussi c'est en première partie vraiment ouverture de soirée ou alors et ouais c'est moins évident parce que le public vient pas du tout pour toi, ça va forcément moins bouger, puis nous on fait pas une musique qui se prête à tout de suite avec les gens se moche à fond et se mettre sur la tronche, donc du coup on arrive à capter l'attention quoi, mais c'est pas forcément méga évident par rapport à des quand on va jouer dans des petits endroits où justement ça va être une scène un peu plus que pont où là les gens enfin le public ça part tout de suite quoi, donc là ouais pareil c'est difficile ça.
4: Mais
3: ouais.
4: Pourquoi tu dis que les gens sont pas beaux?
3: Bah, c'est parce que tu t'es vu toi.
4: Non, tu dis ils sont moches à fond.
2: Je comprends pas que son micro soit encore ouvert.
3: Bah ouais.
0: Non mais j'étais un peu là-dessus, pas sur le
4: truc aussi nul.
0: Mais vous voyez toujours le public?
3: Oui. Moi, la batterie, je vois les deux premiers rangs, je pense, dans toutes les salles, mais dans toutes les salles, après, je vois plus rien.
0: Non, mais c'est-à-dire que, si vous voyez pas toujours le public, vous n'avez pas non plus toujours les réactions, ou alors
2: c'est rigolo, c'est que des fois, on dans un concert un peu différent comme ça, où il y a un peu plus de tension, ça nous arrive de finir le concert et on n'a pas vécu du tout le même concert, par exemple, parce que Fab peut se planquer derrière ses cheveux. Et sauf que moi, je chante tout le temps, donc je vois tout le monde, je regarde tout le monde pendant tout le concert, et je vois tout le temps les gens. Et c'est assez rare les trucs où il y a des effets de lumière où on voit vraiment personne. Ça arrive de temps en temps, mais c'est assez rare. Même tu vois à l'Elysée ou au Trianon, par exemple, l'Elysée Montmartre. Au Trianon, je voyais tout le monde. D'ailleurs, le Trianon, c'était assez impressionnant parce qu'avec les balcons, t'avais vraiment tout le monde qui est très
4: assez proche.
2: Et après c'est faut faire avec quoi, et après c'est assez cool finalement.
0: Oui, faire avec, c'est-à-dire que ça peut être impressionnant
2: Le Trianon, pour le coup, monter sur scène et voir tous les gens en face de toi, surtout avec les balcons et tout ça, parce qu'on avait déjà fait des salles un peu plus grandes, mais avec cette configuration balcon, j'ai pas le souvenir d'avoir fait beaucoup ça, et c'est un côté un peu... Tu te sens un peu plus regardé, encore plus, quoi.
3: Ouais, faut pas tomber dans l'espèce de syndrome d'imposteur, des fois. C'est le truc, là, je fais le malin et tout au micro parce qu'on a la radio, mais pareil, des fois, j'ai les miquettes et tout avant les concerts. Je pense qu'il faut pas tomber là-dedans. Faut se dire, si t'es là, faut se sentir à sa place. Mm-hmm. Et puis voilà. Mais tu as pas une place.

0: c'est toujours Constroy. On arrive tranquillement à la fin de cette émission avec Blickness. Blickness qui nous a amené de la musique. Qu'est-ce qu'on vient d'écouter, messieurs ?
1: Eh bien, Blickness.
0: Eh bien, Blickness.
1: Écoutez, Blickness, c'est le morceau The Eyes of Scorn qui est extrait du dernier album.
0: Blurred Visions.
1: Ouais.
0: Et juste avant.
2: Et juste avant, on écoutait Litige avec Casual Tonight, c'est bien ça le morceau. Et qui est un groupe de Lyon.
3: De punk.
2: Un groupe de punk, tout ouais. à fait. Et d'êtres humains de Lyon. Et qui est un super groupe avec du coup un texte qui me parle beaucoup à chaque fois qu'on arrive dans des concerts punk, puisqu'il y a toujours plein de gens qui sont plus lookés que nous. Et des ouais. fois, on n'a pas l'impression d'être autant lookés. Et bref, et c'est un méga tube, c'est surtout ça. Et allez voir ce groupe en concert qui est tubesque et excellent.
0: Ouais, on parlait, tu parlais de texte, Nico, puisque c'est toi hein, qui est responsable des textes.
3: Ça veut dire quelque chose.
0: Au CICP, on avait parlé du fait que vous vous retrouviez chez Vicious Circle et qu'il y avait un côté éthique qui fonctionnait bien entre le label et vous. Tout à l'heure, je crois que c'est Greg qui a parlé un moment de fascisme, je sais plus
2: d'où
0: c'est venu.
3: Ouais, avec Dead Boobs.
0: Oui, c'est ça, sur les Dead Boobs, évidemment. Les textes de Blickness, c'est bien uniquement des textes sur les petites fleurs et tout ce qui va bien dans ce monde et que c'est bien d'habiter à l'Élysée par exemple.
1: Alors je suis un peu perturbé parce que normalement c'était que Bibi qui faisait les blagues, alors si vous mettez à deux là c'est compliqué. Effectivement ça ne parle que de ça.
3: Donc, je vais être sérieux alors. Ouais. Il y a un fond politique, il y a un fond social, il y a quelque chose qui veut dire quelque chose.
1: Enfin, oui. Et oui, c'est. Enfin, dans la mesure où c'est les textes sont influencés par le monde qui nous entoure, l'actualité malheureusement est rarement très positive. Enfin, on vient dans un climat politique qui est assez préoccupant. Je pense que c'est le minimum qu'on puisse dire. Mais par exemple, le morceau issu du deuxième album qu'on a joué tout à l'heure, donc c'est le morceau Dancing with Darkness, qui est tiré de l'album précédent. C'est un morceau qui parlait du jeu dangereux des partis politiques traditionnels à jouer avec les idées d'extrême droite et à les rendre de plus en plus normales aux yeux des gens.
0: Habituelles.
1: Et ça, c'est un morceau écrit il y a 5 ou 6 ans et malheureusement, ça n'a pas changé. La tendance n'a pas changé.
0: Ça ne s'arrange pas.
1: Voilà. Et donc, oui, les sujets qui sont abordés dans les textes sont issus du monde qui nous entoure. Je me vois pas trop pas écrire sur une fleur ou je ne sais
0: oui,
1: pas.
0: Oui, mais
1: je n'ai pas trouvé l'inspiration encore là-dessus. Non. Mais
0: et le fait de chanter en anglais.
1: Oui.
0: Est-ce que ça peut pas forcer un petit peu brouiller le message ou ne pas. Alors, je vais pas dire laisser le doute, mais en tout cas, ne pas être forcément compris par une partie du public.
1: Alors, pour moi, le choix de chanter en anglais, c'est une question qu'on me pose souvent, parce que justement, là, il y a de plus en plus de groupes français qui assume plus le chant français qu'avant, en tout cas dans notre scène, et c'est même des choses, quelque chose qu'on nous a reproché. Pour moi, c'est un choix à la fois esthétique et à la fois pour l'écriture, parce qu'on n'écrit pas du tout la même chose en anglais ou en français, on n'écrit pas du tout de la même façon, on diffuse pas ses idées du tout de la même façon, et aussi, enfin, pour moi c'est presque comme jouer électrique ou acoustique, hein, de la guitare, chanter ou en anglais ou en français, c'est pas la même sonorité, c'est pas la même façon d'écrire et d'aborder les thèmes. Après, on aime ou on n'aime pas, ça c'est une histoire de goût en fait. On nous a déjà critiqué le fait que c'est pas ma langue maternelle. Bon, après, il y a un moment, on vit en 2026 avec ouais. je pense que j'échange énormément avec des gens à l'étranger, et comme on parlait tout à l'heure de nos échanges avec les gens qui nous invitaient en Géorgie, on parle en anglais, donc bon, c'est il y a plus un seul anglais, il y a plein d'anglais différents, et ouais. c'est une langue qui est devenue presque universelle, qu'on qu'on soit ok et qu'on soit content de ça ou pas, c'est juste un fait, quoi. Donc voilà, c'était vraiment un choix esthétique en termes de sonorité et dans la façon d'écrire. J'avais envie de ça et je sais pas, c'est comme ça que ça s'est fait, voilà.
0: Oui, mais en tout cas, il n'y a jamais eu de doute sur le fond. C'est-à-dire, il n'y a jamais vous avez été récupéré ou il y a eu des tentatives de vous récupérer par des FAF ou quoi que ce soit.
4: Donc, je pense que c'est trop cryptique pour qu'ils comprennent ça de toute façon. et puis bon, ils écoutent que quoi, de la musique française, chanteurs français, enfin ils s'en foutent quoi, genre.
0: Ouais. Oui, non mais il faut que les choses soient claires, quoi.
1: Ouais, je suis pas sûr. Enfin après moi j'aime bien l'idée aussi que chacun puisse interpréter les textes et puisse les approprier. Après je pense pas qu'il y ait suffisamment de mots clés pour pouvoir se perdre et aller comprendre à ce point à l'opposé, quoi. Ouais.
0: Et ben ce sera le mot de la fin.
3: Opposé.
0: Merci Bleakness d'être venu, d'avoir joué pour nous, d'avoir répondu à nos questions, d'avoir presque ri à nos blagues.
3: C'était pas terrible, hein, non. Mais on fera mieux.
0: On termine avec vous savez ce que c'est ? Okay. Ça c'est un groupe qui s'appelle Ouzou.
3: Ah oui. Alors ça vient de. Le Maroc, non ?
1: Alors, c'est un groupe de Montréal avec un chanteur qui est algérien, qui jouait dans algérien. Et c'est un groupe avec qui on a joué la semaine dernière, ou il y a deux semaines, je sais plus.
3: Ah oui ?
1: Et, parce qu'ils étaient en tournée en France, c'était il y a deux semaines.
3: Enfin, on a loupé ça, alors.
1: Et c'est un album qui est sorti, Aquila Liberté, qui est sorti il y a quelques mois sur Symphony of Destruction, un label de Brest. Et c'est un groupe qu'on recommande chaudement, Ouzou, U-Z-U. C'est le morceau qui veut dire impossible.
0: Moustahil.
1: Voilà, Moustahil.
0: Ouais. Et je me demande s'ils sont pas passés aux instants chavirés. Mais en tout cas, j'ai vu une date, mais ouais. Voilà. Merci Bleakness. La semaine prochaine, les Strugglers. Les Strugglers avec un live. Et puis voilà, c'est fini. Bisous.

0: Bonjour à toutes et bonjour à toutes, c'est Liberté sur Parole, nous sommes ensemble jusqu'à 14h sur Cause Commune 93. C'est Liberté sur Parole, une émission proposée et présentée par Eugénie Barbeza et réalisée par Gilles Brézard. Au programme de cette première heure de Liberté sur Parole, j'ai le plaisir de recevoir Julie Ancien, bonjour.
1: Bonjour Eugénie.
0: Alors Julie, vous êtes sociologue et autrice d'un livre exceptionnel à plusieurs titres, exceptionnel par son sujet. On va le voir, ça s'appelle « Des violences inaudibles, récits d'infanticide ». C'est paru aux éditions du Seuil. Exceptionnel par le travail que vous avez fourni, je crois que c'est votre thèse qui a été transformée en livre, donc un travail de très longue haleine. Et puis par son sujet aussi, ce livre parle, alors c'est écrit « Récits d'infanticide », mais je voudrais tout de suite qu'on précise, il s'agit du meurtre par des mères de leur nouveau-né, c'est-à-dire un enfant qui vient de naître et que ces femmes tuent à la naissance. Ça a été beaucoup médiatisé, ce sujet, à l'époque de l'affaire Courgeot, les fameux bébés congelés, on en a beaucoup parlé. Mais alors vous avez fait une vraie enquête sur ce sujet, avec cette attention particulière à donner la parole aux femmes. Alors première question, pourquoi avoir choisi ce sujet qui est, on va pas se le cacher, une sorte de tabou hein, dans notre pays et je pense ailleurs aussi, et qui concerne alors une dizaine de femmes par an à peu près?
1: Oui, alors sur les chiffres, je renvoie à l'enquête qui a été menée dans trois régions françaises par une équipe de l'INSERM conduite par une épidémiologiste qui s'appelle Anne Thurs et qui a estimé à moins d'une vingtaine de cas présentés à la justice chaque année en France, sachant que tous les professionnels s'accordent pour dire que c'est probablement une sous-estimation, puisque il y a bien sûr des meurtres qui sont découverts plus tard, ou bien aussi des affaires qui ne peuvent pas passer en justice parce que l'auteur de l'homicide, l'autrice de l'homicide en l'occurrence, n'est pas identifiée.
0: Donc des crimes qui ne concernent évidemment que les femmes. Et alors, votre intérêt pour la question?
1: Oui, écoutez, l'intérêt pour la question. Donc je pense que ça vient de plusieurs choses. D'une part, peut-être que j'étais interpellée à l'époque de ces faits divers, ceux qui ont été très médiatisés effectivement, comme l'affaire Courgeot, qui a démarré en 2006, enfin pour la découverte de l'affaire, et puis le jugement c'était en 2009, et plus tard l'affaire qui concernait Dominique Cotrez, celle qu'on a appelée l'affaire de l'octuple infanticide.

0: J'étais là, donc j'assistais comme beaucoup de gens un peu à ce qui se passait, et j'ai été frappée par le contraste entre, d'un côté, le brouhaha médiatique autour de ces affaires, notamment de l'affaire Véronique Courgeot, avec beaucoup d'intervenants qui s'exprimaient sur le fond de l'affaire, et de l'autre côté, le silence presque assourdissant de ces femmes qu'on n'entendait évidemment jamais s'exprimer sur leurs affaires, ni pendant, ni même après, puisque... On connaît aucun témoignage à la première personne de ces femmes sur ces crimes, contrairement à d'autres crimes pour lesquels les auteurs ont pu écrire des livres, en parler, etc. Voilà.
1: En l'occurrence, pour Véronique Courgeot, c'est son mari qui a pris la parole, c'est un homme qui a pris la parole, je vais le dire à sa place, mais c'est un peu ça, hein, en fait.
0: Oui, c'est une chose qui moi, m'a un peu surprise et qu'effectivement, j'évoque dans le livre. L'histoire de l'affaire Courgeot est racontée, effectivement, mais par son époux.
1: Bon, après ça, c'est vraiment un cas particulier qui ne ressemble pas au cas des femmes que vous avez interrogées et que vous décrivez hein, dans ce livre. Le milieu social de Madame Courgeot n'est pas du tout le même que celui de toutes les femmes que vous avez rencontrées. Le soutien de son mari n'est pas non plus le même que l'absence de soutien que vous avez pu rencontrer aussi hein, chez les femmes que vous avez interrogées. Mais alors, comment on interroge ces femmes qui, pour beaucoup, sont en prison? Est-ce que c'est compliqué? Quel choix vous avez fait par rapport à ça? Est-ce que vous avez eu du mal à obtenir les autorisations?
0: Oui, alors c'était une enquête difficile. C'était une enquête que je menais dans le cadre de ma thèse. Donc je voulais interviewer ces femmes et effectivement avoir accès à elles, je ne savais pas très bien comment faire. Je me suis tournée d'abord vers les associations qui sont des groupes de parole, voilà, d'anciens détenus par exemple, où j'ai rien trouvé de spécifique à ces femmes. Il n'y avait pas de voie d'entrée particulière via ces associations pour accéder à elles. Je me suis tournée vers la direction de l'administration pénitentiaire qui peut autoriser à certaines conditions des sociologues, des chercheurs en général, à entrer dans les établissements. Et effectivement, c'était un soutien précieux, puisque sans cela, je pense que je n'aurais pas réussi à accéder à ces femmes. Donc j'ai adressé des demandes, une fois que j'ai été autorisée, à divers établissements, en spécifiant bien, et ça c'était une autre difficulté, que je cherchais des femmes qui avaient été condamnées pour l'homicide d'un nouveau-né. Mais cette infraction n'existe pas dans le code pénal. Donc c'était compliqué aussi pour les chefs d'établissement de retrouver laquelle de leurs détenus était là spécifiquement pour ce crime. Finalement, ça s'est quand même produit et donc j'ai été autorisée à rencontrer quelques femmes. Elles sont peu nombreuses dans les établissements pénitentiaires à l'heure actuelle. Donc ça aussi, c'était une autre difficulté, puisque moi, je savais que je voulais m'entretenir avec elles sur plusieurs entretiens renouvelés, sur plusieurs
1: années, enfin près d'un an, je crois, vous avez fait...
0: Entre un et trois ans, selon les personnes et selon les cas.
1: Elles ont accepté facilement, les femmes?
0: Elles ont accepté très facilement, toutes. En fait, je n'ai essuyé qu'un refus de la part d'une femme qui était en train de préparer sa sortie et qui m'a dit je suis en train de passer à autre chose, je veux tourner la page et je n'ai pas du tout envie de m'engager dans le récit de tout ça maintenant. Donc, et puis par ailleurs, comme elle était vraiment proche de sortir, je savais que j'aurais pas l'occasion de la revoir plusieurs fois. On est tombé d'accord.
1: D'accord. Et les autres, alors, ce que vous racontez dans le livre, c'est qu'elles ont plutôt bien accueilli votre demande et le fait de pouvoir s'exprimer autour du sujet, pas forcément de raconter les faits, hein, parce que c'est très compliqué de raconter le moment de l'accouchement, mais d'ailleurs vous en parlez assez peu et même presque pas, si ce n'est peut-être dans des comptes rendus d'audience, mais elles avaient apparemment un grand besoin de rattraper un peu la parole qu'elle s'était sentie peut-être confisquée au moment du procès.
0: Oui, alors je crois que c'est venu progressivement chez elle aussi. en toute objectivité, je crois que leur premier intérêt, il ressortait aussi de l'ennui de la vie en détention.

0: et qu'elles étaient contentes de rencontrer une sociologue qui se présentait comme s'intéressant à leur histoire, à leur parcours. Donc peut-être qu'il y avait aussi simplement au départ un intérêt pour elles de juste casser la routine. Mais en tout cas, une fois que je leur ai présenté ma démarche et proposé de participer à cette recherche avec moi, elles ont toujours accepté. Alors, en précisant qu'elles étaient pas, elles se sentaient pas capables effectivement d'évoquer leur affaire, mais ça n'était pas ma demande. Ma demande, c'était de revenir sur leur parcours avant les faits, avant les meurtres. Écoutez, oui, ça les intéressait. Elles ont été d'accord pour faire ensemble cet exercice assez difficile du récit de soi. Surtout que c'est des femmes qui ne sont pas du tout habituées à parler et à parler d'elles-mêmes.
1: Ni même à être considérées, si j'ai bien lu.
0: Oui, exactement. Donc, c'était pas évident pour elles, je pense, de faire ce travail. Mais elles s'y sont engagées pleinement, je trouve, avec beaucoup de courage, puisqu'elles m'ont aussi raconté des souvenirs douloureux, des épisodes difficiles de leur vie, sans trop de réserve, j'ai trouvé avec un certain courage.
1: Alors, pour parler encore de ces femmes, pour essayer d'écrire les témoignages que vous avez pu recueillir, y en a six, hein, c'est ça? Vous avez parlé à six femmes à peu près?
0: Cinq.
1: Cinq femmes, voilà, qui étaient toutes, sauf une, je crois, incarcérées, c'est bien ça?
0: C'est ça.
1: Elles étaient condamnées à des peines assez lourdes, alors sachant que c'est très variable.
0: Exactement, c'est très variable et c'est... Donc les peines peuvent être de quelques mois avec sursis jusqu'à plus de 15 ou 20 ans. C'est vrai que celles que j'ai rencontrées avaient eu des peines... Pour pas briser l'anonymat de ces femmes, je donne pas la peine exacte dans le livre et donc je les ai classées en quelque sorte en... peine légère, moyenne ou lourde, en fonction de la durée qui leur avait été attribuée. Donc j'ai rencontré des femmes qui avaient eu des peines moyennes ou lourdes, c'est-à-dire entre 5 et 10 ans ou plus de 10 ans. Et parce que les femmes qui avaient eu des peines légères, finalement, c'était trop compliqué en fait. Entre le moment, le temps de la procédure, le temps des démarches que je faisais pour les rencontrer, elles étaient déjà sorties en fait de détention. D'accord. Donc voilà. Donc oui, je les ai rencontrées, quatre d'entre elles en prison et une chez elles.
1: D'accord. C'était plus facile pour vous de les voir en prison qu'à l'extérieur? C'est une question que je me suis posée
0: oui,
1: en lisant le livre.
0: Je crois que c'est parce que, comme me le disait l'une d'entre elles, je ne sais pas si j'aurais accepté à l'extérieur, si j'avais été libre, parce que une fois qu'on est sorti, on veut refaire sa vie, on veut plus penser à tout ça.
1: Et puis après ça, ces femmes, elles ont d'autres enfants, elles ont des enfants, elles ont une vie de famille, et puis elles ont peut-être un métier pour beaucoup. Il y a une question aussi de disponibilité, j'imagine.
0: Oui, certainement. Mais je crois que c'est surtout en fait vraiment l'idée que c'est une expérience douloureuse dont elles peuvent effectivement parler pendant qu'elles sont encore dans la procédure judiciaire, en fait, en quelque sorte, c'est-à-dire pendant leur détention, c'est encore envisageable pour elles. Mais une fois qu'elles sont sorties de prison, il y a vraiment... leur priorité, c'est de tourner la page. Donc j'imagine, et je ne peux que le comprendre, que ça aurait été très très difficile, effectivement, d'obtenir davantage de témoignages de la part de femmes libérées.
1: Alors ces femmes, vous voulez pas qu'on les reconnaisse, donc elles ont des prénoms d'emprunt. Vous ne donnez pas leurs âges exacts, il me semble. C'était en gros quand même des femmes d'âge assez différents, je crois.
0: Oui, il y avait des jeunes femmes dans leur jeune vingtaine d'années et des femmes plus proches de la cinquantaine.
1: Certaines avaient tué plusieurs bébés juste nés, d'autres un seul. Ce qui frappe comme ça, comme quelqu'un comme moi qui ouvre ce livre, si on se dit, mais si elles le font plus plusieurs fois, ça devient une sorte de contrôle de la fécondité. C'est difficile de mettre le mot meurtre quand on voit que ça s'est reproduit plusieurs fois et que c'est vraiment l'idée que on ne veut pas assumer le fait d'avoir un enfant, en fait. Et ça, c'est jamais pris en compte par la justice. Si ça se reproduit plusieurs fois, c'est que... Et ces femmes, alors, on le précise tout de suite, elles ne sont pas folles, hein, parce que c'est aussi ce qui est beaucoup. Oui. On essaye toujours de dire dans les procès que ce sont des monstres, qu'elles sont folles. Mais du coup, il y a le contrôle de la fécondité qui arrive vraiment tout de suite, en fait, dans le livre. On se pose immédiatement la question de la manière dont vous amenez les choses.
0: Oui, c'était le point de départ de cette recherche, parce que j'avais dans l'idée, et je l'ai vérifié très rapidement, que... l'infanticide à la naissance, donc le néonaticide, avait été un moyen de contrôle des naissances, un moyen de contrôle de la fécondité dans l'histoire ou dans d'autres sociétés, en tout cas tant qu'on n'avait pas d'accès à la contraception et à l'avortement.
1: Alors c'était beaucoup le cas, notamment chez les femmes qu'on appelait domestiques au 19e siècle, qui souvent ont été engrossées par le patron. Elles cachaient leur grossesse pour ne pas se faire virer, ouais. Et ensuite elles accouchaient seules dans des conditions effroyables et tuaient l'enfant, et souvent la justice les graciait, entre guillemets, étant donné les circonstances.
0: Tout à fait. On appelait ça un poète qui s'appelle Eugène Manuel, qui n'est pas vraiment resté dans la postérité, mais a écrit un poème qu'il a dédié à Alexandre Dumas, qui s'appelle Le crime des servantes, et dans lequel il décrit quasiment la même histoire que celle dont je parle dans ce livre, sauf que c'est un siècle et demi plus tôt, mais c'est la même chose, c'est le désespoir d'être confronté à une grossesse qu'on ne peut pas révéler, qu'on ne peut pas assumer, une maternité qui est très malvenue, principalement pour des raisons matérielles, en lien donc pour le crime des servantes avec toute leur situation sociale et professionnelle. Le poids des normes culturelles aussi, effectivement, à une époque, alors c'est plus vrai aujourd'hui, mais à une époque où les grossesses illégitimes étaient très stigmatisées. Le crime des servantes, c'est un peu l'ancêtre du crime des serveuses aujourd'hui, en quelque sorte, puisqu'effectivement, la plupart de ces femmes occupent aussi des emplois précaires, des situations professionnelles pleines de contraintes qui font que, à un moment de leur vie, en tout cas, ces grossesses sont très problématiques. Je parle de grossesses catastrophiques.
1: Voilà, c'est le terme que vous employez. Hein.
0: Voilà, et donc, en relisant, si vous voulez, les travaux scientifiques, d'anthropologues, d'historiennes, d'historiens, de démographes sur les meurtres de nouveau-nés, il m'a semblé qu'il ait été possible que, en fait, ce soit aujourd'hui exactement la même histoire, une histoire de contrôle des naissances et pas une histoire de folie ou...
1: Et de misère sociale et aussi d'emprise, parce que je crois que, si j'ai bien lu, il n'y a pas beaucoup d'exceptions. Les femmes sont toutes sous l'emprise de situations de violence intrafamiliale, notamment par l'homme avec qui elles vivent. Oui. La précarité économique, vous l'avez bien souligné à l'instant, il y a l'isolement. C'est-à-dire que parmi les femmes que vous interrogez, au moins l'une d'entre elles a déjà eu une IVG, c'est-à-dire que voilà, c'est un mode de contraception, enfin d'interruption de grossesse qu'elle connaît, auquel elle a pu avoir accès. Oui. Quand elle a commis le néo-infanticide, néonaticide,
0: oui,
1: c'est pas facile. Et il faut absolument qu'on connaisse ce terme, parce que oui. Voilà, c'est pas pareil qu'infanticide. Hein. Ce néonaticide, donc, c'est qu'elle n'avait pas pu avoir accès à d'autres solutions, notamment parce que vivant isolée à la campagne, n'ayant pas de voiture, enfin, toute chose que peut-être des femmes urbaines de catégories socio-professionnelles qu'on dit supérieures ne peuvent même pas imaginer. Et en fait, ce qui juge ces femmes-là, ce sont ceux-là, ce sont vous et moi, je pense, voilà. Oui. ce sont des gens qui habitent plutôt proche d'une ville ou en ville, qui ont un médecin traitant, qui ont un gynécologue, qui ont tout ça, et qui trouvent ça normal. Mais en fait, ce sur quoi vous nous ouvrez les yeux, c'est qu'en France, dans les années 2010-2020, c'est pas encore le cas de tout le monde.
0: Oui, alors moi, si vous voulez, je suis sociologue de la santé, donc d'une manière générale, c'est ça qui m'intéresse. Et par ailleurs, avant de faire de la recherche, je travaillais sur les questions d'accès aux soins dans une organisation qui s'appelle Médecins du Monde. Donc ce sont ces problématiques-là qui m'intéressent, et c'est ça que j'ai retrouvé dans ces affaires. En fait, des inégalités sociales de santé, il y en a partout, tout le temps. On en connaît plein, en fait, mais peut-être moins dans le domaine de la santé sexuelle et reproductive, parce que il y a une forte idée qui est très ancrée dans les esprits, dans la société, qui est qu'aujourd'hui, avec la contraception et l'IVG, en fait, toutes les femmes ont le choix de leur grossesse, de les éviter ou de les interrompre si elles le souhaitent, et de la même manière. Ce qui, bien entendu, n'est pas vrai, et pour certaines femmes, dans certains milieux, dans certains territoires, c'est plus compliqué que pour d'autres. Et c'est ça que j'ai voulu, c'est ça que j'ai découvert plutôt, et que j'ai voulu effectivement montrer, documenter avec ces récits, les récits que ces femmes m'ont livrés. C'est vraiment dans les détails, en fait, qu'on peut commencer à comprendre comment s'est enclenchée cette mécanique qui petit à petit les conduit à ces actes. C'est de comprendre qu'effectivement, dans leur situation, sans véhicule, avec un mari, un conjoint menaçant de les mettre à la porte si elles tombent enceintes, sans emploi, ou alors avec un emploi à très large amplitude horaire, avec des enfants en bas âge dont elles sont les seules à s'occuper dans le foyer, eh ben, c'était très compliqué d'aller à temps consulter un médecin pour déjà peut-être découvrir qu'elles étaient enceintes en premier, et puis ensuite aussi faire les démarches pour accéder à une IVG.
1: Et parfois c'est pas possible. Très techniquement, hein, vous parlez du cas d'une femme qui prenait la pilule, qui avait encore ses règles et qui était quand même enceinte. Oui. Ensuite, il est trop tard pour avorter. Et alors, c'est pas du tout un déni de grossesse. On y reviendra sur la question du déni de grossesse, parce que bon, c'est souvent ce qu'on met en avant, alors que c'est, je crois, une très faible part, hein, des cas de néonaticides qui sont liés à un déni de grossesse. Oui. Mais cette femme cache sa grossesse parce que pour son mari, c'est pas envisageable. Pour son conjoint, c'est pas envisageable. Donc voilà, donc là elle n'est fautive en rien, elle est contraceptée, elle est, voilà, donc c'est voilà, je dis fautive, mais oui. C'est parce que la société veut que ce soit, bon, bien sûr, une faute de tuer un nouveau-né, mais aussi une faute de n'avoir pas maîtrisé son corps, chose qui bien sûr incombe toujours aux femmes encore plus que très largement.
0: Oui, c'est les... En fait, assister aux audiences, c'était l'autre volet de l'enquête qui m'intéressait beaucoup, puisque donc j'ai construit cette recherche en quelque sorte autour de deux questions. D'abord, qu'est-ce que ces femmes, finalement, quel sens elles donnent à leurs gestes, comment elles expliquent en être arrivées là. Donc elles l'expliquent pas vraiment, parce que pour elles-mêmes, ça reste assez obscur, mais en travaillant ensemble... et en recueillant leurs propos, j'ai, moi, pu identifier en fait tous les obstacles qu'elles avaient rencontrés pour, en tout cas, ne pas pouvoir agir autrement. Et l'autre aspect qui m'intéressait, c'était, mais en fait, pourquoi est-ce que cette explication du néonaticide comme un geste en lien avec le contrôle de la fécondité, donc c'est-à-dire une explication qui, historiquement et même géographiquement, a été validée par de très nombreux travaux, pourquoi aujourd'hui elle semble si absente finalement de nos représentations et des discours et des récits officiels que nous livrent notamment les médias à propos de ces affaires. Et donc pour ça, j'ai voulu savoir comment fonctionnaient un petit peu effectivement les acteurs judiciaires, les professionnels de justice, et voir comment se déroulaient ces procès, où se construisent ces récits.
1: Peut-être qu'on y reviendra, je voudrais qu'on parle encore un peu des femmes, mais avant on va écouter un petit peu de musique.

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0: existant.
1: Voilà, on écoutait Anne Sylvestre, Non, tu n'as pas de nom, sur Cause Commune 93.1. On parle ce matin avec Julie Ancien de son livre Les violences inaudibles, récit d'infanticide. Je précise qu'il s'agit de néonaticide, c'est-à-dire de meurtre par des femmes d'un enfant dont elles viennent d'accoucher. C'est paru aux éditions du Seuil, c'est un des livres, je tiens à le dire, les plus féministes que j'ai eu l'occasion de lire, parce que voilà, avec tous ces détails, avec toute cette parole donnée aux femmes, on comprend vraiment le contexte social de ces femmes que vous avez interrogées donc en prison, Julie Ancien, et on comprend que c'est des femmes qui sont tues, en fait. Elles sont tues, bien sûr, au procès, on va y venir, mais elles ont l'habitude de se taire, de faire taire leur corps, de se cacher, peut-être pour éviter les coups aussi, parce qu'il est beaucoup question de ça, de violence qui commence dès l'enfance. Hein. Malheureusement, souvent, ça commence dès l'enfance. Beaucoup sont passés par l'aide sociale à l'enfance. Beaucoup ont été privés au moins de l'un de leurs parents, ont des relations conflictuelles, sont isolés de toute relation sociale pour beaucoup. Donc voilà, Tout un contexte qui fait que l'arrivée d'un enfant, c'est trop, quoi, ou d'un enfant en plus, c'est trop à ce moment-là. Et il y a ce réflexe, en tout cas, je l'ai lu comme ça à travers les récits que vous donnez, de se débrouiller toute seule, de même pas appeler les pompiers, de presque déranger personne, de régler le problème toute seule, d'autant qu'elles se sont souvent enfermées pour avoir dû se taire dès le départ dans non pas le déni de grossesse, mais dans le fait de cacher leur grossesse. Donc du coup, elles ne peuvent pas accoucher normalement, elles ne sont pas suivies, elles ont personne, quoi.
2: Tout à fait. Cette question de l'isolement de ces femmes et l'absence de soutien social, c'est très, je pense, déterminant dans leur conduite. Ce sont effectivement des femmes qui se sont habituées depuis qu'elles sont petites, ou ont été habituées à ne pas parler d'elles-mêmes, à ne pas se mettre en avant, à ne pas penser à elles-mêmes. Alors c'est probablement une caractéristique aujourd'hui encore actuelle, en tout cas une différence peut-être entre les femmes et les enfants. Les femmes hommes. Et les hommes.
1: et ça peut être aussi que c'est pas une question de milieu social.
2: Voilà, je pense que ça c'est plutôt là. C'est pas une question de milieu social. On rencontre ça encore beaucoup aujourd'hui, où on apprend effectivement, les petites filles sont davantage éduquées à se soucier d'abord des autres et ensuite d'elles-mêmes. Et il y a aussi chez ces femmes tout un apprentissage au long de leur vie du caractère honteux de leur corps. Donc elles sont très pudiques, elles sont très complexées, mais dès l'enfance en fait, et notamment à l'adolescence, à la puberté, on leur fait comprendre plutôt, parce qu'il y a très peu de mots, comme vous le disiez, dans ces familles. Ce sont des familles qui se décrivent parfois elles-mêmes comme des familles de taiseux, on leur fait comprendre qu'on doit régler ces problèmes tout seul, effectivement, que par exemple, elles ont toutes vécu leur puberté dans le silence et la non-reconnaissance de cet événement, c'est un non-événement.
1: Oui, vous racontez l'histoire d'une femme qui a 13 ans, elle a ses règles, il y a juste un paquet de serviettes hygiéniques dans les toilettes, et puis sa mère ne lui dit rien, personne ne lui dit rien, et ça, c'est pas une histoire isolée.
2: Non, c'est toutes. Toutes celles que j'ai rencontrées, voilà. Pareil pour les visites chez le gynécologue. Alors c'est vrai que c'est peut-être une histoire générationnelle, mais pas seulement, c'est aussi, je pense, une histoire effectivement de milieu social, et donc quasiment toutes ces femmes n'avaient jamais rencontré de gynécologue avant de tomber enceinte, elles n'ont pas fait suivre leur grossesse, mais comme elles ont été pour certaines mères de famille par ailleurs, elles ont quand même rencontré parfois des gynécologues, mais
1: parfois lors de leur premier accouchement,
2: ou même après leur arrestation,
1: ouais,
2: pour certaines d'entre elles. Donc Donc non, tout ce qui concerne le corps, c'est compliqué.
1: Et on a l'impression que ça ne leur appartient pas. L'une d'entre elles, notamment, est violée par son compagnon qui souvent a un peu trop bu, même beaucoup trop. Elle n'est absolument pas consentante. Bah, mais par contre, cet homme va pouvoir être dédommagé pour privation de paternité quand elle va avoir tué l'enfant.
2: Oui.
1: Tuer l'enfant dont il est le géniteur. C'est quand même... Là, moi, je suis vraiment tombée de ma chaise en lisant ça, parce qu'on n'imagine pas que la justice puisse être si... j'allais dire patriarcale, quoi. Là on est dans quelque chose où la vie de la femme ne compte pas, en fait.
2: Oui. Je suis d'accord avec vous. Moi aussi, je suis tombée de ma chaise, en fait, et même il y avait un malentendu pendant la première série d'entretiens avec une de ces femmes, parce que elle me disait, elle me parlait de sa victime et de l'argent qu'elle devait à sa victime. Et donc moi, je comprenais pas, parce que pour moi, la victime, c'était le bébé.
1: Nouveau-né, oui.
2: Et en fait, c'est parce qu'effectivement, son ex-conjoint, le géniteur du bébé, a été reconnu par la justice comme victime d'un préjudice de privation de paternité. Parmi les femmes que j'ai rencontrées, elles sont quand même trois, donc je pense que c'est pas quelque chose d'isoler non plus.
1: Et donc c'est des milliers d'euros qu'elles doivent, oui. Et évidemment c'est des personnes qui n'ont pas de ressources, elles travaillent en prison pour payer la victime, c'est-à-dire le géniteur de l'enfant, qui parfois c'est un enfant issu d'un viol.
2: Exactement, et qui est souvent en plus est la cause indirecte, mais voilà. Enfin qui est la principale cause qui les a conduites à commettre ce meurtre, parce que le géniteur ne voulait absolument pas d'enfant et les menaçait si elles tombaient enceintes. Donc ça paraît fou. Et effectivement, je pense que ça fait partie des choses sur lesquelles l'institution judiciaire doit s'interroger, mais il y a plein d'autres travaux aujourd'hui qui montrent qu'effectivement la justice a des biais un peu sexistes.
1: Voilà, bon, ça on y reviendra. Donc bon, sur le portrait de ces femmes, voilà, je tenais à signaler quand même, ceux qui liront le livre le liront, mais au moins une des femmes, et vous la citez assez pudiquement d'ailleurs, hein, dans le livre, elle vous envoie un petit mot pour vous dire qu'elle avait jamais ce qu'elle vous a dit, elle n'avait jamais dit à personne. C'est-à-dire qu'elle n'a pas dit au procès, bien sûr, mais je crois que voilà, le fait que vous les ayez écoutées, ça a eu un effet sur elle, peut-être qui perdurera.
2: Alors ça, je sais pas. Enfin, en tout cas, elles ont apprécié l'exercice. C'est vrai que c'est ce qu'elles m'ont dit.
1: Elles ont lu le livre, pour certaines ?
2: Alors, elles ont eu la thèse. Je suis pas sûre qu'elle l'ait toute lue, non.
1: Peut-être qu'aujourd'hui elle vous voit dans les médias, elles vous entendent.
2: Oui, non, elles ont reçu le livre aussi, mais je pense que pour certaines d'entre elles, enfin la plupart, c'est assez éloigné de leur vie quotidienne.
1: Et tant mieux.
2: Exactement. Et puis leur besoin de tourner la page et de passer à autre chose est vraiment primordial. Donc je suis pas certaine qu'elles j'ai eu envie de s'attarder sur cette lecture.
1: Bon, ben, en tout cas, on leur souhaite le meilleur à ces femmes qui, ben voilà, je pense que pour leur part de malheur, elles ont eu ce qu'il fallait. Vous le démontrez bien dans le livre. Alors, Julie Ancion, vous avez aussi, bien sûr, vous commenciez à le dire tout à l'heure, voulu assister à des procès, lire des comptes rendus d'audience, regarder comment les femmes sont... La parole des femmes est prise en compte ou pas, comment elles sont regardées, comment elles sont... tous les préjugés qu'on peut avoir face à ces femmes. Donc vous avez assisté à des procès, lu des comptes rendus, et également rencontré des magistrats, des avocats, et vous avez aussi une attention particulière sur la manière dont les médias retranscrivent ces procès. Avec, bon, je ne vais pas tout révéler du livre, hein, faut que les gens le lisent, mais quelques anecdotes savoureuses, de petites erreurs insignifiantes, où les témoignages sont complètement falsifiés, et puis ça, c'est vraiment un détail, hein. Vous le faites remarquer, mais parce que vraiment vous avez bien fait remarquer des choses vraiment insignifiantes, mais bon, il y a des choses vraiment bizarres et qui disent que voilà, ces femmes, en fait, ça peut pas, pour l'institution judiciaire, pour le grand public ou ce qu'on imagine qu'il est, ces femmes peuvent pas être normales, déjà. C'est forcément des monstres. Ça, c'est la première chose. Et puis, pour les avocats qui tentent de les défendre, c'est forcément des victimes. Ils essayent de mettre en avant absolument le déni de grossesse, qui n'est pas toujours le cas si on prend la définition stricte du déni de grossesse. Les grossesses sont toutes plus ou moins cachées, mais en tout cas, le vrai déni de grossesse est assez rarement avéré. Oui. Donc il y a tout ça. En fait, voilà, faites-nous le portrait de la manière dont la justice voit ces femmes et la société.
2: Alors je me suis d'abord intéressée en fait aux récits qui sont relayés effectivement par les médias, puisque c'était la première approche possible pour essayer de comprendre comment ces affaires étaient mises en récit déjà dans l'enceinte des cours d'assises. Donc ce qu'en disent les médias, c'est effectivement assez... Enfin, c'est plein de clichés, on retrouve toujours les mêmes images, ça commence toujours par une macabre découverte, on parle toujours de famille sans histoire ou de femme sans histoire, et puis ça se conclut systématiquement sur un crime inexplicable, y compris voilà, à l'issue de plusieurs jours d'audience. Ces femmes n'ont pas su s'expliquer, elles n'ont pas su faire comprendre à la cour pourquoi elles avaient fait ça. Donc ça, c'est, on retrouve tout le temps ça, tout le temps cette idée que, en gros, elles n'auraient pas pu parler. Moi, ce que je dis plutôt, et c'est parce que c'est ce que j'ai observé, c'est que, en fait, elles ne sont pas entendues. C'est pas la même chose. Elles arrivent, à mon sens, à faire quand même passer des explications, simplement elles ne sont pas entendues, et là c'est là que l'observation des procès donne des clés pour comprendre pourquoi. Donc je pense que ce que vous avez évoqué un tout petit peu plus tôt, la distance de classe des acteurs judiciaires face à ces femmes joue un rôle prépondérant, puisqu'effectivement c'est un monde de femmes, enfin très précaires, mais leur entourage aussi, qui se confrontent quand même à une classe de personnes plutôt dominantes qui ne rencontrent pas ces problèmes, qui ne rencontrent pas ces difficultés. Bon, d'abord, les hommes sont quand même bien moins souvent concernés par les questions, enfin se sentent en tout cas moins concernés par les questions de contraception. Donc pour eux, ça ne devrait pas poser de problème. Ils sont très ignorants en fait des difficultés que ça peut quand même poser à une femme de porter seule le poids de la charge contraceptive. Et puis, au-delà de ces différences de genre, la distance de classe est vraiment observable, et on sent que ce qu'elles disent n'est pas compris, n'est pas entendu. Quand elles essayent d'expliquer que c'était difficile avec trois enfants et un boulot, etc., d'aller chez le médecin, on ne comprend pas. Quoi. Pourquoi vous ne vous êtes pas absentée? Parce que pour certaines personnes, s'absenter de son travail, c'est aussi...
1: C'est
2: une menace de exactement ça représente la menace de le perdre. Donc
1: ce qui m'a frappé aussi, pardon, c'est que par contre là, il me semble que la distance de classe elle n'existe plus quand il s'agit du déni des hommes. Dans les histoires que vous racontez, les comptes rendus d'audience, on voit des hommes qui ont vécu avec une femme manifestement enceinte, qui ne l'ont pas vu, une femme qui a accouché dans la salle de bain à même pas un mètre de l'homme qui dormait très profondément. Et ça, on a l'impression que ça choque pas les juges. Il y a quelques questions là-dessus, mais la version de monsieur qui, c'était pas son problème, enfin, il n'a rien vu, il n'est pas complice, il n'a rien vu, elle est admise en fait. Très peu d'hommes sont jugés complices, et je crois que même aucun dans ce que vous...
2: Oui, dans les affaires que j'ai traitées, en tout cas aucun. Oui, c'est assez fascinant, c'est vraiment fascinant. Ouais. Donc je parle de sollicitude ou d'indulgence, de la part du monde judiciaire vis-à-vis de ses conjoints. Là aussi, il y a une idée très forte qui domine les esprits, c'est que les maris ne savaient rien. Voilà. Et elle vient de l'affaire Courgeot, mais qui est, comme vous l'avez rappelé, une affaire atypique, mais effectivement où la bonne foi de monsieur Courgeot ne pouvait pas vraiment être mise en cause, puisque c'est quand même lui qui a prévenu la police après avoir découvert les corps des nourrissons dans son congélateur. Et donc bon, il donnait tous les signes effectivement du mari qui soutient sa femme, etc. Donc comment croire qu'il était au courant? C'est pas possible. Donc si lui ne savait rien, mais c'est pareil à chaque fois, c'est pareil tout le temps. Et donc ces hommes qui ont des rapports sexuels avec une avec leur compagne jusqu'au terme et qui ne se posent à aucun moment aucune question, quand bien même les juges mettent en lumière le fait que finalement plusieurs autres personnes de l'entourage se posaient des questions, que plusieurs personnes avaient vu que cette femme était enceinte. Enfin bon, voilà, c'est les, non, ce seraient les seuls à ne rien voir, voilà, ne rien
1: surtout
2: savoir.
1: Surtout quand la femme accouche à deux mètres.
2: Hein. Voire dans, même dans le lit conjugal, comme c'était
1: oui, voilà.
2: Le cas aussi pour certaines affaires.
1: Oui, enfin, c'est des détails, c'est vrai, assez sordides, mais je pense qu'ils méritent d'être lus, parce qu'on voit à quel point les juges qui, pour le coup, ne comprennent pas du tout les femmes, bon, ils comprennent bien que le mec qui dort, quoi. Et ça leur pose aucun problème, pardon de le dire comme ça, mais c'est vrai que c'est assez hallucinant, pour le coup, cette solidarité masculine qui s'exprime dans les tribunaux. Et puis, sans votre livre, je crois que ça n'a pas beaucoup été relevé par la presse. Ça.
2: Non, c'est pas beaucoup dit, mais notamment parce que c'est assez tragique, mais ces femmes protègent aussi un peu leur... Enfin, presque leur bourreau, hein.
1: Ben oui, mais elles ont peur pour leur... Enfin, je crois que...
2: C'est ça.
1: Voilà, elles ont peur que les enfants soient placés. Pour certaines, elles ayant été placées, on peut imaginer qu'elles n'ont pas des bons souvenirs.
2: Exactement.
1: Enfin, voilà, là, pour le coup, on comprend assez bien, même si vous ne le dites pas clairement.
2: Oui, elles n'ont pas de soutien social. Elles sont souvent un peu en rupture aussi avec leur propre famille. Elles ont très peu d'amis. Donc, on parlait déjà un peu de cet isolement. Et c'est important. Et quand, effectivement, elles réalisent que la mise en examen de leur conjoint... pourraient mettre en fait en danger leurs enfants, puisque, enfin, en danger d'après elles, quoi, parce que leurs enfants ne seraient plus avec aucun de leurs parents, ça leur fait très peur, et donc elles reviennent un peu sur leur déclaration, et puis elles font en sorte que la justice ne s'intéresse pas trop à ce que les maris savaient en réalité, mais elles sont plusieurs à m'avoir dit, et même certaines à l'avoir suggéré à leur procès, elles sont persuadées que leur mari avait complètement deviner la situation, mais fermer les yeux sur sur leur grossesse ou sur ce qu'elles avaient fait. Ouais.
1: En l'occurrence, le parquet aurait pu se saisir lui-même, hein, comme il le fait, ça
2: oui.
1: s'est autorisé. Hein.
2: Alors, tout à fait, et en fait, je relève quand même que sur les 75 affaires que j'ai étudiées, il y a eu... j'ai plus le chiffre en tête, mais enfin je crois que dans 9 affaires, les maris ont été mis en examen et qu'ensuite des poursuites n'ont été engagées que dans 5 cas, avec des peines quand même très légères. Donc c'est très peu par rapport au probable nombre quand même de conjoints qui étaient complices.
1: Alors venons-en aux peines, justement, puisque vous avez évoqué ce mot. C'est vrai que on est frappé par la sévérité, hein, des peines. Ça peut aller jusqu'à plusieurs dizaines d'années de prison. Qu'est-ce qui explique ? Alors est-ce que c'est la qualification qui explique ces peines particulièrement lourdes ? Parce que comme vous le disiez en introduction, les néonaticides, ce n'est pas un crime spécifique. Mm-hmm. C'est comme si on avait tué un enfant de 5 ans ou un enfant de jusqu'à 15 ans, hein, c'est ça ?
2: C'est ça, oui. Le crime d'infanticide n'existe plus dans le code pénal depuis 1994. Jusqu'à cette époque, quand on reconnaissait que la femme qui avait mis au monde un enfant et qui l'avait tué, à l'époque, donc c'était dans les 3 jours qui suivaient la naissance, elle pouvait bénéficier de circonstances atténuantes et n'encourir plus qu'une peine de 10 à 20 ans quand, en principe, l'auteur d'un homicide encourait la perpétuité. Et donc, cette qualification n'existe plus, et du coup, aujourd'hui, les néonaticides sont confondus avec tous les autres homicides sur des mineurs de moins de 15 ans, ce qui fait que les autrices de néonaticides encourent la perpétuité. Les peines que j'ai pu analyser dans toutes ces affaires sont très disparates et, à mon sens, la gravité des peines n'est pas corrélée à la gravité des faits. C'est-à-dire que on a des cas où une femme a tué 3 nouveau-nés et n'a eu qu'une peine avec sursis, c'est-à-dire qu'elle n'est jamais allée en prison. Et pour d'autres, un nouveau-né tué égale une vingtaine d'années de prison.
1: Alors, qu'est-ce qui explique ces différences ?
2: Alors, je crois que c'est la conclusion à laquelle j'aboutis avec mon analyse, puisque j'ai comparé les termes en fait qui sont employés pour décrire toutes ces femmes dans différents procès. Et ce qui apparaît, c'est que plus elles sont considérées comme des monstres, c'est-à-dire moins elles se conforment à ce qu'on attend d'une femme.
1: À savoir,
2: à ce qu'on attend d'une femme, et en particulier d'une mère. Donc, plus elles auront des peines sévères. À savoir, donc, eh bien, par exemple, le fait de pleurer à l'audience, la manière dont ces femmes vont désigner le bébé, alors celles qui vont dire la boule, le paquet, elles ne seront pas des bonnes mères. Celles qui vont dire mon bébé, là, c'est mieux.
1: Mais ça devrait être l'inverse. Si on réfléchit sereinement, si on a tué son bébé, c'est-à-dire qu'on a tué un être humain avec une projection affective, si on a tué une boule, un paquet, on a tué une sorte de prolongement de soi, ce qui est souvent le cas, hein, vous le dites, beaucoup aussi disent qu'ils pensaient l'enfant mort-né, et vous avez interrogé aussi des gynécologues, des médecins qui vous disent qu'effectivement, parfois un bébé à la naissance, à l'accouchement, ne bouge pas, ne pleure pas, ça oui. prend plusieurs minutes, et les femmes désemparées, même si c'est pas forcément leur premier accouchement, bon, elles vont le mettre dans un sac, et
2: oui.
1: puis voilà quoi. Et donc, voilà, c'est contre-intuitif, parce que si on projette quelque chose, c'est plus grave que si on projette rien. Mais là, il y a la société, il y a une petite vrille. Là.
2: Mais parce que je crois que c'est plus important, en fait, pour les magistrats de faire en sorte que ces femmes ne soient pas complètement contre-nature. Et donc de pouvoir identifier l'existence d'un attachement maternel, même si elles ont effectivement tué leur progéniture. Mais c'est important de... Je sais pas, hein, moi je suis pas dans leur tête.
1: Mais quand vous dites contre-nature, ça veut dire que dans l'esprit des magistrats, l'instinct maternel, la douceur maternelle, tout ça est bien bien imprégné au point de paraître naturel.
2: Exactement. Mais c'est en fait ce qu'on appelle dans notre jargon l'essentialisation de la maternité, c'est-à-dire que toute femme aurait en elle, dans son essence, une vocation maternelle. Et là, ça, c'est une croyance qui est aussi assez bien établie. Ils ne sont pas tous complètement, évidemment, heureusement, hein, rétrogrades. Et donc, il y en a quand même un certain nombre qui reconnaît le droit à l'avortement de ces femmes, par exemple. Là, c'est différent. À partir du moment où elles ont donné naissance, qu'elles le veuillent ou non, elles sont mères. Et donc, ce refus d'endosser ce rôle qu'elles manifestent à travers leurs gestes, ça n'est pas accepté. Mmh. Elles ont mené à terme une grossesse, elles ont donné naissance, donc elles sont des mères, et donc elles devraient manifester un instinct maternel, des sentiments maternels à ces enfants, à ces bébés qu'elles ont tués. Et donc, en fait, le fait de parler d'une boule ou d'un paquet, ça les inscrit, ça confirme l'idée que qu'elles sont des monstres, qu'elles ne sont pas conformes à l'idée qu'on se fait d'une femme. Et voilà,
1: ça confirme aussi peut-être l'idée que les juges n'aient jamais assisté à un accouchement.
2: Oui, tout à fait. Alors là, ça c'est vraiment aussi quelque chose qui m'a un peu surprise, mais qui était frappant. On voit que finalement, ce qui joue aussi beaucoup, c'est la méconnaissance de ces acteurs de ce que c'est que le processus de l'accouchement. Ce syndrome de mort apparente du nouveau-né que vous évoquiez, c'est quand même un élément qui est très peu connu des acteurs de justice dans ces affaires et qui, à mon sens, devrait être davantage connu, documenté, dans ces procès, discuté voilà, dans ces procès, puisque c'est quelque chose qu'on retrouve très souvent dans les propos de ces femmes. Elles disent « quand il est né, je l'ai cru mort ». C'est pour ça que je l'ai jeté à la poubelle. Enfin, pas toutes, mais ça arrive souvent qu'on recueille ce genre de déclarations. Et ça semble souvent incompréhensible pour les acteurs de justice qui ont fait intervenir un expert médico-légal et qui dit « mais puisque l'enfant est né, il a forcément crié ». Puisque c'est la manière dont les poumons vont se gonfler d'air. Voilà, on a la preuve qu'ils sont nés vivants. Et donc, le présupposé, c'est que bah, ils ont forcément crié, ils ont forcément manifesté en fait leur état vivant aux yeux de cette femme. Eh bien non, des gynécologues expliquent que c'est pas vrai et que dans les cas notamment d'accouchement traumatique, ce qui est...
1: Mais on peut comprendre que ce soit le cas.
2: C'est le cas en fait dans ces femmes qui accouchent toutes seules à califourchon dans les toilettes d'un McDo. Non, l'accouchement se passe mal, c'est très long, c'est très pénible et quand l'enfant est finalement extirpé, bah, il est en mauvais état. Il est en mauvais état, il crie pas, il est vivant, oui, mais il est inerte et donc quand elles disent qu'elles l'ont cru mort, bah, peut-être qu'il faut les croire.
1: Bah, peut-être qu'il faut les croire, je pense que c'est si vous pouvez résumer votre livre, c'est ça, peut-être qu'on peut qu'il faut les écouter et les croire. Mais pour terminer, il nous reste une petite dizaine de minutes, là, le livre, on l'a compris, pose vraiment la question du rapport de la justice aux femmes. Qu'est-ce qui, à votre avis, pourrait changer? Est-ce que déjà vous avez interrogé des magistrats hein, pour ce livre? Oui. Est-ce que certains vous ont à la lecture du livre sont revenus vers vous, vous ont fait des retours?
2: Alors pas encore, le livre est sorti il y a très peu de temps, donc je suis pas sûre que ils aient pu le lire, mais c'est vrai qu'en tout cas pendant que je faisais ma thèse et que je rencontrais ces avocats ou ces magistrats, il et elle étaient très intéressés quand même par mes travaux. Hein. J'ai été invitée, alors invitation que j'ai refusée, à aussi partager mes conclusions lors d'un procès. C'était prématuré pour moi à l'époque, donc j'ai pas voulu le faire. Mais il y a un intérêt quand même de ces acteurs parce qu'ils sont quand même conscients que ce sont des cas très complexes et sur lesquels ils ont très peu de ressources, à part effectivement les travaux qui ont pu être écrits autour du déni de grossesse.
1: Oui. Mais alors ça, encore une fois, c'est un peu une excuse que même les avocats hein, utilisent pour essayer d'amadouer le jury, en fait. Hein.
2: Oui, les avocats... alors, sur le déni de grossesse, ce qu'il faut rappeler, je dirais, c'est que... En fait, déjà, on ne sait pas très bien de quoi on parle. La définition du déni de grossesse, elle varie selon les experts, selon les travaux. Si on parle d'une grossesse qui n'est pas du tout connue de la femme jusqu'à l'accouchement, ça ne concerne pas les autrices de néonaticide, puisqu'elles ont dissimulé à dessein et consciemment leur grossesse, et elles le disent dès le départ, elles avaient conscience qu'elles étaient enceintes. Alors si le déni de grossesse, c'est plutôt savoir qu'on est enceinte, mais ne pas vouloir y penser parce que c'est trop angoissant, on est en fait dans un comportement très classique, hein, qu'on peut tout savoir vis-à-vis de sa feuille d'impôt, vis-à-vis de n'importe quoi.
1: C'est le déni, mais c'est un déni conscient, on va dire.
2: Voilà, et si c'est ça, il n'y a pas besoin de le pathologiser, il n'y a pas besoin de dire qu'elles ont un trouble mental ou quoi que ce soit, et on est juste dans un rapport un peu de fuite face à une réalité qu'on ne veut pas assumer, mais qui est très courant et qu'on peut tout savoir vis-à-vis de quoi que ce soit, des nouvelles médicales ou financières ou je ne sais quoi. Et donc, en tout cas, le déni de grossesse, c'est effectivement, ça a été, parce que c'est moins vrai aujourd'hui, mais ça a été aux alentours du procès de Véronique Courgeot, une stratégie de défense assumée comme telle de la part d'avocats, puisque pouvoir faire reconnaître une altération du discernement, un trouble mental en tout cas quelconque qui aurait altéré le discernement de l'accusé, peut lui octroyer effectivement le bénéfice du doute chez les jurés et du coup que la peine encourue soit moins grande.
1: Pour réduire la peine, il y aurait peut-être aussi de faire ce qu'on fait... Enfin voilà, la loi à l'étranger est un petit peu différente, je crois, puisque les crimes d'infanticide ou peut-être même de néonaticide existent dans certains pays. Hein. Donc ça fait quand même la différence entre tuer un gamin de 10 ans avec qui on a vécu pendant 10 ans et puis tuer un nouveau-né dont on vient d'accoucher. Enfin, qu'on puisse comparer les deux, personnellement, ça me choque, mais je suis peut-être la seule. Et je crois que parce que les gens projettent sur l'idée du bébé, hein. On peut quand même faire la différence, et certains pays le font.
2: Oui, dans certains pays, alors, mais pas toujours clairement, c'est-à-dire qu'il y a des codes pénaux qui vont parler de néonaticide, d'autres d'infanticide, et puis les âges des bébés peuvent être, enfin des bébés ou des enfants peuvent être bien au-delà en fait de la naissance, on pourrait à la fois se réjouir que des dispositions existent pour en quelque sorte plafonner les peines que vont encourir ces femmes en se disant c'est pas non plus exactement, ce sont pas exactement des criminels, etc. Mais en même temps, c'est vrai que la raison d'être de ces dispositions et de ces dispositions plus indulgentes, c'est de considérer que l'accouchement a créé un bouleversement hormonal, physiologique, qui fait que ben, en fait, ces femmes ont provisoirement perdu la tête, et c'est la raison pour laquelle on leur octroie des excuses. Et évidemment, on est encore dans la pathologisation des conduites féminines qu'on ne parvient pas à comprendre autrement, et on oublie complètement en fait le contexte dans lequel sont survenues ces grossesses et le fait que ça pouvait être pour ces femmes un choix certes tragique, mais un choix rationnel et pas du tout un acte de folie, même temporaire.
1: Et ce qui, dernière chose peut-être qui personnellement m'a frappé en lisant le livre, et on comprend à quel point ces femmes étaient dans un état de dépossession d'elles-mêmes dans toute leur vie. Vous dites, alors avec toutes les réserves bien sûr sur la prison qu'on ne conseille à personne, et la prison leur a fait du bien, elles se sont recentrées, elles ont été peut-être un peu tranquille avec elle-même pendant ce moment-là. Certaines vous ont dit ça?
2: Oui, elles m'ont dit ça. Alors c'est moi, c'est pas moi qui le dis, parce que j'aurais jamais osé juger des effets potentiellement bénéfiques de la prison. C'est ce qu'elles disent elles-mêmes, et donc il m'a fallu aussi le prendre en considération et m'interroger là-dessus. La prison leur a quand même, en fait, elles disent, m'a fait du bien, m'a permis de devenir un peu plus moi-même, de savoir un peu mieux qui je suis, et surtout d'être capable de dire non, d'être capable de m'opposer verbalement à d'autres. Et en fait, cette capacité à être elles-mêmes qu'elles ont gagnée, c'est peut-être parce qu'en fait la prison leur a offert une parenthèse, c'est-à-dire que elles n'avaient pas soucié de comment elles allaient manger le lendemain, n'avaient pas à se soucier de se protéger de la violence de leur conjoint. Et donc, elles ont pu se recentrer un petit peu sur elles-mêmes. Et je trouve que ça en dit long sur leurs conditions de vie à l'extérieur, pour que, effectivement, la prison ait pu être, à leurs yeux, cette espèce de havre de paix dans lequel elles se sont reconstruites.
1: Ouais, mais je propose qu'on termine là-dessus, parce que ça dit exactement ce qu'a dû être la vie des femmes avant, vie que vous racontez, mais évidemment partiellement, parce que voilà, on met quand même peut-être un degré sur l'intensité des souffrances qu'elles ont vécues avant de commettre ces néonaticides. Voilà, en tout cas, ce livre, Les violences inaudibles, vous leur donnez voix à ces violences, et vous donnez voix aux femmes. Je crois que c'est la première fois qu'on a fait ça. On devrait faire plus de livres comme ça. Vous en préparez d'autres, Julie Ancien, des livres?
2: On verra. Je commence une nouvelle recherche sur d'autres inégalités de santé, et voilà,
1: il sera encore question des femmes.
2: Il sera encore question des femmes, oui.
1: Et ben alors, vous reviendrez, même si on ne parle pas que des femmes dans cette émission. Merci beaucoup, vraiment.
2: Merci
1: pour ce
2: votre
1: livre
2: invitation.
1: Et d'être venue ce matin. On se quitte en musique avec Jules et la souris.

Voilà, c'était Pauvre Diable, une chanson reprise par Arnaud. On parlait à l'instant d'essentialisation avec Julie Ancion. Ben là, on est bien là-dedans avec cette chanson. Les femmes sont comme ceci, les hommes sont comme cela. Voilà. On n'est pas sorti d'affaires. Nous non plus, on n'est pas sorti d'affaires. Il est 13h05 sur Cause Commune 93.1. On attend notre deuxième invité du jour, Emmanuel Gras, réalisateur d'un film formidable qui sort mercredi, qui s'appelle Un Peuple. Sera avec nous dans quelques minutes, le temps que son métro chaotique l'emmène jusqu'à nous. Eh bien, on va, pour l'attendre, on va écouter Barbara.

0: Deuxième partie de Liberté sur Parole sur Cause Commune 93.1. Dans cette deuxième heure d'émission, j'ai le plaisir d'accueillir Emmanuel Gras. Bonjour.
1: Bonjour.
0: Merci d'avoir couru pour nous rejoindre. Vous êtes le réalisateur de ce film qui sort mercredi et qui s'appelle Un Peuple. Film pour lequel vous avez suivi un groupe de gilets jaunes de Chartres entre 2018-2019. Voilà.
1: En oui, gros, décembre 2018, mai 2019.
0: Alors, la question qu'on a dû déjà vous poser, mais je me suis demandé, alors les gilets jaunes, ça a été un peu l'émergence de ce peuple des ronds-points, ce peuple des périurbains qu'on ne voyait pas. Pourquoi un peuple? Il y avait un peuple par rond-point? Et pourquoi pas le peuple?
1: Moi, ce qui m'a intéressé, c'est dans le terme peuple, c'est que déjà les gilets jaunes se définissaient comme le peuple et que dans le discours, d'autres leur opposaient le fait qu'ils ne représentaient pas le peuple général français. Et en fait, dans le terme même, en fait, il y a à la fois l'idée de l'ensemble des citoyens, mais il y a aussi l'idée du peuple comme populaire, comme le peuple français face au roi. Et du coup, j'ai effectué ce petit décalage de dire un peuple pour dire à la fois qu'il représentait quelque chose qu'on pouvait définir comme le peuple selon leur acceptation, mais aussi qu'au final, ce qui est une des choses qui m'a frappé dans le mouvement Gilets jaunes, c'est qu'il y a eu vraiment l'idée, ils ont fait peuple, de la même manière qu'une classe sociale, disons, fait classe à partir du moment où elle a conscience d'elle-même, les Gilets jaunes.

0: En fait, on fait peuple parce que à partir du moment où ils étaient gilets jaunes, il y avait vraiment une identification très forte avec la cause et l'identité gilets jaunes. Et en ce sens-là, ils ont créé un peuple d'une certaine manière.
1: Voilà, ce peuple, un peuple, on le verra sur les écrans. Alors, ce film sort, bah, du coup, après la pandémie, qui a un peu porté un coup d'arrêt, hein, ce mouvement des Gilets jaunes, qui quand même a trouvé quelques émergences dans les manifestations anti-pass du samedi, et dans le convoi de la liberté, un peu avorté, mais qui quand même, voilà, on a retrouvé dans les reportages que j'ai pu en voir, parce que contrairement au rond-point, je n'étais pas avec le convoi de la liberté, donc j'ai pas vu de mes yeux, mais on a pu voir dans certains reportages des témoignages de gens qui, voilà, donnaient d'eux-mêmes, comme les gens qui avaient été sur les ronds-points, qui, voilà, prenaient leur camping-car, cette solidarité qui s'affichait sur le trajet. Est-ce que vous voyez une continuité ou pas?
0: Oui, il y a une continuité, je pense que c'est sûr. Et d'ailleurs, en fait, les Gilets jaunes, le mouvement, disons, le gros du mouvement a disparu des ronds-points environ en mai 2019. Mais ensuite, les Gilets jaunes, en tant que tels, ont continué d'exister. Les groupes ont continué d'exister. On voit même aussi des manifestants, on a vu des manifestants tous les samedis, en fait, continuer depuis 2 ans à faire vivre d'une certaine manière le mouvement Gilets jaunes. Et aujourd'hui...
1: On en a vu aussi dans d'autres manifestations.
0: Oui,
1: il y en
0: tout à
1: avait
0: fait,
1: dans
0: oui.
1: les manifestations
0: oui.
1: antiracistes, contre les violences policières. Enfin, voilà, ils sont aussi présents, même si moins visibles, dans différentes manifestations.
0: Oui, tout à fait. Pour moi, en fait, c'est devenu un nouveau courant qui existe, qui participe aux différents mouvements sociaux. Et là, avec le convoi de la liberté, oui, on a vu aussi des figures comme Jérôme Rodriguez, qui s'est fait arrêter d'ailleurs de manière incroyable, enfin incroyable. Absurde.
1: Très croyable, malheureusement.
0: Oui,
1: aujourd'hui,
0: oui.
1: Tout est croyable.
0: C'était pas le terme que je voulais dire, mais en
1: oui,
0: tout
1: oui.
0: cas,
1: injustifié,
0: injustifié, voilà, c'est ça. Donc, des figures du mouvement Gilets jaunes. Donc, il y a une continuité qui n'englobe pas, en fait, ce que j'ai vu, moi, du mouvement du convoi de la liberté. C'est qu'il y avait le même caractère hétérogène, et par contre, j'ai vu exactement le même type de discours diabolisant, en fait, ce convoi, en disant qu'il allait être violent, qu'il était dominé par l'extrême droite. En fait, deux choses qui étaient immédiatement données sur les Gilets jaunes. Donc, ce qui est intéressant, c'est pas nécessairement
1: ce qu'ils sont, mais
0: comment on les voit. Exactement.
1: Ouais, voilà. Et alors vous, le fait de faire ce film, c'est parti de quelle démarche? Aussi justement d'aller voir sur le terrain. Enfin, en plus, vous avez pris un groupe qui est pas très loin de Paris, qui est à Chartres. Hein. Mmh. Je sais pas si vous les connaissiez avant, ou est-ce que vous les avez rencontrés. Ce groupe de gens que vous suivez sur le temps long. Mmh, hein. Mmh. C'était quoi le but au départ?
0: Ben, le but au départ, c'est de comprendre. Et enfin, j'ai commencé, moi j'habite à Paris, donc je suis d'abord allé aux manifestations à Paris, aux deux premières, enfin à l'acte 2 et 3 qui était sur les Champs-Élysées, et ce que j'y allais comme ça, un peu pas en badaud, mais en observateur intéressé. Et ce que j'ai vu m'a signifié qu'il se passait là quelque chose que je connaissais pas, qui était très puissant et qui ne venait pas de Paris, qui était clairement une montée d'une population à la capitale. Et pas dans n'importe quel endroit de la capitale, sur les champs, alors que les manifestations parisiennes se passent jamais là. Donc il y avait une signification symbolique complètement différente, et même le côté insurrectionnel qu'il y avait dans ces premières manifestations m'avait frappé. Je me suis dit, il faut que je voie. Et il y avait déjà à ce moment-là un discours médiatique qui les diabolisait. Et moi, c'est ce qui m'a intéressé, en fait, c'était de rencontrer un mouvement qui était... de manière assez évidente, populaire et sociale, mais qui ne correspondait pas au canon, disons, du mouvement de gauche tel que les militants de gauche l'espèrent, en fait. Et moi, c'était ça, je pense qu'un documentariste se doit d'aller dans les endroits qu'il ne connaît pas, non pas pour juger, mais au contraire pour comprendre. Moi, j'avais envie de comprendre et de découvrir. Donc je suis allé à Chartres parce que simplement une amie m'a dit qu'il y avait un rond-point à occuper. Je connaissais pas du tout j'ai marché jusqu'au rond-point et j'ai rencontré les Gilets jaunes de Chartres comme ça.
1: Alors les Gilets jaunes de Chartres, comment ils vous ont accueilli? Parce que bon, ça dépend qui, hein, mais parfois les médias et puis tout ce qui portait caméra n'était pas très très bien accueilli.
0: Oui, alors en plus moi je suis arrivé directement avec l'appareil photo avec lequel j'ai filmé l'ensemble du documentaire. Donc je suis arrivé, j'ai filmé tout de suite. En fait, en y repensant, je me dis que c'était peut-être une connerie, mais en tout cas...
1: c'était osé quand même, c'était limite pas très poli quoi.
0: Non, alors je me suis présenté quand même. Alors, en discutant, en posant des questions, mais je veux dire, j'avais déjà mon équipement. Et en fait, il y a quelque chose qui était assez déterminant, c'était le fait de dire que moi, j'étais documentariste et indépendant.
1: Oui.
0: Donc, alors, indépendant, ça, tout le monde le comprenait, ça m'a fait un sésame, disons. Et documentariste, ça, c'est plus compliqué d'expliquer, puisque c'est souvent assimilé à du reportage, à du journalisme. Donc, moi, il y a eu deux choses, c'est que déjà... Je suis venu très régulièrement, c'est-à-dire que la confiance et l'amitié, en fait, s'est créée au fur et à mesure. Et puis aussi, j'ai eu la chance qu'un film que j'avais fait précédemment, Makala, était projeté au mois de janvier dans le cinéma RSC de Chartres. Et du coup, j'ai pu les inviter à venir le voir. Et du coup, ils ont compris, en fait, qu'il y avait derrière mon idée, non pas l'envie de faire un reportage
1: distanciationaliste,
0: ni vite fait, mais vraiment un film en fait, qui rende quelque chose, qui rende, à ce moment-là, je ne me disais pas rendre justice, au final, je me suis dit que c'était un film qui rend justice à leur vécu.
1: Absolument. Et c'est un film dans lequel vous avez des acteurs formidables. On va en écouter un tout de suite, c'est Cédric. C'est le porte-parole avec plein de guillemets, parce que voilà, ils élisent des porte-paroles, mais c'est plutôt voilà, des personnalités qui émergent, mais avec cette notion de démocratie en train de se construire qui est très très présente dans le film, avec tous les écueils que ça comporte.
2: Je suis un peu loin du feu, j'ai besoin de chaleur humaine. Alors ça fait, je sais plus là, combien de réunions qu'on en est. Je vois cette ferveur et cette solidarité qui se manifeste de plus en plus, et ça fait vraiment plaisir. Et je vois que vraiment, on est vraiment soudés. Il y a de belles choses encore à faire, c'est pas fini. Vous ici, tous, vous pouvez être fiers, Bouba. Vous pouvez être fiers et dignes de ce que vous êtes. Et de vous élever contre ce système qui nous oppresse. On demande quoi? On demande la justice. C'est tout. Une égalité de richesse. Nous, on le sait. On sait pourquoi on est là. Mais tous les citoyens français, eux, ne le savent pas forcément. Et pourtant, on ne se bat pas que pour nous, les gilets jaunes. Mais on se bat pour eux aussi. Ceux qui sont encore endormis. Il faut qu'aujourd'hui, on mobilise des gens par la communication, faire des actions comme vous faites. Encore une fois, je remercie tout le monde et vous êtes vraiment des gens super. Et moi, en tant que porte-parole, je suis fier d'être votre porte-parole. C'est l'une des plus belles fiertés que j'ai pu avoir dans toute ma vie. Et je vous en remercie.
1: Voilà. Quel discours présidentiel. Non, mais il y a plein de choses. Alors, parlez-nous un petit peu de Cédric. Je ne sais pas comment
0: c'est,
1: vous êtes...
0: Non, c'est Benoît.
1: Benoît, pardon. Oh, excusez-moi.
0: Pas de problème.
1: Alors, j'ai un gros problème avec les prénoms. C'est Benoît, absolument, qui a un parcours assez extraordinaire et une réflexion sur ce combat et sur le monde aussi qui dépasse toutes les simplifications qu'on a bien voulu faire des Gilets jaunes.
0: Oui, tout à fait. En fait, Benoît, c'est quelqu'un qui a connu la grande précarité. Il le dit, il a été à la rue, il a vécu dans les bois un moment, et là en fait il est soudeur, même si c'est pas dit dans le film, il est soudeur intérimaire, donc il a un travail qui va à un moment donné arrêter pour pouvoir se consacrer complètement au mouvement, ce qui a été le cas d'autres gilets jaunes aussi qui sont tellement investis dans le mouvement qu'ils n'avaient plus le temps en fait de faire les deux, donc avec des vrais risques financiers, sociaux. Et lui, oui, il est apparu, en fait, il était déjà dans cette scène-là, en fait, c'est la deuxième fois où il se fait réélire, puisqu'il avait été élu dès le début du mouvement comme porte-parole. On voit qu'il a un talent oratoire, certain. Comment dire, oui, lui, il explique en fait dans le film qu'il a rejoint, rallié le mouvement, non pas sur la question de l'essence, comme c'est le cas pour d'autres, hein, mais lui parce qu'il s'est rendu compte que ça dépassait complètement ces questions-là et que ça abordait des questions en fait essentiellement de d'égalité des richesses, de redistribution des questions sociales. Lui, particulièrement touché par les questions de grande précarité, mais au-delà de ça, c'est que c'est un mouvement qui a remis la question de l'égalité au centre, en fait, l'égalité sociale et l'égalité aussi citoyenne, puisque, on va peut-être en parler sur la question du RIC.
1: Bien sûr, mais ça aussi, et ça c'est dit dans le film, mais pour le coup, ça c'était dès qu'on quittait la couverture superficielle des grandes manifs et qu'on allait sur les ronds-points, on rencontrait des gens qui nous disaient « j'ai plus honte ».
0: Oui, tout à fait.
1: On est ensemble, il n'y a pas que moi qui ai des problèmes pour boucler les fins de mois, il n'y a pas que moi qui ai des problèmes avec mes gosses, il n'y a pas que moi qui suis un Cassos. Et là, c'est les Cassos qui relèvent la tête, en fait. Et ça, on le voit aussi dans votre film.
0: Oui, alors moi, c'est vrai que donc le film, en fait, suit toute une trajectoire, mais c'était très important pour moi d'être là au début et de voir, en fait, ces gens qui disent leur fierté de se battre. Et c'est une des choses qui est... En fait, qu'on retrouve dans d'autres mouvements, dans d'autres moments de l'histoire, en fait, comment est-ce que la lutte, et notamment la lutte collective, en fait, permet aux gens de se redécouvrir eux-mêmes et de se redresser. Et c'est vraiment en ça que, pour moi, tout ce qu'ils ont vécu, malgré les difficultés, malgré l'écrasement, hein, face à une répression très forte, en fait, au final, c'est une immense victoire, puisque ce mouvement est venu des zones périphériques, périurbaines, plutôt des petites villes de province, enfin des villes moyennes de province, et d'endroits où en fait les gens étaient très isolés, n'avaient pas une vie sociale, puisque disons en gros c'est la classe ouvrière prolétaire parfois qui était avant structurée par les syndicats, par le parti communiste, tout ça, qui s'est retrouvé atomisé, précarisé, isolé, avec chacun leurs problématiques, comme vous le disiez, où chacun se retrouve finalement dans son entreprise tout seul, soit intérimaire comme c'est le cas de Benoît, soit avec des CDD, tous en fait, ce que je voyais, c'est que c'est tous des gens qui ont été précarisés par la désagrégation du droit du travail, du chômage, etc. Et qui étaient seuls dans leur coin et qui là, en fait, retrouvent hors cadre, en fait, et hors cadre politique, hors cadre syndical, finalement, ils redécouvrent un vécu commun et du coup, une solidarité.
1: Alors, on les voit faire l'expérience de la démocratie, de la décision collective. On les voit dans différentes actions, notamment, alors ils font des blocages de péage, opération péage gratuit. Alors là, ils sont plutôt bien accueillis par la plupart des automobilistes. Vous en avez trouvé un qui leur disait « je suis pas d'accord », mais c'était le seul. Hein. Ouais. Tous étrangers, français, ils sont toujours contents de ne pas payer l'autoroute. Et là, ils sont plutôt bien accueillis, mais en même temps, ils ont toujours cette conscience d'avoir mauvaise réputation. Et ça leur... On a l'impression que ça leur pèse quand même. Ils sont attentifs au regard des médias sur eux, notamment à l'image qu'on renvoie d'eux.
0: Oui, alors en effet, ils sont conscients. En fait, ce que je trouve intéressant, c'est que c'est Agnès, donc une autre porte-parole, qui dit ça, qui pense aussi en termes de stratégie. Et moi, c'était quelque chose qui m'intéressait, c'était de voir l'intelligence à l'œuvre, en fait, puisqu'ils ont été aussi accusés, en plus d'être cassos, en plus d'être haineux, en plus d'être antisémites, c'est arrivé plus tard, mais quand même, c'était extrêmement violent, d'être à la limite bêtes, de ne pas réfléchir, d'avoir des réflexions. Enfin, moi, j'ai quand même entendu ça souvent.
1: Alors, je vous arrête tout de suite. On écoute la preuve du contraire.
3: Merci d'être venu.
4: Mais on va repartir tout à l'heure.
3: C'est ça. Merci d'être venu quand même.
4: Oui, c'est bien, c'est bien.
3: Là, je vais écarter la foule.
4: Oui, on va passer devant.
3: Vous passez juste devant, vous positionnez, parce qu'on décolle pas tout de suite.
4: Oui, hein. Oui.
3: Mais on vous laisse passer devant tout de suite.
4: Et après, une fois...
3: 13h.
4: Et après, une cour parfaite.
3: Alors oui, qui sera tout devant? C'est qui le tracteur
5: de... On va être de face.
3: De face? Oui, de face. Donc du coup, le parcours, c'est d'ici tout droit jusqu'à la place des départs. Là, vous descendez l'avenue où il y a l'esplanade, là, vous bloquez.
6: Devant la poste?
3: Ouais, devant la poste. Là, vous avez bloqué la dernière fois, voilà.
7: Vous voyez, c'est pacifique, ça se passe bien, c'est nickel, c'est dans la bonne humeur, c'est dans la bonne ambiance. Je me répète et je paraphrase, mais... C'est ça aujourd'hui les Gilets jaunes, c'est un mouvement qui est citoyen, il ne faut pas oublier qu'on a tous notre voix et il ne faut pas oublier que les revendications aujourd'hui, elles ne sont pas juste des revendications sociales, mais elles sont aussi des revendications quant à des problèmes écologiques de demain.

0: pour éviter de nombreux morts, blessés encore. Il faut qu'on prépare tous ensemble une grève générale. Le pouvoir, c'est le peuple, et peuple au pouvoir.
1: Parce qu'on nous explique que tout est contraint par la dette publique et les déficits. Oui. En fait, nous sommes depuis des années dans un paradoxe. Chaque année, la richesse que nous produisons dans notre pays augmente, puisque nous avons de la croissance, certes faible, mais elle augmente. Les impôts, eux, pour la classe moyenne, ne baissent jamais. Alors, moi, je vais vous donner des chiffres. Les dispositifs fiscaux qui ont été adoptés par le quinquennat Macron, c'est la réforme de l'ISF, la flat tax, l'exit tax et le CICE, ça coûte 30 milliards par an. Les intérêts de la dette publique, c'est 40 milliards par an. L'évasion fiscale, c'est 80 à 100 milliards par an. Faisons les peines planchers pour les fraudeurs fiscaux. Qu'ils sachent que s'ils sont pris la main dans le pot de confiture, l'issue, ce sera la peine de prison. Et donc pour ça, il faut fixer au moins 3 ans, parce que jusqu'à 2 ans, c'est...
2: Oui, mais il y a une question que nous aussi on doit se poser, parce que quand tu prends ton téléphone portable, les piles en lithium, c'est les petits blagues qui vont creuser pour aller les chercher, et est-ce que les gens ont envie de se passer d'un portable? Tu demandes même à tous les gilets jaunes, toi? Non. Donc à un moment donné, quelle est la question que nous, en tant que gilets jaunes, on peut se poser aussi à notre niveau?
3: Bah déjà de pas consommer.
2: Non, parce que regarde, je vais te dire un truc. On veut une augmentation, ok. Pour en faire quoi? Pour aller manger au McDo, encore aller... Enfin non, mais tu vois ce que je veux dire? C'est bon, pour mieux vivre, mais les gens, d'un autre côté, veulent quand même garder leur... Enfin, c'est normal.
4: Est-ce que demain, tout le monde est prêt à ne plus bouffer de la viande? Est-ce que demain, tout le monde est prêt à ne plus utiliser son téléphone? Eh bien ouais, au bout d'un moment, il faut savoir ce qu'on veut. La réalité, c'est ça.
2: La question qu'il faut se poser, c'est demain, on a 200 euros, mais qu'est-ce qu'on va faire? Ou je sais pas, tu vois.
5: Voilà, qu'est-ce qu'on va faire avec Emmanuel Gras? Donc, c'est un extrait de trop long, hein, mais voilà, faut aller le voir quand même. De votre film Un peuple, on entendait déjà une manifestation à Chartres, pour le coup, hein, pas à Paris, avec les agriculteurs en tête de cortège et leurs gros tracteurs. Et puis ces slogans, ne nous regardez pas, rejoignez-nous, bien sûr, Macron, très incriminé. Et puis à la fin, vous disiez, je vous ai interrompu en disant, on a dit qu'ils étaient bêtes, ils sont tous bêtes, hein. Ils posent des questions. Question qu'on n'entend pas beaucoup dans les programmes politiques actuellement. On parle de pouvoir d'achat, mais on ne parle pas de pourquoi on veut du pouvoir d'achat. Ben, eux, ils se la posent et on est, encore une fois, entre 2018 et 2019. Hein. On n'est pas dans l'après-pandémie. Ils sont plutôt précurseurs là-dessus.
6: Alors, il y a d'autres gens qui en parlaient.
5: Oui, bien sûr.
6: Mais c'est vrai que moi, ce que je trouvais intéressant, c'est que souvent, on identifie les causes aussi écologiques ou les causes sur des problèmes politiques, politiques au sens de la représentation, comme étant un peu comme si c'était la bourgeoisie qui se posait ces questions-là. Et je trouvais ça puissant et fort de voir qu'en fait, quand on laisse les gens réfléchir, quand on leur permet, quand ils ont un espace public de débat, et bien en fait, ces questions-là apparaissent et quel que soit le milieu dont tout vient. Et ce que j'ai vu moi, c'est qu'en fait ils brassaient, en fait le mouvement des gilets jaunes a brassé un nombre de questionnements complètement fous sur comment changer la société pour l'améliorer. Alors par exemple sur la question des revendications, on les a accusés de ne pas être très clairs dans leurs revendications, de ne pas avoir machin, et en fait j'en parlais hier puisque je suis allé faire une projection à Chartres, en fait à un moment donné ils étaient arrivés à 60 revendications parce qu'ils avaient essayé de trouver des choses sur les différentes questions essentielles sociales. Et ils ont aussi fait l'effort d'en garder quelques-unes, de mettre en avant. Mais des questions aussi qui étaient réfléchies. Par exemple, pour la question du pouvoir d'achat, une des revendications, c'était d'avoir une taxe à 0%, une TVA à 0% sur les produits de première nécessité. Et ils se sont posé la question de comment la financer. Et donc la financer à travers des taxes sur les produits de luxe. Et on voit bien que dans cette idée-là, il y avait l'idée d'une redistribution des richesses. Et Et toutes ces réflexions-là, elles montrent que la réflexion collective, enfin, en effet, par rapport à ce que je disais sur le côté bête, qui était un peu une étiquette qui pouvait être collée, hein, de manière très méprisante, parce que je pense que c'est un mouvement qui a subi un mépris de classe immense. Mmh, mmh.
5: Et aussi un mépris, au moins au départ, hein, par les syndicats de gauche traditionnels qui, bon, avant de s'y rallier, on relayait un petit peu aussi tout mal de clichés. Alors, hein,
6: tout à fait,
5: parce
6: ça.
5: Que bah, voilà, là, c'était pas un mépris, c'était peut-être une inquiétude de ce qui leur échappait.
6: Alors oui, c'est vrai, il y avait l'aspect inquiétude de ce qui leur échappait, et aussi, et ça c'est une discussion avec un jeune que je trouvais très intéressante, un jeune qui m'a dit qu'il venait d'un milieu très pauvre, mais dont les parents étaient anarchistes, donc très politisés, et qui me faisait la remarque que, en fait, dans les milieux politisés, donc ou syndicaux, en fait, il y a aussi une forme de mépris, ou en tout cas de condescendance vis-à-vis des gens qui ne sont pas politisés. Et donc, en fait, comme le mouvement des Gilets jaunes est venu d'un endroit social où il y avait qui était apolitique, qui n'était pas nécessairement asyndical, parce qu'on retrouve quand même beaucoup d'anciens syndicalistes ou des gens qui ont été dans des syndicats, mais qui en étaient déçus et qui avaient, en gros, qui ne se battaient plus. Il y a eu un regard comme ça d'une partie de la gauche, comme mais c'est pas les bonnes. Pourquoi est-ce qu'ils parlent, puisque en fait ils sont pas politisés,
5: ils
6: sont pas organisés. De quel droit ils se permettent de dire tout ça? Et d'une certaine manière, une forme d'inquiétude en se disant mais alors comment la révolte elle vient pas de nous, elle vient d'ailleurs, et c'est qui ces gens? Donc c'est vrai que c'est pas nécessairement uniquement le mépris de classe, mais aussi de la part de la gauche, faut le dire, un regard très condescendant, voire inquiet, voire méprisant.
5: Ouais, ouais, inquiet, on l'a vu. Et pourtant, alors, question organisation, question réflexion, on le voit dans le film, hein, c'est même presque drôle, on les voit progresser de séquence en séquence, enfin vous, vous avez dû les voir de mois en mois, mais progresser dans l'organisation, on les voit s'engueuler aussi, on les voit du coup être confrontés vraiment à des problèmes de représentation, des problèmes démocratiques, des problèmes de. À un moment, on les voit dans une manif à Paris où certains ont déclaré la manifestation en leur nom. Donc du coup, ils sont quelque part le service d'ordre de cette manifestation, puisqu'ils ne peuvent pas faire n'importe quoi, puisqu'il y a des noms qui ont été engagés. Enfin, toute la question de la responsabilité, elle est là. Et donc là, tout ça, on voit que cet apprentissage, ils la font sur le terrain et à vitesse accélérée.
6: Oui, exactement. Moi, c'est ça que j'ai trouvé fascinant avec ce mouvement, c'est que c'était un petit peu l'inverse de Nuit Debout. Nuit Debout qui a été un mouvement, qui a été un sitting, en fait, où les gens se sont mis à réfléchir, à se poser énormément de questions, et très intéressantes, et à être dans le discours et dans la réflexion. Et là, en fait, l'inverse, c'est qu'il y a eu d'abord l'action, d'abord la première revendication sur la question de l'essence, mais c'est à travers leur action qu'ils ont été obligés de se poser énormément de questions. Donc l'action était première, mais c'est par l'action, et ça dans tout mouvement disons révolutionnaire, on sait très bien qu'en fait c'est à travers la logique interne, la dynamique interne d'un mouvement pardon, que les gens se politise. Et c'est ce que j'ai vu, c'est ce que j'ai vu à l'œuvre. En fait, j'avais comme devant moi, en fait, cet effet-là, et notamment sur la question, en effet, de la démocratie, puisque c'est un mouvement qui était extrêmement critique vis-à-vis de la démocratie représentative type 5e République, mais alors qu'on leur a collé des étiquettes peut-être nihilistes parfois, pour moi c'était au contraire un mouvement qui a essayé de repenser comment on peut être un citoyen dans cette société, qu'est-ce qu'il faut changer dans les institutions pour pouvoir avoir une place citoyenne réelle. Mais en même temps, je voyais aussi la difficulté qu'il y a à créer un mouvement collectif qu'il faut organiser. Du coup, il y a des gens qui sont les représentants, parce qu'il faut aller discuter avec le groupe d'une autre région ou un autre groupe du même département, organiser des manifs, et comme vous le dites, du coup, il y a des gens qui mettent leur nom sur la déclaration de manif, du coup, qui se sentent une responsabilité. Tout ça, en fait, pose des questions, pose des problèmes de démocratie locale, est-ce qu'on fonctionne par consensus, par vote, mais comment est-ce qu'on peut faire confiance à quelqu'un s'il nous a pas fait le compte rendu de la réunion à laquelle il est allé, etc., etc. Qui contrôle l'information, puisque ça se passait beaucoup par des réseaux, Signal, Facebook, etc. Qui gère le groupe Facebook, par exemple, vous voyez. En fait, c'est des questions essentielles.
5: Qui fait le compte rendu? On l'a entendu un tout petit peu au début de la manifestation de Chartres, là. Il y a un jeu jeune homme que vous filmez qui est très drôle parce qu'il a une voix assez monocorde et presque calme, même s'il est en milieu de plein de fumigènes qui lui pètent aux pieds. Mmh. C'est, il est assez fascinant. Hein. Voilà, il reste là et il fait les comptes rendus de toutes les manifs en direct, en se filmant lui-même et en parlant comme ça, en racontant, mais dans un flux ininterrompu. je ne sais pas comment il fait. voilà.
6: Oui, alors là, c'est encore un autre aspect, je dirais, c'est le fait que le mouvement a été extrêmement documenté par les Gilets jaunes eux-mêmes. C'est-à-dire que c'est un des mouvements, bon, je pense en Tunisie, il y avait eu aussi un grand rôle des réseaux sociaux, mais donc là, ce que je voyais à l'œuvre, moi, en tant que documentariste, disons que je me sentais en concurrence.
5: Alors, on est en train de vous piquer votre boulot en direct.
6: Ouais, c'est-à-dire qu'il y avait tous ces lives Facebook de gens qui utilisaient ça à la fois pour faire vivre la manifestation à ceux qui n'étaient pas venus, et aussi pour raconter, comme, enfin, un travail journalistique, en tout cas un certain type de travail journalistique, et aussi qui filmait aussi comme donc un moyen de communication, aussi un moyen de preuve pour montrer notamment les violences policières.
5: Et bah, d'ailleurs, le film de David Dufresne, Un peuple qui se tient sage, a été fait à partir de d'images de téléphone mobile de Gilets jaunes pour la plupart. Donc on a pu en faire un film déjà.
6: Oui, tout à fait. Et donc Alan, puisque c'est de lui dont il s'agit, en fait, était devenu une sorte de ces youtubeurs qui commentent et qui racontent. Et je trouvais ça assez formidable que des gens prennent tout d'un coup le micro et racontent, commentent en direct tout ce qu'ils voient, mettent leurs ressentis, mettent leurs réflexions, mettent leurs angoisses. Il y avait là quelque chose de... aussi pareil. En fait, hier, du coup, je reprends beaucoup des paroles de spectateurs, mais parce que c'est ça qui est intéressant dans ce film, avec ce film, c'est que je fais des débats et du coup, j'ai des paroles de spectateurs. En fait, et il y a quelqu'un, un des Gilets jaunes de Chartres, qui m'a dit, mais en fait, l'importance que vous avez montré, c'est la pulsion de vie. C'est la pulsion de vie, c'est pas nécessairement le détail des revendications, tout ça. L'essentiel, c'est qu'il y a des gens qui ont repris vie et qui se sont exprimés. Et à travers ça, on voit qu'il y a une intelligence à l'œuvre. Mais l'essentiel, c'est que quelqu'un comme Alan, tout d'un coup, alors qu'il n'était pas du tout là-dedans, pas du tout dans aucun mouvement politique, là, il s'est mis à se sentir autorisé et engagé dans le fait de « Ah ouais, j'ai quelque chose à dire, en fait, j'ai quelque chose à dire. »
5: J'ai quelque chose à dire, j'ai quelque chose à faire. Il y a une autre des protagonistes du film. Alors, j'oublie son prénom, vous allez me le rappeler, la petite brunette soignante.
6: Nathalie.
5: Oui. Nathalie. Voilà, on la voit, elle ne peut pas rester sans rien faire pour le mouvement. Elle s'engage parce que voilà, il y a ça qui se passe à côté de chez elle et c'est comme si on lui tendait une bouée en fait.
6: Oui, en fait, elle explique, elle, pour le coup, elle était très timide, en fait, mais en même temps, en fait, dans sa vie, plusieurs fois, en fait, elle a été amenée à prendre des responsabilités, notamment syndicales, quand elle était ouvrière à l'usine. Elle m'avait raconté ça, elle ne le raconte pas dans le film, mais en fait, elle a eu un moment donné où elle était déléguée syndicale, un peu poussée par les autres, parce que finalement, je pense qu'il y a quelque chose, et ça aussi, c'est très beau.
5: Elle a une force incroyable.
6: Oui, une force et une nécessité intérieure. C'est-à-dire que, pour moi, c'est la nécessité. Peut-être aussi un peu la différence avec Nuit Debout, même si j'ai beaucoup apprécié ce mouvement. Mais ce que je veux dire, c'est que les gens étaient portés par une nécessité. Là, il se trouve que chez Nathalie, c'est une espèce de nécessité morale, de nécessité d'éthique qui fait qu'elle ne supporte pas en fait, de voir le monde tel qu'il va. Et face à ça, elle se sent obligée, d'une certaine manière, presque malgré elle, de s'engager. Et au cours du film, elle, par exemple, qui était assez très discrète au début, qui évitait la caméra, en fait elle est rentrée dans le film si on veut parce qu'elle se mettait à prendre de plus en plus la parole et en fait à faire petite main dans l'organisation et
5: jusqu'à quand même faire des comptes rendus, enfin voilà, avoir un vrai rôle
6: tout à fait
5: certes discret mais en même temps essentiel hein.
6: Oui exactement, mais justement elle au départ les comptes rendus par exemple c'est essentiel mais ça reste pas des prises de parole directes et en fait au fur et à mesure je l'ai vu en fait prendre la parole et s'exprimer de plus en plus et finalement c'est aussi une des personnes qui je pense qui exprime à la fin du film l'essentiel de ce que ressentent les Gilets jaunes. C'est pour ça qu'il y en a beaucoup qui se retrouvent dans son discours.
5: Voilà. Je voudrais qu'on retourne un petit peu dans le film, parce qu'il y a un moment très très important où les Gilets jaunes, ils ont aussi, ils restent pas entre eux, et ils organisent une grande rencontre avec Jérôme Rodriguez, qui est un des leaders qui intervient, et puis aussi, on va l'entendre tout de suite, un spécialiste du RIC, parce que voilà, il y a aussi un côté éducation populaire, université populaire dans ces mouvements de Gilets jaunes qui a été un peu occulté par les médias, beaucoup, et que vous réhabilitez, que vous montrez dans le film. On va entendre cet extrait.
7: Bonsoir tout le monde. Alors je me présente, je m'appelle Akif Levé. En ce qui me concerne, moi je travaille depuis maintenant 10 ans sur tout ce qui est intelligence collective, démocratie directe, ce genre de choses. Et évidemment, j'ai vu arriver le RIC avec grand intérêt, puisque le RIC, ça va impliquer que les citoyens vont devoir surveiller les lois qui passent au gouvernement. Ça veut dire qu'il va falloir qu'ils élèvent leur niveau de conscience, qu'ils élèvent leur niveau d'éducation, qu'ils élèvent leur niveau de discussion. Donc ce sont autant de devoirs. Donc à ceux qui reprochent que le RIC serait un danger pour la démocratie, dixit notre président, c'est l'inverse qui va se passer. Et c'est l'inverse que l'on observe dans d'autres pays. Il faut savoir que les pays où le RIC est en place, l'abstention diminue. Pourquoi ? Puisque à partir du moment où chaque individu est en capacité de donner son avis, il consent au résultat. Or là, ça n'est pas du tout ça. Vous avez voté pour ces gens-là, et à partir de là, ces gens-là vous disent « Mais écoutez, moi j'ai un blanc-seing, hein, et je fais même des choses que je n'avais même pas dit dans mon programme. » C'est normal, puisque dans la Constitution, il est encore écrit « Tout mandat impératif est nul. » Ça, ils ont été assez intelligents pour le marquer. Attention, le RIC n'est pas la baguette magique. Le RIC est un reflet de la société. Si vous avez une société qui est conservatrice, vous aurez des résultats de référendum conservateurs. Si elle est progressiste, vous aurez du progrès. Mais si les choses sont bien faites, vous aurez élevé en tous les cas le débat.
8: Moi, je voulais dire, je fais partie des anciens qui ont vu, puisque j'ai plus de 85 ans. Et alors, je vais vous dire, je suis très heureuse d'être là, parce que je crois que plus de 40 ans, je n'ai pas vécu quelque chose d'aussi formidable. Votre mouvement de Gilets jaunes, c'est formidable pour nous les anciens, beaucoup d'anciens.
5: Voilà, donc là on entendait le spécialiste du RIC, et puis ensuite le témoignage de cette dame qu'on n'entendra pas jusqu'au bout, parce qu'il faut que vous alliez voir ce film qui s'appelle Un peuple et qui sort mercredi dans toutes les bonnes salles de cinéma. Mais voilà, cette dame qui elle aussi vient avec ses solutions, avec le côté autosuffisance, enfin voilà, qui apporte vraiment sa pierre, outre le fait qu'elle, voilà, elle a l'impression qu'à 85 ans elle retrouve ses 20 ans et qu'elle a à nouveau envie de lutter. C'est tout ça, c'est à la fois la construction de la démocratie, envie de changer les institutions, d'inventer autre chose collectivement, et puis pas sans fondement, pas de tout casser en fait. Ils étaient force de proposition, on l'a oublié ça aussi.
6: Oui, tout à fait. Et c'est vrai que le RIC est en ça.
5: Alors, référendum d'initiative
6: citoyenne. Alors, j'aurais voulu dans le film expliquer en détail ce que c'était, parce que c'est vrai que c'est un mot que moi-même, en fait, au départ, quand j'ai entendu, ça arrivait très tôt dans le mouvement, je l'ai entendu en décembre, je m'y intéressais pas trop, un peu comme Benoît qui dit qu'il n'y croit pas, et au final, je me suis rendu compte que c'était assez essentiel, parce que ça, c'est quelque chose qui permet de redonner en fait une voix aux citoyens. Et comme l'explique le monsieur, en effet, vous avez raison de dire qu'il y avait ce côté université populaire, avec des gens qui se forment. Et par exemple, Nathalie et Agnès, maintenant, ont fait elles-mêmes des formations, sont devenues elles-mêmes formatrices sur ces questions-là, vraiment en faisant une étude sur plusieurs pays, de quels sont les différents systèmes de RIC, etc. etc. Et qui Enfin, pour moi, c'est ultra actuel, puisqu'on voit ce qu'il dit là sur, le, sur la question de l'abstention. On voit bien qu'aujourd'hui, l'abstention, c'est un phénomène massif, que des présidents peuvent être élus avec, je crois, 18% de, ouais, de l'électorat. Donc, ce qui est quand même...
5: On parle de Macron, bien sûr. Oui. Hein.
6: Et c'est possible que ça soit la même chose pour ces élections-là. Donc, c'est des questions essentielles. Et il faut se poser la question de pourquoi est-ce qu'on en arrive à tellement d'abstention. C'est bien parce que les gens se sentent dépossédés du pouvoir politique. C'est bien parce que en fait ils ont le sentiment que bon bah ils votent pour des gens qui n'ont pas de, d'obligation de mandat, qui peuvent faire des choses qu'ils n'ont pas prévues dans leur programme, et qui en fait pendant 5 ans le pouvoir échappe complètement au peuple à travers, en plus de ça, des assemblées, enfin le Parlement qui, comme il est voté juste après les élections présidentielles, va oui, fonctionner sur la majorité.
5: Bien, voilà. Donc il y a et vraiment puis, et puis voilà, et puis même si c'était peut-être, enfin si, le film est tourné en 2018, c'est-à-dire qu'il y a eu quand même les attentats, il y a eu 2015, il y a eu l'état d'urgence, il y a eu de plus en plus de mesures d'urgence qui sont rentrées dans la loi. L'arbitraire gagne, hein. Il a encore gagné hein, depuis 2 ans, mais déjà on le sentait. Hein.
6: Oui, oui, tout à fait, avec même des changements constitutionnels, ouais, qui sont votés, voilà, comme ça. Comment est-ce qu'un gouvernement peut changer des éléments de la Constitution sans demander, sans faire référendum, sans que les
5: Il y a le Conseil constitutionnel, ouais, et voilà, c'est bien nommé membre.
6: Oui, oui, oui, mais justement, on voit que... Bref, je ne vais pas rentrer dans les détails,
5: voilà,
6: de ça.
5: Mais c'est vrai que cette tentation autoritaire et cette dérive autoritaire, ils l'aperçoivent.
6: Exactement, et c'est peut-être ça aussi le lien par rapport à ce qu'on a fait au début avec le convoi des libertés, parce qu'énormément de gilets jaunes sont anti-vax, mais anti-pass sanitaire, ce qu'ils perçoivent comme étant une tentation autoritaire d'imposer des choix à la population. Et il y a une critique de droite, enfin on sait bien que l'extrême droite s'engouffre dans cette brèche-là, mais par contre il y a aussi une vraie critique de gauche de
5: populaire,
6: ces mesures-là.
5: En tout cas, ouais.
6: Oui, et puis aussi de penseurs de gauche, oui, par rapport à la question du pass vaccinal. C'est quand même étonnant en fait que ces questions-là démocratiques finalement soient peu présentes dans les programmes des gens qui se présentent à la présidentielle, alors que avec cette question du RIC, c'était la question de comment on fait pour redonner une vraie place en fait aux citoyens français.
5: La question de l'adhésion aussi, tout simplement.
6: Oui, tout à fait, oui. C'est ce qu'il explique. Ouais.
5: Ouais. Donc oui, ça c'était pour l'aspect on se forme, on réfléchit, mais il y a quand même bien sûr aussi dans votre film, et là je salue votre courage, parce que pour avoir fait une ou deux manifestations parisiennes, j'étais beaucoup sur les ronds-points, mais je ne me suis pas trop risquée à aller m'étouffer sous les gaz lacrymaux et autres projectiles capables de mutiler, et ça a été le cas. Mais vous êtes allé au cœur des manifestations. On l'entend, à un moment, votre film se transforme en film de guerre, parce que c'est ce qu'ont vécu les gens. On replonge un peu dans cette ambiance, des fois qu'on l'aurait oublié.
9: On se bat pas, moi je me bats, je fais pas 100 km tous les samedis pour venir casser du CRS ou du policier. On n'est pas un mouvement violent, on est là pour pas foutre la merde, on est là pour juste revendiquer notre droit à manifester. C'est dingue. Et franchement, les gens, ils en ont marre, là. Et tous les week-ends, c'est comme ça, tous les week-ends, on met les CRS contre nous, et ça se passe comme ça. Et vous avez pu voir aujourd'hui sur mes différents lives qu'avec la presse, ça se passe super bien, qu'il n'y a pas eu de débordement, qu'il n'y a pas eu de dégradation, il n'y a rien eu aujourd'hui. Je vous ai fait montrer des policiers à deux, où il y avait plus de 300 manifestants, et où ça se passait très bien. Et arrivé là aujourd'hui, regardez. Voilà. Si aujourd'hui, là, on voudrait foutre la merde, eh ben on le ferait, sauf qu'on ne le fait pas. Regardez, il y en a un là-bas. Il s'occupe de la coordination, il va voir les CRS et il essaie de trouver des solutions. Moi je vous le dis, je viens manifester à Paris pour que ça se passe bien, pour mes revendications, parce que j'ai peur pour ma retraite, j'ai peur pour juste l'écologie, la planète, vous voyez. Et arriver là, et ben voilà comment ça se passe. Tous les week-ends, on ne veut pas ça. On veut donc le gouvernement changer. Putain. Le gouvernement changer, s'il vous plaît, faites quelque chose. Putain, ouais, regarde les cailloux, je vais en prendre sur la gueule à la fin. Mais moi je justifie pas, je vous fais montrer sur le terrain, qu'on dise pas je suis pro gilet jaune ou pro, je vous fais, voilà, je viens prendre un caillou dans le cou, je vous fais montrer. Je vous fais montrer, voilà, et ça part en cacahuète, et voilà, ça part en cacahuète. Tu vois bien là, regarde Macron, les gens ils sont encore dans la rue, avec ton grand débat, ils s'en foutent de ton grand débat, ils savent que c'est un enfumage, gros. Ils en ont marre, regardez, ben ouais, mais ça part.
10: Voilà, voilà. Regardez, voilà, et voilà. Et ça va partir en cacahuète. Mais pourquoi ils font ça, sérieux? Pourquoi ils font ça?
5: Et voilà, bon, donc là, on était au cœur d'une manifestation parisienne, je ne sais pas quel acte, mais voilà, et c'était Alan hein, qu'on entendait.
6: Oui, c'est ça, qui commente en direct.
5: Qui commente et qui se prend effectivement, on le voit à l'image, hein, des pavés ou je ne sais quoi sur le dos, et qui continue, et qui, et qui voilà. Et donc là, on voit cette violence qui a été, pour nombre de gilets jaunes, un traumatisme, hein, de voir qu'on leur tirait dessus, qu'on les gazait. Bon, alors après ça, il y avait un petit jeu pour certains d'entre eux, sans doute, de la riposte, et de aussi de se prémunir, de planquer son masque. À l'époque, on planquait son masque. C'était, oui, voilà, oui. C'est le changement de civilisation. À l'époque, on planquait son masque. Maintenant, on est obligé de le mettre. Et son sérum phi. Mais pour beaucoup, c'était un traumatisme d'assister à ces scènes de guerre, de croire mourir, d'être blessé, de voir des gens blessés.
6: Oui, oui, bah, c'est quand même un des rares mouvements où il y a eu 32 personnes qui ont perdu leur œil. Je ne sais plus combien de mutilés au niveau des mains. Enfin, vraiment des blessés extrêmement graves. Même il y a un journaliste Florent Marcy, enfin un documentariste Florent Marcy qui a couvert énormément de zones de guerre et qui lui a été blessé à l'œil dans une manifestation gilet jaune. Donc c'est, on voit bien que là il s'est passé quelque chose.
5: Par les forces de l'ordre. Hein.
6: Oui, par les forces de l'ordre. C'est-à-dire il y a une répression d'une violence extrême que le gouvernement n'a jamais vraiment reconnu.
5: Non, dernier discours de Macron, c'est les violences auxquelles ils se sont exposés pour parler des blessés gilets jaunes, des mutilés.
6: Oui. Ils se sont exposés
5: ils se
6: à des
5: sont
6: violences.
5: Exposés. Ils ont choisi de s'exposer. Voilà.
6: Oui, oui, voilà, c'était le discours, mais ça, on sait bien qu'il y a eu une criminalisation de toute façon du mouvement social. Ouais. Je pense qu'il y a eu quelque chose de double, c'est que le mouvement est né quand même d'une virulence, avec une vraie virulence. Quand les gilets jaunes sont venus pour la première fois sur les Champs-Élysées, il y a eu de la casse. Moi, je trouve que c'est il faut pouvoir le dire. Il y a eu de la casse qui a été due par une volonté à un moment donné de s'exprimer. Quand il y a de la colère, elle s'exprime aussi d'une certaine manière là.
5: C'était de la casse. Enfin voilà, j'avais vu ce slogan, je ne peux pas m'empêcher de le dire à l'antenne. Condoléances pour les familles des vitrines. Voilà. C'est-à-dire que voilà, c'était des magasins, du matériel.
6: Exactement, c'était des magasins.
5: C'est pas un œil quoi. Une main.
6: Oui, voilà, exactement. Non mais c'est bien sûr, il faut absolument le rappeler. Et aussi, il faut rappeler que parmi les nombreux manifestants qui étaient venus là dans ces premières manifs, il y en avait beaucoup qui venaient juste pour manifester et qui ont été, eux, encerclés, nassés par les forces de l'ordre et martyrisés d'une certaine manière, puisqu'ils étaient gazés, ils ne pouvaient plus respirer, alors qu'ils n'avaient rien à voir avec tout ça. Donc ça a été hétérogène, en fait. Mais ce qui est choquant, c'est pas ça. C'est la réponse extrêmement autoritaire, extrêmement brutale. Vis-à-vis d'une population civile qui vient s'exprimer, qui vient revendiquer et qui est réprimée, et là on le voit au cours du film, qui est réprimée de manière unilatérale, c'est-à-dire en fait en gazant tout le monde, même dans la manifestation du 1er mai qui avait eu lieu en mai 2019, j'étais là, il y avait une foule extrêmement compacte, des gens gazés à l'intérieur qui ne pouvaient plus respirer, c'était extrêmement violent, et ça a traumatisé, et ça fait peur et je me demande aujourd'hui si c'est pas fait pour faire peur. C'est-à-dire qu'on voit dans le film que les manifestants gilets jaunes qui étaient là ont été traumatisés physiquement dans leur chair et dans leur esprit et qui n'osent plus en fait aller manifester.
5: On va écouter Agnès qui parle justement de ça. C'est à la fin du film. Alors on peut pas dire que ce soit un film très optimiste. On écoute Agnès et Nathalie.
11: Mais ouais, moi j'ai encore du mal à... Moi tu me dis Paris, je peux plus là. J'ai les images qui... Le problème dès qu'on me dit Paris, c'est peut-être con, hein, mais je revois ces images et tout de suite j'ai la... Et toi t'arrives à dormir?
12: Non. Non, alors plus...
11: Et moi ce qui me gêne le plus, je crois que ce qui me fait le plus mal, c'est d'avoir honte de cette peur. Et c'est pour ça que je vais avoir du mal à...
12: Non, tu t'en fous, c'est normal d'avoir peur.
11: Tu vois, le jour même, quand on est retourné après le bar, quand on est retourné sur les champs, j'étais terrorisée. Mais vis-à-vis de vous tous, j'avais pas, comment dire, pas le droit de craquer, pas le droit de pleurer, pas le droit de... Je m'interdisais de... Et du coup, le dimanche, ça a été une horreur. Le dimanche, je suis restée, je me suis dit, blottie contre...
13: C'est 7 mois que je suis dehors, je peux pas rentrer comme ça, comme si c'était jamais rien passé. C'est si je fais ça, c'est... Si je faisais ça, c'est comme si je dis à Macron, ok, continue, c'est bien. Et comme depuis le début, je dis que c'est pas bien, c'est... Non, c'est pas possible, j'agirais contre mes convictions. Donc je peux pas. Et pourtant, j'en ai marre. Franchement, j'en ai marre. Je suis fatiguée, j'en ai marre. Tu vis gilet jaune, tu te lèves gilet jaune, tu bouffes gilet jaune, tu te couches gilet jaune, les gens n'y ras le bol. Pardon. Ouais, non, j'ai plus d'énergie. Non, j'en ai plus, mais j'en trouve tous les jours. Tous les jours que je me lève, je retrouve un peu d'énergie pour continuer à me battre. Et puis, de toute façon, c'est pas... Je me suis toujours battue. C'est pas depuis les gilets jaunes que je me bats. Ça fait... Depuis tout le temps, je me bats.
5: Voilà, on entendait deux choses, ces deux séquences différentes hein, du film. D'ailleurs, j'ai peut-être chronologiquement un petit peu interverti, je pense, Emmanuel Gras. C'est votre film, mais bon, voilà. Et donc, on entendait Agnès qui, ben voilà, comme vous disiez à l'instant, c'est-à-dire que, ben, du coup, elle n'ira plus manifester. En tout cas, pour l'instant, il y a un gros choc post-traumatique et c'est pas la seule. Enfin, il y en a des centaines hein, de gilets jaunes comme ça et de gens qui n'étaient pas spécialement gilets jaunes qui se sont retrouvés dans cette manif pour voir et qui ne vont plus manifester. Donc là, opération réussie, on va dire.
6: Oui, oui, tout à fait. Et là, je discutais avec elle hier encore. Et en effet, elle n'ose plus aller monter à Paris pour manifester parce qu'elle a peur, qu'il lui arrive quelque chose. Et ça a été une des raisons aussi, je pense, pour lesquelles le mouvement des Gilets jaunes a commencé avec beaucoup de monde dans la rue. Et en fait, au fur et à mesure, la tension était tellement forte dans la manifestation parisienne qu'il y avait... pas nécessairement de moins en moins de monde, mais en tout cas que ça s'est effiloché parce que c'était trop dur en fait, que ça soit au niveau de la sécurité des gens qui venaient, mais aussi parce que ça leur demandait un engagement financier, parce qu'ils pouvaient se retrouver avec des amendes importantes, voire en garde à vue, voire des condamnations, puisqu'il y a eu, plusieurs milliers de condamnations de gilets jaunes. Donc le système judiciaire a été mis en œuvre aussi.
5: Bref, même avec les arrestations préventives sont illégales, qui ont été beaucoup mise en œuvre à ce moment-là.
6: Tout à fait, et puis on sait que ça, avec la loi sécurité globale, ça n'arrange pas les choses, et on l'a vu encore de nouveau à l'œuvre, là, avec l'histoire du convoi de la liberté, où j'en discutais encore aussi hier, où des gens se sont retrouvés avec des amendes de 135 € pour être sur le périphérique, pour avoir été sur le périphérique et qui n'étaient même pas encore en train de manifester, qui n'étaient même pas en convoi, et qui, juste parce qu'ils avaient une pancarte quelque part,
5: C'était pareil avec certains gilets jaunes, parce qu'ils avaient le gilet jaune caché sur eux. Exactement. Et on leur trouvait le gilet jaune et du coup c'était une possibilité de les mettre en garde à vue pour voilà. Ça, enfin on se demande dans quel pays on vit.
6: Oui, ça va très loin, et tout ça en fait ça a un impact sur les mobilisations populaires. On peut penser qu'il y a une volonté réelle d'empêcher en fait la contestation en utilisant des voies autoritaires, c'est extrêmement grave quoi, je sais pas,
5: c'est extrêmement grave et puis c'est aussi extrêmement décourageant. Bon, alors là on entend à la fin Nathalie, et vous avez interrogé à la fin hein, du mouvement. Oui. Alors il y a pas, là on entend Nathalie qui est particulièrement poignante, et à la fois cette femme, on a envie de l'avoir pour présidente, tellement elle est engagée, tellement elle est déterminée, et tellement elle est juste. Il y a cette détermination qui en fait, cette cause, même s'ils veulent la quitter, elle ne les quitte pas. Et je sais pas ce qu'est devenue Nathalie aujourd'hui, mais j'imagine qu'elle est toujours engagée.
6: Oui, elle est toujours engagée. C'est elle qui, avec Agnès notamment et d'autres en fait du groupe Gilets jaunes, ont créé avec Hakim Levé, là qu'on entendait tout à l'heure à propos du RIC, une association qui étudie, qui promotionne cette idée-là. Donc elles sont passées justement parce que les manifestations leur font peur un petit peu maintenant, elles passent par la voie associative. Donc c'est aussi ça, c'est que c'est protéiné. On voit que l'engagement peut exister d'une autre manière, pas nécessairement en étant uniquement dans la rue, quoi. Et bien sûr, elle, ça a changé sa vie. En fait, je pense que ça a changé, comme ça a changé la vie de différentes personnes qui se sont engagées dans le mouvement, comme ils se sont redressés, comme ils se sont redécouverts. Comme, en fait, le fait de défendre, c'est ça qui est beau, c'est que le fait de défendre une cause qui nous dépasse, en fait, qui n'est pas du pur intérêt personnel, en fait, fait que ça transforme les gens qui participent, qui s'y investissent vraiment et qui gagnent en force, en dignité, malgré l'adversité, puisque c'est ça qu'on entend dans son dernier témoignage, c'est qu'elle en prend plein la figure, elle est épuisée, mais par contre, elle a gagné une détermination qu'elle n'avait pas avant.
5: Ouais, et elle a pris conscience peut-être qu'elle se battait et qu'elle se battrait toujours. Voilà, il faut que je coupe, il faut que je termine, que je dise que ce film s'appelle Un peuple, qu'il est mercredi au cinéma. Emmanuel Legras, bravo et merci de nous remettre en lumière ce mouvement que la pandémie avait un tout petit peu effacé. C'est salutaire et surtout dans la période. Voilà, c'est d'autant plus salutaire. Merci beaucoup d'être venu ce matin. Un grand merci également à Gilles Brézard qui réalisait cette émission. Je vous retrouve lundi prochain entre midi et 14h pour un nouveau numéro de Liberté sur parole. Dans quelques instants, Rayon Libre.
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0: Chers auditeuristes, bonsoir et bienvenue à Lumière Rouge, Vie d'insurgée. Je suis Mylène Just, travailleuse du sexe dite tradie de rue depuis 20 ans et chaque premier jeudi du mois, je vous fais découvrir l'univers d'une femme hors norme, travailleuse ou ex-travailleuse du sexe. Nous sommes en direct et je vous invite à poser vos questions à mon invité en appelant le 09 72 51 55 46. Je remercie Corinne à la technique. Bonsoir Corinne.
1: Bonsoir Mylène.
0: Je remercie également les auditoristes pour leur fidélité et leur participation à ce rendez-vous novateur hors des sentiers battus. Le 1er mai, c'est la fête du travail. Et comme vous le savez, les travailleuses et travailleurs du sexe, escortes et prostituées, sont exclues des droits communs pour travailler en sécurité. Et elles sont également méprisées par la plupart des syndicats représentant les ouvrières et ouvriers. Cela n'empêche pas les TDS de s'imposer et de venir gonfler les rangs des cortèges des minorités les plus précarisées lors des manifestations. Et en mai, c'est aussi, selon l'adage saisonnier, faire ce qui nous plaît. Et cette formule colle parfaitement à Icy Diamond. Elle est la plus jeune invitée de Lumière Rouge à ce jour. Elle a cependant beaucoup vécu. Femme trans et engagée, elle était à peine majeure lorsqu'elle a décidé de gagner sa vie en tant que TDS et de militer. C'était à l'occasion de l'assassinat de Vanessa Campos. Pour nous parler d'elle, échanger, éclairer et rebondir sur des anecdotes de son parcours, elle est venue accompagnée de son ami Ludo. Aïssi, bonsoir.
2: Bonsoir.
0: Ludo, bonsoir.
3: Bonsoir.
0: Icy Diamond, c'est ton nom d'actrice porno. Tu es née en Franche-Comté le 11 mai 2000. Tu as 23 ans dans une semaine.
2: C'est
0: ça. Prochain, ton anniversaire. Tu as grandi dans un contexte familial violent. Toute ton enfance et ton adolescence, tu as constamment été battue. Tu as 4 ans lorsque les institutrices alertent les services sociaux, car tu vas à l'école couverte de la tête aux pieds, des marques de violence que tu subis. Tu as été hospitalisée avant l'âge de 7 ans pour une grave anorexie qui est revenue 6 ans après. Ton enfance et ton adolescence sont une succession de placements en foyer et famille d'accueil, d'hospitalisation, de dépression qui te suit toujours aujourd'hui. La dépression, tu en es où ?
2: Des hauts et des bas.
0: Des hauts et des bas. Et là, t'es en haut, j'ai l'impression. T'as bonne mine.
2: On essaye.
0: Oui.
2: Non, en tout cas, j'ai réussi à trouver une bonne psy.
0: Ah, ça c'est bien, une bonne scie. Donc d'idées suicidaires, de tentatives de suicide, de coups et de mutilations lors de ton adolescence et ton enfance. Et tu fais ta première passe à 15 ans. Tu essayes malgré tout de t'accrocher à un parcours scolaire, à une formation passion en t'orientant vers un bac pro dans les métiers de la mode, mais tu quittes l'école à 16 ans à cause du harcèlement et de la violence transphobe que te faisaient subir les élèves et l'administration du lycée. Après avoir quitté le lycée, tu t'orientes dans la coiffure et tu bosses dans plusieurs salons. Mais aucun salon ne te donne ta chance pour te prendre en apprentissage. À 17 ans, ton père te jette dehors et tu te retrouves SDF. Dès lors, tu te démerdes et décides de tout faire pour ne pas dormir dans la rue. À 18 ans, tu reprends le TDS à temps plein. Sur cette même période, tu te syndiques au STRAS et entres à fond dans la vie militante. TDS pluridisciplinaire, tu es déjà escorte quand tu commences le porno en 2019 et tu produis également. Tu exerces aussi en domination et webcam. Tu as avancé très vite pour t'extraire de ces premiers pas dans la vie très difficile, voire traumatique, en t'engageant dans les métiers du travail sexuel et pour tes adelphes. Mais tu ne te contentes pas de travailler dur et tout le temps, tu veux aussi continuer à apprendre, à réparer. Le mois prochain, tu passes des tests pour t'inscrire à une équivalence du bac. Ah, ici, pour commencer, allons directement vers le sujet fâcheux, le travail. Le travail, fâcheux parce qu'à moins de faire partie de la petite minorité qui

0: tu vis le travail sexuel comme un travail, voire un métier à part entière. Tu fais beaucoup de choses, tu t'autoproduis dans le porno, tu as même fait une maison close. On ne dira pas où, mais tu as...
1: Ouais, j'ai bossé en bordel. Ouais.
0: En bordel, t'as bossé en bordel, donc t'as quand même expérimenté beaucoup de... En fait, quasiment tous les angles...
1: J'ai touché à tout, ouais.
0: Ouais. Comment tu le vis comme un... Comme un
1: j'ai
0: un
1: même fait du téléphone rose.
0: Ah, téléphone rose, ça existe encore.
1: Oui, oui, oui, oui. En 2021, j'ai bossé pour une boîte de téléphone rose.
0: Mais oui, je dis bêtises parce qu'on le voit la nuit à la télé, appelé pour parler en direct avec des femmes,
1: c'est ça ? Je sais pas, je regarde pas la télé. Ouais. Mais
0: Oui, moi, je suis une vieille, voilà comment on voit l'écart de génération. Je ne regarde pas la télé.
1: Mais moi, c'était surtout quelque chose qui se faisait via les réseaux sociaux et tout, et c'était une boîte de téléphone rose. Et... Voilà. Donc, je suis pas restée parce que ça me convenait pas, et puis j'avais l'impression que le patron me la mettait à l'envers.
0: Ouais.
1: Mais
0: c'est mal payé.
1: Bah, c'était assez contraignant parce que tu devais planifier. Programmer ton planning à l'avance et être disponible sur les plages horaires pour être appelé par des clients.
0: Ah oui, d'accord, oui, c'est contraire.
1: Et du coup, faut être sûr de pouvoir être libre d'être chez toi pour pouvoir recevoir des appels. Enfin,
0: ouais. Ça te bloquait en fait.
1: Oui, ça te bloque. Mmh. Et puis il y avait pas beaucoup d'appels non plus, tu vois. Donc ça te bloque du temps pour pas grand chose. Enfin.
0: D'accord.
1: Donc là, c'est contraignant.
0: Donc t'es pas resté longtemps.
1: Non, je suis pas resté longtemps.
0: Combien de temps t'as fait ça?
1: Franchement, je sais pas.
0: Un mois.
1: Peut-être
0: deux jours.
1: Peut-être trois mois.
0: Trois mois. Enfin... Bon.
1: Mais j'ai pas. Je travaille pas à fond dessus parce que bah j'avais une plateforme à côté et tout. Enfin, c'était pas. C'était un petit complément quoi. Enfin, j'essayais de faire ça à côté. Ouais.
0: Et donc dans. Voilà. Bon, là, on va parler vraiment de... Justement, on a quand même là une invitée qui exerçait... Bah, t'as 23 ans, c'est incroyable. Moi, je suis épatée. T'as vraiment touché à tout. Donc, tu vraiment, ce que tu fais, tu le ressens comme un métier.
1: Bah, ouais.
0: À part entière. Oui. Et tout, dans tous les domaines.
1: Bien sûr.
0: Ouais. Et qu'est-ce que... Alors, parle-nous des différences au niveau des contraintes. Par exemple, dans l'escorting par rapport au porno, comment tu vis l'acte en lui-même ou les contraintes? Alors, parce que dans le porno, il y a du salariat, mais maintenant, tu produis.
1: J'ai autoproduit mon premier film que j'ai co-réalisé et qui a été sélectionné dans plusieurs festivals à l'étranger.
0: Voilà, j'étais allée voir pour la première et j'ai pas pu entrer parce que tout était...
1: J'étais très déçue. Mais d'ailleurs, tu l'as toujours pas vu ce film.
0: Mais je le verrai, je le verrai. Donc, il y a eu ce film-là que tu as... C'est le premier.
1: Ouais.
0: Tu vas en faire d'autres.
1: J'en avais un autre de prévu pour cette année, mais financièrement, je pense que ça va bloquer et qu'on va devoir repousser le tournage. Quoi.
0: Ah oui, il faut un budget oui, pour produire.
1: Bah, le budget, c'est moi.
0: Oui.
1: Je finance tout toute seule.
0: Ouais. Bravo. Donc c'est bien parce que tu peux, là, sur la mise en scène, là tu choisis vraiment. Puis t'as un angle, alors je sais pas, je l'ai pas vu, mais il y a un angle peut-être. Alors, et en même temps, il faut que ça soit excitant, il y a une histoire, mais il y a aussi un angle politique, c'est plus.
1: Je sais pas. T'en penses quoi, Ludo?
2: Pas vraiment, mais. C'est.
1: C'est artistique.
2: Voilà, très artistique.
0: D'accord.
1: Et il y a ma touche d'humour dans le porno que je fais. Il y a toujours une touche d'humour. Et
0: Ça, c'est bien.
1: Ouais. Mm-hmm.
0: Esthétisme, humour
1: et tout. Ouais, j'aime bien. J'aime bien rajouter l'humour, le rire à l'excitation. Enfin, et puis.
0: Pas évident, Marc. Hein. Avant, rire après. pendant, c'est pas évident.
1: Non, et puis on avait une démarche aussi avec Thomas Roger, du coup...
0: Thomas Roger, dis-nous.
1: Avec qui j'ai co-écrit et co-réalisé le film. Notre démarche, c'était aussi de montrer le porno sous un autre jour et de replacer ça dans le domaine artistique et de pouvoir...

0: de pouvoir faire des projections publiques et de ben, tout simplement regarder du porno avec des gens à côté et dans un autre but que de se branler tout seul dans sa chambre en fait.
1: D'accord.
0: Enfin, et du coup, ouais, c'était c'est assez intéressant. Et puis les gens aiment bien, tu vois,
1: Ah
0: pouvoir,
1: bah tu m'as bien vendu le truc, j'ai hâte de le voir du coup.
0: pouvoir retourner au cinéma ou regarder du porno en public. Il y a eu quelques personnes un peu frileuses, mais qui finalement ont apprécié.
1: Ah bah d'accord. Et justement, donc par rapport au salariat dans le porno, parce qu'avant t'es actrice, donc t'as bossé pour des boîtes de prod, notamment les fameux JM.
0: Non,
1: Non,
0: mais
1: pas
0: pour un autre connard.
1: Ah, qui commence par D? Non.
0: H.
1: H, on ne te connaît pas.
0: Il est connu par contre.
1: Et donc, ça, ouais, connard, donc ça s'est mal passé.
0: Oui. Chantage, harcèlement.
1: Par rapport à quoi?
0: Bah en fait,
1: Ah, ça a
0: c'est...
1: commencé, vas-y, dis aux auditeurs, va jusqu'au bout. Qu'est-ce que
0: C'est
1: c'était?
0: avec ce producteur que j'ai commencé, que je suis rentré dans l'industrie
1: En 2019, ouais.
0: en 2019.
1: Il y a 4 ans.
0: C'était mon premier tournage en production. C'était mes tout débuts. Moi, sur le tournage, je suis allée toute seule comme une grande, mais j'étais très stressée. C'était ma première fois.
1: Bah oui, évidemment.
0: Et en plus, mon partenaire ne me mettait pas à l'aise. Il m'aidait pas, tu vois, pour me mettre à l'aise et pour pouvoir
1: Un
0: tout.
1: producteur était un connard, mais le partenaire aussi. T'étais
0: Ouais,
1: pas gâté.
0: l'acteur était... Ouais. Et en fait, le producteur réalisateur, après cette scène, bah, déjà, durant le tournage, j'ai trouvé qu'il était un peu trop intime avec moi. Enfin, il manquait un peu de professionnalisme, tu vois. Genre, il franchissait des limites. Enfin, j'étais là en mode... Enfin, en fait, il voulait juste me sauter. Voilà. Et du coup, après ce tournage, il m'a harcelé pendant quelques mois pour me faire venir chez lui.
1: D'accord. Promotion canapé. Mais après, a
0: Après,
1: posteriori.
0: après. Et moi, je lui avais donné mes tarifs et tout. Enfin, moi, je voulais pas, tu vois, tomber dans ce truc de...
1: Limite en tant que client. Mais pas de gratuité.
0: Ouais, je voulais pas faire de gratuité avec lui et tout. Et en fait, il a commencé à négocier mes tarifs, etc. Et puis, il m'a harcelé, il m'appelait régulièrement le soir pour me faire venir chez lui. Il a même essayé de me faire venir un soir pour que sa femme le mate me baiser, mais sans prévenir que sa femme serait là. Enfin,
1: Ah
0: toi, un
1: d'accord.
0: truc un peu en mode piège, quoi.
1: Il fantasmait sur toi complètement. Il fallait jusqu'au bout.
0: Après, genre, il m'a fait du chantage en mode c'était à moi de trouver le casting, en fait, de trouver des actrices avec qui tourner, sinon j'avais pas de
1: Non,
0: scène.
1: un boulet, quoi, quelqu'un vraiment de toxique. Alors comment tu t'en es débarrassé?
0: Bah à l'époque, j'en avais pas mal parlé à des collègues du Stras et tout. Enfin, j'avais envie de faire,
1: Quelque chose, oui,
0: de faire quelque chose. Et au final, c'est passé un peu à la trappe.
1: Oui,
0: Enfin, il s'est
1: t'es
0: rien
1: passé à autre
0: passé.
1: chose aussi, parce que t'as plusieurs cordes à ton arc. C'est ce
0: Et
1: qui est
0: du
1: dit.
0: coup, ouais, il m'avait fait du chantage pour pouvoir, bah, pour me faire travailler en fait. Et moi, j'avais essayé de chercher d'autres actrices trans pour tourner et tout. Et en fait, j'en avais trouvé une seule. Et son profil lui avait pas plu. Du coup, j'avais pas eu de scène. Et plus tard, il m'avait proposé une scène. Pareil, encore un truc piège. Au dernier moment, la veille au soir, ou je sais plus, genre, j'apprends qu'en fait, il n'y aura pas d'acteur. Après, non, j'apprends qu'il n'y a pas de caméraman. Et après, plus tard, j'apprends qu'en fait, il n'y a pas d'acteur et que je vais devoir tourner avec lui et qu'en fait, on sera que tous les deux. Et enfin, un truc glauque, tu vois, genre. Enfin, il m'a fait que des coups comme ça. Et puis après, bah, un jour, il a fini par arrêter de m'harceler, quoi.
1: Oui, d'accord, autant s'autoproduire alors dans ces conditions.
0: Ouais, après, malheureusement, enfin, on dépend plus des productions comme nos ancêtres du porno ont pu l'être grâce aux plateformes aujourd'hui et tout. Enfin, on peut être totalement
1: Indépendante.
0: indépendant de...
1: Indépendante.
0: Mais c'est vrai que de temps en temps, enfin, si on n'a pas un...
1: Au niveau de la notoriété, pour être connu, c'est bien
0: Bah,
1: aussi
0: ça donne de la
1: d'être dans
0: visibilité, puis
1: des.
0: ça rapporte aussi un petit peu d'argent si on n'a pas suffisamment un assez bon niveau de vie, tu vois, avec nos plateformes et tout. Ça rapporte quand même un petit plus, et puis...
1: Et oui. Et par rapport à l'escorting, qu'est-ce que... t'as pas de préférence?
0: J'ai un peu arrêté parce que là, j'étais en burn-out. Ouais. Et...
1: C'est contraignant aussi, différent. C'est,
0: ouais,
1: les rendez-vous, les prises de rendez-vous.
0: Le secrétariat, les fantasmeurs, les, enfin, c'est, ça bouffe en fait. Les gens se rendent pas compte, mais c'est très usant.
1: Et oui.
0: Ouais.
1: Les lapins.
0: Ouais, ouais, ouais.
1: Les gens qui viennent pas, les gens qui vous tiennent la grappe. En... Nous en rue, c'est pas. Au bout de deux minutes, c'est fait. Bon, allez, va-t'en.
0: Ouais.
1: Mais voilà. Le problème, c'est que quand on a affaire à des gens à distance, on sait très bien ce qui se passe derrière un clavier, tac, tac, tac, et qui te met une carotte, je vais venir, je vais te donner temps, puis finalement, il vient pas. Donc ça, c'est fatigant aussi.
0: Ouais.
1: Webcam, t'en fais plus
0: Si, si, bah là, je suis arrivé récemment sur Camfor.
1: Je ne connais pas, moi je suis la vieille.
0: C'est un site de Cam, voilà, ouais. Camfor. Il y a un article sur moi dans le blog de Camfor. Et puis je suis dans le calendrier des pornstars Camfor. Voilà.
1: Ah, bah. Donc on est. Très bien.
0: On est 6, je crois, 6 meufs ou 7, pas plus.
1: D'accord.
0: Et du coup, bah, j'ai un show pornstar programmé dans le mois.
1: D'accord. Alors, on a pas. Qu'est-ce qu'on a fait le tour là? Qu'est-ce qu'il nous reste? Non! Ton expérience au bordel.
0: Ah, mon expérience au bordel?
1: Je crois que t'as apprécié, il me semble.
0: J'ai beaucoup aimé. Et j'ai même préféré à l'escorting indépendant, en fait, parce que...
1: Voilà, c'est ce que j'explique souvent, parce que nous, on travaille aussi ensemble, hein, cette communauté.
0: En fait, ça pose un cadre et des limites que t'as pas en étant indépendante. Genre, là... T'as tes horaires de travail, t'as tes horaires de service, et une fois que t'es sortie du salon, t'es plus au travail.
1: Ouais.
0: Alors que quand t'es indépendante, tu travailles un peu tout le temps, t'as pas de cadre et tout. Mmh. Et ça empiète un peu sur ta vie perso, tout ça. Alors qu'en bossant en salon, il y a vraiment cette limite.
1: Ouais.
0: Et puis je gagnais plus d'argent aussi en salon qu'en étant indépendante. Mm-hmm.
1: Oui, t'as pas de prospection à faire.
0: Il y a pas de prospection à faire, il y a pas le secrétariat. Donc vraiment moi ça m'a soulagé de pas avoir cette charge mentale de devoir faire le secrétariat, tout ça. Et puis en plus oui, j'ai eu la chance d'avoir eu une assez bonne ambiance avec mes collègues, je me suis fait des copines. Ouais. On passait des bons moments, on a beaucoup rigolé.
1: Ouais.
0: Non, franchement, j'ai adoré.
1: Ça, oui, entre copines, on se moque. On jade.
0: Non, mais même en plus, pour faire passer le temps aussi, genre quand il n'y a pas de clients. Et puis ça crée des liens aussi. Je me suis fait une super amie là-bas.
1: Ah oui, bien. Bah, tu vas y retourner? Tu comptes retourner là-bas?
0: Ouais.
1: C'est pas... C'est même pas en Europe, hein. Je crois qu'il faut traverser un océan. Non mais non, on ne peut pas trop en parler parce que comme il y a la douane et tout qui regarde les choses à la loupe, ça pourrait compromettre certaines choses. Alors que tu es tout à fait dans tes droits quand tu fais ça. Mmh. Bah oui, puisque c'est autorisé, il y a des endroits pour ça. Ce qui est incroyable. Est-ce que t'as un métier passion? En fait, quand t'as voulu aller dans les métiers de la mode, c'était ta passion à la base? Bac pro, ou tu t'es dit c'est le moins déplaisant de ce que je pouvais faire en bac pro? Qu'est-ce que c'était?
0: C'est
1: une passion.
0: J'étais attirée par le milieu de la mode, par la création de vêtements. Enfin, c'est un milieu qui m'a plus ou moins toujours attiré, et puis j'ai toujours eu cette fibre artistique et j'aime créer, et depuis toute, enfin quand j'étais petite j'étais très manuelle aussi, ça ma mère m'a beaucoup transmis les travaux manuels et tout.
1: Ah oui, tu fais de la couture et du tricot?
0: J'avais essayé d'apprendre le tricot, j'ai abandonné, mais j'aimerais bien m'y remettre en vrai.
1: Oui, oui. Bah, écoute, y a eu des modes tricot, même chez les stars aux États-Unis. Non, il n'y a pas eu ça à un moment.
0: Ouais, bah, de toute façon, ouais, tout revient à la mode.
1: Alors, on va faire la première pause musicale. Tu as choisi un morceau intimiste qui fait écho à son vécu, une chanson sur le jugement de la différence. Alors, c'est une chanson en anglais, mais bon, si on appuie sur traduction, sur Internet, on comprendra. Ça s'appelle Million Eyes de Loïc Noté. Et on se retrouve juste après.
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0: Très belle chanson.
1: Oui, oui.
0: Très belle chanson. Cette chanson que je ne connaissais pas, que tu nous fais découvrir, enfin en tout cas moi, reflète effectivement ce que tu vis. Ce témoignage est primordial et fondateur. Comment ne pas comprendre, entrer en empathie avec ton parcours lorsqu'on a un cœur et un cerveau? Donc tu subis du harcèlement. Bon, bien sûr aussi par tes actions, on va parler dans la troisième partie. Où est-ce que t'en es donc avec le harcèlement et comment le vis-tu? Là, ça se passe comment?
2: Ouf, c'est pas facile. Et quand tu m'as demandé de choisir une chanson, celle-ci m'est venue directement parce que, ouais, les paroles sont puissantes et, ouais. Et me rappellent juste mon adolescence passée en Franche-Comté avec... tout ce harcèlement, ces violences transphobes que j'ai pu vivre, cet acharnement de haine et ces jugements, et même quelques années après avoir quitté ma région natale, les Franc-Comtois ne cessaient pas pour autant de m'épier sur les réseaux sociaux, oui. De m'harceler, de me menacer de mort, etc.
0: Oui, parce que là-bas, dans ton coin, enfin dans ta région, ta ville, tu es connue...
2: J'étais connue bien avant d'être médiatisée, oui. Et tout, dans toute la région, en fait, et on me reconnaissait facilement, oui. Et voilà, ça s'est un peu calmé ces deux dernières années, je dirais. Ouais. Et peut-être parce que je me laisse pas faire aussi, que ouais. Je porte régulièrement plainte.
0: Ouais, ouais, ouais.
2: Et ça doit en calmer certains. D'ailleurs, cette année, au mois de janvier, j'ai eu un procès à Lyon,
0: ouais.
2: Pour justement des Franc-Comtois, il n'y en a qu'un seul qui a été convoqué au tribunal, mais ouais. Qui m'ont menacé de mort.
0: Ah oui, quand même, ça va très loin. Justement, ouais. J'allais te poser la question concrètement, c'est quoi le harcèlement transphobe? Enfin, il y a les deux, hein. Ah, il y a putophobe et transphobe.
2: Oui,
0: il y a les deux.
2: Oui, oui. Ouais, ouais. Et il y a de tout, hein. Il y a de tout.
0: Ouais.
2: Et puis, par paquet, hein, j'ai des dossiers de capture d'écran.
0: Ouais. Donc, des menaces de mort.
2: Menaces de mort, menaces de viol, insultes transphobes, oui. Misogynes. Il y a de tout. Enfin, et c'est extrêmement violent.
0: Oui. Oui, enfin, après, quand même, au fur et à force, c'est comme tout. À force de taper au même endroit, après, tu sens plus rien. Bah, je veux dire, c'est figuré au sens figuré. Donc, tu t'habitues, tu dis, bon, allez, ça... non, on s'y habitue pas, je pense pas.
2: Jamais complètement, en fait. Ouais. Enfin, ça reste quand même extrêmement violent.
0: Vous êtes souvent... Voilà, vous côtoyez régulièrement. Tu sens qu'il y a... Que maintenant, ICI encaisse davantage ou fait plus abstraction de ce...
3: Elle est un peu obligée. Hein, si ouais. On regarde partout, je pense qu'on s'en sort pas.
0: Ouais.
3: Mais oui, elle arrive... elle encaisse mieux.
0: Ouais.
3: Petit à petit.
0: Voilà. Ah ouais.
3: Après, c'est aux gens de changer et pas à elle. Hein, donc...
0: Ouais. Mais je sens qu'il y a une force, je ressens, ça monte en puissance, t'es plus assuré par rapport à ça, je le sens.
2: Ma psychologue oui. Était bouleversée par ma oui. Force et ma résilience.
0: Oui,
2: enfin,
0: c'est ça.
2: Ouais. Ouais. Ouais. Avec tout ce que je lui raconte sur ce que j'ai vécu, elle
0: ouais.
2: Est sur le cul, quoi.
0: Oui. Ben oui.
2: Alors
0: ça a commencé le harcèlement déjà parce que ta personnalité et tu voulais te démarquer
2: déjà depuis toute petite.
0: Ta différence, voilà, depuis toute petite, voilà, je suis comme ça, je suis différente, je veux pas rentrer dans le moule et donc
2: même avant ça, ouais. Depuis toute petite, ouais. Avant les questions d'identité de genre ou d'orientation sexuelle, etc., j'étais déjà un peu harcelée à l'école primaire et tout. Déjà j'étais une enfant très très timide, très réservé, et voilà, assez seul. Et du coup, je sais pas, les gamins étaient déjà sur mon dos. Et puis, arrivé au collège en sixième, là, ça a été l'enfer, quoi. Ouais. C'est l'année où j'ai été placée pour la première fois, où j'ai vécu le harcèlement homophobe pour la première fois. Et voilà, je me faisais constamment insulter de PD ou de sale PD et compagnie dans la cour du collège, dans les couloirs. On m'a même déjà frappé. On me menaçait de me tomber dessus à la sortie. On m'harcelait sur les réseaux sociaux. On publiait des photos. Enfin, il y avait... Voilà. Et puis, Alors que moi-même, je savais pas qui j'étais, en fait. Et je leur disais, bah non, je suis pas PD. Enfin, et c'est, je crois que c'est l'année suivante, en cinquième, que j'ai fait mon coming out homosexuel.
0: Ouais.
2: Et là, en fait, genre, à partir de ce moment-là, j'ai tout envoyé bouler et je leur ai dit, mais allez-vous faire foutre, quoi. Broutez-moi le cul. et je me ramenais au collège.
0: Raffinement, élégance.
2: Toujours. Mais je me ramenais au collège avec un sac à main, des mini-shorts, du maquillage. Ouais. Et à partir de ce moment-là, j'ai arrêté de...
0: Non, vraiment queer au collège.
2: Ouais,
0: queer
2: ouais, ouais.
0: Au collège, c'est...
2: Ouais, vraiment. J'ai morflé et je pensais qu'en arrivant au lycée, ça allait être libérateur et que les gens allaient être plus matures. Et en fait, ça a été tout le contraire. Ouais, le lycée, ça a été pire que le collège. Ça a été la descente aux enfers.
0: Bon, descente aux enfers, concrètement. Alors, c'est là, t'as fait une dépression. Qu'est-ce que...
2: La dépression.
0: Bah, t'es parti. Déjà, la plus grosse dépression, c'est de dire, bon, bah, j'abandonne, je quitte ce milieu.
2: La dépression, elle était déjà là. Enfin, je pense que elle est arrivée à l'âge de 11-12 ans quand j'étais en foyer en fait.
0: Ouais.
2: Et que je récupérais des morceaux de verre dans la cour pour me mutiler.
0: Mmh.
2: Et puis donc voilà, j'ai fait plusieurs allers-retours entre le foyer d'enfants, la maison familiale.
0: Ouais.
2: Et puis après, ça a été les familles d'accueil. Mmh. Enfin, il y a eu les hospitalisations aussi, justement pour la dépression, les mutilations. Et c'est au lycée que j'ai commencé ma transition de genre.
0: Ouais. Mais du coup... Non, mais du coup, au fur et à mesure que tu parles, et du coup, je me dis que tout ce que tu as vécu... Bon, bien sûr, alors là, tu dis que tu travailles sur... T'es un peu en PTSD.
2: Hein?
0: En PTSD, post-traumatic disorder. Bon, c'est le...
2: Ah oui, ma psy, elle a dit que je souffrais de stress post-traumatique.
0: Traumatique. Ouais. Mais j'ai l'impression que quand même, ta résilience, justement, elle est quand même là. Tu te sens plus forte que je t'ai connue il y a 6 ans. Et il y a 6 ans, t'es quand même... T'avances très bien.
2: Bah, j'ai pas mal évolué et c'est passé énormément de choses depuis dans ma vie.
0: Ouais.
2: Et
0: mais
2: c'est
0: pas des choses faciles en plus, t'as pas choisi la facilité tout de même.
2: Mais moi, c'est vrai que bah ouais, j'ai plus, je sais pas, peut-être plus d'assurance, ouais. Plus de...
0: Oui, déjà, il faut être bien entouré. Alors, il y a Ludo, il y a les, grâce au militantisme, donc les collègues militantes et donc disent qu'on est moins seul, et là t'as fait des rencontres et donc je pense que ça aussi ça fait partie d'une construction. C'est difficile, le militantisme, mais ça t'apporte aussi nous des liens, et on est éclairé par les autres, on sait pourquoi on avance et on sait et oui, on a les arguments, on est plus forte, on se sent plus forte.
2: Après, la résilience, c'est bien, mais il y a un moment où ça sature, en fait. On n'est pas surhumain et se bouffer autant de violence comme ça, ouais. Au quotidien.
0: Alors justement, faut faire des breaks, mais tu fais comment alors? Parce que t'as quand même, on verra ça dans la troisième partie. Ta manière de militer.
2: Je parle pas forcément du militantisme, mais ouais. De manière générale, tu ouais. vois. Enfin, genre, tu dois déjà, enfin, je dois déjà gérer avec mes traumas passés, ouais. Avec mon vécu, tu vois. C'est pas facile. Parce que, c'est des traumas qui te hantent pendant ouais. ta vie d'adulte et, enfin, des années après. Mais en plus de devoir gérer ça, je suis obligée de gérer la violence que je reçois aujourd'hui. Pour le simple fait d'être qui je suis, tu vois, genre
0: ouais.
2: le simple fait d'être une femme trans et,
0: ouais.
2: et puis d'être exposée médiatiquement sur les réseaux et tout, enfin...
0: Non mais finalement, tu peux pas faire autrement que d'affronter ça. Bon, sinon tu te mets complètement en retrait.
2: C'est ça.
0: Donc,
2: c'est ça,
0: je suis obligé d'aller de l'avant.
2: Ouais.
0: Non seulement de faire avec, mais de t'opposer, de t'imposer et d'aller de l'avant.
2: Bah c'est ça, je m'impose. Et
0: mais
2: comme
0: je trouve que tu le fais très bien et de mieux en mieux. Parce que on te voit quand même intervenir et te faire malmener là dernièrement sur tes PMP. J'ai trouvé que tu avais beaucoup de répondants. C'était pas évident. Et donc, en même temps, on se dit, tu te plais dans cet anticonformisme, cette subversivité. Ça te plaît quand même de pas être comme tout le monde, mais en même temps, ça te fatigue. Ouais. C'est fatigant.
2: Ouais, vraiment. Vraiment. Ah oui. En fait, j'ai pas choisi d'être comme ça, donc voilà. Et puis oui, il y a le côté où ça me plaît de pas être comme tout le monde, parce que enfin c'est fade d'être comme tout le monde. Mais d'un autre côté, enfin voilà, on est marginalisé, et puis il y a plein de contraintes aussi, quoi.
0: Ouais.
2: Mais en même temps, je peux pas faire autrement, tu vois. Je peux pas me plier à des choses. Je sais pas, qui me correspondent pas, enfin, qui... J'ai du mal.
0: Non, mais c'est ouais, c'est courageux. Bon, moi, je suis pas personnellement Ludo, je sais pas ce que t'en penses, mais bon, après, tu n'auras pas un avis... un avis très objectif, parce que c'est...
3: Ah, ici, c'est moi, ton ami. J'ai appris à la connaître, donc...
0: Ouais. Ça fait combien de temps que tu la connais?
3: Oh, ça fait 5-6 mois.
0: 5-6 mois?
3: Ouais.
0: Ouais.
3: Ouais. Ouais. Donc je suis quand même assez objectif encore.
0: Ouais.
2: Parce qu'on a une relation particulière et que...
3: Moi je suis quand même assez admiratif de la personne qu'elle est et qu'elle devient petit à petit parce que chaque jour elle évolue et elle va vers du bon.
0: Mmh. Ah oui, parce que quand on connaît... Alors il y a l'image...
3: Il y a ici sur les réseaux et il y a ici dans sa vie.
0: Ici intimement, c'est on le voit dans... Alors là, on est à la radio, on ne voit pas. Quoique bon, on va mettre dans la fiche podcast, on va mettre les liens où tu interviens, tu as des interventions à la télé. Mais c'est dans les yeux et le regard, on voit quelqu'un, très belle personne. Mais oui. Même avec même sans les cils.
2: Les faciles.
0: Et donc, alors ces histoires de harcèlement, comment ça se passe? Quelqu'un t'a... Quand tu décides, voilà, là c'est trop, hop, je porte plainte et on y va. À partir de tu mets des limites ou comment ça se passe?
2: En plus, je me suis bouffé des gros raids violents parce que...
0: Oui, les raids, quand c'est, ça quand veut c'est dire quand c'est des masse, meutes en masse.
2: Quand c'est... Comme là récemment, avec juste avant de passer à TPMP, j'ai perdu mon compte Twitter parce que j'ai été harcelé et la
0: alors,
2: vidéo...
0: Alors tu es harcelé, c'est toi qui perds ton compte.
2: Oui.
0: Alors oui.
2: Parce que j'ai répondu à une personne harceleuse de façon vulgaire et crue.
0: Ah oui.
2: Donc c'est moi qui ai été suspendu pour harcèlement alors que j'étais la victime harcelée. Mais ouais, c'était hyper violent, quoi. D'avoir autant de messages de haine, de...
0: Et justement, là, donc, comment ça se passe? Tu peux porter plainte contre X quand c'est un raid comme ça?
2: Ben, en fait, la justice, si elle faisait son travail... Le problème, c'est que si t'es pas bien représenté, t'as peu de chance, quoi, parce que
0: le harcèlement... Qu'est-ce que t'appelles être bien représenté?
2: D'avoir un bon avocat, d'avoir... Voilà, parce que si t'es toute seule, en fait...
0: Non, mais des conseils, on en a des conseils dans le militantisme, quand même. Il y a
2: des services
0: juridiques.
2: Mais le nombre de plaintes que j'ai déposées pour du cyberharcèlement, des menaces, des machins et tout... Ça a jamais abouti à quelque chose, je crois. Et là, en début d'année, là, j'avais une super bonne avocate.
0: Ouais.
2: Et il y a eu un procès que j'ai gagné.
0: Ouais.
2: Ouais. Et
0: en fait. À quoi ils sont condamnés alors, tes harceleurs, là?
2: Là, il a été condamné à une amende et des dommages à intérêts.
0: Ouais.
2: C'est
0: toujours ça de prix, hein, n'est-ce pas?
2: Ouais. Je sais plus s'il y avait un autre truc. Mais le truc...
0: C'est celui de Franche-Comté?
2: Ouais.
0: Celui-ci, d'accord.
2: Et le truc avec le cyberharcèlement, c'est que quand tu vas à la police ou quoi, que tu t'emmènes les captures d'écran, machin, en fait, la plupart du temps, ils font pas leur job, tu vois, et en fait, ça dépend. Quand ils veulent le faire, ils peuvent retrouver les personnes. Tu vois, c'est sur Internet, c'est tracé. Enfin,
0: c'est pas leur priorité, peut-être.
2: C'est pas leur priorité.
0: Tu sens que c'est pas leur priorité.
2: C'est pas leur priorité du tout. Ouais. Et enfin bon.
0: Pas normalement. Enfin, moi, je pensais qu'il y avait des brigades spécialisées sur le cyberharcèlement.
2: Bah après, le gouvernement, ils t'ont fait une communication en mode oui, le cyberharcèlement, gna gna gna.
0: Oui, justement. Mais parle-nous de ça, parce que ça.
2: Bah, mon cul sur la commode. Hein.
0: Art. Il y a plein de gens qui vivent pas le harcèlement, dont moi, et je me demandais comment ça se passait. Donc, il y a de la communication. Oui, c'est inadmissible. On va tout faire pour le.
2: Bah, c'est un écran de fumée. Enfin, ouais, c'est le gouvernement, de toute façon.
0: Mais dans les faits. Quand tu y vas avec des captures d'écran, tu dis voilà, je subis ça. Alors c'est traité arbitrairement. Des fois c'est traité, des fois pas traité.
2: Bah ça aboutit
0: menace
2: jamais
0: de mort,
2: à rien.
0: Quand même, menace de mort, c'est traité.
2: Bah non, si moi je connais pas l'identité de la personne ou si je peux pas fournir l'identité et que eux font pas leur travail pour justement retrouver les personnes.
0: Tout ça. Bah, oui,
2: la plupart du temps ils le font pas. Ils en ont. Je sais pas, ça doit. Ça doit leur faire chier de faire leur travail et d'aller enquêter. Enfin, du coup, ils le font pas. Là, mon procès du mois de janvier, c'est que j'avais le vrai nom de ces personnes-là parce que ils m'ont contacté avec leurs réseaux sociaux où leur vrai nom était affiché.
0: Ouais.
2: Du coup, j'ai porté plainte contre leur vrai nom et voilà. Enfin, du coup, ils ont pu être retrouvés direct. Et...
0: Enfin, je sais pas ce que t'en penses, Bruno, mais je trouve pas ça logique parce que justement le tu dis, si on n'a pas le nom, c'est déjà plus arbitraire ou ils y vont pas. Aller rechercher l'adresse IP des gens, etc. Alors que c'est la base même de la problématique du cyberharcèlement, c'est que des gens se cachent derrière les claviers. Et donc, on a besoin...
2: C'est bien ça le problème.
0: Oui.
2: Ouais. Bah ouais.
0: Donc là, dis-nous, t'en as déposé combien de plaintes en tout?
2: Oula,
0: tu vas régulièrement?
2: Je ne sais pas compter. Bah, en plus, là, je commence bien l'année 2023.
0: Ouais,
2: parce que j'ai commencé l'année avec mon procès au tribunal. Ensuite, au mois de février, il y a eu l'agression sexuelle de la manifestation.
0: Oui. Alors, bien. Alors, oui.
2: Donc là, j'ai déposé plainte.
0: Déposé plainte contre le gilet jaune.
2: Ouais. La plainte est rédigée contre X, mais. En ayant on a une identité qui est probablement lui, parce que les internautes ont fait leur enquête. Là, c'est pas la police, c'est les internautes qui ont fait leur enquête.
0: Incroyable.
2: Et qui ont retrouvé le profil Facebook et le vrai nom de ce fameux
0: par rapport aux images, à son visage.
2: Ouais. Et du coup, il y a plus que, enfin, la justice doit juste confirmer que c'est bien lui qui correspond à cette identité. Et là, je suis représenté du coup par Toufik Bouznoun.
0: Maître Bouznoun. Tout à fait.
2: Voilà. Et puis, là, j'ai déposé. c'était quand, la semaine dernière?
3: Ouais.
2: Une nouvelle plainte.
0: D'accord. Qu'est-ce qui s'est passé?
2: Une agression transphobe à Lyon, une fois de plus.
0: À Lyon, ouais.
2: Ouais. Dans un magasin où je faisais mes courses.
0: Ouais.
2: Un groupe de 5 adolescents.
0: Des adolescents
2: mm-hmm. qui ont proféré des insultes transphobes et qui m'ont frappé.
0: Ils t'ont frappé.
2: Ouais, sous les yeux des clients du magasin et
0: qui n'ont pas bougé.
2: Et du caissier qui n'ont pas bougé.
0: Bien sûr.
2: Même en allant les confronter, en allant leur dire il se passe ça, vous êtes là, enfin ça se passait sous leurs yeux. Ils entendaient, ils voyaient. Je suis allé les chercher pour leur demander de l'aide. Personne n'a réagi. Personne.
0: Ouais.
2: Donc, en plus de porter plainte contre les agresseurs, je poursuis l'employé du magasin pour non-assistance à personne en danger.
0: Eh ben, dis donc. Mais c'est fatigant, tout ça.
2: C'est fatigant, mais en même temps, je refuse de me laisser faire, en fait. J'ai pas envie qu'on...
0: Oui, quand d'autres laissent tomber, disent « Bon, j'ai pas de dommages à part mettre... » C'est très bien d'aller jusqu'au bout. Bon, malheureusement, après, derrière, ça rame un peu pour...
2: Mais là j'ai des bons avocats du coup pour ces dossiers-là.
0: Ouais.
2: Et parce que du coup là pour l'agression du magasin de Lyon, c'est mon avocate du tribunal du mois de janvier qui me représente à nouveau sur ce dossier. Et voilà, et j'ai pas envie de lâcher l'affaire en fait, même si c'est usant et que j'ai autre chose à foutre, ouais, d'être dans la paperasse, d'aller porter plainte chez les flics et tout, en fait je veux pas cautionner ouais, ce genre d'acte, et je veux pas leur laisser penser que c'est ok de me traiter comme ça en fait.
0: Ouais. Mais bien sûr, c'est toi qui as raison. Ah ouais. Alors, qu'est-ce qu'on a d'autre ? Alors là, c'était 2023, il y en a trois. Mais depuis le temps qu'on t'embête.
2: Je sais pas, je les ai pas comptés. Parce qu'en plus, ben déjà mineur, hein, quand j'étais ado, j'avais déposé plainte, mais ça menait jamais à rien. Et puis je regrette aussi, je voulais déposer plainte contre mon lycée aussi, et je l'avais dit au CPE, qui était une ordure. Et il s'était pas gêné pour se foutre de ma gueule, et j'avais pas de représentant, enfin j'étais pas soutenu par ma famille, j'étais mineur, donc pour porter plainte c'était difficile, et j'étais pas encore entré dans le militantisme, j'avais pas trop connaissance des associations, donc j'étais vraiment larguée toute seule face à tout ça, impuissante, en train de vivre toute cette violence et cette injustice. On me chiait à la gueule et en fait je pouvais rien faire.
0: Et ouais, je me dis, alors est-ce que c'est un rapport, j'en sais rien, mais est-ce que finalement, on se dit, en vivant tout cela, est-ce que le travail sexuel, c'est pas... Je sais pas comment exprimer ça, mais tu te dis, bon, tant qu'à être agressé, tant qu'à être stigmatisé... Bah, allons-y quoi, je suis pas assez après, et c'est à la limite c'est qu'on te traite de en même temps par dessus.
2: Non, c'est pas ça. Ouais. Non, c'est que assez jeune en fait j'ai glamourisé le travail sexuel et ouais, j'avais envie d'exercer.
0: Ah d'accord, mais ça je savais pas, pardon.
2: Ouais, si. Comme beaucoup de gens qui connaissent pas le ouais, milieu, du coup, j'avais...
0: Glamourisé. Oui.
2: Glamourisé, ouais. J'avais des idées préconçues et tout.
0: Genre Madame Claude.
2: Non mais...
0: les Rolls, les limousines.
2: Non, Samantha Dubois de Boulogne. Je regardais Samantha Dubois, oui, les reportages tellement ouais, vrais et tout, et la nuit, je regardais des reportages sur le travail sexuel. Et en fait,
0: tu faisais ça la nuit ?
2: Ouais. Oh, dis donc. J'allais en cours en n'ayant quasiment pas dormi parce que je regardais des reportages sur le tapin. Et puis que voilà, je passais mes nuits à avoir envie de crever.
0: Tu te distrayais en regardant les reportages sur le tapin ?
2: Bah, j'étais sur les réseaux sociaux, je regardais des reportages sur le tapin. Et en fait, j'avais de l'admiration et j'avais envie de faire ça parce que...
0: Ouais.
2: J'ai commencé à avoir une sexualité très tôt et une sexualité assez débridée, ouais, et tout. Enfin voilà, j'étais déjà une salope.
0: Oui, décontractée.
2: Donc
0: voilà, ouverte.
2: Pourquoi ? Oui, bien ouverte.
0: Pourquoi ? Il y a Bruno qui tousse. Pourquoi tu tousses ? C'est comme dans le sketch. Pourquoi tu tousses, Bruno ?
2: Donc, pourquoi ne pas faire payer, tu vois ? Et puis ouais, c'est un milieu qui m'attirait et qui correspondait en fait à ma personnalité, à ma voilà, j'étais déjà très bimbo, mmh, très sexuellement décomplexé, ouais, très tape à l'œil, très séductrice, ta ta ta ta ta.
0: Ouais.
2: Et donc voilà, pourquoi ne pas faire rémunérer.
0: Ouais.
2: Et voilà, c'est comme ça que ça a commencé en fait.
0: Et puis il y a quelque chose de
2: d'émancipateur. C'était aussi émancipateur et j'avais ouais, envie. Il y avait ce côté émancipateur qui m'attirait aussi et je voulais pouvoir. Je viens d'une famille enfin modeste, je sais pas si on peut dire pauvre, mais enfin j'ai jamais manqué de rien, mais genre mes parents enfin étaient limités financièrement, mmh, tu vois, et j'avais envie et en plus. Une fois que j'avais débuté ma transition, c'est pas trop mes parents qui m'achetaient des vêtements féminins, du maquillage, etc. Donc je voulais avoir cette liberté de pouvoir m'offrir, m'acheter ce que je voulais, ce dont, tu vois.
0: En fait, t'as voulu être autonome, indépendante, plutôt pour ouais, le plus rapidement possible être libre. En fait, tu cherchais. Ouais.
2: J'étais déjà libre en vrai parce que, enfin. quand j'étais chez mes parents en tout cas, parce que quand j'étais placée ou en hospice, la liberté elle était pas trop là, mais chez mes parents en tout cas j'avais cette liberté que je prenais et que j'imposais en fait, je faisais tout ce que je voulais et quand je voulais et je rendais compte à personne.
0: Et oui, et justement, bonne transition, à moins que tu veuilles rajouter quelque chose.
2: Bonne transition,
0: n'est-ce pas, parce que on va passer au deuxième morceau de musique. Deuxième morceau de musique, et justement, on parle des parents et de couper les ponts. Et donc, ce thème parle à tout le monde, celui de partir, couper les ponts, lorsque les personnes dont tu attends amour et soutien te méprisent, n'essayent pas de te comprendre et te violentent. Donc, on revient dans les 80s et on va un petit peu danser, détendre avec Small Town Boy de Bronski Beat. Et bonjour les souvenirs, hein, t'étais pas né toi, hein, à 80s, t'étais loin d'être né.
2: Ouais, mais c'est mon enfance quand même, les années 80.
0: Son enfance.
2: C'est vrai, mais c'est vrai. C'est vrai, en ayant grandi en province, ouais.
0: Les balles, les discothèques et les fêtes, les soirées, c'était...
2: Ouais, les années 80, et puis je me suis construite avec la culture pop et tout, ouais. et cette chanson me parle particulièrement, ouais. Elle me bouleverse par ses paroles, parce que c'est vraiment moi, et c'est... Tu vois, quand il dit qu'il part avec sa petite valise et qu'il parle de sa mère et de... Enfin, en vrai, les paroles, c'est mon vécu. Ouais. Et je revois le petit PD que j'étais la trans SDF à 17 ans qui part avec sa valise qui a été balancée dans la rue par son père. Enfin, voilà quoi. Du coup, c'est très fort aussi, cette chanson.
0: Allez, allons sur du fort. On va danser. Je vais te prendre dans mes bras. On y va.

0: Corinne, tu voulais dire quelque chose?
1: Excuse-moi, Mélanie. Oui, oui, je voulais dire aux auditorices de Cause Commune qui nous écoutent qu'ils peuvent appeler puisqu'on est en direct. Les jingles le disent, mais je voulais le redire. Et effectivement, te poser une ou deux questions ici.
2: Ouais, je t'écoute.
1: Moi, ce qui me touche beaucoup, en fait, c'est d'imaginer, parce que ça renvoie chacun à son adolescence, les années collège, les années lycée, même si c'était pas complètement la même époque. voilà, donc, je me demandais. Il n'y a pas un prof, un adulte, quelqu'un qui t'a quand même observé, a quand même réagi ou a essayé quelque chose. Enfin, généralement, même si on était très rebelle, on a quand même toujours quelqu'un, un prof, une matière, une rencontre quand même, qui aide un petit peu à relever la tête des fois. Est-ce que tu as eu ça? Est-ce que tu te souviens de quelqu'un?
2: Au lycée, pas vraiment. Au lycée, non. Au collège, oui, j'ai eu certaines profs qui m'ont marqué. D'ailleurs, en sixième, c'est ma prof principale, qui était ma prof de français, que j'adorais. C'est elle, en fait, qui a été le... qui avait dénoncé, en fait, les violences
1: qu'elle ressentait.
2: Elle m'avait... gardée à la fin d'un cours pour me questionner parce qu'elle avait vu des traces de violence sur moi et puis j'ai tout déballé, donc elle a dû alerter la direction et là ça a été effet boule de neige. Je me suis retrouvée avec les gendarmes dans le bureau du principal et voilà, et après gendarmerie et j'ai été embarquée directement pour le foyer quoi. Mais sinon, au lycée, non. Même, je me souviens d'une scène au lycée où j'ai failli me faire tabasser par des jeunes. Je crois que c'était des élèves qui étaient là, qui me menaçaient et tout. Et il y en a même un qui me coursait autour d'une camionnette, je crois. Et il y a un surveillant du lycée qui était là, qui regardait la scène, mais qui n'a pas réagi, qui n'est pas intervenu. Et c'était toujours comme ça au lycée.
1: Donc même dans un collège ou dans un lycée, c'est comme dans un métro ou dans un supermarché, dans un magasin. C'est-à-dire les gens observent mais ne réagissent pas.
2: Ah ouais, ouais. Même quand je me suis pris une beigne en plein milieu de la cour du lycée, personne n'a réagi.
1: Et bon, toi, c'était les années 80. Là, on est quand même... c'était les années...
2: De quoi?
1: Quand est-ce que tu étais au lycée, toi?
2: 2015.
1: 2015, c'est ça. Donc c'est 10 ans après.
0: Non,
1: parce que tout à l'heure t'as parlé des années 80, mais j'imagine que c'est, tu vois, enfin, c'est ça, c'est que les décennies passent, les générations succèdent, et le problème, je trouve que voir et régresse, enfin, il y a vraiment un malaise, quoi. Vraiment, ils savent pas comment faire, quoi. C'est quoi le problème pour toi? Qu'est-ce qu'il faudrait faire?
2: Ben là, c'est sûr que
1: pour arrêter la souffrance dans les collèges et dans les lycées à ce niveau-là.
2: C'est sûr que ça régresse, et on a même des preuves et des rapports des associations qui démontrent que les violences LGBT-phobes sont en hausse depuis ces dernières années, là depuis 2017 en fait. Les violences ne font qu'augmenter et en fait, ouais, on est en train de régresser dans la société.
0: Ouais, mais là, c'est un truc beaucoup trop complexe et pour qu'on puisse apporter des solutions maintenant.
2: Déjà, faudrait mieux éduquer ses enfants, tu vois, dans la tolérance, dans la bienveillance et dans le respect de l'autre. Voilà.
1: Parce que par exemple, quand t'es harcelé par des adolescents, là, comme tu racontais là, il y a une semaine à Lyon, t'as l'impression qu'ils parlent vraiment en leur nom ou ils répètent des préjugés qu'on leur a de toute façon inculqués
2: Je pense que oui.
1: Sur leur faille ou ils sont, tu vois, enfin...
2: Oui, ça je pense que ça vient bien de quelque part.
1: Ouais.
2: Ouais.
0: On passe à la partie 3 parce que c'est la plus... Elle est pas mal, la partie 3. Elle est un peu croustillante. Ah, ici, finissons ton portrait en étincelle. En étincelle et vers l'avenir. Ta forme d'engagement est celle qui fait le plus polémiquer. On se tape des rapports, des rendez-vous, des plaidoyers, des procès, des arbitrages, des réunions à n'en plus finir et rien ne change. Toi, tu viens en manif et tu es la seule à brandir des pancartes seins nus pour nos droits. Je te suis reconnaissante pour ça. À l'heure où les abolitionnistes donnent des fraises tagada à des femmes aux seins nus qui viennent faire des happenings contre la prostitution, les fémènes qui n'ont ni le courage ni la sororité pour venir te parler et comprendre ce que tu affrontes et comment... Tu es la seule à te mettre en pâture face à l'adversité qui t'a attisé le harcèlement que tu subis depuis toujours. C'est très violent. Et merci, je te remercierai jamais assez pour ça. Dernièrement, tu as communiqué sur ton incartade sexuelle dans les toilettes de la mairie de Paris. Relayé par le Stras et commenté dans les médias, cette action t'a porté jusqu'au plateau de TPMP.
2: Non, c'était pas ça.
0: Non, c'était pas ça.
2: Non, le plateau TPMP, c'était par rapport à l'agression de la manifestation.
0: À l'agression. D'accord. Ouais. Voilà, j'ai tout mélangé. Non, il se passe tellement de choses. Il y a pas. Voilà, tous les mois, toutes les 15 jours, il se passe quelque chose. Et donc,
1: par contre, je crois qu'il y avait un reportage sur BFM TV, non ?
2: Ah oui, mais ça a été dans toute la presse, même la presse internationale. Il y a des articles italiens, anglais, ça.
0: Dans vraiment... pour les toilettes de la mairie.
2: Ouais.
0: D'accord.
2: Ouais, vraiment.
0: Et donc, le message, on en revient au message. Le message politique n'a pas été compris de tous et toutes. Or, il s'agit là de dénoncer l'hypocrisie des institutions, des politiques, du système et de la société en général à l'égard du travail sexuel et surtout des TDS. On a envie de se dire à un certain moment que rester la gentille TDS qui subit, essentialisée en victime, ne sert à rien. Que la TDS qui résiste et se dresse en militant et en apportant sa vérité, son expertise, est diffamée et silenciée par les abolitionnistes. Donc à quoi bon finalement rester dans les clous si c'est pour être si maltraité ? Et toi, tu sais ce que c'est, la maltraitance, plus que quiconque. Explique-nous en quoi ta forme d'engagement, seins nus, acte subversif, est importante.
2: Je sais pas, pour se faire entendre, malheureusement, il y a que ça qui marche, en fait. Il faut des actions coup de poing, il faut mettre les pieds dans le plat, tout renverser. Voilà, là, ça a fait parler.
0: Bah, au bout d'un moment, j'ai envie de te donner raison, parce que ça fait quand même... Bon, moi, ça fait 10 ans que je...
2: Comme tu le dis.
0: Que je veux porter la voix de ma voix et celle de mes adeptes, des personnes concernées, et rien ne bouge, alors qu'on apporte, donc je dis, toute la liste de choses qu'on fait, rien ne bouge, et on se fout de nous, même outrancièrement, avec condescendance, lors des pandémies, pareil, non, vous aurez rien, si on vous donne de l'argent, ça ira à vos proxénètes, enfin, bon, des histoires... Donc tous les sous vont pour les assos abolitionnistes. Et donc au bout d'un moment, tu te dis, bon, on fait des actions comme ça existait depuis tout temps dans le militantisme, des actions coup de poing. Bon, c'est pas là en plus, vraiment, bon, seins nus.
2: Ça a toujours existé. Et voilà, comme tu le dis, c'est pas en restant toute gentille qu'on fait avancer les choses, qu'on fait bouger les choses. Et en fait, ce genre d'action, ça a toujours existé pour acquérir des droits sociaux. Enfin, j'ai rien inventé, mais on me tombe dessus comme si... alors que beaucoup de personnes, j'ai vu même des personnes de la communauté, que ce soit la communauté TDS ou la communauté queer, des personnes qui me sont tombées un peu dessus.
0: Je vois. Genre que tu fais ça pour faire du happening pour toi, que c'est égocentré, c'est pour toi, pour faire parler de toi.
2: Alors il y a
0: T'as ce genre de critique aussi.
2: Il y a eu ce genre de critique, mais il y a eu aussi des propos comme quoi. Comme quoi, genre, je desserre la lutte, en fait.
0: Qu'est-ce que c'est? Tu desserres la lutte, alors.
2: Ouais, je desserre la cause.
0: Oui. La cause.
2: Et que genre le fait d'être aussi scandaleuse ça bénéficie pas
0: ça vient de gens qu'on ne voit pas, qui ne bougent pas, qui ne font rien, qui ne font aucune action.
2: C'est exactement ça. Et qui commentent
0: ce que tu fais.
2: Voilà, et c'est le même genre de personnes qui vont parallèlement idolâtrer des icônes comme Marsha P. Johnson ou la Veneno qui était tout aussi scandaleuse et puis qui... Enfin, c'est les pionnières de nos luttes, en fait. Enfin,
0: il y a certaines TDS qui sont bourgeoises et qui veulent vraiment être lisses.
2: Ouais,
0: ça fait penser.

0: le domaine, puis bon, là, tu t'as martyrisé ta personne, t'as nui à personne, qui est dans le domaine de la sexualité et de nos droits, même s'il est subversif, en quoi ça peut nuire au message qu'on veut faire passer?
1: Maintenant, j'ai fait passer le message en
0: Voilà.
1: fait, et sur la situation actuelle des TDS et l'hypocrisie de la
0: Voilà.
1: municipalité de Paris,
0: Ouais.
1: et j'aurais juste foutu le nez en plein dans leur merde.
0: Mais alors, du coup, il va peut-être y avoir des suites.
1: Pourquoi?
0: Y a pas une plainte potentielle que la...
1: Non, mon avocat m'a
0: Oui.
1: dit que
0: Oui.
1: j'avais aucun souci à me faire car
0: Ouais.
1: il n'y a pas de motif
0: Ouais.
1: légalement, enfin
0: Ouais.
1: pour que la mairie dépose plainte.
0: D'accord. Très
1: Il n'y
0: bien.
1: a pas eu
0: Oui.
1: d'exhibition, il n'y a pas eu de, il n'y a rien en fait, il n'y a pas.
0: Oui, non, mais il manque plus que ça, qu'en plus, tu aies des problèmes, tu fais une action, tu te mets en avant, et tu es la seule, je le redis, à faire ce genre d'action, et en plus, tu aurais une plainte. Bon, là, oui,
1: Mais
0: c'est...
1: oui,
0: Non.
1: c'est grâce à des personnes comme moi en fait qu'on a nos
0: Décidément, encore
1: droits.
0: une fois de plus, la TDS aurait été attaquée, déjà dans ses
1: Ouais.
0: droits, mais là, on l'attaque lorsqu'elle veut faire une action politique pour ses
1: C'est
0: droits.
1: comme les féministes, etc. Enfin, à un moment donné, les droits des femmes, enfin, nos ancêtres les ont pas obtenus en souriant et en demandant poliment, quoi. Enfin,
0: Oui, il a fallu faire certaines choses. Effectivement. Et donc là, pour le... Oui, ben là, on en a parlé pour le gilet jaune tout à l'heure, la plainte. Est-ce que tu... Alors ça, c'est difficile quand on se bat, j'ai déjà vécu ça, et qu'on est critiqué par des gens qu'on veut servir par la communauté, ça affecte beaucoup.
1: Ouais.
0: Là, les critiques de la communauté. Qu'est-ce que tu voudrais leur dire pour que... Pour les appeler à comprendre ce geste, il y a quelque chose à leur dire, ou tu penses qu'elles vont pas comprendre, ou...
1: Bah moi au moins je me démène en fait pour la
0: Oui,
1: lutte. Enfin
0: oui.
1: je sais que ce que je fais c'est juste et
0: Ouais.
1: que ce soit dans 10, 20 ou 30 ans, je ferai partie en fait de ces icônes
0: Ouais.
1: qu'on commémore dans nos communautés, dans nos
0: Il y a
1: vies.
0: ça aussi. C'est pour
1: Enfin.
0: ça peut-être qu'on te dit, mais tu fais ça de manière égocentrique. Je veux faire partie de ces gens qui vont marquer l'histoire de la lutte parce que il y aura
1: C'est pas que je veux, c'est que je sais en
0: tu
1: fait
0: sais.
1: que.
0: Ouais. Mais
1: Enfin.
0: c'est bien.
1: Et.
0: Enfin, moi, j'apprécie beaucoup le geste. Ça ne nuit à personne. Au contraire, on fait parler de nous
1: Oui,
0: à ta manière.
1: et en fait, enfin, je sais que dans des années, enfin
0: Ouais.
1: voilà, je serai
0: Ben oui.
1: ce genre d'icône, mais c'est pas dans ce but-là que je le fais non plus. Enfin, c'est vraiment. En fait, j'ai toujours été comme ça, genre, j'ai toujours
0: Ouais.
1: été révolté contre l'injustice,
0: Ouais.
1: j'ai toujours eu cette âme revendicatrice, même adolescente et tout, j'ai toujours été rebelle, enfin.
0: Ouais.
1: Et en fait,
0: Cette fameuse rebellitude, oui, qui est un lien
1: ça a
0: commun
1: toujours, ça a
0: entre
1: toujours
0: les
1: fait
0: quatre.
1: partie de moi et en fait je peux difficilement faire autrement, tu vois, genre j'ai besoin de l'exprimer, j'ai besoin
0: Ouais.
1: de.
0: Oui, et puis c'est venu très jeune.
1: Ouais.
0: Très très jeune.
1: Ouais.
0: Très jeune. Alors là, sur les actions, tu vas continuer de toute façon, hein. Ton avenir d'engagé, tu vas continuer à militer en faisant ces actions-là. T'es pas prête de
1: Ouais.
0: laisser tomber le militantisme.
1: Bah, même. Enfin, non, c'est difficile, en fait, ça fait partie de moi, tu
0: Bah
1: vois.
0: oui, bah oui, c'est ça. Là, tu vas continuer.
1: Ouais.
0: En plus, donc tu vas, la plupart du temps, en fait, cette forme de militantisme, c'est en happening ou en manif.
1: Ouais, et tout le travail que je fais aussi
0: Ah oui, parle de
1: d'influence.
0: du travail associatif. Tu fais des actions aussi en travail associatif.
1: Bah moi j'allais parler du côté influence
0: Ouais.
1: et pédago
0: Ouais.
1: que je fais sur les réseaux
0: Ouais.
1: sociaux aussi,
0: Ouais.
1: tu vois.
0: RS. Ouais.
1: Que ça soit sur le travail sexuel, sur la
0: Ouais.
1: transidentité
0: Ouais.
1: ou la santé sexuelle aussi.
0: Oui, la santé. Et ça marche, ça?
1: Oui.
0: Ouais. solaire.

0: Ouais, même ceux qui te détestent ou qui sont pas qui te détestent mais qui sont sceptiques et t'arrives quand même à semer de la pédagogie, des petites graines de réflexion.
1: J'ai un impact et je l'ai peut-être pas réalisé très vite l'impact que j'avais en fait sur les gens, sur ma communauté, les gens qui me suivent, mais en fait il est là et je reçois énormément de messages me remerciant ou m'expliquant que j'ai aidé en fait ces personnes à se déconstruire, que ça soit sur le travail sexuel, à briser leurs leurs préjugés, leurs idées stigmatisantes ou juste enfin les éduquer sur la transidentité et la santé sexuelle, parce que la santé sexuelle, ça c'est un point important aussi. Très peu de gens, enfin en fait à part les queers et les putes, personne n'est renseigné sur la santé sexuelle. Très peu de gens se font dépister, enfin et du coup j'ai cette influence là aussi, tu vois, et j'ai déjà fait un partenariat avec le Corévi notamment pour une campagne de dépistage et de santé sexuelle où j'avais fait pas mal de contenu sur des actions de dépistage qu'il y avait pendant une dizaine de jours, je crois, dans la région Centre-Val de Loire, et puis sur ma propre expérience en tant que personne prenant la PrEP. J'ai fait énormément de...
0: Depuis combien de temps tu prends la PrEP?
1: Depuis 2019.
0: Ah bah oui, quand même, 20 ans, ça va. Tu, le traitement, tu prends bien.
1: Ouais.
0: Ok.
1: Et j'ai fait énormément de pédagogie sur les IST, sur les moyens de protection, sur la convention, la réduction
0: des risques,
1: et la prévention combinée, etc. J'avais fait un tuto création de digue dentaire avec un préservatif externe. J'avais fait énormément de contenu et j'ai sensibilisé énormément de personnes. Justement, à ce moment-là, j'avais eu beaucoup de retours de personnes.
0: Et j'aime bien tes tutos parce qu'il y a beaucoup d'humour, effectivement. Oui. C'est léger. C'est sur des choses lourdes, tu peux apporter une légèreté qui est...
1: J'ai même déjà fait un tuto lavement anal.
0: Ah oui, bah quand même. Carrément.
1: Ouais. Bah, et j'ai eu énormément de retours de personnes qui j'ai appris beaucoup de choses en fait sur la santé sexuelle, et beaucoup de gens sont allés se faire dépister grâce à moi.
0: D'accord, bien, très bien.
1: Et ça fait plaisir d'avoir tous ces retours et de constater l'impact en fait que j'ai sur les gens, et que je puisse éduquer et informer sur la santé sexuelle, sur plein de choses.
0: Tu te rends compte avec tout ce qu'on t'a fait, tout le bien que tu fais en retour, c'est extraordinaire. Et justement, on va avancer. Alors, au niveau des projets personnels, qu'est-ce que tu vas faire avec ton éval de bac? Tu veux faire des études?
1: Mon projet, c'était de retourner dans la mode, justement.
0: Oui.
1: Mais
0: t'as pas besoin d'avoir l'éval de bac pour...
1: Il y a des trucs que j'avais regardé parce que potentiellement j'aimerais faire peut-être mes études
0: Le niveau bac
1: à l'étranger.
0: La plupart
1: du temps, il faut le niveau bac. et peut-être que je ferai mes études à l'étranger, je sais pas. Mais j'y suis pas encore. Mais en 2021, ouais, je crois que c'est en 2021, j'avais déjà failli reprendre une formation dans la mode. J'avais été accepté dans une formation en alternance, mais je n'avais pas trouvé d'entreprise. Et les formatrices qui devaient m'envoyer des contacts ne l'ont pas fait, malgré mes relances. Et après, j'ai été un peu ghostée et la formation s'est faite sans moi, quoi. Alors que j'avais été acceptée dans cette formation. Donc, j'étais un peu dégoûtée.
0: Peut-être à cause de ton image sulfureuse. Après, ils se renseignent, tu sais comment ils sont. Ils bossent sur les RS. Mais au contraire, moi, si j'étais dans ce milieu, je dirais, ah bah tiens, là, c'est intéressant, cette personne est motivée. Non, mais c'est vrai. Ton personnage fait que ça peut être un plus, non seulement dans ta détermination, ta force de caractère, mais aussi ton image, ça peut être quelque chose commercialement d'intéressant.
1: Ouais. Mais ça, je rencontre aussi ce problème par rapport à mon image provoque, sulfureuse, etc. qui est pas toujours bien reçu.
0: Et pour un employeur, ça peut se poser le problème de te canaliser.
1: Mais même pour d'autres, dans d'autres contextes, tu vois, pour des projets artistiques ou des projets pro, sans forcément qu'il y ait d'employeur, mais du coup, j'espère qu'un jour on arrivera à créer une société qui soit bienveillante pour les salopes et les femmes scandaleuses.
0: Mais en tout cas, quand tu te projettes, tu veux quand même, tu préfères plus travailler à ton compte, que ça soit dans la mode, quitte à passer par une formation et tout, après t'as travaillé à ton compte, que être employé, salarié, avoir quelqu'un en hiérarchie qui te donne des ordres, qui dit fais ci, fais ça.
1: J'ai vraiment du mal avec le salariat, la hiérarchie et les contraintes que peut apporter le travail, le travail salarié, quoi. Ouais. C'est difficile, surtout que maintenant, j'ai connu plusieurs années de travail indépendant.
0: C'est ça. Très jeune, tu as été autonome et tu t'es débrouillé toute seule.
1: Et ça m'apporte beaucoup de liberté auxquelles j'ai pas envie de renoncer. Et puis, j'ai plein de projets et puis. J'ai plein d'ambitions, j'ai plein de projets.
0: Plein d'ambitions.
1: J'ai envie de développer.
0: T'as 23 ans, hein. Il y a de la marge encore pour réussir tout ça.
1: J'ai envie de développer, le côté artistique. Ouais. Je suis modèle aussi, donc de temps en temps, ça m'arrive de faire des petits contrats de cinéma non pornographique, etc. Et j'aimerais développer ce côté-là. Et puis.
0: Tu fais des castings petit rôle ou figuration?
1: Ouais.
0: Dans des productions.
1: Ouais. Et j'aimerais faire de la télé.
0: Ouais.
1: Ouais.
0: Ah.
1: Ça.
0: Et oui, ici animatrice.
1: Et de la télé-réalité.
0: Pourquoi pas? La télé-réalité aussi.
1: Chroniqueuse, ouais, ça m'intéresserait bien. Et puis la télé-réalité, c'est ce que j'ai toujours voulu faire.
0: Ouais. Et oui, pourquoi pas?
1: Et je pense vraiment être faite pour ça.
0: Ouais. Eh oui. Et on a entendu le téléphone tout à l'heure. Alors est-ce que c'est Darmanin, parce que tu avais quelque chose à dire pour la petite note, qu'est-ce que tu voudrais dire
1: Emmanuel Macron.
0: Ah non, Emmanuel Macron.
1: D'ailleurs, c'est pas ça que je voulais dire, mais j'aimerais bien un jour tourner une sextape avec Macron.
0: Oh.
1: Mais non, le petit mot que je voulais lui passer, c'était que il va falloir faire un buste de Marianne à mon effigie.
2: Je trouve que c'est une super idée. Je voudrais m'excuser, il y a quelqu'un qui s'appelle Julie qui a téléphoné.
0: Oui.
2: Et malheureusement, on a pas mal bossé ensemble. Elle a rappelé trois fois. Et en fait, j'ai un problème de connexion. Donc, je voudrais m'excuser, notamment vraiment auprès de Julie.
0: Ah bon, elle nous pose sa question sur le chapitre, tant pis, ici lui répondra plus tard. Alors à ce moment-là, il y a toujours un moyen.
2: Il y a le chat de la radio et le chat pour chaque émission, il y a un chat, donc il y a un chat pour Lumière Rouge.
0: Il y a un petit truc qui est problématique, qui s'est passé aujourd'hui. Je voudrais en parler, même si c'était en émission ici, je voudrais en parler parce que ça me tient à cœur.
1: C'est important.
0: Ça fait depuis janvier que les TDS tradis des camionnettes de Gerland sont en lutte. Gerland, c'est un quartier à Lyon que toi tu connais ici.
1: Je connais un peu Lyon, ouais. J'ai vécu à Lyon aussi.
0: Et oui. Et la préfète a fait un arrêté pour l'expulsion des TDS de ce quartier. Donc elles étaient en lutte. Et là, aujourd'hui, l'expulsion a commencé. Procédure d'expulsion, ça a commencé cet après-midi. J'ai reçu l'info par mail à 14h. Je suis extrêmement en empathie parce que en tant que moi TDS tradi de rue, j'imagine que si demain il y avait un arrêté disant bon ben c'est terminé, vous, alors là bon elles sont en camionnette, donc on part avec la camionnette, là on peut nous dire vos appartements, vous partez avec vos appartements, non vous vendez vos appartements, on vous les prend en réquisition et vous dégagez d'ici. Je serais très en colère aussi, donc voilà, je voulais parler de ça et partager ce moment. Alors là, on va quand même, on va continuer à faire des actions, à en parler. Là, j'ai leur lettre. Bon, je vais pas vous la lire. Elles ont fait plein d'actions. J'ai déjà communiqué sur Facebook avec les photos. Elles ont fait des manifs. Bon, elles vont être obligées d'aller un petit peu plus loin, donc bien sûr de s'exposer à un peu plus de précarité et un peu plus
1: de violence,
0: de risque de violence. Mmh. C'est malheureusement, on doit subir continuellement ces injustices. Bon là c'était une préfète, mais Lyon en fait depuis très longtemps Lyon c'est problématique pour les TDS. Il y a souvent des arrêtés comme à Toulouse, c'est des arrêtés anti-prostitution qui pullulent.
1: Lyon qui est le nid des luttes putes quand même.
0: Bah oui.
1: C'est là que tout
0: l'énergie. Oui. Et ce qui est aussi bah oui paradoxal parce que Saint-Nizier 75 là. Qu'est-ce qu'on avait alors là au niveau de l'actualité? On a jeudi prochain la mutinerie, donc on a la soirée de soutien pour les putains de rencontres organisées par le STRAS qui se passeront à Caen cette année. Donc si des personnes veulent venir nous soutenir.
1: C'est aussi mon anniversaire.
0: Et c'est ton anniversaire aussi, justement, ça tomberait bien que
1: vous pouvez me gâter.
0: Que tu passes.
1: Ouais.
0: Et puis, je sais pas, Corinne, tu avais une question.
2: Je trouve que Aïssé a très bien répondu à la question parce que je savais pas qu'elle avait fait tous ses tutos en termes, en fait, de, ouais, qu'est-ce qu'on fait, même si je pense qu'aujourd'hui, dans un collège et dans un lycée, on est peut-être moins isolé que tu l'as été il y a une dizaine d'années, je suis pas sûre, hein, mais. Tu étais vraiment, quand tu parles de ta transition, tu étais vraiment seule, il n'y avait pas une autre personne, un autre jeune.
1: Au lycée, il y avait une autre meuf trans, mais qui était très discrète et pas connue. Mmh. Et même moi, je savais pas qu'il y avait une autre personne trans dans l'établissement. Après moi, voilà, moi j'étais très visible, très connue.
0: Oui, mais en même temps, elle avait peur de l'adversité. Elle savait à quoi elle allait, si elle ramenait sa fraise, à quoi elle allait être confrontée, c'est-à-dire le harcèlement.
1: Ouais.
0: Ah oui.
1: Et d'ailleurs, cette fille, j'ai fini par la rencontrer et puis elle m'a un peu aidée au tout début.
0: Sur les tutos, j'ai envie de dire, si vraiment tu pensais qu'à si tu faisais des démarches égocentrées ou qui desservaient, bon, j'ai envie de dire, pourquoi tu t'embêterais à faire des tutos pour expliquer, faire de la santé, prévention,
1: protéger,
0: etc.
1: Ouais.
0: Ça, quand même, tu fais des actions. Donc merci.
2: Ouais, il y a même toute une sensibilisation, je trouve, que sur le plateau d'Anouna.
0: Ouais.
2: Tu as très bien expliqué ce que c'était qu'un corps. Un corps.
0: Sexualisé.
2: Politique, non.
0: Corps politique.
2: Ouais, non, enfin.
0: Ça, c'était pour Bigard.
2: Au service.
1: Bah que, ouais, en tant que personne trans et travailleuse du sexe, mon corps est politique et je m'en sers comme outil pour militer, quoi.
2: Ouais, c'est ça. Mais en fait, ça, c'est quelque chose que. Qu'il faut conscientiser, en fait, beaucoup n'ont pas conscience de ça, alors que chacun, quelque part, on l'est, enfin, dans nos différents choix et de vie et de fonction, on est de toute façon aussi des instruments politiques, si on veut. Si on veut.
1: Ouais.
2: C'est une question.
1: Ouais, bah, tout est politique, ouais. Hein, voilà.
0: Ouais. Mais au bout d'un moment, oui, après, il y a le caractère, mais aussi des fois, t'as pas le choix. Tu dis, de toute façon, je suis obligé d'y aller, là. Sinon, je me fais Je suis obligée, c'est ta nature, ton caractère et ce que t'as vécu, ton environnement, ton orientation, tes goûts, là, bon, voilà, c'est moi. Puis non, c'est bien cette façon de... C'est ce courage, et j'y vais, et ah, tu m'embêtes, je te réponds. Protège-toi quand même, ouais. Essaye de te protéger, et bah, c'est la fin, ça va vite passer.
2: Oui, il faut.
0: Ouais. Alors on va, je vais remercier beaucoup Aïssi, je vais remercier Bruno, merci Aïssi pour ce témoignage vibrant sur ta vie de TDS, ton engagement et ton intimité, tu as beaucoup parlé de toi.
1: Merci. Continue. À toi pour l'invitation.
0: Ça, c'est normal, ça faisait longtemps que j'avais envie de t'inviter. Continue à avancer contre vents et marées comme tu le fais, comme une guerrière qui voit au-delà des coups, continue à affirmer ta singularité, continue à nourrir ton altérité comme tu le fais, car tu le fais très bien. Je te remercie au nom de toutes les personnes qui subissent et qui sont esquintées. Tu es une figure émouvante et forte d'opposition à la fatalité. Merci Corinne.
2: Ok, je vais rentrer.
0: Même avec les couacs techniques.
2: Beaucoup. Merci,
0: c'est pas grave. Ouais. Et je dis au revoir aux auditeuristes quand même avant.
2: Ouais.
0: Va pas nous couper le sifflet.
2: Et
0: merci à vous, chers auditeuristes, d'avoir participé à ce 6e Lumière Rouge en direct qui, nous l'espérons, vous aura positivement embarqué et apporté matière à réflexion sur notre sujet, sur les thèmes évoqués. Et en attendant de nous retrouver, jeudi 1er juin, nous vous invitons à continuer la discussion sur le chat et à écoutez l'émission en podcast sur cause-commune.fm. Jeudi 1er juin, ce sera le dernier de la saison et on reprendra en septembre car cet été, on va se reposer, partir en vacances. Bonne fin de soirée, repos bien mérité. On bonne a une année soirée. Très difficile. Bonne fin de soirée à tout
2: salut,
0: le monde.
2: Salut, bonne soirée.
1: Bonne soirée.
0: Au revoir. Mylène Juste, Lumière Rouge, Vie d'insurgé, réagissez en direct au 09 72 51 55 46.

Serge Gainsbourg, si j'étais Dieu, je serais peut-être le seul à ne pas croire en moi. 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

0: Qu'est-ce que j'aurais donné tout à l'heure, affalé dans un des canapés là, du studio, pour laisser une intelligence artificielle écrire l'introduction à ma place? Aurait-elle été capable de synthétiser les grandes lignes de notre propos pour que l'on comprenne tout de suite dans quoi nous nous engageons avec vous, chers auditeurs, pour 1h30? Et d'ailleurs, vous ne savez toujours pas. Aurait-il fallu que je fasse une offrande, hein, une espèce de totem technologique avec une figure vaguement anthropomorphique, une pile d'unités centrales entassées avec des bouts de circuits imprimés qui dépasse, la gueule béante, dégueulant de nappes IDE, le regard furieux injecté d'ampoules LED. Abandonner mon travail à une autre intelligence? Telle est la question. Affalé dans le canapé, je suis tenté. Mais vers quel culte me tourner? On ne sait pas ce que c'est l'intelligence, alors donc du coup, quid de l'intelligence artificielle? Et indépendamment de toute intelligence, je ne suis même pas tout à fait sûr que nous sachions ce que artificiel veut dire, quelle que soit la nature de l'artifice. Et pourtant, c'est bien d'intelligence artificielle dont il s'agit et dont on va parler toute cet après-midi. Pour répondre à toutes mes questions, et elles sont nombreuses, sur la place de l'intelligence artificielle dans le monde du travail, c'est un informaticien et un philosophe que nous recevons aujourd'hui, Jean-Gabriel Ganassia, chercheur au laboratoire Lipsis. Bonjour Jean-Gabriel.
1: Bonjour.
0: J'ai rien oublié dans la présentation, je suis sûr qu'il y a quelque chose à dire encore.
1: Non, il y aurait beaucoup de choses, mais ça va très bien.
0: Très bien, d'accord. On va y revenir de toute manière. Et donc pour m'accompagner, il y a beaucoup de monde aujourd'hui. Hein. Tout le monde a voulu venir t'écouter, Jean-Gabriel. Patrick est avec moi.
2: Bonjour.
0: Ainsi que Sandrine.
3: Bonjour à tous.
0: Et Laurence.
4: Bonjour.
0: qui se saisit du micro un petit peu en toute hâte. Elle est derrière dans la régie puisqu'on n'a plus de place dans le studio. Alors on va parler d'intelligence artificielle aujourd'hui, de la place dans le travail, mais peut-être avant toute chose, peut-être qu'on pourrait déjà se dire, quand on parle d'intelligence artificielle, de quoi parle-t-on? Est-ce que déjà, en quelques mots comme ça, je sens que... Je mets un peu trop vite les pieds dans le plat peut-être, mais comment on peut s'en saisir? Comment on peut se faire une définition, mais en même temps une définition un peu commune, un peu de tous les jours, quoi, sans être trop...
1: Alors justement, pour cause commune, il faut une définition commune.
0: Oui, peut-être, ouais.
1: Moi, j'en ai une qui est historique. Le terme a été introduit en 1955-56 par des jeunes gens de l'époque qui avaient 28 ans. Et qui ont eu l'idée de concevoir une nouvelle discipline qui étudie l'intelligence avec des machines. Et bien sûr, comme tu l'as dit tout à l'heure, on ne sait pas ce que c'est que l'intelligence. Mmh. C'est un grand mystère. C'est pour ça qu'on fait de l'intelligence artificielle. Et comment est-ce qu'on va l'approcher? L'idée, c'est que l'intelligence, c'est la résultante de tout un tas de fonctions cognitives. La perception, le raisonnement, la mémoire, la communication. Et l'idée, c'était de décomposer ces fonctions cognitives en modules très élémentaires, si élémentaires qu'on puisse fabriquer une machine pour les reproduire. Et depuis 60 ans, des chercheurs travaillent sur ce projet et ont obtenu des résultats assez impressionnants. Et non seulement on essaie de mieux comprendre l'intelligence, mais on peut réutiliser ces modélisations des fonctions cognitives dans des buts pratiques. Et c'est ce qu'on fait tous les jours, hein, avec nos téléphones portables, hein, la reconnaissance faciale, hein, la reconnaissance vocale, mais le web aussi. C'est de l'intelligence artificielle, c'est le couplage d'un modèle de mémoire avec les réseaux de télécommunications. Ce modèle de mémoire s'appelle l'hypertexte, hein, et l'idée c'était effectivement d'établir des liens entre des parties des textes comme il y a des liens entre les parties des composantes de notre mémoire. Donc vous voyez, tout le monde fait de l'intelligence artificielle sans le savoir, un peu comme Monsieur Jourdain faisait de la fraude sans le savoir.
0: En même temps que tu dis ça, je suis en train de me rendre compte que et je n'avais même pas fait le lien en préparant l'émission. J'ai seulement deux autocollants sur mon ordinateur. Parfois, les gens en ont beaucoup plus. J'en ai un qui fait référence au test de Turing et j'en ai un qui fait référence à Isaac Asimov. Ce qu'on t'a dit, 1928, que j'ai fait le lien, justement. J'y pensais même plus. C'est-à-dire qu'en fait, on avait déjà à cette époque, pour comprendre l'intelligence, il fallait en construire une, en fait.
1: Tout à fait, c'est une idée tout à fait ancienne. Hein. C'est bien antérieur, hein. L'un des premiers à avoir l'idée qu'on va pouvoir reproduire l'intelligence sur une machine, c'est Leibniz. Il pense dans la nature, tout se fait par calcul, en particulier la pensée. Et une machine est capable de reproduire des calculs, donc une machine devrait être capable de reproduire, entre autres, la pensée. Et il a essayé de la fabriquer. Il n'y est pas arrivé, ça serait sinon. Mais on sait qu'il a quand même conçu les plans. Ensuite, au 19e siècle, il y a un économiste anglais qui s'appelle Stanley Givens, qui a réalisé un piano mécanique à partir de l'algèbre de Boole, pour essayer de reproduire des raisonnements logiques. Et là, il y est arrivé, il y a des petits des résultats.
0: Et alors, si j'avance un petit peu le temps, un petit peu vite, donc Tim Berners-Lee, en 1992, au CERN, invente le web, un peu malgré lui, il se dit, tiens, on irait peut-être plus vite si un document pouvait pointer vers un autre document. Le web est né, tu as fait référence à ça, mais comment qualifier le web d'une intelligence artificielle, vu combien il est partial par rapport à la requête qu'on lui demande. En fait, à partir d'une mémoire donnée, en fait, donc une page web, on va vers une autre page web. On est très loin de l'intelligence humaine, par exemple.
1: Ah, bien sûr, il y a eu beaucoup de gens qui ont imaginé que l'ensemble du web était une intelligence, hein, qui permettait éventuellement une réflexion propre, hein, qui serait la collectivité elle-même, qui tout agrégé, hein, donnerait une espèce de supra-intelligence qui serait supérieure aux hommes. Mais bien sûr, est-ce que le web a conscience de lui-même? Ça, c'est une autre question.
0: Oui, effectivement. Ouais. C'est-à-dire qu'on pourrait s'accorder à dire que le web est une supra-mémoire, peut-être, mais une supra-intelligence, tu vois,
1: Oui, moi, j'ai des doutes là-dessus, mais en tout cas, il y a eu des auteurs de science-fiction qui ont imaginé ça, hein, de même que il y a eu des théories de Gaïa, hein, la Terre, hein, qui aurait comme ça une espèce de conscience. Hein. Donc on peut tout à fait l'imaginer. Mais c'est vrai que je crois que c'est tout à fait discutable, bien sûr. Mais qu'est-ce qu'une intelligence, hein? C'est bien sûr une question ouverte. Hein. Et quand on dit qu'il y a différentes composantes dans l'intelligence, oui, il y a des fonctions cognitives, et là, on peut effectivement les modéliser sur une machine. Et puis, il y a des aspects qui sont beaucoup plus difficiles. Hein, c'est l'émotion. Hein, c'est bien sûr que ça contribue à l'intelligence, mais est-ce qu'on serait capable un jour de faire une machine qui éprouve de l'émotion? C'est-à-dire qu'une machine imite toutes les corrélats, hein, de l'émotion, hein, qu'elle bouge les yeux, etc., qu'elle écarte les lèvres, hein, pour manifester soit du plaisir, soit de la peine, peut-être, mais qu'elle éprouve vraiment des émotions, c'est délicat. Alors, même si elle en éprouve, elle serait certainement très différente des nôtres, puisque son vécu, hein, n'aurait rien à voir. Hein. C'est une espèce de corps de métal avec des conducteurs électriques. Hein. Donc, je crois que c'est effectivement une question ouverte. En sciences cognitives, il y a un philosophe, Thomas Nagel, qui a écrit un article qui a fait date. What is like to be a bat? Qu'est-ce que ça vous ferait d'être une chauve-souris? Alors, bien sûr, c'est déjà, hein, essayer de se mettre dans la peau d'un animal comme une chauve-souris, hein, qui reste accroché au plafond d'une grotte, hein, la moitié de la journée, qui vole la nuit, hein, qui se repère avec des ultrasons, c'est difficile. Alors, avec une machine, c'est encore pire. Et justement, une machine, hein, nous, on aime l'eau parce que c'est vital. Et une machine, elle devrait détester l'eau parce que c'est très dangereux pour elle. Donc, elle aurait certainement des craintes, des angoisses qui ne sont pas du tout les nôtres.
0: Oui, sans doute. Sans doute. Ah, je me sens pas tellement en difficulté avec le terme d'intelligence, combien il est ineffable, en fait. C'est-à-dire qu'on sait pas ce que c'est. Donc, ne sachant pas ce que c'est, on peut se borner à la reproduire. Moi, le mot qui me gêne, c'est le mot artificiel. À partir de quand on est dans l'artifice? Qu'est-ce qui nous permet de dire qu'on est artificiel, qu'on produit quelque chose d'artificiel, sans aller imaginer qu'on pourrait pas être nous-mêmes l'artifice de quelque chose? Tu vois, donc cette idée d'artificiel dans l'intelligence artificielle, elle me paraît un petit peu compliquée, parce qu'elle raconte en fait la volonté un petit peu suprématique humaine de vouloir absolument produire quelque chose qu'on appelle intelligence. Alors, juste peut-être avant de te faire réagir là-dessus, une petite parenthèse. qui me vient quand on parle de AI, quand on parle de IA, on peut, parle peut-être pas tout à fait de la même chose. Je serais intéressé de savoir ce que tu en penses. C'est-à-dire que l'intelligence au sens anglophone, c'est la collecte et le traitement de données. La Central Intelligence Agency, par exemple, si nous en France on disait qu'on avait une agence centrale de l'intelligence, on n'imaginerait pas que c'est un réseau d'espionnage. On penserait que c'est, je sais pas moi, des chercheurs en sciences cognitives. Ce serait un truc dans le genre, quoi. Donc déjà, il n'y a pas exactement les mêmes attentes, et peut-être que en francophonie, ce terme d'intelligence fait encore plus peur. Et on rajoute à ça encore plus cette volonté d'artificialité comme une volonté de possession de cette intelligence qu'on produit alors qu'on ne la connaît même pas. C'est curieux quand même.
1: Oui.
0: Cette question était beaucoup trop longue.
1: Oui,
0: pardon.
1: C'est ça. Quand on lit les textes des pionniers de l'intelligence artificielle, ils ont clairement dit qu'ils voulaient reproduire les facultés cognitives humaines. Hein, et on le sait. Hein, ils avaient en même temps un intérêt pour la science-fiction. Mais je crois qu'il faut bien distinguer la discipline scientifique, hein, dont j'ai dit qu'il s'agissait de décomposer l'intelligence en facultés cognitives, de les simuler pour essayer de mieux comprendre comment elles sont faites. Hein. Par exemple, on peut s'intéresser à la façon dont on calcule, dont on mémorise, dont on résout des problèmes. Et puis, une autre acception de l'intelligence artificielle qui, elle, correspond à la littéralité du terme. Hein, intelligence artificielle, et donc ça rejoindra ta question, hein, qu'est-ce que c'est qu'artificiel ? C'est fait de main d'homme. Et donc, hein, ce serait l'intelligence qui serait résultat d'une activité humaine. Hein. Et là, bien sûr, tout d'un coup, ça nous plombe dans un abîme de réflexion, parce qu'on se dit, mais peut-être que hein, on va être capable de se mettre à la place du créateur. Hein, et bien sûr...
0: Du créateur avec un C majuscule,
1: avec
0: pardon.
1: Un grand C majuscule, voilà. Et bien sûr, on peut craindre hein, le caractère un peu transgressif hein, de cette posture. Et c'est associé à tout un tas de mythes qu'on voit dans la littérature, hein, qui eux-mêmes sont bien antérieurs à l'intelligence artificielle. C'est-à-dire qu'à la fois, hein, il faut une grande perfection, une grande sagesse hein, pour être capable de reproduire une intelligence, de se mettre à la hauteur de Dieu. Et en même temps, hein, on peut craindre hein, qu'il y ait une espèce de malédiction qui s'attache à cela. Et ça a alimenté la littérature depuis très longtemps. Et bien sûr, récemment, bien sûr, ça continue à alimenter les choses. Et c'est vrai qu'il y a une conjonction entre le développement de la technologie d'un côté et puis ces mythes anciens qui sont ancrés hein, dans le cœur de l'homme. Mais je crois qu'il est important, bien sûr, de dissocier ce qui relève du mythe, de la fiction, de l'imaginaire et ce qui relève de la rationalité hein, de la science. Ça ne veut pas dire qu'il n'y a pas d'imaginaire dans la science, au contraire. Hein, et ça ne veut pas dire qu'il n'y a pas de référence à la science dans l'imaginaire. Mais je crois qu'à un moment donné, le logos, le discours rationnel, doit se distinguer du mythe, hein, des
0: bien sûr,
1: mythos.
0: Ouais.
1: Hein, parce que sinon, ben, on ne sait plus très bien de quoi l'on parle.
0: Ouais, ce qui m'évoque donc énormément de questions qui vont venir après dans les parties suivantes, et je me retiens de me les garder.
1: Il y a une question à laquelle je n'ai pas répondu sur la référence américaine à l'intelligence. C'est un tout petit peu vrai, mais pas totalement. D'abord parce que, comme j'ai dit tout à l'heure, les pionniers de l'intelligence artificielle avaient vraiment en vue les facultés cognitives humaines. Je pense qu'ils savaient très bien ce qu'ils faisaient, c'est-à-dire que le terme est ambivalent, et ça lui a donné son succès, puisque... Bien sûr, ça tout d'un coup nous provoque, hein, bien sûr. Et puis le deuxième chose, c'est en français, hein, quand on parle d'intelligence économique, c'est au même sens hein, que c'est IA. Hein, c'est, donc ça a aussi en français ce sens-là, dans certaines expressions. Donc je crois que c'est peut-être un petit peu plus vrai en anglais, mais je crois que c'est la même chose. Je crois qu'il ne faut pas trop jouer sur les mots. C'est pas... Non, il faut vraiment prendre l'aspect provocateur hein, du
0: ouais.
1: terme.
0: Hein,
1: et ça... ça a bien marché, hein, d'une certaine façon, est-ce qu'on en parle toujours.
0: Absolument, ouais. Non, c'était pour introduire derrière aussi cette idée de mythos logos, du coup sur lequel on va avoir l'occasion de revenir. Je voulais te faire réagir justement sur cette question de Dieu, et notamment au travers d'une citation de l'ancien PDG de Google qui fait référence à Star Trek. Je vais aller un petit peu vite là-dessus parce que je sais bien que tu connais pas tout Star Trek par cœur, mais je pense que ça va t'intéresser. Google, donc l'ancien PDG dit notre objectif, la destinée de Google. En plus, pour préparer l'émission, je me le suis mis en anglais, c'est The Destiny of Google, très clairement. The Destiny of Google Search Engine is to become that Star Trek computer and that we are building. Donc c'est extrêmement formel, avec tac, enfin, ça c'est la destinée et c'est ce que nous faisons. C'est un discours qui est très pesé. Quand il dit, alors, non, c'est tellement vrai que l'actrice qui prête la voix de l'ordinateur de Star Trek a été longtemps le nom du... J'ai oublié son nom, c'est donc l'épouse du créateur Star Trek, Gene Roddenberry. C'était aussi le nom du projet informatique de l'IA du moteur de recherche Google. Je pense que tu dois la connaître. Tu sais, quand tu tapes Jules Verne, par exemple, sur Google, il te propose les occurrences qui vont avec Jules et Verne, mais il est aussi capable de te dire, il y a un restaurant Jules Verne, il y a un auteur Jules Verne, donc il est capable d'associer les mots. Voilà. Donc, ce projet-là fait référence à l'ordinateur de Star Trek. L'ordinateur de Star Trek, c'est une machine qui est à l'intérieur, donc qui est dans le vaisseau spatial. Le vaisseau spatial donc, englobe toute la vie donc, du coup des personnages, des occupants. Et dans cet environnement, l'ordinateur va être omniscient, il peut tout voir, omniprésent, c'est-à-dire que tu peux le solliciter de n'importe où, et omnipotent, il est capable presque de n'importe quoi. Donc par exemple, il y a un personnage qui très souvent demande un thé Earl Grey chaud, donc il s'adresse à un mur, il dit thé Earl Grey chaud, il y a un thé Earl Grey chaud qui débarque, qui apparaît. Donc omniprésent, omnipotent, omniscient, c'est déjà une métaphore de Dieu. Donc quand Google dit notre objectif c'est de reconstruire une métaphore de Dieu, il ne cherche pas tout à fait à atteindre Dieu, il cherche à reconstruire Dieu, enfin une idée de Dieu, parce que là j'y vais quand même un peu vite, mais une idée de Dieu. Donc du coup, où est-il par rapport à Dieu? C'est très étonnant comme question. Des gens qui se sont pris pour le Frankenstein, il y en a plein la littérature, mais là on a passé quand même un gap supérieur, tu crois pas?
1: Tout à fait, il faut bien se souvenir que les concepteurs de Google ont très vite compris que sur le web, nous avons affaire à l'ensemble de la Terre et qu'il faut essayer d'être au cœur, au carrefour de l'ensemble des connaissances. C'était leur projet, hein, d'être le nœud qui allait orienter l'ensemble des échanges interhumains. Donc de ce point de vue-là, oui, il y a une ambition démesurée. Mais on peut aller plus loin. Je crois qu'il y a derrière la pensée des concepteurs de Google et d'autres aux États-Unis l'idée que la technologie va nous permettre de réparer le monde. Et à cela, bien sûr, on peut ajouter les projets de Ray Kurzweil, qui est un ingénieur qui a été embauché par Google et qui explique que nous allons vivre une singularité technologique. C'est-à-dire qu'à un moment donné, où la puissance des machines sera supérieure à celle des hommes, et à ce moment-là, il y aura une espèce de basculement extrêmement rapide dans lequel les machines prendront leur essor. Alors, deux perspectives, soit une négative, soit une positive, s'ouvrent alors à l'humanité, soit elle est dépossédée par les machines, qui vont lui ôter toute liberté, elle sera réduite en état d'esclavage, soit au contraire, l'homme pourra se greffer, s'hybrider aux machines, et à ce moment-là, son âme, sa conscience, deviendra immortelle, ou en tout cas, elle vivra extrêmement longtemps, on pourra poursuivre une vie indépendamment de son corps, c'est-à-dire on pourra éventuellement jeter son corps et puis continuer à exister dans un monde différent. Donc cette idée, bien sûr, est très présente. Alors moi, c'est un peu ce que j'ai analysé.
0: Alors attends, parce que j'entends dans ce que tu dis que donc, y a la singularité, c'est un instant très bref avec un basculement, donc il y a un cataclysme, mais avec, une fois de plus avec un C majuscule, qui peut nous conduire soit vers un Éden, soit vers Matrix, le film.
1: Tout à fait.
0: L'enfer. C'est, là, une fois de plus, c'est quand même vachement biblique comme représentation de notre rapport à la machine.
1: Alors, un peu. Moi, j'ai une autre théorie derrière, hein, ouais. Si je peux la développer. C'est
0: Avec plaisir.
1: Il ne s'agit pas tout à fait d'une religion, mais il s'agit d'une forme de spiritualité, mais qui est plus analogue à des courants spirituels qui ont existé dans le 2e, 3e siècle après Jésus-Christ, qu'on appelle les gnoses. Il s'agit, par la connaissance, d'accéder à une spiritualité absolue dégagée de la matérialité. Cela part de l'hypothèse que le monde est mal fait, que le démiurge est un usurpateur, que le vrai Dieu a été dépossédé, mais que l'homme, par la connaissance, pour ça qu'on parle de gnose, hein, est capable de rédimer le monde, hein, de lui donner tout d'un coup, hein, sa vraie spiritualité, hein, sa valeur. Et je crois qu'il y a ça chez un certain nombre de ces tenants, hein, des technologies de l'information aux États-Unis, hein, c'est-à-dire l'idée que on va pouvoir accéder à cet épanouissement de la spiritualité, hein, en s'affranchissant de la chair, de la matière, hein, pour tout d'un coup, hein, épanouir totalement, hein, son esprit. Alors c'est dit très clairement, hein, dans les livres qui ont énormément de succès de Ray Kurzweil, mais il y en a beaucoup d'autres, hein, qui partent des mêmes thèmes. Et il y a l'idée aussi, hein, que effectivement on va pouvoir tout réparer. C'est l'idée de la gnose aussi. Hein, par exemple, que le vieillissement, c'est juste une erreur. Hein, et que, bon, il suffit de regarder le génome et puis de trouver les parties qui sont responsables, hein, de ce qu'on appelle l'apoptose, hein, la mort programmée des cellules. Et puis, hop, un petit coup de CRISPR. Et puis, on va devenir presque immortel. En tout cas, on va vivre beaucoup plus longtemps. Donc, vous voyez, toutes ces théories, hein, ont aujourd'hui une très grande présence, hein, chez ces différents acteurs.
0: Ouais, Sandrine.
2: Et du coup, par rapport à ça, je veux juste. Il y a eu une actualité, je crois, l'année dernière, d'un ancien cadre de Google qui a créé son église aux États-Unis. Je ne me souviens plus exactement du nom de l'église en question, mais. Son idée, en fait, c'est de dire il ne nous reste plus qu'à vénérer ce dieu de l'intelligence artificielle pour nous protéger de ses effets.
1: Tout à fait, c'est The Way of the Future Church, hein, l'église de la voie du futur, qui a comme objectif, hein, de promouvoir l'intelligence artificielle pour nous aider justement, hein, à parvenir à ce stade supérieur. Mais ça n'est pas une religion au sens traditionnel, il n'y a pas de transcendance, c'est-à-dire qu'il n'y a pas de sortie du monde. Hein. Il y a l'idée de tout d'un coup un cataclysme à partir duquel l'ensemble du monde va être transformé. Donc c'est pas tout à fait une fin du monde, hein. C'est quelque chose qui est différent. Mais on se retrouve, oui, bien sûr, dans des perspectives spiritualistes, tout à fait.
2: Mais du coup, est-ce que c'est pas propre à la culture, disons, occidentale, et est-ce qu'il y a d'autres représentations dans d'autres cultures ?
1: Tout à fait. Ouais, je crois que les Chinois ont une façon de voir l'intelligence artificielle qui est extrêmement différente de la nôtre, hein, et les Japonais aussi. Hein. Par exemple, les Japonais n'ont aucune crainte des robots. En Europe, hein, vous savez que, hein, certains s'inquiètent. Hein, on a discuté au Parlement européen de la possibilité de mettre une taxe sur les robots, hein, à raison des emplois que ça fait disparaître. Hein, on a voté une résolution qui propose une personnalité juridique des robots. Et bien, au Japon, c'est plutôt l'inverse. Il y a un enthousiasme extraordinaire parce qu'on se dit que la population vieillit, qu'il n'y a plus assez d'enfants, on ne saura plus comment s'occuper des personnes âgées, et en même temps, on ne sera plus assez nombreux pour travailler, pour produire. Et donc, si on pouvait remplacer ces hommes qui manquent, ou ces femmes qui manquent, par des robots, ce serait formidable. Il y a un axiome, bien sûr, qui est peut-être moins sympathique, hein, derrière, c'est que si on veut remplacer les hommes qui manquent et les femmes qui manquent, c'est parce qu'on ne veut surtout pas d'immigration, bien sûr. Hein. Ouais, on veut rester entre ouais. Japonais.
3: Entre Japonais. Parce que finalement, il y a peut-être assez de monde pour travailler sur cette planète. Et est-ce qu'il y a du travail pour tout le monde ? Après, il y a quelque chose qui m'a un petit peu interpellé quand on parle de faire disparaître le corps. Est-ce qu'une vie sans corps, c'est pas faire disparaître, c'est pas la disparition du monde, quelque part ? Parce que comment je perçois le monde de... Si je n'ai plus de corps pour le faire, est-ce que le monde existe encore ?
1: Ça, c'est une question terrifiante.
3: Ouais,
1: c'est un peu ce que j'ai essayé d'imaginer dans le petit roman que j'ai écrit. C'est une femme qui décide de se télécharger pour se réincarner ensuite dans un robot sexuel. Mais c'est vrai qu'il y a différentes phases. La première phase, c'est que tout d'un coup, elle va être une âme sans corps. Et en plus, son temps propre n'a plus aucun rapport avec notre temps propre. Alors bon, ça dure 5 minutes, mais pour elle, on calcule, et c'est 3000 années. Alors ça fait long quand même. Et elle n'a rien à faire, il n'y a que le noir. Et elle dit c'est la nuit, c'est une nuit terrifiante, c'est une nuit affreuse, c'est pas le beau diamant de nuit, c'est pas cette nuit claire, non, c'est une nuit impénétrable où il n'y a rien. C'est une crainte du néant terrifiante. Et justement, elle fait ça. La clinique, c'est une ancienne église qui a été désaffectée et rachetée par un grand acteur de l'Internet qui commence à faire les premières transmigrations numériques.
0: Donc on peut te lire « Ce matin, maman a été téléchargée ». C'est à quelles éditions
1: Buchet-Chastel.
0: Buchet-Chastel, voilà.
1: Et c'est sous le nom de plume de Gabriel Neige.
0: Avec un tréma. Donc quoi qu'il en soit, donc là dans tout ce qu'on se dit, ce qui est très clair, c'est que quand on court après l'IA, en fait on court après des chimères qui sont absolument pas des chimères contemporaines, ce sont les mêmes vers lesquelles on court en permanence. Toi, elle est loin dans tes recherches, t'as réussi à choper un culte du 3e siècle. Dans tout ce qu'on se raconte, moi j'entends, je te les lance comme ça à brûle-pourpoint, mais sans doute Francis Bacon et une certaine idée de, comment dire, du protestantisme, en fait, tout simplement. C'est-à-dire que la création est inachevée et il faut la parachever. Il y a un côté un petit peu Descartes aussi. On est propriétaire de la nature et c'est à nous de nous saisir de la nature. Alors, la nature, elle parle de Descartes, c'est le réel, en somme. Mais il faut accumuler un certain nombre de connaissances dans le but de pouvoir agir sur le monde réel et pour pouvoir agir dessus pour notre propre bien, en fait. Pour qu'il nous réponde vers notre propre bien. Donc, en fait, sans arrêt, on court vers des espèces de chimères comme ça, et dont l'IA en fait n'est qu'une expression moderne. En fait, c'est ça que tu me dis.
1: Oui, ça dépend tout de même de la signification qu'on attribue au terme intelligence artificielle.
0: On a commencé par ça.
1: Et je crois que ce sera essentiel pour la suite. C'est-à-dire qu'il y a une acception simple, rationnelle, c'est une discipline scientifique qui a fait des progrès considérables, dont on est capable de mesurer les avancées en confrontant ce qui est modélisé par la machine et puis ce qui se fait. Par exemple, on fait de la reconnaissance faciale et puis on confronte les capacités de la machine et nos capacités. Et là, on se rend compte que la machine est plus puissante que nous, c'est-à-dire que, par exemple, on est capable de faire un système qui, apprenant à partir de 200 millions d'images, est capable alors on donne plusieurs images par personne, et on est capable de distinguer entre 8 millions d'identités différentes, avec une précision de 99,63%. Alors, moi j'ai eu beaucoup moins d'étudiants que 8 millions, et je ne les reconnais pas tous, même si bon, ils ont peut-être vieilli, mais ça veut dire quand même qu'on a des machines qui peuvent être beaucoup plus performantes que les hommes sur des tâches spécifiques. J'insiste là-dessus, l'intelligence artificielle ne vise pas à reproduire, à synthétiser une intelligence. Et puis, il y a, bien sûr, le mythe, c'est-à-dire cette deuxième acception qui est le sens littéral. Et là, bien sûr, ça rejoint des inquiétudes qui sont extrêmement anciennes. Et il faut pas confondre les deux, il faut bien les dissocier. Pourquoi ? Parce que le risque, c'est que l'inquiétude que nous avons, qui est légitime, qui est ancrée en nous, ce mythe de la technologie, de la reproduction, ça masque la réalité. Or, je crois que l'intelligence artificielle, telle qu'elle se développe, la technicité de l'intelligence artificielle, aujourd'hui, a transformé notre monde. Et ça fait peu de temps.
0: Ouais.
1: Et il se réécrit. Moi, je parle souvent de réontologisation. C'est-à-dire que les notions qui font le ciment de la société, le lien entre les hommes, l'amitié, la confiance, la réputation, tout ça, ça se transforme avec l'intelligence artificielle. Et se transformant, ça veut dire que les rapports entre les hommes, la politique, tout ça change énormément. Et ça induit un certain nombre de risques. Il y a des aspects positifs, bien sûr, mais il y a des aspects extrêmement inquiétants qui peut-être transformeront totalement les systèmes politiques. Moi, c'est plutôt ma théorie d'ailleurs. C'est que je crois qu'on est en train de vivre une mutation extrêmement importante. Et bien sûr, le risque, c'est d'abord le nouveau monde dans lequel on sera, peut-être qu'il n'est pas plaisant, mais ce n'est pas tellement cela. Ce qui est très dangereux, ce sont les périodes de transition. Parce qu'à ce moment-là, vous avez souvent des mouvements sociaux, justement, qui peuvent être extrêmement, extrêmement violents, et on le vit tous les jours.
0: Et
1: donc voilà,
0: dedans,
1: ouais. la crainte que j'ai, c'est que si on ne dissocie pas bien ces deux composantes, plus également ces deux définitions d'intelligence artificielle, on confonde des craintes de l'ordre imaginaire, qui sont fondées mais qui sont très anciennes, et puis une réalité présente sur laquelle il faut vraiment porter notre regard et dont il faut essayer à partir de laquelle il faut essayer de déterminer un peu quel est notre comportement, quelles sont les solutions face à ça.
0: Alors allons chercher Dieu, allons porter notre regard, c'est ce que nous suggère la chanson qu'on va écouter immédiatement. Voici tout de suite The Reflecting God, Marilyn Manson. Yeah, ouais.

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Et aujourd'hui, on reçoit Jean-Gabriel Ganassia pour parler d'intelligence artificielle au travail. On n'en a pas encore parlé du travail, mais on va y venir. Alors, on a fait une petite pause musicale. C'est très rare qu'on soit dans ce genre musical un dimanche à 15h. Par avance, je m'excuse auprès de tous ceux que j'ai extirpés violemment de leur sieste. C'est un peu compliqué de traduire cette chanson. Donc, ça s'appelle The Reflecting God, donc c'est le dieu réfléchi, en fait, ça veut dire en quelque sorte le dieu miroir, c'est-à-dire en gros, il dit je suis allé voir si Dieu existe, en fait

0: combler? Tiens, au nom de quoi on a besoin de l'IA, par exemple? Enfin, je veux dire, on a des tournevis, on a toutes sortes d'outils qui fonctionnent très bien. Et...
1: Il y a deux raisons, je crois. D'abord, en tout cas, ce qui m'a motivé en tant que scientifique, c'est se demander ce que ça voulait dire, l'intelligence. Je me souviens quand j'étais enfant, il y avait des tests encore à l'époque, et on disait certains sont intelligents, d'autres ne sont pas intelligents, et pour moi, ça demeurait extrêmement mystérieux. Et en étudiant l'intelligence artificielle, donc ça m'a permis de mieux comprendre qu'il y avait effectivement des façons de résoudre des problèmes, des différentes composantes. Alors ça nous montre d'abord que l'intelligence, ça n'est pas uniforme, que justement, contrairement à ce qu'on imaginait à l'époque, lorsqu'on nous faisait passer des tests avec un score, il n'y a pas une seule dimension, ce sont des fonctions cognitives qui sont complémentaires. Et en ce sens-là, vous savez qu'il y a un auteur français dont je tairai le nom, mais qui a écrit un ouvrage qui s'appelle La guerre des intelligences. Et je crois que c'est discutable pour deux raisons. D'abord parce qu'il nous dit que les machines vont avoir un QI plus élevé que les hommes. Mais c'est absurde parce que l'intelligence, ce n'est pas le QI. Le QI, c'est une mesure qui a une fonction particulière. Et d'ailleurs, si on change la pondération des différentes épreuves, on obtient un QI qui est totalement différent. Et puis la deuxième chose, c'est que ça substantialise l'intelligence et que ça suppose que les machines sont vraiment intelligentes. Or non, c'est nous qui projetons de l'intelligence sur les machines. Donc ça, c'est le premier objectif de l'intelligence artificielle, c'est mieux nous comprendre et mieux comprendre ce qu'est l'intelligence, ce qui est un concept tout à fait mystérieux, qui a été introduit il y a longtemps, qui a été repris par les psychologues, et bien sûr qui aujourd'hui a été repris, entre autres, par les informaticiens. Et puis il y a une deuxième fonction de l'intelligence artificielle qui est tout à fait pratique, c'est que nous sommes aujourd'hui dans une société de l'information où les échanges interhumains passent par le truchement de flux d'informations, et donc l'exploitation de tous ces échanges est à la source de toute une industrie, d'une recherche vraiment considérable, et bien sûr là l'intelligence artificielle a un but, un objectif, une fonction extrêmement pratique dans la vie de tous les jours. C'est pour ça d'ailleurs qu'elle a autant de succès aujourd'hui.
0: Donc en fait, ça répond à un besoin immédiat, mais qui est un besoin en quelque sorte, j'ai presque envie de dire économique, mais enfin en tout cas voilà, c'est une affaire d'air du temps, mais ça répond à un besoin de gestion et de traitement de la donnée dans son quotidien, quand on fait le ménage, la vaisselle, les courses, on n'a pas besoin de dire...
1: Économique, oui, mais peut-être aujourd'hui plus qu'économique, parce que tous les échanges interhumains passent par les flux d'informations, et donc on peut orienter les flux d'informations. Vous avez bien vu ce qui s'est produit au moment des élections américaines, ce qui s'est vraisemblablement produit en Angleterre au moment du Brexit, ce qui s'est peut-être produit en Italie, ce qui se produit en France tous les jours, c'est que vous avez des informations qui sont fausses, qui sont disséminées et qui sont ciblées sur des personnes qui sont susceptibles d'être intéressées par ces informations. Aujourd'hui, c'est une véritable industrie. Il y a des bots, c'est-à-dire des robots virtuels qui fabriquent automatiquement des informations, ce qu'on appelle des fake news, ou en français des infox, pour essayer d'influencer le vote d'un certain nombre de gens. Donc ça interfère avec la vie démocratique, et je crois que c'est l'ensemble de la vie sociale. C'est ce que j'essayais de dire tout à l'heure quand je parlais de réontologisation. C'est que je crois que vraiment ce qui fait le ciment d'une société, ça c'est en train de se transformer. Et ça a des aspects qui paraissent à la fois positifs, mais qui, je crois, à certains écarts, peuvent avoir des effets extrêmement pernicieux. Puis vous avez, par exemple, des questions comme l'assurance. Vous voyez, l'assurance, elle se fonde sur la mutualisation. On paye pour les autres, en espérant que nous-mêmes, nous n'allons pas être malades et n'allons pas avoir d'accident. Mais bientôt, les assureurs vont vous dire, on va être capable de cibler le risque et avec des techniques d'intelligence artificielle. On se dira, tel et tel indicateur fait que telle personne a plus de risques que telle autre. Et si vous êtes l'autre, vous allez dire, mais pourquoi je vais payer pour celui qui conduit mal? Et donc, peut-être que les assurances, bientôt, auront des techniques d'intelligence artificielle qui permettront de moduler les primes jusqu'à l'extrême, le moment où vous ne payez plus que pour vous-même. Et donc le risque, c'est effectivement qu'on rentre dans une société qui soit de moins en moins solidaire du fait de l'intelligence artificielle. Vous voyez, ce sont toutes ces questions, je crois, qui se posent aujourd'hui. Alors, ce ne sont pas des fatalités, bien sûr, on peut résister, on peut se dire que la technologie n'est pas prédéterminée, qu'elle n'a pas une

0: autonomie qu'on peut éventuellement changer son cours, mais pour ça, et je crois que c'est ça qui est important de dire aujourd'hui, pour ça il faut savoir où est-ce qu'on veut aller, quel est notre désir. Et je crois que le grand enjeu, c'est pour ça qu'il faut qu'on ait aujourd'hui des débats de société sur ces questions-là, et que à la fois il y ait une compréhension de ce qui est en train de se produire, des transformations qui sont en jeu, et en même temps qu'à partir de ça, hein, on puisse avoir une idée de là où nous voulons aller.
1: Alors toi.
2: Et du coup, je voulais rebondir par rapport à ça, parce que on entend beaucoup de discours, et notamment dans les entreprises, on parle de disruption. Et la disruption, c'est quelque chose qui va plus vite que ce qu'on peut imaginer, et quelque chose du coup qu'on ne maîtrise pas, qui nous dépasse et qui s'impose à nous. Et je trouve qu'il y a beaucoup de discours de ce type, finalement, la technologie, elle est là, elle s'impose à nous et on ne peut pas décider. Moi, j'ai vraiment l'impression, et je trouve ça un peu effrayant, que c'est comme si on n'avait plus la maîtrise.
0: Tout à fait, hein, c'est ce que disent beaucoup de gens aujourd'hui, et je crois qu'il faut lutter contre cela, parce qu'il me semble que nous sommes libres, hein, et contrairement...
1: Donc, lutter, pardon, contre quoi? Contre la peur de perdre la maîtrise?
0: Oui, contre la peur de perdre la maîtrise, contre le fatalisme, hein, contre la résignation. Et je crois qu'il faut répéter que l'homme, par essence, est libre. C'est pour ça d'ailleurs que je m'occupe beaucoup de questions éthiques. C'est bien sûr la liberté d'abord. L'éthique, s'il n'y avait pas de liberté, il n'y aurait pas besoin d'éthique. On appliquerait des règles, ce serait aussi simple que cela. Effectivement, l'idée de disruption, ce n'est pas la révolution. La révolution, c'est un renversement complet. Tandis que la disruption, c'est une fracture qui tout d'un coup fait que des choses arrivent qu'on n'avait pas attendues et qui changent totalement les règles de l'économie. Et bien sûr, il faut comprendre que si on anticipe les choses, ben on peut essayer de passer outre et puis on peut inventer des solutions nouvelles. Mais il faut regarder le monde tel qu'il est avec les nouvelles réalités qui sont présentes aujourd'hui. Et ça, c'est pas toujours facile.
1: Mais alors donc du coup, j'allais justement te lancer puisque c'est une approche particulière de l'intelligence artificielle que tu as étudiée.
2: On va parler de liberté.
1: Alors, on va parler de liberté et on va s'envoyer peut-être un petit jingle tout de suite avant.

0: préparant cette émission, je suis tombée à tout hasard sur une citation. Alors, je vais vous donner cette citation pour que tout le monde comprenne bien. On ne comprend absolument rien à la civilisation moderne si l'on n'admet pas d'abord qu'elle est une conspiration universelle contre toute espèce de vie intérieure. Eh bien, sachez qu'elle est extraite de l'essai « La France contre les robots » de Georges Bernanos, publié en 1947. Alors, dans les quelques extraits que j'ai pu lire, les propos de l'auteur sont d'autant plus édifiants qu'ils font étrangement écho à certaines de nos actualités. Alors, loin de s'opposer frontalement aux machines, il dénonce plutôt l'omniprésence, voire l'omnipotence, de la technique, et une technique qui ne sert plus l'homme, mais une technique qui sert elle-même au profit d'une utilisation toujours plus efficace du matériel humain. Alors écoutons maintenant cet extrait que j'ai dû couper par endroits, donc exercice pas facile, et je m'excuse par avance pour ceux qui connaissent bien le texte et qui seront choqués de ces coupures. Alors allons-y. Quand la société impose à l'homme des sacrifices supérieurs au service qu'elle lui rend, on a le droit de dire qu'elle cesse d'être humaine, qu'elle n'est plus faite pour l'homme, mais contre l'homme. Dans ces conditions, s'il arrive qu'elles se maintiennent, cela ne peut être qu'aux dépens des citoyens ou de leur liberté. Imbécile, ne voyez-vous pas que la civilisation des machines exige en effet de vous une discipline chaque jour plus stricte? Elle l'exige au nom du progrès, c'est-à-dire au nom d'une conception nouvelle de la vie, imposée aux esprits par son énorme machinerie de propagande et de publicité. Imbécile. Comprenez donc que la civilisation des machines est elle-même une machine dont tous les mouvements doivent être de plus en plus parfaitement synchronisés. Une récolte exceptionnelle de café au Brésil influe aussitôt sur le cours d'une autre marchandise en Chine ou en Australie. Le temps n'est certainement pas loin où la plus légère augmentation de salaire au Japon déchaînera des grèves à Détroit ou à Chicago. Et finalement mettra une fois encore le feu au monde. Imbécile. Avez-vous jamais imaginé que dans une société où les dépendances naturelles ont pris le caractère rigoureux, implacable des rapports mathématiques, vous pourrez aller et venir, acheter ou vendre, travailler ou ne pas travailler, avec la même tranquille bonhomie que vos ancêtres? La civilisation des machines a aussi sa devise. Technique d'abord. Technique partout. Imbécile. Vous vous dites que la technique ne contrôlera au pis-aller que votre activité matérielle, et comme vous attendez pour demain la semaine de 5 heures et la foire aux attractions ouvertes jour et nuit, cette hypothèse n'a pas de quoi troubler beaucoup votre quiétude. Prenez garde, imbécile. Parmi toutes les techniques, il y a une technique de la discipline, et elle ne saurait se satisfaire de l'ancienne obéissance, obtenue vaille que vaille par des procédés empiriques, et dont on aurait dû dire qu'elle était moins la discipline qu'une indiscipline modérée. La technique prétendra, tôt ou tard, former des collaborateurs acquis corps et âme à son principe, c'est-à-dire qui accepteront sans discussion inutile sa conception de l'ordre, la vie, ses raisons de vivre. Dans un monde tout entier voué à l'efficience, au rendement, n'importe-t-il pas que chaque citoyen, dès sa naissance, soit consacré au même Dieu? La technique ne peut être discutée, les solutions qu'elle impose étant par définition les plus pratiques. Une solution pratique n'est pas esthétique ou morale. Imbécile. La technique ne se reconnaît-elle pas déjà le droit, par exemple, d'orienter des jeunes enfants vers telle ou telle profession? N'attendez pas qu'elle se contente toujours de les orienter. Elle les désignera. Ainsi, à l'idée morale et même surnaturelle de la vocation, s'oppose peu à peu celle d'une simple disposition physique et mentale, facilement contrôlable par la technique. Croyez-vous, imbécile, qu'un tel système est si rigoureux puisse subsister par le simple consentement? Pour l'accepter comme il veut qu'on l'accepte, il faut y croire. Il faut y conformer entièrement non seulement ses actes, mais sa conscience. Le système n'admet pas de mécontents. Dès lors, le premier venu comprend très bien quelle sorte de collaborateur le technicien est venu logiquement de former, est tenu logiquement de former. Il n'y a rien de plus mélancolique que d'entendre les imbéciles donner encore au mot de démocratie son ancien sens. Imbécile, comment diable pouvez-vous espérer que la technique tolère un régime où le technicien serait désigné par le moyen du vote ? C'est-à-dire, non pas selon son expérience technique, garantie par des diplômes, mais selon le degré de sympathie qu'il est capable d'inspirer à l'électeur. La société moderne est désormais un ensemble de problèmes techniques à résoudre. Quelle place le politicien roublard, comme d'ailleurs l'électeur idéaliste, peuvent-ils avoir là-dedans ? Imbécile ! Pensez-vous que la marche de tous ces rouages, économiques, étroitement dépendants les uns des autres, et tournant à la vitesse de l'éclair, va dépendre demain du bon plaisir des braves gens rassemblés dans les comices pour acclamer tel ou tel projet électoral ? Chaque progrès de la technique vous éloigne un peu plus de la démocratie rêvée, jadis par les ouvriers idéalistes du faubourg Saint-Antoine. Il ne faut vraiment pas comprendre grand-chose aux faits politiques de ces dernières années pour refuser encore d'admettre que le monde moderne a déjà résolu, au seul avantage de la technique, le problème de la démocratie. Depuis la guerre de 1914, les grandes démocraties ont visiblement perdu toute confiance dans l'efficacité des anciennes méthodes démocratiques de travail et de gouvernement. On peut être sûr que c'est parmi leurs anciens adversaires, dont elles apprécient l'esprit de discipline, qu'elles recruteront bientôt leurs principaux collaborateurs. Elles n'ont qu'à faire des idéalistes, car l'État technique n'aura demain qu'un seul ennemi, l'homme qui ne fait pas comme tout le monde, ou encore l'homme qui a du temps à perdre, ou plus simplement, si vous voulez, l'homme qui croit à autre chose qu'à la technique.
1: Merci Sandrine. Je te vois noter, Jean-Gabriel, ça t'a inspiré beaucoup, puisque tu largement liquidé le stock de feuilles. Je te voyais gratter, ça t'inspirait plein de choses. 1947 le texte, hein.
0: 1947.
1: Donc on sent beaucoup, c'est toi qui es peut-être plus experte en tout cas que moi de cet auteur, mais il est très poilu le monsieur, enfin très très Première Guerre mondiale, je veux dire.
0: Alors oui, il a fait la Première Guerre mondiale.
1: Il a un rapport à la technique qui moi m'évoque un poilu.
0: Ouais. Il a été blessé plusieurs fois pendant la Première Guerre mondiale. Après, il s'est exilé au Brésil, donc il n'a pas fait la Deuxième Guerre mondiale, mais on sent effectivement qu'il a été profondément marqué par les événements.
1: 47, écrivant de vérité, qu'est-ce qui t'a inspiré du coup, Jean-Gabriel ?
2: Oh, bah, beaucoup de choses, parce qu'il y a des intuitions assez fulgurantes.
1: Hein. Ouais, étonnantes.
2: D'un côté, hein, on pourrait imaginer hein, que la technique libère l'homme en dégageant du temps disponible. Et je crois quand même qu'il y a une part de vérité là, hein, en sens où des activités, puisqu'on va parler du travail, hein, qui est extrêmement pénible, font, grâce à la technique, une mutation. Hein, elles sont beaucoup moins éprouvantes physiquement. Mais, et c'est ce sur quoi il pointe là, et je crois qu'il a une très grande intuition, c'est que ce sont nos facultés cognitives qui vont être transformées par la technique, et que hein, c'est notre corps se libère, au fond, c'est notre âme qui va être asservie par cette technique, avec cette omniprésence, cette demande hein, incessante hein, de nous plier à la technique, et en même temps, ce conformisme, hein, c'est là où il est prodigieux, c'est-à-dire qu'il comprend ça dès le départ, ce conformisme qui va être impliqué par la technique, et sur l'aspect politique, je veux dire, c'est très troublant, parce qu'il sent hein, dès le départ hein, qu'il y aura peut-être des votes, mais ceci... iront vers les plus populaires hein, et pas vers les plus compétents. Et donc, effectivement, hein, on retrouve hein, tout un tas de thèmes, tout un tas de questions.
1: Hein. Ouais, ouais,
2: alors, bon, qu'est-ce qu'on appelle une démocratie, bien sûr, c'est une question ouverte hein, là-dessus. Hein, puisque, est-ce que c'est le vote ? Et puis, est-ce que le vote dont tu parles est un vrai vote hein, c'est-à-dire que, il imagine effectivement que les institutions sur lesquelles s'est construite la démocratie représentative hein, seront
0: affaiblies.
2: Affaiblies. ce qui n'est pas du tout évident au départ. Donc, oui, enfin, c'est, de ce point de vue-là, c'est un magnifique texte. Il y aurait vraiment beaucoup, beaucoup de choses à dire à partir de ce texte.
1: Oui, bien sûr. Ouais.
0: Moi, ce qui m'a vraiment interpellée, c'est l'opposition qui est faite entre le monde des machines, les robots, et ce qu'il appelle la vie intérieure. C'est-à-dire la conscience, l'âme. Et moi, ça me parle parce que j'ai l'impression qu'aujourd'hui, on fait une confusion entre l'intelligence humaine et l'intelligence artificielle, alors qu'aujourd'hui, l'intelligence artificielle, c'est la puissance de calcul, on va dire. Donc, c'est comme si on réduisait l'intelligence humaine à une intelligence un peu froide.
2: Alors, justement, on peut envisager l'intelligence artificielle dans deux sens différents. Hein, on l'a dit tout à l'heure. Mais dans le premier, on peut dire effectivement c'est une meilleure compréhension de l'intelligence par les hommes. Mais IA, ça peut vous dire aussi intelligence augmentée. C'est-à-dire qu'il ne s'agit pas, bien sûr, de reproduire un doute de Newman, mais au contraire, de faire à la machine ce que nous faisons mal pour accroître nos capacités. Et ça permet de faire énormément de progrès dans le champ scientifique, par exemple, hein, où nous avons de nouveaux types d'expériences qu'on fait directement sur les données. Et on peut avoir des machines qui vont envisager tout un tas de champs d'hypothèses. Hein, de ce point de vue-là, c'est tout à fait extraordinaire. Mais je crois qu'il a l'intuition d'autre chose. Hein, il a l'intuition de cette société dans laquelle, hein, la technique étant de plus en plus présente, ben, il y a une injonction permanente à servir la technique. Hein. Et c'est ce qu'il dit. Il dit, au fond, les machines sont là pour nous servir, mais c'est elles qui nous asservissent, puisque il faut adopter le rythme des machines. Et malheureusement, c'est un peu trop ce qui se produit aujourd'hui. C'est-à-dire que là où cette technique aurait dû nous servir et nous laisser plus de disponibilité, vous savez, dans la tradition kabbalistique juive, il y a une figure que certainement vous connaissez tous, qui est celle du golem. Hein, c'est une statue d'argile. Oui. Alors, là, c'est important parce que l'argile, hein, c'est la matière que Dieu a utilisée pour fabriquer l'homme. Et ce golem a été fabriqué par un rabbin, bien sûr imaginaire, hein, parce qu'il n'existe pas, hein. Enfin, plus exactement, le rabbin existait, il est très connu, mais il n'a jamais, et il a écrit sur plein de choses, mais jamais sur le golem, hein, donc c'est certainement pas lui qui l'a fabriqué. Mais l'idée, c'est qu'il ait fabriqué cette statue qui vaquait aux occupations quotidiennes pour lui laisser plus de temps pour travailler sur les textes. Hein. Et donc ça, ce serait la machine idéale, hein, en sens où elle nous permettrait de nous consacrer beaucoup plus à notre humanité. Et malheureusement, hein, et c'est ce que dit Bernanos et Sidi, et ben ça va être l'inverse. Et bien sûr, c'est cette question qui est ouverte aujourd'hui, puisque je crois qu'il y a les deux aspects dans l'intelligence artificielle. D'un côté, ça nous permet de passer plus de temps à des activités intellectuelles, hein. Ça nous permet de plus nous cultiver. Je pense que le web, par exemple, c'est extraordinaire, hein. On accède à tout le savoir du monde. Il y a très longtemps, j'étais invité dans une fondation et il y avait une bibliothèque. Je me disais, c'est formidable parce qu'on pouvait aller la nuit à n'importe quelle heure dans la bibliothèque. Je me disais, ce serait très bien de dormir dans une bibliothèque. Puis un jour, je me suis réveillé et je me suis dit, mais en réalité, ce rêve est réalisé aujourd'hui. Et c'est vrai que ça m'arrive, hein, tout d'un coup, de me dire, ah tiens, je voudrais chercher telle chose chez Aristote. Et puis hop, je clique et puis je récupère Aristote et je peux trouver dedans. Donc ça, c'est extraordinaire. Mais il y a d'autres aspects qui sont beaucoup plus éprouvants. C'est qu'effectivement, il y a une contrainte, une pression terrifiante. Et je trouve qu'il l'a décrit extrêmement bien.
1: Justement, j'aimerais bien reprendre, parce que dans les éléments de ce que tu viens de dire, il y a des choses qui m'ont interpellé. J'ai plus le temps de le faire, mais tant pis. Reprendre la question de Sandrine sur cette histoire d'intelligence artificielle et d'intelligence humaine et d'intelligence augmentée. En fait, au nom de quoi? Donc déjà, l'intelligence artificielle, elle est dépendante de l'intelligence humaine. C'est-à-dire qu'en fait, l'intelligence artificielle, elle est nécessairement humaine, puisqu'elle a été produite par des humains. Donc en fait, elle dépend de la conception que nous avons nous-mêmes de l'intelligence, qui est en plus partielle. Et l'intelligence augmentée suppose qu'on a une déficience intellectuelle, puisqu'on a besoin de la parfaire. Mais au nom de quoi on a besoin de la parfaire? Qu'est-ce qui nous permet de dire qu'on a besoin de compléter notre intelligence? Tu vois, c'est par rapport à quoi?
2: C'est un outil. Ça nous permet de démultiplier notre propre intelligence. De même, un ordinateur, depuis que ça a existé, ça fait des multiplications beaucoup mieux que nous. Et il fallait jusque-là hein, pas mal d'intelligence pour faire une multiplication. Maintenant, ça se fait automatiquement. Donc ça a des aspects positifs. Ça peut avoir des aspects négatifs. Est-ce qu'on oublie de faire des multiplications de tête? Mais dans d'autres domaines, bien sûr, on peut, par exemple, on parlait tout à l'heure hein, de littérature hein, ou de culture. Moi, je travaille avec des équipes de littérature de la Sorbonne et on fait ce qu'on appelle les humanités numériques. C'est-à-dire qu'on essaye de concevoir avec des techniques d'intelligence artificielle de nouveaux opérateurs qui vont permettre d'interroger les textes. Par exemple, hein, ce qu'on fait, c'est l'étude de l'intertextualité. Alors, cette notion a été introduite dans les années 70 par des chercheurs comme Julia Kristeva, hein, ou Gérard Genette, hein, ou Antoine Compagnon, avec l'idée que l'auteur n'est pas isolé, qu'il est influencé par son milieu social, par ses lectures, et on essaye de trouver des fragments qui trahissent ces influences, pour mieux le comprendre et pour mieux le lire. Et bien aujourd'hui, avec l'intelligence artificielle, on peut essayer de faire ça sur d'immenses masses de textes. De même, on peut essayer de comprendre quelle est l'influence d'un auteur. Et c'est ce qu'on fait, hein, avec on a 130 000 ouvrages numérisés par la BNF, et on essaye de, d'écrire ça. Voilà, c'est un exemple, il y a d'autres exemples.
1: Hein, oui, il y a plein d'autres exemples. Par exemple, on le fait dans la musique, notamment avec l'intelligence artificielle qui s'appelle AIVA. Et c'est AIVA qu'on pourrait s'écouter maintenant. Alors on va s'écouter un morceau qui s'appelle Elegantia. C'est un trio de cordes en ré mineur.

0: 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Cet après-midi, nous recevons Jean-Gabriel Ganassia, qui est donc un expert de l'intelligence artificielle, chercheur, informaticien et philosophe. Au moins. Ça va,
1: tout à fait.
0: Voilà. Et du coup, j'en profite pour le dire, puisqu'on n'a toujours pas dit qu'en 2017, tu as fait paraître un bouquin qui s'appelle Le mythe de la singularité, qui donc du coup qui traite d'intelligence artificielle. Juste avant qu'on se laisse, on parlait de la technique qui nous dépasse et de cette intelligence qui nous dépasse et qui nous laisse plus d'espace pour réfléchir. Alors toi, Patrick, du coup, chaque semaine, tu nous ramènes un personnage, tu nous ramènes Mister Capital. Oui, aujourd'hui, Mister Capital n'est pas venu.
2: Il n'est pas venu cette semaine.
0: Et c'est du coup, cette semaine, ça en son d'autres. T'as ramené plein de copains.
2: Plein de potes.
0: Allez, on s'écoute tout de suite à la chronique de Patrick.

0: Je suis un manutentionnaire équipé. De la dernière technologie, je suis harnaché. Un exosquelette. Dans mes lunettes sont intégrées. Mes instructions, on me dit où aller. Des lumières flashent, là, je dois m'arrêter. Je ramasse des colis toute la journée. On sait exactement combien. Tout est compté. C'est qu'il faut en ramasser pas mal pour pouvoir s'intégrer dans un entrepôt de 20 000 mètres carrés. Puis, finalement, on ne m'a pas gardé. Il paraît que je manquais de savoir-être. C'est vrai. Ils n'ont pas menti. J'ai oublié de leur dire merci. Je suis un employé équipé d'un ordinateur de 3 écrans et de 2 claviers. Je travaille dans un espace partagé. On m'a remis à mon arrivée une sorte de flyer, une publicité. Ça m'explique qu'ici, le vivre ensemble, ça veut dire ne plus se parler. Sur l'internet de la société, on m'explique comme à un enfant que le respect, c'est important. Que mon espace perso ne doit pas déborder. Qu'il n'est pas question de ramener de la vie, une plante ou une autre connerie. Ça me dit aussi que pour ce que je fais, je n'ai pas toujours besoin de penser, mais que je peux aller dans la salle silence si j'insiste vraiment pour travailler. Puis finalement, on ne m'a pas gardé. Il paraît que je ne peux pas m'intégrer. C'est vrai, ils n'ont pas menti. Il m'arrivait parfois de rigoler et ils n'avaient pas prévu de salle de bruit. Je suis un manager équipé d'un super dashboard. Il paraît que je suis augmenté par l'intelligence artificielle. Ça me permet de rester connecté, de rester relié à mes équipes. Ça fait de moi un chef hyper dynamique. Je dois identifier les potentialités, chercher à mobiliser les énergies pour relever tous les défis et optimiser les résultats, dont la fluidité et la réalisation de soi. On m'a dit de faire attention au RPS et d'être gentil avec les partenaires sociaux, mais de quand même prioriser la production. On m'a dit que les gens, faut les aider à partir quand ils ne se sentent pas bien dans la maison. Puis, finalement, on ne m'a pas gardé. Il paraît que je ne suis pas assez corporate. C'est vrai, ils n'ont pas menti. Il m'est arrivé de faire preuve d'empathie. Je suis un consultant équipé d'un tas d'objets connectés. Je vends de l'intelligence RH et de l'innovative strategy. J'explique au super manager le changement par l'increase intelligence, que ce n'est pas, enfin pas vraiment, de l'hypersurveillance. Je dois leur apprendre à design thinking, sans aucun designer et sans aucune pensée. Leur expliquer que ce qui compte, c'est le bon fonctionnement des process, comme des gens. Puis finalement, on ne m'a pas gardé. Il paraît que ce n'est pas la bonne mentalité. C'est vrai, ils n'ont pas menti. Il m'est arrivé de dire à des gens que ce qui compte, c'est leur vie. Je pourrais encore vous en raconter. C'est à chaque fois l'hôpital qui se fout de la charité. Une histoire de gens qui nient à d'autres leur humanité. Mais elle est où? Elle est où la vraie vie? Vous les avez pris pour des zombies?
1: Et on finit sur un jingle qui laisse songeur en plus. Et ça te laissait songeur toi aussi, Jean-Gabriel. On se fait formater par l'intelligence qu'on essaye de créer soi-même. Il y a ce phénomène quand même un petit peu qui est questionnant, non?
2: Ah ben oui, où est la vraie vie, hein? C'est la question.
1: C'est
2: hein.
1: Ça, ouais. C'est ça.
2: Mais effectivement, donc, hein, c'est un monde nouveau dans lequel on est plongé. Je crois que c'est ça dont il faut prendre la mesure. Mais bon, si on se laisse effectivement prendre hein, au rythme absolument incessant hein, qui nous est imposé, effectivement, on risque, je crois, ouais, beaucoup.
0: Hein. Et en fait, on met ça sur de l'intelligence artificielle, mais c'est bien nous qui créons tout ça et c'est bien nous qui mettons ces outils que nous créons à... Nous auto-asservissons en fait à l'aide de ces nouvelles technologies qui pourraient très bien peut-être nous libérer, nous peut-être donner du temps justement pour du loisir. Le loisir, j'entends par là la scolée de l'Antiquité grecque et le loisir qui va nous permettre de nous épanouir ou de nous accomplir. Et là ce qu'on voit en fait c'est la négation de tout ce qui peut être l'accomplissement en fait. On n'est plus qu'à faire et non pas à s'accomplir en faisant quoi. C'est un petit peu le danger qu'on pourrait voir poindre en fait. Alors... par le déploiement de toutes ces technologies.
1: Je voudrais prendre un exemple concret qui n'est pas un exemple de travail, mais qui est un exemple qui parle un peu plus à tout le monde et qui décrit très bien ce que bon nombre de logiciels dans le secrétariat, dans les assurances aussi fait. Tu sais, c'est la maison augmentée et notamment les régulateurs de température en fonction des fenêtres ouvertes. Donc fenêtres ouvertes, fenêtres fermées, puis toi, tu es là, tu es dans ta baraque. Alors bon, il faut avoir quand même les moyens de se faire sa maison augmentée. Mais bref, pour ceux qui ont cette chance-là, donc du coup, ils vont avoir un régulateur régulateur de température en fonction de période et de moment, parce que la maison s'adapte à nos propres pratiques en fonction des portes qui s'ouvrent et qui se ferment, etc. Sauf qu'il peut y avoir des après-midi où on vient, des après-midi où on ne vient pas. Enfin, il peut y avoir des changements dans l'emploi du temps. Sauf que du coup, il faut l'anticiper et il faut se dire, tiens, si je rentre à la maison à cette heure-ci, il faudra tout de suite que je pense à éteindre la machine. Parce que sinon, elle va croire que c'est un changement dans mes habitudes, ou elle va l'intégrer dans ses données, et elle va l'intégrer dans son algorithme pour comprendre mes usages, alors que je veux que celui-ci en soit un particulier. Donc ça veut dire qu'on se met à s'obliger à penser comme la machine qui est censée penser à notre place, et cette espèce de délégation de pensée fait que on prolonge pas la nôtre, on la réduit. Et ça, on le retrouve énormément dans les métiers. Je préfère parler de la maison augmentée parce qu'elle est du coup plus parlante, mais tu trouves ça dans un paquet de logiciels métiers qui font du traitement de données et ce genre de choses, quoi. C'est quand même très bizarre comme truc. On est loin de la pratique qu'on attendait avant, on est loin du logos, tu vois, on est loin de la représentation qu'on se fait de l'intelligence artificielle et du rôle qu'elle devait jouer dans notre société.
2: Parce qu'il faut bien comprendre que beaucoup de techniques d'intelligence artificielle sont fondées sur de l'induction, c'est-à-dire le passage du particulier au général. On essaye de trouver des règles et bien sûr, on veut asservir notre comportement à ces règles générales. Or, il y a bien sûr tous les impondérables, hein, et les accidents, par exemple, de voitures autonomes, ils proviennent, contrairement à ce qu'on dit, hein, on nous dit souvent que c'est le dilemme de la voiture autonome, il n'a jamais existé, je ne suis pas sûr qu'il existera un jour, hein, ce dilemme absolument absurde qui est la transposition, hein, du dilemme du tramway, une expérience de pensée des philosophes analytiques. En revanche, l'accident qui a eu lieu l'an dernier, en mars 2018, aux États-Unis, en Arizona, était dû à quelque chose de complètement différent. Vous aviez la société Uber qui avait affrété cette voiture et elle a des capteurs. Et là, bien sûr, on s'était rendu compte que si elle faisait une embardée, si elle s'arrêtait chaque fois qu'il y avait une feuille morte ou un sac plastique, hein, elle était très inconfortable. Donc la société Uber a décidé de durcir la réaction de la voiture au capteur. Elle dit, bon, si c'est quelque chose qui n'est pas identifié, ça n'a pas d'importance. Et elle s'est retrouvée la nuit sur une route à grande vitesse face à un objet inidentifiable. Ça n'était pas un piéton, ça n'était pas un cycliste, c'était un piéton qui poussait un vélo. Elle n'avait jamais vu ça, donc elle s'est dit c'est rien du tout et elle a écrasé. Mais on voit que lorsque on a quelque chose d'imprévu, hein, nous avons nos capacités, nous, hein, de réaction. Et la machine, elle ne sait pas faire ça. J'ai parlé tout à l'heure, hein, du golem, et c'est la même chose avec l'apprenti sorcier de Goethe, hein, qui a été repris d'ailleurs par Walt Disney, hein, vous vous souvenez, hein,
1: oui.
2: C'est, l'apprenti, justement, hein, qui essayait de reprendre la formule de son maître, hein, et qui se dit, bah, pour remplir un grand baquet d'eau, hein, on va demander à des balais, hein, de prendre des petits seaux et de remplir. Ça marcherait bien, les seaux vont, ils vont chercher les seaux, ils remplissent, et puis au bout d'un moment, le baquet est rempli, alors il veut l'arrêter, mais il ne sait pas comment arrêter la machine. Hein, et il est, bien sûr, totalement...
1: Et tout s'emballe.
2: Tout s'emballe. Hein. Et c'est souvent ce qui nous arrive aujourd'hui, hein, avec l'intelligence artificielle, c'est qu'elle est programmée pour quelque chose, et puis malheureusement, bah, on se retrouve piégé. Alors ça ne veut pas dire qu'il y a un esprit dans la machine, ça veut simplement dire que la mécanique nous dépasse, hein, et que bah, nous sommes toujours autre chose, même, hein, que cette simple mécanique.
1: Oui, bien sûr. Laurence, Tu voulais réagir.
3: Oui, alors je voulais réagir. Enfin, surtout, je voulais parler de l'intelligence artificielle, hein, et de son impact sur le travail. Parce qu'on en parle beaucoup, on entend beaucoup parler. Il y a d'ailleurs plusieurs rapports récents qui ont été publiés ces derniers mois à ce sujet. Alors, je le précise tout de suite, le sujet est complexe et mon intention n'est pas d'être exhaustive dans les minutes qui vont suivre. Et encore moins d'apporter de réponses sur ce que va devenir le travail avec l'intelligence artificielle. Combien d'emplois vont disparaître ou combien en seront créés? Car à vrai dire, je n'ai que des questions. Alors la première question, naturellement, c'est celle que tout le monde agite comme un chiffon rouge. Doit-on avoir peur d'être remplacé par une machine? Alors c'est sûr que les discours sont parfois alarmants sur la disparition de certains emplois. Et en vérité, toutes les hypothèses chiffrées ont été avancées, des plus optimistes aux plus pessimistes. Autant dire que personne n'en sait rien et que la seule chose certaine, bah, c'est qu'il va y avoir du sport. Et tous les métiers ne seront pas à la même enseigne. En gros, si vous êtes artiste ou coiffeur, peut-être aurez-vous moins de probabilité d'être remplacé par une machine que si vous avez un métier hyper spécialisé, basé sur des données, des procédures à exécuter, des tâches répétitives et nombreuses. Bref, si vous avez déjà l'impression de travailler un peu comme un robot, bah, c'est pas de bonne augure. Alors attendez, j'ai dit que les coiffeurs c'était bon pour eux, mais en fait non. Ah non non, ce monde va trop vite. Là je vois à l'instant qu'il existe des robots shampooineurs qui peuvent scanner le visage, la longueur des cheveux et aussi couper à l'aide de rasoirs, de lasers ou de cutters au millimètre près. Donc apparemment ce sont des robots avec des compétences plutôt larges, parce que je suis pas sûre que mon coiffeur lui maîtrise la coupe au laser. Bon, je verrai ça la prochaine fois ou pas. Alors ah attendez, autre information. Dans le même temps, je vois qu'une étude dit un robot comme ça, ça coûte hyper cher et qu'à part en Asie se taper la discute avec son coiffeur ou lire un magazine périmé avec des bigoudis sur la tête, bah, ça reste un gros kiff pour toutes les mamies du monde. Donc en conclusion, il n'y a que 11% de chance que le métier de coiffeur se fasse remplacer par un robot. Ok, bon, donc en gros, en fait, on n'en sait rien. Première conclusion, on pourrait dire que c'est possible, puisque c'est faisable, mais c'est pas dit. Alors après, ce qu'on suppose, c'est que l'usage de l'IA va transformer les métiers en profondeur, et qu'en nous épargnant des tâches pénibles ou chronophages, eh bien, on va pouvoir se reconcentrer, se recentrer sur d'autres dimensions de son métier, parfois celles qu'on néglige aujourd'hui faute de temps. Par exemple, la qualité de la relation avec les personnes avec qui on est en contact, ou encore le traitement de cas complexes ou nouveaux. Deuxième conclusion, on pourrait dire que bah, utiliser l'intelligence artificielle dans le travail, bah, ça peut être bien aussi. Alors, du coup, ben, concernant l'impact de l'IA sur le travail, on pourrait dire ben, que je sais, que je ne sais pas. Par contre, je ne doute pas que je doute. Alors, je ne doute pas non pas de l'IA ou des machines, mais plutôt de notre capacité d'être prêt à travailler avec de l'intelligence artificielle. Car finalement, c'est de cela dont il s'agit, travailler en complémentarité avec des solutions d'intelligence artificielle dont on promet demain qu'elles auront un pouvoir de prédiction encore plus grand, ce qui pourra nous aider à prendre des décisions de façon plus objective ou plus fiable. Et alors là, c'est là que je doute. Qui décidera réellement? La machine? L'humain? Jusqu'où devra-t-on donner raison à la machine? Lui donner une supériorité incontestable à sa décision? On le rappelle souvent, l'intelligence artificielle, c'est partie de la volonté d'imiter l'intelligence humaine, ce qui peut donner l'impression eh bien, que l'IA est comparable dans sa nature à la nôtre. Et le risque, c'est d'y croire peut-être un peu trop. Un peu comme quand on regarde un tour de magie et finalement on préfère croire que bah, c'est bien vrai et que non, non, il n'y a pas de truc derrière, parce que quand même, il ne faudrait pas se gâcher le plaisir de l'illusion. Alors je me questionne, face à la machine, comment préserver notre esprit critique? Saurons-nous garder notre capacité à douter, notre libre arbitre, quand il y aura des décisions importantes à prendre? Parce que moi, je l'entends déjà, le piège du complexe d'infériorité. Ah bah si c'est la machine qui l'a dit, vu le volume de données qu'elle a traité, faut suivre ce qu'elle a dit, quoi. Et face à cette présomption de l'infaillibilité de la machine, s'autorisera-t-on encore à douter, à ne pas se conformer aveuglément à sa décision? Parce que, qu'on soit bien d'accord, s'il y a un risque de servitude, eh bien, elle sera volontaire. Et justement, la tentation de la facilité peut être grande dans les entreprises où tout est normé, mis en process, pour bien se garder justement de faire des erreurs. Alors oui, c'est vrai, des fois on entend parler de test and learn, de droit à l'erreur, tout ça. Bon, ça fait cool et puis on peut se faire croire un peu qu'on reste dans le coup. Mais dans les faits, gare à ne pas trop sortir des clous ou de se planter parce que sinon tu vas te faire taper sur les doigts. Et oui, paradoxe, l'intelligence artificielle est déjà là en entreprise et surprise, elle est bien humaine. Alors, quel espace et quel temps aujourd'hui dans les entreprises pour comprendre, débattre, questionner, critiquer et se préparer à travailler avec l'intelligence artificielle? Descartes, dans son discours de la méthode, mettait tout en doute, et la seule chose dont il ne doutait pas, c'était de douter. Et en ayant conscience de cela, il avait une certitude, celle d'exister. Et bien peut-être que notre capacité à douter est plus que jamais à cultiver, car il n'aura jamais été aussi important d'éviter ainsi de devenir des humains artificiels.
1: Breaking news, Laurence, breaking news. Les coiffeurs, en plus c'est bien. On a commencé sur le avec un peu de discours de la méthode, sixième chapitre, tu finis sur le discours de la méthode, premier chapitre. Bon, c'est compliqué pour nos métiers là de bien s'accaparer l'intelligence artificielle. J'avais envie d'écouter, mais du coup Laurence peut aussi rebondir. En écoutant Laurence, j'ai tout de suite pensé aux aides-soignantes qui sont payées 55 minutes, une prestation d'une heure, parce que leur employeur leur explique que les 5 minutes de politesse, c'est pas du travail. On en revient un petit peu à notre affaire de tout à l'heure, tu sais, l'intelligence artificielle, c'est aussi l'outil de ceux qui s'en servent. Et là, du coup, en fait, on peut se poser la question de qui s'en sert, quoi, et de leur intention.
2: Tout à fait, mais j'ai vraiment énormément aimé ce que nous dit Laurence, parce qu'elle pointe sur beaucoup de questions plus que sur des réponses. Hein, on n'en sait rien. Et on n'en sait rien parce que chaque fois qu'il y a eu des évolutions de la technologie, de la technique, il y a eu des transformations de l'activité humaine. Et certaines fois, ce sont des métiers qui ont disparu, hein, ce qui a pu être tragique. Par exemple, vous savez, dans la métallurgie, hein, les premières coques de navire, il y avait des professions de gens très spécialisés qui posaient des rivets. En réalité, il y avait trois corps de métier. C'était très compliqué hein, en métallurgie. Et puis tout d'un coup est arrivée une riveteuse pneumatique qui fait qu'il y avait tout plus que d'un seul corps de métier, des gens pas très compétents. Et ben, il y a eu plein de personnes qui ont été mises au chômage. Ça veut dire que pendant longtemps, hein, la technologie arrivait et elle avait tendance à déqualifier. C'est ce qui s'est produit hein, avec le taylorisme, hein, où on spécialisait les ouvriers dans une seule tâche. Alors qu'est-ce qui se produit aujourd'hui avec l'intelligence artificielle ? Ben, c'est plutôt l'inverse. C'est-à-dire que c'est une phase de requalification. C'est-à-dire qu'on se rend compte que les gens qui font une seule tâche, eux, peuvent être remplacés. Alors, est-ce que c'est bien ou pas ? Je ne sais pas. Hein. C'est tragique pour les gens qui ont toute leur vie fait une seule tâche. Mais en même temps, ce ne sont pas des existences extrêmement désirables. Et donc, il y a des aspects qui sont assez positifs. Hein. On automatise des tâches. Alors, qu'est-ce que c'est qu'un métier ? En général, à part des ouvriers spécialisés dans une tâche, hein, c'est-à-dire que c'est des ouvriers à la chaîne, ce qu'on appelle des ouvriers spécialisés, ce n'est pas des ouvriers qui ont une compétence particulière.
1: Ouais.
2: À part ça, donc, il y a de nouvelles tâches donc, qui apparaissent, et surtout, il y a des tâches qui sont automatisées, donc des tâches qui disparaissent. Et toute la question, c'est de savoir comment les métiers évoluent. Alors, d'un côté, bien sûr, si les tâches sont automatisées, peut-être que le métier se fera plus rapidement. Mais d'un autre côté, ouais, il y a des tâches pénibles qui peuvent disparaître et puis il y a d'autres choses plus intéressantes qui peuvent apparaître. Et on se retrouve effectivement face à une question ouverte. Est-ce que c'est positif ou négatif ? Ce que ça veut dire, je pense, c'est entre autres que la façon dont on mesure le travail en temps passé à l'établi, ben ça doit certainement être mis en cause. Parce que, bien sûr, dans les activités, je crois qu'il y a tout un tas de choses autour du métier qui, eux, sont tout à fait importantes. La formation, par exemple, me semble essentielle. Et il faut revendiquer que la formation soit inclue dans le temps de travail. C'est-à-dire quand on vous paye, il faut absolument qu'on évite de faire en sorte que hein, vous abîmiez, hein, c'est-à-dire que vous perdiez votre compétence. Ça, c'est une revendication, je crois, très très forte, hein, plus que la comptabilisation, effectivement, du temps de travail. Alors, j'ai bien aimé ce que tu as dit tout à l'heure hein, au sujet de ces 5 minutes hein, de politesse qui ne sont pas pris en considération. Alors justement, bon, le coiffeur, c'est souvent un exemple que je donne. Hein. Moi, pour essayer d'approcher cette question du travail, j'étais parti d'une analyse qui était faite par Hannah Arendt dans La condition de l'homme moderne. Enfin, le titre français, hein, c'est La condition de l'homme moderne. Le titre anglais, c'est The Human Condition, hein, ce qui est important parce que c'est beaucoup plus général. Et elle dit, l'activité humaine se décompense en trois. Il y a ce qui relève du labeur. C'est l'activité qui est destinée à la subsistance. L'œuvre, c'est la réalisation de l'homme dans le monde des objets, et l'action, c'est la politique. C'est la vie des hommes libres en Grèce antique auxquelles elle pense. Alors on peut se demander, ces différentes activités humaines, comment évoluent-elles avec les technologies de l'information ? Et bien sûr, un certain nombre d'activités laborieuses hein, qui sont nécessaires à la subsistance ont tendance à être automatisées. Ça n'est pas toujours négatif, hein. Je crois qu'il ne faut pas avoir de nostalgie. Hein. Je ne pense pas que la destinée des paysans hein, épuisés par le labour était enviable, ni même celle des ouvriers qui travaillaient à la chaîne. Alors est-ce que toutes les activités comme ça disparaissent ? Non, je ne pense pas. Je pense qu'il y a certaines activités justement qui ont une composante humaine. Et moi, souvent, je prends l'exemple du coiffeur. Est-ce qu'on aurait vraiment envie de se faire coiffer par une machine ? Je ne pense pas. Parce que aller chez le coiffeur, c'est quelque chose qui vous descend. Alors, bon, les auditeurs ne s'en rendent pas compte ici, hein, mais je n'ai plus tellement besoin, moi, d'aller chez le coiffeur. Mais j'y suis allé quand même pendant de nombreuses années. Et donc, j'ai eu une expérience là, ouais. C'est du coiffeur. Je regrette, hein, d'une certaine façon.
1: Le coiffeur qui connaît bien sa clientèle, qui parle à des...
2: Mais bien évidemment, de même un taxi. Hein,
1: c'est un confident, le coiffeur.
2: Les voitures autonomes vont supprimer... les chauffeurs de taxi. Ça me semble absurde pour différentes raisons. La première, c'est que, d'abord, c'est irréaliste parce que, imaginez hein, que vous ayez des voitures autonomes à l'intérieur de Paris. et vous avez tous été collégiens, vous aimez faire des facéties. Mmh. Alors soit les voitures autonomes écraseront les collégiens, auquel cas, effectivement, ce sera certainement pas tellement accepté, soit elles s'arrêteront chaque fois qu'un collégien passera devant. Mais à ce moment-là, les collégiens le sachant, hein, vont créer des embouteillages monstres dans les villes. Et bien sûr, un collégien a envie de s'amuser, il est facétieux par nature. Alors on peut essayer de changer les collégiens, de leur mettre des électrodes, mais ça aussi, hein, ce serait des... Donc je ne pense pas qu'il y ait des voitures autonomes à l'intérieur des villes. Mais il y a aussi le fait, bien sûr, que si vous prenez un taxi, ben, c'est toujours bon d'avoir un contact humain, hein. Je crois que c'est tout à fait essentiel. Donc il y a toutes ces dimensions qui sont importantes. Donc, ouais. Transformation du labeur, et puis du côté de l'œuvre, moi je pense qu'il y a de nouveaux métiers qui sont en train de naître, qui demandent de nouvelles compétences, de nouveaux savoir-faire. Il ne faut pas croire que, par exemple, l'apprentissage machine, hein, vous mettez une boîte noire et qu'elle va aspirer les données et tout d'un coup reproduire. Non, il faut énormément de connaissances, de compétences. Je crois que la question qui se pose aujourd'hui, c'est une question sociale plus générale. Il y a des gens qui vont tirer parti et qui tirent parti des technologies. Ils travaillent de plus en plus. Hein. Vous avez plein de gens qui sont épuisés aujourd'hui parce qu'ils ont une activité trop forte. Hein, et bien sûr, c'est un rythme qui les dépasse. Et puis, il y a des gens qui ne trouvent plus de travail. Et je crois que ce qu'il faut essayer de faire, c'est de faire en sorte que tout le monde puisse trouver un travail dans ce monde. Alors, on nous dira, il faut beaucoup de compétences. Je crois qu'il faut beaucoup de passion aussi. Hein. Il y a des gens qui, tout d'un coup, sont capables de s'approprier les technologies et de faire quelque chose avec ces technologies. Alors, il y a un autre point qui me semblait intéressant, qui a été évoqué tout à l'heure, c'est celui de ce qu'on appelle en termes techniques le conflit d'autorité. Vous avez une machine qui décide et il y a un homme qui veut décider autre chose. Par exemple, dans un cockpit de pilotage d'avion, la machine dit il faut faire telle chose et l'homme dit il faut faire autre chose. Alors, on a plus confiance en l'homme, a priori. Le problème, c'est que l'étude rétrospective des accidents d'avion montre que si on avait laissé tout le temps les hommes, plus exactement les machines décider, il y aurait eu moins d'accidents. Alors là, vous voyez, ça laisse vraiment son jeu. Vous voyez, ce sont des questions ouvertes qu'on n'a pas encore résolues, mais qui sont extrêmement intéressantes. Il y a une autre chose que tu as dit, Laurence, qui, moi, je trouve est extrêmement important. Hein, tu as parlé de la question du doute et de la confiance excessive qu'on pourrait avoir dans la machine. Je crois qu'il faut absolument conserver à l'homme sa liberté. Hein, pensons qu'un jour, vous aurez des systèmes qui feront du diagnostic médical avec des performances statistiques meilleures que celles des médecins. Eh bien, il faudra quand même, je crois, et c'est tout à fait essentiel, hein, qu'il y ait un médecin qui soit capable de mettre en cause et qui pourra prendre en considération d'autres éléments. Alors, qu'est-ce qu'il faut faire? Ben, je crois que ce qu'il faut faire, c'est des machines qui soient capables, non pas de décider comme des boîtes noires, mais qu'elles soient capables d'expliquer, c'est-à-dire de déterminer quels sont les éléments d'information dans le cas particulier qui étaient pris en considération pour conduire à telle conclusion. Et à ce moment-là, il y a un dialogue qui doit pouvoir s'installer entre l'homme et la machine, c'est-à-dire que l'homme essaiera, éclairé par la machine, de mieux comprendre les choses, et à ce moment-là, il pourra soit le mettre en cause, soit utiliser le résultat de la machine. Donc vous voyez, tout ça, je crois, ouvre un nombre considérable de questions pour le futur. C'est vraiment des transformations majeures de la société, mais ça ne veut pas dire qu'il y ait disparition du travail, je crois au contraire, hein. Mais il y a transformation bien sûr du travail, et ce qu'il faut, c'est bien penser cette transformation du travail, hein. Malheureusement, hein, il y a des gens qui ont aujourd'hui des visions trop caricaturales là-dessus, et ça donne un peu des catastrophes. Alors, je voudrais ajouter peut-être un dernier point, hein, c'est que du point de vue pratique, on peut utiliser aussi l'intelligence artificielle pour faciliter l'accès au travail, hein, pour se demander, ben, en fonction de telles compétences, hein, comment est-ce que vous pourriez essayer de trouver un métier qui vous convient éventuellement sur le marché de l'emploi, hein, voir comment choisir. Ça n'est pas facile, hein, souvent, hein, de se repérer. Et donc là encore, hein, je crois qu'il y a des aspects qui peuvent être très positifs, comme il y a des aspects aussi très négatifs.
1: Il y a de tout et on ouvre beaucoup de questions. C'est là toute l'escroquerie de cette émission, c'est qu'on commence avec une question et on termine avec beaucoup, beaucoup, beaucoup d'autres questions. Et c'est très bien ainsi, puisqu'on va laisser nos auditeurs songeurs jusqu'à la semaine prochaine. Alors, il y avait beaucoup de monde cet après-midi autour de la table pour discuter. Merci beaucoup Patrick.
0: Ça me fait plaisir.
1: Et merci à tous les potes que tu as ramenés. Merci.
0: Ça leur fait plaisir aussi.
1: Ouais. Merci à Laurence également. Merci qui est déjà reparti dans ses textes. Merci beaucoup Olivier qui est reparti, qui est revenu pardon à la technique. Et donc merci à toi. Jean-Gabriel, donc Jean-Gabriel Ganassia, le mythe de la singularité, faut-il craindre l'intelligence artificielle au seuil? Et on peut lire également très récemment ce matin, maman a été téléchargée. J'ai tout dit.
2: Tout. Merci beaucoup en tout cas de votre invitation.
1: Ouais, merci à toi. Ça nous a fait très plaisir. On se retrouve dimanche prochain, comme d'habitude, à 15h sur 93.1.

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Bonjour à tous, vous êtes les bienvenus sur Cause Commune, la voix des possibles. Alors dans notre émission d'aujourd'hui, je vous propose de faire un petit peu l'inventaire de la culture occidentale, rien que ça. J'aimerais l'intituler « Le millefeuille idéologique ». Mon émission d'aujourd'hui part d'un constat tout simple. Aujourd'hui, on est dimanche. Et c'est aujourd'hui que j'ai d'un seul jet, fabriqué cette émission. Grâce à ma bibliothèque et grâce à la mobilisation du cerveau du sociologue qui produit ses ramifications, ses liens, vous verrez, entre les différents livres que j'ai lus ou que je retrouve sur les étagères et qui se connectent les uns avec les autres. Et c'est là peut-être aussi le drame, je dirais, de la bibliothèque, comme il y a un drame du musée. Dans ses analyses sur la culture dominante, les Bourdieu et son équipe expliquaient qu'en fait, le musée est quelque chose qui est un étalage de produits culturels qui sont très compliqués à comprendre quand on n'a pas le code. Quand on n'a pas le code qui nous permette de resituer l'œuvre dans le tissu de toutes les œuvres passées, et de comprendre le style précis dans lequel s'insère l'œuvre d'art en question qu'on a sous les yeux. Donc en fait, quand on rentre dans un musée, si on n'a pas le code, on voit un éclatement total du sens et cette parcellarisation est quelque part absurde. Voilà, on va juste regarder la surface des choses, mais on ne pourra pas effectivement appréhender le dépassement d'une œuvre par rapport à une autre. Eh bien, dans cette émission, le millefeuille idéologique, je pense que le raisonnement peut être identique avec une bibliothèque ou avec la vision de la télévision, avec la vision de l'actualité. C'est une réflexion que je vous propose aujourd'hui sur l'aliénation. Alors c'est un gros mot utilisé par les marxistes et tous les gauchistes de la planète dans une optique de dénonciation. J'aimerais réimporter ce concept dans une nouvelle façon de voir l'aliénation comme dépossession de soi, au cœur de l'idéologie de la possession de soi, l'idéologie de la prise sur sa vie, l'idéologie de la réalisation de soi, de la capacité à être heureux, d'être dans une carrière, des performances, la réalisation de soi. Ce sont des mots que l'on entend quasiment dans toutes les familles aujourd'hui. Trouve un bon métier, essaye d'être heureux, de fonder une famille, et d'avoir de l'argent, de voyager, de rendre tes enfants heureux, de leur acheter des bonbons, de les emmener à la fête foraine, voilà. Et cet éclatement que je retrouve dans cette bibliothèque, comme dans le musée, ben justement, j'aimerais vous proposer un code, j'aimerais vous proposer un point de vue de sociologue qui a passé son temps, peut-être perdu son temps quelque part dans ses enquêtes et dans ses lectures. Et aujourd'hui, ce sont bien les lectures de la bibliothèque, cette connexion que je vais créer avec mes bras, en allant chercher les différents livres que j'ai pu lire ou qui font sens à un moment donné, de cette mémoire avec ces fils invisibles qui rendent possible le discours d'aujourd'hui. Alors, comme je vous le disais, je pars aujourd'hui en ce dimanche, je suis en train de prendre mon petit déjeuner et je me retrouve sur les chaînes que j'adore, qui sont pour moi les chaînes catalyseurs en fait, de ces réflexions, parce qu'elle elle stimule tellement l'extrême de ce que je peux penser que du coup, ça, c'est comme un raisonnement par l'absurde. Regarder CNews ou BFM, c'est comme la possibilité d'avoir le type idéal inversé de ce que l'on doit penser. Type idéal étant un passage à l'extrême, eh bien du coup, en voyant les pires discours au sens sociologique, eh bien le cerveau est comme sur un réactif chimique. Et du coup, voilà, la pensée part donc ce matin de BFM et de CNews. Je vais y revenir pourquoi particulièrement CNews. Mais avant tout cela, je pars de la publicité. Je suis en train de prendre mon petit déjeuner et je vois une pub de Seat avec une musique très très sympa des années 70. Et je vois cette voiture espagnole, rouge, bien sûr toute seule, dans toutes les publicités de voitures, vous êtes tout seul sur la route. Donc on a une belle publicité, voilà, avec
consommer tout de suite en 2020 et vous paierez la voiture en 2021. Alors là, on est dans le must du must. Non seulement vous pouvez avoir la voiture de vos rêves, en plus, vous la payez même pas. Donc la voiture qui vient du soleil, la voiture avec le rouge, justement, le rouge flamboyant du soleil et du feu de l'action. Toute cette force de vie qui est évoquée par Bachelard dans son ouvrage sur le feu, voilà, qui renvoie effectivement à la purification de soi, à la vie. Mais automatiquement, quand je suis assis en train de prendre mon petit déjeuner, je me dis, entre mes deux tranches de pain, on sort du coronavirus, enfin on sort. On se trouve toujours au mois de juin, donc on est dans des croyances du déconfinement, mais bon, entouré, cerclé par un Brésil, par un Mexique, par des États-Unis, par une Afrique, ou encore je ne sais combien de pays qui se débattent avec ce virus. Et on a une pub dans cette Europe émergente qui commence un tout petit peu à relever la tête. On se retrouve avec une pub, on revient sur la consommation de voitures, les pubs de voitures réapparaissent. Pendant 3 mois, elles avaient quasiment disparu. On était essentiellement sur des pubs de consommation alimentaire. Et cette voiture,

dit, cette publicité, finalement, elle nous emmène vers le symbole d'une sorte d'effondrement dans l'absurde et dans l'aveuglement. On va tous droit dans le mur, et pourtant, on y va. On a la certitude que ce modèle économique est conjoncturellement impossible, puisqu'il y a de plus en plus de chômeurs, et structurellement aussi, c'est un schéma absurde, puisque bientôt les matières premières vont s'épuiser, il n'y aura plus de possibilité de construire toutes ces bagnoles, de construire tous ces biens de consommation. Et à un moment donné, l'humanité va se retrouver devant ce que les collapsologues d'aujourd'hui parlent d'une fin du monde et d'un retour vers des tribus éparses sur la Terre après le chaos mondial. Mais nous sommes tous aveugles. Et donc, le millefeuille idéologique, c'est-à-dire cette épaisseur de croyances qui viennent de plein de choses, notre socialisation qui nous pousse à croire le cela va de soi, le monde environnant, immédiat, on est dans ce monde-là, donc on y croit comme un gamin qui serait né dans une prison et qui ne verrait que les murs d'une prison et qui ferait sien les murs de la prison. On a cette structure qui se résume finalement, en une autre phrase que j'avais quand j'emmenais mon gamin à l'école, et tous les matins, j'étais obligé de prendre ma voiture, d'avoir un petit tronçon d'autoroute avant de repasser par le bois de Vincennes pour le déposer à son école. Et là, j'avais cette phrase que je lui répétais, « Regarde, mon fils, nous sommes obligés de prendre la voiture, et autour de nous, nous avons la chance d'échapper à ça, mais autour de nous, nous avons des gens qui achètent leur voiture pour se rendre au travail, en l'occurrence à Paris, puisque c'était les bouchons monumentaux du matin sur la A4, et ils vont avoir de l'argent en pouvant aller au travail grâce à leur voiture, et avec cet argent, ils vont racheter une voiture pour pouvoir à nouveau être sur l'autoroute pour aller à leur travail, pour pouvoir gagner de l'argent, et se racheter une voiture pour aller sur l'autoroute et dans les bouchons. » Et ce simple constat littéral de la condition moderne suffirait à produire au suicide, un suicide de baleine, un suicide collectif, tellement cette absurdité est rayonnante, tellement cette absurdité est la lisibilité même de la folie du monde moderne. Donc qu'est-ce qui fait que ça ne s'arrête pas? Vous vous souvenez de cette phrase d'un technocrate de la République, ancien résistant, qui disait « Mais indignez-vous ! » Et il est vrai que toutes les nuits debout, les indignations, les formes de vie alternatives, les routards, les zadistes, les petites communautés bio, les petites coopératives qui sont dispersées à droite à gauche, ou tout simplement même les fuites solitaires du monde en ayant la possibilité, avec quelques maigres économies, de se barrer en Patagonie ou dans un village pauvre de l'Inde, parce qu'on sait qu'avec le change, on pourra vivre quelques années. Eh bien, malgré toutes ces fuites-là et toutes ces possibilités pour certains d'échapper à cette folie, l'immense majorité de l'humanité veut consommer. L'immense majorité de l'humanité veut cette voiture sur l'autoroute A4 à 7h du matin, dans les embouteillages et dans la folie du pouce-pouce à 2 à l'heure, contredisant bien sûr la publicité de Seat où on voit cette voiture seule sur les routes du désert comme toutes les voitures, les Toyota, les Renault, les Peugeot, les Ford, les Lexus, les BMW, les Mercedes, toutes ces voitures sont à égalité dans le pouce-pouce. La grosse berline avec son V6 et ses 4 pots d'échappement, elle fait aussi du pouce-pouce à 3 km/h sur l'autoroute à 7h du matin. Voilà la folie du monde, folie conjoncturelle, folie structurelle. Et je pars de là, au départ. Et je me dis, il y a une idéologie quelque part qui se trame et qui a plusieurs sources. Et ce sont ces sources que, progressivement, en tirant des fils, je vais les remonter, ces sources. Je vais essayer de ramer avec vous pour essayer de voir les raisons qui font que nous aimons ce monde moderne, nous aimons nous y vautrer, et que
les journalistes qui vont nous parler du monde participent aussi grandement à ce millefeuille idéologique, c'est-à-dire à tous ces espaces discursifs, à tous ces discours

0: à tous ces échanges symboliques qui font que on reste baigné, notamment dans un de ces discours qui est « j'aime ma voiture, je veux vivre pour m'acheter ma caisse à 30 000 euros et pouvoir y dépenser encore au moins l'équivalent chez le garagiste, dans les contrôles techniques, dans les assurances, dans les frais de réparation et je ne sais quoi encore d'accessoires rajoutés pendant des années. » Alors la sociologie est convoquée. La sociologie est sollicitée dans ce cheminement où mon cerveau donc prend cette publicité en pleine figure et je me dis mais pourquoi ne se rebelle-t-on pas plus, comme disait Bourdieu, qui travaillait sur l'idéologie toute sa vie, sur ce qu'il appelait le capital symbolique. Le capital symbolique, c'est tout simplement dans ce millefeuille idéologique, cette capacité qu'ont les dominants de nous mettre des nuages au-dessus de la tête pour nous empêcher de voir le soleil, c'est-à-dire toutes ces façons de méconnaître la domination, de méconnaître la violence de la structure sociale, tout simplement l'absurdité de travailler pour aller payer cette voiture pour se retrouver dans les bouchons pour nous rendre au travail, d'un travail souvent aliénant, avec une parcellarisation des tâches, avec une hiérarchie souvent tatillonne, quand on a la chance d'échapper aux petits capots et aux petits chefs qui prennent leurs pieds en nous humiliant et en nous donnant des ordres incessants. Je pense notamment, y compris le cas extrême, il faut relire Paul Fussel à la guerre, qui nous montre comment dans les institutions militaires, il y a tous ces petits chefs, tous ces petits capots qui nous donnent des ordres en permanence que les soldats de base anglais dans les années 40 appelaient la chicken shit, la chure de poussin, la merde de poussin, toute cette petite puanteur qui nous emmerde à longueur de journée, hein, merde, chicken shit, voilà. Et Paul Fussel, qui était à la fois anthropologue et journaliste, rendait compte de ça dans une institution très voyante, l'institution militaire qui, et j'y reviendrai dans quelques instants sur cette institution militaire en vous évoquant aussi quelques passages de l'ouvrage de Didier Fassin et Richard Reichmann, L'Empire du traumatisme, enquête sur la condition de victime, puisque cette réflexion va me conduire jusque-là, sur la condition de l'être moderne, sur la façon dont l'individu se construit par rapport à lui-même et par rapport aux autres. Et il parle aussi de l'armée, voilà. Et la façon dont l'armée considère cet individu moderne, la façon dont l'armée va aussi avoir son emprise à un moment donné dans l'histoire, bien sûr pendant les guerres essentiellement, mais guerre contre les Allemands, guerre mondiale, guerre impérialiste, guerre colonialiste. Et on fêtait il y a quelques jours les 60 ans d'indépendance de Madagascar. Voilà, qui se souvient parmi les Français qu'on a explosé la tronche à des dizaines de milliers, voire des centaines de milliers de Malgaches avec des massacres. Voilà, l'armée française n'a pas sévi que à Dien Bien Phu, et encore, elle s'est pris une tôle mémorable à ce niveau-là, mais le Vietnam, l'Indochine, la Cochinchine, et je ne sais quel nom réinventé par les impérialistes. Voilà, cette armée présente effectivement pour faire régner l'ordre essentiellement de nos entreprises. Eh bien, cette violence-là militaire, elle résonnait en moi effectivement avec ces 60 ans de commémoration de l'indépendance de Madagascar qui s'est faite sur un soulèvement du peuple et sur un bain de sang et sur des massacres, comme il y a eu le massacre de Sétif en 44-45 aussi en Algérie, où l'armée française, l'armée coloniale et les gouvernants, parce que n'oublions pas que tout ça c'est sur ordre de nos gouvernants, eh bien ces hommes politiques de la 4e République, costard cravate, très présentables, qui ont donné effectivement la possibilité à ces militaires de pouvoir produire ces bains de sang. Donc, penser l'institution militaire, voilà, on verra toutes les, comme je vous le disais, les fils qui sont tirés pour arriver à penser cette condition de l'individu qui aime sa bagnole. Eh bien, ça nous conduit aussi à penser les militaires, vous allez voir dans quelques secondes, d'un point de vue structurel. C'est ça qui est important. Et je vous parlerai notamment sur cette dimension structurelle des ordres structuraux fondamentaux de nos sociétés qui ont été grosso modo en deux grands secteurs. D'un côté, l'ordre féodal, qui est un ordre guerrier, et d'autre côté l'ordre capitaliste, qui est un ordre du commerce. Et nous verrons que c'est cet ordre du commerce dans lequel nous sommes bien sûr aujourd'hui, et qui est un régime de vie, hein, un régime structurel. Il y a les entreprises, il y a du travail, il y a de la consommation, il y a de la bagnole, il y a de la télévision, on produit des routes, des ponts, etc. Et puis il y a de l'autre côté, dans cet ordre-là, eh bien, il y a l'individu avec sa vie, sa consommation, ses enfants, et on verra comment le lien se fait entre ces deux ordres collectifs et individuels dans ce nouveau régime qui, bien sûr, convie l'idéologie, produit l'idéologie, fabrique de l'idéologie afin que l'on se repaisse de ce monde-là, que l'on s'y vautre et qu'on ne cesse de consommer. Voilà, d'où, on le sait tous, la publicité, bien sûr, mais aussi, on le verra, le journalisme qui nous dit régulièrement de rester à notre place. On verra selon quel procédé. Alors, évidemment, le raisonnement qui nous permet de monter progressivement vers finalement une sortie de cette petite factualité, de cette publicité, de cette voiture sidérante, et de monter jusqu'à la comparaison entre l'ordre féodal et l'ordre capitaliste, qui était quelque part au cœur des premiers projets de la sociologie, avec Auguste Comte, qui nous brassait comme ça les grands ordres de la société, mais aussi Max Weber, qui est parti sur l'Antiquité, sur l'évolution de ce capital symbolique, mais plus généralement des mondes culturels, avec la construction du protestantisme notamment, mais d'une manière plus globale sur les ordres religieux et ce qu'il appelait les biens de salut. On a Fernand Braudel en économie qui nous a montré la naissance du capitalisme à travers le salariat au nord et l'esclavage au sud. Donc la naissance de la sociologie, c'est un peu le cadre global dans lequel nous nous situons. Cette pensée aujourd'hui a disparu dans la mesure où on se retrouve dans une micro-sociologie, chacun étant dispersé sur ses petits objets. Moi, les SDF essentiellement, j'ai aussi bossé sur le maintien de l'ordre, je vais y revenir parce que je suis concerné directement par le journalisme et la télévision, puisque j'y suis passé il y a quelque temps et je vais en reparler, justement, parce que ça concerne le millefeuille idéologique. Et donc aujourd'hui, on est parcellarisé aussi dans la sociologie. On est sociologie du loisir, sociologie du travail, sociologie des pauvres, sociologie de l'État, sociologie du journalisme. Voilà. Et donc cette pensée globale, on va essayer de la retrouver, tout en pensant le micro aussi et cette publicité, cette voiture, cette Seat qui me sidère parce qu'on la voit belle, elle est toute neuve, elle est seule sur la route, il n'y a pas de concurrence. Les gens qui vont se l'approprier peuvent totalement se l'approprier, on ne voit même pas les occupants dedans. C'est comme une voiture qui roule toute seule vers vous. Vous êtes prêt finalement quelque part à ouvrir la portière et à venir la prendre. Qu'est-ce qui fait qu'on est immergé aussi facilement dans ce monde-là ? Eh bien, c'est que, effectivement, la première idée, c'est que quand on est dans les périodes féodales, on est dans un monde qu'on va assimiler. On a essentiellement une condition de paysan, tandis que les autres vont être les seigneurs. Et ce seront eux qui auront le monopole des armes. Et puis, de l'autre côté, on a notre société où on va naître ouvrier, on va naître paysan, on va naître artisan, on va naître cadre. Là aussi, une invention qui a été restituée par Luc Boltanski dans son ouvrage Les Cadres, qui montre que c'est une construction qui s'est faite mondialement, mais notamment aussi en France, à partir de l'opposition entre le patronat et les ouvriers, et comment ces classes moyennes vont se fédérer autour de l'invention de la catégorie cadre dans les années 20-30, surtout par opposition au Front populaire et au spectre rouge. Toutes ces classes sociales, donc à la fois réelles et fabriquées par les êtres humains, qui créent des syndicats, qui créent aussi leur représentation, ça participe du millefeuille idéologique, eh bien tout ce monde-là, voilà, c'est de la structure, et donc on l'intériorise, et on va essayer de surnager dans ce monde-là. Vas-y mon fils, va à l'école, fais l'école des mines, fais Hippocagne-Cagne, choisis les grands corps de l'État, une école de commerce, ou fais une carrière à l'université, ou essaye d'avoir un bon job comme menuisier, etc. Mais il faudra attendre bien longtemps avant que chacun puisse avoir sa petite cartographie, parce que dans l'immédiat, la plupart des prolos passent leur certificat d'études et se retrouvent à l'usine à 11 ans. Alors, il faudra attendre presque les années 70, dans la plupart des pays du monde, capitalistes, occidentaux, pour qu'il puisse y avoir un tout petit peu plus d'ouverture scolaire, que l'école soit moins ségrégationniste, avec d'un côté le lycée bourgeois, et puis de l'autre côté l'école publique qui s'arrêtait au certificat d'études, et avec la réforme ABI notamment, mais avec d'autres réformes, parce qu'il n'y a pas que la France, voilà, dans tout le monde entier, ben, progressivement, l'école est devenue une sorte de boîte d'intérim, une mission locale ou une ANPE. C'est une voie permettant d'accéder à un travail. Là où auparavant, le lycée bourgeois était juste la reproduction de la classe bourgeoise à travers une période culturelle légitimant, là aussi, millefeuille idéologique, légitimant grâce à la poésie, la littérature et le savoir, légitimant leur position d'avocat, d'hommes politiques, et bien sûr il fallait un tout petit peu plus de savoir technique pour être médecin. Mais en tout cas on sait que la plupart des hommes politiques de la Troisième République seront des avocats, et voilà, donc l'empire du savoir, ce cognitivisme scolaire se réintroduit, se réinvestit dans l'espace politique, et notamment voilà, l'orateur et dans la France coloniale, dans la Caraïbe colonisée, aux Antilles, une sorte de mimétisme se produit, puisque les mulâtres qui vont se mettre en politique après l'affranchissement généralisé en 1848, eh bien, ces animaux politiques-là, dans la ressemblance aux animaux politiques français, eh bien, ils vont investir aussi l'espace politique grâce à l'école, grâce à la maîtrise du français. Et vous avez aujourd'hui une littérature d'une sophistication hallucinante dans la littérature caribéenne, comme s'il fallait dépasser le maître, justement, hein, Peau noire, masque blanc de Frantz Fanon. Mais c'est encore plus fort que ça. C'est même pas un mimétisme pour équivaloir au maître, c'est un mimétisme pour dépasser le maître. Et en littérature, notamment, et dans la politique, vous avez voilà, ce modèle d'Aimé Césaire, le blanc parfait, toujours en costard, lisez Raphaël Confiant, Aimé Césaire, une traversée paradoxale du siècle, et vous verrez comment ce que l'on croit être la négritude et le noir, en fait, est un blanc déguisé qui veut, voilà, qui est tombé dans le mimétisme. Donc, vous voyez, on parlait d'aliénation, on est là dedans, effectivement, avec notamment le colonialisme et le capital symbolique. Avec ces mulâtres, je vous renvoie à mon bouquin « Le colonialisme oublié » sur la zone grise, c'est-à-dire ces dominés qui vont penser comme les dominants et pour les dominants, donc ce que j'ai appelé les mulâtres, qui ont aussi d'autres significations dans l'espace caribéen, mais en tout cas, voilà, j'ai réinvesti ce mot-là en concept pour penser cette zone intermédiaire, ce buffer, comme dit Orlando Patterson, le tampon, permettant voilà, de calmer les choses entre les béquets et l'immense majorité des Noirs opprimés sur les plantations. Donc le millefeuille idéologique, vous voyez, se distille après en fonction des régions, en fonction des spécificités des territoires. Et en France, on a donc ce « cela va de soi » qui est la première donnée. Voilà, les gens restent à leur place parce qu'il y a des places et il y a des gratifications qui sont associées à ces places. Et donc c'est la première invitation sociologique globale, les grands ordres structuraux fabriquent des habitus, c'est la pensée de Bourdieu, et je vous invite à lire sans doute un des ouvrages les plus extraordinaires qui a été écrit en sociologie, à côté de ce qu'on appelle les contes de Goffman, ce sociologue américain qui a été très important aux États-Unis puisqu'il a permis de révolutionner les hôpitaux psychiatriques grâce à son ouvrage « Asile » qui a été mis en film « Vol au-dessus d'un nid de coucou » avec Nicholson. Et donc Erving Goffman a écrit cet ouvrage fantastique sur les institutions totalitaires en démocratie, notamment ces institutions fermées que sont l'armée mais aussi les asiles psychiatriques. En tout cas, dans les années avant les mouvements de libération, avant l'antipsychiatrie des années 70. Et donc Goffman nous a écrit des livres absolument somptueux sur l'animal que nous sommes, l'animal social, à travers les rituels de la vie quotidienne. Et donc voilà, la mise en scène de la vie quotidienne fait partie de ces ouvrages fantastiques. Mais le sens pratique de Bourdieu est sans doute celui qui est le plus carré au niveau de la science sociale, parce que le problème avec Goffman, c'est qu'il nous parle d'un individu déjà fait. Il va nous parler surtout d'un individu qui va rentrer dans l'hôpital psychiatrique, et donc il va nous parler de sa socialisation secondaire, comment on devient un détenu, comment on devient un reclus, comment on devient un bon interné. Mais il ne nous dit pas comment on était déjà un être capable de parler américain, capable de manger, de circuler en voiture, et puis tout simplement d'avoir quelque part les prérequis pour rentrer dans cet univers-là du malade, même si effectivement ça suppose un dépouillement, comme il dit, et beaucoup de ruptures et de remises en cause de l'ancienne identité. Donc ce grand Goffman de la socialisation secondaire, des bifurcations forcées, on pourrait dire, et des conversions et des ruptures symboliques et identitaires, eh bien avant, il y a l'être social de base, l'enfant socialisé. Ça, c'est la notion d'habitus de Bourdieu qui va introduire une véritable révolution parce que jusqu'à présent, la sociologie était très, très pauvre. On n'avait absolument pas véritablement d'explication pour rendre compte de la socialisation. Qu'est-ce qui fait qu'un individu, qu'un enfant va incorporer la culture de ses parents, du monde dominant, etc. On en était à des banalités autour de la simple familiarisation, une sorte, voilà, on est là, et puis on apprend le langage. D'ailleurs, c'était un des arguments de Durkheim, qu'est-ce qui fait que la sociologie est possible et qu'on peut repousser la psychologie, tout simplement parce que, voilà, on est possédé par le langage de notre culture, on est en sachant parler Cheyenne, Comanche, Inuit, français ou allemand. Et c'est cette possession du monde adulte sur nous-mêmes. Voilà. Donc ce grand travail nous permet de comprendre que dans le millefeuille idéologique, eh bien, on est baigné dedans. Et si le gamin voit très tôt McDonald's, Coca-Cola, si très tôt il voit les pubs de bagnole, si très tôt il va manger sa pomme d'amour en fête foraine, il va circuler dans la plupart des zones de notre société, en tout cas les zones qui lui sont concédées, parce qu'on sait aussi qu'il y a plein de territoires ségrégés. Alors déjà, des territoires où on n'a pas le droit d'aller. Par exemple, vous avez Cap-Est, en Martinique, qui est le territoire des béquets, où vous avez des vigiles qui sont à l'entrée avec des armes à feu. Enfin, en tout cas, quand il y a des moments tendus, ils les sortent. Moi, j'ai pu me rendre à Cap-Est, je suis rentré dedans, je suis sorti, j'ai vu que tout le monde me regardait un peu, mais comme je suis blanc, on m'a pas trop maté. Donc vous avez comme ça des gate communities qui sont des espaces fermés, notamment les plus grandes aujourd'hui, notamment à Lagos, au Nigeria, mais un peu partout aux États-Unis, et puis même à Marseille, ville complètement atypique où beaucoup de juifs se sont retranchés dans des quartiers en mettant des barrières. Donc il y a aussi d'autres communautés comme ça qui se barricadent, mais voilà, il y a plus de 1000 rues barricadées à Marseille et des barrières en acier comme ça qui vont privatiser quasiment des quartiers. Donc ce communautarisme aussi fonctionne sur des territoires ségrégés, mais il y a des circulations possibles. On va aller au cinéma, on va aller voir la Tour Eiffel, on va en vacances au bord de la plage, on va visiter différentes villes. Il y a des espaces publics, on va pouvoir voyager à l'étranger aussi. On a des passeports. Le blanc a le droit de circuler partout dans le monde quasiment. C'est la grande différence avec le noir. Voilà, le noir, lui, il vient clandestinement, il n'a pas de papier, il n'a pas de visa. Et quand j'étudiais le Forum social caribéen en Caraïbes, les Haïtiens avaient les pires difficultés pour venir au Forum social caribéen parce que l'État français, la préfecture, refusait de leur donner des visas parce qu'ils avaient peur que les Haïtiens restent. Et c'est en partie vrai puisque les Antillais, ne voulant plus être les prolétaires nègres exploités en esclaves sur les plantations, ils investissent l'école pour justement devenir des petits fonctionnaires comme le modèle parfait du mimétisme blanc, être le fonctionnaire col blanc, et là sans jeu de mots, hein, col bleu pour ouvrier, col blanc, c'est effectivement les termes du sens commun, ce sont les Haïtiens qui travaillent désormais dans les plantations et qui sont le prolétariat noir actuel dans les Antilles, compte tenu de la pauvreté extrême à Haïti, et bien voilà, on a ce servage qui continue aussi sur le domaine prostitutionnel où beaucoup de femmes haïtiennes ou dominicaines sont la marchandise des Antillais riches et qui désormais ont un niveau de vie supérieur aux autres peuples de la Caraïbe et qui sont d'ailleurs souvent moqué pour cela, puisque notamment à Sainte-Lucie, qui est une petite île juste à côté de la Martinique, où le budget de l'État de Sainte-Lucie, c'est l'équivalent budget de l'hôpital Laménard à côté de Fort-de-France, eh bien, imaginez que les Sainte-Luciens devraient être écrasés par le capital symbolique. Eh bien, pas du tout, ils sont fiers d'être indépendants, enfin presque indépendants, puisqu'ils sont toujours pris dans le Commonwealth, c'est le chef d'État, ça reste la reine d'Angleterre, mais voilà, en pratique, ils sont quasiment indépendants sur tous les registres possibles. Et voilà, ils se moquent de ces Antillais aliénés qui restent sous la coupe de la France, mais qui ont beaucoup plus d'argent et qui viennent finalement, avec leurs catamarans et leurs voiliers, ils viennent consommer de la chair fraîche à Sainte-Lucie pendant leur week-end. Donc on a d'abord le se lava de soi, vous voyez, qui se diffracte en fonction des territoires, l'incorporation. Mais en même temps, il y a autre chose. Il y a un autre chose, et je finirai là-dessus avant une petite coupure salutaire, toujours. L'autre chose, c'est le fait qu'il y a les médias et que cela va de soi. Aujourd'hui, ne va plus trop de soi. Il y a une fracture. Alors, il y a plein de fractures. Il y a la fracture évoquée par Peter Berger au niveau de la religion, ce Sacred Canopy. Peter Berger, qui est un des sociologues américains de la sécularisation, nous a bien montré que la modernité va aussi de pair avec la fin, une remise en cause tendancielle de, non seulement de la croyance en Dieu, mais aussi il y a un pluralisme religieux. Et le pluralisme religieux fragilise une religion qui auparavant était dominante. La religion musulmane reste la religion dominante dans la plupart des pays arabes, maghrébins, mais malgré tout, il y a quand même non seulement la communauté copte en Égypte, mais il y a aussi voilà, une obligation à la tolérance internationale, notamment parce que l'impérialisme américain donne du fric et tout, donc on peut pas tuer tous les catholiques ou tous les chrétiens qui se trouvent en Afrique, d'autant plus que le colonialisme est venu avec les chars et les curés. Donc du coup, il y a une sorte de guerre entre l'islam et le christianisme sur la terre africaine qui produit aussi ce pluralisme religieux. Mais donc cette fracture évoquée par Peter Berger, qui peut être religieuse, elle est aussi réelle avec les médias, et elle est surdéterminée aujourd'hui avec les réseaux sociaux, qui sont un enjeu énorme de contestation de l'État, qui est un enjeu énorme parce que c'est aussi une machine d'aliénation, qui va dans le sens du se lava de soi. Les réseaux sociaux vont continuer à porter aussi ce se lava de soi. Pourquoi changerait-il ? Parce que c'est qu'un outil aussi au départ. Mais ça peut être aussi, de manière inversée, un formidable outil de contestation, comme on le voit avec le soulèvement des Noirs dans le monde par rapport au racisme. Et donc en France, les mobilisations qui sont faites autour d'Adama Traoré montrent que les réseaux sociaux sont des outils de fracture et de rupture par rapport à ce se lava de soi. Et donc, ça complexifie le millefeuille idéologique. Et là, on a un discours qui s'appellerait le discours aussi de rupture, mais en même temps pas complètement de rupture. Ce discours, je vais l'appeler le discours du tous pourri. Le poujadisme, qu'on nomme aussi le populisme en France, alors qui alors est très riche et qui produit beaucoup de colloques universitaires, tous les petits bourgeois intellectuels de l'université se mettent à hurler, notamment à Sciences Po, pour dénoncer cette remise en cause de la démocratie représentative, la remise en cause de nos élites et de nos représentants. J'ai même été une fois insulté par un élu martiniquais qui me traitait de poujadiste parce que invité sur France O en 2009, pendant qu'il y avait une mobilisation générale et une paralysie de la Martinique et de la Guadeloupe et de la Guyane suite à le soulèvement contre la vie chère, eh bien, j'avais dénoncé la classe politique locale, hein, féodée au béquet. Et là, il y avait un élu local qui était asphyxié et qui m'a traité avec un romancier que je ne citerai pas et qui, lui, effectivement, en jouant son rôle de chien de garde, et d'ailleurs, je l'ai traité de chien de garde, qui a joué son rôle de chien de garde, le petit écrivain, un féodé, la zone grise parfaite, le petit capot parfait, et qui a défendu son élu sur place en me traitant de poujadiste. Donc, Pierre Poujade était un commerçant qui s'en prenait au supermarché dans la fin des années 50, et toute cette guerre des petits commerçants et des artisans contre les grandes surfaces, contre le grand capital, c'est pas du tout révolutionnaire, mais c'est pas réactionnaire non plus. C'est une contestation contre les puissants, contre Paris, contre les technocrates, Donc le côté tous pourris, les élites s'en mettent plein les poches, etc. Eh bien, vous avez toute une armée de chiens de garde, à commencer par les journalistes, pour tenter de neutraliser ça et te dire « mais notre démocratie est belle, nous aimons nos élus ». Alors on les invite sur les plateaux, bien sûr, BFM, CNews, et voilà. Et dès qu'il s'agit de conspuer les jeunes ou les Tchétchènes ou les jeunes de cité ou les paysans rebelles, toute forme de remise en cause de l'ordre établi, bah, on sort du BFM et du CNews avec les chiens de garde qui étaient là aujourd'hui encore, ce matin, sur CNews. Je vous promets que je finis là-dessus avant la pause, et qui nous disait, suite au bordel qu'il y a eu sur la place des Invalides hier soir, eh bien, qu'ils ne font pas du journalisme. Alors après, il y a plusieurs définitions du journalisme, effectivement. Ce journalisme-là, c'est un journalisme idéologique, il participe du millefeuille idéologique. Et vous aviez des journalistes qui nous disaient « il faut arrêter avec la haine anti-flic ». Gérard Leclerc, donc, qui est un de ces journalistes dits politiques, qui disait « mais moi je ne suis pas spécialiste des réseaux sociaux, mais comment est-ce possible qu'on ne puisse pas savoir qui vient sur la place des Invalides, hein, pour qui font dégénérer ces fêtes tranquilles avec, comment c'est possible que ces gens-là soient pas repérés ?» Voilà, donc ça c'est du journalisme audiovisuel, avec des prises de position politiques explicites, mais qui se cachent derrière l'étiquette de journaliste. Et comme les gens ne sont pas des experts du journalisme, eh bien, ils boivent aussi, pour ceux qui veulent le boire. Tout le monde peut aussi boire du poison. Eh bien, on a le rédac-chef qui était sur le plateau, était quand même un petit peu dans la dérision à l'égard de Gérard Leclerc, puisqu'il l'a regardé en disant « mais voilà, ce sont... des appels sur les réseaux sociaux, et ce sont des appels anonymes à toutes les personnes. Après, qui veut bien les entendre, il suffit d'être connecté à un moment donné sur ces différents réseaux, et puis après, on vient ou on vient pas. » Voilà. Mais en tous les cas, c'est bien aussi cet univers des médias qui participe face à cette fracture des réseaux sociaux et aux différentes fractures symboliques, où auparavant l'ordre féodal était bien couvert avec l'église catholique, les seigneurs, l'aumône, voilà, il y avait un champ assez mono-mono qui empêchait d'aller à droite ou à gauche. Eh bien aujourd'hui on a un éclatement, on est bien dans un millefeuille idéologique, et dans ce millefeuille, eh bien, il y a plusieurs types de béton, il y a plusieurs types de couverture permettant de calmer le jobard. Voilà, je m'arrête là et on se retrouve dans quelques instants.
1: Alors tout ça, c'est à cause de notre environnement intellectuel. Par exemple, la publicité, les journaux, la télévision, tout ça. Par exemple, les journaux. Alors, je vous ai pris un morceau, parce que les journaux, c'est bien aussi. Vous en avez déjà vu un bout, là. Voilà, ça, c'est un peu vieux, c'est de cet été. Jeudi 7 septembre, c'est pas si vieux que ça. France Soir. Alors, par exemple, vous avez des trucs, il y a toujours des trucs formidables dans les journaux. Voilà, par exemple, des plaisanteries que personne n'a jamais osé faire. Empain reprend son empire en main. C'est un mec à qui on a coupé un doigt, ça. Faut quand même les faire, ces plaisanteries-là, hein. Faut quand même y aller, hein. Bon. Alors, par exemple, vous avez la télévision. T'es prêt, tu tournes? Bon. Tu veux que je te fasse le clap? Non?
2: Oui.
1: Ça va? Comme ça, là? Attention, t'es prêt? Hop, une, deux, trois. Ça va? Bon. Faut tout faire, ici. Alors, par exemple, la télévision. Alors, vous avez les mecs qui s'amènent à 8h le soir, avec des tronches de premier de la classe. Vous voyez, genre Brushing, machin, bonjour, moi c'est Brushing, oui, moi aussi, oui. Moi c'est Jiquel, bon. Et ils s'amènent là, avec des tronches de premier de la classe, qu'on se demande où ils les ont trouvés, hein. Parce que ceux qui avaient dans nos classes à nous, hein, que ce qu'on leur a mis dans la gueule à la récré, ils sont pas arrivés là. Alors ils s'amènent tous avec le sourire au beau fixe, donc, à part le coquartiste, Jiquel, il fait le coquartiste, lui. Monsieur, tout est grave. Quand il y a un avion qui s'écrase dans le monde, c'est sur ses pompes, vous voyez. Un chien a mordu une vieille dame. Rendez compte, la vie de ces pauvres bêtes est obligée de manger des vieux. Etc, etc. Alors, les autres, ils s'amènent et puis ils vous disent des informations. Alors, j'ai pris des notes, moi. Ces journalistes, ils disent toujours qu'on dit que des conneries. Maintenant, je vais dire les leurs. Ça va les promener. Parce que des informations, il y en a plein, hein. Par exemple, bon, il y en a plein, hein. Les informations, ça manque pas, mais il faut choisir, hein, pour les dire. C'est à la télévision, on peut pas dire, hein, la vérité, il y a trop de monde qui regarde. Encore dans les journaux, on peut y aller un petit peu, parce qu'on lit pas les journaux, mais dans la télé, c'est pas possible. Bon, Alors, par exemple, vous avez... Alors, c'est censé nous intéresser, tout ce qu'ils disent, hein, évidemment, à la télé. Alors, vous avez, par exemple... Alors, voilà. Le chancelier allemand a été reçu cordialement par le président de la République. Ben, nous, on s'en fout. Hein. On n'a pas demandé de venir, mais enfin, il est là, il a qu'à s'asseoir. Hein. Non. Le président de la République, qui a descendu deux marches pour l'accueillir. Il se passe des trucs couillants. On n'est pas au courant de tout. Hein. Pour l'accueillir, c'est en un seul mot, hein, c'est pas... Non. Pour l'accueillir en signe de détente. En signe de détente. Attention, deux marches pour l'accueillir en signe de détente. Deux marches, c'est détente. Parce que s'il reste sur le perron, il boude un peu, vous voyez. S'il descend toutes les marches, champagne, les gonzesses arrivent, alors là... Vous voyez, s'il n'est pas content, il reste chez lui, il en veut le premier sinistre. L'autre, il dit, oh, je vous reconnais, c'est Pompidou. Ah non, il est mort, Pompidou, non. Nous a laissé un tas de tuyaux, on a s'emmerdé, d'ailleurs. Ah non, mais c'est chance, c'est pas bon. Voilà, bref. Alors, tout ça, bon. La poitation, c'est pas tout. Restez couverts. La poignée de main a été longue et chaleureuse. Voilà un truc dont on n'a vraiment rien à foutre, alors. Hein, c'est les leurs, les mains. Ils se les lavent après, ils se démerdent, hein. Les chefs de gouvernement se sont refusés à tout commentaire. Ah, alors là, le journaliste avoue, il ne sait rien. Vous voyez, il est allé à Orly, il a tendu son micro, qu'est-ce qu'il est venu faire, je vous le dirai pas. Et vous, qu'est-ce qu'il est venu faire, je vous le dirai pas. Merci à vous, Cognac Jay. Bon. C'est un mec qui est branché puis qui écoute tout, oui, alors qu'est-ce qu'il faut noter, bon. Les chefs de gouvernement se sont refusés à tout commentaire, c'est-à-dire circuler, il n'y a rien à voir, allez hop là là. Mais on s'autorise à penser dans les milieux autorisés. Alors ça, c'est encore un autre truc. Les milieux autorisés, vous y êtes pas, vous, hein. On vous a pas demandé, allez hop, circuler, allez hop là. C'est un endroit où il y a des mecs qui viennent pour s'autoriser à penser les trucs. Qu'est-ce que tu fais là? Ben, je vais peut-être m'autoriser à penser un truc. Mais j'hésite parce qu'après je vais peut-être m'engueuler, je sais pas. Mais il s'autorise à penser. De... Non mais rigolez pas, c'est avec votre pognon. Ben oui, c'est pas avec le leur. S'autorise à penser dans les milieux autorisés qu'un accord secret pourrait être signé prochainement entre les deux pays. Alors le mec, il s'autorise à penser, on n'y a rien demandé, qu'un accord secret, c'est-à-dire dont on ne saura jamais rien, pourrait être signé, c'est même pas sûr. Et moi je dis que quand un journaliste, il n'en sait pas plus que ça, il devrait être autorisé à fermer sa gueule.
0: Voilà, chers auditeurs, nous nous retrouvons sur Cause Commune, La Voix des Possibles, 93.1. Notre émission Les Mondes Rêvés de Georges, aujourd'hui, en ce mois de juin 2020, nous nous consacrons à une réflexion autour de ce millefeuille idéologique qui définit notre modernité. J'y reviendrai, puisque je le dis avec ironie, tous ces mots-là, individu, modernité, enfin, qui dérivent de plein de courants d'intellectuels qui se penchaient essentiellement sur la promotion de l'individu. Alors, ça, ce sont des noms barbares. Hein. Vous avez postmodernisme, post-structuralisme, et même les gender studies ont aussi été une façon de lancer toute cette rébellion aussi contre la sociologie, les sciences sociales, au nom du respect de l'individu, le respect de cette pauvre personne qui serait maltraitée aussi par la science sociale, qui est l'objective, voilà, au même titre que les dominants. On participerait nous aussi du millefeuille idéologique, ce qui est vrai d'ailleurs, quand moi je me bats en tant que sociologue-critique, je me bats aussi contre des petits bourgeois intellectuels qui font tout pour faire croire qu'on pense, alors qu'en fait on est dans le lénifiant et dans la reproduction, quelque part, de ce capital symbolique. Je pense que l'idéologie est largement dans l'université, une grande partie de l'université, pas toute, heureusement, mais une grande partie de l'université est déjà a un rôle de formation du sens commun à travers la formation des enseignants du secondaire, mais aussi à travers des matières typiquement bourgeoises et qui aujourd'hui sont souvent des outils magnifiques pour empêcher de penser. Je pense à toute la, toutes les pensées abstraites de la philosophie qui nous emmènent sur des territoires divers, mais rarement sur l'ouvrier qui répare un wagon de la RATP, comme le livre de Thibault, Ouvrier malgré nous, nous le décrit. Voilà, le philosophe ne pense pas la chaîne, le philosophe ne pense pas la graisse, le philosophe ne pense pas la noirceur des mains, le philosophe ne pense pas à Christian Corrouge, qui était un OS de chez Peugeot, qui a suivi Michel Pialoux pendant 30 ans. Christian Corrouge était l'informateur idéal du sociologue. OS, prolétaire exploité jusqu'à la lie, qui a tenté de se suicider, qui a le corps en 1000 morceaux, les mains impossibles à utiliser puisqu'il tirait les tissus sur les sièges des automobiles. On revient sur Seat, on revient, oui, sur notre voiture. Ce sont bien des êtres humains qui produisent ça, des êtres humains violentés, maltraités. Et justement, la publicité, in fine, a pour vocation à... C'est un des premiers millefeuilles idéologiques. Un des premiers millefeuilles idéologiques, c'est de, comme disait Bourdieu avec le capital symbolique, de faire méconnaître et de faire reconnaître. De faire méconnaître le travail ouvrier qui est au principe de la production de toutes ces bagnoles, et de faire reconnaître la grandeur de Seat, la grandeur de Peugeot ou de Renault, à travers tous ces cons qui vont adorer Audi, par exemple, hein, toute la racaille des cervelets, du sous-prolétariat au prélèvement direct à usage privé, qui va reconvertir l'argent de la drogue ou du racket ou de la prostitution dans ces bagnoles. Voilà, mimétisme du noir, je disais... l'antillais qui reproduit le blanc avec le 4x4 et qui viole les femmes haïtiennes ou dominicaines en reproduisant le rôle du béquet, eh bien, on a le sous-prolétaire décrit par plein d'ouvrages. En tous les cas, ça, j'ai tout ce que vous voulez sur ma bibliothèque de sociologie américaine pour vous décrire ce profil-là. Et notamment, ce magnifique ouvrage de Sudhir Venkatesh, Gang Leader for a Day, être un chef de gang pour une journée. Donc c'était un sociologue, un jeune doctorant indien américain qui a été plus ou moins kidnappé par un gang et puis après qui est devenu familier du chef du gang et à Chicago et qui l'a suivi pendant presque 10 ans pour donner à voir le racket généralisé d'une population prolétaire dans un HLM américain, ce qu'on appelle un project. Et de proche en proche, voilà, il a pu voir comment toute cette carrière de ce petit chef local de gang dans les Black Kings, un grand réseau de bandits qui dépasse largement le territoire d'un petit quartier de Chicago, mais qui devient un réseau quasiment national de plusieurs centaines de personnes avec des hiérarchies comme dans une entreprise finalement, qu'elle soit religieuse ou laïque. Donc voilà, c'est ce millefeuille idéologique de l'Audi ou de la BMW aujourd'hui qui occupe le devant de la scène dans les consciences, voilà, avoir les Nike, avoir la BMW ou l'Audi, on se retrouve effectivement dans ce conformisme. Alors, je parlais du poujadisme, tous pourris, effectivement, c'est une des façons de réagir, et en même temps, le problème, c'est que non seulement il y a les chiens de garde de l'autre côté pour faire taire ce genre de discours en disant c'est du poujadisme, c'est du populisme, le peuple est con, finalement il faut des représentants, parce que ce peuple-là, si on lui donne le référendum, mais où va-t-on, hein, il va revoter la peine de mort, il va être réactionnaire. Donc il y a toute cette pensée qui d'ailleurs s'adosse en partie à la science sociale et qui en partie, pour une petite partie, n'a pas complètement tort, mais n'a pas complètement raison non plus. Je veux parler par exemple des travaux de l'école de Francfort, tous ces intellectuels juifs allemands qui ont fui le nazisme et qui, autour de Horkheimer, Adorno, se sont retrouvés aux États-Unis. Et cette école de Francfort a mené des enquêtes très, très intéressantes sur le monde ouvrier. Et notamment, Adorno a sorti cette notion d'autoritarisme populaire, les valeurs réactionnaires aussi des ouvriers. Ils ne sont pas spontanément syndicalistes, et ils ne sont pas spontanément des Christian Corrouge, parce que si spontanément la classe ouvrière était toute comme façonnée comme Christian Corrouge, eh bien, il y a belle lurette qu'on aurait changé de société. Mais ce n'est pas le cas. Tout le monde ne peut pas être Frantz Fanon, Christian Corrouge ou Thomas Sankara. Voilà, le cela va de soi vous emprisonne, les idéologies du monde dominant vous emprisonnent. Le capital symbolique, voilà, nous sommes pris dans le millefeuille idéologique, nous sommes pris de force, nous sommes posés dans la voiture Seat et nous devons conduire sur la route déserte que nous ne trouverons jamais à 7h du matin sur l'autoroute A4. Mais ça marche, et l'absurdité radicale, le côté ubuesque de cette publicité, ça marche. Et c'est cette interrogation-là que je voudrais partager avec vous. Pourquoi sommes-nous tellement bêtes, tellement absurdement aliénés, que nous pouvons regarder cette publicité où nous sommes seuls, sur une route déserte, en pleine ville, avec la voiture que l'on est censé acheter? Comment les publicitaires peuvent-ils nous prendre à ce point pour des cons, et pourquoi cela marche-t-il? Voilà. Eh bien, cela ne peut pas marcher sans le consentement. Cela ne peut pas... C'est bien le discours de la servitude volontaire, comme disait la Boétie, ce magnifique philosophe politique du XVIIe siècle, le discours de la servitude volontaire. Eh bien, nous sommes dans le millefeuille idéologique avec la Boétie, et la servitude volontaire, c'est le fait que l'on aime consommer, on se vautre dans la partie autre du système capitaliste. À côté de la production, vous avez la consommation, et les deux bien sûr vont de pair, et c'est là toute la force du système, la force inouïe du capitalisme, c'est que faisant tomber l'ordre féodal, eh bien on est passé d'un ordre de soumission radicale à un ordre d'exploitation radicale qui s'est transformé lui-même de l'intérieur pour produire le consommateur. Et l'individu moderne doit être un consommateur. Alors peut-être qu'on n'aime pas Jean Baudrillard, parce que toutes ces analyses des années 60 et 70 sont bien datées, il n'y a pas d'enquête empirique, Baudrillard est une sorte de philosophe, aussi un philosophe de très, très, très prisé dans le monde pour son discours de critique sur l'aliénation moderne autour de la consommation. Et c'est fondé sur aucun entretien, pas d'observation, rien, c'est juste le sociologue qui se promène tout seul dans les supermarchés et qui nous décrit dans ses ouvrages, notamment celui qui s'appelle La société de consommation. Et nous y sommes, nous sommes dans ce monde-là. Et donc je poursuis avec ce millefeuille idéologique où le monde est peut-être dans le pluralisme religieux, mais il est toujours dans le religieux. Donc ce monde capitaliste s'adosse aussi sur la religion, puisque la religion nous dit quelque part c'est Dieu qui l'a fait, donc tu te tais. C'est Dieu qui a voulu que tu sois riche, c'est Dieu qui a voulu que tu sois pauvre, c'est Dieu qui a voulu que tu puisses avoir cette entreprise, et bien voilà. Et puis sinon, si tu es à cette place-là, comme nous disent les bouddhistes, et bien c'est ton karma, et puis si jamais tu fais les bonnes choses sur Terre, ta réincarnation te sera profitable et tu seras peut-être dans une meilleure position jusqu'à ce que tu puisses devenir un jour une âme pure, et à partir de ce moment-là, ce sera la réincarnation. Donc la religion permet de stabiliser aussi cet ordre économique sans que les deux ne soient véritablement... ils ne sont que corrélés l'un à l'autre, mais ils ne se sont pas produits mutuellement. Il n'y a pas, à un moment donné, les bourgeois qui se sont assis en disant « on va inventer la religion catholique et puis on va dire aux ouvriers d'aller à l'église, comme ça ils ne feront pas la révolution ». Bien sûr, ça ne marche pas du tout comme ça. Et d'ailleurs, l'église catholique était là bien avant le capitalisme moderne. Donc il y a le millefeuille idéologique. C'est une notion importante parce qu'elle nous permet de penser le brouillage, la complexité, la juxtaposition des mondes. Il y a plusieurs mondes comme ça qui se sont enchevêtrés, qui se sont connectés plus ou moins à travers les périodes historiques. Et dans ce millefeuille idéologique, les journalistes, notamment les journalistes de la télévision, sont là pour entériner ce « cela va de soi » et en tout cas pour calmer le jobard, c'est-à-dire quand il y a des choses qu'ils sont obligés de montrer, parce qu'il y a des scandales, parce qu'il y a aussi des contestations, il y a des réseaux sociaux, il y a des ONG, il y a des organisations syndicalistes, il y a des, voilà. Et bien du coup, il y a aussi un travail qui consiste à donner à voir ça, puisqu'ils n'ont pas le choix, on est en démocratie, les dominants ont lâché du lest. Sous l'Ancien Régime et l'ordre féodal, c'était l'éclat des supplices, décrit par Foucault dans Surveiller et Punir. Tu t'as volé dans le supermarché, on te coupe la main, on te met sur la roue, puis on va te casser les os avec un bâton. C'est encore le cas en Arabie Saoudite ou dans les Émirats Arabes, où un voleur, on va lui couper la main. Donc ça, c'est cette violence physique, répressive, immédiate, etc., bon, a tendanciellement disparu. Voilà, on se célèbre Badinter en 81, supprime la peine de mort. Voilà, tout ce processus de civilisation, comme dirait Norbert Elias. L'Occident se civiliserait. Hein, voilà, donc c'est vrai que j'y ai cru à un moment donné. Il y a un peu de ça, quand même, malgré tout, l'espace démocratique. Il y a quand même de la liberté de la presse. Je préfère quand même dire ça, parce que c'est pas la même chose d'avoir la liberté de la presse dans un État capitaliste, même colonialiste et impérialiste. Il y a la liberté de la presse, il y a du pluralisme. Cause commune peut exister en France, et on peut exister ici ce matin pour pouvoir dire cela. On ne peut pas le faire en Chine. On devient dissident, on devient surveillé, ou au pire, on vous met dans un laogai, on vous prend les reins, et puis vous finissez en autre boudin. Donc bien sûr, les laogai, ce sont les camps de concentration en Chine, et c'est notamment documenté par Harry Wu, qui a été aussi arrêté, qui a été sauvé in extremis par la femme de Bill Clinton, Hillary Clinton. Donc il y a des thèses hein, sur les laogai, sur tous ces camps de concentration, et les étudiants qui ont fait Tiananmen, pour une grande partie, ont fini ceux qui n'ont pas été écrasés sous les chars, ont fini dans ces laogai, redressés par les lavages de cerveau. Où les Chinois sont très forts. Et donc le journalisme participe de cette démocratie. Et dans ce millefeuille complexe où à la fois on a de la liberté consacrée par la Déclaration des droits de l'homme, la révolution bourgeoise est une révolution pour la liberté aussi de la parole. Il y a des courants libéraux très réactionnaires, disant « c'est que pour nous, ça sera la démocratie censitaire tout le 19e siècle, seuls ceux qui payent un impôt peuvent voter », donc le sens, la démocratie censitaire, donc on se réserve la démocratie, un peu comme les Grecs, hein, c'était que les nobles qui avaient le droit de faire de la politique et de parler, à l'époque de Socrate, de Platon, donc les démocraties grecques n'étaient que des démocraties de riches, des démocraties de seigneurs, les autres étaient des esclaves. Voilà. Et donc, cette démocratie censitaire, peu à peu, va s'ouvrir dans toute l'Europe, en Grande-Bretagne, en France, même en Allemagne. Et puis, progressivement, cette démocratie parlementaire limitée va devenir, avec le suffrage universel, cette conquête, une démocratie plus large. Et la presse a ce rôle très important en démocratie, d'être justement un poil à gratter, mais aussi, vous avez les journalistes chiens de garde. Donc, Le journalisme participe de cette lutte de classement, dans ce millefeuille idéologique, entre construction du se lava de soi, on pourrait dire réparation du se lava de soi, en mettant des rustines sur ce se lava de soi, autant qu'on puisse, le journaliste est une rustine, et puis de l'autre côté, le journaliste est très proche du sociologue, c'est quelqu'un qui va être quelque part un fossoyeur, c'est-à-dire qu'il va déterrer les morts. Voilà, il n'y a de sens que de cacher. Le journaliste est souvent capable de produire une meilleure science sociale que le sociologue. Il n'a peut-être pas de théorie, mais on s'en passe quand on voit la richesse des analyses. Et mon directeur de thèse, Philippe Brault, me disait un jour, vous savez, Patrick, ce ne sont pas franchement les théories qui sont importantes. Ce qui est important, c'est la capacité de donner à voir. Autrement dit, la capacité qu'on a à faire remonter du cachet, des coulisses, de ce que personne ne sait. Et Philippe Bourgois, qui est un de mes maîtres en sciences sociales et en ethnographie, disait le simple fait que le chercheur se rende dans des dictatures, le simple fait qu'il soit déjà présent là-bas, en Birmanie, en Chine ou ailleurs, ou dans les dictatures d'Amérique centrale où il a failli mourir à plusieurs reprises, parce qu'il était là, il a pu parler aussi des forces paramilitaires américaines qui venaient aider les pourris de fascistes au pouvoir au Salvador ou ailleurs et qui opprimaient les paysans. Eh bien, le simple fait de travailler dans une dictature, de faire parler des gens, des victimes, et de dire, de casser le discours officiel dominant, aujourd'hui, on serait bien heureux d'avoir un discours qui casserait celui du maréchal Sisi en Égypte, qui tue tout le monde, qui enferme tout le monde, qui torture tout le monde en Égypte. Eh bien, voilà, le simple fait d'avoir une voix dissidente, qu'un sociologue donne la parole à des détenus torturés ou à des opposants brimés, et que ses opposants puissent trouver un relais avec un journaliste ou avec un sociologue, le simple fait d'avoir cette parole, eh bien c'est déjà effectivement se donner à voir dont parlait Brault, qui enrichit la science, mais qui enrichit aussi le débat politique, qui permet la contestation, qui permet le changement social, et qui nous permet d'aller vers cette partie de la modernité et de l'individualisme capitaliste qui va dans le sens du progrès, de l'universalisme, et de la civilisation, ce sont à savoir la liberté de parole, la liberté de circuler, la liberté d'être dans son intégrité physique. Et c'est vrai que c'est là où le grand paradoxe de la sécurité, qui est le thème principal de la police et de tout ce que l'on débat aujourd'hui autour des violences policières, c'est que la sécurité, c'est d'abord la sécurité de nous tous, citoyens, la sécurité de notre corps, c'est pas la sécurité de l'État, mais les gens de droite vont nous dire la sécurité, c'est l'État, l'ordre public, ils vont nous parler de l'ordre public, mais on peut dire, mais oui, mais la sécurité dans la Déclaration des droits de l'homme, dans l'habeas corpus anglais, la liberté du citoyen, le respect du corps du citoyen, l'intégrité physique du citoyen, c'est ça, la visée ultime de l'ordre public. Ça ne doit pas être l'intérêt de l'État, c'est l'intérêt du citoyen, c'est-à-dire celui qui est au fondement de l'État, celui qui est au fondement de la souveraineté nationale, c'est le peuple. C'est le peuple qui élit des gens qui ne seront que des représentants. L'élu se pense comme une sorte de personne.